0: partie de journée dans les Préalpes et les Alpes. En pleine, des minimales à 20 degrés et des maximales à 31 degrés, avec également une faible bise sur le plateau et de fortes rafales à proximité des orages.
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0: La drépanocytose, aujourd'hui dans CQFD. La drépanocytose, c'est la maladie génétique la plus fréquente au monde, avec des conséquences comme des douleurs intenses, une fatigue chronique, des hospitalisations répétées. On va entendre le témoignage d'un homme qui vit avec cette maladie et les explications d'une experte. Ça sera dans un instant. Dans la seconde partie de l'émission, le moustique-tigre, il poursuit son expansion en Suisse avec une exception, le Tessin. Le Tessin où sa densité recule nettement. Si la situation est nettement maîtrisée là-bas, c'est grâce au travail du Soupsi, le pionnier de la surveillance et du contrôle des moustiques invasifs. Depuis 20 ans, l'institution tessinoise développe un modèle de prévention qui est repris dans tout le pays et qui expérimente des méthodes innovantes, dont le lâcher de mâles stériles. On ira voir sur place, sur le terrain, comment ça se passe. Ce sera dans une demi-heure. Voilà pour le programme. Bonjour, bienvenue à vous.
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0: La drépanocytose, donc, elle touche plusieurs millions de personnes dans le monde, et pourtant elle reste encore peu connue du grand public. C'est une maladie génétique qui affecte les globules rouges et qui peut entraîner des douleurs très importantes ainsi que de nombreuses complications. Ardite Chabani, vous avez rencontré une personne qui en souffre.
2: Oui, il s'appelle David Zachary Isom, il a 38 ans, il est chercheur et professeur assistant en informatique médicale à la Haute École de Gestion de Genève ainsi qu'à l'Université de Genève. Je l'ai d'ailleurs rencontré sur son lieu de travail et je lui ai demandé quels étaient ses premiers souvenirs de la drépanocytose.
3: Je ne me souviens pas, mais j'avais 18 mois. Du coup, j'ai été diagnostiqué par chance au HUG. Par chance, je dis, parce qu'en général, on n'est pas diagnostiqué avant, parfois à l'adolescence, voire plus tard.
2: Du coup, vous étiez un bébé. Ça impliquait quoi pour vos parents d'avoir un bébé atteint à 18 mois?
3: Bah, ça leur a changé la vie. Hein. C'est une maladie qui est quand même assez lourde. Donc, de ce qu'ils me racontaient, j'avais beaucoup de douleurs. Je pleurais beaucoup et je me plaignais beaucoup de douleurs au ventre. Ce que j'ai pu comprendre aussi, c'est que ça les a beaucoup impactés au niveau professionnel. Du coup, ils devaient beaucoup partir du travail pour m'amener à l'hôpital. J'avais été beaucoup hospitalisé déjà assez jeune. Et en revisitant mon dossier médical de pédiatrie, j'ai vu qu'en effet, depuis très jeune, hein, un peu moins d'un an, j'avais déjà eu ma première transfusion sanguine. Et première hospitalisation, beaucoup de passages en fait aux urgences aussi. Donc ouais, je pense assez lourd depuis le début, assez chronophage et à mon avis assez inquiétant pour eux, sachant que la maladie est toujours assez méconnue de un, et eux-mêmes ne savaient pas qu'ils étaient porteurs sans, et de deux, peu de ressources d'aide en fait autour d'eux pour ça.
2: Vous dites vous-même que c'est une maladie qui est peu connue. Pour ceux qui ne la connaissent justement pas, quels sont ses symptômes? Comment elle se présentait chez vous?
3: Alors, dans mon cas, j'ai eu la plupart des symptômes qu'on peut observer. Donc, ce soit les douleurs chroniques. Il faut imaginer que d'une seconde à l'autre, on peut avoir le sentiment d'être écrasé par un camion qui est en feu, et qui en plus nous martèle les os et nous martèle tous les organes intérieurs. Donc ça, c'est les pires symptômes, c'est les douleurs, en tout cas les plus visibles. Et ensuite, on a des symptômes plus invisibles, donc qui sont une anémie chronique qui va conduire à de la fatigue. Et en fait, c'est une maladie du sang, donc, qui va affecter littéralement tous les organes. Donc, on peut avoir des AVC silencieux, on peut avoir de l'hypertension pulmonaire, on peut avoir des infarctus pulmonaires ou cardiaques, ou de n'importe quel organe d'ailleurs. J'ai eu tout ça du coup. Je pense qu'un des symptômes ou complications les plus handicapants, je dirais, ce sont les ulcères de jambes. Un ulcère de jambes, c'est une plaie chronique qui est spontanée, qui s'ouvre. En fait, par exemple, on va avoir le pied qui va s'ouvrir de l'intérieur, se ronger de l'intérieur, et ça fait des douleurs énormes. Et après, à savoir qu'il y a aussi beaucoup de variabilité entre les personnes, beaucoup de variabilité aussi au cours de la vie, où on peut avoir plus ou moins de symptômes et des complications à un temps de la vie. Il y a des problématiques spécifiques aussi aux femmes, lors de grossesse, par exemple. On va avoir des risques, par exemple, d'avoir des avortements spontanés, des complications pour la mère, des crises aussi qui peuvent apparaître, des risques d'infertilité aussi pour les femmes. En bref, chaque organe peut être atteint, on peut avoir des complications partout.
0: On entend Ardite que David Zachary a eu énormément de complications dues à cette maladie, donc la drépanocytose. On a envie, j'allais dire, on a juste envie de savoir comment il va maintenant.
2: Oui, je lui ai posé la question, on écoute sa réponse.
3: Aujourd'hui, j'ai plutôt la forme. Et en particulier parce que j'ai eu la chance de recevoir du sang régulièrement. Environ toutes les 5 à 7 semaines, je reçois entre 7 et 8 poches de sang. Donc, en fonction des donneurs, en fait, quand on arrive à avoir assez de stock, ben, ça peut me maintenir en forme. Mais quand ce n'est pas le cas, par exemple, il y a quelques années, on avait eu à peu près 6 mois de pénurie de globules rouges en Suisse. Ben là, je ne peux pas fonctionner, en fait, simplement. Et entre les douleurs, la fatigue, la concentration qui est très difficile, c'est vraiment difficile de fonctionner.
2: Quand vous dites recevoir du sang, ça veut dire que vous avez besoin de quoi ? De transfusion de...
3: Oui, pour être précis, cette maladie se caractérise aussi par une autodestruction continue des globules rouges, ce qui fait qu'ils ont une espérance de vie qui est peut-être de 10 jours, au lieu des 40 jours pour une personne saine. Donc, ça veut dire qu'en manquant de globules rouges, ben, on manque d'oxygénation pour les différents tissus, et vaisseaux et organes. Et donc, ben, ce qu'il faut faire, c'est remplacer les globules rouges détruits, les restes de plaquettes ou les globules rouges aussi malades qui sont déformés par des globules rouges sains, ce qui consiste à en gros enlever littéralement une partie des globules rouges, peut-être 3 litres à peu près, pour en rajouter la même quantité ou voire un peu plus.
2: Si vous faisiez pas ça, il se passerait quoi ?
3: Ben, je meurs simplement, je tiens pas longtemps. Hein. La dernière fois que, vraiment, c'était il y a 2 ans, oui, 6 mois sans transfusion, j'étais vraiment au bout. Hein. Il y avait 4 arrêts cardio-respiratoires, c'est critique. C'est vraiment vital pour moi, le sang. C'est mon fil de vie. Pour d'autres patients qui ne sont pas dépendants aux transfusions, ils peuvent avoir accès à un médicament qui permet un peu d'augmenter le taux de globules rouges. Sinon, il n'y a pas d'autres traitements aujourd'hui. On peut avoir une thérapie curative, qui est la greffe de moelle osseuse, et une thérapie a priori curative, parce qu'on n'a pas encore assez de recul, c'est la thérapie génique. Mais sinon, ouais, c'est sang ou on meurt.
0: Des traitements donc essentiels à la vie de David Zacharie, on l'a compris.
2: Oui, avec le temps, il a aussi choisi de mettre son expérience de la maladie au service d'autres personnes concernées. Il est aujourd'hui patient expert.
3: Moi, c'est un peu un métier en soi, où il s'agit de connaître le plus profondément possible la maladie, sa technicité, ses complications, son histoire, mais aussi se connaître soi-même, savoir la communiquer et communiquer ses problèmes au personnel soignant, notamment, mais en fait à tout son environnement, tout son entourage, que ce soit social, familial, médical et autres, et de pouvoir traduire en fait les besoins en solution potentielle, mais c'est aussi donner des cours, enseigner le fonctionnement de la maladie par exemple, mais aussi enseigner comment prendre en charge, comment bien communiquer ou mieux communiquer avec les patients si on a un soignant par exemple, comment en tant que patient faire valoir ses droits, comment se défendre face à par exemple des soignants qui ne vont pas écouter ou pas croire que l'on est en souffrance. Ce qui arrive assez souvent, parce que, comme je l'ai dit avant, c'est une maladie qui se caractérise par la douleur. La douleur, on ne peut pas la voir. Et les dégâts à l'intérieur du corps, on ne peut pas les voir non plus. Donc, il faut parfois insister et savoir parler le même langage que les soignants pour pouvoir recevoir ce dont on a besoin. En général, pas grand-chose, c'est-à-dire un ou plusieurs antidouleurs puissants, très puissants, il faut être précis, de l'eau, de l'oxygène et du sang lorsque possible.
0: C'était David Zacharie Isom, on le remercie pour ce témoignage. Dans quelques minutes dans CQFD, dans la deuxième partie de ce dossier, nous allons comprendre au niveau médical ce qui se passe dans l'organisme et voir comment la prise en charge de cette maladie a évolué.

0: Une chanson de Pascal Obispo et de Gaëtan Roussel. À l'instant sur RTS Première, il chantait « Un quart d'heure d'anonymat ». CQFD, la suite de notre dossier consacré à la drépanocytose. On a entendu il y a quelques minutes le témoignage de David Zachary, Issom, sur son quotidien avec la maladie et son rôle également de patient expert. Et pour comprendre ce qu'il se passe dans l'organisme, Ardité Chabani, vous vous êtes entretenue avec une experte.
1: Oui, j'ai rencontré Lara Chavaz, elle est médecin interne dans l'unité d'hématologie-oncologie pédiatrique des hôpitaux universitaires de Genève et chercheuse au sein de la plateforme Cancer de l'Université de Genève également. Elle commence par nous expliquer la drépanocytose.
2: La drépanocytose, c'est une maladie génétique des globules rouges qui se trouve dans le sang. Elle est due à une mutation de l'hémoglobine. Donc l'hémoglobine, c'est la protéine des globules rouges qui est chargée de transporter l'oxygène vers les organes. Et puis en fait, chez les personnes atteintes de drépanocytose, ce qu'on voit, c'est que l'hémoglobine, elle va être modifiée. On parle d'une hémoglobine S. Et les globules rouges, ils sont de ce fait beaucoup plus fragiles, en forme qu'on appelle de faucille, et également moins efficaces pour transporter l'oxygène. Donc ça ressemble en fait à un croissant un peu, et de ce fait, ils sont moins modulables, ou du moins les globules rouges sont moins déformables, et du coup ça peut créer des petites occlusions dans les vaisseaux.
3: Est-ce qu'on sait pourquoi ils prennent cette forme-là si particulière ?
2: En fait, la mutation génétique au niveau de l'hémoglobine, elle rend cette hémoglobine S beaucoup plus rigide, avec du coup des fibres qui ont tendance à être plus rigides, et donc le globule rouge en tant que tel est à sa forme allongée et est beaucoup moins déformable. Donc ce qu'il faut s'imaginer, c'est que quand un globule rouge va essayer de passer dans des petits vaisseaux, comme par exemple les vaisseaux au niveau du cerveau ou des os, sa forme ronde va lui permettre en fait de passer dans des petits vaisseaux, alors que sa forme en faucille ou en, on va dire en croissant, va le faire se bloquer dans ces vaisseaux, ce qui peut générer par la suite des fortes douleurs.
3: Justement, revenons à ces fortes douleurs. Le témoin qu'on a écouté tout à l'heure nous parlait justement de ces douleurs quasi insupportables qu'il a depuis aussi longtemps qu'il s'en souvient. Comment ça se fait que cette modification des globules rouges provoque de telles douleurs ?
2: Alors, dans la drépanocytose, il y a un peu deux axes au niveau de la physiopathologie qu'on peut expliquer. Premièrement, comme on le disait, les globules rouges vont avoir une forme en croissant ou en faucille et est moins déformable, et de ce fait va générer des blocages dans les petits vaisseaux. Et donc ainsi, l'oxygène ne peut pas arriver au tissu et ça crée ce qu'on appelle une ischémie, ou en tout cas un manque d'oxygène au niveau des tissus et des douleurs. Et d'autre part, on a aussi du fait de cette modification de l'hémoglobine, des globules rouges qui vont être détruits beaucoup plus rapidement. Et ça provoque en fait une baisse de l'hémoglobine qu'on appelle une anémie chronique chez nos patients.
0: On comprend mieux, Ardité, pourquoi cette maladie peut affecter autant d'aspects de la vie quotidienne.
3: Et pourtant, la drépanocytose reste relativement peu connue en Europe, alors qu'elle concerne des millions de personnes dans le monde.
2: Quand on parle en fait de maladies génétiques, les monogéniques, donc c'est-à-dire qu'il y a une mutation crée la maladie, les plus fréquentes, c'est ce qu'on appelle les hémoglobinopathies, donc toutes les maladies qui touchent à l'hémoglobine. Et dans les hémoglobinopathies, il y a la drépanocytose. Donc quand on dit que c'est la plus fréquente, il faut estimer qu'en fait chaque année, il y a environ 500 000 enfants qui naissent avec la drépanocytose dans le monde. En 2021, dans les dernières estimations, il y avait plus de 7 millions de personnes qui vivaient avec cette maladie dans le monde et qui sont recensées. S'imaginer qu'il y a d'autres patients qui ne sont pas recensés. La drépanocytose, en fait, c'est historiquement une maladie qui est beaucoup plus fréquente en Afrique subsaharienne. Il y a environ 75% des naissances d'enfants atteints de drépanocytose qui proviennent de cette région-là du monde. On peut se poser la question de pourquoi. Donc, en fait, c'est très intéressant, c'est que dans la drépanocytose, pour être malade, il faut avoir deux mutations. Ça veut dire que on peut être porteur de la drépanocytose, on a une mutation, mais par contre, on est malade que quand on a les deux mutations. Et le fait d'être porteur pour la drépanocytose et non malade, je précise, c'est associé avec une meilleure résistance au paludisme. Le paludisme, c'est une maladie transmise par les moustiques qui est très endémique dans les régions du monde comme l'Afrique subsaharienne. Et ainsi, en fait, il y a une sélection naturelle qui fait que les patients porteurs de drépano sont plus favorisés dans ces régions du monde, donc plus fréquent, et quand deux parents porteurs ont un enfant, ils ont une chance sur quatre d'avoir un enfant malade de la drépanocytose.
3: Par contre, quand il n'y a qu'un des parents porteurs, ça devient zéro la chance ?
2: Alors si l'autre parent a une hémoglobine sans aucune mutation, oui.
3: On a entendu aussi dans le témoignage juste avant que David Zachary a été diagnostiqué très tôt, à 18 mois. Est-ce que c'est important d'être diagnostiqué tôt et qu'est-ce que ça change dans le traitement et la prise en charge ?
2: Alors oui, être diagnostiqué tôt de la drépanocytose, c'est très important, c'est même un des grands enjeux de santé publique actuellement. Ce qu'il faut savoir en fait, c'est que dans la plupart des pays européens, par exemple la France plus récemment, il y a eu le dépistage néonatal systématique. Ça veut dire qu'à la naissance, les enfants ils ont une petite piqûre au bout du talon, qu'on appelle le test de Guthrie, et qui permet de rechercher de nombreuses maladies génétiques, dont la drépanocytose dans ces pays-là. En Suisse actuellement, la drépanocytose ne fait pas partie du test de Guthrie, donc ne fait pas partie en fait du programme national de dépistage néonatal. On la recherche par exemple dans les familles où il y a déjà des patients atteints de drépanocytose ou des patients, des familles à risque on pourrait dire, mais elle n'est pas recherchée systématiquement, ce qui peut amener à des diagnostics tardifs dans un pays pour autant qui a tous les moyens pour faire ce dépistage. Et qu'est-ce que ça peut engendrer un dépistage tardif? En fait, ça peut engendrer des complications pour les patients. Ce qu'il faut savoir, c'est que ces crises vaso-occlusives, donc ces crises douloureuses, ont des grosses conséquences en fait sur les patients, sur aussi leur qualité de vie. Donc si on le sait tôt, on peut aussi mettre des mesures pour éviter ces crises vaso-occlusives. On peut également mettre en place une vaccination peut-être plus tôt et également des antibiotiques parce que ces patients sont aussi à risque de faire plus d'infections. Donc en tout cas, le plus tôt on le sait, le mieux le patient est pris en charge. Et aussi pour la famille, c'est important pour leur permettre de comprendre la maladie et puis l'acceptation petit à petit.
0: Diagnostiquer tôt permet donc d'agir rapidement.
3: Oui, et la prise en charge en général a beaucoup évolué ces dernières décennies. Des traitements permettent aujourd'hui de prévenir certaines complications et d'améliorer considérablement l'espérance de vie des patientes et des patients.
2: Alors, la prise en charge de la drépanocytose, elle a pas mal évolué, fortement évolué, si on peut même dire, sur les dernières décennies. Aujourd'hui, on pourrait dire qu'il y a deux grands axes. Premièrement, on va un peu distinguer les thérapies dites de soutien, c'est-à-dire qu'avec ces thérapies-là, on ne guérit pas la drépanocytose, mais on l'accompagne dans ses symptômes. Donc, par exemple, on peut citer notamment donc, la vaccination dont on a parlé, qui va permettre de prévenir des infections dont les patients drépanocytaires sont plus à risque. Il y a également toutes les thérapies qu'on appelle donc l'hydroxyurée. L'hydroxyurée, c'est un médicament qui se prend par la bouche quotidiennement et qui va permettre de stimuler la production de l'hémoglobine fœtale, une hémoglobine que normalement les adultes, on ne produit de moins en moins, mais qui, dans le cas des patients drépanocytaires, leur permet de compenser leur hémoglobine malade et donc va permettre, dans une certaine mesure, de réduire les crises douloureuses, la fréquence. Et d'autre part, il y a tout ce qui va être échange transfusionnel, transfusion de sang et échange. Et puis, d'autre part, on a tout l'axe des thérapies qui va permettre en fait de guérir la drépanocytose, ou du moins d'essayer de guérir la drépanocytose. À Genève, on a en fait la chance de disposer d'une expertise reconnue. On est dans l'unité d'oncohématologie pédiatrique des HUG, qui est dirigée par le professeur Marc Anzari, le centre de référence Romand pour la transplantation de cellules souches hématopoïétiques et des thérapies cellulaires avancées. Et donc, effectivement, les moyens actuels de guérir la drépanocytose vont être la greffe de cellules souches hématopoïétiques et ou la thérapie génique.
3: C'est quoi ? Qu'est-ce que vous entendez par la thérapie génique ?
2: Donc la thérapie génique, si vous voulez, pour la comparer un peu à la greffe de cellules souches, donc ce qu'il faut imaginer, c'est que chez les patients drépanocytaires, leurs cellules souches qui vont donner naissance aux globules rouges sont porteuses d'une mutation et donc vont créer ces globules rouges malades ou en tout cas en faucilles. Donc de remplacer avec une greffe de cellules souches, par exemple, les cellules souches du patient, va permettre de produire des globules rouges sains. Une autre manière de faire, si on ne veut pas ou si on veut bypasser la greffe de cellules souches, c'est la thérapie génique. La thérapie génique, en fait, va consister à prendre les cellules souches malades ou en tout cas mutantes du patient, en laboratoire de les modifier avec des techniques très novatives et donc de permettre ensuite de les réinfuser chez notre patient. Et ces cellules souches vont fonctionner normalement, ou du moins vont lui permettre de reproduire une hémoglobine saine.
3: Et à quel point on est loin d'y arriver, justement, d'envisager un jour une guérison totale de la maladie ?
2: Alors, c'est une très bonne question. Donc, actuellement, à Genève, on est capable, et en Suisse, de guérir nos patients de drépanocytose, avec notamment la greffe de cellules souches, pour une part. Ce qu'il faut savoir, c'est qu'en fait, pour bénéficier de la greffe de cellules souches, le premier enjeu, c'est d'avoir un donneur compatible. Et actuellement, peu de patients possèdent des donneurs compatibles intrafamiliaux, par exemple. Donc, une des alternatives, c'est la thérapie génique qui, du coup, depuis les dernières récentes années, est devenue vraiment un hot topic pour la drépanocytose. Mais actuellement, on ne peut pas encore proposer cette thérapie à nos patients parce que, bien que les études aient montré l'efficacité de la thérapie génique, on ne dispose pas encore des accès, notamment au niveau du remboursement et des assurances également.
3: Donc c'est ça les défis principaux en fait, ils sont financiers.
2: Alors pas seulement, il faut quand même aussi admettre que bien que les études récentes sur la thérapie génique soient prometteuses, on n'a encore actuellement pas énormément de recul, c'est-à-dire qu'on est peut-être sur un recul de 5 années avec les premiers patients qui ont bénéficié de thérapie génique dans les essais cliniques, et on sait que c'est toujours un peu plus rassurant d'avoir plus de recul pour s'assurer que ces nouvelles thérapies ne soient pas vecteurs d'autres risques pour nos patients. Mais c'est vrai qu'elles sont extrêmement prometteuses.
0: Les traitements progressent donc et certaines approches ouvrent aujourd'hui des perspectives qui auraient été difficiles à imaginer il y a encore quelques années. Sur la drépanocytose, c'était Lara Chavaz, elle est médecin interne dans l'unité d'hématologie, oncologie, pédiatrique des hôpitaux universitaires de Genève et chercheuse au sein de la plateforme CanSearch de l'Université de Genève. Et puis on dit merci également à David Zachary Issom pour son témoignage qu'on entendait un petit peu plus tôt dans l'émission. Dans un instant, dans CQFD, comment le Tessin a réussi à faire baisser drastiquement le nombre de moustiques tigres sur son territoire.

0: Super Trooper, une chanson de ABBA que vous aurez forcément reconnue, sortie sur un album qui portait d'ailleurs le même nom que la chanson qu'on vient d'écouter. C'était en 1980. Les paroles qui racontent la solitude des tournées et la pression de la célébrité. Et la chanteuse Annie-Frid Lindstad qui retrouve le sourire sur scène. C'est ce qu'elle raconte dans les paroles de cette chanson. Elle retrouve le sourire sur scène sous les projecteurs parce qu'elle sait que la personne qu'elle aime est présente dans le public. Et j'ai souligné sous les projecteurs parce que Super Trooper, en fait, à l'origine, le terme fait référence à une marque de projecteurs de poursuite géante, donc de suiveurs, hein, qui suivent les personnes qui sont sur scène, utilisés donc pour éclairer les artistes lors des grands concerts dans les stades. Super Trooper, ABBA donc, à l'instant sur RTS Première.
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0: le moustique tigre Aedes albopictus, c'est son petit nom scientifique, le moustique tigre qui continue son expansion en Suisse, un moustique invasif qui est capable de transmettre de nombreux virus et donc potentiellement de nombreuses maladies comme Zika, la dengue, le chikungunya. Alors constat intéressant, le moustique tigre progresse en Suisse romande alors qu'au Tessin, sa densité baisse fortement, alors que c'est là qu'il était apparu au début des années 2000. Et pourquoi la densité du moustique tigre baisse-t-elle fortement au Tessin? Eh bien c'est grâce à une surveillance rigoureuse et à une lutte qui porte ses fruits, Sarah Dirène.
2: Oui, une lutte menée depuis des années, plus de deux décennies par la SUPSI. La SUPSI, ce sont les hautes écoles de la Suisse italienne et en particulier une lutte menée grâce au secteur d'écologie des vecteurs de l'Institut de microbiologie, un travail conduit par l'entomologiste Eleonora Flacio et son équipe. Elle a mis en fait en place un modèle de prévention et de contrôle désormais suivi dans tout le pays, même au-delà. Et parmi les stratégies, eh bien, il y a la stratégie de la tisse. La tisse, donc, c'est la technique de l'insecte stérile, le lâcher de moustiques tigres stériles, nous en parlions hier, les lâchers expérimentaux sont menés depuis 2022.
0: C'est ça, on a effectivement visité une véritable usine à moustiques tigres près de Montpellier, où on produit et stérilise ces insectes grâce à des rayons X. Ce sont ces moustiques qui sont relâchés, donc ces moustiques de Montpellier qui sont relâchés au Tessin?
2: Pas du tout, ce sont les moustiques stériles proviennent finalement de Bologne. C'est à 3 heures de route, c'est vachement plus simple logistiquement parce que finalement le moustique tigre, il est un peu fragile, il n'aime pas être secoué. Et puis surtout, eh bien ce sont des moustiques tigres du Tessin qui sont élevés et stérilisés à Bologne. Alors des moustiques qui arrivent dans des boîtes finalement en plastique, hein, comme des boîtes pour des glaces, un millier de moustiques par boîte qui dorment réfrigérés à 8-10 degrés. Je me suis rendue fin mai au SUPSI à Mendrisio et ce jour-là, dans le laboratoire d'Eleonora Flacio, il y avait une experte internationale de la lutte contre les moustiques invasifs dans le monde, Florence Fouque. Florence Fouque, c'est vraiment une figure de référence à l'OMS. Elle est entomologiste médicale. Elle défend depuis plus de 30 ans une approche vraiment holistique, hein, où climat, urbanisme, comportement humain doivent vraiment devenir des leviers forts pour contenir les arbovirus, eh bien, ce sont les virus transmis par les moustiques.
3: Les moustiques tigres, c'est le deuxième vecteur le plus important après Aedes aegypti. C'est un vecteur d'arbovirose et il a été responsable d'épidémies récemment, même en Afrique. Il est invasif en Afrique aussi parce que c'est un moustique qui est originaire d'Asie du Sud-Est. Donc il n'est endémique qu'en Asie du Sud-Est. Mais après, il a diffusé un peu partout dans le monde. On le trouve partout, qui a une grande adaptabilité. C'est la raison pour laquelle il devient très invasif dans tous les pays européens, avec des nuisances fortes, de plus en plus, de transmission de maladies. Juste pour vous donner un exemple, l'année passée en France, on a eu plus de 700 cas de chikungunya, dengue, zika, mais majoritairement du chikungunya, à cause de l'épidémie de chikungunya sur l'île de la Réunion. Donc on a eu beaucoup de gens qui sont revenus de l'île de la Réunion malades, et on a eu une transmission autochtone. Donc vous voyez, 700 cas sur un été, c'est une véritable épidémie.
2: Et que fait l'OMS? Parce qu'il y a plusieurs stratégies pour éradiquer, pour freiner en tout cas l'expansion du moustique tigre.
3: Ouais. Le rôle de l'OMS, c'est d'essayer de coordonner un peu les efforts, en particulier en ce qui concerne les recommandations. Alors, des recommandations, donc on essaye d'avoir, j'allais dire, toutes les informations pertinentes, scientifiques, santé publique, etc., nombre de cas. En termes de contrôle, on est longtemps resté cantonné aux méthodes traditionnelles, à savoir la lutte chimique, qui était fortement recommandée, puis ensuite on est passé à des produits biologiques, comme le BTI, qui est utilisé en Suisse notamment.
2: Qu'est-ce que le BTI ?
3: Le BTI, c'est une toxine qui provient d'une bactérie qui s'appelle Bacillus thuringiensis. Alors, il y a deux variétés importantes, mais variété israélensis, c'est celle qui est la plus utilisée et qui est très spécifique, c'est-à-dire qu'on l'utilise sous forme de granulés, de poudre, et ça ne tue que les larves de moustiques. Donc, c'est un produit qui respecte l'environnement, c'est important. Son seul défaut, c'est qu'il n'est pas efficace très longtemps. Donc, s'il fait trop chaud, s'il y a trop de soleil, ça se dégrade vite. Et à ce moment-là, on a une efficacité qui fait 15 jours, pas plus. Donc, tous les 15 jours, il faudrait retraiter. Donc, ça devient très cher. Il y a des contraintes de personnel, de temps, etc. Donc, de plus en plus, l'OMS s'intéresse aux nouvelles technologies, celles de l'insecte stérile, qui est développé ici au Tessin. Et puis, on a d'autres techniques qui sont aussi, j'allais dire, développées. Il y en a une qui a été recommandée par un comité d'experts récemment à l'OMS, enfin récemment, il y a 2-3 ans, qui utilise des bactéries qu'on appelle Wolbachia. Technique qui n'est pas autorisée en Europe actuellement parce que c'est considéré comme une modification génétique des moustiques, dans la mesure où il s'agit d'une bactérie intracellulaire. Donc, on va modifier les cellules de moustiques pour qu'elles intègrent cette bactérie. Et donc ça fait partie des choses qui ne sont pas autorisées en Europe. On est un peu prudent sur l'utilisation des organismes et on a bien raison de l'être. Voilà.
2: Et elle travaille bien, Éléonore.
3: Ah oui, j'aurais mauvaise grâce à dire le contraire. Non. Ils sont vraiment, vraiment très bons au Tessin. Moi, je suis très contente de collaborer avec eux. Je pense que, de mon expérience, c'est probablement l'équipe qui a la meilleure expérience en surveillance des Aedes albopictus, mondialement parlant.
2: Et d'où vient cette expertise-là ?
1: Bon, on a démarré dans l'année 2000, quand les moustiques tigres venaient d'arriver en Europe. Il était établi en Italie, au nord d'Italie, dans les années 90, il a commencé à se disperser. Et nous, on a démarré avant qu'il arrivait sur le terrain. On a constamment cherché à améliorer la technique, la surveillance. On a fait un système qui est entièrement public. C'est tout géré par le public. Nous, on est payé par l'État. On est quand même une université. Il y a les municipalités qui sont publiques, qui gèrent, qui font les contrôles des moustiques. C'est tout public. On n'a pas des intérêts économiques. C'est seulement de faire un service pour la population.
2: Et les résultats sont assez surprenants parce que plus de 80 voire 90% des moustiques tigres ont été éradiqués.
1: Oui, on a réduit 90% de la population de moustiques, mais c'est ajouté à ce qu'on fait déjà avec les mesures de contrôle intégré. C'est-à-dire que l'efficacité qu'on a démontrée jusqu'à présent de la tisse, ça fait 67%. Mais si vous ajoutez ça à l'efficacité que vous avez déjà avec les mesures de contrôle intégré en place, on arrive à être 90%, même plus.
0: 90%, c'est énorme. Et 67%, dit Éléonore Flaccio, grâce à la technique de l'insecte stérile, donc cette fameuse tisse.
2: Oui, c'est-à-dire que l'équipe a observé vraiment une réduction de 67% de la densité de moustiques tiques dans la région grâce à cette technique. Mais attention, ça ne fonctionne que si tout le monde joue le jeu. Si vous ne videz pas, par exemple, la coupelle d'eau sous vos plantes, eh ben, c'est un des principaux gîtes larvaires. Le lâcher de moustiques tigre stérile ne sert absolument à rien, vraiment.
0: Ouais, et ça vaut qu'on soit au Tessin ou partout ailleurs en Suisse, puisqu'on l'a dit, le moustique tigre est plus ou moins partout maintenant.
2: Ouais. Et oui, et surtout le long de l'axe autoroutier nord-sud. Hein. C'est d'ailleurs pour cette raison qu'en 2017, l'Office fédéral de l'environnement a chargé Éléonore Flaccio a créé le réseau suisse moustique hein, pour identifier les points d'entrée du moustique tigre dans le pays. Aujourd'hui, le Tessin est le seul canton à lâcher des moustiques tigres stériles, il faut suivre finalement un protocole très très strict.
1: Pour faire des relâchés, il faut avoir une permission fédérale. On doit dire quelle surface et où et quand. Et grâce à ça, on reçoit une permission et on peut faire l'expériment là. Maintenant, c'est seulement expérimental, c'est pour voir l'efficacité sur le terrain en différentes conditions de taille, de surface où on relâche, pour voir, avoir des données qui puissent aider après l'applicabilité de cette technique pour les municipalités.
2: On est à la fin du printemps. Les moustiques tigres, on va aller les voir, les pièges. Les moustiques tigres qui sont là sont les œufs de l'été passé, qui ont passé l'hiver, c'est ça ?
1: Exactement. Alors, il faut cibler la saison. La saison pour le moustique tigre chez nous, ça démarre moitié avril, mais surtout en mai. Alors, on fait des relais constamment chaque semaine, toute la saison du moustique tigre, c'est-à-dire de mai jusqu'à septembre, pour réduire la densité.
0: Sarah, comment l'équipe choisit-elle les zones où relâcher les moustiques tigres ?
2: Eh bien là aussi, il a fallu beaucoup d'essais. Les premiers tests entre 2022 et 2024 ont été menés dans une zone un peu isolée au bord du lac. Isolée, parce que les moustiques tigres ne volent pas très bien. Ce sont des piètres voleurs. Ils se déplacent à peine sur une centaine de mètres autour de leur lieu d'éclosion. Bien évidemment, contrairement à nos moustiques communs qui, eux, peuvent parcourir plusieurs kilomètres. Il a donc fallu multiplier les expérimentations pour comprendre comment cibler efficacement les zones à traiter. On va écouter Diego Parrondo, qui est spécialiste du contrôle et du développement de méthodes de lutte contre les moustiques invasives, ça au soupçon.
4: Noi abbiamo fatto delle sperimentazioni.
5: Il y a trois ans, nous avons mené des expériences de lâcher-recapture de moustiques. Nous avons relâché des mâles stériles, mais colorés en rose, puis tenté de les recapturer les jours suivants à différentes distances. Nous avons ainsi appris deux choses importantes. Ces mâles parcourent en moyenne 90 mètres. Ça signifie que nos points de lâcher ne doivent pas être plus éloignés les uns des autres. Nous avons également constaté qu'ils vivent environ trois jours. C'est pourquoi nous effectuons deux lâchers par semaine. Nous arrivons avec les petites boîtes en plastique. Les moustiques sont réfrigérés à 8-10 degrés. Ils sont vivants mais restent immobiles. Dès qu'on ouvre la boîte, ils se réchauffent un peu et se mettent à voler. On le fait toujours près des zones de verdure, car leur premier réflexe est d'aller chercher de l'eau sucrée. Pour chaque point de lâcher ici à Mendrisio, nous avons 18 points sur 12 hectares et nous lâchons environ 2000 mâles par point. D'habitude en Europe, on utilise 3000 mâles par hectare. Mais peut-être qu'avec davantage d'expérience ou en connaissant la densité des moustiques sauvages sur le terrain, on pourrait en lâcher moins ou plus. Ça n'a pas encore été clairement défini scientifiquement. Nous, avec 1000 mâles par hectare, nous avons constaté un effet positif.
2: En général, on les lâche quand ? Quand il fait beau, le matin, très tôt, l'après-midi, à quel moment c'est le plus adéquat pour lâcher des moustiques stériles ?
5: On est dépendant de l'arrivée des colis, mais idéalement, il faudrait les lâcher le matin quand il fait encore frais. Je parle de l'été de juin à août, comme ça les moustiques ont le temps de se mettre à l'ombre, car vraiment la chaleur ne leur convient pas. Ils ne peuvent pas voler au soleil, ils se dessèchent.
2: Et s'il pleut ?
5: On ne devrait pas les lâcher.
0: Dans un instant, dans CQFD, nous irons notamment voir un élevage de moustiques tigres.

0: 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On s'intéresse à la lutte menée au Tessin pour freiner la progression d'Aedes albopictus, le fameux moustique tigre. Le Tessin qui est pionnier du contrôle et de la prévention des moustiques invasifs en Suisse, mais aussi une référence à l'étranger. Depuis plus de 20 ans, l'équipe d'Eleonora Flaccio, au SUPSI, la haute école du Tessin, développe des stratégies non seulement de surveillance, de prévention avec la participation active de la population et des municipalités, mais elle teste aussi, Sarah, des méthodes innovantes.
1: Oui, innovante comme le lâcher de mâles stériles. Une méthode encore en phase d'expérimentation. L'expertise du SUPSI repose justement sur une collecte extrêmement minutieuse de données autour des moustiques invasifs pour savoir comment les contrôler par la suite. Il faut d'abord comprendre leur biologie, leur comportement. Petite visite de leur élevage en compagnie de Diego Parondo.
2: Je vais vous montrer comment nous les élevons afin de garantir leur bonne santé et leur capacité à se reproduire.
1: Voilà, il y a un sas avec un treillis, évidemment, pour que les moustiques ne passent pas.
2: Ici, nous avons des armoires où nous pouvons reproduire une température, une humidité et même une quantité de lumière spécifique que nous pouvons ajuster au cours de la journée pour imiter les conditions extérieures. Nous élevons ici les Culex pipiens, le moustique commun, brun qui nous pique la nuit. Pour les distinguer, sachez que le moustique tigre est noir et blanc, avec une rayure sur la tête et un thorax blanc. Mais il nous pique le jour. Par ailleurs, le moustique commun pique uniquement la nuit. Nous avons un élevage ici parce qu'il est porteur du virus du Nil occidental. Cette surveillance nous permet de mieux protéger la population, d'agir plus rapidement.
1: Voilà, alors ici, c'est quand même... Il fait un peu plus chaud, petit laboratoire, 3 sur 5, une pièce pas très grande, très humide, très chaude, avec plein de cages, avec des moustiques qui volent. Ce sont que des moustiques tigres.
2: Nous avons des moustiques tigres, bien sûr, mais vous pouvez également voir ici Aedes aegypti, que nous n'avons pas sur le territoire, mais qui transmet la fièvre jaune et cause des épidémies. Et là, vous voyez des moustiques tigres voler. Ce sont des femelles adultes. En bas, il y a un peu d'eau. C'est là où les larves se développent pour devenir adultes. Ces récipients contiennent de l'eau sucrée. Pourquoi ? Parce que les moustiques se nourrissent d'eau et de sucre, mais seules les femelles piquent pour obtenir le sang et donc les protéines nécessaires à la production d'œufs. Et si vous regardez bien, le moustique tigre est extrêmement agressif, car dès que...
1: Là, vous ouvrez une des poches et vous allez mettre votre main.
2: Dès que vous mettez la main dedans, vous voyez, elle pique et commence à sucer. Je souffle un peu et voilà. Il faut éviter de se gratter car en se grattant, on répand la salive du moustique sous la peau et du coup, le corps ne réagit pas en disant « c'est un liquide étranger, je dois le combattre ». Fin de l'histoire.
0: Alors, il y a l'élevage d'un côté et de l'autre, la récolte des moustiques sur le terrain.
1: Sur le terrain, en effet, puisque depuis des années au Tessin, les pièges à moustiques sont disposés sur le territoire. Alors, ce sont des récipients sombres avec un tout petit peu d'eau dans lesquels les moustiques ne peuvent s'échapper. On peut donc ensuite les prélever et les compter. Et puis, depuis une vingtaine d'années, vous avez également des pièges pour les œufs. Les récipients sont légèrement plus petits avec juste un morceau de bois à l'intérieur sur lequel les femelles vont pouvoir pondre. Le problème est que tous les œufs de moustiques, du moustique commun ou moustique tigre, se ressemblent. Ah. Diego, oui, c'est bête, mais Diego Parondo me montre sous un binoculaire un bout de bois avec des œufs de moustique.
2: Ici, ils ressemblent à des grains de riz, mais noirs. Ils sont difficilement visibles à l'œil nu. Il faut le binoculaire pour les distinguer et les compter. À l'intérieur des œufs se trouvent les embryons. Au contact de l'eau, ces œufs éclosent et une larve en sort. Elle se développe puis se transforme en pupe, toujours dans l'eau. Ces larves ont besoin d'eau calme, car si l'eau bouge un tant soit peu, comme dans une rivière,
3: La pupa all'interno
2: della métamorphose doit avoir lieu à l'intérieur de la pupe.
3: Emerge l'adulto molto lentamente.
2: L'adulte va émerger ensuite très lentement à la surface de l'eau. Donc, si l'eau bouge, l'adulte meurt. Donc, ensuite, l'adulte émerge de la pupe. Il faut très peu d'eau pour le moustique tigre. Et pour clore le cycle d'œuf à adulte en été, il faut une semaine.
3: Ci vuole una settimana.
0: Et voilà pourquoi il faut vider sa coupelle d'eau ou son arrosoir, enfin tous les trucs où il y a de l'eau qui traîne, en tout cas minimum une fois par semaine.
1: Une fois par semaine, voilà, ça va suffire. Une fois par semaine, un œuf de moustique tigre, c'est super fragile hein, lors de sa transformation. En revanche, les œufs peuvent survivre plusieurs années au sec. Hein. Ils restent collés sur les parois d'un récipient, d'un pneu, d'un morceau de bois. Et dès qu'il pleut, paf,
0: ils éclosent.
1: Exactement, hein, et ça va donner naissance à une nouvelle colonie, même très très très loin de leur lieu d'origine.
0: C'est ça qui explique finalement pour lesquelles, une des raisons pour lesquelles le moustique tigre se propage si facilement via les voies de commerce international.
1: Oui, exactement, c'est exactement ça. On retourne donc une dernière fois au Tessin, à Mendrisio, hein, pour relever les pièges et définir où les prochains lâchers de moustique tigre se feront. 18 points de lâcher sur 12 hectares. J'ai demandé à Eleonora Flaccio pourquoi là et pas ailleurs.
4: Parce que quand même c'est un endroit assez intéressant pour le côté public. Il y a l'université, il y a l'hôpital, il y a les écoles, le parc citoyen.
1: Voilà, ce n'est pas parce que vous avez identifié l'année passée des, entre guillemets, foyers de moustiques tigres que vous les posez forcément ici.
4: Non, parce que quand même la commune de Mendrisio gère bien tous les endroits publics. Et qui informe très bien les citoyens. Ils sont assez engagés, ils ont du personnel qui est embauché que pour la gestion moustique tigre.
1: Alors on va suivre Diego.
2: Alors ici il y a un piège.
1: Ah oui.
2: Et si tu l'ouvres?
3: Questi insetti che vedi sembrano zanzare,
2: il y a des insectes,
3: zanzare, ma sono chironomi.
2: Mais pas de moustique tigre.
3: Quindi al momento questa
2: Donc pour l'instant ce piège est négatif. Mais on peut aller en bas. Parce que dans chaque lieu, il y a un piège pour adultes et un piège pour les œufs.
1: Alors là, c'est simplement un récipient avec un bois qui est posé à l'intérieur, de l'eau et...
2: Et basta. Normalement, les œufs qui sont là ne devraient pas avoir d'embryon à l'intérieur.
3: Quindi le contiamo ma anche le portiamo in
2: laboratorio. Nous les amenons au laboratoire pour voir si les mâles stériles ont fait leur travail.
0: Oui, on l'espère également. Merci à Diego Parando, spécialiste du contrôle et développement de méthodes de lutte pour les moustiques invasifs au Soupsi, et Eleonora Flaccio, entomologiste spécialiste des moustiques tigres, chercheuse et responsable du secteur écologie des vecteurs à l'Institut de microbiologie de la Soupsi à Mendrisio Ticino, donc coordinatrice également du réseau suisse des moustiques.

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1: Un signe de désescalade entre l'Iran et les États-Unis. Un représentant américain a assuré hier que les deux pays allaient suspendre leurs attaques dans la région du Golfe et reprendre les discussions sur l'ensemble des points de leur protocole d'accord. De quoi marquer un apaisement après un regain de tension ces derniers jours. Washington et Téhéran se sont mutuellement accusés d'avoir enfreint leur accord provisoire conclu le 17 juin dernier, qui prévoit notamment l'arrêt des hostilités. Le chef du Parlement libanais annonce aujourd'hui que l'accord cadre signé avec Israël sous l'égide des États-Unis ne sera pas adopté. Dans un communiqué diffusé par son parti, il dénonce un accord de diktat et estime que le texte ne garantit pas les droits de son pays. Signé vendredi à Washington, cet accord cadre vise à trouver une paix durable entre le Liban et Israël, prévoyant notamment le désarmement du Hezbollah. Des militaires américains supplémentaires arrivent en renfort au Venezuela, récemment frappé par deux séismes. Un détachement de 130 Marines est attendu dans les 24 heures pour fluidifier l'arrivée de l'aide par voie aérienne, également pour rouvrir un port stratégique. Une centaine de soldats de l'armée de l'air américaine sont déjà sur place pour soutenir les autorités locales. Des aéronefs et des hélicoptères ont également été déployés. Des attaques russes ont fait au moins 4 morts hier dans le sud-est et le nord-est de l'Ukraine. Des frappes ont notamment visé la ville de Zaporijjia, où l'on déplore 2 victimes et 16 blessés. Des photos publiées en ligne par le gouverneur montrent un immeuble en flammes et des quartiers entiers en ruines. Dans la région frontalière de Kharkiv, une frappe de missile a aussi tué une personne et en a blessé 8 autres. Un quartier de Marin dans le canton de Neuchâtel a été bouclé durant 2 heures hier après-midi à cause d'une importante fuite d'acide chlorhydrique. Elle s'est produite dans les locaux d'une entreprise qui fabrique des composants électroniques, selon Arc Info et la radio RTN. La police a informé la population locale à l'aide de drones, une méthode inédite qui est plus rapide pour faire passer un message que le porte-à-porte. En Formule 1, George Russell a remporté hier le Grand Prix d'Autriche sur sa Mercedes. Le pilote britannique refait ainsi un peu son retard sur son jeune coéquipier et rival, l'italien Kimi Antonelli, toujours leader du championnat du monde, qui a fini lui 3e. Le néerlandais Max Verstappen termine 2e de la course et il signe son meilleur résultat cette année. La princesse Kate a gravi 3 des plus hauts sommets du Royaume-Uni pour la bonne cause. L'épouse du prince William a annoncé hier avoir franchi en 24 heures les plus hauts sommets d'Angleterre, du Pays de Galles et d'Écosse. Un défi pour soutenir une association d'aide aux malades du cancer au sein de l'hôpital où elle-même a été traitée pour un cancer dont elle est en rémission. Cette nuit, quelques orages sont possibles le long du Jura. Ils pourraient déborder sur le plateau avec quelques fortes rafales de vent. Ce lundi devrait être marqué par la fin de la canicule, avec un temps qui s'annonce encore bien ensoleillé toutefois, et lourd aussi avec des averses ou des orages. Et au mercure en pleine, des maximales comprises entre 20 et 31 degrés.
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1: Bonjour et bienvenue dans les beaux parleurs de ce dimanche 28 juin, notre dernière émission avant l'été. Et puisqu'il fait 36 degrés dehors, on a décidé de chauffer aussi à l'intérieur. À notre table ce dimanche, une équipe qui n'a pas froid aux yeux, le vice-directeur de l'Institut libéral Nicolas Youtset, la photographe Anne-Sophie Derousse et l'architecte Laurent Guidetti. C'est l'humoriste Rebecca Balestra qui allumera la clim en début d'émission. Et voici les sujets qui vont nous faire transpirer. Nuit tropicale, thermomètre en fusion et même écoles ou hôpitaux transformés en sauna. En Suisse, à peine 5% des logements sont climatisés contre 90% chez les Américains, par exemple. Mais ici, il semblerait que la population se rue sur des climatisateurs ou des climatiseurs mobiles tout en recrachant l'air bouillant dans la rue pour cuire ses voisins. Alors la Suisse doit-elle soigner sa phobie de l'air conditionné ou doit-on se responsabiliser et après nous adapter au chaud? Depuis la mort de la petite Liana en France, les appels au rétablissement de la peine capitale resurgissent en France. Le porte-parole du Rassemblement National ouvre la porte à un référendum et plus de 40% des Français y seraient favorables, selon un sondage. Tout ça pendant que Paris accueille dans quelques jours le Congrès mondial contre la peine de mort, parrainé par la France, notre pays et l'Union européenne. Alors la peine de mort abolie chez nous depuis 1942 est-elle vraiment enterrée? Enfin, les pays de l'Union européenne doivent maintenant imposer la transparence salariale. Fourchette affichée dans les annonces, droit de connaître le salaire moyen de sa catégorie. La Suisse, elle, n'est pas tenue de suivre, évidemment. Or, l'écart femmes-hommes reste à 18%, dont près de la moitié serait inexpliquée. Et avouons-le, dire son salaire en Suisse est plus gênant que de parler de sa vie sexuelle, par exemple. Alors, la transparence ferait-elle reculer les inégalités ou seulement nourrir les jalousies de la machine à café? Juste après-midi, nous recevons Barbara Intermann, la directrice générale de Terre des Hommes, la plus grande organisation suisse d'aide à l'enfance qui affronte la pire tempête de son histoire, rattrapée par les fantômes de ses adoptions internationales. Nous lui demanderons si nous jugeons injustement le passé avec nos lunettes d'aujourd'hui ou si une partie du mythe de l'humanitaire suisse doit aujourd'hui voler en éclats.
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1: Bonjour à toutes et tous. Bonjour Nicolas Youtset.
2: Bonjour.
1: Bonjour Laurent Guidetti.
3: Bonjour Jonas.
1: Bonjour Anne-Sophie Derousse.
4: Bonjour.
1: Et bonjour Rebecca Balestra.
4: Ah, oh, mais quelle cuité, quelle chaleur au beau parleur. On pourrait cuire un œuf dans le studio.
1: Oh non.
4: Ah non, ça marche pas. Pardon, je nettoierai ça après, Jonas. Je sais que ça vous rappelle vos tests de fertilité.
1: Mais
4: aujourd'hui, je fais une chronique avec le moins de mots possible parce que même mon souffle est chaud. J'ai l'impression d'être le cul d'un frigo. Je vais vous réchauffer la pièce alors que ce qu'on veut, c'est de la fraîcheur. On veut du glacial. On veut Yves Rossier. Dommage qu'il soit pas là. C'est un climatisateur naturel avec son charisme de glaçon. Il te fout à zéro n'importe quelle ambiance. Comme quand François Henri nous a dit qu'il était pour la peine de mort. Pardon, je questionne, mais c'est pas ma bave, hein. C'est ma sueur. J'ai une moustache de transpiration qui me perle dans la bouche. J'ai l'impression de boire la mer morte en permanence. Je suis plus salée que votre spermogramme, Jonas. Enfin, mer morte, votre spermogramme, hein. Le plasme. Je suis rouge à péter, je suis molle, je pue. Mon summer body, c'est avoir le physique d'un babybel. Mais la nature est bien faite. Le corps fond, pend, gonfle pour s'adapter aux activités estivales. C'est chouette, Nicolas Youtset a les testicules au niveau du sol. Il peut faire de la pétanque avec ses boules. Mais c'est super en période de Coupe du Monde, cette canicule. Toutes les équipes portent nos couleurs. Toute l'Europe devient molle et lente, comme nous. Je vous lis les symptômes de la déshydratation. Je suis en train de me déshydrater moi-même. Atonique, apathique, mollachon, vaudois. Ah non, c'est pas l'insolation, c'est la description de Nathanaël Rocha. Un coup de soleil, ça porte quand même très mal son nom. Un coup de soleil, c'est pas franc, c'est fourbe, c'est une frappe insidieuse. Tu sais seulement après coup que tu te l'es prise, comme quand tu bois un petit thé chez Patrick Bruel et que tu te réveilles avec un gros mal de cul. Sauf qu'un coup de Bruel, c'est permanent, ça te passe pas avec de la pommade. Ah, on se réjouit que François Benhamias nous le pende, place des grands hommes, parce que ça lui fait chier de payer ses coûts d'incarcération. Il veut pas raquer pour sa bouffe comme Jonas quand il nous fait notre dîner d'équipe à 10. Après, j'ai beau me protéger, moi, en portant des casquettes et des chapeaux, mon nez, moi, il est toujours plus long que mes visières. Alors, il est toujours plus bronzé que le reste, comme le bras gauche des camionneurs ou la bite d'Alexandre Kominek. Jonas, lui, il est pudique. Il quitte jamais sa chemise. Il a une seule marque de bronzage sur le col, un petit triangle rouge, comme moi, après mon épilation intégrale. C'est trash, hein, mais personne n'entend. Les auditeurs des beaux parleurs, c'est que des seniors, là, tous nos. Des seniors, pardon, pas des seniors. C'est tout notre audimat est. Nom de Dieu, je suis en train vraiment. Je suis mal. Là, tout notre audimat est en hyperthermie. Ils peuvent pas écouter, ils sont morts. Non, j'étais obligée de raser là-bas en bas, j'avais le buisson tellement desséché. Alerte niveau 5, comme en Valais, quand j'ai tout coupé, il y a une boule de poils secs qui s'est mise à rouler, comme dans les villes fantômes de Western où le saloon a fait faillite tellement le bled est mort, comme le quartier de la Sala une fois que les 500 collaborateurs de la RTS se seront tirés dans le nouveau bâtiment. La canicule, c'est un désastre dermatologique, écologique, c'est des tragédies humaines et animales, avec les vieux qui se déshydratent, les chiens et les bébés qui claquent dans les voitures, et des nouvelles dramatiques comme en raison des fortes chaleurs, la crèche est fermée. Mais je suis pas la reine des neiges, je vis pas dans un igloo, pas tout le monde a un ivre aussi à domicile pour faire baisser le thermostat. Il ferait plus chaud dans les écoles que dans les apparts. C'est quoi ce mensonge? C'est comme de dire qu'on sera mieux avec Écu Blanc qu'à Genève. C'est faux. Mais bon, allons-y. Comme Écu Blanc, c'est dans le trou de balle du monde. Il y aura sans doute moins de soleil qu'ici, ce qui expliquerait le cul blanc d'Écu Blanc. Et vu que je porte les couleurs du drapeau, j'en profite pour finir sur un hop suisse. Même si, par ces températures extrêmes, planter des buttes, c'est bien. Mais des arbres, c'est mieux.
1: Merci, Rebecca Balestra.
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1: Vous n'avez presque pas besoin de nettoyer vu que c'est notre dernière émission dans ce studio-là. Oui. Non, mais c'est bien, vous êtes bien élevé, magnifique.
4: Enlevez votre chemise, Jonas.
1: Nous parlons de la climatisation et comment réagir à ces fortes chaleurs. Alors, je disais dans l'introduction de l'émission, on n'est pas le pays de la climatisation. Hein. À peine 5% des logements sont climatisés. La plupart des écoles ne sont pas climatisées. Les hôpitaux ne sont pas climatisés, ou en tout cas pas dans leur intégralité. Par exemple, aux États-Unis, là, on est les grands pros de la climatisation. Est-ce qu'on devrait s'inspirer de ça, Nicolas Youtset, et se décomplexer de la clim?
2: Bon, les gens le font. Que la politique soit d'accord ou pas, les gens en achètent. Donc, visiblement, en fait, les gens ont déjà choisi. Donc, la réalité semblait de droite sur ce thème. Pour avoir été pas mal.
1: Parce que la clim, c'est de droite?
2: Visiblement, d'après les générateurs d'intelligence artificielle, oui, c'est de droite. Et les
3: partis qui s'y opposent. Quand on est de droite, on a moins chaud, semble-t-il.
2: Et de ma perception, j'ai voyagé pas mal aux États-Unis, et chaque fois que je revenais en Europe, il y avait un peu le sentiment de revenir dans un musée quand on revient, de revenir un peu dans le passé. Et donc j'ai l'impression que, étant donné que l'Europe se réchauffe deux fois plus que le reste du monde, on va y arriver simplement parce qu'aussi notre population est âgée. Donc le mouvement de population va être très fort et la politique, bon, elle saura peut-être résister quelques années, mais ça va suivre sur le plan législatif. Et c'est encore un exemple assez concret où on a l'impression que la Suisse est très libérale, mais en fait pas du tout. Donc on interdit beaucoup plus qu'ailleurs la climatisation, mais il y a plein d'exemples comme ça où on a une sorte de cliché en tête que la Suisse est un pays libre, alors que dans les faits on est très calviniste encore. Donc on a une espèce d'appétence pour la souffrance collective qui n'est pas pour déplaire de temps en temps, mais là sur la climatisation je ne l'aime pas.
1: Vous connaissez la phrase « la liberté des uns s'arrête quand la liberté de son voisin ou de l'autre est touchée ou est empêchée ». C'est un peu le cas de la clim, hein. C'est-à-dire qu'on prend la chaleur de son logement et puis vac, on la largue presque chez le voisin.
2: Alors évidemment ce n'est pas une solution parfaite et l'argument serait d'autant plus fort si on n'était pas une société du tertiaire où quasiment tout le monde travaille dedans ou est dedans quand la journée est trop chaude. C'était beaucoup plus problématique il y a 50 ans effectivement quand plus de gens travaillaient dehors et mon père est agriculteur donc lui je sens la perception ou la violence de la chaleur quand il est dehors. Donc je vois bien que la climatisation c'est pas une solution parfaite mais laisser crever des vieux dans des EHPAD juste parce qu'on n'a pas envie sociétalement d'installer la clim c'est pas plus moralement souhaitable.
1: EMS on dit chez nous non?
2: Alors, je suis peut-être influencé par la France.
1: Je vois. Laurent Guidetti.
5: Bon. Effectivement, c'est normal de rafraîchir les gens qui sont précarisés, etc. Mais moi, ce qui me dérange avec ce débat, c'est que c'est un débat qui est venu par la solution au problème, comme si c'était une solution au problème, et par l'extrême droite. En France, Marine Le Pen...
1: Ah, pour vous, la clim, c'est d'extrême droite?
5: C'est d'extrême droite, c'est pas juste de droite. Parce que c'est une façon de dire, aujourd'hui, on découvre tout ce qui s'est dit avant. L'extrême droite en France, aujourd'hui, dit, mais il faut écouter, il faut lire les rapports du GIEC, donc ils sont en train de retourner complètement leur veste, alors que c'est des politiques qu'il faut mener sur le très long terme. Et donc, de dire aujourd'hui qu'on découvre les rapports du GIEC, c'est d'une hypocrisie que je trouve absolument affligeante. Moi, ce qui me pose problème aujourd'hui, c'est que si vous pensez qu'il fait chaud, vous vous trompez complètement. Il ne fait pas chaud. C'est probablement un des étés les plus frais qu'on aura à vivre du reste de notre vie. Donc maintenant, essayons d'être un tout petit peu conséquents quand on annonce, quand des scientifiques annoncent. Moi, j'en sais rien, en fait. Je lis les rapports et je les répète. Quand les scientifiques annoncent qu'il va faire chaud, Eh ben, c'est qu'il va faire chaud. J'ai fait un exposé sur le réchauffement climatique que j'ai pris pour vous aujourd'hui.
1: Mais non.
5: Je l'ai imprimé ici, 1987. Réchauffement climatique, voilà. 1987.
1: Vous aviez quel âge en 1987?
5: J'avais 16 ans.
2: Très belle écriture.
1: Ah oui?
5: Très belle écriture.
1: Et en 1987, vous faites un exposé sur le réchauffement climatique.
5: Il y avait dans ma classe Isabelle Moret, future conseillère d'État PLR, qui donc a entendu toutes ces informations, qui disait, bah voilà, ça va augmenter de 2 degrés d'ici 2050. Enfin, tout était su. Donc en fait, aujourd'hui, c'est une énorme hypocrisie.
1: Vous aviez eu quelle note?
5: C'était en chimie, donc c'était ma meilleure note de chimie de loin. Ah. C'était pas compliqué de faire mieux que mon 3,5 de moyenne jusque-là. La grande question de la clim, c'est la clim pour qui? C'est une solution pour qui? Et c'est certainement pas une solution pour les agriculteurs dont Nicolas Jutzet a parlé tout à l'heure. C'est une solution individuelle. C'est une solution qui pose des problèmes collectivement, c'est-à-dire que autant on réfléchit chez soi, autant on crée le problème ailleurs. C'est une solution à court terme, c'est une solution qui réfléchit aux conséquences et non pas aux causes du problème. Donc il y a un moment, les solutions, il y en a. Je vous ai apporté mon livre, une fois de plus, pour le distribuer, parce que manifestement, les gens ne le lisent pas encore assez.
1: Vous venez avec une quantité de papier dans cette émission.
5: Oui. Y compris mon empreinte carbone. Oui. Vous voulez assainir le parc immobilier vaudois, voilà, ça va coûter 15 milliards. Une motion au Grand Conseil qui parle de ces questions-là. Les solutions, il y en a depuis des années et des années. Il faut que maintenant la droite et l'extrême droite suivent ces préconisations. Mmh. Et puis tout ce que l'on sait qui va se passer, parce que maintenant... on en est à 420 ou 430 ppm, donc parties par million de CO2 dans l'atmosphère. Mais vous croyez que ça va continuer, ça va s'arrêter là maintenant sous prétexte qu'il fait chaud? Ça va continuer de monter. Même Christian Luchaire, dans une émission précédente, quand je parlais du déni, nous disait « Oui, mais bon, il faut voir le bon côté des choses. 4 degrés à 2100, c'est quand même moins que 7 degrés. » Mais oui, réjouissons-nous de ces 4 degrés de plus. Aujourd'hui, on a 1,3, 1,4 degrés par rapport aux températures pré-industrielles. Et le problème aussi, c'est la rapidité. Nous, on peut parler en tant qu'être humain, mais est-ce qu'on parle pour les arbres? Est-ce qu'on parle pour les plantes qui sont cultivées par le père Jutzet? Est-ce qu'on parle pour la biodiversité qui s'effondre? Pour la pollution des sols? Donc il y a un problème majeur. Et de s'imaginer qu'on saura se prémunir des canicules alors qu'on n'aura plus rien à bouffer et qu'il n'y aura plus rien à boire parce qu'il y aura des grosses pénuries d'eau, c'est vraiment une vision extrêmement étriquée du problème.
1: Anne-Sophie de Rousse.
3: Bon, c'est vrai que je pensais pas avoir le bingo clim extrême droite directement d'entrer dans le sujet. Alors, je suis pas convaincue que de taxer une bonne partie de la population d'extrême droite soit vraiment la solution au réchauffement climatique. C'est-à-dire, premièrement, le GIEC a abandonné ses scénarios les plus catastrophiques. Et deuxièmement, ce qui compte, c'est la vie des gens. C'est que les gens survivent aux chaleurs. Donc, entre l'écologie punitive et l'organisation de la pénurie, il y a les lois de la thermodynamique. Oui, les climatisations déplacent l'air chaud à l'extérieur, produisent de l'air froid, et il y a le travail de la climatisation en même temps. Mais en même temps, ça permet de sauver des vie, et c'est la priorité. Si ça réchauffe en tout cas d'un et demi à deux degrés la rue, en tout cas ce sont les données de Tokyo, hein, je vous allais voir les plus grosses mégapoles qui ont la climatisation depuis très longtemps et qui l'assument, la rue reste un lieu transitoire, tandis que les gens sont dans leur lieu de vie et on ne peut pas les laisser mourir sous prétexte que c'est mauvais pour l'écologie. Vraiment, ça me paraît assez immoral. Donc je préfère que les gens s'équipent et que les familles survivent.
1: Mais tout le monde, parce qu'il y a l'autre question, c'est ok, alors on pourrait imaginer typiquement la clim dans les soins intensifs, tout le monde est d'accord pour ça, d'ailleurs en général elle est déjà installée. Okay.
3: Mais pour moi c'est un débat d'arrière-garde. Quand je l'ai dit,
1: la
3: climatisation individuelle existe en Asie, aux États-Unis. D'ailleurs, il faut savoir qu'on est la risée du monde entier en ce moment. Le reste du monde, y compris la presse, nous appelle Europoor, les pauvres Européens, et se moquent de nous parce qu'on n'a pas la climatisation. Ils ne comprennent pas que la climatisation ne soit pas mise au même niveau que le chauffage. Donc, il faut dire que ce débat ne fait pas l'unanimité dans le monde. Donc que les gens s'équipent, mais s'équipent sauvagement, c'est lié, forcément, aux lois extrêmement restrictives, à la perte de liberté, à l'écologie punitive. Mais il y a une autre forme d'écologie, qui est l'écologie, la technologie, l'adaptation. On ne peut pas non seulement bloquer le nucléaire pendant des décennies, bloquer la clim, et après venir taper sur la tête des gens parce qu'ils essaient de s'équiper pour que leur famille ne meure pas de chaud dans les logements.
5: C'est ce que Holmgren appelait le brown tech, c'est-à-dire la technologie d'extrême droite, justement.
1: Mais...
5: C'est celle qui est juste une réponse à des problèmes auxquels qu'on constate comme ça, parce qu'on est sur le super court terme. Donc évidemment, il y a des solutions.
3: On est sur le court terme à cause de l'organisation de la pénurie, de l'interdiction des climatisations efficaces, fixes, etc., qui fonctionnent très bien partout dans le monde. Si on prend l'exemple de Singapour, vous avez Lee Kuan Yew, qui était le premier ministre de Singapour, qui a littéralement fait passer Singapour d'un port dans un pays tropical extrêmement pauvre à une grande puissance financière et industrielle, et qui a déclaré lui-même à la presse que l'air conditionné était la plus grande invention qui a permis de sortir Singapour de la pauvreté, parce que ça a rendu les activités d'État beaucoup plus efficaces et ça a permis l'économie de se développer.
5: Combien de temps? Combien de temps ça va durer jusqu'à ce que tout s'effondre, précisément parce qu'on aura pensé clim plutôt que de penser à adapter nos villes.
3: Mais ça n'empêche pas l'adaptation, Laurent. On peut effectivement végétaliser, mais à partir d'une certaine température.
5: On le fait pas.
3: Alors
5: il y a
3: ça,
5: pas
3: il faut poser la question aux politiques, notamment même des politiques vertes qui coupent des arbres en centre-ville. Je suis bien d'accord avec ça. Il y a pas de problème. Végétalisation, si vous allez dans les villes comme Séoul ou Taipei, etc., il y a la climatisation partout, mais c'est aussi végétalisé en rue. Donc ça n'empêche pas d'aller sur tous les plans, mais interdire la clim.
1: Vous pensez pas que ce serait un peu de la paresse de mettre de la climatisation, qu'on n'aurait pas d'autres encouragements, par exemple à végétaliser davantage les toits, les façades, ce qui fonctionne vraiment? Est-ce qu'il n'y aurait pas un risque qu'on se dise oui, bon, bah, végétaliser c'est compliqué, etc., alors que la clim, j'achète, j'allivre, j'installe et qu'on fonce tous vers la clim plutôt que vers d'autres systèmes? Vous pensez pas ça?
3: Quand il fait 40 degrés, il est normal que vous achetiez un monobloc à 200 francs sur Amazon. Je veux dire, on va pas taper les gens pour ça, mais si effectivement on avait permis l'installation de clim fixes qui sont beaucoup plus efficaces avec de l'air recyclé, etc., on ne serait pas dans cette situation, tout simplement.
1: Nicolas Youtset.
2: Bon, idéalement, c'est vrai qu'on aurait dû agir auparavant et avoir des maisons qui sont incapables de se refroidir elles-mêmes. La grande question, c'est pourquoi c'est pas tellement le cas. La première chose, c'est que c'est pas facile de rénover des bâtiments. Ça coûte souvent plus cher que d'acheter une clim. Et la grande difficulté, c'est qu'il y a un cadre réglementaire qui parfois freine aussi des changements. La ville la plus connue pour ça est Genève. Genève a le parc immobilier le plus âgé parce qu'en fait, c'est très dur de le rénover parce que à la fin, il y a une sorte d'obligation de pouvoir prouver que les travaux qu'on fait peuvent se répercuter par des hausses de loyer. Donc, il n'y a plus personne qui rénove parce que ça vaut pas la peine. Et ça fait que les habitants de Genève habitent dans des appartements qui sont vétustes et pas bien isolés. Même chose pour Paris. Donc c'est juste pour dire, c'est pas parce qu'il y a une majorité de gauche que tout à coup les bâtiments seront meilleurs. Mmh. Et moi je regrette évidemment qu'on n'ait pas été plus proactif et plus dans la prévention et que désormais on doit agir un peu pour limiter les dégâts. Mais l'un n'empêche pas l'autre. On essaie d'être prévention, enfin d'être meilleur pour la prochaine fois. Et en attendant, on essaie de sauver les vieux pour qu'ils passent l'été. Quoi.
3: Et les enfants et les nourrissons, parce qu'il faut savoir.
5: Dizaines d'années, est-ce qu'on essaye d'être meilleur pour la prochaine fois? Non, mais ça, un gros problème, c'est qu'une législature, c'est 5 ans ou c'est 4 ans. Ça dépend du niveau. Et on ne fait rien parce qu'on se fait lire en fonction d'un programme sur 5 ans. Alors que là, on parle de choses qui étaient connues en 1987, en 1982. Il y avait des rapports ExxonMobil qui étaient un peu secrets, évidemment, parce qu'on savait déjà qu'il y avait une corrélation entre le taux de CO2 et l'augmentation des températures. Il y avait tout pour bien faire. Et il y a toujours tout pour bien faire, pour faire moins mal. Ça, c'est sûr. Hein. C'est-à-dire, effectivement, ne pas être à plus 7, mais être à plus 4 à la fin du siècle. C'est un enjeu fondamental parce que ce n'est pas que de nous dont il s'agit. Et c'est pas que d'une savoir s'il fait chaud ou pas chaud, en fait. C'est une vision complètement étriquée. Parce que les sécheresses et toutes les conséquences des sécheresses, vous voulez, par exemple, pour vos clims, alimenter ça avec une énergie renouvelable, donc construire des centrales nucléaires.
1: Ce qui est souvent le cas.
5: Les centrales nucléaires, elles sont arrêtées aujourd'hui.
3: Mais pas toutes, c'est aussi lié aux conséquences des années 80. La technologie a évolué.
5: Si on compte sur une
3: il y a les panneaux solaires aussi, il y a plein de choses.
5: Oui, bien sûr. Mais le problème, c'est qu'aujourd'hui, le mix énergétique suisse, il est à 54% fossile. Donc, je veux dire, il y a un moment, se rendre compte
3: comment on s'est rendu
5: dépendant de ces énergies-là, sans jamais poser la question de savoir à quoi elle sert cette énergie, à mettre de l'énergie dans quoi.
1: Mais d'un autre côté, le moment où on a un peu trop de production solaire, j'imagine qu'en ce moment on a un peu trop de production solaire et qu'on ne sait pas exactement quoi en faire, c'est le moment où il y a la climatisation, non? C'est pas vrai ça, Laurent?
3: Et sinon, on vend à prix négatif l'énergie aussi.
5: Disons que c'est toujours une vision extrêmement étriquée, parce que c'est pas ça qui va mettre de l'eau dans les nappes phréatiques.
1: Oui, vous voulez dire ça règle que votre salon, quoi.
5: Bien sûr. Ouais. Oui, donc effectivement, les panneaux solaires. Mais les panneaux solaires, il faut combien d'années pour rembourser l'énergie écologique ou l'empreinte écologique de ces panneaux? On va pas creuser des mines avec de l'énergie solaire. Ça n'existe pas. Il n'y a pas de machine miraculeuse. Donc il y a un moment, il faut avoir une vision beaucoup plus globale sur le beaucoup plus long terme. Et puis arrêter de se dire, sous prétexte que Marine Le Pen dit qu'ils font un grand projet de climatisation de la France, de s'engouffrer là-dedans en disant ça nous permettra de ne pas régler le problème de fond. Moi, ce que j'entends ici, et je le relève, c'est quelque chose d'intéressant, c'est que maintenant, si on arrivait peut-être à dire, ok, il faut climatiser certains lieux parce qu'il y a des gens qui sont précarisés, parce qu'il y a des gens qui en ont besoin, qui sont particulièrement souffrants quand il fait très chaud, mais en même temps, on le mène ce grand chantier d'assainissement énergétique des bâtiments, c'est 15 milliards dans le canton de Vaud. Finalement, est-ce que c'est beaucoup? C'est peut-être pas beaucoup, donc allons-y, faisons-le, mais depuis le temps qu'on le sait.
1: Compris. Une brève, Rebecca Balestra.
4: Alors, une nouvelle règle autorise les 48 équipes du Mondial à choisir leur propre chanson pour célébrer leur but. Et Jonas nous a également demandé de choisir un morceau pour créer la playlist des beaux-parleurs avec nos meilleurs tubes de l'été. Bon, Jonas, on sait déjà que c'est pas la chanson « Tomber la chemise » de Zebda. Mais on va écouter celle qu'a choisie François-Henri Benamias.
1: Oh,

0: Quelle horreur.
1: Justement, c'est une très bonne introduction pour les débats que nous voulons mener ici, ou plutôt continuer, puisque nous l'avons commencé brièvement il y a deux semaines, sauf erreur. On a eu l'occasion de parler une minute de la peine de mort, qui est un débat de société qui revient, alors notamment en lien avec l'affaire de la petite Liana en France. C'est d'ailleurs de ça dont on débattait il y a deux semaines. Est-ce que la peine de mort, vu que vous vous étiez exprimé sur le sujet Anne-Sophie Derousse, est-ce qu'on a un rapport qui devient plus décomplexé à la peine de mort?
2: Alors décomplexé à la peine capitale, je ne sais pas, mais en tout cas décomplexé globalement oui, puisque j'ai noté avec une certaine ironie que suite à ce débat, François-Henri et moi avons reçu des appels au meurtre et au lynchage assez explicites, et je note que la peine capitale est une chose horrible et barbare quand elle concerne les pédocriminels, les violeurs, ceux qui torturent des enfants et les massacres, mais qu'elle est socialement acceptable quand il s'agit de faire taire une opinion discordante. Donc certaines personnes ont même appelé à visage découvert et avec leur nom au lynchage de différentes manières, où nous nous ont livré en pâture à la vindicte. Ceci dit, c'est très intéressant parce que c'est arrivé aux oreilles de la police et d'un avocat qui m'a contacté spontanément et qui s'est proposé de prendre en charge le dossier, et je remercie au passage les personnes qui ont fait une veille sur les réseaux sociaux pour constituer ce dossier, et ça se passera au pénal. Ceci étant dit, c'est un sujet qui ne va pas disparaître, puisque le sujet de la pédocriminalité, c'est la gestion du mal absolu, qui est la prédation psychopathique qui consiste à jouir du massacre d'un enfant. Donc, peu importe où est le curseur, ce débat ne va jamais disparaître puisqu'il concerne ça.
1: Bon, tout le débat est justement là-dessus, c'est-à-dire que vous prenez le cas extrême, parce que probablement que l'affaire Liana, si elle fait autant parler, c'est qu'on est dans le cas extrême, dans le pédocriminel récidiviste, oui. Sur lequel, alors il n'est pas encore jugé pour l'affaire Liana, mais il y a assez peu de doutes aujourd'hui autour de cette affaire, et donc évidemment on dit dans ce cas très particulier, alors que d'un autre côté, celles et ceux qui sont contre la peine de mort disent dans tous les cas, donc dans ce cas aussi, la peine de mort ne doit pas s'appliquer.
2: Dans les crimes pour les enfants, ce sont des crimes qui font sécession avec l'humanité, et en fait les familles demandent rétribution, et l'effort de civilisation, c'est de déposer les armes entre les mains de la justice pour qu'il y ait une procédure et une codification, et que cette rétribution aux familles soit faite. Et c'est pour ça que la sanction doit être à la hauteur du crime, et la sécession avec la communauté humaine qu'elle implique. Donc évidemment, quand cette rétribution n'est pas faite, eh bien vous avez une indignation populaire que moi je ne trouve pas pathologique, parce qu'elle est la matière première de la justice. C'est à cela que la justice doit répondre, et à la dignité humaine de la victime. Et ce qui m'inquiète, notamment au vu des menaces qu'on a reçues, c'est que certaines personnes qui pourtant se réclament d'humanisme, de l'état de droit, etc., préfèrent se mettre du côté de la dignité humaine des bourreaux. Mais la question ne disparaît pas, quoi qu'il arrive, et le débat autour de ça n'est pas une option.
1: Nicolas Youssef.
3: Alors, moi j'ai toujours trouvé ce débat un peu hypocrite au fond, parce qu'on fait comme si la peine de mort n'existait plus, alors qu'en Suisse elle existe. La police a le monopole légal de la force, donc en fait l'État a le droit de tuer en Suisse. Quand il y a une légitime défense ou quand quelqu'un d'important est mis en danger, on a le droit de se protéger, donc de tuer cette personne. Donc en fait elle existe dans les faits, mais elle n'existe plus à la fin des procès. Oui. Elle existe sans procès.
1: Pas pour la condamner de quelque chose, pour agir immédiatement.
3: Mais c'est encore plus grave. Oui. C'est-à-dire qu'en fait le degré de danger que l'État peut avoir est beaucoup plus grand, parce qu'il n'a même pas besoin de prouver qu'il peut. Enfin, il doit prouver après coup quelque peu, mais entre guillemets, il a le droit de tuer pour se protéger lui-même. Donc en tant que citoyen, ça me fait beaucoup plus peur qu'une procédure longue et où la justice à la fin dirait que quelqu'un est coupable et doit être condamné à la peine de mort. Mais je ne suis pas pour autant pour la peine de mort, parce que je n'aime pas l'État, je ne lui fais pas confiance, donc je sais que c'est des êtres humains faillibles comme moi, et donc j'aimerais octroyer à personne le droit de tuer, mais que ce soit sans procès ou avec procès. Donc c'est un peu cette logique qui moi me paraît totalement hypocrite. Parce qu'on...
1: Donc ça veut dire quoi? Ça veut dire qu'il faudrait désarmer la police?
3: Non, alors moi j'ai pas de solution parfaite, parce que je suis dans une sorte de comment on appelle ça, de trou noir, parce que je suis de gauche et de droite sur cette thématique en même temps. Donc j'ai pas de solution parfaite, mais c'est juste, je n'aime pas du tout l'espèce de défense un peu fleur bleue du statu quo, comme s'il était parfait et comme si la question centrale avait disparu. Donc j'ai l'impression qu'on a encore une étape supplémentaire à faire pour essayer de sortir une partie de la violence qui est actuellement monopolistique dans les mains de l'État, parce que c'est jamais une bonne idée d'avoir un monopole. Donc certains pays pourraient argumenter que quand les citoyens sont armés, ils peuvent mieux se défendre contre une entité publique qui abuse. C'est le cas notamment dans les dictatures. Ce serait un bon conseil dans un pays violent d'être armé, par exemple, pour se défendre. Dans des pays comme la Suisse, où on est plutôt sympathique entre nous, même si beaucoup de citoyens ont une arme à la maison, on se tire très peu dessus. Donc je dirais qu'on arrive à apaiser les tensions entre les citoyens sans tous se tirer dessus, et que la Suisse arrive à une solution solution qui est sans doute assez défendable. Mais j'ai pas aimé la façon dont on a traité les personnes qui avaient une opinion divergente, et c'est aussi pour ça que j'ai essayé de les défendre sans partager leur opinion.
1: C'est-à-dire, ça veut dire quoi ça?
3: Moi, j'avais une solidarité.
1: Des réactions extrêmes, vous voulez dire?
3: Beaucoup de gens ont voulu qu'on refasse un débat comme si le débat n'avait pas pu avoir lieu et comme s'ils avaient une opinion qui était finalement en dehors de la société. Moi, je trouve pas du tout. Donc moi, j'étais contre le fait de refaire un débat, mais je le refais aujourd'hui avec plaisir, étant donné que je suis un employé modèle.
1: C'est même pas refaire un débat.
0: C'est commencé.
1: Les gens disaient, on en a parlé, on en a parlé. Je montre en main, je pense qu'on a parlé moins d'une minute. C'est difficile de faire le débat de la peine de mort pour ou contre en 50 secondes.
3: Si on est honnête, on pourrait refaire des débats des beaux parleurs tous les dimanches avec ce critère.
1: Ben, c'est un peu ce qu'on fait. C'est un peu ce qu'on fait. Laurent Guidetti.
0: Oui, moi aussi, je regrette que les beaux parleurs soient le lieu d'une sorte de règle de où sont les débats admissibles et pas admissibles. Et donc, je pense que c'est le propre de cette émission qui est très bien pour ça, c'est de pouvoir ne pas être d'accord et de pouvoir dire ce genre de choses, y compris sur des débats qui doivent revenir, parce que c'est aussi une façon d'entretenir l'abolition de la peine de mort que de pouvoir en débattre régulièrement. Et donc, je pense que c'est un super débat. C'est un débat un des débats fondamentaux. Moi, je pense, contrairement à ce que disait Anne-Sophie, on ne soigne pas la perversion absolue en tuant des gens, parce qu'il faut d'abord qu'ils passent à l'acte. Et donc, le problème, c'est que la peine de mort ne ramène pas la vie aux victimes de ces agissements-là. Donc, en gros, le gros problème, c'est qu'on soigne plutôt la famille et l'esprit de vengeance en tuant et en mettant à mort. Et donc, les appels au meurtre de beaux-parleurs, par exemple, je pense que c'est pas un débat sur la peine de mort. C'est juste des gens qui expriment une haine profonde. Ensuite, il s'est dit des choses, par exemple, c'est que la peine de mort, par exemple, ça pourrait être une solution, parce que les gens, sous prétexte qu'il y a la peine de mort existe, ben, ça pourrait être dissuasif. Ben, en général, c'est pas du tout dissuasif. Donc, la peine de mort n'amène rien pour les futures victimes, comme Liana. C'est pas moins cher, contrairement à ce qu'on dit, parce qu'il y a des procédures supplémentaires et extrêmement longues. C'est en général, aux États-Unis, en tout cas, dans certains États, 10 fois plus cher que l'incarcération normale à vie.
1: Bon, si vous voulez la rendre moins chère, vous faites la peine de mort expéditive. Dans certains pays, il y a des peines de mort pas chères.
0: En Iran, c'est peut-être meilleur marché, effectivement. Oui. Et puis, effectivement, dites-moi, mais dans quel pays où la peine de mort est appliquée aujourd'hui, hein, si vous faites vous prenez chacun de ces pays, vous me dites en quoi est-ce que vous considérez que la peine de mort est appliquée pour de bonnes raisons? Je pense pas, il y en a pas un seul à mon avis. La Chine, la Russie, l'Iran, l'Érythrée, même les États-Unis. Il y a eu des affaires. Aux États-Unis, il y a eu, je l'ai vu quelque part, 197 personnes depuis 1973 qui ont été innocentées alors qu'ils étaient dans le couloir de la mort. Il y en a beaucoup qui ont été innocentées en plus de ces personnes-là à titre posthume. Donc je veux dire, il y a un moment. Ça va, la peine de mort, mais il faut effectivement, comme l'a dit Nicolas, être absolument carré et sûr de notre position. Or, c'est pas le cas. Et la fonction même de la peine de mort, ce n'est pas rendre justice, en l'occurrence. La fonction de la peine de mort, c'est se venger. Et donc, dans ce sens-là, on ne résout pas le problème des erreurs judiciaires mieux, parce qu'il y aurait tout d'un coup des procédures qui coûtent 2 fois plus cher en tuant des gens.
1: Anne-Sophie de Rousse.
2: Alors, Laurent a soulevé un certain nombre de points très intéressants, je trouve, sur lesquels j'aimerais revenir. C'est notamment sur le caractère dissuasif de la peine de mort. Je veux dire, c'est tout simplement la peine de mort, c'est une sanction pour un crime particulier et qui rend justice à une victime particulière. On n'applique pas la peine capitale pour envoyer un message. Ça, c'est du domaine de l'État arbitraire. Donc, c'est plutôt l'Iran, etc., les pays que vous preniez. On n'envoie pas un message aux autres. On sanctionne un crime particulier qui, ici, est la pédocriminalité.
1: Et donc, vous êtes d'accord que ce n'est pas dissuasif?
2: Non, ça n'a pas à être dissuasif. C'est une sanction très particulière pour un crime particulier, pour une victime particulière. Et c'est son strict champ d'application. Le reste, la dissuasion, c'est du domaine de l'arbitraire et de la terreur d'État. Et personne ne défend ça. Ensuite, concernant le coût, l'argument économique, je trouve que c'est très intéressant parce qu'il y a un argument économique qu'on ne prend jamais en compte, c'est le personnel pénitentiaire. C'est-à-dire qu'on remplace la peine capitale éventuellement par une perpétuité avec une peine de sûreté, peut-être une trentaine d'années, mais ça ne déplace pas le risque et le danger. Il est simplement transféré au personnel pénitentiaire qui doit gérer globalement à rebut de l'humanité et parfois même le protéger physiquement des autres prisonniers, parce que les pédocriminels sont des cibles privilégiées dans les prisons pour les autres incarcérés. Donc il faut savoir aussi que la prison peut aussi détruire les personnes qui y travaillent et ça ne peut pas être présenté en tout cas comme une alternative morale gratuite puisque vous avez toujours des personnes qui doivent porter le risque qui est tout simple, le coût est tout simplement déplacé. Donc je trouverais intéressant de faire une étude qui prenne ça aussi en compte.
1: J'aimerais un peu creuser le à qui devrait s'appliquer la peine de mort selon vous, parce que j'ai l'impression que c'est là qu'on ouvre une porte qui est un peu dangereuse.
2: Le sujet porte bien sur la pédocriminalité, donc sur la psychopathie prédatrice qui mène à la jouissance de massacres d'enfants. C'est le strict champ d'application de notre débat.
1: Donc pour vous, c'est ça?
2: Voilà,
4: c'est, gros, ce oui, les, si on parle crimes, de la peine de mort, la peine de mort ne doit s'appliquer que dans bien, une affaire comme Liana.
2: C'est bien ce dont on parle et sur ce quoi je m'exprime, c'est sur ce strict crime sur les enfants. C'est le strict champ d'application. Et je rappelle simplement que la rétribution des familles fait aussi partie de la justice, et le fait de se mettre entre les mains de la justice pour qu'elle fasse son travail, c'est aussi un effort considérable des familles et qui a aussi fait disparaître la justice privée. Et j'alerte sur le fait que de s'arc-bouter sur un dogme qui apparemment n'est pas forcément partagé, puisque vous disiez 40% de la population, en tout cas en France, aimerait qu'un débat soit à nouveau ouvert.
4: Alors, un débat ouvert, c'est plus. C'est 60% qui aimerait un référendum.
2: Mais voilà, ça veut dire que ce débat existe et pour l'instant, il n'est pas mené. Et le risque de ne pas le mener et de ne pas en parler, c'est de voir le retour des justices privées. Parce que la justice privée, aujourd'hui, ça peut être tout simplement une famille qui va sur le Darknet et qui met un contrat sur la tête du meurtrier de son enfant, par exemple. Et ça, c'est beaucoup plus difficile à gérer.
4: Nicolas Youtset, comment vous entendez ce qu'a dit Laurent Guidetti sur il n'y a pas de débat interdit? Parce que c'est vrai que ce qui m'a surpris, moi, dans les... Alors, c'est normal qu'il y ait des gens qui soient pour et des gens qui soient contre, mais ce qui m'a surpris, c'est l'idée qu'un débat comme ça ne doit pas être tenu, par exemple, en public. Et qu'il y a... Alors, c'est sûrement pas une opinion majoritaire, mais c'est une opinion qui est partagée quand même assez largement dans la société. Comment vous comprenez ça?
3: Bon, ça vient souvent de gens qui sont dans des vases clos, qui n'ont pas tellement l'habitude d'entendre des opinions divergentes, en général. Donc je pense que ça peut être effectivement assez choquant si tout à coup on entend 40% de la population qui pense comme ça et qu'on la croise jamais, donc ça peut peut-être nous surprendre, donc c'est peut-être aussi un appel aux gens qui ont de la peine à tolérer des opinions divergentes de peut-être s'en approcher de manière plus régulière. C'est comme une thérapie, on s'y habitue. J'ai grandi dans une famille de gauche, j'ai toujours été très minoritaire, donc on s'y habitue, donc ma vie est un peu les beaux parleurs tous les jours. Juste pour dire, le chiffre est intéressant, 40% des gens sont pour la peine de mort alors que c'est une opinion ostracisée, et c'est un élément qui pour moi paraît intéressant. C'est sans doute aussi un signe que la justice actuelle n'est pas très convaincante. Parce sinon, on ne reviendrait pas à un truc qui paraît un peu barbare, qui est complètement ostracisé, que personne n'a le droit d'évoquer.
4: Mais ça, c'est le contexte français, et on n'a pas d'indication du contexte suisse. Est-ce que vous...
3: Moi, je serais pas étonné,
4: votre appréciation là-dessus?
3: Je ne serais pas étonné que ce soit une opinion qui est assez partagée dans l'ensemble de l'Europe et même dans d'autres pays, parce qu'on a le sentiment que la justice est très lente, ce qu'elle est pour des raisons parfois aussi défendables, mais qu'elle a une sorte d'approche plus laxiste que la moyenne que voudrait la population. En Suisse, on a voté plusieurs fois sur l'expulsion des criminels étrangers. La population était plus à droite que la justice ou que la pratique de la justice, on va dire. Donc je dirais que ce décalage est aussi une forme de questionnement qui devrait être prise en compte par la politique pour justement pas arriver à une situation où tout à coup on se retrouve avec une majorité de gens qui voudraient le retour d'un système et qu'on comprenne pas les raisons profondes, quoi.
4: C'est quoi votre appréciation, vous, Laurent Guidetti, si on votait en Suisse sur la peine de mort?
0: À combien j'estime le...
4: Bah, est-ce que c'est une opinion qui est très minoritaire, ou est-ce que c'est une opinion un peu comme nous disait Nicolas Youtset, qui est en fait partagée, pas forcément par une majorité, mais par une partie de la population, qui n'ose pas en parler ailleurs?
0: Je pense qu'effectivement, il ne faut pas négliger le fait qu'il y a beaucoup de gens. Alors, le problème, c'est est-ce que ces gens la votent, hein? Peut-être que c'est aussi partagé par des gens qui ne votent de toute façon jamais, parce que de toute façon, l'État, c'est toujours la même chose. De toute façon, il y a le fameux I ensuite. Ils vont encore nous voter un truc. Et puis le problème,
4: c'est un peu une imitation de Nicolas Youtset que vous faites.
0: Avec un accent un petit peu plus marqué.
4: Oui.
0: Par contre, moi, ce que je trouve intéressant dans ce que disait Nicolas, c'est effectivement cette justice doit être convaincante. Et il y a beaucoup de formes de justice qui sont à mettre en évidence et à valoriser. Et le débat d'il y a deux semaines était très intéressant là-dessus aussi. C'est de se dire, mais en France, ça révèle finalement un manque dans la justice de moyens, en fait. Et donc, c'est pas de savoir si la justice est bien ou pas bien, c'est qu'on n'arrive pas à l'appliquer. Donc, effectivement, si on est victime de viol, on est victime de ou qu'il faut dénoncer des agissements particuliers qui pourraient peut-être précisément permettre de révéler que là, il y a un meurtrier potentiel ou un violeur potentiel, il faut que la police puisse agir. Mais effectivement, quand on n'a pas les moyens, on n'a plus confiance en la justice et on tombe dans cette loi du talion. Et la loi du talion, je pense que c'est un niveau zéro de la civilisation. Maintenant, de dire œil pour œil, dent pour dent, on pourrait aussi se dire un voleur, on lui coupe la main. Parce qu'il ne pourra plus voler, comme ça, il n'y aura plus de main. Ou quelqu'un qui...
4: Oui, on voit.
2: C'est le sophisme de la pente glissante. Hein.
4: Oui.
2: Voilà. Ça, je dis, vous preniez l'exemple français, c'est très intéressant parce que l'abolition de la peine de mort était très médiatisée en France en 1981 par la figure de Robert Badinter. Et en 1994, a été introduite la loi Méhaignerie, parce qu'en fait, l'abolition de la peine capitale a laissé un vide au niveau du sommet de la hiérarchie des peines, qui a un peu tassé l'échelle des peines. Et donc, ça aboutit à une réforme du code pénal, de l'article 221-2 et 3 du code pénal, pour introduire des peines de perpétuité avec période de sûreté de 30 ans incompressible, sans possibilité de libération conditionnelle. Ça veut dire que même après l'abolition, la justice s'est rendue compte qu'il manquait quelque chose pour punir le crime à la hauteur.
4: Très bien, ce sera le mot de la fin. Une brève, Rebecca Balestra.
5: 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Alors si on pouvait avoir le même type d'intervention pour les réseaux pédophiles que pour le démantèlement des piscines gonflables clandestines, ça serait super.
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1: Anne-Sophie de Rousse, on écoute votre chronique,
2: oui,
1: s'il vous plaît.
2: Plus léger pour enchaîner.
1: Ça va nous faire du bien.
2: Alors évidemment, je vous parlais de technologie. Vous avez peut-être déjà vu faire le café en Corée, trier des colis aux États-Unis, danser dans un centre commercial chinois ou chasser les sangliers des rues de Varsovie. Ce sont les robots humanoïdes, l'objet technologique à la fois le plus ridicule quand il se disloque inopinément en marchant et le plus sérieux quand on le replace dans la préoccupation majeure du vieillissement de la population. Pendant des décennies, les démographes ont vu le 21e siècle comme celui de la surpopulation. Mais aujourd'hui, la natalité a chuté presque partout. Au Japon, près d'un habitant sur trois a plus de 65 ans. En Chine, la population active diminue. En Europe, l'âge médian approche 45 ans. Même en Inde, qui a longtemps représenté l'image du trou-plein humain, vient de passer sous le seuil de remplacement. Un rapport basé sur les données de l'OCDE indique que d'ici 2060, la population en âge de travailler devrait reculer dans une grande partie des pays, tandis que la dépendance des personnes âgées augmenterait fortement. À mesure que les actifs se raréfient, le modèle social de bien des États deviendra plus difficile à tenir, conçu pour une pyramide des âges qui n'existe déjà plus vraiment. Et c'est ce qui pousse certains pays à investir massivement dans la robotique, en particulier dans les services à la personne. Par exemple, le Japon travaille sur le projet EREC, un robot humanoïde doté d'intelligence artificielle, capable d'enfiler une paire de chaussettes à une personne âgée, ou de préparer un repas simple. Mais malgré les avancées, ces gestes en apparence anodins sont un véritable défi d'ingénierie, ne serait-ce que parce que la robotique doit composer avec les lois de la physique. Alors, si je reprends l'exemple du début du robot danseur humanoïde que j'évoquais en introduction, il est produit par l'entreprise chinoise Unitree. Et lors d'une démonstration qui a fait le tour de l'internet tech, il impressionne la foule en enchaînant un moonwalk sur du Michael Jackson, jusqu'à ce que sa trajectoire rencontre une marche de podium. Là, il titube, perd l'équilibre et finit par s'étaler comme un quidam ivre-mort un samedi soir. Puis plus rien. Et après quelques secondes d'un suspense insoutenable, notre robot est finalement traîné par le col vers les coulisses par un ingénieur blasé devant un public hilar. Cette anecdote amusante est peut-être un peu cruelle, illustre les difficultés de la robotique. Si les modèles comme Claude ou ChatGPT ont pulvérisé des records cognitifs en quelques années, ce que nous croyons relever d'une intelligence plus primitive, comme saisir un objet, naviguer entre les Legos et le bac à linge sans marcher sur la queue du chat, ou ne pas trébucher sur une marche de podium pendant un moonwalk, s'avère bien plus complexe pour un cerveau synthétique embarqué que de produire un poème ou un PowerPoint. Alors c'est peut-être encore plus vexant pour notre espèce. Mais ça déplace l'angoisse vers un pôle somme toute assez inattendu. Il y a eu la peur de la surpopulation, puis la peur du chômage de masse causé par les machines, et pour les plus cinéphiles, la peur de la guerre humain-machine. Mais notre futur pourrait être plus étrange. Nous aurons peut-être besoin des robots, non pas pour remplacer les humains, mais parce qu'il n'y aura pas assez d'humains pour faire toutes les tâches. Et pour l'instant, ils ne savent toujours pas remplir un lave-vaisselle correctement. Il y a probablement un peu de mauvaise foi dans mon propos parce qu'en réalité, je suis affreusement jalouse. Début juillet, le canton des Grisons accueillera le Davos Tech Summit et sa Robot City. Le public pourra découvrir en milieu urbain et en conditions réelles des robots porter des courses, livrer des colis, guider des touristes, éteindre des feux et même préparer des cocktails. Donc j'en profite pour faire un peu de lobbying pour qu'un événement de ce genre se tienne dans le canton de Vaud. Alors, il y aura toujours des bonnes raisons de se demander s'il faut investir autant de ressources et de capital risque dans des robots barista. Mais derrière le robot préposé au cappuccino ou aux chaussettes des aînés, il y a la question, encore irrésolue, de maintenir notre niveau de vie avec toujours moins d'actifs. Et dans cette course contre la trajectoire démographique, si celle-ci devait se maintenir, ceux qui maîtriseront les robots, mais aussi les chaînes de production et l'énergie nécessaire pour faire fonctionner tout cela, disposeront d'un avantage certain pour continuer à faire fonctionner leur société.
1: Merci Anne-Sophie de Rousse.
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1: On parle de la transparence salariale. Alors c'est un débat davantage dans l'Union européenne, mais avec pas mal de couverture ici aussi. Alors il semblerait que les pays de l'Union européenne doivent maintenant imposer plein de mesures en lien avec la transparence salariale. Par exemple, le droit dans une entreprise de connaître la catégorie moyenne, enfin le salaire moyen de sa propre catégorie, et savoir en gros si on est bien ou mal payé. Ça pourrait être un moyen, en tout cas pour les défenseurs de cette pratique, de réduire les inégalités. Laurent Guidetti, est-ce que vous pensez qu'on devrait en faire davantage sur la transparence salariale?
0: Oui, en général, je suis pour la transparence au maximum, peut-être d'ailleurs pas que salariale, aussi sur le financement des partis politiques, mais aussi sur toutes les autres formes de rémunération. Je pense qu'on peut cacher derrière la transparence salariale d'autres formes de rémunération, par exemple en bonus, en gratification, en dividendes, qui sont d'autres formes de gratification et qui peut-être invisibilisent le fait que bah voilà, on part sur une base commune. Ce que font ou d'autres d'ailleurs rémunérations comme des droits supplémentaires, des fonds LPP meilleurs ou des abonnements AG première classe qui sont offerts aux meilleurs de la boîte. Et donc il faut gagner en transparence, mais aussi en comparabilité, c'est-à-dire qu'il faut qu'on puisse comprendre que bah voilà, quand on a un niveau de vie, ce niveau de vie, c'est l'ensemble de toutes les rémunérations et avantages dont on profite.
4: Mais donc vous seriez pour imposer cette transparence dans les entreprises en Suisse?
0: Oui. Moi, je suis pour imposer. D'abord, je suis beaucoup pour imposer. Ça, c'est une chose. Parce qu'effectivement,
4: mais sinon, ça veut dire quoi? Ça veut dire qu'il y a un endroit sur le site internet où on peut aller voir les salaires de tous ses collègues. Ouais. C'est ça le rêve que vous avez.
0: Nous, chez Tribu, quand on a proposé la transparence salariale, c'est-à-dire tout le monde doit savoir tout des salaires de toutes et tous, la personne, pour en parler sans qu'elle se reconnaisse, qui était contre, c'était la comptable, c'est-à-dire la personne...
4: Elle risque de se reconnaître.
0: Ouais.
4: Je sais pas combien de comptables vous avez, mais...
0: Oui. C'est ça. Et c'était il y a suffisamment longtemps pour aujourd'hui, c'est plus cette personne le problème, puisqu'on a changé de comptable 3 fois depuis. Et ce que je trouve intéressant, c'est que c'est la personne qui paye les salaires, donc il connaît tout. Et donc il y a un vrai avantage à connaître. Et donc cette connaissance, c'est un avantage sur les autres, pour pouvoir d'ailleurs mieux peut-être négocier sa propre rémunération par rapport à celle des autres. Et donc je pense qu'elle est vraiment très très importante. Et je pense que, alors on va en discuter, hein, mais la logique de marché pousse à l'opacité justement. C'est-à-dire les gens qui se vendent bien, ils viennent réclamer un salaire plus important en disant bah voilà, moi je vaux plus parce que je suis capable de faire ci et ça. Et donc les gens qui se vendent plus, je pense que ça peut expliquer d'ailleurs. Mais ça c'est une intuition que j'ai et j'ai engagé beaucoup de gens dans ma vie professionnelle. Je pense que j'ai vu 100 de personnes en entretien pour les engager. Et ce que je constate, c'est que les hommes se vendent mieux et que donc et puis ils font alors dans mon métier plutôt des fonctions de directeur des travaux ou des fonctions qui sont peut-être mieux valorisées aussi. Mais probablement, c'est aussi ça qui explique une partie de ces 18% d'écart salariaux qui sont en fait injustes parce qu'on n'arrive pas à reconnaître a posteriori celles et ceux qui se sont peut-être trop bien vendus ou celles et ceux qui ne sont pas assez bien vendus parce que c'est dans l'intérêt de l'entreprise que de ne pas augmenter les salaires vu que ça augmente les charges.
4: Anne-Sophie de Rousse.
2: Alors, c'est dommage que cette comptable soit partie d'une entreprise. C'était probablement la personne la plus raisonnable parmi votre staff.
4: Vous êtes pour le secret.
2: Je suis contre l'exposition des salaires, des revenus, des patrimoines, parce qu'il ne faut pas oublier une chose, hein, c'est quand cette information est rendue publique, vous devenez une cible. Alors, une cible de la jalousie sociale en entreprise, certes, mais tout simplement aussi une cible de la criminalité. Et en France, vous avez de nombreuses personnes, malheureusement, qui sont victimes de ça. Et tous les jours, vous avez des enlèvements, des kidnappings, des rançons, parce que les patrimoines et les revenus sont exposés. Alors, ça peut être par l'administration fiscale, hein, pour changer.
4: C'est les énormes revenus, mais vous n'allez pas kidnapper votre collègue qui gagne un peu mieux que vous.
2: Non, ça descend sur des très bas revenus. Donc j'ai hâte sur le fait que la transparence peut aussi mettre en danger des gens. Et ce n'est pas le but de travailler en entreprise et finalement de s'exposer à un bris de vie privée ou à un risque plus éventuel si l'information devait passer plus loin. Ça s'est déjà vu, hein, où finalement les informations ont fuité sur le web, etc. Et des personnes se sont retrouvées sous protection rapprochée. Donc ça existe.
0: C'est pas un problème de société quand même.
2: C'est... Bon, écoutez... cela dit, voilà, donc ça me semble une méthode un petit peu extrême. Donc je suis allée voir non seulement la directive, ce qu'elle préconisait, et ensuite les pays où certaines de ces préconisations se sont appliquées. Alors, premièrement, la directive s'applique mal et beaucoup de retard parce qu'elle touche finalement à toute l'organisation du travail, à de nombreux textes juridiques. Donc il faut aussi se poser la question si c'est difficilement transposable parce que tout simplement ça ne correspond pas à la réalité du terrain. Ça arrive beaucoup avec des lois. Donc c'est la première question à se poser. La deuxième, c'est que par exemple dans les pays qui ont appliqué cette sorte de transparence, alors ventilée par sexe, hein, on ne connaît pas exactement le salaire des uns et des autres. Par exemple au Danemark, ça a amené effectivement une réduction de l'écart homme-femme, mais par le tassement des salaires des hommes, et pas nécessairement par l'augmentation du salaire des femmes, ce qui aboutit finalement à deux effets de bord, le premier étant la réduction du salaire moyen des employés d'entreprise, et aussi une réduction de la masse salariale, puisque forcément vous avez une forte mise en conformité, vous devez beaucoup plus travailler les RH, créer des reportings, tout ça à un coût, et à un moment l'entreprise doit arbitrer entre réduire sa masse salariale et augmenter ses produits. Donc il faut faire attention aux effets de bord aussi de toutes ces mises en place.
4: Nicolas Youtset.
3: Alors, vu que je gère une équipe, j'ai eu accès au salaire des équipes et ce jour m'a rendu communiste. Donc, je comprends l'espèce de tentation de vouloir tout savoir. Et effectivement, les chiffres font un effet sur nous. Parfois, on peut avoir l'impression que quelqu'un gagne trop en comparaison de son, peut-être de ce qu'il fournit et que quelqu'un d'autre est moins bien payé. Donc, je comprends qu'il y a une logique qui peut s'appliquer et qu'on peut être désarçonné par la publication des salaires. Et c'est aussi pour ça que je pense que c'est pas une bonne idée. Parce qu'il y a déjà beaucoup de défiance entre les individus au sein d'une entreprise, qui ont l'impression d'être mieux traités, maltraités. Et en fait, quand on isole le salaire sans prendre en compte le contexte, on oublie que le salaire est issu d'une réalité d'un moment T. Parce que typiquement, le marché du travail aujourd'hui est peut-être moins favorable aux travailleurs. Il était plus favorable il y a 2 ou 3 ans. Il le sera beaucoup plus dans 10 ans quand tous les baby-boomers seront partis à la retraite. Et à ce moment-là, tu es dans une meilleure position pour négocier un salaire plus élevé. Et peut-être que parfois, on a besoin de manière urgente d'un travailleur, donc on le paye un peu plus pour qu'il vienne chez nous. Parfois, on a dû le débaucher dans une autre entreprise, donc il faut faire une offre un peu plus élevée. Donc en fait, on ne peut pas vraiment comparer. Même des gens qui font le même travail ne sont pas venus pour les mêmes raisons dans le même contexte et ne font pas la même prestation au jour T. Donc je trouve qu'il
4: mais ça peut être expliqué, non?
3: Ça veut dire que je passerai ma journée à expliquer les salaires aux différentes personnes et en fait c'est un combat sans fin. Donc je vois pas tellement ce que ça apporte comme plus-value autre que de la défiance ou l'impression que les autres sont mieux traités que nous. Et donc ça va simplement empoisonner encore plus le climat au sein des équipes et c'est surtout ça va tout focaliser sur les salaires alors que c'est pas la focale principale au sein d'une équipe.
4: Vous pensez quoi ça, Laurent Guidetti? L'idée qu'on serait très jaloux, qu'il y aurait des conflits à la machine à café, qu'on viendrait sans cesse poser des questions et que en fait ça créerait un sujet énorme autour des salaires. Quel principal contre-argument qu'on entend, c'est vrai?
0: Non, je pense que c'est exactement le contraire qui se passe. Enfin, c'est un sentiment lié à mon expérience de 26 années d'associé principal du bureau. Je pense que c'est le contraire, c'est-à-dire que les gens s'imaginent des choses. Et ils s'imaginent des choses parce que justement, ils ne le savent pas. Et donc, ils ne se rendent pas compte, quoi. Moi, en tant que propriétaire, le montant de ma rémunération a toujours été assez fixe.
4: Vous gagnez combien, d'ailleurs?
0: 6 800 francs net par mois, 13 fois par année.
4: Ah, vous êtes pour la transparence totale. Oui, il y a des dividendes, un abonnement général?
0: Justement, pas de dividendes.
2: Ah. Et quand, un crédit lombard.
0: Aucun droit supplémentaire.
4: D'accord. On a l'abonnement général quand même.
0: Non, pas du tout.
4: Ah non, d'accord.
0: Puisqu'on n'a pas besoin de tous ces trucs, c'est juste pour flatter l'ego des employés, mais on n'a pas besoin en fait.
3: Ce qui est un baby
4: foot. On doit se déplacer quand même.
0: Au contraire, le fait de ne pas avoir cette transparence fait que les gens s'imaginent des choses. Donc s'imaginent que, oui, puisque tes patrons étaient associés principal à 32% des parts, forcément que tu as des dividendes. Non, on ne se paye pas de dividendes. Et donc, je paye avec mon salaire de 6 800 francs plus de 2 mois de salaire pour payer l'augmentation de l'imposition sur ma fortune. Parce que l'augmentation sur la fortune, elle peut vachement varier, en fait. Et en 2019, moi, j'ai payé 14 000 francs d'impôt sur la fortune avec zéro dividende. Mais c'est aussi un principe. Et donc, la transparence, ça permet aussi de dire à tout le monde, voilà, quoi, c'est aussi ma réalité. Oui, je suis le mieux payé du bureau avec 6 800 francs, mais d'un autre côté, je suis pour que tout le monde sache un peu la réalité, non pas juste individuelle des gens et la somme des individus, mais de ce collectif que nous formons.
4: Donc vous avez déjà donné votre salaire ou c'est la première fois que vous donnez votre salaire?
0: Non, je l'ai déjà
4: tout le monde le sait.
0: Mais tout le monde le sait, mais parce que c'est la liberté.
4: Et ça
0: ne
4: crée pas des discussions sans fin?
0: Non, parce qu'ils se rendent bien compte que je ne suis pas banquier, je suis pas... Là, ça aussi, c'est un problème aussi lié à une sorte de dommage collatéral. Là, je vous rejoins d'une CCT, par exemple, qui est devenue de force obligatoire dans le monde de la construction et des architectes, où finalement, on sait exactement quel est le minima et tout, mais c'est beaucoup trop basé sur des mécanismes un peu automatiques. C'est-à-dire, on valorise pas la jugeote, on valorise le diplôme. Mais nous, le diplôme, ça veut rien dire, quoi. Et quelqu'un d'extrêmement bien formé est passé entre les gouttes parce que c'est toujours mis dans des groupes d'architectes pour faire les meilleurs projets. Ça veut rien dire, quoi. C'est bien l'usage qu'on peut évaluer, combien on sera raccord, d'ailleurs. Peut-être que c'est pas une question de mauvaise personne, c'est aussi une question d'entente d'être en...
2: Je veux quand même juste prendre la défense de la position de Laurent, parce que les chefs d'entreprise, les associés, etc., vous portez le risque. Donc, il est légitime, même pour les employés, que ce risque soit rémunéré, c'est tout à fait légitime.
0: Oui, mais je ne revendique pas des dividendes, je suis contre le principe du dividende.
4: Oui, mais quand vous dites ça va créer des discussions, ça va créer de la jalousie, etc., là, l'exemple de Laurent, c'est plutôt le contraire.
2: Oui, mais bon, là, je vous dis, la discussion est dans la nature humaine. On n'est jamais dans une position où vous arrivez dans une entreprise, vous négociez bien, vous avez des compétences différentes, vous êtes plus jeune et vous êtes mieux payé que les personnes qui sont là depuis longtemps. Si ça se sait, oui, vous êtes dans une position délicate, tout simplement. Donc, je trouve que la tradition suisse de négociation, de partenariat, etc., est plutôt très bonne.
4: Et vous ne pensez pas que ça défavorise justement les femmes, ce que nous disait Laurent Guidetti sur l'entretien d'embauche?
2: Je serais plutôt attirée vers le haut. C'est plutôt à nous d'apprendre à négocier. C'est une chose aussi que j'ai dû faire et je pense que c'est une chose plutôt positive, plutôt que de nous dire qu'en fait, on est là soit pour le quotas, soit il faut nous protéger, soit... Bon, c'est pas très évident. Je préférerais plutôt qu'on apprenne, tout simplement à négocier et qu'on gagne des skills, c'est tout.
4: Mais comment vous savez si vous devez négocier plus ou moins? C'est l'avantage de cette transparence, c'est de savoir en gros combien gagnent les autres et d'essayer de négocier pour gagner autant, non?
2: Non, mais après voilà, je prépare mon propre dossier et après ça ne concerne que moi. Je veux dire, chacun après fait selon ses moyens, ses compétences et puis se forme.
4: Très bien, ce sera le mot de la fin. Vous êtes payés tous la même chose dans les beaux parleurs au cas où.
3: Malheureusement.
4: Malheureusement. Vous avez l'impression d'amener plus de valeur, Nicolas?
3: Je prononcerai en présence de mon avocat. Celui cher n'est pas là. Donc.
4: Très bien. Une brève, Rebecca Balestra.
5: Des bijoux de Claudia Cardinal vendus pour plus de 826 000 euros aux enchères. Ici aussi, la RTS a organisé une vente pour financer le déménagement à Écublanc. La chemise Scope Natura Plante Jonas est signée à 100 francs a été adjugée pour 50 centimes.
4: Du tissu bio, madame.
5: Mais bien sûr.
4: Oui.
5: Bien sûr.
4: Laurent Guidetti, on écoute votre chronique, s'il vous plaît.
0: Alors, puisque nous battons toutes les semaines des records de température historiques, je vais vous parler un peu d'histoire. Vous en avez peut-être entendu parler récemment, Mathieu Pigasse, homme d'affaires de gauche, a indiqué qu'il souhaitait ouvrir un parc à thème sur l'histoire de France, mettant l'accent sur ses valeurs républicaines, inclusives et progressistes. Il compte ainsi proposer une alternative au Puy du Fou, parc à thème historique lancé par Philippe de Villiers en Vendée, aujourd'hui deuxième parc le plus fréquenté de France. Il y a une quinzaine d'années, on l'avait visité en famille parce qu'on nous avait dit « Allez-y, c'est sur l'histoire, alors t'apprends plein de trucs, puis c'est spectaculaire, il y a des bateaux de vikings qui sortent de l'eau et prennent feu, des combats à l'épée, des joutes médiévales, des courses de chars avec des tigres dans des arènes romaines. » Connaissant le taulier, on n'était pas hyper chaud, mais on s'est dit « Bon, allez, ça fera plaisir aux enfants. » Quelle erreur! Alors oui, c'était spectaculaire, mais pas du tout comme on nous l'avait présenté. D'abord, artistiquement, c'est du niveau spectacle de fin d'année des 2P, sans tes enfants qui jouent dedans. Les comédiens s'agitent du haut d'une tour et font du playback sur les voix de Sylvester Stallone et Gérard Depardieu. Tu vois très bien les vérins hydrauliques qui ouvrent le mur après l'incantation d'un saint qui en appelle à Dieu pour battre les mécréants. Il y a bien quelques chevaliers en flammes, mais franchement, ça compense pas la niaiserie des scénarios. Comme tout est écrit par la famille de Villiers, c'est la messe façon mode, façon promo en mode Jésus revient. Et que ça te raconte des méchants romains polythéistes qui persécutent des Gaulois chrétiens, et que les vikings sanguinaires se convertissent miraculeusement au christianisme en voyant un ange leur apparaître, et que voilà des méchants républicains laïcs qui exterminent les gentils royalistes vendéens et surtout catholiques. De tout cela, vous ne saurez rien en prenant vos billets en ligne. Ce n'est qu'une fois sur place que vous vous retrouvez piégé. Et comme on est là pour s'amuser, bah on baisse sa garde et on ingurgite en bon spectateur docile. Mais pour beaucoup, on se retrouve en état de sidération. Nous, on s'est vite mis à discuter avec d'autres visiteurs effarés ou des membres du personnel, puis on a complété notre enquête sur Internet. On a découvert que le parc finance des associations liées à l'Opus Dei, que les conditions de travail sont déplorables, que le parc fait un chiffre d'affaires annuel de 163 millions d'euros pour un bénéfice de 23 millions, que la famille de Villiers a inventé un astucieux montage économique pour ne pas payer d'impôts tout en se payant des droits d'auteur de 3,5 millions d'euros par an. Il y a aussi toute cette série documentaire qui martèle cette image de parc historique. Il y en avait une hier à la télé. Même si Nicolas de Villiers s'en distançait en 2023 dans le Guardian, nos spectacles sont des œuvres d'art. Ils n'ont jamais été des cours d'histoire, disait-il. Œuvres d'art, c'est pour justifier ses droits d'auteur, pas pour leur qualité artistique, bien sûr. Alors pourquoi ce parc à thème est-il considéré comme historique, vu qu'il est si éloigné de l'histoire? Comment les révisionnismes arrivent-ils à se banaliser si facilement, tout comme le platisme, le créationnisme, le climato-scepticisme aujourd'hui, qui font une poussée inédite? La multiplication de médias rétrogrades, comme ceux des galaxies Bolloré ou Sterrin, y est probablement pour beaucoup. Mais le parc à thème du Puy du Fou en est aussi un moyen particulièrement vicieux. Une machine à normaliser les idées conservatrices et nationalistes que le maréchal Pétain n'aurait pas reniées. Alors en 2026, j'ai une pensée émue pour mes profs d'histoire, Madame Brunet et Monsieur Montbaron. Et je veux leur rendre hommage. Il y a 40 ans, ils nous ont appris une méthode, la soif d'apprendre, la recherche de la vérité, la cohérence, ce dont on a besoin aujourd'hui plus que jamais.
4: Merci Laurent Guidetti.
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4: On passe aux perles des beaux parleurs. Vous nous écrivez toute la semaine, les beaux parleurs en un mot, @rts.ch. C'est ce qu'a fait Benoît lorsqu'il a entendu cette contre-pétrie.
7: Et cela n'a rien d'incongru alors que les canicules s'emballent.
4: Vous l'avez? Oui.
1: Non, faites semblant que non. Oui, non. Si, non, non, très bien. On passe à autre chose.
2: Esprit innocent pur.
1: Esprit innocent. Nicolas, là, non?
3: Non.
1: Non?
3: Je suis aussi pur.
1: Je vais pas pouvoir vous l'expliquer à l'antenne, c'est trop trash. Laurent
3: c'est pour ça que
0: je suis en train d'y réfléchir.
1: C'est vrai, vous l'avez pas?
2: C'était
1: mais les
2: connivants
0: sont pures.
1: Ah, non, non, dites pas. Très bien, on passe à autre chose. On écoute. J'ai entendu, moi. J'ai rien entendu. J'ai rien entendu. On écoute cette perle repérée par Marie.
7: Je suis restée moi-même en fin de compte, donc j'ai pas bougé d'Yoda.
1: Voilà, bouger d'un Yoda. Ouais. Ça ferait très plaisir à François Rubénamias, qui est fan de Maître Yoda d'ailleurs. Christine qui nous écrit lesbeauxparleurs@rts.ch. Alors ça, c'est une perle entendue sur BFM TV, la chaîne française, qui fait qu'elle a filmé avec son téléphone, ce qui explique le son.
8: Dans ces conditions climatiques, on puisse avoir cette bouteille d'eau pour déshydrater nos voyageurs.
1: Voilà, la SNCF qui veut déshydrater ses voyageurs. Ça, c'est du service public, ça. Christian qui nous écrit aussi lesbeauxparleurs@rts.ch. Allez-vous repérer cette perle?
9: Est-ce que les gens qui viennent, les fidèles et même les séminaristes, c'est un peu de père en fils?
1: Ah, vous l'avez repéré, Laurent?
0: Ben, des séminaristes de père en fils, c'est pas possible.
1: Pas possible. Les séminaristes de l'Église catholique peuvent pas avoir d'enfants normalement.
3: Fils théorie, la pratique.
2: Fils oui. Spirituel peut-être.
1: Oui, c'est vrai, en pratique, c'est vrai, c'est vrai, c'est vrai. Et puis on termine par cette perle qui a été très largement repérée. Je crois que le premier, c'est Eric qui nous l'a envoyé sur lesbeauxparleurs@rts.ch. C'est la course d'école du Conseil fédéral et il y a un enfant à qui on dit « Mais toi, tu as vu quel conseiller fédéral ?»
10: Je sais juste qu'il y a Parmesan, mais ils sont sept.
1: Oui, il a vu Guy Parmesan, ce qui est très très chou d'ailleurs.
2: Ouais.
1: Et je regrette qu'on n'ait pas demandé comment s'appelaient les autres membres du Conseil fédéral, parce que je pense qu'on aurait eu une réponse pour chacune et chacun. Quelle est la perle selon vous, Anne-Sophie Trousse?
2: Oh, pour des raisons qui me semblent évidentes, je vais choisir Yoda.
1: Pour vous, c'est Yoda. Pour vous, Laurent Guidetti?
0: Oh, les canicules s'emballent. C'était pour le redire.
1: Maintenant que vous l'avez, vous l'adorez.
3: Je suis un

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1: Le Pakistan a mené dans la nuit plusieurs frappes aériennes dans l'est de l'Afghanistan, visant notamment une faction dissidente des talibans pakistanais. Le porte-parole du gouvernement afghan annonce que ces attaques ont fait des dizaines de victimes civiles dans trois régions du pays. Il a aussi qualifié l'opération militaire pakistanaise d'acte d'agression lâche dans un message publié sur le réseau social X. Au Venezuela, à peine les secousses terminées, que déjà les vols et les pillages ont commencé dans la zone la plus dévastée par le double tremblement de terre. Épiceries, pharmacies et magasins d'électroménager ont été pris pour cible. Des images de pilleurs circulent d'ailleurs sur les réseaux sociaux. En parallèle, la population ne cache pas sa colère face à la lenteur et à l'insuffisance de l'aide apportée par les autorités après le double séisme qui a déjà fait 1450 morts et des dizaines de milliers de disparus, selon un dernier bilan toujours provisoire. Les négociations sont toujours à l'arrêt entre la Russie et l'Ukraine. Le président russe Vladimir Poutine s'est dit prêt hier à poursuivre les discussions, tout en précisant qu'il attend la venue des négociateurs américains une fois que Washington sera moins occupé par l'Iran. Il répondait à une question d'un journaliste russe sur l'état des relations russo-américaines après le G7 en France, sommet au cours duquel le président américain avait estimé que la Russie devrait conclure un accord avec l'Ukraine pour mettre fin au conflit. La police turque a interpellé hier au moins 50 personnes, dont un journaliste, au cours de la marche des fiertés qui se déroulait à Istanbul. Les manifestants défendant la cause LGBT+, s'étaient rassemblés dans plusieurs quartiers de la ville, alors même que les rassemblements avaient été interdits par les autorités locales. Les organisateurs ont d'ores et déjà annoncé leur intention de poursuivre les manifestations. Le Canada a décroché hier le premier billet pour les huitièmes de finale de la Coupe du Monde de football. Les Canadiens, pays hôte de la compétition, sont venus à bout de l'Afrique du Sud dans le temps additionnel en s'imposant 1-0. C'est d'ailleurs la première fois que le Canada atteint ce stade de la compétition. En huitième de finale, ils affronteront le vainqueur du match opposant le Maroc et les Pays-Bas qui se disputera la nuit prochaine. La canicule n'a pas empêché le public de répondre présent pour l'Open Air de Saint-Gall. 105 000 fans de musique se sont rendus au festival entre jeudi et hier. Malgré des températures dépassant les 30 degrés, le festival s'est déroulé sans incident majeur, ont indiqué hier les organisateurs. La programmation présentait des têtes d'affiche, notamment les 21 Pilots ou encore Zara Larsson. Un début de semaine qui signe une accalmie sur le front de la canicule. Quelques orages sont possibles encore cette nuit avant de laisser la place à un temps assez ensoleillé et lourd aussi avec des averses ou des orages surtout en deuxième partie de journée. D'abord dans les Préalpes et les Alpes, puis en plaine et sur le Jura. En plaine des minimales à 20 degrés et le mercure qui grimpera jusqu'à 31 degrés au meilleur de la journée avec une faible bise aussi sur le plateau et de fortes rafales à proximité des orages.
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4: Et avec ce dimanche,

0: Nicolas Youtset, Laurent Guidetti, Anne-Sophie Derousse, notre invitée est Barbara Intermann, bonjour.
1: Bonjour.
0: Vous êtes la directrice générale de Terre des Hommes, la plus grande organisation suisse d'aide à l'enfance, et vous affrontez une sacrée tempête en ce moment sur la question des adoptions internationales. Alors ça a commencé l'année passée avec des révélations sur des adoptions internationales illégales, et puis alors là, le Béobarter, puis le temps viennent enfoncer le clou. Entre 1964 et 1979, près de 2000 enfants venus de l'étranger auraient été placés dans des quarantaines illégales en Suisse, notamment pour servir de cobaye dans des expérimentations scientifiques. Qu'est-ce que vous saviez de tout ça et de cette histoire de Terre des Hommes, Barbara Intermann?
1: C'est effectivement une grande crise pour l'organisation, mais tout d'abord, c'est aussi une crise pour les personnes directement affectées par ce qui est mentionné dans les médias. Et puis nous, comme organisation humanitaire, évidemment, on est proche aussi des gens. Maintenant, il faut faire la distinction entre deux programmes. Il y a les adoptions internationales, parce qu'il y a une confusion là-dedans. Les adoptions internationales, et il y avait les enfants qui sont venus pour des grandes opérations cardio.
0: Et qui après retournaient dans leur pays.
1: Ils sont retournés dans leur pays. Donc ça, c'est le programme qui s'appelle soins spécialisés. Donc voilà.
0: Et il y a eu des problèmes des deux côtés.
1: Je dirais, pour l'instant, il y a eu des défis des deux côtés, bien sûr.
0: Vous ne diriez pas problème.
1: Certainement aussi, il y a eu, c'est des programmes qui ont commencé au début des années 60 et qui ont continué jusqu'en 2014, ça c'est les adoptions international pour nous, comme Terre des Hommes Lausanne. Et puis, l'autre programme, soins spécialisés, on a terminé en 2022. Donc oui, il y a des défis, parce que c'était une autre époque, ça n'aide pas aux gens. Et ce n'est pas une excuse que c'était une autre époque. Mais effectivement, cette époque, ça fait partie de notre histoire, il faut l'embrasser et il faut voir qu'est-ce qui s'est passé véritablement. Parce qu'il manque quand même quelques éléments importants dans ces enquêtes partielles qui étaient faites.
0: Est-ce que tout ça a été fait avec des bonnes intentions, mais fait faux, parce que c'est assurément sûr, en tout cas dans la version qu'on nous présente aujourd'hui dans la presse, il y avait des choses qui étaient illégales, donc objectivement fausses. Est-ce que tout ça a été fait toujours avec des bonnes intentions? Parce que l'image de Terre des Hommes en Suisse, c'est une image qui est plutôt bonne. La population aime bien, vous vendez des oranges, vous aidez les enfants. Donc vous avez des donatrices et des donateurs, nombreux et nombreux, qui ont une très bonne image de Terre des Hommes. Et là, ils pourraient douter même de l'intention. Qu'est-ce que vous aimeriez dire de l'intention de Terre des Hommes dans cette période?
1: Évidemment, c'est difficile pour moi de le dire. J'étais encore moi-même un enfant à l'époque. Mais je veux bien que Edmond Kaiser, le fondateur de Terre des Hommes, il avait un grand cœur humanitaire et à la base une bonne intention. Maintenant, il faut voir quels étaient les cadres de l'époque, quels étaient les standards de l'époque. C'est plus les mêmes comme aujourd'hui. Donc, il y a vraiment une évolution, je dirais, en faveur de la protection de l'enfant aujourd'hui et du respect des droits de l'enfant. Vous savez bien, en 1991, il y a eu la convention de l'ONU sur les adoptions internationales. Ça cadrait les adoptions. Heureusement, c'est une convention. Et il y a aussi, dans les années fin 80, début 90, la convention de l'ONU sur les droits de l'enfant, qui cadre encore une fois le respect des droits de l'enfant, entre autres le respect aussi d'être dans leur famille.
0: Ce qu'on peut penser, c'est que à force de faire le bien ou de penser faire le bien, eh bien on s'est un peu oublié, on a oublié de prendre du recul et de réfléchir. On s'est senti manifestement dans cette organisation et sûrement ailleurs comme des sauveteurs géniaux qui n'ont même plus besoin besoin de respecter les règles ou de réfléchir à ce qu'ils font. Et manifestement, ces sauveteurs n'ont pas toujours été géniaux. C'est aussi votre lecture, c'est-à-dire qu'on pensait tellement faire les choses justes, on était tellement applaudis pour ce qu'on faisait, on était tellement vus comme des sauveteurs que dans cette organisation et peut-être ailleurs, on a fait des choses très fausses.
1: Je pense effectivement, il y a eu une attitude de faire bien pour l'enfant. Ça, c'était globalement dans l'aide humanitaire et même de développement à l'époque, c'était nous, le Nord, on sait très bien comment il faut faire. Ça, c'était l'attitude un peu simpliste, hein, mais l'attitude des années 60 et 70 et encore 80. Mais ça, ça a changé. Heureusement, ça a changé parce qu'il y a des cadres aujourd'hui qui nous guident. Il y a ces deux conventions que j'ai mentionnées. Il y a les lois nationales, à la fois dans les pays d'origine de ces enfants adoptés, parce que là, en l'occurrence, maintenant, on parle des enfants adoptés, et aussi en Suisse. La Suisse a aussi évolué.
0: Vous êtes sûr de ça? Il n'y aura pas dans 30 ans une même histoire où on se sera dit, ah ben regardez, ils étaient encore aveuglés, il y a encore quelque chose qu'ils ont fait très fausse. Là, vous dites, non, on a tout compris, c'est bon, on a ouvert les yeux et tout a changé.
1: Je n'ai pas dit on a tout compris. Je ne dis pas qu'il va avoir des erreurs. Mais si on parle 1960 et 2026, il y a quand même des cadres qui sont là, il y a des évaluations qui sont faites. Vous voyez, par exemple, nous, on est 90 fois par an audités par les donateurs, par les bailleurs institutionnels, sur 90 millions. Donc, chaque million est audité. Il y a des politiques qu'on a mis en place, la politique de sauvegarde de l'enfant, par exemple. Et ce n'est pas que la politique, parce qu'on a la politique, ça ne veut pas dire que ça va changer. Il faut former les gens, il faut régulièrement faire des refreshers, etc. Je ne dis pas qu'il n'y a pas des erreurs qui peuvent arriver, mais si jamais c'était systématique, là, je pense aujourd'hui, les cadres d'évaluation, de monitoring, ils sont là et les lois, ça ne serait pas en tout cas la même ampleur. Maintenant, comme j'ai dit, il nous manque des éléments et on fait notre devoir.
0: On va entendre des questions autour de la table. J'aimerais quand même vous entendre sur Edmond Kayser, parce que vous l'avez cité avant. Alors voilà une figure très très forte, très adorée en Suisse, alors peut-être un tout petit peu moins connue par les toutes dernières générations, mais les gens globalement en Suisse se souviennent très bien d'Edmond Kayser et vous misez beaucoup sur la filiation avec Edmond Kayser. Ça ressemble à beaucoup de cas qu'on a vus ces derniers mois et ces dernières années, avec une grande figure de fondateur d'une grande œuvre. Ça a été le cas de Nicolas Hulot, ça a été le cas de l'abbé Pierre, ça a été le cas dans plein de cas différents. Et puis du coup, les organisations qui doivent rétro-pédaler, enlever les portraits, changer le nom des salles, etc. Est-ce que vous risquez de devoir faire ça aussi à Terre des Hommes?
1: Ben, je l'espère pas. Déjà, on va parler encore après. Qu'est-ce qu'on va faire, Terre des Hommes, par rapport à la transparence? Parce que ça me tient beaucoup au cœur. On veut être transparent. On veut faire notre homework, notre travail, pour amener de la lumière sur ces deux accusations principales qu'on a connaissance.
0: Donc les adoptions internationales illégales qui ont été faites parfois presque en volant des enfants à leur famille. Et puis d'un autre côté, ces expériences scientifiques un peu troubles, un peu bizarres qui ont été faites sur des enfants, voire même des expériences scientifiques qui ont coûté la vie à des enfants. Ça, c'est dans le cas du programme de chirurgie cardiaque.
1: Voilà, soins spécialisés. Comme ça s'appelle, oui. Alors, j'espère pas. Edmond Kayser restera notre fondateur. S'il y a des taches noires qui vont émerger et qu'on doit confirmer ou pas confirmer, ça, je ne peux pas vous dire ça aujourd'hui, il restera quand même notre fondateur. Ça fait partie, comme j'ai dit au début, de notre passé. Donc, il fait partie de notre histoire. Après, c'est encore une fois, le contexte a beaucoup évolué. Moi, je l'ai pas connu personnellement, donc malheureusement, je peux pas dire plus sur la personnalité de Edmond Kayser.
0: Qui veut se lancer avec une première question autour de la table?
2: Oui, bon, j'y vais.
0: Anne-Sophie de Rousse.
2: Un des reproches qu'il vous a fait, notamment, ce sont les expérimentations sur les enfants. Donc, j'ai lu qu'il y avait des prélèvements de fluides sur des bébés pour des recherches antibiotiques, ainsi que des recherches sur la chirurgie cardiaque, très spécifiquement sur ces enfants sur lesquels il y a des expérimentations. Quelles sont les mesures très concrètes que vous allez mettre en place, à la fois pour trouver la vérité sous expérimentation, mais aussi peut-être pour indemniser les familles, les enfants eux-mêmes? Comment taire des hommes qu'est-ce que vous avez mis en place concrètement?
1: Alors, tout d'abord, si nous, ça c'est une chose qu'on n'a aucune connaissance. Maintenant, on va quand même faire la recherche dans
2: le dossier. Vous n'avez aucune archive
1: on a des d'accord. archives sur les soins spécialisés, bien sûr, parce que ces enfants, ils ont des dossiers. D'ailleurs, toutes les personnes ont accès. Déjà, il y a plusieurs parents où ils demandent accès à leur dossier médical. Donc ça, c'est possible. Comme aussi les adoptions. Mais les adoptions.
2: Ça, c'est vraiment le sujet des expérimentations. Voilà. Où je vous pose
1: Et puis, aujourd'hui, nous n'avons aucune connaissance sur les expérimentations médicales ou pharmaceutiques, comme c'est mentionné dans l'article. Maintenant, nous faisons aussi le travail, et puis on va vraiment engager aussi quelqu'un externe, indépendant, pour faire la recherche dans les archives. Est-ce qu'il y avait quelque chose? Mais j'aimerais quand même insister sur s'il y avait des expérimentations médicales ou pharmaceutiques. La responsabilité, il faut aussi parler avec les hôpitaux, parce que nous, on n'était pas dans les hôpitaux. Nous, on n'était pas les médecins directement dans les hôpitaux. Donc, il y a à la fois les hôpitaux, et puis après, pour moi, c'est plutôt, est-ce que nous, on a eu connaissance ou pas? Maintenant, j'imagine...
0: Là, le Béobarter, ce qu'ils disent dans l'enquête, c'est qu'en fait, vous alliez chercher spécifiquement, vous, Terre des Hommes, des types d'enfants avec plutôt des types de maladies des enfants ou des types de problèmes pour répondre à ces expérimentations.
1: C'était pas tout à fait comme ça. Il y avait un accord avec les deux hôpitaux universitaires, le CHUV et le HUC, d'amener des enfants qui ont des gros problèmes, mais vraiment des gros problèmes cardiaques, ici en Suisse pour les opérer, puis après on les amène de nouveau. Et ça se faisait avec des médecins sur place, dans les pays, par exemple le Bénin, le Togo, il y a plusieurs pays, la Guinée, etc., pour regarder les dossiers, pour être sûr que cet enfant ne peut pas être opéré, par exemple, dans leur pays. Et puis, on les a amenés. Donc, on n'a pas ciblé des enfants. C'est pas du tout ça. Par contre, par rapport à notre présence, nous avons eu connaissance qu'il y a des enfants qui ont des gros problèmes. Et le programme était connu dans quelques pays parce que ça fait depuis 1964 que ça existe. Donc ils sont venus vers Terre des Hommes, et puis après il y a eu l'examination. Est-ce que ça entre dans les critères que c'est vraiment des opérations qu'il faut faire en Europe? C'était pas que la Suisse, il y avait aussi l'Espagne, et puis à un moment donné d'autres pays. Donc voilà. Alors je dirais pas que Terre des Hommes a cherché les enfants. C'est des demandes qui sont venues parce que le programme était connu. Maintenant, encore une fois, c'est des hôpitaux qui ont quand même dû faire des examens de ces enfants pour voir, et puis après des opérations. Moi, je ne peux pas dire est-ce que... Et c'est là où il faut voir dans les archives des hôpitaux, est-ce qu'il y avait des expérimentations, ou est-ce que ça entrerait, je ne sais pas, dans le mandat de faire la recherche avec un consentement. Aujourd'hui, il y a des consentements, mais à l'époque, je ne sais pas, est-ce qu'il y avait des consentements? Quels étaient les règlements des hôpitaux ou même des autorités cantonales?
0: Il y a un article publié en Inde en 1978, il y a un petit moment, qui parle déjà de ces expérimentations sur les enfants. Comment ça se fait que vous n'étiez pas au courant de ça dans l'organisation? Je veux bien que quand on devient directrice de Terre des Hommes, on ne va pas lire les articles en Inde en 1978,
1: non.
0: Mais bon, dans l'organisation, on a dû en parler, on a dû s'en inquiéter, et donc ça devait être su, non?
1: C'est intéressant parce que j'ai parlé avec deux anciens employés. Donc, ils sont... Il a fait 43 ans chez nous, et il est parti en retraite il y a une année et demie. Et le deuxième, il a commencé en 1979. J'ai dit, est-ce que vous avez eu connaissance? Et ils ont dit, non, on n'a pas connaissance des expérimentations. Donc voilà, alors je peux que répéter. Maintenant, comme j'ai dit, nous allons faire une recherche à court terme sur les accusations actuelles. Mmh. Et après, j'aimerais bien que l'organisation s'engage aussi dans une recherche, voire mémoire, sur toute l'histoire, notamment des adoptions internationales. Mmh. Parce qu'il y avait des études partielles qui étaient mandatées par la Confédération sur quelques pays, mais j'aimerais faire un travail sur l'histoire Terre des Hommes et puis les adoptions internationales.
0: Et vous pensez qu'il y a d'autres choses à lever et à creuser qui sont inquiétantes ?
1: Je ne peux pas vous répondre aujourd'hui. On peut imaginer qu'il y a encore des choses qu'on va découvrir. Je peux pas j'espère pas, mais je ne peux pas confirmer ou nier ça.
0: Laurent Guidetti.
3: Oui, moi je trouve que c'est un risque énorme, la situation dans laquelle vous êtes, parce que par analogie à ce qui s'est passé avec l'abbé Pierre et avec ou l'Église catholique, avec des institutions honorables en fait au départ, dont la mission elle est plutôt juste, et que ça soit précisément ce genre d'ONG qui soit attaqué, c'est un vrai problème pour la mission elle-même. Et donc c'est pour ça que je trouverais intéressant que vous disiez ce que vous allez faire sur l'histoire, c'est-à-dire répondre aux journalistes qui veut en savoir un peu plus, voire au juge, peut-être un jour. Mais le problème, c'est que ça va avoir un impact important sur vos ressources. C'est-à-dire, il y a des tas de gens qui vont dire, moi, plus jamais, je mets mon argent là-bas, je vais plutôt le mettre à l'UBS. Et puis le problème, c'est qu'ensuite, vous allez devoir démontrer que ce travail historique, il aura servi à quelque chose pour l'avenir. C'est-à-dire, en gros, peut-être refonder une nouvelle façon de faire votre métier, votre travail, et pour aussi mettre en évidence peut-être le travail de Terre des Hommes, qui est quand même pas anodin. Enfin, je veux dire, le problème, c'est qu'on voit toujours que le mauvais côté de la lorgnette. On ne se rend pas compte de ce qu'il faut donc. Où est-ce qu'il faut faire le ménage? Et typiquement, Edmond Kayser, jusqu'à preuve du contraire, à part qu'il ait un petit côté gourou, je n'ai pas eu l'impression qu'on ait démontré quoi que ce soit de l'ordre de l'immoral, du pénal, de quoi que ce soit. C'est juste qu'il était très apprécié. Et puis, comme il est très apprécié, il y a des gens qui sont gouroutisés. Mais il n'y a pas eu vraiment de problème, semble-t-il. Hein. C'est pour ça que je trouve assez intéressant de voir maintenant, aujourd'hui, non seulement faire ce travail sur le passé, mais aussi ce que donc vous comptez faire de tout ce travail pour l'avenir.
1: Alors, tout d'abord, ce n'est pas pour répondre aux journalistes. Pour moi, c'est pour répondre aux personnes directement affectées. Ça, c'est notre objectif principal. Après, on va aussi répondre aux journalistes.
0: On voit ça.
1: Mais ça, c'est l'objectif principal. Parce que j'ai travaillé avant Terre des Hommes quelques années dans une fondation qui travaillait dans la réconciliation individuelle. Hein, donc, et ça, de savoir ce qui s'est passé, même si c'est peut-être douloureux, ça fait partie du processus de guérison. Mmh. Et donc, c'est ça notre objectif. Être transparente, on va trouver des informations et on va partager. Ça, on a déjà discuté hier avec mon conseil de la fondation. Et on va partager ça. Et oui, ça a des risques, bien sûr, ça a des risques. Mais on est très consciente de ces risques. Mais tout d'abord, on voit notre devoir envers ces personnes. Maintenant, aujourd'hui, je suis très confiante par rapport à nos processus, nos politiques, la manière comment on travaille. Donc, ça a totalement changé par rapport aux années 60 et 70. On est nul, c'est nulle part comparable. Donc, on a vraiment des outils à disposition pour monitorer que ça arrivera plus. En tout cas, si c'était systématique, encore à voir. Hein. Il peut avoir, on travaille dans 26 pays. On fait le maximum pour minimiser un maximum des erreurs, des fautes ou des mauvais comportements, mais on n'est pas à l'abri de 100%. On n'est pas.
0: Nicolas Youtset.
4: Jonas l'a évoqué au départ, quand on travaille dans ce genre d'organisation, il y a un sentiment général qu'on fait quelque chose de bien et qui nous porte comme groupe, donc il y a une difficulté, je pense, de sortir de la ligne. Et donc j'imagine que c'est très dur pour quelqu'un qui, à l'interne, se sentirait mal à l'aise avec des pratiques actuelles, de le signaler. Donc je ne sais pas comment vous gérez cette espèce de libération de la parole interne pour que quelqu'un qui, tout à coup, soit mal à l'aise puisse le dire sans qu'il ait des conséquences négatives et sans qu'il ait peur de ce que Laurent a évoqué, qu'ensuite la cause entière soit impactée. Parce qu'on a une sorte de double fidélité qui est sans doute difficile à gérer.
1: Alors, il y a peut-être deux aspects que j'aimerais mentionner. Tout d'abord, on a tout un mécanisme de plainte externe. Ça veut dire, disons, un enfant dans un camp de réfugiés où on mène des programmes, des opérations, et est abusé par un volontaire ou par un employé, et ses parents, ou si l'enfant est suffisamment âgé, peut accéder à ce mécanisme. Et puis, ça peut être anonyme ou pas anonyme. Et là, il y a une unité, elle n'est pas indépendante, elle est quand même interne, mais avec un lien direct au président et à moi, donc double lien. Et ces plaintes sont traitées, aussi pour nos employés d'ailleurs, s'il y a un souci. Donc ça, c'est, je dirais, notre organisation est vraiment avancée là-dedans. Et puis, quand on a mis ça en place, il y avait une augmentation, c'est normal. Hein. Tout d'abord, c'est bon signe, d'ailleurs. Ça veut dire qu'il est utilisé. Maintenant, on est plutôt dans une stagnation. Donc voilà. Alors ça, c'est une chose. Maintenant, on a la liberté de s'exprimer. Je suis, par exemple, moi-même, quelqu'un très accessible. Les gens, ils le savent. Ils peuvent venir, mais ils ne veulent peut-être pas avoir la directrice générale. Donc, ils ont d'autres moyens de dire on est mal à l'aise avec ça. Il y a d'ailleurs eu ces genres de situations.
4: Mais aussi de façon anonyme. Aussi de façon anonyme, où ils doivent le déclarer à visage découvert. Quand ils sont pas
1: si c'est anonyme, c'est toujours difficile à gérer. Quand j'ai amené la vision, là on sort du thématique d'un nouveau modèle organisationnel qui est plutôt décentralisé, proche du terrain. Les décisions sont prises plus proches du terrain.
0: Ce qui n'est pas en dehors de la thématique, ce qui est exactement la thématique.
1: Et donc là...
0: c'est justement ça qu'on reproche, c'est qu'en gros des décisions très centralisées en Suisse qui fait la loi à l'étranger et qui s'autorise de ne pas respecter les lois de l'étranger. Donc, c'est précisément la thématique, ce modèle centralisé.
1: Oui, parce que ça veut dire qu'on est plus proche du terrain, là où il y a la connaissance aussi du terrain, des lois, etc. Donc, voilà, il y avait à un moment donné... quelques employés qui n'étaient pas contents avec ça. Et puis voilà, on a ouvert l'espace, on a fait des réunions de town hall talks, un peu à la moderne, ce genre de choses. Oui.
0: Il reste à peine 3 minutes sur l'adoption internationale. Est-ce qu'aujourd'hui, vous diriez qu'il faut l'interdire? Vu que vous avez décidé d'en sortir et qu'on a un débat de société autour de l'interdiction de cette adoption internationale, vous avez quoi comme position, vous?
1: Alors, en 2014, on a arrêté. Et je vous explique tout de suite là pourquoi. Et 2016, c'était vraiment totalement... les adoptions ont arrêté en 2014, mais après, on avait encore des dossiers à traiter, etc. 2016, c'était fini. Pourquoi on a arrêté? On a arrêté parce que il y a aujourd'hui, dans les approches... On va vers une localisation, ça veut dire de laisser vraiment beaucoup plus de l'espace au niveau local, pays, etc. Et nous avons pris une position qui était différente que celui de Edmond Kaiser. Ça veut dire, avec les conventions, les deux conventions que j'ai mentionnées, la Convention des droits de l'enfant et la Convention sur les adoptions, ces deux conventions, ils parlent d'abord... chercher une solution dans leur pays. Pourquoi? Et nous, on est convaincus de ça, de chercher une solution dans leur pays. Ça veut dire, c'est leur culture, leur langue, la communauté, la famille, etc. Donc, ça peut être une famille d'accueil, ça peut être un membre d'une famille élargie. Bien sûr, il y a aussi des foyers, etc. Et le dernier sort, ça serait peut-être une adoption internationale. Mais on trouvera, je suis convaincue, toujours souvent une solution.
0: Souvent ou toujours? Parce que si c'est toujours, alors là, vous êtes en faveur de l'interdiction de l'adoption internationale pour favoriser de trouver une solution sur place.
1: Nous, on ne dit pas interdiction, mais c'est le dernier ressort, le dernier ressort.
0: Donc il faut encore des organisations qui font de l'adoption internationale, avec si je vous écoute.
1: Avec des contrôles très stricts. Par contre, nous, on favorise, comme j'ai dit, vraiment de trouver les solutions sur place. Après, ça dépend des pays, etc. Mais voilà, alors ça, c'est notre position.
0: Donc, pas en faveur de l'interdiction d'adoption internationale.
1: Pas en faveur d'une interdiction totale, mais une adoption qui... une clarté de la politique de la Suisse. On favorise tout d'abord ce qui est local ou national. Et puis, il y a des contrôles extrêmement stricts.
0: Pourquoi ? Pourquoi il faudrait des contrôles comme ça ?
1: Ben justement, je pense pour éviter qu'il y a des abus, qu'il y a ce qui est mentionné dans les articles.
0: Qui pourrait se reproduire aujourd'hui, c'est ce que vous voulez dire ?
1: Je sais pas, je dirais pas non. Mais voilà, alors si on fait vraiment des systèmes, des mécanismes de contrôle et on prend au sérieux ce qui est dans les conventions les deux et l'intérêt supérieur de l'enfant, ben, je pense là on peut le limiter. Mais zéro risque, il y a nulle part, hein, je pense.
0: Merci beaucoup Barbara Intermann d'être venue dans Les Beaux Parleurs. Merci.
1: Merci.
0: C'est ainsi que se termine cette petite saison des Beaux Parleurs, puisque nous avons quelques best-of cet été, et on vous retrouve à la rentrée, alors pas tout de suite dans le nouveau studio, parce qu'on se retrouvera d'abord au Livre sur les quais pour une émission en direct et en public, puis nous prendrons nos nouveaux quartiers dans les studios d'Écublanc, qui ont été sujets de beaucoup de blagues, et ben on va y aller pour de vrai.
4: Climatisé.
0: Ce sera d'ici quelques mois. On vous souhaite un excellent été, et on se réjouit de vous retrouver à la rentrée. Merci Nicolas Youtset.
4: Merci à vous.
0: Merci Laurent Guidetti.
3: Salut à tous.
0: Merci Anne-Sophie Derousse.
2: Bon été à tous.
0: Et merci à Rebecca Balestra qui était avec nous en début d'émission. Bel été, à la rentrée.

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1: Partir pour fuir, partir pour apprendre, partir pour prendre l'air, partir parce qu'on ne tient pas en place. À l'heure où prendre l'avion est devenu une question, des histoires de voyageurs et de voyageuses pour se déplacer sans polluer, mais pas sans réfléchir. Épisode 1, 1936, Marianne Laufer, une gymnasienne à Berlin. On commence par une presque inconnue qui a laissé un journal de voyage et l'a complété 60 ans plus tard. Un cahier carré d'écolière bleue avec sur la couverture un aigle et une croix gammée tombée entre les mains de Louis-Philippe Lost, professeur d'histoire au gymnase de Morges et directeur de la collection Ethnodoc aux éditions d'en bas. Marianne voyage pour apprendre.
2: Alors, Marianne Laufer, peut-être pas Laufer, Laufer, parce que je crois qu'on est quand même dans le canton de Vaud et que, en tout cas, c'est comme ça qu'on la nomme.
1: Louis-Philippe Lost, éditeur du journal de Marianne Laufer, La guerre aussi bien demain que dans 5 ans, une gymnasienne vaudoise en Allemagne, été 1936.
2: Donc, qui est-elle? En fait, elle naît en 1919 à Lausanne, où toute sa famille y réside. Et en fait, ce qui est intéressant avec elle, c'est surtout ce fameux Tagebuch, ici, qu'elle rédigera en 1936. Mais c'est une femme qui est... c'est une femme en devenir et qui va faire des études universitaires à Lausanne, qui va voyager par la suite à travers le monde, et en particulier... dans tout ce qui est, ou en tout cas ce qu'on appelait le ou les tiers-mondes, et en particulier pour monter, organiser des ONG, très souvent, et même le plus souvent à connotation chrétienne, mais pas que. Et puis également un très très grand investissement dans le cadre, et en tout cas, moi je ne la connaissais pas comme ça, c'est d'ailleurs Jean Richard, au moment aux éditions d'en bas où j'ai proposé ce texte, qui m'a dit, mais enfin Marianne Laufer, mais enfin, je la connais bien, c'était extraordinaire, etc. Lui-même venant d'Afrique du Sud, eh bien la connaissait pour la lutte anti-apartheid qu'elle avait menée sur ce monde de l'Afrique du Sud. Donc moi j'ai découvert cette personne un petit peu par hasard, on y reviendra sans doute, mais c'est vraiment une femme d'engagement tout au long de sa vie. Elle fera de la politique à Morges, au conseil communal, un peu dans d'autres institutions comme ça, et jusqu'à son décès en 2011, donc elle a 92 ans, quand elle décède, il y a véritablement un engagement, un investissement pour le collectif, pour l'injustice, etc. Et ce qui est intéressant, c'est qu'on retrouve déjà ça, en fait, dans les traces qu'elle nous a laissées en 1936, quand elle a 17 ans, quoi.
1: On ouvre le Tagebuch à la première page de l'été 1936.
2: Alors, elle est en fait une étudiante qui, comme la plupart de ces jeunes filles de bonne famille lausannoise, fréquente l'école Vinet, une école à vocation protestante, mais véritablement avec une éducation assez incroyable. D'ailleurs, dans un autre écrit qu'elle nous a laissé, elle montre à quel point ses professeurs et professeurs, en fait, l'ont marqué à différents degrés. Donc elle a, si on veut, pour reprendre les termes d'aujourd'hui, elle a commencé son gymnase, et puis, pendant les vacances d'été, elle va faire un échange linguistique. Elle a donc 17 ans. Elle a 17 ans le jour où elle arrive d'ailleurs à Francfort. Elle va y rester jusqu'à fin septembre. Et c'est un échange linguistique comme on aime visiblement à l'y faire. Son frère avait fait la même chose, André, en 1933, également en Allemagne, dans une toute autre famille, où il avait été aussi très marqué déjà, même en 1933, par ce que, traduction de la part de Marianne, qui parle de son frère qui voyait ces hordes nazies, à savoir les jeunesses hitlériennes comme ça qui défilaient. Ça avait beaucoup impressionné son frère. Et donc, elle fait ce séjour-là et elle fera un deuxième séjour, en fait, mais en Angleterre, en 1938, mais qui visiblement l'a beaucoup moins touchée. Marqué, elle n'a d'ailleurs pas écrit. Elle n'a rien fait de cela. Donc voilà, elle est une gymnasienne et c'est peut-être anecdotique ou comme ça, mais c'est aussi ça qui m'a mis sur la piste de faire quelque chose de cet ouvrage. C'est que, en tant qu'enseignant de gymnase, eh bien, on se trouve avec ces élèves qui partent en échange comme ça linguistique, et bah, c'était le portrait type. Simplement, on est en 1936, on est dans l'Allemagne nazie et on est au moment des Jeux Olympiques.
1: L'Allemagne de l'été 1936, c'est le nazisme au pouvoir depuis 3 ans et les Jeux Olympiques de Berlin qui s'apprêtent à commencer le 1er août. Marianne est accueillie à Francfort par les Holtz, avec leur fils et leur fille Marie-Hélène, qui a à peu près le même âge qu'elle. Monsieur Holtz est architecte, il aime les grosses voitures allemandes. Marianne est fascinée par cette ville si grande comparée à Lausanne. Elle fait de gros efforts pour progresser dans son expression allemande, et ça fonctionne. En fille de pasteur, elle est très exigeante avec elle-même, et le contexte allemand la tourmente.
3: Ich spiele von Berlin zur Feier der ersten Olympiade neuer Zeitrechnung als eröffnet.
2: Elle a tout au long des mea culpa parce qu'elle ne devrait pas faire comme ça, elle ne devrait pas penser comme ça, etc. Mais c'est ça qui est intéressant dans son Tagebuch, c'est qu'en fait elle le note, qu'elle ne devrait pas penser ou avoir des pensées de ce genre, et puis elle les a quand même, donc c'est intéressant. Ça fait plus d'un mois qu'elle est là, et le titre de l'ouvrage d'ailleurs sort de ces moments-là, où visiblement pendant plusieurs nuits, elle est mal à l'aise. Elle a sans doute des cauchemars, elle n'en parle pas comme ça, mais c'est un petit peu ce qui paraît transparaître, parce qu'elle parle de quelque chose, justement, de nocturne, etc., qui l'habite. Et en particulier, elle se dit, mais qu'est-ce que je vais faire, moi, Marianne, si la guerre éclate? Qu'est-ce que je vais faire? Alors, je vais rentrer le plus vite possible, en passant par Bâle, où je vais pouvoir retrouver Dorothée, mon ancienne... Ils avaient une fille au père dans cette famille qui était Dorothée, où elle pourra m'accueillir. Et puis aussitôt, elle se dit « Ah, mais je suis en train de me prendre la tête, ça va pas. Et puis les gens qui resteront là, eux, comment ils vivront? Moi, je peux m'enfuir, mais pas eux. Mais, et puis, il faudrait que je cours à la gare. » Enfin, mais je pense que la nuit aidant, enfin, il y a des tas de choses comme ça qui se passent dans sa tête et qui sont assez, alors, en même temps, prémonitoires, ce qui montre bien qu'elle a une sensibilité assez aiguisée pour saisir, comprendre le monde, en fait, dans lequel elle se trouve, on va dire, juillet, août, septembre 1936, quoi.
1: En 1966, Charlotte Bérat a publié « Rêver sous le Troisième Reich », le résultat d'une enquête menée dans son Allemagne natale entre 1933 et son départ en exil en 1940. C'est une collection de rêves recueillis pour décrire comment le nazisme, ses contraintes et sa violence au quotidien pénètrent l'intimité jusque dans les rêves et l'inconscient des Allemandes et des Allemands. Charlotte n'a pas rencontré Marianne, mais visiblement, elle aurait pu recueillir ses rêves et ses pensées au cours de ce voyage à l'été 1936.
2: Alors, je dirais, dans l'espace public, eh bien, elle fait la même expérience que son frère, c'est-à-dire de voir ces défilés de jeunes dans les rues, qui chantent, qui défilent, qui cadencent, etc. Ce qui, à la fois, d'un côté, elle le dit bien, mais ça m'effraie tout ça, parce qu'ils chantent fort, ils parlent fort, ils ont des gestes violents. Et en même temps, on la sent fascinée par cet ordre et cette discipline de ces jeunesses hitlériennes. Et en même temps, parce qu'elle, elle a lutté contre sa mère et elle a gagné, elle a pu entrer pour faire du scoutisme. ici à Lausanne, avant de partir en Allemagne. Et ça, c'est aussi une expérience dans laquelle elle a adoré, on va dire, s'exprimer, en discuter, et puis être, quoi. De nouveau, ce collectif qu'on retrouve durant toute sa vie, ici, ce collectif scoutisme, elle a fait véritablement s'ébahir devant aussi les jeunesses hitlériennes. D'ailleurs, dans son Tagebuch, où elle fait des dessins, des aquarelles, elle dessine les uniformes, on voit bien qu'il y a une curieuse posture pour elle. En même temps, elle sent que c'est trop rude, c'est pas quelque chose qui va dans ses valeurs et autres, et en même temps, ça la fascine par cet esprit de groupe, cet esprit, je dirais, collectif. On retrouve d'autres éléments aussi qui la fascinent, c'est par exemple... Au moment de l'ouverture des Jeux Olympiques, elle entend en fait par la radio.
3: Verkünde die Spiele von Berlin zur Feier der 11. Olympiade neuer Zeitrechnung.
2: C'est le 1er août. 1er août 36. Elle entend par la radio et puis elle suit ça. C'est intéressant dans son Tagebuch parce qu'on a l'impression qu'elle suit cela et que pour nous, ces lecteurs d'aujourd'hui, en fait, elle nous les met en image. Pourtant, c'est par la radio. On le voit très bien dans son livre. C'est la radio qui lui donne les informations. Mais elle nous écrit en disant « Mais on entend ces voix vociférantes, ces hurlements, etc. » Comme ça, nazis. Chaque délégation défile, le bras levé, etc. Donc, il y a sans doute une répétition de ceux qui présentent à la radio la chose, mais elle nous le met bien en image. Donc ça, c'est aussi quelque chose qui participe de l'ambiance qu'elle peut voir concernant le nazisme. Même chose un petit peu dans certaines visites qu'elle fait, en particulier une des toutes premières, c'est peut-être bien parce que c'est la première de ces visites qu'elle fait, ça fait 2-3 jours qu'elle est là, et avec la famille Holtz, ils vont visiter une espèce de colossale statue qui s'appelle Germania, et qui regarde évidemment en direction de la France. Et elle s'interroge, parce qu'on lui explique que c'est suite à la guerre de 1870, puis ça, visiblement, elle n'a pas bien saisi ce que c'était. Hein, c'est une enfant qui est née juste après 14, et on sent le poids aussi de cette guerre de 14, et puis qui va vivre la guerre de 39-45, même si elle va la vivre en Suisse, mais elle va la vivre aussi d'une façon un peu particulière. On voit bien que ces deux guerres mondiales, à la fois la fascinent, l'ont marquée. 1870, c'est pas très clair pour elle, mais elle voit bien cette Germania, torse nu, pleine d'armes, qui fait, avec le socle, je crois, 25 mètres de haut, quelque chose qui l'impressionne beaucoup. Alors, en bonne protestante, elle trouve ça un peu quand même grossartique, quoi. Hein, c'est moche, c'est lourd, etc. Mais il y a des foules qui sont présentes là, qui admirent ça et autres. Et ça la marque beaucoup aussi.

0: Au cours de son voyage, Marianne vit un quotidien de jeune fille bourgeoise pas si éloignée de sa vie lausannoise. Elle tricote, elle lit, elle s'ennuie un peu, mais elle fait aussi de nombreuses visites organisées par les Holtz. Musées, églises, monuments, la ville de Francfort, elle la traverse dans tous les sens. Elle trouve les cathédrales baroques un peu chargées d'ailleurs, avec leurs angelots et leurs dorures qui vous dégoulinent dessus. Cette culture, Marianne l'a déjà. La nouveauté qu'elle découvre est ailleurs.
1: Commençons peut-être par des choses bassement matérielles, mais comme la voiture. Elle voit plein de véhicules qu'elle, visiblement, ne voyait pas ici, à Lausanne, dans le canton de Vaud. Monsieur Holtz, l'architecte, a une Adler. C'est une voiture tout à fait respectable, performante et tout. D'ailleurs, je pense que le papa a décrit la fiche technique de la voiture, parce que Marianne en parle comme ça, d'une voiture rapide et autre. Ce qui accompagne la voiture, c'est évidemment, ce qui l'épate beaucoup, c'est de pouvoir se déplacer aussi rapidement et aussi longtemps. Par exemple, une des sorties, sauf erreur, un dimanche, elle fait près de 400 km en voiture avec cette famille, sur des routes, on va dire, normales, mais aussi sur ces Reichsautobahn qui sont en train d'être construites, c'est-à-dire ces fameuses autoroutes allemandes. Et ça, alors c'est un élément de fascination. Et là encore, de fascination, parce que c'est fantastique, on peut rouler vite, le paysage défile, c'est incroyable, on a de la peine à le retenir, ce paysage. Et puis en même temps, quelques lignes plus bas, eh bien, elle se dit, oui, mais ça sert aussi à faire que l'armée puisse se déplacer rapidement et autres. Enfin, moi, ça m'a quand même beaucoup surpris, enfin, qu'à 17 ans... Parachutée dans ce monde-là, elle est les capacités. Alors sans doute elle l'a entendu, hein, ou ça vient de récits peut-être qu'elle a pu quand même entendre là comme ça. On est en 1936 et puis ses grands travaux comme ça en Allemagne démarrent fondamentalement dans les années 35. Mais quand même, on voit bien qu'elle réceptionne bien et puis que en se trouvant sur place. À la fois fascination et puis crainte. C'est très souvent ce genre de choses qui transparaît dans son Tagebuch.
0: À ce moment-là, on fait un saut dans le temps. Parce que dans ce Tagebuch, des feuilles ont été insérées beaucoup plus tard. Des décennies plus tard, Marianne a trois souvenirs qu'elle n'avait pas mentionnés dans son journal. D'abord, un voyage en tram. On lui ordonne de laisser sa place parce que son apparence physique n'est pas jugée conforme, pas assez arienne. Le deuxième souvenir est assez proche. Entrée dans un bureau de poste, on lui demande d'en sortir immédiatement. Elle obtempère. Et le troisième souvenir se passe chez les Holtz. Une amie de la famille est en visite. Elle explique qu'elle fait le tour de tous les consulats possibles pour demander un visa d'émigration et que le consulat d'Union soviétique lui offre un espoir, le seul. En partant, Madame Holtz lui donne un panier garni de nourriture. Plus de 60 ans après ces événements, Marianne s'étonne de ne pas les avoir racontés, ces infractions de la violence nazie, dans un quotidien en apparence sans histoire.
1: La première fois qu'elle rencontre justement Ruth, qui est une amie, donc une jeune fille, hein, de 17-18 ans peut-être, c'est une amie de Marielle, et Ruth vient, et là, dans son Tagebuch, elle note en effet qu'elle a tout de suite reconnu qu'elle était juive. Mais en fait, ce qui est intéressant, c'est l'argument qu'elle nous donne dans son Tagebuch pour dire qu'elle était juive, c'est son implantation de cheveux. Alors voilà, hein, ça fait aussi des connotations très corporelles comme ça qui sont données. Ruth, elle la trouve très belle, ça la fascine, etc. Je pense qu'il y a des correspondances aussi, justement quand elle se trouve dans le tram ou dans le bureau de poste, puisque elle aussi, elle trouve qu'elle a une implantation de cheveux un peu comme Ruth. Et donc, en fait, elle comprend aussi. Dans cette Allemagne de 36, pourquoi on lui dit qu'elle ne peut pas s'asseoir là ou elle doit sortir rapidement ?
2: Parce qu'elle est victime des mêmes préjugés.
1: Voilà, ouais. Elle pense qu'elle passe pour quelqu'un qui pourrait être, on va dire, d'origine juive, quoi. Alors, c'est vrai qu'elle ne s'y étend pas dans son Tagebuch et puis qu'elle y revient ici, comme vous dites, là, à 80 ans, quand elle entame ses fameux souvenirs, mes souvenirs, quoi.
0: La famille Holtz est une famille allemande apparemment sans histoire, mais ils font profil bas. Et ça, Marianne le raconte dans son journal.
1: Alors, on le trouve dans le Tagebuch. D'ailleurs, c'est comme si elle l'avait rajouté, mais elle l'a rajouté alors qu'elle était encore en séjour. En effet, à un moment donné, elle a une discussion avec Madame Holtz dans un espace un peu public, puisque c'est à la piscine. Et Madame Holtz baisse la voix, chuchote et lui explique un petit peu qu'en effet, c'est extrêmement compliqué de vivre dans cette Allemagne qui est en train de se nazifier parce que toutes les valeurs tombent, etc. Que en même temps, on est bien obligé de faire un peu profil bas, on est obligé d'envoyer ses enfants. C'est l'obligation, on le sait très bien par les travaux historiques, n'était pas réelle, mais en tout cas, Madame Holtz se sentait obligée d'envoyer ses enfants justement dans ces rassemblements de jeunesse hitlérienne ou comme ça, ou en tout cas de faire profil bas, également d'interdire un certain nombre de lectures qui se trouvent pourtant dans la bibliothèque des Holtz, mais visiblement c'est des livres qu'on ne touche plus, des livres qui sont russes. Je songe en particulier parce que Marianne en parle, c'est un livre de Maxime Gorki, La mère, qui est tout un ouvrage qui traite de la révolution, la première révolution russe, etc. Et visiblement, on ne lit plus ça dans cette Allemagne qui se nazifie.
2: Parce que à ce moment-là, dans les années 30, dans les années 20, puis dans les années 30, c'est une véritable bataille rangée avant même que les nazis arrivent au pouvoir, entre bolcheviques et nazis.
1: Oui, tout à fait. Alors, on sent cet anticommunisme en devenir et puis ce nazisme qui s'installe. Et là, c'est très beau, justement, ce passage dans le Tagebuch de la part de Marianne, de cette discussion où elle sent aussi la mer, donc dans cet espace piscine, comme ça, qui regarde autour d'elle pour voir si on ne l'entend pas, si on ne la regarde pas. Et pourtant, elle confie ça à Marianne, justement. Donc, elle lui fait confiance également. Et moi, je me suis intéressé en me disant, mais est-ce qu'on sait quelque chose de cette famille Holtz, justement, de ce qui lui arrive pendant la guerre ou même après? Alors, c'est compliqué, mais aucune trace, rien du tout. Et Marianne n'en parlera jamais, même dans ses souvenirs. Visiblement, elle ne sait pas, elle n'a pas poursuivi de correspondance, etc. Mais on sent le basculement d'un monde pour cette famille Holtz arriver, c'est sûr.
0: Marianne rentre en Suisse avec ses souvenirs, ses craintes pour l'avenir et son Tagebuch. Sa famille, les Laufer, passe la Deuxième Guerre mondiale à l'abri de la neutralité helvétique.
1: Alors, mais visiblement, en tout cas de ce qu'elle exprime ou comme ça, ils vivent leur quotidien, je veux dire, en Suisse, on va dire, à l'abri des bottes, sans doute dans leurs pantoufles. Tout comme, et elle le dit bien dans ses souvenirs, tout comme ses parents n'avaient pas compris que la Première Guerre mondiale pouvait s'enclencher, puisqu'ils étaient en vacances, puis ils étaient tellement surpris en août 14, que la guerre se déclenche, qu'ils sont rentrés un peu en catastrophe sans vraiment comprendre. C'est Marianne qui dit ça dans ses souvenirs, alors qu'elle a 80 ans sur sa famille, dont ses parents sont décédés. Elle peut se permettre ce genre de choses, mais c'est intéressant. Ouais, il passe au-dessus de ça, quoi, visiblement. Toujours en habitant dans la belle maison de la Chablière, la maison de la famille des Constants, quoi.
0: Marianne est à l'abri en Suisse, mais à 20 ans, et à sa façon, elle participe à cette guerre qu'elle craignait déjà à Francfort, 3 ans plus tôt.
1: En septembre 1939, lorsqu'il y a la mobilisation générale, Marianne va en fait s'engager à travers les mouvements scouts et de jeunesse pour servir la patrie, comme elle le dit, pendant 366 jours. C'est-à-dire à travers le monde scout, et comme d'autres, jeunes gens, filles, garçons, c'est des choses qui leur avaient d'ailleurs été proposées dans les années, je crois, c'est en 38 qu'il me semble qu'elle parle de ça, comme quoi ils pouvaient en 37, parce qu'elle a 18 ans. Comme quoi, il pouvait signer une feuille que si la Suisse était en guerre, eh bien, ces mouvements scouts pouvaient aider, quoi. On s'entend bien, comme elle dit, c'est quoi ? C'est aider à repriser des chaussettes, éplucher des pommes de terre, porter des choses, etc. C'était vraisemblablement ça. Mais elle, quand elle reçoit, justement, elle l'appelle comme ça, son ordre de mobilisation en septembre 39, elle fait ni une, ni deux, elle y va. Et ses parents sont OK pour que, visiblement, elle s'engage comme ça pendant 366 jours, donc jusqu'en 1940. Comme ça, elle va faire son service collectif de nouveau pour la Suisse, pour cette Suisse. Suisse en guerre ou en pseudo-guerre hein, au moment où ça se passe. Quoi. Et après, elle reprendra ses études universitaires.
0: Marianne est une presque inconnue de l'histoire, mais pas tout à fait. Elle milite avec ferveur contre l'apartheid en Afrique du Sud après la guerre. À près de 80 ans, elle relit son Tagebuch de 1936 et ajoute les souvenirs écartés.
1: Donc elle retrace là en fait, de sa naissance, de 1919 à 1939. Donc, pendant 20 ans, c'est une femme de 80 ans qui écrit ses souvenirs. Elle nous décrit sa famille, son école, etc., sa formation. Et bien sûr, elle revient sur son Tagebuch. Et moi, ce que j'ai trouvé fascinant, c'est que nullement, à aucun moment dans ses souvenirs ou comme ça, et ni d'ailleurs dans son Tagebuch, elle n'a tracé quelque chose ou elle n'a corrigé quelque chose. C'est-à-dire qu'à 80 ans, elle a assumé justement cette posture qui la faisait à la fois s'émerveiller devant ces jeunesses hitlériennes, mais en même temps avoir cette posture de retrait, etc. Elle l'a assumé. Et ça, j'ai trouvé aussi une probité absolument incroyable à 80 ans, de ce qu'elle avait pu vivre comme ça à 17 ans. Et d'ailleurs, les deux derniers jours qu'elle passe en Allemagne, elle s'amuse encore à aller s'acheter une dague parce qu'elle aime bien les couteaux, comme les scouts, mais c'est véritablement ces dagues dont faisaient usage la Wehrmacht, les services militaires et autres. C'est un très bel objet. Elle en fait d'ailleurs un dessin à travers son Tagebuch qui est absolument saisissant. Et puis, elle revient avec des cartes postales, dont des cartes postales du portrait du Führer, parce qu'elle se dit « il faut quand même que je prenne ça ». Alors, évidemment, quand on lit ça aujourd'hui, on se dit « Oh, Marianne, que fais-tu là ?» Eh ben non. Et puis, ces cartes postales, elle les a laissées dans son Tagebuch. Elle ne les a pas enlevées. Même à 80 ans, donc en 99, et même quand elle déposera ses archives à la ville de Lausanne.
2: Comme quoi, il faut se méfier de ce qui devient ordinaire par la force de l'habitude.
1: Ben oui. Mais c'est justement cet ordinaire qui rend assez fantastique son récit, moi, je trouve, justement.

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1: Le Pakistan a pris pour cible trois régions de l'est de l'Afghanistan cette nuit, des frappes aériennes et des opérations terrestres visant notamment une faction dissidente des talibans pakistanais qui ont fait des dizaines de victimes civiles selon le gouvernement afghan. Ces offensives faisaient suite à une attaque menée samedi soir à Karachi ainsi qu'à de récents incidents dans les provinces frontalières. Les États-Unis et l'Iran ont décidé de suspendre leurs hostilités dans la région du Golfe. Ils ont également prévu de reprendre les discussions pour régler la question du détroit d'Ormuz, selon le site d'information Axios, qui cite un représentant américain. Une avancée après que Washington et Téhéran se sont mutuellement accusés ces derniers jours d'avoir enfreint l'accord de cessez-le-feu provisoire qui avait été conclu le 17 juin dernier. Au Venezuela, la gronde des riverains, exaspérés face à l'attitude passive des militaires. Certains habitants ont obligé hier un groupe de soldats à prendre des pioches et des pelles pour participer au dégagement des décombres d'un immeuble effondré près de 4 jours après le double séisme qui a fait près de 1500 morts et 189 immeubles écroulés totalement. Les Nations Unies estiment le nombre de disparus à environ 50 000. En attendant le reflux de la canicule, les records de température ont continué de tomber. Le mercure a atteint un niveau jamais vu dans trois pays européens. On a mesuré 41,7 degrés en Allemagne, 41,1 en République tchèque et 40,5 en Pologne. Selon l'Organisation mondiale de la santé, plus de 1300 décès supplémentaires ont été enregistrés depuis le 21 juin en lien avec la canicule en Europe. En Suisse, notez que la vitesse de canicule de degré 4 est au moins maintenue jusqu'à ce soir. Ce lourd bilan après le crash d'un avion lors d'un baptême de parachutisme hier à Nancy, en France. 11 personnes ont été tuées après la chute, encore inexpliquée, de l'appareil, un avion de type Pilatus. Les victimes étaient un groupe d'infirmiers qui partaient faire un baptême de saut en parachute. Le drame est survenu sous les yeux de leurs proches. C'est l'accident d'aviation légère le plus meurtrier en France. La 32e fête fédérale de Yodel à Bâle s'est achevée hier avec le traditionnel cortège. Près de 200 000 visiteurs sont venus écouter les 12 000 chanteurs qui participaient à cette fête et qui ont bravé les températures dépassant les 35 degrés. La conseillère fédérale Elisabeth Baumschneider et les conseillers d'État des deux Bâles ont notamment participé au défilé. 23 secondes et 55 centièmes, c'est le temps qu'il a suffi à la nageuse américaine Gretchen Walsh pour battre hier à Rome le record du monde du 50 mètres. Nage libre. Côté suisse, les médaillés olympiques Noé Ponti et Roman Mitiukov se sont tous deux imposés sur le 50 mètres papillon pour le Tessinois et le 200 mètres d'eau pour le Genevois. Cette nuit, quelques orages sont encore possibles le long du Jura. Ils pourraient déborder sur le plateau avec quelques fortes rafales de vent. Ce lundi devrait toutefois être marqué par la fin de la canicule avec un temps qui s'annonce encore bien ensoleillé et lourd avec des averses et des orages et jusqu'à 31 degrés.
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1: Bonjour et bienvenue dans Les Décodeurs. Nous sommes le lundi 29 juin. L'été est là et vous le savez, depuis quelques années, le décodeur ou la décodeuse supporte mal le chaud. Nous sommes en vacances pour quelques semaines, mais comme chaque année, on reviendra fin août avec de nouveaux invités et de nouvelles définitions. Mais pour les quelques semaines à venir, c'est les décodeurs en nouvelle diffusion que vous entendrez chaque jour. Nous avons sélectionné avec Samuel Morier-Genoux les meilleurs moments de l'émission. On commence avec un sketch de Lucas Torrent qu'il vaut mieux ne pas avoir comme voisin. C'est en gros ce qu'il nous expliquait en septembre 2025 alors que nous recevions Malika Bossard à Nyon. Le premier sketch pour répondre à cette question est celui de Lucas Torrent.
2: Salut.
3: Alors, salut. Mais oui, bah on se l'est fait cet apéro de voisin alors.
2: Ouais.
3: Mais oui, entre le voisin du dessus et celui du dessous. Ouais. Cher voisin du

0: Katsu, alors qu'est-ce que je te sers?
1: Je sais pas, t'as quoi?
0: J'ai du blanc, j'ai du rouge, j'ai du rosé, j'ai de la bière, j'ai du thé froid, j'ai du thé chaud, j'ai de l'eau gazeuse, j'ai de l'eau plate, j'ai de l'eau du robinet, j'ai de la vieille eau tiède dégueulasse, j'ai du jus de fond de peau de chambre, j'ai de la bave.
1: Bon, bah, va pour une bière, alors.
0: Hein. Volontiers, alors qu'est-ce que t'aimerais? J'ai une bière artisanale, une belge, une trappiste, une IPA, une blanche, une blonde de soif, j'ai de la mauvaise binge tiède, j'ai une pisse à 49 centimes le litre.
1: Alors, volontiers, une IPA. Tu vas bien, toi? T'as l'air un peu stressé.
0: Qu'est-ce que tu clignotes, alors? Tu veux des trucs? Tu veux des glisses? Tu veux quoi?
1: Oui, t'as quoi?
0: Alors, j'ai des blinis au caviar, j'ai des petits fours au foie gras, j'ai des verrines bio vegan doux mousse de betterave, j'ai des grissini d'un artisan italien, j'ai des chips, j'ai des chipas, j'ai des vieilles chips, j'ai des chips dégueulasses, j'ai des revêtements de sol séchés.
1: Non mais je m'excuse, mais t'as quoi?
0: Bah je veux que cet apéro soit parfait, ça fait hyper longtemps qu'on le planifie, nous les voisins, ça fait 6 jours que je bosse, donc je veux avoir tout.
1: Mais faut pas te mettre dans des états pareils.
0: Et tu veux écouter quoi comme musique?
1: Je sais pas, tu proposes quoi?
0: Alors j'ai une playlist lounge, chill, neighborhood, good feeling. J'ai une compile des meilleurs morceaux rock vintage. J'ai un album electro friend touch. J'ai un vinyle de blues un peu usé. J'ai un CD pour enfants appelé les comptines les plus pénibles chantées avec l'accent francis. Où j'ai cette pièce expérimentale atonale stridente de Boulez appelée la flûte nantoufienne. Je vais mettre la flûte.
1: Moi bon, je vais y aller en fait, hein, j'avais oublié, mais ce soir j'ai un truc.
0: Eh ben, à la bonne heure, allez, on s'appelle, on se fait un apéro?
1: Volontiers, voilà. On aura plus, hein.
0: Ouais. Ouais. Il est sympa ce voisin, mais moi les gens agressifs, j'ai du mal. Hein.
2: Merci Lucas Torrent. On poursuit avec Sophie Dequet, reçue en juin 2025 par Fantin Moreno et Lady Coder, alors que moi je pouponnais.
3: Quel est le pitch du film? J'aimerais la réponse de Marc Boivin.
4: Donc, Tic Tic Boom, c'est un film. La première partie, elle se passe à La Chaux-de-Fonds.
3: Allez, évidemment.
4: Et puis, la seconde partie est en Syrie ou en Afghanistan, je ne sais plus, non. En Ukraine ou au Liban, je ne sais plus. Peut-être dans la bande de... Non, je sais pas. Non. En fait, on ne sait pas trop bien, mais c'est ça, c'est tout le génie de ce petit film suisse subventionné par l'OFC qui raconte l'histoire d'un Neuchâtelois du Haut qui s'ennuie dans sa vie, qui en a marre de la neige, qui décide de déménager dans un pays où il fait chaud, puis ça bouge un peu plus. Et attention, spoiler, à la fin, il y a Ignacio Cassis qui vient le rechercher dans une cave et puis il lui dit « Mais la prochaine fois, avant de déménager, juste renseignez-vous, parce que il y a des pays où qu'en ce moment, c'est un peu dangereux. »
3: Quelle belle rencontre.
4: Ouais, c'est super.
3: Merci Marc. On va aller le voir celui-là.
4: Ah ben, il est bien.
3: Blaise Bersinger, Tic Tic Boom.
5: Tic Tic Boom, c'est une comédie musicale sur un auteur de comédie musicale qui n'arrive pas à écrire sa comédie musicale et qu'il raconte en chantant des airs de comédie musicale. Donc s'il avait mis son énergie à écrire sa comédie musicale plutôt qu'à chanter le fait qu'il n'y arrive pas, il aurait fait sa comédie musicale. À la fin, il meurt.
3: Oh, le spoil. Merci Blaise. Marc Denemenet.
6: Le film Tic Tic Boom raconte l'histoire d'un livreur de pizza qui arrive un jour chez une cliente pour livrer une pizza. Et cette cliente est très, très souriante. Elle porte un petit short serré. Lui, il est bronzé, assez baraqué. Il commence à discuter, genre, c'est ici la pizza à quatre saisons? Et elle répond, oui, justement, je vous attendais. Et lui dit, ah, tant mieux, c'est joli chez vous. Et elle dit, vous devez être fatigué avec toutes ces pizzas que vous livrez. Attendez que je vous débarrasse. Et là, il dit, oui, c'est vrai que ça fait des longues journées. Et là, elle dit, si vous voulez, j'ai un truc pour vous détendre. Et elle lui dit, ah bon, qu'est-ce que c'est? Et là, elle dit, et si on mangeait cette pizza tous les deux? Pourquoi pas, lui, il dit. Et là, elle ouvre la boîte. Et en fait, il y a un trou dans la pizza. Au milieu, elle dit, ah, tiens, c'est bizarre ce trou. Qu'est-ce qu'on pourrait mettre dedans? Et lui dit, on pourrait la poser sur ma... Après, je veux pas spoiler tout le film. Voilà, ça rebondit tout le temps, tu vois pas le temps passer. Voilà. Voilà, donc, regardez-le.
3: Merci.
4: J'aimerais bien que tu me le rendes d'ailleurs, hein. Si c'est possible.
3: Tic Tic Boom, Laura Chenia.
7: C'est beaucoup plus simple. Tic Tic Boom, c'est un film américain de type horreur gore, sorti en 2018. Tic Tic Boom, dont le titre a été traduit en québécois par « Il y a un boudin dans le micro-ondes ».
8: Merci, ça je veux voir aussi. J'ai tous envie de les voir. Sauf peut-être celui de Marc Delemene. Je vais quand même résumer. Donc on a le film d'horreur pour Laura, on a le boulard pour Marc Delemene. Désolé de le dire ainsi. Blaise Bersinger nous parle d'une comédie musicale qui parle d'un auteur de comédie musicale. Et Marc Boivin nous dit que c'est un film suisse.
4: Subventionné par l'OFC.
8: Bien, toujours important de préciser, avec un chaudfeunier en héros.
9: C'est le film d'horreur.
8: Vous êtes sûr de ce que vous avancez?
5: Je pense pas, non.
8: Ouais, moi, ouais. Je n'ai pas dit ça, c'est marrant.
9: Je suis presque sûr.
5: Ah ouais? Bon, presque, ça a déjà diminué un peu.
8: Est-ce que vous voulez...
9: Je n'ai pas encore utilisé mon joker.
8: Vous voulez demander au public? Bon, allez, demandons au public. On a droit à deux jokers pour vous. Donc, on va regarder... Enfin, je regarde...
4: Pourquoi il a zéro point, Marc?
8: Alors, il y a... Alors, laissez-moi vous
7: c'est
8: dire que...
7: C'est pas zéro, c'est un trou.
4: C'est un trou, justement, j'ai dit, ouais.
8: Pour le film d'horreur... Sophie, pour le film d'horreur de Laura, il y a 9 voix de public, ouais. Alors que Blaise Bersinger et sa comédie musicale, il y a 19.
4: Ouais.
8: Est-ce qu'on fait confiance au public ou
7: pas? Peut-être la réponse.
5: Je ne sais pas.
7: Alors, il faut
9: allez, on fait confiance au public.
8: Allez ouais. C'est une comédie musicale.
7: Merci.
8: Bravo. La Sarah, vous êtes trop fort. Bravo, bravo. Oui, Tic Tic Boom, c'est un film de 2021 réalisé par Lin-Manuel Miranda avec l'acteur Andrew Garfield dans le rôle principal, qui n'est pas du tout chanteur à la base.
5: Non.
8: Mais c'est bien une comédie musicale. Et quand le réalisateur lui avait demandé « J'ai un rôle pour toi, est-ce que tu sais chanter Andrew ?» Il avait dit « Oui !» Alors que non. Du coup, il a pris des cours pendant quelques mois et le résultat, franchement, est assez bluffant. Je vous recommande, vous qui avez vécu à New York, qui avez touché un peu à la comédie musicale. Et c'est tiré justement d'une comédie musicale autobiographique de Jonathan Larson, compositeur new-yorkais décédé à 35 ans. Donc c'était vrai ce que disait Blaise. Mais qui a eu le temps d'écrire plein de perles, notamment Tic Tic Boom, qui raconte justement cette période à l'aube de ses 30 ans où il a plein de doutes. Voilà, il est trentenaire, il galère à vivre de la musique. Enfin, des trucs que vous connaissez bien, quoi.
9: Ça résonne un petit peu.
8: Voilà, on vit avec trois bouts de ficelle. Et puis voilà, le temps qui passe comme une bombe à retardement, d'où le tic-tic-boom. Enfin voilà.

0: Le dernier tube en date de Bruno Mars et la chorégraphie que tout le monde devrait savoir, c'était « I Just Might ». En mai 2025, c'est toujours Fantin Moreno qui était aux commandes des décodeurs. Alain Bol était l'invité pour parler du centre social protestant. Là, il est question de cuisiner un bon foufou. Mais comment fait-on, format ?
1: Alors, la première chose à faire, c'est de faire bouillir de l'eau, comme dans la plupart des recettes. D'ailleurs, si vous en avez marre de faire toujours bouillir de l'eau, je vous conseille d'en faire bouillir davantage et de la mettre au congélateur pour la prochaine fois. C'est pour gagner du temps.
2: Ce que c'est bien.
1: Ensuite, si vous êtes nul en cuisine comme moi et que le meilleur plat que vous fassiez, c'est à la piscine, je vous conseille de tout mélanger dans l'eau bouillante. Donc, il y a 200 grammes de glyphosate, 100 millilitres de glycérol, 3 gouttes d'acide chloroacétique, une cuillère rase de peroxymonosulfate de potassium. Mélangez énergiquement sans cligner les yeux jusqu'à obtenir une mousse légèrement fluorescente et vaguement menaçante et vous obtiendrez un bon foufou. Ceci étant un médicament, veuillez lire attentivement la notice d'emballage et demander conseil à votre spécialiste.
2: Merci. J'ai déjà hâte du foufou selon Pascal Vincent.
3: Et moi donc ?
2: Oui, bien.
3: C'est un jeu court, donc on ne va pas s'étendre sur le sujet. Ça tombe bien, parce qu'il n'y a pas de quoi palabrer là-dessus. Comment fait-on un bon foufou ? Eh bien, c'est pas compliqué. En évitant de faire un mauvais foufou, tout simplement.
2: Putain, il a osé. On peut rien faire, c'est dans les règles. On peut rien faire. Thierry Remanence.
4: Oui, pour faire un bon foufou en Afrique comme ailleurs, tu prends un môme de 2 ans, tu lui donnes aucun repère jusqu'à 7 ans et t'as un foufou. Voilà.
5: C'est une connerie. C'est un petit rappel aux parents quand on voit des problèmes. Des mômes qui sont trop pénibles dans le train. Non, mais des fois, tu dis, putain...
2: Coupez cette musique, enfin.
5: Tu lui expliques pas la vie, tu lui dis juste de mettre moins fort, point. Après, tu lui expliqueras à la maison. Voilà, bon.
3: Dans les trains, il y a les foufous, il y a les concons aussi.
5: Oui, les concons, oui. LCC, légèrement casse-couille aussi, il y a les LCC. Alors, le
2: mais
5: foufou...
2: Mais on remonte au-dessus de la ceinture, voilà.
5: Ouais. Le foufou, c'est une recette. C'est une dans la question, c'est marqué
3: oui.
5: Recette. Hein, donc, c'était un conseil pédagogique, on s'en fout. Le foufou, c'est une recette africaine. C'est une sorte de gnocchi géant, hein. L'équivalent du knödel autrichien, patate cuite à l'eau. Chez les Autrichiens, patate douce ou farine de manioc ou farine de pois chiche. Ça dépend de quel pays d'Afrique. Parce que quand on dit pays africain, vous voyez, c'est vaste, hein.
2: Bah oui.
5: La cuisine est vachement différente d'un côté de l'autre. Mais enfin bon, la base du foufou, c'est le même truc. Patate douce, j'ai dit, ou fécule de... Alors, il faut mettre de la fécule de patate, pas mal. Et après, tu mélanges avec de l'eau, tu fais une boulette ou une boule. Alors, est-ce que la boulette? Moi j'aime bien faire à bouffer une boulette, on dit jusqu'à 5 cm, c'est une boulette, après c'est comme une boule, tu vois, faut pas
2: boulette de neige, boulette
5: oui on
2: de
5: dit
2: neige.
5: Le foufou c'est quand même une boule, c'est un truc plutôt 10 cm de diamètre, okay. Comme ça, genre
2: c'est balèze,
5: voilà. Donc tu fais une boule avec tout le travail que j'ai et paf dans l'eau bouillante, sorti ou non du congélateur, ça va. Dans l'eau bouillante et paf, on a une espèce de gros gnocchi géant, c'est ouais. Ça un foufou, c'est ça.
2: Et ne pas oublier le paf à chaque étape. Merci Thierry, oui. Très juste. Julie Conti, comment fait-on un bon foufou ?
6: Eh bien, bonjour les amis, c'est Maïté. Oh là là ! Et donc, mon petit Fantin, tu es bien mignon, mais tu es bien maigre. Même une ficelle de rôti, elle a plus de chair que toi. Et donc, je t'ai amené des tartines de sandou au confit de canard. Avec ça dans le ventre, tu vas te remplumer plus vite qu'une grosse caille. Alors, pour faire un foufou, moi j'adore ça, ça te cale l'estomac mieux qu'un cassoulet de mémé en mois de février. Le foufou, qu'est-ce que c'est ? C'est une espèce de purée très ferme, bien lisse, élastique, un peu comme de la purée de patates. Et tu peux le faire avec plein de choses, du manioc, de l'igname, du maïs, de la semoule, que des féculents. J'adore ça. Eh ben oui, tu deviens pas comme moi en mangeant du gluten. Et le secret, c'est bien de bien piler le féculent. On y va avec le mortier, le pilon. Là, tu piles comme si tu étais une demi de mêlée contre les All Blacks un jour de pluie à Bayonne. Alors après, tu me fais chauffer la marmite, tu choisis ton féculent préféré, tu le cuis, tu le travailles pour que ça devienne bien souple, bien collant, comme un foie gras oublié à température ambiante. Et dans les îles, il y en a qui ajoutent du sandou, du lard. Oh ben voilà, oh, du cochon, encore du cochon. J'adore ça, le cochon. Oh là là. Attention, le plus important pour le foufou, c'est qu'on le mange avec les mains. Ah oui, oui. On le roule dans les doigts et pour qu'il prenne une belle forme de balle de rubis. Et tu le trempes dans le ragoût, c'est bien parfumé et hop, dans le gosier. C'est délicieux.
2: Waouh. Qu'est-ce qu'on en dit, Alain ?
7: Thierry Remanence.
2: Je pensais vous aider, moi, en fait. pensais
7: mais
2: vous aider.
7: Maïté, l'Afrique...
2: Non, mais
7: aider,
2: le mortier...
6: Elle a beaucoup voyagé, Maïté, mortier. Que c'est toujours que je te dise.
2: Parce que c'est vrai ce que disait Julie. Ça se fait vraiment... Ça fait un boucan d'enfer dans les villages en Afrique subsaharienne, je vous jure. Ouais. Ouais, ça discute avec le public. Vous voulez un micro? On pourrait se faire une émission.
8: Et ce message, si vous nous écoutez en ce moment, le canton de Berne annonce pour la région de Könitz un fort dégagement de fumée, un incendie qui provoque donc un fort dégagement de fumée. L'incendie répand une forte odeur très désagréable. La population est priée de suivre les consignes de comportement suivantes. 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Je répète, le canton de Berne annonce pour la région de Könitz un fort dégagement de fumée, donc suite à un incendie vraisemblablement. L'incendie provoque un fort dégagement et il répand aussi une forte, très forte odeur très, très désagréable. La population est priée de suivre donc les consignes de comportement suivantes. Fermez les portes et fenêtres, arrêtez la ventilation et la climatisation, suivez les consignes des services de secours et des autorités et faites un large détour pour éviter la région touchée.
9: M'exhiber des Appenzellois Rod Intérieur Rounet comme Ruth Metzler, conseillère fédérale, c'en est une. Mais on savait pas trop où c'était et paf, en 2004, on a enfin mis la main dessus, on était soulagés. Ça, c'est chouette. Bon, là, tout le monde est un peu tendu du côté de la production des décodeurs parce que les Suisses allemands, c'est un sujet sensible. Il y a des auditeurs auditrices qui sont très sensibles à la question de ne pas se moquer des Suisses allemands. Peut-on rire de tout? Non, pas des Suisses allemands. Alors, je prends juste quelques secondes pour dire rassurez-vous. Oui, si de manière facétieuse et affectueuse, je charrie les cantons plus petits en superficie, n'est nullement mon intention de les dénigrer. Car de toute manière, comment dire du mal du coin de notre pays qui a développé les Biberli? Les gars, c'est les Biberli, Appenzellrun intérieur et extérieur, les Biberli. Ils sont là, peinards dans leur montagne, et paf, ils te jettent au visage un Biberli. Mais le Biberli, c'est quoi? Mais c'est nous, c'est la Suisse, course d'école. Biberli, on a faim, Biberli. J'aime quelqu'un, je lui offre un... Biberli! Mon premier mot en suisse allemand. Biberli! Le tatouage sur ma face gauche. Biberli! Et même si on n'aime pas, on aime. Parce qu'on sent que c'est important de manger des Biberli. Donc je le répète, vive les Suisses alémaniques, nos frères et sœurs. Vive Appenzellrun intérieur, Appenzellrun extérieur. Et ce, on parle jamais d'eux, c'est Appenzellrun du milieu. Franchement, si on a la tête. Et vive les Biberli!
10: Voilà.
0: Didier Chandreau.
11: Eh bien, il s'agit d'une gigantesque coulée de gruyère. À l'origine, on le sait peu, le gruyère n'était pas le fruit du lait des petites vaches charmantes de carte postale, bercées au cœur des Alpes et nourries aux fleurs de préalpes. Non, au départ, il y avait un volcan. Un volcan sur les vestiges duquel est bâti le château de Gruyère. On peut encore voir le cratère de ce volcan dans une oubliette oubliée. C'est fait pour ça, au château, mais c'est un secret bien gardé. En 7 millions d'années, avant GT, Guillaume Tell, à une époque où l'arbalète n'était même pas un projet dans le cerveau reptilien d'un dinosaure mutant, un grand tremblement de terre se produit, répandant une odeur de fumier sur l'ensemble du territoire du futur canton de Fribourg, laissant cette désagréable légende comme quoi là-bas, ça sent un peu. C'était du soufre.
0: Attention, Didier Gendreau.
11: C'était du soufre, l'odeur d'œuf pourri du soufre précédant l'énorme éruption de l'Armaï. Armaï, c'est le nom du volcan. On entendit à peine sortir quelques sons de la terre avant la catastrophe. Tout juste un yoba, yoba. Une énorme giclée de gruyère fondue éclaboussa la robe de la mère Collie. Une amphibienne gestante bricolant au bord du lac en pleine discussion avec le fils Ebéichère. Qu'est-ce donc? Ils eurent à peine le temps de finir la phrase que le torrent de lave fromagère, vomi par la maillie, envahit la plage en laissant juste un bout de pain à tremper pour goûter. Pas mauvais. Une idée à garder que ce fromage fondu, fit l'amphibienne fine cuisinière, avant d'intégrer elle-même la fondue imposée. La coulée de gruyère de l'Armaï fut immense. On estime que ses vestiges couvrent encore l'équivalent de 50 terrains de foot, ce qui est un exploit de faire du foot après une fondue. Enfin, je dis ça alors que j'ai même pas encore goûté ma double crème. Bon appétit à toutes et tous et tous les autres.
0: Éric Constantin.
12: Aujourd'hui, au programme de votre série préférée, l'hôpital des cœurs à prendre, les histoires d'amour se font et se défont. à la clinique Alain Morisot du Grand Saconnet. Kimberly Mermet, prometteuse microchirurgienne des poils de nez, a trouvé l'amour dans les bras de Kevin Baveau, psychiatre pourtant atteint du syndrome de Gilles de la Tourette.
7: Oh, Kevin.
12: Oh, Kimberly.
7: Comme ces moments sont doux avec vous.
10: Tantiflette !
7: Oh, arrêtez, vous me rendez folle.
12: Mais une mycose terrifiante vint troubler leur amour. En effet, le nez, spécialisation de Kimberly, du psychiatre, est envahi par un champignon énorme.
7: Oh, Kevin, je ne peux pas aimer un homme qui a un champignon aussi énorme dans le nez que ce, que ce champignon de 35 hectares que l'on a découvert dans les grisons.
12: Oh, ma douce.
10: Tire-bouchon !
12: Je suis désolé. J'ai juste fait l'erreur.
10: J'ai pas le gardé plus !
12: De mettre le nez là où il ne fallait pas.
7: Kevin, ça nous arrive à tous. Tenez, l'autre jour, j'ai senti un vin genevois. Et j'ai une sinusite purulente depuis.
12: Ouh, bah ici. Kevin, pourra-t-il soigner cette mycose ?
10: Vers libéral !
12: Si peu séduisante. Kimberly trouvera-t-elle la force de sonder sa beauté intérieure ? Et finalement, le vin genevois ne devrait-il pas plutôt être servi en pharmacie ? Vous le saurez dans un prochain épisode de L'Hôpital des Cœurs à Prendre.
7: Je tiens à dire que si je participe à certains sketchs, je ne les écris pas. Voilà. Alors... En 2004, il reste une personne encore, pardon.
13: Non, mais écoute, c'est perturbée. Pas grave. Hein.
7: Non, oui, non, allez-y, Nathalie Devantet.
13: Je ne sais pas si c'est bien la peine. Alors en fait, non, il s'agit d'un cimetière. Ouais, un cimetière datant à peu près de l'époque de 320 avant Micheline Calmiret. Il se situe dans le canton du Valais, oui, entre la Donjaune et la vallée des Goitreux. Je sais pas si vous laissez. Alors, on connaît pas exactement son origine. On sait pas si c'est un cimetière rituel, une catastrophe naturelle ayant englouti des villageois ou le cimetière personnel d'un tueur en série. Moi, j'opte plutôt pour cette possibilité. Ouais, je vais enquêter. Moi, j'adore les histoires criminelles. Hein. Ouais, les documentaires sur les tueurs en série, mais ça, j'adore. Ah, moi, je regardais toujours Faites entrer l'accusé. Vous vous souvenez de cette émission ? Je parle à ceux qui sont nés avant 1980. Ouais, donc tout le public. Faites entrer l'accusé, tu sais, ça passait très tard le soir. Moi, je regardais ça toute seule chez moi, sans plus un bruit dans la maison. Il y avait Christophe Ondelatte, avec sa voix comme ça prenante, qui partait dans la nuit noire, avec sa veste en cuir noir. Et dans mon salon, il faisait noir. Puis l'émission, ça finissait toujours par un gros plan des yeux du tireur, là, tu sais. Alors moi, je me levais de mon canapé, j'allais allumer toutes les lumières, je glissais un couteau de cuisine sur l'oreiller, j'avais le Natel qui était prêt avec le numéro d'urgence 118, 110, bref, je sais jamais quel numéro, puis j'allais vérifier la porte, s'il était fermé, c'est comme si j'étais atteinte de toc, là, frénétiquement. Après, j'allais mettre un CD d'Henri Dess pour me changer les idées, hein. Je chantais « Toc, toc, toc, qui est là ? C'est Émile Louis ! J'aurais besoin d'un couteau pour te planter dans le dos !» Mais... Je sais pas pourquoi j'aime tellement ces documentaires, avoir peur comme ça. Et en plus, moi, j'avais mon côté Saint-Bernard qui prenait pitié des tueurs. Oui, d'accord, il a tué 15 personnes, mais c'est parce qu'il a été privé d'affection étant enfant. Hein ? Ses parents n'ont pas voulu le laisser jouer au Barbie. Et ben voilà, maintenant, il a dû faire ça avec des vraies filles. Il les a déshabillées, s'est amusé avec, leur a coupé les cheveux puis la tête. Mais laisser les garçons jouer au Barbie, merde ! Ou alors l'autre tueur cannibale là, qui a mangé ses victimes. Il en a fait un ragoût à la bière. Moi, devant l'émission, je suis là. Le pauvre, il sait pas faire le ragoût. Il faut mettre du vin rouge, pas de la bière. Ouais. Alors, je sais que tout bientôt, je vous donne un scoop. Ils vont reprendre l'émission, mais ça sera un petit peu moins noir. Ça sera présenté par une pétillante animatrice souriante dans un joli décor. Et ça va s'appeler « Faites entrer l'accusé dans le pré ».
7: On cherche ce qui représente une surface de 35 hectares, ce qui correspond d'ailleurs à 50 terrains de football. Qu'est-ce qui couvre cette surface en Suisse ? Steve Roger, pour un 13e point, qui dit vrai à propos de cette surface ?
14: Moi, je dirais que c'est encore Nathalie.
13: Je comprends, hein, les femmes ont toujours raison, mais pas au dicodeur.
7: Pas au dicodeur, non. Non, non, c'est un champignon, un armillaire, c'est comme ça qu'il s'appelle, le plus grand être vivant de Suisse. Il a été découvert près du col de Laufen dans les Grisons, il est âgé d'environ 1000 ans. Il s'agirait même du plus grand champignon d'Europe. Un spécimen encore plus grand a été découvert en 2000 dans l'Oregon, aux États-Unis. Il est environ 30 fois plus grand que l'armillaire du col de Laufen. Son âge est estimé à 2400 ans. À sa naissance, les Achéménides de Perse régnaient encore sur l'un des plus grands empires de l'histoire. Le poids du champignon est lui estimé à environ 600 tonnes.
8: Et ce message du canton de Berne qui concerne la région de Könitz. 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

0: On retrouve les décodeurs avec Marie Riley.
1: Nous sommes en vacances cette semaine et les quelques prochaines à suivre, on replonge dans notre florilège préparé par Samuel Morier-Genoux qui a découpé quelques instants mémorables pour vous, comme ici alors que nous recevions Joseph Dice à Fribourg. On réécoute son portrait par Marc Boivin.
2: Alors moi j'ai noté Joseph Dice, Conseil fédéral, donc un amusant petit quiz, Conseil fédéral. Ça vous va? Oui. Ok. Ignacio Cassis a rencontré son homologue français Ignace Résinet. Vrai ou faux?
3: Faux.
2: C'est vrai. Et ils se sont serrés la main et ça a fait du jus.
4: Le jus est passé.
2: C'est de ce niveau-là. Hein, c'est pour vous dire. Ouais, ça va pas aller beaucoup plus haut. Hein.
4: C'est ce qu'on aime.
2: Quand il s'énerve, Albert Rushdie secrète du Saint-Doux.
3: Ouais.
2: Ça, c'était vrai. Le véhicule de fonction d'Elisabeth Baumschneider perd du crottin.
3: Faux.
2: Non, ça c'est vrai, elle attend le prochain marché concours pour le revendre. L'autre jour, Beat Jans a été reconnue par quelqu'un dans la rue.
3: Faux.
2: Alors non, c'était vrai, en passant devant une vitrine, il s'est reconnu lui-même.
3: Ah. Non, moi il m'arrive pire parce que parfois des gens disent « Mais je vous connais !» Vous étiez à la télé, hein. Puis j'ai dit, oui, mais alors, vous n'êtes pas Monsieur Filiguère.
2: Ouais.
3: Alors ça me vexe.
2: Je comprends.
3: Je réponds, non, je m'appelle Oggy.
2: Des activistes du climat ont revendiqué le vol du sourire de Karine Keller-Souter.
3: Juste.
2: Ça, c'est juste.
3: Ouais.
2: Dans l'affaire des fuites concernant la période des mesures Covid, Alain Berset avait été soupçonné parce qu'on n'avait retrouvé aucun cheveu sur le lieu du crime.
3: Faux.
2: Ça, c'était faux, effectivement.
3: Ah ben, vous avez des cheveux.
2: Guy Parmelin parle l'anglais avec l'accent vaudois de Cambridge.
3: Yes, sir.
2: Ça, c'est vrai, le mélange des deux donne l'impression qu'il parle couramment l'américain. Depuis qu'il n'est plus au Conseil fédéral, Ouli Maurer respecte le principe de collégialité.
3: Faux.
2: Ça, c'était faux. Le code diplomatique prévoit des règles spéciales pour notre ministre de la Défense.
3: Est-ce que c'est pas une question sexiste?
2: Non. Mais c'est vrai, lors d'un déplacement en pays francophone, elle a l'obligation de ne pas se présenter sous son nom de famille.
3: Ah!
2: Viola, comment ça s'appelle? Viola. Voilà. Attention, les deux derniers... Lors d'un voyage en Iran, Micheline Calmiret avait créé un incident diplomatique en portant le foulard.
3: Vrai.
2: C'est vrai, après quoi elle devait se rendre au Portugal et on lui avait conseillé de ne surtout pas porter la moustache. Et là, le dernier où on était...
3: Je refuse de répondre.
2: Oui, le dernier où on était copains et on ne le sera plus, mais ça va être sympathique, vous verrez. Lors d'un voyage au Japon, votre épouse Babette avait créé un sympathique incident diplomatique en faisant la bise à l'épouse de l'empereur.
3: Faux. C'est l'impératrice qui a fait la bise à Babette.
2: C'est vrai, c'est elle qui avait commencé. Alors moi j'avais mis ceci vrai, après quoi vous deviez vous rendre en Inde et on lui avait conseillé de ne surtout pas serrer la main aux lépreux.
5: Oh. Enfin, Marc Boivin. Oh. Devant votre maman Chantal.
4: Oh.
2: Quoi, la dame qui vient de s'évanouir? C'était ma mère.
5: Exactement.
2: Non, c'était merci. Bien, il est bien, Joseph Dice, pour les quiz.
5: Ah, j'ai cru que vous alliez dire votre quiz.
2: Non, je dis Joseph Dice,
5: oui.
2: Il est
5: alors
2: bien
5: ça,
2: parce,
5: oui.
2: Que, parce que il a des tas d'anecdotes à raconter, puis merci beaucoup. Voilà, vous
5: merci,
2: avez fait peu de
5: Joseph
2: points,
5: Dice.
2: Mais avec talent.
1: On a tenté des nouveaux jeux, dont celui que nous avons abandonné en cours, mais peut-être qu'il fera son retour, puisque parfois ça fonctionnait quand même très bien. Il s'agit de décrire un tableau. Ici, l'amandier en fleurs. C'est Malika Bossart qui jouait avec les décodeurs à Nyon en septembre 2025. On commence avec vous, et bien Lucas Torrent.
6: C'est la toute première œuvre du maître hollandais. C'est un cercle qui peut être un soleil. C'est un bonhomme qui a les jambes qui partent directement de la tête. C'est une ligne pour figurer le sol et c'est gribouillé au crayon de couleur. C'est vraiment la toute première œuvre du maître hollandais.
1: Julie Conti.
7: Alors, les amandiers à fleurs, c'est un tableau qu'il ne faut pas admirer si on est allergique aux fruits à coque. Ah oui, parce qu'avec les amandes, attention au choc anaphylactique. Alors, si vous avez une intolérance aux amandes, mais que vous voulez quand même aller admirer ce tableau au musée Van Gogh à Amsterdam, pensez à prendre une bonne dose de phénylalergue avant et de garder l'épipène à portée de main.
1: Eric Constantin.
8: Le tableau représente la devanture d'un bâtiment blanc, taché de peinture couleur rouille, avec sur la gauche un arbre que l'on pense reconnaître comme étant un amandier au printemps. Et au premier plan, un homme avec un bandeau sur le visage lui en recouvrant la moitié. Et sur la devanture, on peut lire « Reconstruction faciale, clinique Franck Ribéry ».
1: Et finalement, Jérémy Croza.
9: Alors déjà, il l'a peint peu avant sa mort, hein, entre deux coupes d'oreilles. Il a fait cette œuvre emblématique qui célèbre la venue du printemps et la renaissance de la nature. Ah bah oui, hein, il respirait la joie de vivre, Van Gogh. Hein. Mais les rires avec Van Gogh, maman. Enfin, c'est donc un arbre en pleine floraison, hein, avec des branches. La palette de couleurs, bah, c'est, comme il disait, il y a du blanc, mais il y a aussi du rose et du bleu, comme dans une fête où, pour révéler le sexe du bébé. Sauf que là, les couleurs sont utiles. Voilà. Hein. C'est apaisant pour les gens qui n'ont pas d'allergie, comme elle disait... Julie, parce que moi, rien que le regardant, j'éternue. Hein. D'ailleurs, si vous allez sur Internet et que vous cherchez comment combattre le pollen, c'est écrit « Un geste simple auquel on ne pense jamais pour se protéger du pollen et de se rincer les cheveux ». Alors c'est super, hein, vu que j'ai autant de cheveux que le dernier film d'Astérix à de bonnes critiques, c'est-à-dire zéro. Et le pollen, en plus, ça me donne des otites. Alors finalement, Van Gogh avait peut-être la solution contre les otites, se couper les oreilles.
1: Quelle description décrit le mieux le tableau Amandier en fleurs de Vincent Van Gogh ? C'est Jérémy Croza ? Effectivement, un amandier en fleurs sur un fond bleu, on pourrait croire à une estampe japonaise un petit peu. Hein. On vous la montre à notre public qui est ici. Si vous avez
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0: Séquelles, un titre qui sent bon le rap des années 90, c'était bien sûr MC Solar. Alors que nous avons voté il y a 15 jours, en septembre 2025 déjà, nous parlions de cet outil démocratique qu'est l'initiative avec Malika Bossard à Nyon. En 2018, l'initiative pour les vaches à cornes est rejetée. En 1908, l'initiative pour l'interdiction de l'absinthe, elle, est acceptée. Mais quelle initiative a été refusée en 1985? On vous écoute, Jérémy Croza.
1: En 1985, il y a eu d'importantes chutes de neige en Suisse, hein, plus de 58 cm en moins de 24 heures. Maintenant, on n'est plus sur du 58 cm en 24 jours. Et je vous rappelle qu'à cette époque, c'était compliqué de se déplacer. Bah oui, puisque les gens n'avaient pas de pneus neige. Ils n'avaient d'ailleurs pas de voiture non plus. Donc, pas de 4x4, mais de chevaux. C'est pour ça qu'une initiative a été lancée afin que tout le monde ait au moins 4 huskies à la maison en cas de neige. Cette initiative a été refusée à 55%. Les opposants ont argumenté leur refus en disant qu'ils étaient allergiques aux poils de chien et qu'ils auraient préféré des rennes.
0: Lucas Torrent.
2: Cette initiative de 1895 voulait rendre obligatoire la présence dans les abris anti-atomiques d'une vache laitière. L'idée était bien sûr d'imaginer que les citoyens suisses pourraient boire le lait, se faire eux-mêmes du fromage, en dernier recours manger la vache, les excréments de l'animal serviraient de combustible, au moment du décès de la bête on pourrait faire des flûtes avec ses cornes, des slips kangourous avec sa peau, des ballons de foot avec sa vessie et une corde à sauter avec ses tripes. Malheureusement, l'initiative fut rejetée à 94% sous prétexte que l'arme atomique n'ayant pas encore été inventée, il n'y avait pas d'abri anti-atomique.
0: Ouais. Oui, j'ai dit 1985, c'est bien 1895. Heureusement que vous me corrigez. Ouais. Voilà. Éric Constantin.
3: À l'heure où les États-Unis souffraient de la contrebande d'alcool, la Suisse, elle, luttait contre la contrebande d'allumettes. L'État voulait avoir le monopole des allumettes et l'ont proposé au peuple le 30 septembre 1895. Le gouvernement invoquait en effet bien avant l'invention du briquet les dangers que représentait l'utilisation des allumettes pendant les chansons langoureuses d'un jeune chanteur qui faisait craquer les jeunes filles à l'époque. Alain Morisot. L'initiative Sweet People a donc été refusée à l'époque à 56,8%.
0: On termine avec vous, Julie Conti.
4: C'est l'initiative pour l'interdiction du prénom Fritz. Alors pourquoi cette initiative? Ben c'est simple, parce que Fritz, c'est vraiment moche comme blaze, enfin faut le dire. L'initiative a été refusée, résultat, Fritz, c'est le prénom le plus donné en 1896.
0: Ah, ouais. Un rebond. Qui dit vrai à propos de cette initiative, Malika Bossard?
5: Éric Constantin. Bravo.
0: Oui, en 1895, une initiative sur le monopole des allumettes par l'État a été refusée. L'État souhaitait avoir le monopole pour, entre autres, éviter la contrebande des allumettes qui prospérait. En septembre 1895, 56,8% des Suisses refusent d'accorder le monopole à l'État. Voilà. On votait déjà sur des choses...
2: puissantes.
0: Puissantes à l'époque, on peut le dire. Non, on a eu la chance, on vote. On est un des pays qui vote le plus au monde, hein, je pense... C'est très démocratique tout ça, mais c'est vrai que parfois on vote sur des objets un peu étranges. Toujours avec Malika Bossard, toujours à Nyon, cette fois-ci on s'intéresse à un nœud. Le nœud de cabestan est un nœud d'amarrage qui sert à attacher rapidement une corde à un élément fixe. Mais comment réalise-t-on un nœud de cabestan? Voici un nouveau challenge radiophonique pour nos décodeurs et notre décodeuse. On commence avec le petit nouveau, c'est Jérémy Croza.
1: Alors déjà, pourquoi le nœud de cabestan? Parce que comme son nom l'indique, cette méthode d'amarrage vient du cabestan, petit pays situé entre le Turkménistan et l'Ouzbékistan. À ne pas confondre avec le tétéoutoustan, hein, qui n'a absolument rien à voir avec quelconque pays, puisque c'est ce qu'on dit à une personne qui est restée sur les toilettes pendant 25 minutes à regarder son téléphone. Tétéoutoustan, bref. C'est donc les habitants du cabestan, qu'on appelle les cabestanais, qui ont inventé ce nœud. J'ai traduit le mode d'emploi du cabestanais en français, et c'était écrit que pour faire ce nœud, il faut de l'huile de coude. Ça doit être une spécialité locale, parce que je n'ai pas trouvé en magasin.
0: Lucas Torrent.
2: Le nœud de cabestan est ce nœud particulier que l'on connaît toutes et tous, qui est ce nœud incroyablement facile à réaliser, mais diablement pénible à défaire. J'ai nommé le double nœud. Vous savez, vous êtes en retard, vous êtes pressé, il faut faire un nœud. Alors pourquoi, je ne sais pas. Peut-être que votre nourrisson est accroché à une centaine de ballons d'hélium et il est en train de prendre de la hauteur, il faut vite faire un nœud. On doit faire un nœud rapide et voilà ce qu'on décide. Le bête et méchant double nœud, aussi appelé nœud de cabestan, rapide, facile, solide. Le double nœud n'a que des qualités au moment de le faire, car au moment de défaire le nœud de cabestan, pour peu que la corde soit fine et que vous ayez tiré comme un salopard sur ce double nœud, vous ne pourrez le défaire qu'au bout d'une âpre lutte. Ça vous est déjà arrivé à moi aussi. On m'a dit une fois qu'il fallait du VD40 et frapper sur le nœud avec un marteau. Alors une fois, j'avais fait un nœud, double nœud à ma chaussure que j'arrivais pas à défaire. J'ai pas utilisé de marteau. C'était ma chute.
0: Eric Constantin a sorti sa guitare.

0: Et on termine avec vous, Julie Conti.
1: Alors en vrai, le nœud de cabestan, c'est le terme technique pour appeler un tout bête nœud de chaussure. Et pour être honnête, moi j'ai eu de la peine à apprendre à faire mes lacets. Alors je me chante une petite comptine quand j'attache mes baskets et on va l'écouter tous ensemble. C'est une...

0: 예. 와, 와. 예.
1: 기 dit vrai à propos du nœud de cabestan Malika Bossa?
2: En fait, j'en sais rien. Je vais dire Julie Conti encore une fois.
3: C'est à cause de la comptine, elle est trop bien.
0: Ouais, elle est incroyable, cette comptine.
1: Non, c'est vrai que c'était un peu difficile de vous suivre, mais c'est bien Eric Constantin qui avait la bonne réponse. La manière la plus simple pour réaliser un nœud de cabestan, prenez chez vous, je vous laisse aller vite dans votre tiroir à bordel, chercher un petit fil. La méthode est appelée oreille de Mickey. Vous réalisez deux boucles successives, l'une sur l'autre. Vous écartez les deux boucles pour créer les deux oreilles de Mickey. Vous passez une oreille au-dessus de l'autre. Glissez l'événement fixe au milieu. Vous serrez et le nœud de cabestan est obtenu. Pour cette dernière archive du jour, c'est Fanta Moreno qui était aux manettes. Alors que je pouponnais, les décodeurs recevaient la conseillère nationale et violoncelliste Estelle Reva.
4: On l'avait avec Olivier Magarotto au piano.
0: En première.
4: Une chanson de Prince, et c'est pas pour rien que je le dis en français. Pluie violette.
0: Oui.
4: Julien, c'est pour toi. Oui, Donatien.

Daniel. On a tous connu Juan Antonio Samaranch, les gars. Et il est mort un 21 avril, voilà.

0: C'est terminé pour aujourd'hui. Les décodeurs reviennent demain en nouvelle diffusion. Ce sera comme ça jusqu'à fin août. Belle suite de journée à vous toutes et tous à l'écoute de RTS Première. À demain.
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0: Maison de la radio à la Sala à Lausanne où j'ai les poils sur les bras. L'ADER, donc depuis ici sur les hauteurs de la ville, dès demain. Pour vous, ça ne changera rien, chers auditeurs, mais pour nous, oui, on vous présentera cette émission depuis les nouveaux locaux de la RTS à Écublens. Alors, pour marquer le coup, on a décidé de remonter le temps ce matin avec plusieurs voix qui ont marqué ces années de radio. Le bâtiment ici à la Sala existe depuis 91 ans quand même, figurez-vous. Plusieurs voix emblématiques qu'on retrouvera tout au long de cette émission dans des lieux tout aussi emblématique que soit le studio 15, le studio de Couleur 3, les quartiers d'Espace 2. On retrouvera Delphine Jean qui s'y baladera avec ses invités et on retrouvera ensuite tout ce petit monde à 7h33 autour de la table. 5 invités, 5 voix qui ont marqué donc ces années. Je vous en dis pas plus. On attend aussi bien sûr, et n'hésitez pas, allez-y, vos questions par écrit dès maintenant 076 250 1234. Vous connaissez le numéro. Vos questions sur la radio, sur cette maison de la radio, sur cette époque qui s'achève avec les dernières émissions diffusées aujourd'hui depuis la Sala, sur l'avenir aussi bien sûr, parce que la radio ne s'arrête pas, la radio ne s'arrête jamais de toute façon, sur l'avenir de notre avenir hein, dans notre nouveau bâtiment quartier général à Écublens qu'on partagera bien évidemment avec la télévision. 076 250 1234, écrivez-nous, on vous attend, c'est parti, c'est la dernière de ce 29 juin. Et puis on commence avec le journal de Léandre Béret. Bonjour Léandre.
1: Et bonjour. Cessez le feu encore dans la région du Golfe après un regain de tension ce week-end entre l'Iran et les États-Unis. Les deux pays font pause ce matin et veulent reprendre des discussions intenses. Les cours d'eau s'assèchent sous la chaleur. Les poissons subissent la canicule de plein fouet. Pour les sauver, on les retire des rivières pour les replonger ailleurs. Les pêcheurs sont sur le qui-vive. Et le Canada garde l'élan à la Coupe du Monde de football. L'un des trois pays hôtes de la compétition se qualifie pour les 8 de finale. Il a battu hier soir l'Afrique du Sud 1-0 et lance la phase à élimination directe. États-Unis et Iran suspendent leurs frappes autour du détroit d'Ormuz. Les tensions avaient ressurgi jeudi après l'attaque d'un cargo battant un pavillon singapourien qui croisait au large d'Oman. Téhéran réclame que les navires empruntent une route le long de ses côtes. L'incident a déclenché une série de représailles au cours du week-end menaçant le mémorandum d'entente signé mi-juin. Michael Pecker, vous êtes à Washington. Suspendu en fin de semaine dernière, ces négociations en vue d'un accord final devraient donc reprendre.
2: Oui, peut-être dès mardi, mais à Doha, selon le média Axios, le centre de gravité diplomatique se déplacerait donc de la Suisse vers le Qatar. Révélateur, l'urgence à ce stade, ce n'est plus seulement le nucléaire iranien, censé pourtant être au cœur des discussions, c'est Hormuz qui contrôle le passage des navires. Le mémorandum signé récemment est vague, Donald Trump se félicitait d'une réouverture du détroit. L'Iran répond oui, mais sous notre contrôle, inacceptable pour Washington. Le ministre des Affaires étrangères iranien l'a dit hier soir. La gestion d'Hormuz relève de la responsabilité de l'Iran et toute route qui contournerait Téhéran ne ferait qu'aggraver les tensions.
1: Mais Téhéran, Michael, serait donc prêt à faire dérailler l'accord pour garder la main sur Hormuz.
2: Il est prêt à aller loin. L'Iran a besoin des négociations. Son économie est sinistrée. Il veut la levée des sanctions, les revenus du pétrole. Mais il refuse de perdre le levier Hormuz. La guerre lui a permis de mesurer sa valeur stratégique. Le détroit est une arme de dissuasion, une monnaie d'échange. Au même titre que le nucléaire, à peu de frais, Téhéran peut inquiéter les armateurs, les assureurs, les marchés et donc Washington.
1: Et Michael Pecker à Washington. Il reste peu d'espoir de retrouver des survivants après le double séisme qui a frappé le Venezuela il y a maintenant 4 jours. Hier, un homme et son fils adolescent étaient sortis des décombres par les secouristes, couverts de poussière, un morceau de tissu pour tout habit. Alice Campagnol, sur place, le bilan s'alourdit à mesure que les chances de sauver les disparus s'amenuisent.
3: 1450 morts et 3150 blessés, 90 heures après le double séisme qui a frappé le Venezuela. Un bilan encore très provisoire, tant le désastre est grand, plus de 700 immeubles se sont effondrés et ont enterré des milliers de familles. L'ONU calcule qu'environ 50 000 personnes ont disparu, mais toutes ne sont peut-être pas décédées. Le chaos dans la région empêche de le savoir avec certitude. Et dans la ville de La Guaira, il y a désormais des milliers de sans-abri qui errent, cherchant à manger, à boire et à mettre un toit sur leur tête. Très critiquée pour l'arrivée tardive des secours sur la zone, la présidente intérimaire a annoncé dimanche la création d'une commission pour évaluer les habitations encore debout et savoir si elles sont vivables. Une commission qui sera chargée dans le futur de la construction de nouveaux immeubles. Mais la colère monte chez les habitants qui, malgré ces annonces, se sentent livrés à eux-mêmes face au désastre.
1: Alice Campagnolo au Venezuela. Et si vous voulez aider les victimes,

0: victime de ces séismes dans le pays. La chaîne du Bonheur a lancé un appel à la solidarité. Vous pouvez faire vos dons sur le site bonheur.ch.
1: L'air se rafraîchit enfin après des nouveaux records de chaleur ce week-end en Suisse.
0: 39 degrés du côté de Bâle samedi, maximum historique pour un mois de juin. Cette nuit, vous l'aurez remarqué, pas encore de baisse de température, mais dès la mi-journée, les alertes canicules seront levées. La situation ne s'améliorera toutefois pas tout de suite, notamment pour les cours d'eau. Rivières et ruisseaux asséchés ou à faible débit, les poissons luttent pour leur survie. La Fédération Suisse de Pêche tire la sonnette d'alarme. Pour prévenir la mortalité des poissons, les pêcheurs se préparent déjà à des opérations de sauvetage. Maxime Prévedello, président de la Commission de pêche de Genève.
2: Il y a déjà des opérations de sauvetage qui ont été menées dans le canton de Berne, par exemple. Environ 15 000 poissons qui ont pu être retirés des cours d'eau avant que la situation soit trop grave. Ils sont transférés dans des autres cours d'eau plus adaptés. Moi, je peux m'exprimer pour Genève, hein, mais je pense que la situation va être un peu identique un peu partout. Mardi, la commission de la pêche se réunit et il y a un point à l'ordre du jour qui est justement quelles actions le service de la pêche va mettre en œuvre pour pouvoir récupérer certains poissons. La sécheresse, elle est ancrée profondément dans nos systèmes hydrologiques et c'est pour cette raison que nous, on doit à l'avenir tout mettre en œuvre pour rendre les cours d'eau plus résilients.
0: Des propos recueillis par Gianluca Agostin. En Europe, 150 millions de personnes vivent sous une chaleur extrême, signale l'OMS. L'Organisation mondiale de la santé dénombre 1300 morts imputables à la canicule depuis une dizaine de jours. Les autorités françaises commencent, elles, à dresser un bilan de cette surmortalité. Elles comptent un millier de morts de plus que la normale depuis le 24 juin, potentiellement imputables à la canicule.
1: La Suisse doit pouvoir contrôler plus facilement la qualité des drogues.
0: Le Conseil fédéral a décidé la semaine dernière de soutenir les drugs check-in, ces lieux qui permettent aux personnes qui consomment des drogues de faire analyser leur substances, voir qu'elles ne contiennent rien de toxique ou qu'elles ne sont pas surdosées. Berne veut faciliter les demandes d'autorisation. Une bonne nouvelle pour Thomas Herkel, directeur de l'association Première Ligne à Genève. Pour lui, ces lieux ont fait leurs preuves.
3: C'est un outil qui fonctionne pour augmenter la connaissance des personnes sur ce qu'ils consomment et comment le consommer. Et du coup, si administrativement c'est plus facile, c'est une très bonne nouvelle pour nous.
4: Puis il y a aussi un volet prévention, hein, puisqu'il y a un entretien qui est proposé à chaque fois qu'il y a une drogue qui est testée, c'est ça ?
3: Il n'y a pas aussi entretien, il y a surtout un entretien. C'est-à-dire qu'effectivement, on a un intérêt à savoir ce qu'il y a dans les produits, mais c'est surtout une façon d'attirer les personnes dans une discussion qui leur permette de prendre conscience de ce qu'ils consomment, de comment le consommer et des risques qu'ils prennent. Et on voit que souvent, on est accusé que ce genre de technique encourage la consommation et ce qu'on observe, c'est plutôt l'inverse. C'est plutôt des gens qui, en prenant conscience, vont avoir tendance à diminuer leur consommation ou en tout cas diminuer les risques qu'ils prennent en consommant.
0: Thomas Herkel avec Gabriela Cabré. Le Conseil du Jura bernois revoit son concept culturel. Le CJB est chargé d'analyser les demandes et d'attribuer les subventions dans la région en lieu et place de l'Office cantonal de la culture. La semaine dernière, il a présenté sa nouvelle stratégie. Pas de révolution en soi, mais Célia Berthollet, il fallait tout de même procéder à quelques ajustements.
5: Jusque-là, le concept culturel du CJB durait 4 ans. Il était remanié à chaque législature. Ce ne sera plus le cas. Sans durée fixe, la stratégie pourra mieux coller à la réalité du terrain, quitte à être actualisée si nécessaire. Cette décision permet aussi de dissocier davantage l'attribution des subventions dans la culture d'un côté et les considérations politiques des membres élus au CJB de l'autre. Autre changement considérable, le budget des subventions est calculé au prorata par habitant avec le départ de Moutier, c'est 14% de la population en moins dans le décompte final. Moins d'argent, mais aussi moins d'institutions qui le perçoivent. Sans articuler de chiffres précis, la présidente de la commission de la culture du CJB, Virginie Heyer, s'attend tout de même à des comptes équilibrés dans cette nouvelle configuration.
0: À Bruxelles, la soirée d'hier a pris des accents trumpiens. L'ambassade des États-Unis en Belgique a organisé une gigantesque fête privée pour célébrer les 250 ans de la dépendance des États-Unis. Plus de 8000 personnes ont assisté à ce gigantesque Raoult Made in USA exporté dans la capitale belge, privatisant le parc du cinquantenaire à deux pas des institutions européennes. Et les Américains n'ont pas lésiné sur les moyens. La fête a coûté 5 millions de dollars, financée par des donateurs privés. Jean-Jacques Herry.
6: Sur scène, le grand organisateur Bill White et son crâne chauve, ambassadeur des États-Unis en Belgique, s'en donnent à cœur joie. Pourquoi une fête aussi grosse ?
7: Because we're the United States of America. Laissez-moi vous présenter le président des États-Unis d'Amérique, l'honorable Donald John Trump.
6: Et le visage du 47e président des États-Unis apparaît projeté sur les arcades du cinquantenaire pour un message enregistré.
8: Depuis des générations, les Belges et les Américains ont partagé les valeurs de liberté, de démocratie et de souveraineté.
6: Dans un show sans fin d'autoglorification, chaque intervenant est accueilli en musique.
9: Le Premier ministre du Royaume de Belgique, l'honorable Bart De Wever.
6: Sur scène, on se remercie, on s'échange des amabilités.
9: Quelle agréable manière de terminer une folle semaine de chaleur dans ce pays.
6: Sur vol d'avion, concert du groupe country Zac Brown Band, rien n'est laissé au hasard pour impressionner la foule. Un show réussi qui s'est terminé par un spectacle de drones et de feux d'artifice. Mais reste cette impression tenace et un peu désagréable d'une Amérique voulant absolument mettre plein la vue à la vieille Europe. Jean-Jacques Herry, RTS, Bruxelles.
0: Il ne reste plus qu'une demi-seconde entre Audrey Véro et le record du monde, 800 mètres. La Fribourgeoise a remporté hier la course du meeting de diamants à Paris en 1 minute 53 secondes 80 centièmes. Elle améliore encore la troisième meilleure performance mondiale de tous les temps, le plus vieux record de l'athlétisme, donc en point de mire. Yann Christen portera lui le maillot rouge à croix blanche sur les routes mondiales en contre-la-montre et en course en ligne. L'Argovien de 22 ans a fait coup double hier au championnat de Suisse de cyclisme à Courtaitel dans le canton du Jura ce week-end. Hier, il s'est échappé dès le départ des 153 km de parcours et personne n'a pu le reprendre. Il succède à Mauro Schmidt dans les deux disciplines.
1: Le premier qualifié pour les huitièmes de finale de la Coupe du Monde de football, c'est le Canada.
0: L'un des pays hôtes, vainqueur cette nuit à Los Angeles de l'Afrique du Sud 1-0. Joël Robert, vous êtes notre envoyé spécial en direct de Seattle. Bonjour.
10: Bonjour Léandre.
0: Le Canada mérite sa qualification pour la suite du tournoi.
10: Oui, parce que les Canadiens ont été meilleurs que les Sud-Africains. Oh, ça n'a pas été un grand match de football, faut être honnête. Il y a eu beaucoup d'imprécisions dans les deux camps. Le Canada quand même supérieur en termes collectifs, dans les occasions de but, dans les 20 derniers mètres. Plus de présence aussi des Canadiens qui ont dû attendre des arrêts de jeu pour marquer le seul but du match par Eustachio, qui n'était pas perdu parce qu'il joue à Los Angeles. C'est lui qui a marqué le seul but. Il était très bon aujourd'hui, peut-être l'un des meilleurs Canadiens. Il n'a pas joué d'entrée contre la Suisse, heureusement peut-être pour les Suisses. Mais voilà, les Canadiens s'imposent. Petit match, petit succès, mais succès quand même suffisant pour poursuivre la compétition. En huitième, le Canada, le 4 juillet, affrontera le vainqueur de Pays-Bas-Maroc.
0: Mais Joël, pour un tel tournoi sur trois pays, il est important que les organisateurs restent en course le plus longtemps possible.
10: Oui, parce que c'est très important pour garder l'intérêt dans le pays. Le Canada se met à rêver. Il y avait des fanzones partout. Ils ont hurlé de bonheur, les Canadiens, après cette victoire. C'est la première fois qu'ils sont huitièmes de finale pour une troisième participation à la Coupe du Monde. Il y a un gros intérêt aussi, gros impact pour le développement du football, du soccer, comme l'on dit au Canada. Les États-Unis et le Mexique espèrent aussi passer ce tour. Le Mexique joue mardi contre l'Équateur et puis les Américains mercredi contre la Bosnie. Il y a de réelles chances pour ces deux pays d'imiter le Canada et donc de passer en huitième et de garder cette ferveur dans leurs pays respectifs.
0: Ouais, mais on espère pour eux. Joël Robert en direct de Seattle. Trois matchs aujourd'hui. Brésil-Japon à 19h, Allemagne-Paraguay à 22h30, Pays-Bas-Maroc à 4h du matin la nuit prochaine. À suivre, bien sûr, sur la RTS.
1: Merci beaucoup. C'était votre journal, Léandre Verret. Le temps sera généralement bien ensoleillé ce matin avec la formation de cumulus sur les reliefs dès la mi-journée, suivi d'averses ou d'orages, d'abord dans les Préalpes et les Alpes, puis en plaine et sur le Jura, des orages localement forts avec des fortes rafales de vent à proximité. Les températures de 28 à 31 degrés. À suivre dans la première heure de cette matinale, bye bye, la sala si on peut dire. C'est la dernière matinale diffusée depuis ici, depuis cette vénérable maison de la radio. Dès demain, on sera en direct de notre nouveau bâtiment à Écu Blanc. On retrouvera dans un instant, retrouve Delphine Gendre dans les couloirs de ce bâtiment historique de la sala qui fête ses 91 ans quand même. Surprise des invités, une invitée déjà à ses côtés, je vous en dis pas plus. L'équipe de Suisse de football qui quitte définitivement son camp de base de San Diego pour son 16e de finale à Vancouver. Vancouver où elle restera si elle gagne. On retrouvera Bernardin Alleman pour Sport Matin en direct. Et puis les nouveaux noms gravés au Panthéon des Songwriters cette année. On y reviendra dans Soundcheck juste avant 7h avec Davy Baybazin.
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0: La Choup Choup Song de Betty Everett, refusée par plusieurs labels avant de devenir un véritable hit. La chanson devra attendre Cher en 1990 pour une seconde vie mondiale. 6h16 dans cette matinale. Bonjour Delphine Gendre.
1: Bonjour Valérie.
0: Matinale spéciale, on l'a dit donc ce matin, c'est la dernière matinale de diffusée depuis ce bâtiment historique de la Sala à Lausanne, la maison de la radio. Demain la matinale sera émise depuis nos nouveaux locaux à Écublanc. Alors Delphine, vous allez nous faire vivre tout au long de cette émission les derniers instants radiophoniques de cette maison de la radio. Et vous êtes devant, on commence par là, hein, vous êtes devant le bâtiment juste à l'extérieur.
1: Oui, c'est ça, je me trouve devant la porte d'entrée de la Sala, notre maison de la radio, ou votre maison de la radio plutôt, vous les auditeurs. Ce bâtiment, la Sala, c'est plus que des murs, hein, bien sûr, c'est une très vieille dame, vous l'avez dit avant Valérie, qui a fêté ses 90 ans, 91 ans, elle accompagne les romans depuis 9 décennies, vous imaginez. Alors on va lui rendre hommage ce matin avec des témoignages, et je vais déjà entrer dans le bâtiment de la Sala, je passe le tourniquet pour la dernière fois, hein. C'est aussi ma dernière ici, et je passe à côté de la loge avec le Securitas. Bonjour Noah.
2: Bonjour, salut.
3: Ça fait une année, hein, je crois que vous travaillez là. C'est aussi votre dernière aujourd'hui, ou vous êtes encore quelques jours ici?
2: J'imagine jusqu'à fin juin, juillet ou fin août même.
3: Le moment où on va rendre vraiment les clés, hein, de ce bâtiment. Alors je vais passer le portique de sécurité. Voilà, je vais rejoindre notre première invitée qui est Florence Grivel. Bonjour.
4: Mais bonjour Delphine.
3: Vous êtes une voix bien connue de la radio. Vous avez été longtemps animatrice de la matinale d'Espace 2. Vous êtes journaliste culturelle aussi sur la première. Avec vous, on va commencer par monter le premier étage ici.
4: Exactement.
3: Et on va rejoindre les locaux, les anciens locaux d'Espace 2.
4: On va sur la droite. Et là, ce qui nous frappe tout de suite, hein, quand même. Cette espèce de montagne de livres.
3: Oui, oui, exactement.
4: On en reçoit beaucoup. Et là, ben, c'est libre service. Vous en voulez un, peut-être?
3: Ben, pourquoi pas. Je me suis déjà servi avant. D'accord. Sur un livre de Gautheron, vous voyez.
4: Parce ben, évidemment.
3: Comme fribourgeoise.
4: Ben, voilà,
3: mais il y en a tout plein. Hein. Il y a de la grande littérature, il y a du sport. Enfin,
4: de la photo.
3: Ça marque une époque. Et je disais que c'est les anciens locaux d'Espace 2. Vous, ça fait déjà plusieurs mois, hein, que vous êtes dans notre nouveau bâtiment.
4: Ben, oui, le 20 janvier, on était en bas à Écublanc. Ce qui fait que moi, c'est la première fois que je reviens.
3: Oui.
4: C'est ma toute première dernière fois. Et puis là, on arrive dans cette espèce de monde un peu feutré, bleu culture, bleu gris culture.
3: Donc là,
4: qui est Espace 2. Voilà.
3: Oui, exactement. On arrive dans tout l'espace qui était dédié à la chaîne culturelle.
4: Absolument.
3: Toutes ces années. Pourquoi vous dites bleu? Pourquoi? Qu'est-ce qui était bleu?
4: Parce qu'à l'époque, là, on a changé la moquette, mais quand je suis arrivée il y a plus de 20 ans, on avait une sorte de moquette bleue, vous savez, avec des vagues. Et puis la culture est associée au bleu. Aujourd'hui, c'est un peu mauve. Et puis il y avait ces espèces de magnifiques canapés en cuir rouge, donc ça faisait un super contraste. Et puis ce que j'adorais ici, c'était comme une ruche, parce qu'il y a beaucoup d'animateurs, animatrices d'Espace 2 qui sont des musiciens. Et la musique a toujours été extraordinairement présente. Et si on s'approche là de ce studio...
3: Donc on voit une vitre, hein,
4: Conti-A, exactement.
3: La Conti-A, exactement.
4: qui donne d'ailleurs sur un petit peu de verdure. C'est très agréable quand on fait les matinales et on voit les saisons passer. Et si vous regardez là sur la gauche, il reste encore des traces des pieds d'un piano à queue que l'on retrouve à Écublanc aujourd'hui dans un des autres studios. Piano qui a beaucoup été sollicité. Il y a énormément de gens qui venaient jouer en direct, pas seulement du piano. Et c'est des moments, c'est un millefeuille de sons et de paroles vraiment que waouh, c'est là. Ouais.
3: Oui, vous me disiez, beaucoup de collaborateurs, de gens qui travaillaient pour Espace 2 ou qui travaillent encore pour Espace 2 étaient des musiciens eux-mêmes.
4: Sont
3: toujours des musiciens. On ne doit pas parler au passé.
4: Non, c'est encore là. Mais c'est vrai que c'est assez marrant de revenir ici parce que c'est comme une sorte de mémoire comme ça. Et soudain, j'ai plein de flashbacks. Par exemple, parce que ce qu'on adorait faire et ce qu'on risque de refaire aussi, mais c'était des journées entièrement dédiées, thématiques. Et je me souviens, en 2010, ici, sur cette place du village, il y avait en fait une sorte, c'était l'Arche de Noé. Quoi. Il y avait des animaux partout. Il y avait des coqs, il y avait des poules, il y avait des chèvres, il y avait des chiens, des chats. On avait dédié une journée entière sur Espace 2 aux animaux, enfin, comment dire, de façon philosophique, poétique, culturelle, etc.
1: Et donc, les animaux étaient venus dans ce bâtiment de la radio.
4: Il y avait même le chien chanteur de Lucille Solari qui était venu faire, je crois, un duo de cornemuse avec Michel Durand-Ballade. Je vous disais que tout le monde était assez musicien ici. Mm-hmm. Enfin, c'était dingue. J'ai revu les photos l'autre jour pour me replonger et c'était fou. Il y avait de la paille. Enfin, c'était dingue.
1: C'était la vie. Juste encore peut-être une description de votre part. En dessus de nos têtes, il y a une grande fresque.
4: Oui, c'est un grand tableau, de Rodolphe Théophile Bossard, qui est un grand artiste vaudois. Il faut dire que la RTS a quelques œuvres comme ça assez emblématiques. C'est toujours là, je ne sais pas où ça va aller.
1: Bonne question. Hein? On va demander à la direction.
4: Mais ce qui est assez marrant, c'est que ça s'appelle « Les voix et les ondes ». On voit sur la droite ce pylône. Qui représente sans doute Radio Sautant de l'époque. Oui. Et puis sinon, on a des espèces d'oiseaux un peu étranges qui font un peu peur sur la gauche. Et puis une sorte de cathédrale, on ne sait pas non plus ce que c'est.
1: Une sorte de maison de la radio, peut-être.
4: Oui, alors peut-être, qui ressemble un peu à Cublon.
1: Et j'allais dire, c'est peut-être la maison du futur ou celle du présent, puisqu'aujourd'hui, nous sommes, dès midi, nous serons tous à Cublon. Valérie, je crois que mon temps est écoulé. Déjà, il n'y a plus d'horloge devant nous.
0: C'est pas grave.
1: Ces fameuses horloges
0: on a tout enlevé. On a tout enlevé en déménage. Il n'y a plus rien. Merci beaucoup Delphine, merci à vous Florence Grivel, on vous retrouve toutes les deux à 7h33 autour de la table ici et puis Delphine, vous, on vous retrouve dans quelques instants, 6h50, vous serez au studio 15, c'est pas très loin des anciens studios de Espace 2 en compagnie de Karine Vouyamou, chef d'Option Musique et programmatrice musicale. On retiendra le chien qui faisait un duo avec Michel Durand-Ballade, ça c'est fantastique. À tout à l'heure à toutes les deux, encore un peu de musique juste après cette promo.

0: Ludo Pimienta, El Juego, Loreda Bloom, voix péruvienne qui rencontre l'univers radical et engagé de la colombienne Ludo Pimienta. Dans El Juego, un titre où la séduction devient terrain de pouvoir et de liberté. 6h26 dans cette matinale, la chronique RTS Religion. Bonjour Mathias Wirtz.
1: Bonjour.
0: Alors pour cette dernière en direct de la maison de la radio à la Salade, et demain on sera en direct d'Écu Blanc. Vous avez décidé de rendre hommage à ce bâtiment bien sûr, mais aussi à l'histoire de votre séquence qui accompagne le réveil des romans depuis toutes ces années, parce que ça remonte à il y a très longtemps.
1: Absolument.
0: Le rendez-vous avec
1: aujourd'hui,
0: la religion.
1: Aujourd'hui elle s'appelle RTS Religion, mais à l'origine c'était la Minute Écuménique. Les plus âgés s'en souviennent sans doute, elle passait sur les ondes vers 7h05. Et comme le disait à l'époque le directeur de la radio, Jean-Pierre Méraud, elle constituait avec l'heure exacte, avec les prévisions du temps et avec les nouvelles du jour, elle constituait donc un viatique dont nos auditeurs aiment à se munir pour entrer dans la journée. On appréciera la citation bien dans son jus.
0: Ah ouais, le style de l'époque. Et cette chronique, elle est née quand, Mathias ?
1: Alors, en 1964, ce qui en fait la plus ancienne chronique de la matinale. Ses débuts remontent à l'exposition nationale de Lausanne. Chaque jour, un recueillement était proposé là-bas aux visiteurs sur le coup de midi. La radio romande de jadis choisit de s'y associer. La Minute Écuménique est donc née. J'en ai retrouvé un extrait d'archives qui date de quelques mois après l'Expo 64.
2: On dit que pour l'amour d'une rose, le jardinier se fait serviteur de 1000 épines. Seulement lui, c'est toujours la rose qu'il regarde. Il y a des jours dans la vie, des jours ou bien des nuits, quand on regarde en soi-même, qu'est-ce qu'on découvre ? Des tas de choses, des peurs et des conflits, des regrets ou des remords, des doutes ou des frustrations, autant dire des choses fort épineuses. On voit encore le bien qu'on a fait, mais comme la plupart du temps les autres n'ont pas su le reconnaître, même ce bien-là finit par nous griffer.
1: La Minute Écuménique, c'est donc un éclairage spirituel très concis, une minute bien sûr, dans un langage de tous les jours, quelque chose en fait de très neuf pour l'époque, loin des longues prédications qu'on pouvait entendre dans les églises, mais bien sûr l'étiquette ecclésiastique des chroniqueurs était revendiquée, c'était un pasteur ou un prêtre qui parlait.
0: Alors qu'aujourd'hui c'est très différent, ce sont des journalistes.
1: Absolument, les temps ont changé, la chronique aussi, mais le spirituel interroge toujours, alors que ce soit à la Sala ou à Écu Blanc, dès demain, notre chronique veut donc offrir des clés de compréhension du monde en décryptant l'actualité religieuse. Elle ne fait plus seulement place aux grandes traditions catholiques et protestantes. Elle cherche plutôt à relire et à relier selon la double racine du mot religion.
0: Joli, merci. Vous le faites très très bien. Merci beaucoup Mathias. Et puis à demain, je ne sais pas si c'est
1: à
0: vous
1: demain,
0: avec Hublin. Bah oui, c'est parfait. Merci beaucoup.
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0: Allez, on va voir ce qui se passe sur la route.
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0: Sur la 16, Boncourt de Lémon, on compte une dizaine de minutes de retard entre Courgenay et Saint-Ursanne en direction de Lémon.
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0: Le temps généralement bien ensoleillé, en tout cas ce matin, avec la formation de cumulus sur les reliefs dès la mi-journée. Ce sera suivi d'averses ou d'orages, d'abord dans les Préalpes et les Alpes, puis en plaine et sur le Jura. Attention, forte rafale de vent à proximité de ces orages. Les températures restent quand même encore bien chaudes, de 28 à 31 degrés. Bon réveil à vous, merci de nous rejoindre, il est 6h30. C'est l'heure du journal d'Audrey Mondy. Bonjour Aude.
6: Bonjour. Des inondations à 200 millions de francs. Il y a deux ans, le Rhône sortait de son lit en Valais. On connaît aujourd'hui le montant définitif des dégâts. Vladimir Poutine le reconnaît. Les frappes ukrainiennes mettent à mal les réserves de carburant du pays. On verra que le gouvernement prend des mesures dans plusieurs régions. Et elle n'est plus qu'à une demi-seconde du record du monde sur 800 mètres. Audrey Verrou a encore couru très vite hier à Paris. Les années se suivent et ne se ressemblent pas toujours sur le plan climatique. Il y a pile deux ans, les cours d'eau se déchaînaient en Valais. Le Rhône sortait de son lit, principalement dans la région de Sierre, mais aussi en montagne. Bilan, un mort, un disparu et d'importants dégâts que l'on peut désormais chiffrer, Emilien Verdon.
7: Près de 200 millions de francs, c'est le montant définitif des mesures urgentes réalisées sur le territoire valaisan. La moitié a été prise en charge par le canton. Fin juin 2024, après d'importants orages, le Rhône débordait, inondant des quartiers entiers comme celui de Sougeron d'Assières. Les habitants ne pourront jamais revenir chez eux. À la suite de la catastrophe, 26 personnes ont bénéficié d'aides supplémentaires pour cas de rigueur. Le fleuve dévaste aussi les usines de Constellium et de Novelis où la situation est aujourd'hui revenue à la normale. En montagne, à Sassegroune, une gigantesque lave torrentielle a détruit un hôtel, tuant l'un des résidents. La chaîne du bonheur est aussi intervenue en soutien aux sinistrés en Valais, mais notamment aussi au Tessin, également durement touché à la même période par des intempéries. Plus de 13 millions de francs ont été récoltés et engagés progressivement au cours des deux dernières années. La mission arrive bientôt à son terme.
6: Et cette année, c'est donc la canicule qui fait des victimes. L'Organisation mondiale de la santé dénombre 1300 décès liés aux fortes chaleurs en Europe depuis le 21 juin. Ces températures affectent aussi l'économie. La productivité est en berne dans certains secteurs exposés comme la construction et l'agriculture. Mathilde Farine, les études se multiplient pour tenter de calculer l'impact de la canicule.
8: Le seuil, c'est 30 degrés. Dès ce niveau, la productivité faiblit nettement et cette perte de productivité s'intensifie pour chaque degré supplémentaire. Voilà ce que dit une étude récente de l'assureur Allianz. Le groupe allemand a fait une projection pour les 5 prochaines années. Si les températures continuent d'augmenter, la France, par exemple, pourrait perdre jusqu'à 240 milliards de dollars de produits intérieurs bruts. La Suisse n'était pas inclue dans l'étude, mais la logique s'applique aussi. Plus il fait chaud, plus il y a des disruptions dans les transports ou dans la production, plus la productivité diminue, ce qui peut avoir un effet négatif sur le résultat des entreprises, ensuite sur les investissements qui se réduisent, tout comme les salaires, et enfin sur la consommation qui diminue. La canicule finit par passer, mais les effets peuvent rester visibles longtemps, selon la Banque Centrale Européenne. Elle a décrypté plusieurs phases extrêmes de ces dernières années. 2 ans après un pic de température, la perte de PIB est ainsi d'environ 1,5%.
6: Et une bonne nouvelle quand même, les températures devraient légèrement redescendre aujourd'hui dès la mi-journée. Cette vague de chaleur intense devrait se terminer en milieu de semaine. Et c'est une ressource particulièrement précieuse en ce moment. L'eau est régulièrement victime de pollution ou de problèmes d'accès. Et en Suisse, ce type d'infraction est souvent impuni ou très peu sanctionné. L'université de Neuchâtel a donc analysé ces failles juridiques via un projet baptisé « Aquacriminalité, un fléau impuni ». Des pistes concrètes seront présentées d'ici 2029, Natacha von Kutzem.
9: C'est ce qu'on appelle la fragmentation des lois. Les infractions liées à l'eau dépendent en effet de plusieurs textes. La loi sur la protection des eaux, celle sur l'environnement ou encore les lois cantonales sur les déchets. Pour les chercheurs du projet Aquacriminalité, les réponses pénales sont insuffisantes car les pratiques cantonales sont trop disparates. Les atteintes à l'eau sont pourtant nombreuses. Elles peuvent provenir d'une pollution par un groupe industriel, d'une exploitation agricole ou d'un simple citoyen qui déverse illégalement des substances dans l'environnement. On le dit très souvent, la Suisse est le château d'eau de l'Europe. Notre territoire est jalonné de fleuves, nappes phréatiques et bien entendu des glaciers. Les problèmes de pollution aux pesticides ou aux micropolluants existent. Pour les chercheurs, le projet Aquacriminalité veut trouver des réponses pénales adéquates et uniformes pour faire baisser cette criminalité à l'eau, une catégorie juridique qui n'existe pas encore dans le droit suisse.
0: La Russie s'organise face au manque de carburant.
6: Nous observons actuellement une certaine pénurie, reconnaît le président russe Vladimir Poutine, après plusieurs frappes ukrainiennes sur des infrastructures d'hydrocarbures. Une partie du gouvernement russe s'est réunie hier soir en urgence avec des responsables des sociétés pétrolières. Et depuis vendredi, la Crimée est en situation d'urgence. Notre correspondante à Moscou, Alice Barbier.
10: Les camps de vacances des enfants et adolescents sont évacués de Crimée, ordre des autorités. Les attaques sur Sébastopol font résonner les sirènes et les habitants doivent sortir de la péninsule dans le sud de la Russie pour faire le plein, passant des heures dans des files d'attente. Ils connaissent désormais aussi des pénuries d'électricité. Le mot « Crimée » n'a pas été prononcé par Vladimir Poutine dimanche soir, mais le chef de l'État russe a convoqué une réunion filmée à la télévision sur la crise du carburant en Russie. Au bloc économique du gouvernement et au patron des sociétés pétrolières, il a intimé l'ordre de stabiliser la situation. C'est que dans le pays, les signaux d'alerte se multiplient. Les files d'attente pour l'essence dans la région d'Irkoutsk sont telles que le gouverneur a demandé aux entreprises de placer le plus possible leurs employés en télétravail pour leur éviter d'emprunter leurs véhicules. Même dans la capitale russe, au cœur du pouvoir, les stations-service voient des files d'attente conséquentes. Les mots les plus recherchés de la semaine en Russie sur Internet sont « Comment siphonner l'essence d'un réseau ?» réservoir. Alice Barbier, RTS, Moscou.
6: Au Moyen-Orient, les États-Unis et l'Iran suspendent à nouveau leur frappe autour du détroit d'Ormuz. Des négociations pourraient reprendre demain à Doha, selon le média Axios. Tandis que l'accord pour une paix durable signé vendredi entre Israël et le Liban semble déjà dans l'impasse, le texte ne sera pas adopté, a affirmé cette nuit le chef du Parlement libanais. Au Venezuela, les secouristes ont cherché tout le week-end les derniers survivants du double séisme de la semaine dernière. Le bilan s'élève désormais à 1450 morts et 189 immeubles entièrement écroulés. Des dizaines de milliers de personnes sont toujours portées disparues et une centaine de soldats américains supplémentaires arrivent aujourd'hui dans le pays pour fluidifier l'arrivée de l'aide par voie aérienne et rouvrir un port stratégique.
0: En athlétisme maintenant, nouvel exploit d'Audrey Verroyer au meeting de Paris.
6: La fribourgeoise a encore battu le record de Suisse sur 800 mètres en 1 minute 53 secondes et 80 centièmes. Audrey Verro n'est plus qu'à 52 centièmes du plus vieux record du monde de l'athlétisme, Patrick Delletreau.
11: Elle avait annoncé la veille qu'elle tenterait de battre le record du monde établi en 1983 par la Tchèque Jarmila Kratochvilova en 1:53.28. Cette annonce marquait déjà l'incroyable confiance qui habite la fribourgeoise depuis quelques mois. Le 7 juin à Stockholm, elle devenait la première athlète en 43 ans à courir la distance en moins d'une minute 54 et elle l'a confirmé hier. Mais pour le record du monde, c'était un petit peu juste.
12: C'était vraiment tout proche, donc je suis vraiment juste contente d'avoir fait mon record personnel, c'est déjà incroyable. Et je pense que je suis passée un tout petit peu trop lentement au passage du 600 mètres. Et après, j'ai essayé de rattraper la lumière verte, mais c'était plus dur. Donc je pense que c'est ça que je pourrais améliorer éventuellement pour la prochaine fois.
11: Audrey Verro qui se projette donc sur la suite, pensant encore aller chercher ce record d'un autre temps. Elle prend conscience aussi que pour réussir, elle ne devra compter que sur elle-même.
12: Ça me donne beaucoup de courage et de confiance en moi. Parce que oui, même aujourd'hui, j'arrive à améliorer mon temps alors que je suis toute seule sur la course. Donc ça me donne oui, beaucoup de confiance pour la suite de la saison.
11: Et en termes de statistiques, Audrey Verro a remporté hier sa quatrième course de suite en Ligue de Diamants. Et elle est maintenant la seule femme à détenir 3 des 10 meilleurs temps de l'histoire sur 800 mètres.
6: Voilà, rien que ça. Et puis les stars du tennis sont rendez-vous dès aujourd'hui à Wimbledon. Les deux favoris du tableau masculin, Yannick Sinner et Novak Djokovic, sont à l'affiche de cette première journée. Stan Wawrinka, lui, poursuit sa tournée d'adieu et affrontera demain l'Italien Matteo Berrettini. Puis dans le tableau féminin, Belinda Bencic fera face aujourd'hui à la Britannique Mika Stoyslavievich. À suivre dès midi en images sur RTS2.
0: Et c'était votre journal, Audrey Mondi. À tout à l'heure. 6h38 autour de cette table. Bonjour à Déborah Solbank et Bernardin Lehmann.
13: Bonjour.
14: Bonjour.
0: Bernardin, Coupe du Monde, les Suisses quittent définitivement leur camp de base.
14: Et oui, tout le monde déménage, vous de la Sala et Cublanc, et bien nous, pour l'instant de San Diego, à Vancouver, avant évidemment de vous retrouver avec un grand plaisir à Cublanc.
0: Ben oui, nous aussi. Les unes du jour, Déborah.
13: Eh bien, on verra que la canicule n'a pas empêché les Suisses de vivre leur vie et même de faire la fête.
0: Ouais. Et puis, Soundcheck, on reviendra juste avant 7h sur les auteurs qui sont entrés cette année au Songwriters Hall of Fame avec Davy Bahibazan.
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0: Direction donc San Diego. Ce matin, on a pris l'habitude de vous y retrouver, Bernardin. San Diego, évidemment, le camp de base de l'équipe de Suisse depuis le 2 juin, mais un endroit que la Nati s'apprête à laisser, à quitter définitivement.
14: Oui, demain mardi, les plus de 60 personnes, joueurs compris, qui forment la délégation suisse s'envoleront pour Vancouver pour le 16e de finale face à l'Algérie. Sauf que la Suisse ne reviendra pas à San Diego, en Californie. Elle rentrera éliminée en Suisse. Ou alors, elle restera à Vancouver, lieu de son 8e de finale ensuite face à la Colombie ou au Ghana. Étant donné la longueur de cette Coupe du Monde et l'arrivée précoce de Yakin et de ses joueurs, les deux joueurs, en effet, vous l'avez dit, jamais la Suisse n'aurait été aussi longtemps à son camp de base.
0: Ça montre vraiment que c'est une autre compétition qui commence désormais avec des matchs à élimination directe.
14: Oui, totalement. Désormais, c'est au jour le jour. Alors, la Suisse ne part pas en terre inconnue, puisque Vancouver, c'est là qu'elle a joué son dernier match. Donc, des repères ont été pris. L'homme qui organise toute la logistique de la délégation, Damien Mollard, est donc aidé par les circonstances, même si tout n'est de loin pas simple. C'est ce qu'on comprend quand on l'écoute.
15: Le fait d'être déjà allé à Vancouver pour le match contre le Canada, ça va nous aider. C'est des endroits qu'on connaît, on connaît déjà le stade. L'hôtel va changer, c'est un hôtel qu'on a par contre déjà visité, donc qu'on connaît aussi. Il y a deux hôtels de possibilité à Vancouver. La FIFA nous a attribué le deuxième, donc on va changer d'hôtel. Par contre, par rapport au terrain d'entraînement, on a pu reprendre, après les discussions avec la FIFA, le base camp du Canada, qui lui voyagera à Los Angeles et ne retournera plus à son base camp initial. Donc on est content d'avoir pu avoir ce nouveau base camp qui est complet avec une structure vraiment professionnelle.
0: Le camp d'entraînement et l'hôtel sont les deux points les plus importants, on l'a bien compris. On peut imaginer que déménager toute la délégation au Canada, c'est très lourd, Bernardin.
14: Oui, quand on voit les gens, le matériel utilisé par les différents départements de la délégation, on se dit que le déménagement de la RTS à Écublanc, c'est presque plus simple, j'exagère bien sûr. En tout cas, il y a une personne qui va transpirer, et pas à cause de la chaleur, c'est Roger Caspar, c'est le chef matériel, il nous résume ses priorités.
16: Il y a environ 176 bagages qui vont faire le voyage avec nous. Il faut tout prendre. Le but, c'est que tout soit prêt lundi soir. Le défi, c'est de ne rien oublier. Mais je suis content de retourner là-bas car j'avais été étonné de l'accueil très chaleureux. C'est une autre mentalité qu'aux États-Unis. Ici, ce n'est pas négatif, non, mais c'est sensiblement différent.
0: Alors tout ça, c'est pour l'aspect logistique. Sportivement, c'est aussi un changement total désormais.
14: Oui, et on le constate à chaque grand tournoi, Coupe du Monde ou Euro, la phase de groupe est importante, mais ensuite, voilà, les calculs sont terminés. Désormais, c'est stop ou encore à chaque fois. Et en Coupe du Monde, ça a toujours été stop pour la Suisse, qui n'y a jamais gagné un match à élimination directe. Un Chaos-Spiel, c'est très joli, un Chaos-Spiel, c'est comme le disent si bien nos collègues alémaniques, c'est l'occasion ou jamais, hein, face à un adversaire, cette fois-ci l'Algérie, qui est vraiment à la portée de la Suisse. Alors pour son dernier grand tournoi à son poste, le responsable des équipes nationales, Pierluigi Tammy, se montre positif et explique pourquoi.
17: Dans cette équipe, il y a quelques joueurs qui ont déjà vécu quelques grands tournois et on sait que la Coupe du Monde, dans la KO phase, on n'a jamais passé le gap. Alors, on veut vraiment, dans ce premier match d'élimination directe, gagner. On sait qu'est-ce qu'il faut faire. Les expériences qu'on a eues peuvent nous aider de savoir qu'est-ce qu'il nous attend. On a vécu cette expérience qui nous a vu perdre des matchs à élimination directe à la Coupe du Monde. Et à un moment donné, ça arrive le moment que tu veux vraiment te dépasser. Et du point de vue aussi de la préparation, tous les aspects liés à la performance, on a fait quand même quelques pas vers l'avant.
14: On résume dans l'ordre, ne rien oublier à San Diego, les cartons, les valises. Et donc, cette fameuse expérience aussi qui sera si utile vendredi matin, 5h, face à l'Algérie.
0: Ben oui, on sera en matinale spéciale pour vous faire vivre ce match d'ailleurs. C'est pas tous les jours qu'on a un match de foot pendant l'émission, on va pas s'en priver. Merci beaucoup Bernardin, en direct avec nous de San Diego.
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0: L'heure de la revue des unes, 6h44. Déborah Solbank, vous êtes avec nous cette semaine. Et sans surprise, eh bien, il fait chaud encore dans les journaux.
18: Et oui, nos journaux qui reviennent sur les multiples manifestations populaires qui se sont tenues en Suisse ce week-end, dans le contexte de canicule que l'on connaît. Des manifestations alors certainement plus faciles à vivre que d'autres. Hein. Par exemple, à Bâle, hein, ici on voit la Suisse primitive en ville en une de la Basler Zeitung. Les participants et participantes à la fête du Yodel ont été stoïques avec leurs costumes traditionnels, beaucoup de velours côtelé, des collants, des gilets, enfin ça donne chaud rien qu'à voir les images. Peut-être que ça a été plus facile en une de 24 heures, on voit l'arc-en-ciel des fiertés et donc la Pride, et là on peut imaginer que les tenues légères étaient plus autorisées et donc c'était peut-être plus facile à vivre. Du bitume et des moteurs en une de l'Aargauer Zeitung, la chaleur n'a pas découragé le public d'assister à la course automobile, course de côte de Right Now. Et puis dans la Luzerner Zeitung, grande fête ce week-end, la fête de la ville de Lucerne, 55 000 personnes dans les rues pour assister à différents concerts. Et puis le dimanche, l'ambiance a peut-être été plus calme et aussi plus fraîche lors de la commémoration de la bataille de Sempach à l'intérieur d'une église. Du bitume et du nylon, cette fois-ci, en une du quotidien jurassien qui met en valeur les championnats de Suisse à Courtetel sous un soleil de plomb. Et puis à noter aussi activité estivale, ski sur herbe, brin de folie. Voilà, il y a eu l'occasion de CC essayé, 70 concurrents qui se sont lancés donc à une course de ski sur herbe.
0: Fantastique photo.
18: Exactement. Et puis, en une de la côte, là, on a... on peut déjà se rafraîchir un peu dans la tribune de Genève avec cette image de joueurs de pétanque à l'ombre des platanes qui ont donc cherché l'ombre pour s'amuser quand même lors d'une fête qui voulait aussi mettre en valeur l'inclusion dans le sport et puis autre activité sportive un peu alternative mise en valeur dans la côte, le disque golf qui fait des émules à Saint-Cergue ou comment les montagnes doivent se réinventer.
0: La canicule qui n'a pas empêché les fêtes, donc on l'entend, et qui continue d'inquiéter aussi, bien sûr.
18: L'école face aux défis climatiques, c'est la une du courrier. Aujourd'hui, on voit un bâtiment avec les stores fermés. Le syndicat des enseignants romands réclame un plan de protection contre la chaleur avec des normes clairement établies. C'est que certaines classes ont enregistré jusqu'à 38 degrés à 8 heures du matin déjà dans les salles de classe. Et puis, en une du temps, une de ces images qu'on a l'habitude de voir, le géant des Alpes aux abois, un glacier emballé, bâché, c'est qu'à partir d'aujourd'hui, la neige hivernale ne compensera plus la fonte estivale. Et donc là, on voit le glacier du Rhône, sa grotte qui est protégée. Il a perdu un mètre de glace en 10 jours à cause de la canicule.
0: Et pour le reste des titres, Déborah, des sujets plutôt hétéroclites.
18: Oui, tout à fait. Alors en une de la NZZ, le juge ne croit pas la victime. Le journal raconte l'histoire d'une femme qui a été abusée durant 15 ans par son père. Double peine, écrit le journal, au lieu d'aboutir à une condamnation, le procès se termine par des propos qu'on descendant du juge. Des emojis ont une du Tagesanzeiger où on voit différents emojis qu'on connaît, dont on est maintenant très très habitué, la colère, la tristesse, le rire, etc. Les vilains mots là en rouge avec tous ces symboles. Alors le Tagi explique que maintenant les emojis sont aussi très présents de plus en plus dans le monde du travail et que c'est pas toujours juste rigolo et une psychologue décrypte un peu, dit à quoi il faut être attentif. En une de la liberté, Alain Berset et sa nouvelle vie à Strasbourg, long reportage où il explique que sa vie est beaucoup plus intensive que quand il était conseiller fédéral. Et puis enfin, on n'a pas le monopole de la nostalgie aujourd'hui à la Sala. C'est le cas aussi un peu de nostalgie à la Planta, pour le collège de la Planta à Sierre, qui ferme ses portes. Un collège qui ferme ses portes, il existait depuis 1871. Et puis son dernier jour d'école, c'était vendredi. Et maintenant, les écoliers iront dans un nouveau collège, le collège El Amayar.
0: Ben décidément, c'est le jour entre la Nati, la RTS et le Collège de la Planta. Tout le monde déménage. Ferme les portes. Merci beaucoup pour cette revue des unes de vos journaux. Si ça suscite des commentaires chez vous, chers auditeurs, vous pouvez nous appeler 076 250 1234. Quant à vous, Déborah, on vous retrouve dans une heure pour la revue de presse.
18: À tout à l'heure.
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0: 6h49, on vous retrouve, Delphine Gendre. Vous arpentez les couloirs de cette maison de la radio. Vous faites parler ces murs en ce jour où on quitte définitivement la Sala avant de diffuser dès demain la matinale depuis Écublanc. Delphine, vous êtes au Studio 15, je crois.
20: Oui, le fameux Studio 15, c'est sans doute un des lieux les plus emblématiques de la radio suisse romande, de la RTS, et sûrement celui que le public connaît le mieux, puisque c'est ici qu'ont eu lieu beaucoup de concerts, des émissions en public, et depuis les débuts de la radio quasiment. Le Studio 15, c'est son cœur battant, le cœur battant du son, de la musique, des pièces radiophoniques. Et avec moi, il y a quelqu'un qui connaît très bien ce studio, c'est Karine Vouillamo, bonjour.
21: Bonjour Delphine.
20: Vous êtes chef d'Option Musique. Et avant cela, vous avez aussi été programmatrice musicale. Vous êtes d'ailleurs toujours chef de la programmation à la RTS. Vous avez travaillé pour l'émission Paradiso également, qui a beaucoup été dans ce studio. Qu'est-ce que ça vous fait de revoir ces lieux qui sont un peu décharnés aujourd'hui?
2: Dénudés. Oui. Ça fait que je peux que me réjouir de parvenir à recréer finalement quelque chose d'aussi beau et d'aussi intense qu'on a pu traverser pendant toutes ces années ici à l'RTS. J'espère pouvoir le recréer à Écu Blanc. Là, c'est un peu tristounet. Franchement, ces fils là, un petit peu partout. Il n'y a plus de couleurs, il n'y a plus évidemment tout ce qui s'est passé, il ne reste plus que les souvenirs.
20: Vous m'avez dit, quand on attendait le direct, là, vous me disiez beaucoup d'artistes rêvaient de venir au Studio 15. Pourquoi ?
2: C'était extrêmement marquant de venir ici parce que alors, le lieu était, je ne vais pas dire beau, mais en tout cas, il y avait quelque chose qui s'y dégageait et surtout, tous les artistes qui venaient ici pour jouer, que ce soit un concert entier ou alors pour quelques chansons pour un showcase, étaient toujours époustouflé par la qualité de son que proposait la technique et toute l'équipe des techniciens de l'RTS. On peut se diriger
20: vers la régie. C'est une très grande régie,
2: c'est une très grande régie où ils avaient une très très grande table et console pour travailler.
20: On fait attention au fil, il y a des trous par terre, là, tout est à nu.
2: C'est ça. Et c'est à partir de là, finalement, c'était un peu le pilotage de ce qui allait s'y passer. Et on a toujours d'ailleurs à l'RTS, une équipe de techniciens assez formidable.
20: Je vous propose d'écouter un concert qui vous a marqué, il y en a eu beaucoup, mais un concert de Sophie Hunger, je crois que c'était en 2008.
21: C'est un nouveau morceau, et il s'appelle Dread. Et oui, prognose. 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

0: Karine Vouillamont, beaucoup d'émotions hein, dans cette voix de Sophie Hunger et du Suisse-Allemand. Le Studio 15, c'était aussi le lieu où on a découvert des nouveaux artistes suisses.
1: Oui, complètement, c'est le cas de Sophie Hunger. Je me souviens de la première fois où elle est venue faire un Paradiso ici. Elle avait sorti à peine un EP, disque de quelques titres, où on avait tous été mais tellement touchés par sa voix, par ce qu'elle arrivait à faire. Elle est venue ici en concert. Il y avait quelques personnes qui étaient là, des heureux élus. Et plus tard, je pense que la carrière a décollé. Même au-delà, évidemment, de la Suisse romande. Elle était suisse alémanique, mais c'est en Suisse romande que sa carrière est née. Et après, ben voilà, elle est devenue ce qu'on connaît. Et je sais qu'elle a toujours eu un lien très particulier avec cet endroit qu'elle doit porter dans son cœur.
0: D'autres artistes qui vous ont marqué, que vous voudriez évoquer ce matin?
1: Oui, alors évidemment, ben, y a eu Rita Mitsouko, Dominica, il y en a eu vraiment plein. Et en particulier, Lou Reed, qui était venue. Alors vous me direz, mais comment on fait venir Lou Reed? On ne peut pas faire venir Lou Reed ici pour un concert, devant une centaine de personnes. Il se trouvait que c'était son bassiste, Fernando Sanders, qui nous avait proposé un jour à Gérard et moi, de dire bah, « Voilà, je pense que je peux faire venir Lou Reed. » On se disait « Mais non, jamais, ça ne va jamais le faire. » Et ça l'a fait. Mais on était quand même tellement stressés ce jour-là, parce que tout pouvait péter à tout moment avec lui. C'était totalement imprévisible.
0: Et ça s'était très bien passé.
1: Alors, il n'a pas été forcément pas sympathique. C'était pas quelque chose qu'on lui connaissait. Mais il a chanté et oui, c'était renversant.
0: Et c'est la magie de la radio, la magie du Studio 15. Et voilà, la magie de la radio se poursuit aujourd'hui à Écublanc, Valérie. Et nous, on va continuer notre petite pérégrination dans les bâtiments de la Sala.
2: Et oui, Delphine, on vous retrouve à 7h15 du côté des anciens studios puisqu'ils ont déjà déménagé. Eux de couleur 3. Vous serez aux côtés de Yann Zitouni, Lou Reed à la Sala, il fallait quand même le faire, fantastique. Merci beaucoup aussi à Karine Vouillamont qu'on retrouvera avec vous Delphine aussi à 7h33. Soundcheck maintenant, on se replonge toute cette semaine dans les actualités musicales que vous avez portées cette saison d'Evy Bahibazin. Et pour commencer, les nouveaux noms gravés au Panthéon des Songwriters cette année.
3: Puisque la cérémonie a eu lieu il y a 2 semaines, le 11 juin dernier à New York, 9 artistes ont officiellement rejoint le Songwriters Hall of Fame, parmi lesquels...

0: Alors, je présume que vous l'avez reconnu.
1: C'est Taylor.
0: Et voilà, c'est Taylor Swift avec un de ses premiers gros hits internationaux sortis en 2012. Interprété par Taylor Swift, certes, mais aussi écrit par Taylor Swift. C'est l'une de ses premières revenge songs dont elle a fait un peu son fond de commerce. Autrement dit, régler ses comptes avec ses ex par chansons interposées. Ici, c'est Jake Gyllenhaal qui a joué Spider-Man, qui en prend pour son grade, une chanson qui prône l'affirmation de soi, prise en modèle par toute une génération. Et c'est justement ça que récompense le Songwriters Hall of Fame, où Taylor Swift est d'ailleurs devenue sa plus jeune artiste intronisée à seulement 36 ans. Oui, parce qu'habituellement, on va se l'avouer, ce sont un peu des vieux de la vieille qui ont droit aux honneurs de ce panthéon, comme vous l'avez dit, qui met à l'honneur celles et ceux qui écrivent des chansons.

0: Gene Simmons et Paul Stanley du groupe Kiss font également partie de la volée 2026 du Songwriters Hall of Fame pour avoir été les auteurs de chansons inoubliables comme celle-ci, I Was Made for Loving You en 1979, des vétérans du rock donc, dont la première sortie commerciale remonte à plus de 20 ans, condition sine qua non pour être éligible au panthéon des songwriters où figurent déjà Elton John, Brian Wilson des Beach Boys, Bruce Springsteen, John Bon Jovi, Lionel Richie, Phil Collins ou encore Timbaland.
1: Timbaland, c'est lui qui a fait les grandes heures du hip-hop et du R&B des années 2000, si je ne me trompe pas.
0: Tout à fait.
1: Ça veut donc dire que ce Songwriters Hall of Fame n'est pas uniquement réservé au rock et à la pop.
0: Non, même si, je vous l'accorde, on aurait tendance à le croire, parce que quand on dit songwriting, on pense généralement en chansons composées au coin du feu avec une guitare, mais en fait pas du tout. Preuve encore cette année avec l'intronisation de Christopher Tricky Stewart, à qui on doit notamment ce titre.

0: au cas où vous ne l'ayez pas, hein, c'est Break My Soul de Beyoncé, écrit par Tricky Stewart, tout comme Umbrella de Rihanna, sauf qu'on ne connaissait pas forcément son nom, et c'est aussi ça le but du Songwriters Hall of Fame, mettre en lumière des noms qui restent généralement dans l'ombre, comme celui de Walter Afanassiev, intronisé lui aussi cette année, et auteur entre autres de la chanson du film Titanic, interprétée par Céline Dion, et du fameux All I Want for Christmas de Mariah Carey. Mais je crois que pour cette chanson, on ne va pas le remercier. Ah non. D'ailleurs, on ne va pas en écouter d'extrait parce que c'est en plus pas la saison.
1: Ah, ça, c'est beaucoup mieux.
0: N'est-ce pas?
1: Oui.

0: Ben, je vous l'accorde, c'est un jugement de valeur, hein, mais c'est vrai qu'on a quand même plus envie d'écouter et de remercier Alanis Morissette pour ce qu'elle a apporté au rock alternatif dans les années 90, notamment son album Jagged Little Pill, sorti il y a bientôt 30 ans et sur lequel figure ce titre Ironic. Et bien, c'est fait cette année avec son entrée au Songwriters Hall of Fame. Et puis, parmi la promo 2026 du Panthéon des auteurs de chansons, on compte aussi Kenny Loggins, un nom qui ne vous dit peut-être rien comme ça, mais qui est derrière pas mal de titres que vous avez pu entendre, surtout dans des films, Top Gun notamment, et Footloose en 1984 avec Kevin Bacon. Et je me disais que de bon matin, pour bien commencer la semaine, ça ne pouvait que vous faire du bien, même s'il fait encore chaud, n'hésitez pas à danser.
1: Ouais, c'est parfait, merci Davy, j'adore.
0: À demain.
1: À demain.

0: Footloose, ouais, ça fait du bien maintenant. L'une des nombreuses chansons de Kenny Loggins qui fait partie des nouveaux noms inscrits au Songwriters Hall of Fame cette année, dont la cérémonie d'intronisation a eu lieu le 11 juin dernier à New York et dont on se remémorait la liste ce matin dans Soundcheck.
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0: Prudence sur l'autoroute Lausanne-Vevey, on signale des objets sur la chaussée entre Lausanne-Vennes et Chèbre en direction de Vevey. Et puis sur l'A16, Boncourt de Lémont, un retard d'une dizaine de minutes est à prévoir entre Courgenay et Saint-Ursanne en direction de Lémont.
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0: Le temps généralement bien ensoleillé aujourd'hui, en tout cas ce matin, avec la formation ensuite de cumulus sur les reliefs, ce sera dès la mi-journée.

0: Une longue histoire dans ce bâtiment qui a vécu les soubresauts de l'actualité depuis 90 ans. On marque le coup ce matin avec plusieurs voix qui ont fait cette maison de la radio. Florence Grivel, Karine Vouillamo, Yann Zitouni, Joël Marchetti et Simon Maté-Doré. Tous nous rejoignent à 7h30. Bonjour Frédéric Mamaïs.
1: Bonjour Valérie, bonjour à tous.
0: Les titres du journal.
1: Des hôpitaux très sollicités, un corps très éprouvé. La vague de chaleur va enfin nous laisser du répit aujourd'hui. Mais attention, restons vigilants dans les prochains jours. Iran, États-Unis, qui tient le détroit par le Manche, après une reprise des frappes et une nouvelle pause, Washington forcé de céder le contrôle d'Hormuz, point d'interrogation. Dans ce journal aussi, l'histoire d'un livre qui n'existait pas, et on se rendra au Mondial où la Suisse se prépare à retrouver l'Algérie de Petkovic.
0: Et puis à 7h20, on sera aussi à La Guaira, au Venezuela, ville la plus touchée par les séismes la semaine dernière. On retrouvera sur place notre envoyé spécial Anouk Henry auprès des sauveteurs suisses.
1: Patience, encore un moment, la fraîcheur arrive vers la canicule, touche à sa fin en Suisse aujourd'hui après une durée record et des températures inédites enregistrées ce week-end dans la plupart du pays. 39 degrés à Bâle, 10 jours de chaleur intense, notre corps a été mis à rude épreuve, en particulier chez les personnes vulnérables. Charlotte Frossard, les principaux hôpitaux romands enregistrent une augmentation des arrivées aux urgences.
2: Malaise, chute, déshydratation, état confusionnel, problèmes circulatoires, insuffisance rénale ou encore pathologie cardiaque. Ces symptômes attribués à la canicule sont de plus en plus observés aux urgences depuis quelques jours. À l'hôpital de Fribourg, par exemple, les consultations aux urgences ont augmenté de 15%. Ces situations, elles concernent principalement les personnes vulnérables dont l'équilibre fragile est bousculé par la chaleur, c'est-à-dire les personnes âgées, les femmes enceintes, les nourrissons, les jeunes enfants et les personnes atteintes de maladies chroniques et déjà affaiblies. Mais ce ne sont pas les seuls. Le réseau hospitalier Neuchâtel Loire recense aussi des coups de chaleur chez les sportifs imprudents et les ouvriers qui travaillent à l'extérieur. Pour le moment, aucun hôpital ne constate une augmentation de la mortalité liée à la canicule, mais elle n'est pas à exclure. Les effets de la canicule mettent en effet plusieurs jours à s'installer et les décès surviennent généralement dans un deuxième temps, le plus souvent en dehors des urgences.
1: Charlotte Frossard, et attention, même si les températures redescendent en dessous des 30 degrés, continuons d'être vigilants, nos organismes vont rester sous pression encore quelques jours. Pour les femmes enceintes, cette période est particulièrement difficile. Elles sont plus sensibles aux températures élevées et le risque de déshydratation augmente. Fatigue, malaise, jambes lourdes ou maux de tête peuvent aussi rendre les dernières semaines de grossesse particulièrement éprouvantes. Vigilance encore après l'accouchement, comme l'explique Mathilde Malayeud, sage-femme indépendante à Neuchâtel au micro de Caroline Raymond.
3: Oui, c'est quand même la période la plus critique, où il y a aussi la mise en place de l'allaitement, où les patientes, si elles sont déshydratées, ben voilà, la mise en place de l'allaitement est plus compliquée. Il faut aussi garder les bébés hydratés, parce qu'il faut qu'ils têtent plus souvent pour rester plus souvent hydratés. Ils ne boivent pas d'eau, ils boivent uniquement le sein de leur maman, donc ils ont besoin aussi d'être très souvent au sein. Et puis, ben, c'est vrai que les mamans ont beaucoup plus de malaise et de chute de tension là, avec les chaleurs, de vertige un petit peu. C'est quand même une épreuve assez intense d'accoucher de manière physiologique. Voilà, elles sont quand même bien fatiguées et on essaie de prendre au mieux soin d'elles pour qu'elles puissent démarrer leur postpartum le mieux possible.
1: Et en bref, encore, l'Organisation mondiale de la santé dénombre 1300 morts imputables à la canicule depuis le 21 juin. 150 millions de personnes vivent actuellement sous une chaleur extrême selon l'OMS. Un millier de décès supplémentaires sont à dénombrer pour la France.
0: Contrôler la qualité des drogues doit être plus facile en Suisse.
1: Volonté du Conseil fédéral la semaine dernière, le gouvernement soutient les lieux permettant aux consommateurs de drogue de faire analyser leurs substances et vérifier qu'elles ne contiennent rien de toxique ou qu'elles ne sont pas surdosées. Gabriela Cabré.
4: Souvent situés dans des cadres festifs, dans des festivals, des clubs, ces espaces de test se sont aussi développés dans certaines villes avec des permanences régulières. Le Conseil fédéral estime qu'il est aujourd'hui trop compliqué d'ouvrir des drug checking car il faut passer par différents acteurs selon les substances analysées. Le gouvernement veut donc simplifier les autorisations. Ce sera désormais au canton de les traiter. Ces lieux servent à tester mais aussi à faire de la prévention. Des entretiens individuels sont proposés et puis c'est aussi une manière d'avoir un suivi sur les substances qui circulent. En Suisse, la crise du crack a bien démontré cette nécessité, comme l'explique Thomas Herkel, directeur de l'association Première Ligne à Genève.
5: Je pense que si on avait eu cet outil de manière plus développée avec la question du crack, on aurait été plus rapide dans notre réponse et dans la transmission aussi d'informations aux personnes concernées. Et c'est vrai que depuis ça, et ben du coup, on a augmenter la question du drug checking à Genève et entre autres développer d'autres outils qui permettent d'être plus rapides et plus efficaces.
4: Pour avoir une vision plus claire, l'OFSP, l'Office fédéral

0: de la santé publique a pour mission désormais de répertorier les drogues dans un dispositif national.
1: Et la chaîne du bonheur lance un appel à la solidarité pour les victimes du séisme au Venezuela. Vous pouvez faire vos dons sur le site bonheur.ch. Le Venezuela où l'espoir s'éteint pour retrouver des survivants. Des dizaines de milliers de personnes sont toujours portées disparues. Le double séisme de mercredi a fait pour l'heure 1450 victimes, 189 immeubles complètement détruits. Les sauveteurs suisses arrivés très tôt préparent leur retrait. D'autres équipes de secours arrivent sur place. Les États-Unis envoient des renforts militaires. Une centaine de soldats de l'armée de l'air sont déjà sur place pour accompagner le flux aérien.
2: Les États-Unis et l'Iran qui suspendent leur frappe autour du détroit d'Ormuz.
1: Les tensions avaient ressurgi jeudi après l'attaque d'un cargo battant un pavillon singapourien qui croisait au large d'Oman. Téhéran réclame que les navires empruntent une route le long de ses côtes. L'incident a déclenché une série de représailles au cours du week-end. Représailles qui ont menacé le mémorandum d'entente signé mi-juin. Michael Pecker, vous êtes à Washington, les négociations en vue d'un accord final devraient reprendre.
3: Oui, peut-être dès mardi, mais à Doha, selon le média Axios, le centre de gravité diplomatique se déplacerait donc de la Suisse vers le Qatar. Révélateur, l'urgence à ce stade, ce n'est plus seulement le nucléaire iranien, censé pourtant être au cœur des discussions, c'est Hormuz qui contrôle le passage des navires. Le mémorandum signé récemment est vague, Donald Trump se félicitait d'une réouverture du détroit, l'Iran répond oui, mais sous notre contrôle. Inacceptable pour Washington. Le ministre des Affaires étrangères iranien l'a dit hier soir, la gestion d'Hormuz relève de la responsabilité de l'Iran et toute route qui contournerait Téhéran ne ferait qu'aggraver les tensions.
1: Téhéran, Michael, serait donc prêt à faire dérailler l'accord pour garder la main sur Hormuz ?
3: Il est prêt à aller loin. L'Iran a besoin des négociations. Son économie est sinistrée. Il veut la levée des sanctions, les revenus du pétrole. Mais il refuse de perdre le levier Hormuz. La guerre lui a permis de mesurer sa valeur stratégique. Le détroit est une arme de dissuasion, une monnaie d'échange. Au même titre que le nucléaire, à peu de frais, Téhéran peut inquiéter les armateurs, les assureurs, les marchés et donc Washington.
1: Michael Pecker. Et pendant ce temps, Vladimir Poutine doit gérer des attaques de l'Ukraine de plus en plus efficaces. Nous voyons les problèmes, nous les reconnaissons et nous y répondons, a-t-il assuré ce week-end. Les frappes ukrainiennes sont particulièrement efficaces en Crimée, où Kiev parvient à frapper comme elle n'osait pas, même il y a encore quelques semaines, comme elle n'osait pas l'espérer. Maureen Mercier.
4: On la pensait oubliée. L'Ukraine mène une campagne de frappe méthodique, objectif asphyxier la péninsule occupée depuis 2014 par la Russie. Kiev y parvient grâce à une nouvelle génération de drones dopés à l'intelligence artificielle. Des drones capables de frapper plus en profondeur. Le pont qui relie la Crimée à la Russie continentale, son port, les axes routiers, ferroviaires, les raffineries, tout y passe. Au point que la Crimée est placée en situation d'urgence depuis dimanche. Les civils sont notamment privés de carburant.
1: Et le vent pourrait bien tourner en faveur de Kiev.
4: Le ministre de la Défense ukrainien veut y croire. La Crimée est en train d'être isolée par des drones et dans un avenir proche, il semble qu'elle va se transformer en île, dit-il. C'est souvent à partir de la péninsule que l'armée russe lance sur l'Ukraine ses drones et ses missiles. L'Ukraine tente de la démilitariser, aussi pour soulager le front sud en coupant le ravitaillement de l'armée russe. Ces prochaines semaines, il faudra avoir les yeux rivés sur la Crimée. Attention toutefois à ne pas surestimer les conséquences de ses succès de l'Ukraine. La Russie est capable de poursuivre la guerre encore plusieurs années. Voilà l'avertissement du chef du renseignement polonais.
1: Maureen Mercier, notre correspondante en Ukraine. Et dans ce journal maintenant, l'histoire d'un livre qui n'existait pas. Son titre, Guide complet d'aventure, le manuel de survie du voyageur moderne. Récemment encore, on pouvait le trouver sur la plateforme Amazon au prix de 16 francs. Son auteur, à en croire la couverture, Julien Blangras, présenté comme un auteur baroudeur. Et pourtant, Olivier Chordoret, ce livre, il ne l'a jamais écrit.
5: À bientôt 50 ans, l'écrivain et journaliste français s'est bel et bien spécialisé dans le récit de voyage. Il est même récemment parti en résidence littéraire en Nouvelle-Zélande pour s'imprégner des lieux.
6: C'est pas seulement un écrivain qui vient pour se documenter, écrire et travailler. On est dans une expérience d'immersion qui est différente. Ça nourrit aussi différemment sur le plan littéraire.
5: Problème, le livre publié par Amazon n'est pas de lui. 134 pages d'une insondable nullité, dit-il, remplie de termes inventés. Inventés par qui ? Par une intelligence artificielle, et oui, qui a vaguement puisé dans ses ouvrages antérieurs. Une escroquerie, dénonce-t-il dans une tribune publiée dans le journal français Le Monde. Les géants de la tech pillent notre travail sans notre consentement et sans contrepartie. L'IA fait vaciller le réel en s'appropriant nos voix, nos images et nos noms. Alors oui, les ouvrages générés par l'intelligence artificielle artificielle et signée d'auteurs fictifs pullulent sur le net, mais ici, une nouvelle étape a été franchie car Julien Blangras existe bel et bien sur la couverture, c'est bien son nom. Un écrivain dont l'identité a été usurpée, avec pourtant sur chaque page la mention « matériel protégé par le droit d'auteur ». L'écrivain a alerté son éditeur, s'est plaint auprès d'Amazon. Un ouvrage désormais retiré de la plateforme américaine, mais toujours en vente sur d'autres sites. Et Julien Blangras de conclure, un peu désabusé, « bienvenue dans une ère où l'humain n'est plus qu'une hypothèse ».
1: Ah oui, d'accord. Merci Olivier Chordoret. Un an après l'Eurovision, Bâle a de nouveau vécu au rythme de la musique, mais cette fois place aux traditions avec la 32e fête fédérale de Yodel. Malgré un record de chaleur, près de 12 000 yodeleurs ont fait le déplacement, des yodeleurs qui ont chanté partout dans la ville, même dans le Rhin. De quoi réjouir le président du comité d'organisation, Carlo Conti.
7: Bilan positif, donc malgré le temps qui était au début, le jeudi, mercredi, on n'était pas vraiment sûr comment ça se passe en vue en température, mais c'était formidable. Beaucoup de personnes, environ 200 000 personnes, ont été spectateurs, donc on est très contents.
8: Est-ce que c'est difficile d'intéresser les jeunes au yodel?
7: Non, je vois qu'il y a de nouveaux intérêts pour les jeunes. C'est clair que dans certaines régions suisses, c'est pour le yodel. Peut-être à Bâle, c'est plus pour le carnaval. Il faut voir de mettre ensemble les deux mondes.
2: Le Canada maintenant est le premier qualifié pour les huitièmes de finale de la Coupe du Monde de football.
1: Après sa victoire 1-0 contre l'Afrique du Sud. Bonjour Joël Robert.
9: Bonjour Frédéric.
1: La Suisse espère imiter le Canada. Pour cela, elle doit battre l'Algérie, ce qui ne sera pas simple, Joël. L'Algérie est dirigée par un homme qui connaît très bien la Suisse et son équipe nationale, Vladimir Petkovic.
9: 2014-2021, 78 matchs comme sélectionneur, un record, un quart de finale d'Euro et une défaite contre l'Espagne après la victoire au pénalty contre la France, un huitième de Coupe du Monde et un revers contre la Suède, un huitième encore en 2016 à l'Euro et un échec contre la Pologne, un bilan correct mais pas exceptionnel non plus pour Petkovic à la tête de l'équipe de Suisse, qui a quand même amené de la rigueur quand il est arrivé dans cette formation. Son expérience en club à Sion, à Young Boys et à la Lazio en Italie l'a aidé. Ça s'est mal terminé pour lui à Bordeaux après l'équipe de Suisse, mais il retrouve une sélection en 2024, l'Algérie, qu'il mène en quart de finale de la Coupe d'Afrique des Nations et qu'il qualifie pour la Coupe du Monde. Un parcours donc déjà intéressant en 2 ans. Un entraîneur aussi contesté au pays pour certains de ses choix. Il a un rapport difficile avec la presse. C'est clair que ce n'est pas l'entraîneur le plus charismatique du monde, même s'il reste un sélectionneur de qualité et apprécié de son groupe.
1: Est-ce que c'est un avantage, Joël, pour l'Algérie que son entraîneur connaisse aussi bien les joueurs et le système des Suisses ?
9: Oui, certainement. D'ailleurs, Mahrez, la star algérienne, disait après la qualification se réjouir de préparer ce match avec Petkovic et de profiter de ses conseils. En 7 ans, il a permis à certains joueurs suisses qui sont toujours là actuellement de progresser à titre personnel et tactiquement aussi. C'est un perfectionniste. Il connaît donc les points forts et les points faibles des Suisses. Il connaît très bien l'importance de Xhaka, le fait aussi que le capitaine suisse parfois peut s'énerver. Donc Petkovic prépare sans doute une tactique bien précise. Il doit surtout stabiliser sa défense, pas très bonne, qui a pris 7 buts en 3 matchs. Trouver un gardien qui tienne la route, pour l'instant ce n'est pas vraiment le cas. C'est un match spécial, c'est clair, pour Petkovic, comme pour certains joueurs suisses. Mais l'enjeu va vite prendre le dessus sur les émotions et le ressenti, parce que l'enjeu est clair, c'est une place en huitième de finale de Coupe du Monde, autant important pour l'Algérie que pour la Suisse. Petkovic le sait, mais Yakin aussi. Les deux entraîneurs jouent très gros sur ce match.
1: Oui, Petkovic, Yakin, c'est donc ce match qui aura lieu vendredi matin à 5h à suivre en direct dans une émission spéciale sur RTS Première. 3 matchs aujourd'hui. Brésil-Japon à 19h, Allemagne-Paraguay à 22h30 et Pays-Bas-Maroc à 4h du matin la nuit prochaine. Merci Joël Robert. Et depuis le début de cette Coupe du Monde, une question vous enrage peut-être. Pourquoi vos voisins, ou par exemple sur les terrasses, voient leur but avant vous sur leur télévision? Une injustice qui peut gâcher le suspense des plus passionnés ou qui peut amuser les autres? Eh bien, la réponse à cette question avec Loïc Delacour.
10: Manzambi croisé !
11: Rien de plus agaçant que d'entendre vos voisins exulter alors que le ballon n'est encore qu'au milieu du terrain sur votre propre écran. Si lors d'événements en direct, les écarts atteignent plusieurs dizaines de secondes entre certaines TV, c'est que le signal international doit subir diverses opérations avant d'arriver chez vous. Il est d'abord compressé et transcodé par un fournisseur comme Swisscom ou Salt, puis envoyé jusqu'à une box ou des systèmes web comme l'Apple TV ou un site de streaming. Mais chacune de ces étapes peut prendre plus ou moins de temps selon le prestataire. Depuis la fin de la TNT en Suisse, il est conseillé de se tourner vers des box TV avec une latence de 10 à 20 secondes environ. Selon les experts, Swisscom TV et les anciennes Box & Rise sont ici généralement plus efficaces. Avec des retards sur le vrai direct pouvant atteindre jusqu'à une quarantaine de secondes, les sites ou applications de streaming risquent bien de vous gâcher tout suspense si les voisins sont mieux équipés. Enfin, notons que la vitesse de votre connexion Internet ne joue qu'un rôle minime.
1: Oui, 40 secondes, c'est un peu long. Et elle, enfin, il ne lui manquait qu'une demi-seconde. Audrey Verroux a un chouïa de battre le record du monde du 800 mètres, le plus ancien record de l'athlétisme. La Fribourgeoise a gagné la course du meeting de Diamant à Paris en 1 minute 53 secondes et 80 centièmes. Elle améliore encore la troisième meilleure performance mondiale de tous les temps.
10: Mais elle va y arriver à battre.
1: Elle va y arriver.
10: Elle a le temps encore. Merci beaucoup Frédéric Mamaï, c'était votre journal.
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10: À 7h16, on poursuit notre balade ce matin dans les locaux de cette très belle maison de la radio qu'on quitte aujourd'hui. Il s'agit de lui dire au revoir donc. Après 91 ans de diffusion d'émissions depuis les Hauts de Lausanne, depuis ce bâtiment historique de la Sala. Émission spéciale ce matin pour marquer le coup. Dès demain, la matinale sera émise depuis notre nouveau quartier général de la RTS à Écublanc. On vous retrouve tout de suite Delphine Gendre après l'entrée de la maison de la radio vers 6h, le studio 15 ensuite, les studios des Espace 2. Vous êtes au deuxième étage dans les studios de cette chaîne mythique Archive.
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15: Alors, comment ça va ce matin?
16: Mais bien, c'est pas...
17: La météo française avec le chaton. Fournisseur de tendresse.
16: C'est pas beau de commencer une journée comme ça.
18: C'est super chou, Valérie.
19: Au fait, la Saint-Prisca, Valérie, d'où ce dicton routier, si ça démarre pas à la Saint-Prisca, revends ta Fiat Panda. Voilà, c'est dur de plus.
10: Oui, Valérie, vous aurez reconnu, hein, c'est d'une archive de Couleur 3, ouais. Bien sûr. C'était il y a une vingtaine d'années, en 2008, le Guten Tag avec Valérie Paco et Stéphane Laurenceau. Et on reconnaît évidemment ce style inimitable de la chaîne un peu rebelle de la radio suisse romande qui avait été créée tout début des années 80. Alors, comme vous l'avez dit, je suis effectivement deux étages en dessus de vous, Valérie, au troisième étage de la radio, de la Sala, cet espace réservé à Couleur 3, avec une personnalité de la chaîne. Yann Zitouni, bonjour.
20: J'aime beaucoup comment cet entretien commence. Bonjour.
10: Bonjour. Vous êtes revenu sur ces lieux. Là, ça faisait 3 mois que vous aviez quitté et vous arrêtez pas de dire waouh, waouh, waouh. Qu'est-ce qui vous choque?
20: J'ai pris soin. Alors, on s'est donné rendez-vous. Ça fait 3 quarts d'heure que je suis arrivé ici pour pas être en retard. Mais j'ai pris soin de pas venir avant le moment où on prendrait l'antenne pour découvrir au moment justement où on est en direct. Donc, ça fait quelques minutes à peine que je suis revenu dans ces studio que j'ai abandonné, vous le disiez, en mars, quand RTS Couleur 3 a déménagé pour aller jusqu'à Écublanc. Et puis là, forcément, en 3 mois, il y a des gens qui ont travaillé, il y a des choses qui se sont passées. Et puis, il faut imaginer, je ne sais pas si la comparaison a déjà été faite, quand on quitte un appartement, une maison dans laquelle on a vécu très très longtemps, on s'en va, on emmène ses affaires personnelles, et puis les meubles s'en vont, et puis l'espace est complètement redéfini, redessiné. C'est un petit peu la même chose qu'on ressent, j'ai l'impression, parce que ça a été ma maison, finalement. J'étais coloc, j'étais pas tout seul ici, mais on a habité, on a vécu ici pendant longtemps, et puis là, on retrouve les murs, on retrouve encore quelques éléments de décoration, mais on a surtout des kilomètres de câbles qui sont enroulés, qui sont en pelote comme ça, on a des débris un petit peu partout, on est en plein déménagement, on est dans un chantier, et c'est la même chose, mais c'est pas la même chose.
10: Alors, Yann Zitouni, vous avez été longtemps une voix de Couleur 3, aujourd'hui vous êtes adjoint responsable de l'éditorial, toujours à Couleur 3, vous êtes arrivé en Suisse, vous êtes français, vous êtes arrivé en Suisse en 2003. Pourquoi vous avez décidé de venir travailler à Couleur 3 à l'époque?
20: Parce que, alors j'étais pas aux abois du tout, je travaillais dans une autre radio à Paris, et puis ça se passait plutôt bien. Et puis, un jour, j'ai eu la possibilité de venir travailler ici, on m'a fait une proposition, et j'ai dit, mais oui, parce que j'avais déjà essayé en 93 de venir, et puis c'était pas possible. On m'avait dit, presque. Et puis en 2003, on me propose, et là, je viens, je déménage, parce que il faut savoir que Couleur 3 a toujours été une radio qui a une énorme notoriété, y compris à l'étranger, en tout cas dans le milieu de la radio francophone. Vous dites, vous parlez à quelqu'un qui travaille à Radio-Canada, vous dites Couleur 3, cette personne va connaître, va dire waouh.
10: C'était vraiment la vitrine de la radio suisse romande. Hein.
20: C'est un exemple, en tout cas j'espère qu'on l'est encore, mais en tout cas ça a représenté beaucoup pour les gens qui travaillent dans ce métier et qui le font en français dans le monde entier.
10: Alors si on se balade un tout petit peu dans ces studios, là on est dans le...
20: Là pour ceux qui connaissent, on est dans la rose. Et là, on arrive dans, dans le grand studio, dans la place du village.
18: Là où il y a eu beaucoup d'émissions, beaucoup de choses un peu déjantées. Peut-être les auditeurs se disent, mais c'était quoi l'ambiance à Couleur 3? Vous faisiez la fête tous les soirs?
20: C'est ça. On arrivait à 8h du matin et puis à 23h, on était, de toute façon, on était sous toute la journée. Mais non, non, c'est pas ça. Il y a eu, effectivement, il y a eu des fêtes, mais je crois qu'il y en a eu un petit peu partout. La grosse différence, je dirais, c'est que c'était pas de la débauche tout le temps, c'était, enfin si, justement, c'était une forme de, on était un peu sur le fil en permanence. C'est-à-dire qu'on s'amusait beaucoup, on avait beaucoup d'autodérision, on avait beaucoup, bah, vous l'avez entendu, parce que l'archive qu'on vient d'entendre, c'était la vie de Couleur 3. Ouais. C'est-à-dire que vous enleviez, vous fermiez les micros, ça continuait comme ça. Une des dernières choses dont je me souviens, ben là, on le voit plus, mais il y a eu un, juste au-dessus de nous, là, il y a eu un petit panier de basket à 9,90, hein, vous n'avez pas le truc professionnel homologué, qui permettait aux animateurs et animatrices qui se trouvaient ici, quand ils avaient envie de se détendre entre, pendant un morceau, hop, on avait un petit ballon en mousse et puis on s'amusait à mettre le... C'était dans le studio et ça a été installé par nous.
18: Il y a aussi toute la déco hein, de ce studio. Alors maintenant, elle a disparu, mais il y avait tous ces autocollants qui, qui sont un emblème aussi de la chaîne. Est-ce que tout ça, vous avez pu le prendre avec dans les cartons pour Écublanc?
20: On a pu le prendre dans nos souvenirs. On en a photographié. Il y a des gens qui sont partis avec les portes de leur casier parce que les casiers, il y avait un mur comme ça qui a subi cette sédimentation archéologique, c'est-à-dire qu'année après année, on rajoutait des couches et des couches, et ça rajoutait vraiment comme la géologie, finalement, ça racontait l'histoire de Couleur 3, et certaines personnes sont parties avec leurs portes de casier. Mais je veux pas être vraiment dans la nostalgie, je suis content de partir, paradoxalement, alors que ça a été ma maison, vraiment. Je suis content de partir, et je crois qu'on est quelques-uns dans ce cas-là, dans le sens où ça a fait son temps, et on va réinventer les choses à Écublanc. On a déjà commencé dans les nouveaux locaux.
18: Encore un mot, Yann Zitouni, si on a le temps. Si vous pouviez dire quelque chose à ces locaux, vous leur diriez quoi?
20: Merci. C'était bien, c'était super. Merci pour tout.
10: Voilà, Valérie. Merci à vous, merci à Couleur 3 et puis ces murs, ces locaux, effectivement, c'était tout un esprit, ça valait le détour en tout cas d'aller les voir. On comprenait tout de suite cette essence qui est toujours hein, Couleur 3, mais ce lieu et puis tellement formateur aussi quand ensuite on passe sur RTS Première. C'est vrai qu'on a aussi beaucoup appris grâce à Couleur 3, merci à elle. Yann Zitouni, on vous retrouve, Delphine aussi, on vous retrouve tous les deux tout à l'heure avec tous nos autres invités autour de cette belle table ici à 7h30 pour parler encore de radio pendant encore une demi-heure. À tout à l'heure.
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10: Après les souvenirs de Couleur 3, on n'oublie évidemment pas l'actualité qui est toujours là, bien évidemment. Et l'actualité de ce lundi et cette semaine encore, on imagine, ce sont les conséquences des séismes au Venezuela. 1450 morts, 189 immeubles entièrement écroulés, le bilan est très lourd. Les secours s'activent toujours, 53 équipes internationales, plus de 2300 secouristes et 140 chiens. L'aide, vous l'entendez, est donc massive, alors que certaines équipes sont encore en train d'arriver. Les sauveteurs suisses, eux, sur place, parmi les premiers, commencent à envisager leur retrait. Mais pas avant d'être sûr que plus personne n'est encore vivant sous les décombres. Écoutez ce reportage que nous a envoyé cette nuit notre envoyé spécial Anouk Henry, aux côtés des secouristes Fabien Valterio et Sébastien Huxter.
22: Fabien, qu'est-ce qu'on est en train de faire?
23: Donc on voit qu'il y a beaucoup de machines de chantier qui sont en train de travailler. Ça, c'est jamais un bon signe. Ça veut dire que les travaux de sauvetage n'ont pas été concluants.
22: Ça veut dire qu'ils cherchent des corps, plus des personnes vivantes?
23: En fait, ce qu'ils vont faire, c'est qu'ils vont, enlever les plus grosses dalles et puis ils vont évacuer les corps qui sont encore coincés là au milieu. Mais là, il y a Christophe qui m'a rendu attentif qu'il y avait une place là-bas avec des gens qui tournaient autour. Ça peut être un peu un indicateur particulier parce qu'il y a beaucoup d'animation tout autour, mais on va voir.
22: Donc en fait on cherche les derniers endroits où il pourrait...
23: Les derniers endroits, je veux vraiment être persuadé qu'on puisse partir. Christophe, tu me dis où c'est, tout ça que nous vous assiste, hein. On cherche vraiment les derniers endroits pour être certain de rien avoir oublié.
24: Donc on est maintenant sur un site où il y a encore peu de temps, ils ont repéré des mouvements. Il y a normalement au deuxième étage une famille avec un enfant et ils espèrent encore pouvoir sortir quelqu'un de vivant. Il y a trois équipes qui travaillent et maintenant les Suisses ont pris le lead parce qu'ils ont des moyens supérieurs.
7: Alors, les Vénézuéliens sont sur place depuis le début. Il y a les gens de El Salvador qui les ont appuyés. Et depuis maintenant, comme Suisse, on leur a expliqué quels moyens on a à disposition et qu'on est prêt à les soutenir dans la réponse.
0: Qu'est-ce qui se passe?
7: Alors, il y avait des motos qui voulaient circuler et puis les gens ont besoin de silence. Alors, ils ont insisté que l'armée ferme l'accès pour qu'il n'y ait pas de circulation.
0: Vous avez envoyé les chiens. Qu'est-ce qui s'est passé?
7: Alors, le chien a donné signal. Il a indiqué qu'il y a la vie dans les décombres. Et donc, c'était le déclenchement maintenant d'une opération de sauvetage.
0: Après combien de temps?
7: C'est un peu plus que 3 jours et demi, ce qui est un peu au dehors de la fenêtre qu'on connaît, mais tout à fait encore possible.
0: Là, maintenant, ils vont envoyer encore une fois le chien pour une preuve de vie. Et s'il aboie, ça veut dire que la personne est encore vivante. Et sinon, c'est une mauvaise nouvelle. On fait le silence pour écouter le chien. Chut.

0: Voilà, reportage de notre envoyé spécial Anouk Henry avec ce chien qui aboie comme un signe d'espoir. Et la suite, eh bien c'est Anouk qui nous la raconte. Elle nous a envoyé ça cette nuit, cette note vocale. Écoutez.
1: Bonjour à tous, c'est Anouk Henry. Je vous appelle depuis le camp de base de la chaîne de secours suisse à La Guaira. Je voulais vous dire que malheureusement, l'équipe Bravo a finalement interrompu les recherches. Ils ont passé plusieurs heures à continuer de chercher ces personnes apparemment vivantes, mais au bout d'un moment, les chiens ont arrêté de signaler la présence de vie. Donc, ils sont rentrés. Ils sont très tristes, ils sont déçus. Mais ils n'ont pas abandonné, puisque tout de suite après, bien la deuxième équipe, Alpha, vient de repartir pour un nouveau site et ils vont maintenant continuer de chercher pendant le reste de la nuit.
0: Voilà pour cette note vocale envoyée cette nuit par Anouk Henry, notre envoyée spéciale sur place. À noter que de manière générale, le bilan global, les secours ont retrouvé vivantes une trentaine de personnes, des enfants parmi ces victimes secourues. Des milliers sont toujours portés disparus. Et si vous voulez aider ces victimes des séismes au Venezuela, la chaîne du Bonheur a lancé un appel à la solidarité. Vous pouvez faire vos dons sur le site bonheur.ch.
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0: Le temps sera généralement bien ensoleillé ce matin avec la formation de cumulus sur les reliefs dès la mi-journée, suivi d'averses et d'orages, d'abord dans les Préalpes et les Alpes et puis en pleine ensuite. Et sur le Jura, attention aux rafales de vent à proximité des orages. Les températures oscilleront entre 28 et 31 degrés encore.
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0: Il est 7h30. Le rappel des titres, Léandre Béret.
5: Retour au calme dans la région du Golfe. Les États-Unis et l'Iran vont suspendre leurs attaques et reprendre les discussions, selon un représentant américain hier. La tension s'était à nouveau accentuée ces derniers jours. Entre les deux pays, Washington et Téhéran se sont mutuellement accusés d'avoir enfreint leur accord provisoire. Dans la balance iranienne pour cet accord, la cessation des hostilités sur tous les fronts, notamment au Liban. Mais là, pas d'avancée. Le chef du Parlement libanais, allié au Hezbollah pro-Iran, a affirmé ce matin que l'accord cadre signé vendredi avec Israël sous l'égide des États-Unis ne sera pas adopté. Le texte ne garantit pas les droits de son pays, dit-il. Il y aurait encore 50 000 disparus après les séismes de mercredi au Venezuela, estimation des Nations Unies, alors que le bilan atteint 1 450 morts et 189 immeubles entièrement écroulés. L'électricité coûtera moins cher l'année prochaine en Suisse. Un sondage mené par l'Association des entreprises électriques indique ce matin une nouvelle baisse de ses tarifs grâce à des conditions d'approvisionnement plus favorables, estimation à un prix de 3 à 6% moins haut pour les ménages. Fin de l'alerte canicule à la mi-journée en Suisse. La vague de chaleur qui s'est abattue sur l'Europe depuis une dizaine de jours a fait au moins 1 300 morts selon l'Organisation mondiale de la santé. Sur le continent, l'OMS signale que 150 millions de personnes vivent sous une chaleur extrême. Le record du monde du 800 mètres à une demi-seconde d'Audrey Véro. La fribourgeoise a remporté hier la course du meeting de diamants à Paris en 1 minute 53 secondes et 80 centièmes. Elle améliore encore la troisième meilleure performance mondiale de tous les temps. Et le Canada est le premier pays à atteindre les huitièmes de finale de la Coupe du Monde de football 2026. Vainqueur hier soir de l'Afrique du Sud 1-0. La suite de ces matchs à élimination directe, c'est Brésil-Japon ce soir, Allemagne-Paraguay et Pays-Bas-Maroc à suivre sur la RTS.
0: À 7h32, vos questions dès maintenant, surtout n'hésitez pas, 076 250 1234, vos questions par écrit sur cette matinale un peu spéciale aujourd'hui, puisque vous le savez, c'est la dernière depuis le bâtiment historique de la Sala, la maison de la radio, ici sur les hauts de Lausanne. La dernière diffusion depuis ces locaux, ce sera tout à l'heure à midi précisément pour le flash de 12h, et puis nous basculerons avec la diffusion depuis le quartier général, notre quartier général nouveau, RTS à Écublanc. Delphine Gendre, vous avez arpenté depuis 6h ce matin une dernière fois ces lieux en compagnie de plusieurs figures emblématiques de la RTS, des voix qui ont fait cette radio et qui sont ici avec nous. On les retrouve dans un instant. Juste avant ça, Delphine, vous êtes derrière la vitre, on vous voit en régie. Vous avez fait un crochet par là.
6: Ben oui, parce que la radio, ce n'est pas que les voix devant le micro, mais pour les entendre, ces voix, il faut des techniciens. Et aujourd'hui, on a deux techniciens qui finissent aussi leur carrière. Fabrice Araldi, Caroline Dumoulin, bonjour.
7: Bonjour.
6: Bonjour Fabrice.
8: Bonjour.
6: Vous êtes aussi plein d'émotions, un peu comme nous, parce que c'est votre dernier jour. Qui est-ce qui veut dire un mot ? Fabrice.
7: D'abord, Fabrice. Fabrice.
8: On n'est pas tellement des gens de micro, nous, on s'occupe plutôt de régler les micros. Mais oui. Il y aurait une petite émotion à la fin, mais plutôt vers midi, je pense.
6: Vous savez combien d'années que vous travaillez pour la radio romande ?
8: Presque 40 ans.
6: Et vous, Caroline ?
7: 35.
6: 35 ans et 40 ans, donc on voit, c'est beaucoup d'expérience. Et on va vous laisser parce que là, il faut que l'émission se poursuive. Valérie, je vous redonne l'antenne et je vous rejoins aussi.
9: Un grand merci à Fabrice et à Caroline derrière la vitre. Et puis autour de la table, ils applaudissent tous. Nous avons Florence Grivel, Karine Vouillamo, Yann Zitouni, pardon, Joël Marchetti et Simon Matédoré. Bonjour à tout le monde.
10: Bonjour.
11: Bonjour.
9: Certains vous ont déjà entendu depuis 6 heures, Simon et Joël, vous nous rejoignez. On va commencer avec vous, Simon Matédoré. Vous avez réveillé les romans. Vous étiez à cette place, hein, là où je suis. Donc
10: j'ai commencé dans ce studio ici. Les auditeurs, on est au rez-de-chaussée. Donc les premières matinales, mes premières matinales 2003-2004, c'était ici au rez-de-chaussée avant de monter
9: au premier
10: étage.
9: Pendant 13 ans, hein, vous avez
10: fait
9: ça.
10: Quasiment 14, effectivement. Ouais. Longtemps, je me suis réveillé de bonne heure.
9: On reconnaît ça. Quelle est votre émotion ce matin, Simon ?
10: Elle est palpable de revenir ici dans cette maison de la radio dans laquelle j'ai été plus de 30 ans. Moi, je suis entré en 93, pas comme journaliste, j'étais au Matoufer, ensuite, j'ai eu la chance d'être derrière un micro. Je suis quasiment né ici, mes parents s'y sont rencontrés, hein, pour l'anecdote, on peut faire un peu de people ce matin.
9: Vous êtes un bébé de la radio.
10: Je suis un bébé radio, allez savoir si j'ai été conçu ici ou pas, mais en tout cas, mes parents s'y sont rencontrés dans les années 60. Alors moi, je me souviens d'avoir arpenté les couloirs, j'avais 4-5 ans, je montais dans tous les étages comme un électron libre, et je sentais déjà cette émotion de celles et ceux qui la faisaient. C'était le temps des pionniers, début des années 70.
9: Ouais, il y a une magie, hein, totale.
10: Il y a une magie. Et elle opère encore quand j'arrive ici.
9: Ouais, on voit vos visages tout réjouis. Vous retrouvez le
10: Je suis très ému d'être avec ses collègues. Et je suis très ému aussi de retrouver notamment Caroline Dumoulin. Delphine Gendre lui a tendu le micro il y a un instant. C'est avec elle que j'ai fait la plupart de mes matinales. Plus de 12 ans avec Caroline et j'ai envie de lui faire un gros bec là.
9: Bah oui, on lui fait tous un gros bec. Notre maman de radio qui nous a accompagnés derrière la vitre pendant toutes ces années et qui était nos yeux et nos oreilles. Juste encore un mot, Simon. Après, on va passer aux autres. Mais qu'est-ce que. Alors, la magie de la radio, c'est clair. La magie aussi, même si c'est des fois dur, mais quand même magnifique, de se lever au milieu de la nuit.
10: Ah, c'est une intimité totale, la matinale. Les gens qui écoutent ne se représentent peut-être pas les choses, mais c'est un truc d'artisan. On est quelques-uns, pas très bien réveillés, pas très bien coiffés, pas très bien habillés. Enfin, après, la caméra s'est invitée, maintenant on doit. Mais à mon époque, on pouvait s'habiller n'importe comment. C'est une bande de copains très intimes. On est très peu, c'est feutré, et puis tout d'un coup les micros s'allument, la magie opère, et c'était, et c'est encore, grâce à vous, la plus grande audience de la radio. Moi, j'ai aimé ce contraste entre l'intimité et le grand public.
9: Ouais.
10: Et j'ai vécu ça pendant 15 ans, c'était que du bonheur.
9: C'est assez fantastique. Simon Matédoré, la matinale pendant 13 ans. À vos côtés, Florence Grivel, journaliste culturelle à Espace 2 et sur RTS Première. On vous entendait à 6 heures. La radio, il y a de la magie. C'est aussi une grande famille. Alors, c'est pas exagéré de le dire. Il y a un esprit complètement cocon, complètement familial.
8: Oui, mais j'aimerais rebondir sur ce que disait Simon, parce que mon père, Daniel Grivel, faisait la minute écuménique, on en parlait tout à l'heure. Et donc, moi, je me souviens, j'entendais mon père partir à 4 heures du matin avec la voiture et à 6h55 dans la cuisine, pendant que je trempais ma tartine dans mon petit thé, et bien tout à coup j'entendais la voix de mon père sortir du transistor. Je comprenais rien, mais je trouvais ça dingue.
9: Ça vous faisait quoi, la petite fille que vous étiez?
8: C'était une fois de plus, on met son père sur un piédestal, comme il était pasteur en plus.
9: Delphine nous a rejoint.
6: C'est ce que vous disiez. Quand on entre dans la radio, on entre dans les coulisses, hein, et toutes ces voix, on les connaît tous, les auditeurs connaissent toutes ces voix. Je vais vers Joël Marchetti, qu'on n'a pas encore entendu, mais Joël,
12: bonjour.
6: Vous êtes aussi, bonjour. Vous avez été journaliste ici, aujourd'hui vous êtes membre de la direction de l'information à la radio, à la RTS. Ça vous fait quoi de revenir dans ces locaux pour peut-être la dernière fois?
12: Franchement, je partage l'émotion de mes collègues. Ce bâtiment, il porte beaucoup de choses avant nous, puisqu'il date de pratiquement un siècle, et il le porte, on le voit partout. Je me faisais la réflexion en arrivant dans notre studio là tout à l'heure, l'heure, chaque mur, on voit les corniches, l'architecture, on voit que c'est un bâtiment qui a été fait, en fait, pour faire de la radio. Mais pour faire de la radio, il y a un siècle. Mais ce bâtiment, il porte encore ça, on le voit partout, en fait, et on voit les couches successives d'adaptations qui ont été faites pour continuer de faire de la radio. Et puis aujourd'hui, ben oui, il y a un nouveau bâtiment qui prend le relais, en fait, pour le prochain siècle, espère-t-on, pour pouvoir s'adapter. Vous savez, le public change, la consommation évolue très vite de la part du public, donc je suis touché aussi par cette charnière un peu qu'on traverse depuis quelques mois, et puis ces prochains temps aussi, un passage de témoin d'un bâtiment vers l'autre. Mais ce bâtiment ici, ben vous l'avez dit mieux que quiconque, il porte tellement d'humanité. En fait, tous les gens, toutes les personnes, les hommes et les femmes qui ont fait cette radio pendant des décennies, avant nous-mêmes, avant même qu'on soit nés, et je pense qu'aujourd'hui, ils sont un peu là aussi, forcément.
11: Simon Matadorel l'a dit avant, hein, quand on se lève tôt le matin, c'est comme un cocon aussi cette radio. Joël Marchetti, vous avez animé notamment l'émission Forum, c'est beaucoup de stress, c'est des moments d'histoire aussi, presque pas tous les jours, mais il y a quand même beaucoup de stress d'actualité. Est-ce que dans ce cadre-là, le lieu doit être particulièrement enveloppant? C'est important de se sentir bien dans un bâtiment.
12: C'est important de se sentir bien dans un bâtiment, bien sûr, mais... avec une limite quand même, j'ai envie de redire, parce que c'est, vous parliez tout à l'heure, Simon, de Caroline Dumoulin, Fabrice Arendt, qui sont en régie, ils sont là. C'est incroyable, et ces gens-là qui accompagnent ce stress-là, comme vous dites, et je peux vous dire que oui, ils stressent aussi, hein, quand dans les moments de stress éditorial, Forum, puisque vous parlez de Forum, mais toutes les autres émissions, et je crois vraiment que c'est ces équipes qui avancent dans ces moments un peu chauds, forcément, c'est ce qui fait aussi la vie d'un média, les coups de gueule, les coups de cœur, enfin cette vie, c'est très humain, en fait, ce qui se passe. C'est ce qui se passe ici, et je crois que la salle apporte un peu tout ça avec elle, bien sûr.
9: Souvent que c'est comme dans les cuisines d'un grand resto, ça exalte ou ça gueule, mais au final, il faut que l'assiette soit parfaite quand elle sort, et puis ce qui se passe dans les coulisses, reste dans les coulisses. Karine Vouillamo, à vos côtés, Joël, chef d'Opture Musique et programmatrice musicale. Karine, on vous entendait tout à l'heure avec Delphine, est-ce que vous vous souvenez de votre premier jour ici?
13: Oui, j'étais très impressionnée. J'étais documentaliste sonore. C'est un métier complètement fou. Quand on vient de l'extérieur, on ne peut pas s'imaginer qu'on puisse être engagé pour écouter des disques, les sélectionner et savoir quels sont les disques qui vont faire partie de la discothèque et ensuite rentrer toutes ces informations dans la machine. Donc c'était mon métier premier et je me souviens même de mon entretien d'embauche parce qu'il y avait quelque chose que je n'avais pas dit et qu'on m'avait vraiment reproché, et depuis, Dieu sait si j'en ai compris le sens, c'était ici vous êtes dans une entreprise de service public et vous ne l'avez pas dit. Et tous les jours aujourd'hui, je me rends compte à quel point c'était vrai.
9: Ouais, c'est vraiment du service public. Et qu'est-ce que ça veut dire très concrètement? Comment on le ressent, Yann Zitouni, quand on entre dans cette maison, cette dimension service public? Quand on vient par exemple d'une privée ou d'une radio française qui est peut-être un peu différente?
14: Alors, moi je dirais qu'il faut penser aux gens, enfin il ne faut pas, on pense naturellement aux personnes à qui on s'adresse, à qui on... s'il n'y a personne de l'autre côté, ça ne sert à rien, notre métier ne sert à rien. Alors évidemment, c'est le cas quand on travaille dans le secteur privé, évidemment on a besoin, mais ce n'est pas la même chose, c'est pas on a besoin d'avoir des chiffres noirs quand on travaille dans le privé et quand on est dans le public on a besoin de ce contact avec les gens, et c'est pour ça qu'en ce moment on reçoit beaucoup de monde et on invite le public à venir nous rejoindre et à visiter les nouveaux locaux particulièrement. Et ça, la dernière fois que ça nous est arrivé, ça a été, je pense que toutes les personnes qui sont autour de cette table, si vous avez participé à ces journées portes ouvertes, il y a eu une émotion gigantesque.
9: C'est là où on sent que la radio appartient aux gens, en fait.
14: Appartient aux gens, et qu'on fait parce que c'est une histoire de contact, de lien, et rencontrer ces gens qui disent « je vous écoute et je suis tellement content de vous voir », moi ça me bouleverse, vraiment.
15: Il y a un mot qui définit ça, c'est la convivialité. On peut mettre tout ce qu'on veut dans le mot convivialité, mais moi je la traduis par le lien qu'on a avec l'auditoire. Alors qui plus est dans une mission de service public, on doit rester à équidistance et s'adresser à toutes et tous, mais la convivialité, moi ça a toujours été ma boussole. Ce que vous faites Valérie dans cette émission, dans d'autres émissions, on prend les gens avec nous.
9: Mais on les prend et on les voit jamais.
15: C'est une convivialité très virtuelle, il faut se figurer les choses. Moi, je m'adressais à ma tante ou à ma grand-maman. Voilà, j'avais toujours quelqu'un en face. Et à Caroline, on visualise quelqu'un.
11: Est-ce qu'il y a un endroit, j'ai envie de vous poser la question à tous, hein, mais un endroit qui symbolise particulièrement vos années de radio ici, plus qu'un autre?
15: Ce studio là, c'est là que j'ai commencé. C'est là que j'ai eu le trouillomètre à zéro en 2003-2004 lors de mes premières matinales. C'est exactement ici à quelques mètres près, donc c'est là que tout a commencé, c'est là que tout termine.
11: C'est vraiment le on qui est important quand on fait de la radio, cette adrénaline-là. Absolument. Et on le vit dans le studio.
14: Et c'est pour ça ce que disait Valérie tout à l'heure, elle parlait de la dimension humaine, enfin tout le monde en parlait un petit peu, et je pense que on a beau travailler, préparer, anticiper, l'imprévu, parce qu'on est en direct, on ne sait pas vraiment ce qui va se passer. On est sûr à 90%, mais le reste, voilà, c'est de l'impondérable. Et c'est ça qui nous fait vivre. Enfin,
11: c'est en tout cas, ça moi, qui fait la motive. Convivialité, qui
14: en
11: fait
14: plus,
11: le
14: oui,
11: sel.
14: Absolument.
11: Mais il faut aimer ça, hein, d'être un peu sur la corde et savoir qu'on peut potentiellement...
14: On y prend goût.
11: Donc, ouais, c'est vrai que ça a été une drogue, enfin, ça l'est encore pour vous, Florence Grivel.
8: Alors, une drogue, je ne sais pas, mais mes services publics, alors ça, c'est mon cœur bat très très fort. Dès qu'on dit ces mots, c'est essentiel. Vous parliez de convivialité, mais aussi cette espèce de transmission, d'être un média chaud, chaleureux, on sent vraiment cet attachement des personnes qui nous écoutent, c'est de l'accompagnement. Moi, je me souviens quand je faisais les matinales il y a quelques années, on dit toujours que le matin a de l'or dans la bouche, et c'est vraiment, je trouve que c'est une magnifique expression pour dire, on prend les gens par la main, on ne sait pas qui il y a, mais on y va.
11: Les matinales d'Espace 2, il y a eu autant de chaînes qu'il y a toujours,
8: absolument,
11: un peu, que de familles, que de tribus dans ces bâtiments. Comment tout ça se mélangeait, si ça se mélangeait souvent, on nous pose la question. Non, d'abord Florence, après Simon,
8: très envie de parler.
15: J'ai mon avis sur
11: les gens d'Espace 2, les gens d'Option Musique, les gens de la première, comment ça se mélangeait?
8: Alors,
11: ils ont tous déménagé, mais je veux dire, est-ce que chacun restait dans sa tour d'ivoire ici dans ce bâtiment?
8: Oui, on va dire qu'il y avait des familles, des tribus.
11: Ouais.
8: Voilà.
11: Ouais.
15: Ça, c'est le mot gentil.
11: Pas très bien.
15: Allez-y,
11: Simon.
15: Non, mais justement, parce qu'il faut toujours tourner vers l'avenir, c'est ce mouvement-là qu'il faut suivre, c'est le mouvement vers l'avant et pas vers l'arrière. Dans ce bâtiment ici, où nous sommes encore pour quelques heures, à la salle où vous êtes encore pour quelques heures, il y avait des murs. Il y avait des baronnies, il y avait des clans, il y avait des silos. Tout n'est pas rose non plus. On se mélangeait pas trop. Hein.
11: Sauf à la cafette ou même pas.
15: Sauf à la cafette. Vous aviez la table d'Espace 2, vous aviez la table de la première, etc. Ouais, et dans le nouveau bâtiment, et qu'on occupe déjà pour certains depuis quelques mois, avec Cublan, c'est un grand champ. On dit open space. C'est un grand champ où tout le monde est sur le même plan géographique. Et là, déjà, j'observe un mélange.
12: Ah, mais c'est spectaculaire.
15: C'est spectaculaire.
11: Oui, Joël, allez-y, parce que vous en connaissez.
15: Et donc je pense que ces baronnies et ces silos sont en train d'être cassés. Et ça, c'est très très bien, parce qu'on va pouvoir imaginer ensemble de nouvelles choses.
11: Joël Marchetti.
12: C'est-à-dire qu'on vient d'un monde, évidemment, de petits bureaux fermés, ça se fait partout, ça s'est fait partout, etc. Aujourd'hui, l'idée d'être ensemble pour faire de la radio ou de l'audio, comme on dit aujourd'hui, de manière plus large, évidemment, avec le streaming, avec les podcasts, mais aussi de la télévision, ce sera le but, avec l'information aussi du côté des Cublans. Vous pouvez le voir chaque jour, je le vois aussi quand je suis là-bas aujourd'hui. On est quand même dans un monde où la collaboration n'est plus une option, c'est une nécessité. Collaborer, se rencontrer, échanger. Et je pense que ça, c'est une valeur forte qu'il y a, et qui aujourd'hui à la Sala, forcément, ce bâtiment, comme je le disais avant, qui a été conçu il y a quand même bien longtemps, on voit qu'il n'a pas été fait pour ça. Il a été fait pour, à la mode d'une régie fédérale du siècle dernier. C'est un peu comme ça que ce bâtiment a été conçu, par ses bureaux que vous connaissez très bien, ses alignées un peu sombres de couloirs. Aujourd'hui, c'est un changement complet d'approche avec ce nouveau bâtiment.
11: Mais Joël, on était avant tout à l'heure avec Yann Zitouni au troisième étage, là, enfin deux étages en dessus de nous, à couleur 3. C'était comme un univers à part, et c'est peut-être aussi pour ça que cette radio a pu émerger comme ça, comme un ovni. Est-ce que ça n'a pas du bon aussi, ces cloisons?
12: Oui, parfois.
11: J'adore.
12: Non, mais absolument, parfois, et pour plein de choses. Hein. Je pense à couleur 3, il y a encore aujourd'hui probablement, mais en tout cas de manière très, très historique, ou certaines émissions parfois, qui tirent en fait leur force, leur valeur ajoutée, de ne pas être comme les autres, d'être un peu, de penser un peu par elle-même, pour elle-même, et puis de produire ça comme ça. Et je pense que ça, c'est une valeur très très importante qu'il faut absolument maintenir, bien sûr, tout n'étant pas dans tout, jamais, évidemment.
11: Yann Zitouni, vous avez animé à Couleur 3 les matinales notamment, est-ce que Couleur 3 garde sa spécificité de Couleur 3, un peu à part des autres, dans les nouveaux locaux avec Cublan?
14: Alors, comme le disait Joël Marchetti tout à l'heure, effectivement, la répartition est plus la même, donc il y a moins de cloisons, mais on est quand même, moi je remarque une chose, c'est que pendant 40 ans, 40 et quelques années, ici à la Sala, Couleur 3 a été installée à l'extrémité du bâtiment. C'est là-bas, tout au fond.
11: Les fous, c'est
14: encore
11: au bout
14: plus
11: du
14: loin. Voilà, exactement. Et puis, j'ai l'impression que même malgré ce grand espace ouvert à Écublanc, on est quand même installé un petit peu à l'extrémité de quelque chose.
11: Mais ça vous va bien, vous allez pas
14: le naturel revient au galop. Puis voilà, on s'est installé là, on est dans notre chambre au fond, et puis on fait notre truc. Après, Simon aussi, je reprends ce qu'il disait, faut se tourner vers l'avenir, franchement. Ça sert à rien de... C'est pour ça que je suis pas triste aujourd'hui. aujourd'hui, curieusement. J'appréhendais un petit peu quand Delphine Jean m'a proposé de vous rejoindre ce matin, j'appréhendais l'émotion, j'appréhendais la tristesse et tout, mais pas du tout, on a vécu quelque chose de formidable. Faut dire merci, faut faire preuve de gratitude pour tout ce qui nous est arrivé et puis penser à ce qui va nous arriver pour la suite.
0: On va parler d'avenir juste après la revue de presse qui arrive parce que quand même il y a des impondérables, il est 7h48. Déborah Seulbank nous a rejoint. Ce 29 juin, Déborah, est un jour particulier pour le climat, nous dit Le Temps.
16: Oui, c'est que dès aujourd'hui, la neige hivernale ne compensera plus la fonte estivale. Le glacier du Rhône a perdu 1 mètre de glace en 10 jours à cause de la canicule. Ce glacier qu'on voit bâché en une du journal pour le protéger. Selon les estimations des scientifiques de l'Institut fédéral de recherche sur la forêt, la neige et le paysage, environ 400 mètres cubes d'eau de fonte sont produits chaque seconde dans les montagnes suisses. Alors Mathias Huss, glaciologue interrogé par Le Temps, traduit avec une image qui est très parlante. Ça donne de quoi remplir une piscine olympique en seulement 6 secondes, explique donc le scientifique. Et ça dure environ depuis 2 semaines, jour et nuit. Et il prévient, si les glaciers jouent encore le rôle de gardien de l'eau douce, eh bien ça ne sera plus le cas d'ici 10 à 20 ans.
0: Dans ce contexte, plusieurs ONG ont déposé une pétition pour demander la protection du glacier du Rhône.
16: Oui, plus de 8000 signatures qui ont été récoltées, relaye le Nouvelliste, baptisé « Libérer et protéger le glacier du Rhône ». Le texte demande donc que les installations touristiques du glacier soient fermées, par exemple que la grotte creusée dans le glacier pour attirer les touristes cesse son activité et que la pétition exige aussi de dépolluer en urgence ce site gravement dégradé.
0: Des enquêtes ce matin dans vos journaux aussi.
16: Oui, alors on ne quitte pas tout à fait la montagne avec cette enquête publiée dans le 24 heures qui nous raconte qu'une entreprise du Liechtenstein vend des fûts de vinaigre balsamique de pommes stockées dans des caves du Jungfraujoch à plus de 3000 mètres d'altitude, les caves de glace. Le produit est vendu justement comme un placement alternatif avec à la clé des rendements élevés, voire un doublement de la mise initiale d'environ 12 000 francs par flux de 30 litres. Problème, une dizaine d'investisseurs qui ont acheté des fûts dans les années 2019-2020 affirment ne pas avoir récupéré leur argent à l'échéance de leur contrat. Une fribourgeoise de témoigner. Le conseiller financier m'a informé qu'il n'y avait plus de liquidité à ce jour dans l'entreprise. Elle s'est retrouvée confrontée à 2 options. Prolonger la durée du stockage de 5 ans en versant encore 2200 francs supplémentaires ou alors se faire livrer son tonneau de vinaigre à domicile pour 500 francs, mais sans garantie sur la qualité du produit. Et le rédacteur en chef de 24 heures d'avertir dans son édito, en matière de placement, mieux vaut partir du principe que les miracles n'existent pas.
0: Autre ambiance dans le Blick qui propose un reportage undercover.
16: Oui, pour faire la lumière sur ces bandes de voleurs de voitures qui dépouillent les garages suisses. De jeunes hommes venus de France volent systématiquement des voitures de luxe en Suisse. Une journaliste du Blick a réussi à se faire engager par un gang de voleurs de voitures et elle dévoile le fonctionnement de ce système. Il lui a fallu du temps et de la patience pour se faire recruter alors que ses interlocuteurs croyaient qu'ils avaient affaire à Yanis, 19 ans, originaire de Dijon. Le soir du rendez-vous, elle suit discrètement 2 jeunes voleurs présumés avec l'aide de ses collègues du Blick qui ont pris les photos. Ils ont d'ailleurs failli se faire repérer, ont eu quelques frissons et le pouls qui a accéléré. Donc l'article dévoile ce système criminel organisé, hiérarchisé, décentralisé, où des commanditaires basés en France recrutent via les réseaux sociaux de jeunes amateurs pour commettre ces cambriolages en Suisse. Les exécutants sont peu expérimentés, ils sont jetables, ils prennent tous les risques, alors que les cerveaux, eux, restent anonymes et en sécurité.
0: Enfin, une page qui se tourne à Sion pour le collège de la Planta.
16: Eh bien oui, session nostalgie également dans le Nouvelliste qui revient sur la dernière journée d'école qui s'est tenue vendredi 26 juin. Le collège a été construit en 1871 et dès la rentrée, eh bien, les élèves et enseignants rejoindront à la rentrée le nouveau collège Della Maillard. C'est un départ qui a suscité forcément une forte émotion chez ceux qui ont fréquenté cet établissement historique. On les comprend encore plus aujourd'hui. C'est ce collège qui s'appelait avant Sainte-Marie-des-Anges jusqu'en 1981. Il était géré par des religieuses. Alors dans le journal, des photos, des souvenirs, des histoires dans ces murs qui sentent le vécu et ces couloirs labyrinthiques. Et la rectrice Romaine Crétenanciero, vendredi, lors de cette dernière journée, a encouragé les étudiants à ne pas être nostalgiques, voilà. Affirmant que nos savoirs, nos rires, nos complicités sont prêts à investir de nouveaux espaces. Ça résonne.
0: Et ben on va s'en inspirer. Merci beaucoup pour cette revue de presse d'abord à Seulbank. Nos invités pour marquer cette dernière matinale depuis la Sala ce matin, on sera avec Hublin demain matin. Autour de la table, Florence Grivel, Karine Vouillem, Yann Zitouni, Joël Marchetti et Simon Matadoré, autant de voix qui ont fait cette radio.
14: Et Valérie Auer.
0: Oui, mais Delphine, oui. Il y a une question d'auditrice, Nicole, qui vous demande, je ne sais pas qui veut répondre à cette question, qu'est-ce qui vous manquera le plus dans ce bâtiment de la Sala? Qui veut répondre?
15: Ah, c'est difficile, il y a tellement de souvenirs qui remontent à la surface. Nous, on l'a déjà quitté il y a quelques mois.
11: Ou peut-être au-delà du bâtiment, peut-être de l'époque ou de
15: ah, de l'époque, de oui, bah, on en parlait avec
11: j'élargis
15: Joël.
11: La question.
15: On en parlait avec
11: ça
15: Joël tout à l'heure. On se disait avec Joël, on a plein d'anecdotes, évidemment, en 30 ans. Celle-là n'est pas racontable, celle-là est racontable. Voilà. Ce qui me manquera, c'est quand même quelques fêtes. voilà, ce que ce bâtiment nous offrait aussi, c'est cette espèce de microcosme qui parfois, on pétait les plans dans le bon sens du terme. On allait faire des fêtes incroyables, on a eu des projets d'émissions qui sont nés de quelques fêtes. Ouais. Moi, c'est cet esprit-là, en fait, qui me manque. Mais libre à nous d'en reconstituer un nouveau.
12: J'allais parler de la vie, d'une ambiance de village, en fait, une ambiance de petite ville. C'est ce que ça a été. Alors, bien sûr, il y a un autre village, une autre ville qui maintenant nous attend du côté des Cublans, mais évidemment, il y a, voilà, c'est pas tout à fait le même village ni la même ville, les choses évoluent. Moi, c'est ça, disons, ce qui me revient à l'esprit comme ça. Voilà.
11: Karine Voyamo, peut-être vous, qu'est-ce qui vous manquera le plus ici? On a beaucoup parlé du Studio 15, hein, qui est quand même encore quelque chose de très spécial, qui était la vitrine de la radio.
13: Oui, alors effectivement, le Studio 15, vu qu'il ne va pas être encore mis à jour, en tout cas bon, l'année prochaine,
11: Donc,
13: voilà, c'est peut-être en fait ici tous les petits recoins cachés qui existaient. C'est d'ailleurs ce qu'on avait organisé avec Option. Une fois, on avait fait une visite des lieux insolites et complètement cachés du public, parce qu'il y avait par exemple un Carnotset.
14: Je ne suis jamais allé.
13: Allé.
14: Ah oui, je regrette. Moi oui.
13: Voilà, c'était les équipes techniques.
11: On est allé lui dire au revoir l'autre jour, on est allé voir s'il existait toujours.
13: Voilà, il existait. Et il y avait des gens qui faisaient des raclettes. Alors il fallait être dans les bons papiers de la technique et des gens du nettoyage pour y aller. Mais voilà, c'était complètement fou. Il y avait un bunker qui était caché derrière le parking. Donc voilà, des endroits qu'on ne retrouvera clairement pas demain. Blanc.
11: Et Yann Zitouni, vous m'avez dit aussi tout à l'heure, il y a toutes ces couches de décoration que les gens mettaient les uns après les autres. On a parlé des autocollants en couleur 3, mais tout ça, cette patte du temps, elle sera quand même difficile à retrouver à Écublanc. C'est ça qui va vous manquer.
14: Commencé,
11: vous
14: on a déjà commencé.
11: C'est parce qu'on n'y est pas encore que vous avez ce genre de questions.
14: On travaille, hein, on est dessus. Hein.
15: Ce qui est fantastique.
8: On colle.
15: Quelques secrets de coulisses, c'est quand on a pris nos nouveaux quartiers à Écublanc. Je parlais de ce chant, de cet open space. On nous a dit que c'est une politique du clean desk, donc ouais, aucun bureau n'est individualisé. Donc chaque soir, vous partez, vous emmenez tout. Tu parles, ça a duré 3 jours.
11: Oui,
15: ça a duré 3 jours et chacun a collé la photo de ses enfants, la photo de son chien, la photo de ses vacances. Donc l'être humain
11: dès
15: a
11: qu'on
15: repris
11: met de
15: très
11: l'humain
15: vite
11: dedans,
15: ses quartiers.
11: Ça, oui, bien ça sûr, refait
15: bien
11: ça.
15: Sûr, bien sûr.
11: Florence Grivel, on a tous pas mal d'années de radio. Le métier aussi a beaucoup changé, la technologie a changé. Aujourd'hui, on est dans le numérique à fond. Qu'est-ce que ce nouveau bâtiment, ce nouvel environnement pour vous au quotidien dans votre métier va vous apporter, va permettre.
8: Je pense de pouvoir, apprendre d'autres manières de faire, mais on apprend toujours. Depuis que je fais de la radio, j'ai l'impression qu'on a appris, on apprend chaque année de nouvelles manières de faire de la radio et du numérique, etc. Mais c'est surtout, c'est très inspirant d'être dans cette espèce d'endroit, une sorte de playtime à la Jacques Tati, comme ça, on se dit
15: ah oui,
8: mais tout est possible. Après, avec des vues incroyables. Pour l'instant, j'ai pas l'impression d'avoir encore diamétralement changé ma manière de travailler, mais en même temps, comme le changement est toujours à l'œuvre. Que vous dire de plus? On est dedans, quoi.
11: Vous l'avez porté, ce changement, Joël Marchetti. On ne mesure pas encore complètement le champ des possibles de ce que ça va pouvoir apporter au son, à l'image, à l'avenir de nos métiers.
12: Hein. Oui, c'est-à-dire que je pense qu'il y a eu un gros changement quand même qui se fait dans les médias comme dans bien d'autres secteurs. C'est qu'aujourd'hui, le changement est une norme, en fait, s'adapter en permanence, et je crois beaucoup dans ce bâtiment des Cublans pour ça. Non pas qu'ils ne disent aujourd'hui, ce bâtiment ne dit pas aujourd'hui de vérité sur ce que sera la radio ou l'audio ou d'autres vecteurs dans 20 ans, personne n'en sait rien. Par contre, il a quand même pour ambition, ce bâtiment, de pouvoir s'adapter à ça. Et c'est ça, je crois que c'est quelque chose qui est très fort là-bas.
11: La grande différence, Joël, c'est que le bâtiment des Cublans campus, ce ne sera plus une maison de la radio. Ça, c'est terminé.
12: Ce ne sera plus que une maison de la radio. Ce ne sera plus que ça. Ce sera ça tout de même, ça. Puisque toutes les chaînes radio, bah, vous y êtes déjà, chers collègues, depuis un moment maintenant. L'information y arrive. Et je pense, comme je le disais avant, que les collaborations, ils ont cette force de la radio et de l'audio, va vraiment, moi, je crois beaucoup, hein, dans ce vecteur-là et cette grammaire-là de l'audio. Je pense que les années à venir vont être passionnantes à ce titre-là. Bien sûr, d'autres, vous pensez à nos collègues de la télévision, par exemple, qui vont nous rejoindre. Certains collègues de la télévision, pour l'information, vont nous rejoindre dans quelques temps. Donc, c'est un peu plus que la maison de la radio, si mais c'est quand même une maison de médias.
15: Moi, j'ai envie de parler du regard des jeunes, des enfants et des classes qui nous visitent depuis le mois de février. Il y a, 100 élèves qui viennent nous voir dans les studios de radio, puisque la télévision n'y est pas encore, et Cublan, avec des étincelles dans les yeux. Moi, je vois ça, ils sont en régie, ils vont dans le studio, ils se fichent complètement qu'on soit en direct, ils ouvrent, ils ferment la porte, etc. Et moi, c'est ça que je veux voir. Et je suis certain que la radio, audio, peu importe comment on l'appelle, sera encore là dans 91 ans.
11: Yann Zitouni, je voyais réagir à vous.
14: Non, je pensais, ça rejoint un petit peu ce qu'on disait tout à l'heure, les différences d'architecture. On a beaucoup parlé du nouveau bâtiment à écu blanc qui est vraiment sur l'ouverture, qui est à côté de l'EPFL, avec des grands espaces qui sont faits pour accueillir le public. Et ici, c'était des alvéoles, en fait. C'est-à-dire qu'on était, c'était un bâtiment qui, j'ai l'impression, j'y étais pas à l'époque, mais qui a été fait en se disant que la radio, c'est une espèce de pouvoir centralisé, un petit peu refermé, un petit peu, vous comprenez, nous on travaille dans les médias, nous on travaille à la radio, et c'est, je pense, dans cet état d'esprit qu'a été construit cet immeuble, et aujourd'hui on voit le changement culturel complètement qui est arrivé ces dernières années, et que je suis très content de voir se matérialiser.
11: On se tourne vers l'avenir, et puis il est déjà l'heure du mot de la fin. Karine Vouillamou, si vous aviez un mot à adresser à cette vieille dame qui est la maison de la radio, vous diriez quoi ?
13: Je la remercie de ce qu'elle nous a donné, à Option Musique aussi. Elle nous a permis d'exister, de rencontrer des gens, nos auditeurs et les gens autour de nous. Enfin, voilà.
11: Et elle a permis que Lou Reed vienne jouer à la salle.
13: Exactement.
11: Ça, c'est fantastique. Aussi. Florence, mot de la fin ?
8: Ah, c'est une sacrée nana. Super nana, cette vieille dame. Elle n'est pas vieille d'ailleurs. Non. Elle a tout l'avenir devant elle. Merci.
11: Et Simon ?
15: Je t'aime.
11: Ben voilà. Ouais. On va rester là-dessus, c'est magnifique. Merci beaucoup. En tout cas, nous aussi, on l'aime très fort. Et ça continue. Hein. On dira je t'aime à écu blanc dans quelques temps, j'en suis sûre. Merci à tous d'être venus évoquer cette maison de la radio à qui on dit au revoir, tous ces souvenirs, et puis aussi l'avenir qui nous attend à écu blanc. Simon Matédoré, Florence Grivel, Yann Zitouni, Karine Vouillamou et Joël Marchetti. Très bon début de semaine à vous. Et puis rendez-vous demain en bas, donc, dans le lac.
15: Courage.
12: Merci beaucoup, absolument.
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11: En ville de Lausanne, le dépannage d'un poids lourd provoque un bouchon sur la route de Berne dans le secteur de la jonction de Vennes.
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11: Le temps sera généralement bien ensoleillé ce matin avec la formation de cumulus sur les reliefs dès la mi-journée, suivi d'averses ou d'orages d'abord dans les Préalpes et puis sur les Alpes en pleine ensuite et sur le Jura également. Attention aux fortes rafales de vent à proximité des orages, les températures de 28 à 31 degrés. Bonjour Eric Guevara Frey.
18: Bonjour Valérie.
11: Dernier tout un monde ici aussi à la salle pour vous.
18: Eh bien exactement.
11: Émission Eric.
18: Merci et bienvenue. Si vous nous rejoignez, il est 8h pile. Sur RTS Première, évidemment, on en oublie nos fondamentaux. C'est parti pour une demi-heure ensemble en Suisse et dans le monde. Et à la Sala, donc, avec d'abord le journal d'Audrey Mondy. Bonjour Audin.
19: Bonjour.
18: À la une ce matin, des températures qui baissent.
19: Oui, c'est bientôt la fin de la canicule. Après plus d'une semaine de chaleur intense, l'Europe fait son premier bilan sanitaire. Opération sensible pour Guy Parmelin. Le président de la Confédération s'envole aujourd'hui aux États-Unis pour négocier...

0: L'Organisation mondiale de la santé.
1: Et la France lui paye un lourd tribut. Elle recense déjà 1 000 000 de décès de plus que la normale, avec un bilan réel de cette surmortalité encore à établir. Hier, en tout cas, la situation était critique en de nombreux endroits. Philippe Juvin dirige le service des urgences de l'hôpital européen Georges Pompidou à Paris.
2: Tout le monde est dépassé. Le SAMU est dépassé, les pompiers le sont aussi. Nous, dans les services d'urgence, nous le sommes.
1: Ce phénomène a touché principalement les plus de 65 ans. Des décès à l'hôpital, dans les maisons de retraite, même si c'est à domicile qu'ils augmentent le plus. Tout le monde se souvient de la canicule de 2003 qui avait fait 15 000 morts, mais la ministre de la Santé, Stéphanie Rist, se veut rassurante.
3: En 2003, beaucoup de surmortalité venait des EHPAD. On ne sera pas du tout dans la même ampleur de surmortalité qu'en 2003, et heureusement.
1: Dans plusieurs pays européens, les températures ont atteint ce week-end des niveaux records. Plus de 40 degrés en Pologne, 41 degrés en Tchéquie, presque 42 degrés en Allemagne. Il a fait très chaud aussi en Autriche, où cette habitante de Vienne pense déjà à l'avenir.
4: Les nächsten Sommer werden wahrscheinlich noch schlimmer, also wir müssen uns vielleicht alle drauf einstellen und das ist vielleicht gerade erst der Anfang, wer weiß.
1: Les étés à venir seront sans doute encore pires, on doit s'y préparer dès maintenant et ce n'est peut-être que le début. Cette canicule est la plus sévère à avoir jamais été mesurée en Europe, où 150 millions de personnes vivent sous une chaleur extrême, précise l'OMS.
0: Merci Olivier Chorderet. Et les années se suivent mais ne se ressemblent pas toujours sur le plan climatique. Il y a pile 2 ans, souvenez-vous, les cours d'eau se déchaînaient en Valais. Le Rhône sortait de son lit, principalement dans la région de Sierre mais aussi en montagne. Bilan, 1 mort, 1 disparu et d'importants dégâts que l'on peut désormais chiffrer, Émilien Verdon.
5: Près de 200 millions de francs, c'est le montant définitif des mesures urgentes réalisées sur le territoire valaisan. La moitié a été prise en charge par le canton. Fin juin 2024, après d'importants orages, le Rhône débordait, inondant des quartiers entiers comme celui de Sougeronde à Sierre. Les habitants ne pourront jamais revenir chez eux. À la suite de la catastrophe, 26 personnes ont bénéficié d'aides supplémentaires pour cas de rigueur. Le fleuve dévaste aussi les usines de Constellium et de Novellis où la situation est aujourd'hui revenue à la normale. En montagne, à Sassgrun, une gigantesque lave torrentielle a détruit un hôtel, tuant l'un des résidents. La chaîne du bonheur est aussi intervenue en soutien aux sinistrés en Valais, mais notamment aussi au Tessin, également durement touché à la même période par des intempéries. Plus de 13 millions de francs ont été récoltés et engagés progressivement au cours des 2 dernières années. La mission arrive bientôt à son terme.
0: Les tarifs de l'électricité devraient baisser en Suisse dès l'année prochaine. C'est ce que montre un sondage de l'Association des entreprises électriques publié ce matin. La réduction pour les ménages pourrait atteindre 6% car les conditions d'approvisionnement sont plus favorables.
6: Opération droit de douane aujourd'hui pour Guy Parmelin.
0: Le président de la Confédération et chef de l'économie se rend aux États-Unis pour négocier des nouveaux tarifs douaniers après de nombreux rebondissements, Mathieu Anderson.
7: Les attentes sont énormes au sein des milieux économiques. Logique, les États-Unis sont le plus grand marché pour les exportations suisses. Or, une grande instabilité règne en ce qui concerne les taxes douanières américaines. Souvenez-vous, elles sont passées de 39 à 15% à la fin de l'année dernière, avant d'être remplacées par une taxe globale à 10% après l'intervention de la Cour suprême américaine. Ce tarif n'est toutefois que temporaire, il court jusqu'au 23 juillet, d'où la volonté de Berne de régler ces questions à plus long terme. Le Conseil fédéral espère obtenir un droit de douane qui ne dépassera pas les 15% et surtout, il veut conclure un accord plus contraignant juridiquement. La Suisse a plusieurs arguments à faire valoir. Elle s'est par exemple engagée à investir 200 milliards de dollars aux États-Unis et à améliorer son accès au marché américain. Malgré cela, tout reste ouvert, indiquent les services de Guy Parmelin. Le président de la Confédération et chef de l'économie doit rencontrer aujourd'hui le représentant au commerce, Jamieson Greer.
0: La pression est forte sur les épaules de Guy Parmelin, car on le disait, les attentes au sein des milieux économiques sont très fortes. Écoutez, Marco Tadei, responsable au roman de l'Union patronale suisse.
8: C'est un peu l'heure de vérité qui sonne. Hein. C'est quand même une rencontre très importante pour l'économie suisse en général, je dirais pour l'économie d'exportation en particulier. Hein. Les États-Unis, c'est quand même notre principal partenaire commercial. Hein. 18% de nos produits vont aux États-Unis. Hein. J'ai des échos, des téléphones réguliers avec nos partenaires, notamment en Suisse romande, hein, avec le canton de Neuchâtel et le Jura, qui vraiment espèrent hein, à ce qu'on ne dépasse pas franchisse pas ce fameux seuil de 15%. Hein. C'est presque une question de survie pour certains nombres d'entreprises d'exportation, en particulier des PME.
0: Au Moyen-Orient, les États-Unis et l'Iran suspendent à nouveau leur frappe autour du détroit d'Ormuz. Des négociations pourraient reprendre demain à Doha, selon le média Axios. Tandis que l'accord pour une paix durable signé vendredi entre Israël et le Liban semble déjà dans l'impasse, le texte ne sera pas adopté, a affirmé cette nuit le chef du Parlement libanais. Au Venezuela, les secouristes ont cherché tout le week-end les derniers survivants du double séisme de la semaine dernière. Le bilan s'élève désormais à 1450 morts et 189 immeubles entièrement écroulés. Des dizaines de milliers de personnes personnes sont toujours

0: toujours portée disparue.
1: En football, le Canada est la première équipe qualifiée pour les huitièmes de finale du mondial.
0: Les Canadiens ont battu cette nuit l'Afrique du Sud 1-0, tandis que la Suisse, elle, rêve aussi de victoire. Elle part dès demain pour Vancouver, où elle jouera vendredi matin contre l'Algérie. L'opportunité pour certains joueurs d'enfin fouler le terrain. Bonjour Bernardin Lehmann.
2: Bonjour Aude, bonjour la salle.
0: Certains joueurs, comme l'attaquant Noah Okafor, n'ont pas encore été utilisés par le sélectionneur Mourad Yakin. Ils doivent donc faire contre mauvaise fortune bon cœur.
2: Oui, les deux gardiens remplaçants, les défenseurs Erai Tchemert et Aurel Amenda, et donc Noah Okafor, l'attaquant de Leeds, sont les joueurs à n'avoir pas encore eu une seule minute de jeu dans cette Coupe du Monde. Alors on se souvient d'un Okafor boudeur lors du dernier Euro. Yakin n'avait pas apprécié et l'a ignoré pendant de longs mois. Depuis, Okafor, désormais 26 ans, a évolué et il prétend prendre les choses différemment.
3: Quand on ne joue pas, c'est normal qu'on soit énervé, parfois un peu furieux. Si ce n'était pas le cas, on ferait le mauvais métier. Mais là, je suis sur un mode positif, de bonne humeur, car on a du succès en équipe. Je suis en tout cas prêt si on a besoin de moi. Je me suis amélioré comme être humain. Lors du dernier Euro, je me suis mal comporté, j'avais un mauvais langage corporel. J'ai eu ensuite de bonnes discussions avec ma famille et mon entourage afin que je me développe et ça s'est bien déroulé.
2: Okafor assagi, alors sera-t-il peut-être la révélation des matchs à élimination directe? Qui sait, cela dépendra aussi de l'évolution des matchs. Yakin, en tout cas, a son idée assez précise sur l'utilisation de l'attaquant. Il restera alors à l'attaquant de Leeds de saisir sa chance.
0: Merci beaucoup Bernardin Lehmann en direct de San Diego. Et en tennis, c'est le début aujourd'hui du troisième grand chelem de l'année. Yannick Sinner, grand favori, et Novak Djokovic entrent en lice à Wimbledon. Et Stan Wawrinka poursuit sa tournée d'adieu. Patrick Delletreau, le Vaudois, jouera demain.
4: Un match difficile contre l'Italien Matteo Berrettini pour le Vaudois qui n'a jamais passé les quarts de finale du tournoi londonien en 18 participations. Et pourtant, il aime Wimbledon.
5: Quand je suis arrivé la première fois ici, tu ressens vraiment l'histoire du tennis quand on se balade dans les allées. Voilà, je parle aussi à tous mes amis ou ma famille qui sont venus ici. On sent que c'est vraiment différent et qu'en fait, on ressent le tennis ici. Et c'est vrai que même plus de 20 ans après, quand je reviens à chaque fois à la première marche, les premiers entraînements, je ressens toujours ce feeling qui est exceptionnel. En tant que joueur de tennis, en tout cas, c'est un rêve de pouvoir être ici. Et pour moi, c'est une chance de pouvoir encore jouer une dernière fois à Wimbledon sur ma dernière année.
4: Fière aussi de jouer à nouveau à Wimbledon, où elle s'est imposée cette fois, l'Américaine Serena Williams, 44 ans, invitée comme le Vaudois, mais qui, elle, jouera son premier simple depuis l'US Open 2022. Et Stan Wawrinka sera au rendez-vous.
5: Je trouve ça exceptionnel, je trouve ça un super challenge. Elle vient, elle reprend un peu de service, elle s'est remise dedans. Pouvoir faire ça avec sa famille, avec ses enfants, c'est exceptionnel. Et personnellement, en tant que fan de tennis, je trouve ça bien. Elle amène beaucoup d'attention sur le tennis et je suis le premier qui essaiera de regarder son match.
4: Serena Williams qui aura l'honneur du central mardi face à l'Australienne Maya Joint.
0: Et puis Belinda Bencic fera son entrée en lice aujourd'hui face à la Britannique Mika Stoislavievic, à suivre dès midi en images sur RTS2.
1: Et c'était le journal de 8h d'Audrey Mondy. Merci beaucoup Aude et à demain.
0: À écu blanc, on va essayer de trouver le chemin.
1: Je vous fais confiance, vous montrez la voie.
6: Tout un monde, Éric Guevara Frey.
7: We choose to go to the moon. We choose to go to the moon.
8: The only thing we have to fear is...
9: America is what we make of it.
10: Mr. Gorbachev, tear down this wall.
11: They wanted a government of citizens, not royalty.
12: A nation that isn't broken, but simply unfinished.
13: But freedom is never more than one generation away from extinction.
14: The golden age of America begins right now.
1: Il y a des anniversaires qui comptent plus que d'autres. Le 250e anniversaire des États-Unis, le 4 juillet prochain, est un de ceux-là. Pas seulement pour le chiffre symbolique, parce que la longue aventure politique et démocratique lancée par la Déclaration d'indépendance en 1776 est en train de traverser une remise en question fondamentale. Les Américains ne sont plus d'accord sur le sens de cette expérience américaine, sur ce que représente leur pays. Un peu plus de la moitié d'entre eux pensent d'ailleurs qu'ils vont dans la mauvaise direction, nous disent les sondages. Ce qui est plus inédit, c'est que le président ne joue plus plus le rôle traditionnel de figure rassembleuse. À 4 mois d'élections de mi-mandat qui vont déterminer la direction du pays et donc en grande partie celle du monde, on va se demander ce que les États-Unis fêtent avec ce 250e. Le récit commence sur la pelouse de la Maison-Blanche avec ce reportage de notre correspondant à Washington, Michael Pecker.
15: Les coups pleuvent, les corps s'entrechoquent. Le 14 juin dernier, les jardins de la Maison-Blanche se transforment en colisée octogonale. Un gala de MMA, sport de combat en cage, pour lancer les célébrations du 250e anniversaire des États-Unis. À 2 pas du bureau ovale, au premier rang, le président, regard froid, applaudit les gladiateurs. Pour Noah, venu d'Alabama, la symbolique est parfaite.
16: Mec, ça représente l'Amérique, tout est là. La patrie des hommes libres, la résilience, se battre dans l'adversité, aller à contre-courant. C'est tout ça, mec. Les gars sont sculptés, affûtés, c'est le sommet de la forme humaine. Ils donnent tout ce qu'ils ont, du sang, de la sueur, des larmes. C'est du travail, de la volonté. Ouais, bébé, c'est parti.
15: Lui n'a pas le cœur à rire. Ron Perkel observe de loin le démontage des 600 tonnes d'acier. Quelques jours plus tard, l'arène du pugilat a presque disparu, mais les divisions restent.
17: 250 ans, c'est important, ça sonore. Mais pour moi, cet événement, c'est un des pires visages de l'humanité.
15: Des combats inappropriés sur la pelouse de la Maison-Blanche pour ce retraité de l'administration fédérale. Il évoque une désacralisation de plus en pointant du doigt les deux grues qui surplombent depuis des mois déjà l'aile est, démolie pour faire place à une salle de bal.
17: C'est le manque de respect ultime envers le peuple américain. La question c'est, comment a-t-il imposé ces changements? Dans le respect de la fonction? En suivant les processus légaux? Rien de tout ça. Et c'est pareil pour toute cette horreur de décorum rococo impérialistico-monarchique avec laquelle il a défiguré la maison du peuple tout entier.
15: Transgression architecturale, transgression institutionnelle, tous ne sont pas aussi alarmistes. Trevor est venu de Floride visiter la capitale à l'occasion du 250e.
18: Je n'écoute pas toutes ces conneries, c'est le président du peuple. Je crois vraiment que Trump a rassemblé les masses. Il prend le temps de nous parler tous les jours via la presse. Les médias disent que notre puissance politique dans le monde s'affaiblit. Mon cul, on est 100 fois plus fort qu'il y a 20 ans.
19: Son honnêteté, sa persévérance, chacun, à l'époque comme aujourd'hui, 250 ans plus tard, respecte et honore cet homme. Il a été un père pour la nation, un modèle exemplaire, l'humilité de cet homme. C'est pour ça qu'on l'adore.
15: Cet homme, c'est George Washington. Le corps du premier président américain repose loin du tumulte de la capitale à Mount Vernon, en Virginie, dans un simple caveau de briques rouges face au fleuve Potomac. Une crypte imaginée sous la coupole du Capitole devait initialement accueillir sa dépouille. Il a préféré être inhumé ici, chez lui. Il reste l'une des rares figures d'unité dans cette Amérique divisée. Peace,
3: quiet. La paix, le calme, la réflexion. Ce domaine symbolise vraiment l'homme qu'il voulait être. Sa maison, ce n'est pas de l'or. C'est du bois peint pour imiter la pierre. Pas d'opulence ni d'ostentation. Ça reste une demeure de notable, mais elle conserve une forme de simplicité. Elle traduit une quête de sens plutôt qu'une accumulation de biens.
15: Daniel Cross est historien à Mount Vernon, aujourd'hui musée et lieu de recueillement.
3: C'est son refuge. Il y revient tout le temps au fil de sa vie. C'est pour lui une ancre. Voilà pourquoi l'endroit est si important pour le comprendre. Revenir ici, c'est revenir aux sources. C'est se souvenir de qui il est. C'est revenir vers le peuple. C'est reconnaître, je ne suis pas tout cela, je ne suis pas souverain, je suis l'un des vôtres. Certes, c'était un privilégié, certes, l'époque était complexe, mais il donnait un exemple très différent de l'exercice du pouvoir.
15: Plébiscité pour un troisième mandat, Washington refuse et choisit de rentrer chez lui en 1797. Un geste fondateur, Tom Donnelly, historien au Centre national de la Constitution à Philadelphie.
20: Contrairement à presque toutes les figures de l'histoire avant lui, Washington a activement renoncé au pouvoir. Il a instauré ce précédent au début de la République américaine en acceptant de ne faire que 2 mandats de président alors qu'il aurait été facilement réélu. C'est l'idée qu'un président élu sert son pays un temps, puis redevient un simple citoyen. Ce principe de transfert pacifique du pouvoir est l'une des plus grandes réussites de l'histoire américaine, et George Washington en est le cœur absolu. Au moment de quitter la présidence, il laisse aussi un conseil au peuple américain.
15: Un conseil aux airs de mise en garde pour Daniel Cross.
3: Il se lève et dit en substance, « Au moment où je quitte le pouvoir, n'oubliez pas, nous sommes Américains avant tout. Méfiez-vous des partis politiques, des factions. Quand on entre dans cette logique, on finit par n'écouter que ceux qui pensent comme nous. Il suffit alors qu'un homme arrive en disant « Moi, j'ai la solution » pour qu'on le suive, même contre l'intérêt du pays, simplement parce qu'il n'est pas dans le camp d'en face. C'est cette division que Washington redoute. Pas le désaccord, le débat d'idées est essentiel. Ce qu'il craint, c'est l'aveuglement, l'incapacité à entendre autre chose que sa propre vérité.
15: Une mise en garde qui résonne étrangement deux siècles plus tard.
2: Aujourd'hui, il nous dirait sûrement, je vous l'avais bien dit, il ne serait peut-être pas si surpris. Avec la déclaration d'indépendance, je crois qu'ils ont tenté d'éviter ces divisions. Mais les hommes sont des hommes.
15: Une nation peut-elle rester libre si le pouvoir oublie ses limites et si le peuple oublie ce qui le rassemble? 250 ans plus tard, à Mount Vernon, George Washington continue d'interroger l'Amérique.
1: Reportage signé Michael Pecker. Le ton a beaucoup changé depuis George Washington, premier président qui appelait les Américains à se méfier des partis et des factions. Son lointain successeur, Donald Trump, a donné le ton justement en lançant les célébrations du 250e anniversaire de son pays. Le coup d'envoi des festivités mercredi dernier a pris des allures de meeting de campagne.
21: Hello Washington and a very big hello to America. Thank you. I am thrilled to declare that America is back. As you know very well, a short time ago, we were.
1: L'Amérique est de retour. Nous étions un pays mort. Bonjour Malik Anidir.
22: Bonjour Eric.
1: On retrouve les slogans de campagne de Donald Trump, loin du message d'unité que délivrent traditionnellement les présidents américains lors de la fête nationale.
22: Oui, d'habitude, le 4 juillet, c'est une fête populaire où le pays célèbre ensemble la nation, ses valeurs. C'est un moment d'union nationale. Mais Donald Trump l'a transformé en rassemblement MAGA. Il vante ses succès. Grâce à lui, l'Amérique a retrouvé sa grandeur. Perdu, dit-il, sous la présidence Biden. Il se compare aux colons patriotes de 1776 qui s'étaient révoltés contre la couronne britannique.
21: Just like those patriots of 1776, over the past 17 months, we have taken power back from the far-off political class. They're trying to gain it back, but it's not going to happen. And we have saved our country.
22: Tout comme les patriotes de 1776, nous avons repris le pouvoir des mains d'une classe politique déconnectée. Nous avons sauvé le pays, assure Donald Trump. Il récupère donc la mémoire du 4 juillet pour s'auto-célébrer. Il fait un parallèle entre les supporters MAGA brimés par le Congrès, l'administration, la justice, les élites de Washington. Il les compare aux patriotes des 13 colonies britanniques contre le roi George III qui voulait leur imposer des taxes, limiter leur autonomie, limiter leur expansion territoriale et leur droit à la prospérité. Pour Agnès Delahaye, professeure d'histoire et de civilisation américaine à l'université Lumière Lyon 2, autrice du livre « À qui appartient le 4 juillet » chez Lattès, Donald Trump perpétue l'hostilité des Américains contre l'État central et contre tous ceux qui voudraient limiter leur liberté, quitte à encourager les factions, comme lors de l'assaut du Capitole en janvier 2021.
23: Quand on regarde l'histoire américaine, le séparatisme, l'idée qu'on puisse toujours se soustraire à l'État central s'il menace nos intérêts propres, parcourt l'histoire américaine. Les milices sont au centre de la Révolution, des agriculteurs, des artisans qui vivent dans leur comté et qui se sentent menacés par l'ingérence d'un État plus grand. Donc cette tradition-là, elle se voit le 6 janvier, donc janvier 21, où on a vu justement des hordes de miliciens, de descendants des miliciens qui s'assemblent devant le Capitole et qui entrent par la violence dans le Congrès. C'est vraiment une force politique populaire armée qui se soulève contre un gouvernement dont ils pensent qu'il transgresse leurs droits fondamentaux. Trump joue sur cette idée que l'individu est contre l'État et que l'État ne sert pas l'individu mais va l'exploiter. Ça, c'est quelque chose sur laquelle Trump a énormément joué.
1: Et donc Malika, en comparant ses partisans aux révolutionnaires de 1776, Donald Trump impose sa vision du 4 juillet.
22: Oui, celle d'une Amérique qui valorise la violence, la domination blanche et masculine, au détriment des minorités, les Amérindiens, les esclaves noirs, les femmes, des groupes exclus du préambule de la Déclaration d'indépendance de 1776. Cette déclaration représentait bien sûr une révolution pour l'époque, c'était la première qui donnait à des citoyens le droit de se soulever contre un régime tyrannique, mais l'égalité des droits, inscrite dans ce texte fondateur, ne concernait que les hommes blancs. Il a fallu des décennies de lutte pour parvenir à l'abolition de l'esclavage, au droit de vote des femmes et à la citoyenneté des populations autochtones. Or aujourd'hui, Donald Trump veut effacer cette histoire complexe, cruelle parfois, de la mémoire américaine. Il a signé l'an dernier un décret pour réviser le récit national présenté dans les musées publics.
23: Trump, vous vous souvenez, au début de son mandat, avait émis une liste distribuée dans tous les départements du gouvernement fédéral, qui était une liste de termes qu'il fallait supprimer de la communication officielle du gouvernement. Il y avait le mot « femme » et le mot « noir ». L'histoire américaine, c'est une histoire de diversité. Des personnes noires sont arrivées en 1619. L'esclavage fait partie de l'histoire américaine. Les femmes ont été au centre de l'économie, ont participé à la Révolution. Mais cette histoire-là doit être tue, puisqu'elle est considérée comme anti-américaine. L'argument est toujours que les enfants vont être traumatisés si on leur parle de l'esclavage. Cette histoire de violence qu'il faut donc taire. Donc au sommet, vous avez une administration convaincue par la suprématie blanche et aussi la suprématie masculine. On voit bien que Trump a choisi une vision de l'Amérique fondée sur l'exclusion des minorités.
1: Une vision de l'Amérique blanche, masculine, symbolisée par ce fameux tournoi de MMA, les arts martiaux mixtes, sur la pelouse de la Maison Blanche.
22: Oui, célébration de l'Amérique selon Trump et ses supporters, on les a entendus dans le reportage, dans une représentation décomplexée de l'univers MAGA.
23: C'est presque une caricature de cet idéal de l'homme fort que l'égalité attaque. C'est d'une vulgarité et pas possible. La Maison Blanche est un chantier. Le jardin de la Maison Blanche a été complètement détruit. On sent quand même une présidence à bout de souffle, une présidence viriliste, violente, des supporters qui voulaient voir un combat de boxe à mains nues qui se solde par une insulte raciste à l'encontre de Michelle Obama. Et je pense que c'est contre-productif. Parce que la Maison Blanche, c'est la maison du peuple, c'est pas la maison du président. Et il l'a défigurée.
22: Ces célébrations virent à la démonstration de force partisane, mais le 4 juillet, Donald Trump doit encore prononcer un nouveau discours. On verra alors s'il trouve un ton plus rassembleur, plus présidentiel.
1: Merci Malika. Oui, toute l'idée de l'indépendance, c'était de s'affranchir du roi d'Angleterre, éviter le retour d'un tyran. C'est dans cet esprit qu'a été rédigée la Constitution de 1787, qui sépare strictement les pouvoirs en trois branches. Le Congrès fait les lois, le président les applique, la Cour suprême surveille le respect de la Constitution. 250 ans plus tard, cette question du pouvoir présidentiel, elle est revenue. Donald Trump n'est pas un roi, mais il a tout fait, plus encore que certains de ses prédécesseurs, pour tenter de concentrer les pouvoirs au maximum. Durant les 100 premiers jours de sa deuxième présidence, il a signé 143 décrets, donc des ordres exécutifs qui peuvent avoir le même effet, en tout cas à court terme, qu'une loi, mais qui contournent surtout le Congrès. C'est un record de rapidité, même si d'autres présidents en ont signé plus, par exemple lors des deux guerres mondiales. Bonjour Cédric Guigon.
0: Bonjour Eric.
1: Pour justifier cette manière de gouverner par décret, Donald Trump utilise ce qu'on appelle la théorie ou la doctrine de l'exécutif unitaire. Alors, il faut la connaître parce que c'est vraiment la base utilisée par le président américain pour gouverner.
0: Ouais, exactement. Alors, cette théorie de l'exécutif unitaire, c'est en fait une interprétation bien précise de l'article 2 de la Constitution américaine. L'article 2, il dit quoi ? Il dit « Le pouvoir exécutif sera conféré à un président des États-Unis d'Amérique ». Alors, jusque-là, ça semble évident. Hein. Le président a le pouvoir de faire exécuter les lois. Mais on peut faire une autre interprétation de cet article. Mathilde Philippe, professeure de droit public à l'Université Jean Moulin, Lyon 3.
4: Ceux qui sont partisans de cette théorie se disent « il peut exercer le pouvoir exécutif, c'est-à-dire le pouvoir d'appliquer les lois, de manière exclusive, c'est-à-dire personne d'autre ne peut le faire avec lui, pas le Congrès en particulier, et surtout, il le fait de manière discrétionnaire, selon son bon vouloir. »
0: Et c'est donc ça, la théorie de l'exécutif unitaire, une interprétation extrême de cet article, un président puissant qui exerce seul le pouvoir et sans avoir à rendre compte.
1: Et elle date de quand, cette théorie ?
0: Eh bien, dans le fond, c'était un débat pour les pères fondateurs eux-mêmes avant de trouver un compromis, un président unique, certes, mais qui partage ses compétences avec le Congrès. Alors, au cours de l'histoire, on a des présidents qui s'approchent de l'idée d'un commandant en chef. Le démocrate Franklin Roosevelt ou le républicain Richard Nixon, par exemple. Mais le moment où cette doctrine de l'exécutif unitaire est formulée, c'est sous la présidence de Ronald Reagan. On est dans les années 80, les républicains cherchent à contrer la portée des lois progressistes sur les droits civiques. Ils tentent d'intervenir, par exemple, sur la discrimination positive qu'exerce alors les agences fédérales. Un groupe d'étudiants en droit de Yale, Harvard et l'Université de Chicago va ainsi s'unir pour promouvoir ces idées conservatrices et ils créent ce qu'on appelle la Federalist Society.
23: Cette société, en fait, est celle qui s'est donnée comme objectif eh bien, de préparer les opinions à une doctrine économique plutôt libérale, au conservatisme, etc. Et donc, on doit à cette Federalist Society le plan qui consiste à nommer des juges conservateurs. Également, on doit à cette Federalist Society l'idée qu'il faut former des étudiants dans les universités qui soient conservateurs également. Et donc, cette Federalist Society est celle qui a théoriser la doctrine de l'exécutif unitaire sous Reagan en estimant que le président des États-Unis a ce qu'on appelle donc maintenant un pouvoir exécutif unitaire et ne peut pas être contrôlé par le Congrès, notamment pour les nominations. Donc on peut imaginer comme ce type de théorie a pu séduire Trump.
0: La Federalist Society compte actuellement 90 000 membres à travers le pays, dont les 6 juges conservateurs à la Cour suprême. Cette doctrine de l'exécutif unitaire a été aujourd'hui reprise par d'autres penseurs, des proches de Donald Trump, comme la Heritage Foundation, think tank conservateur. In fine, c'est cette interprétation de la Constitution qui lui permet de justifier toute une série de décrets contre la liberté académique, pour démanteler des pans entiers de l'administration fédérale, pour imposer le fameux droit de douane dont on a tant parlé, ou encore pour déployer la garde nationale.
1: Et tout ça, c'est légal ?
0: C'est tout le débat actuel. Hein. Est-ce que cette manière de gouverner est, oui ou non, conforme aux principes de la Constitution ? Jusqu'ici, la Cour suprême a hésité un peu, mais elle a tranché, non, le président ne peut pas s'arroger tous ses pouvoirs. Mathilde Philippe.
23: Donc en 1926, la Cour suprême avait l'air de dire que effectivement, le président, quand il nomme un directeur des postes, eh bien, il ne doit pas être contrôlé par le Congrès. Mais ensuite, elle a vraiment relativisé cela dans les années 30 à plusieurs reprises en expliquant que si, le Congrès pouvait contrôler notamment la nomination judiciaire puisque ce n'était pas du pouvoir exécutif.
0: Et on est à un moment absolument charnière puisque la Cour suprême pourrait rendre aujourd'hui même une série de décisions capitales qui pourraient valider et même légitimer cette manière quasi monarchique de gouverner.
1: Ouais, qu'est-ce qui est attendu exactement ?
0: Le cas le plus important s'appelle Trump contre Slaughter.
23: C'est vraiment l'expression de la doctrine de l'exécutif unitaire. Peut-être qu'on peut rappeler les faits. Ce sont deux commissaires démocrates de la FTC, c'est-à-dire la Federal Trade Commission.
0: La Commission fédérale du commerce, une agence qui protège les consommateurs et qui veille au respect de la libre concurrence sur les marchés. Deux employés, dont Rebecca Slaughter, licenciés, révoqués par Trump.
23: Avec cette idée qu'ils étaient révoqués simplement parce que leur présence était incompatible avec les priorités de l'administration Trump. C'est tout. C'était la seule justification donnée par Trump. Et donc, dans la tradition américaine, et qui était justement la question posée à la Cour suprême, eh bien, est-ce que c'était une juste cause ou pas que de révoquer des hauts fonctionnaires sur cette simple justification que c'était incompatible avec les priorités de l'administration Trump ?
0: Et cette décision pourrait être absolument capitale pour l'expression de la démocratie.
23: La séparation des pouvoirs repose aussi sur l'indépendance de certaines grandes administrations par rapport au président des États-Unis. Alors bien sûr, l'indépendance pour la justice, mais aussi l'indépendance économique, l'indépendance financière et commerciale. Donc c'est très important que ces agences-là puissent fonctionner d'une manière qui soit apolitique, mais véritablement dans l'intérêt des États-Unis d'abord et non pas dans l'intérêt d'une politique qui serait décidée par les États-Unis.
0: Alors on va terminer par toutefois relativiser un tout petit peu le poids de cette doctrine de l'exécutif unitaire qui reste un outil parmi d'autres. Donald Trump s'appuie aussi beaucoup sur la priorité de sécurité nationale pour tenter d'accroître encore le pouvoir de sa présidence.
1: Merci Cédric Guigon. C'est la fin de Tout un monde. On est déjà un petit peu en retard, mais je vais quand même prendre une minute pour vous dire encore deux mots personnels. Il y a les flashs jusqu'à midi, mais on termine là maintenant la toute dernière émission produite à la Maison de la Radio, à la salle après 91. Non, c'est quand même pas rien. Vous avez entendu tous les reflets de ces années dans la matinale. Cela dit, la radio, ça n'est pas un bâtiment. Ce sont des idées, des émotions et des gens qui l'écoutent, qui la font. Et j'aimerais dire un tout grand merci à deux de ces gens qui sont derrière la vitre de la régie, les mains sur la console pour la dernière fois avant leur retraite, Caroline Dumoulin et Fabrice Araldi. Caro et Fabrice, vous étiez là quand je suis arrivé, vous m'avez tout de suite tendu la main sans jamais la lâcher. On en a fait des matinales, des Tout un Monde, des émissions spéciales. Merci pour votre sens du média, votre immense professionnalisme, votre souci du détail qui fait toute la différence dans cette drôle de danse à plusieurs qui est une émission de radio. Demain sans vous, ça fera bizarre. Je t'embrasse Caro, je t'embrasse Fabrice. Et bonne suite. Voilà, à suivre sur la première, sur RTS Première, c'est Tic Tac, nouvelle émission qui vous accompagnera ces quatre prochaines semaines. Il s'agit du temps qui passe dans Tic Tac, alors ça tombe bien. On a 1 minute 20 de retard, mais je trouve qu'après 91 ans de radio, c'est pas mal d'arriver à un retard cumulé d'1 minute 20, c'est pas mal. Voilà, les infos tout de suite de Fred Mamaïs, il est 8h31.
5: La vague de chaleur régresse enfin en Suisse. Un répit bienvenu après une période record. L'Organisation mondiale de la santé dénombre 1300 morts imputables à la canicule depuis le 21 juin. 150 millions de personnes vivent actuellement sous une chaleur extrême selon l'OMS. Un millier de décès supplémentaires en France. L'espoir s'éteint au Venezuela pour retrouver des survivants. Des dizaines de milliers de personnes sont toujours portées disparues après le double séisme de mercredi qui a fait pour l'heure 1450 victimes. 189 immeubles complètement détruits. Les États-Unis envoient des renforts militaires. Une centaine de soldats de l'armée de l'air sont déjà sur place pour accompagner les flux aériens d'aide. Des milliers de personnes se sont rassemblées hier dans le centre de la Serbie après l'annonce du président Aleksandar Vučić de démissionner dans quelques semaines. Vučić qui affronte depuis plus d'un an des manifestations menées par les étudiants. Il domine la scène politique serbe depuis plus d'une décennie. Il a accusé à plusieurs reprises les manifestants d'être des agents de l'étranger cherchant à renverser le gouvernement. Les prix de l'électricité doivent baisser de 3 à 6% l'an prochain pour les ménages en Suisse. Selon un sondage mené par l'Association des entreprises électriques, des conditions d'approvisionnement plus favorables permettront cette baisse de tarifs. Yannick Sinner, Novak Djokovic, les principales têtes d'affiche de Wimbledon entrent en lice aujourd'hui. Le tournoi du Grand Chelem de tennis démarre avec 2 joueurs sortis rapidement de Roland-Garros. Et ce sera le dernier Wimbledon pour Stan Wawrinka. À 41 ans, le Vaudois poursuit sa tournée d'adieu sur les circuits. Elle ne lui manquait qu'une demi-seconde. Audrey Verreau a un chouïa de battre le record du monde du 800 mètres, le plus ancien record de l'athlétisme. La Fribourgeoise a gagné la course du meeting de Diamant à Paris en 1 minute 53 secondes et 80 centièmes. Elle améliore encore la troisième meilleure performance mondiale de tous les temps.
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7: La vigilance est de rigueur sur l'autoroute Boncourt-Delémont. Un véhicule a déversé de l'huile sur les voies entre Porrentruy Est et Courgenay-Cornol en direction de Delémont. Et sur le contournement de Lausanne, un accident provoque un retard d'une demi-heure entre l'échangeur de Villars-Sainte-Croix et Vannes en direction de Vevey.
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24: 177 000, c'est le nombre de secondes que nous allons partager ensemble cet été dans Tic Tac pendant 4 semaines en direct tous les jours à travers la Suisse romande de 8h30 à 11h. Et c'est dans l'un des berceaux de l'horlogerie suisse que nous démarrons ce matin à la Vallée de Joux devant l'espace horloger avec notre grand invité du jour, François-Henri Benamias, ancien directeur d'Audemars Piguet. Et les équipes dont on parle et des CQFD sont là aussi avec moult questions et surtout des réponses sur notre vision du temps qui passe. Et d'abord, comment a-t-on décidé de mesurer ce temps en secondes, mais aussi combien de temps passons-nous à manger, à dormir, à travailler ou à rire tout au long de notre vie? Vous allez pouvoir jouer aussi en essayant de deviner où aura lieu l'émission de demain et tenter de gagner une radio DAB+. Et on finira avec un blind test spécial temps, ce sera vers 10h45. 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C'est parti! Bonjour Mathieu Truffert.
25: Bonjour Yves Alain.
24: Alors moi je suis à l'extérieur devant cet espace horloger de la Vallée de Joux pour cette première. Vous êtes à l'intérieur avec notre invité du jour.
25: Oui, je suis tout près de vous en réalité. Je suis 2 étages au-dessus. À l'espace horloger, il y a des collections permanentes. C'est vraiment un musée autour de l'horlogiste, l'horlogerie. C'est un endroit assez merveilleux. Et puis en dessous, il y a des expositions temporaires. Je suis avec François-Henri Benamias. Bonjour.
26: Bonjour Mathieu.
25: Merci de nous accueillir. Ce qui est un petit peu chez vous, hein. Vous avez travaillé à la Vallée de Joux, on aura l'occasion d'en parler tout à l'heure. Vous avez travaillé ici pendant 10 ans. On est ici au cœur de la collection permanente. Quand on a fait connaissance il y a quelques minutes, je vous ai demandé, il va falloir choisir 1, 2, 3 objets qui incarnent pour vous l'horlogerie, un lieu, un objet, quelque chose dont vous avez envie de parler. Vous avez choisi quoi? C'est devant nous.
6: Eh bien, c'est un très vieil établi d'horloger. Alors, je ne sais pas de quelle année il date, mais en tout cas, ça, c'est pour moi un symbole double. La première chose, c'est le génie humain dans sa plus pure expression, parce que c'est véritablement quand on pense que l'horlogerie a quasiment 200 ans, et même on pourrait aller encore plus loin, mais c'est le génie humain quand on est capable d'associer des fonctions, de mettre des mouvements ensemble sans qu'il y ait d'ordinateur, de quoi que ce soit, et de créer des fonctions très spécifiques juste avec sa tête et le temps qu'il a fallu passer pour pouvoir atteindre ce genre de choses et la simplicité de l'objet et le génie dont ça va générer ça.
25: C'est vrai que je ne connais pas l'âge de cet établi, mais c'est vrai que quand on regarde les outils qui sont dessus, ça pourrait être, il y a 100, il y a 150 ans, il y a des petites pinces, il y a des poinçons, il y a une règle millimétrée. Enfin voilà, ça sent l'artisanat, ça sent le travail surtout.
6: Alors attention pour la petite histoire, ces outils-là sont encore utilisés dans un paquet de maisons. Hein. Mm-hmm. Les gens travaillent encore avec des outils qui ont au moins une centaine d'années. C'est ça la beauté
25: du système. On ne sait pas de quand ça date.
6: On ne sait pas. Mais voilà, donc c'est vraiment la beauté pure du génie humain dans toute sa splendeur. Et la deuxième chose, là c'est moi qui me fais un autogoal, c'est que c'est exactement ce que je ne suis pas.
25: Mm-hmm.
6: Dans le sens de dire, la première fois qu'on m'a demandé de mettre un cadre sur un mur, j'ai fait 17 trous. Mm-hmm. Je ne suis pas manuel du tout. Mais j'ai toujours une appréciation extraordinaire pour le génie humain, et voilà.
25: Deuxième objet que vous avez choisi quand on s'est vu tout à l'heure, c'est ça, c'est des montres colorées en plastique, c'est des Swatch.
6: Oui, bah oui, parce que si on revient un peu en arrière quand même, j'étais un des grands collectionneurs de Swatch, puisque je leur ai vendu ma collection en 96, j'avais plus de 1200 montres. Ils l'ont toujours, hein, d'ailleurs, la collection. Okay.
25: Vous avez vendu ici à l'Espace Horloger?
6: Non, je ne l'ai pas vendu à l'Espace Horloger, je l'ai vendu à Swatch.
25: Okay.
6: À Swatch. Et j'ai toujours cette passion pour cette marque qui, pour moi, c'était dans la disruption, c'était on change tout. Et puis, ça a sauvé, quelque part, l'industrie horlogère. Mm-hmm. Et le fait de penser que plusieurs décennies après, c'est encore présent et avec la force de frappe que ça a, bah, pour moi, c'est une autre forme de génie.
25: Troisième objet, c'est juste derrière nous, il y a plusieurs vitrines, hein. Plusieurs sont consacrées à tel horloger, tel autre, et vous avez choisi Jaeger LeCoultre, c'est ça?
6: Alors Jaeger LeCoultre, oui, parce que c'est une des marques emblématiques de la Vallée de Joux, c'est sûr, il y a Audemars Piguet, bien sûr.
25: Mm-hmm. On en parlera tout à l'heure.
6: Mais il y a du monde à la Vallée, mais Jaeger, je veux leur rendre un hommage très particulier, parce que c'est une très très belle manufacture. J'ai juste un petit truc.
25: Allez-y.
6: Est-ce que j'aimerais les voir monter un peu en puissance? C'est une marque qui mérite tellement et j'aimerais voir ressortir cette marque. Cette marque a été très forte à une époque, elle est un petit peu moins aujourd'hui. Ouais. Mais moi, j'adorerais voir cette marque sortir parce qu'elle est bourrée de choses extraordinaires.
25: Il y a une chose qui me frappe. Je vous regarde, on a fait connaissance il y a quelques minutes. J'ai tout de suite regardé. Est-ce que vous avez une montre? Laquelle? Vous n'en avez pas, François-Henri Benhamias?
6: Alors non, je ne représente plus quelque marque que ce soit depuis que j'ai quitté Audemars Piguet. Mais, ça on peut le dire, mercredi, j'annonce le lancement de ma marque.
25: Et à ce moment-là, vous aurez une montre?
6: Non, pas encore, parce que je porterai le premier prototype fonctionnel en décembre.
25: Ouais. On est ici dans un espace qui célèbre l'histoire. Qu'est-ce qui vous touche ou vous intéresse le plus dans l'horlogerie? C'est l'histoire, c'est le passé, ou bien c'est ce que l'horlogerie va devenir?
6: Alors, je crois qu'il y a quelque chose que j'adore dans l'horlogerie, c'est qu'on l'a donnée morte et moribonde plein de fois dans son histoire. Et puis, la dernière en date, c'est à l'arrivée des Apple Watch. Typiquement, en 2014, Apple Watch débarque et le monde entier, donc les journalistes, okay, nous disent bah, « c'est foutu, vous êtes mort ». On va repartir sur les années 70, la crise du quartz, et puis toute l'industrie horlogère suisse a failli passer à la casserole. Dit « vous êtes donc mort, mourez, monsieur, mourez ». Et puis, venez en 2015... Et puis en 2016, et puis ils ont vu qu'en fait, c'était une chose complètement différente qui se passait parce que la jeunesse qui débarquait s'intéressait à l'horlogerie. Et qu'est-ce qu'on voit 10 ans après? Je parle de 2016 par rapport à 2026. Qu'est-ce qu'on voit 10 ans après? C'est qu'il n'y a jamais eu autant d'intérêt pour l'industrie horlogère, que les belles histoires, ça parle à tout le monde, que les savoir-faire, ça parle à tout le monde, et que ce n'est pas parce qu'on a 18, même pas 15, 18 ou 20 ans qu'on ne peut pas prendre du plaisir à découvrir ce monde extraordinaire.
25: Alors, des belles histoires, on espère qu'il y en aura avec vous. Vous êtes notre invité fil rouge jusqu'à 11h. On va vous entendre plusieurs fois au cours de cette émission. On va descendre dans quelques instants, rejoindre Yves Alain Cornu et tout, et nos invités qui se trouvent en bas. Merci pour ces premières 4 minutes au sein de l'espace horloger. Et à tout à l'heure, François-Henri Benhamias.
6: À tout de suite.
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10: Et nous sommes effectivement en direct, nous, devant cet espace horloger de la Vallée de Joux, avec vous, Quentin Bollone, qui nous avait emmené ici pour cette première. Et vous avez profité d'une visite, parce que le lundi, en fait, c'est fermé normalement. Alors là, ils ont ouvert exceptionnellement pour nous et on les remercie. Vous, Quentin, vous êtes allé visiter et on découvre ça, c'est votre carte postale du jour.

0: On vient d'entendre ce son qui est une sonnerie Carillon, issue d'une montre à sonnerie, qui est donc une complication horlogère parmi les plus compliquées à fabriquer. Et elle a été fabriquée où, cette montre? Ici, à la Vallée de Joux. Alors, pas forcément à l'espace horloger, mais l'espace horloger était une ancienne manufacture ayant appartenu d'abord au groupe Zénith, puis ensuite à Gégère-le-Coultre. Et donc, c'était un lieu où on fabriquait ces montres très compliquées. Et on nomme d'ailleurs la vallée le berceau des grandes complications depuis le 19e siècle. Ce bâtiment a été construit en 1917, donc il y avait des ateliers horlogers. Donc il faut imaginer vraiment des étages avec des fenêtres de tous les côtés, beaucoup de lumière pour pratiquer justement l'horlogerie, fabriquer des composants, avec des dizaines de personnes assis sur 3 ou 4 rangs d'établis affairés à la fabrication de composants horlogers.
1: Et là on se déplace, derrière nous on a un établi, hein. On boit.
0: Alors oui, là on a un établi qui est vraiment ancien pour le coup. On a heureusement aujourd'hui pour le dos et la nuque des horlogers, les choses se sont un petit peu modernisées, quoique. Donc cet établi est placé face à une fenêtre et regarde au nord, parce que à l'époque, pour travailler justement sur des éléments de précision en horlogerie, il faut de la lumière naturelle du nord qui n'éblouit pas, donc pas de risque d'avoir de soleil en fait sur l'établi.
1: Et vous recevez qui ici? C'est qui les visiteurs qui viennent?
0: Alors, toutes sortes de personnes. Ça va des classes de scolaires, des familles, en passant par les connaisseurs et amateurs d'horlogerie. Donc, on doit vraiment s'adapter à une variété de publics.
2: Ben, je trouve que c'est très intéressant car on peut voir comment ça a été créé et avec quel matériau ils travaillent. Et c'est très minutieux et petit. Et on peut vraiment voir ce qui se cache derrière la montre et tout.
1: Et vous, travaillez dans l'horlogerie, ça serait peut-être un but?
3: Ça tout dépend après, parce que j'ai pas trop de patience et il faut vraiment beaucoup de patience. Mais si un jour on me propose, je pourrais peut-être le faire.
2: Moi, j'utilise pas trop de montres parce que en ce moment, sur les téléphones, on montre l'heure digitale et c'est plus simple. Mais après, en classe, ils nous montrent des horloges comme sur les montres. Du coup, on s'exerce quand même à lire l'heure avec les aiguilles. Du coup, c'est bien, mais en vrai, je préfère quand même sur les téléphones car c'est plus simple à lire.
4: Voilà votre visite, Quentin Bollone, de l'espace horloger de la Vallée de Joux.
1: Oui, on remercie la classe de 9e année de Puy qui était en visite ce jour-là.
4: Et vous êtes revenu ce matin, Angela Benza, bonjour. C'est vous qu'on entendait au tout début de ce petit reportage. Vous êtes la curatrice de l'espace horloger. Merci de nous recevoir. Donc lundi, on l'a dit, vous ouvrez exceptionnellement pour nous. On a de la chance. Alors attendez, je vous tends mon micro parce qu'on ne vous entend pas.
0: Alors ça sera mieux comme ça. Oui, alors plaisir de vous recevoir ici à la Vallée de Joux.
4: Alors expliquez-nous en quelques mots comment la petite Vallée de Joux est devenue une référence mondiale en termes d'horlogerie.
0: Alors la Vallée de Joux est connue pour être le berceau des grandes complications. Donc par complication, c'est toute indication qui est autre que l'heure minute, donc les calendriers, les chronographes et les montres à sonnerie. Et donc vraiment la Vallée de Joux s'est illustrée par ses savoir-faire dans ce domaine qu'elle a exporté aux quatre coins du monde.
1: Angela Benza, on est donc à la Vallée de Joux qui est essentiellement là, une vallée essentiellement agricole à la base. Comment on explique qu'elle s'est trouvée une affinité avec l'horlogerie?
0: Alors aujourd'hui, vous êtes dans une Vallée de Joux, alors on est au milieu de l'été, mais il faut imaginer des hivers très rudes, une vallée qui est fermée sur elle-même. L'horlogerie était aussi une question de survie, c'est-à-dire que les familles de paysans ont décidé de trouver une autre activité pour permettre leur survie et ils ont commencé à travailler le métal, d'abord dans le domaine de la coutellerie, puis dans la fabrication de composants horlogers. Et dès le milieu du 18e siècle, on a les premiers horlogers qui s'établissent à leur compte avec des apprentis. Et depuis là, ça n'a pas arrêté de progresser jusqu'aux plus grandes manufactures aujourd'hui qui sont basées ici.
1: On utilisait le terme de paysan horloger, c'est toujours d'actualité ça?
0: Alors plus vraiment, je crois que le tout dernier, il y avait d'ailleurs une interview à la RTS dans les années 60 qui faisait encore la manufacture et les champs dans la même journée. Non, c'est plutôt devenu aussi un petit peu un mythe fondateur et un mythe qui peut-être appelle à être un petit peu déconstruit aussi.
1: La Vallée de Joux, elle est aussi connue pour ses chorales. Est-ce qu'on peut faire un lien avec l'horlogerie?
0: Alors oui, c'est un lien alors un peu anecdotique dans le sens où la Vallée de Joux, il y a toujours une importance très grande du chant dans la culture de la région. Et donc on dit que les montres à sonnerie de la Vallée de Joux sonnent particulièrement juste parce que il y a l'oreille musicale des gens de la vallée.
4: Il y a une autre vallée qui va être jalouse ce matin, c'est celle de la Chaux-de-Fonds. Tout le monde se réclame d'être le berceau de l'horlogerie suisse. C'est quoi ? Il y a une rivalité ou c'est finalement la même histoire ? C'est aussi des paysans de montagne qui faisaient le même travail qu'ici ?
0: Alors, c'est une histoire croisée. Je crois qu'on se disait avec M. Benhamias que par contre, ils n'ont pas de lac. Donc, c'est quand même un avantage de la vallée de Joux. Et vraiment, il faut distinguer ici, je parlais de berceau, des grandes complications. Donc, l'horlogerie, ici, dans la vallée de Joux, on est vraiment dans le domaine de la haute horlogerie et des montres d'exception.
1: Angela Benza, combien de montres on retrouve dans le musée? Et vous, si vous deviez en choisir une, ce serait laquelle?
0: Alors, le nombre de montres exact, je ne peux pas vous dire, mais j'invite vos auditeurs à venir nous rendre visite pour le découvrir. Alors, plus qu'une montre, je parlerai d'un objet qui s'appelle le millionomètre, qui a été inventé par Antoine Lecoultre en 1844. Un objet qui a vraiment changé aussi la façon de travailler en horlogerie, puisqu'on peut, grâce à cet outil, mesurer le micron, donc le millionième de mètre, et ainsi fabriquer des composants microscopiques.
4: Angela Benza, curatrice de l'espace horloger de la Vallée de Joux, merci de nous accueillir jusqu'à 11h en direct du Sentier. Nous, on est juste devant, entre cette ancienne manufacture horlogère et le centre sportif. Il y a des trains qui passent aussi. Venez nous rejoindre d'ailleurs, si vous êtes dans le coin, n'hésitez pas à venir voir à quoi ça ressemble une régie mobile et un studio d'été de RTS Première. Tout de suite, on écoute un peu de musique le temps que François-Henri Benhamias et Mathieu Truffert nous rejoignent à l'extérieur.

0: Dans ma tête, Christophe Maé qui sera en concert le 31 juillet prochain sur la scène de l'Estival Open Air d'Estavayer-le-Lac. 8h51, on vient de passer déjà les 1100 secondes d'émission sur les 177 000 qui nous sont imparties jusqu'à fin juillet. Mathieu Truffert, vous nous avez rejoint donc à l'extérieur. Oui. Nous sommes en direct devant l'espace horloger de la Vallée de Joux.
1: Il fait frais, c'est absolument génial. Qu'est-ce qu'on est bien à la Vallée de Joux, on est tous émerveillés.
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1: Oui, c'est vrai que c'est pas le temps qui fait, mais le temps qui fait est bien agréable. François-Henri Benamias, vous avez été pendant longtemps directeur d'Audemars Piguet, tout près d'ici, au Brassu. On a parlé de la Vallée de Joux, là, à l'instant, autour de la table. Est-ce que vous revenez souvent à la Vallée de Joux ?
2: Alors, non, pas souvent, parce que, d'abord, j'avais autre chose à faire en préparant la nouvelle aventure, mais je vais revenir un petit peu plus régulièrement. Et puis, surtout, je suis en train de construire une maison, et puis j'utilise les gens de la vallée qui m'aident à faire cette maison, donc c'est plutôt sympa.
1: François-Henri Benamias, j'ai lu les comptes rendus de votre départ d'Audemars Piguet en 2023, hein, fin décembre 2023. Vous êtes parti vraiment comme une rockstar de cette boîte. Alors, il y avait déjà le succès économique, hein, on en parlera. Vous avez multiplié le chiffre d'affaires par 4, je crois que et puis vous avez augmenté le nombre d'employés considérablement. Vous, le Parisien, autodidacte, assez grande gueule, on en parlera aussi. Quel a été le lien avec les gens de la vallée ici? C'est un monde quand même assez secret. On vit entre soi. Comment vous êtes trouvé et comment vous vous êtes aimé?
2: Alors d'abord, il faut savoir une chose, c'est que là, dans l'histoire de la vallée de Joux, c'est quand même il y a une histoire phénoménale parce que au départ, il n'y a pas grand-chose. Alors effectivement, il y a un lac, mais il n'y a pas grand-chose.
1: Ouais.
2: Et puis, c'est des gens qui s'enfuient de France, hein, qui viennent s'installer ici.
1: Vous ?
2: Non, moi, c'est beaucoup plus tard. Mais c'est aussi, il faut rendre à César ce qui est à César. C'est qu'à l'époque, à Genève et à Lausanne, pour faire un apprentissage d'horloger, ça met 6 à 7 ans et ça coûte beaucoup d'argent. Et puis, c'est les règles de Genève et de Lausanne. Et puis, il y a quelques pingouins ici qui font, tu sais quoi, moi, je veux pas passer sous 6 ou 7 ans. Je sais que je vais y arriver tout seul. Ils viennent à la vallée parce qu'il n'y a pas de règles. Et puis, ils se disent à l'époque, ils viendront pas nous embêter. Parce que là-bas, pour venir, bonjour. Parce qu'aujourd'hui, l'été est un peu plus long. Mais à l'époque, l'été, c'était entre le 23 et le 24 juillet. Il durait 2 jours. Donc, c'est comme ça que ça démarre. Donc, c'est toujours dans la rupture. Ça me correspond. Parce que moi, qui étais un cancre à l'école et à qui on a toujours dit il faut faire comme ci, comme ci, comme ci, comme ci, comme ça, et moi je disais toujours non, on peut faire différemment. Bah, la vallée, c'est un peu ça. Donc quand je débarque, en fait, je trouve mon monde. C'est là où je vais être bien parce que c'est là où on challenge le plus les règles. Et c'est comme ça que ça démarre. Puis l'autre chose, c'est que je découvre un tissu humain, mais de malade. Et moi, j'adore. Et puis moi, j'aime cette simplicité. Hein. Je peux être grande gueule et tout ce qu'on veut, oui. Mais j'aime les gens qui sont bien les pieds ancrés sur terre et j'aime cette notion de simplicité. Le côté un peu ostentatoire, ça ne me plaît pas du tout. D'ailleurs, j'ai mis un point d'honneur pendant que je dirigeais cette belle maison. J'ai mis vraiment un point d'honneur à dire il faut qu'on arrête d'avoir des codes de l'ultra-luxe où on ferme toutes les portes. Au contraire, on doit ouvrir. Sinon, les jeunes qui vont débarquer derrière rentreront jamais et viendront jamais chez nous.
1: On aura l'occasion d'en parler hein, parce que vous avez tissé des liens effectivement entre le luxe, la haute horlogerie et la culture de la rue, hein, notamment le rap. On en parlera pendant cette émission, Yves Alain. Bon, François-Henri Benamias, vous êtes aussi un beau parleur.
2: Il y a François. François.
1: J'ai dit quoi ?
2: François-Henri Benamias, François, c'est bien.
1: Ouais. D'ailleurs, j'ai un doute sur votre prénom. Je le vois des fois, François-Henri avec Y et des fois avec I. Qu'est-ce qui est vrai ?
2: Non, le Y, ça, c'était à New York.
1: Ça fait un peu vieille France.
2: Non, François, c'est bien.
1: Ok, on vous appellera François Benamias. Donc, vous avez aussi des avis tranchés. Vous avez une grande gueule. Vous êtes engueulé des fois ici avec les gens à la Vallée de Joux où tout a toujours été facile.
2: Engueulé avec des gens ici ?
1: Ouais.
2: Ben, on peut s'engueuler avec tout le monde.
1: Et on s'aime quand même.
2: Oui, le problème, c'est pas de s'engueuler ou de pas s'engueuler. C'est le fait que ça arrive. Puis voilà.
0: François Benamias, vous êtes avec nous jusqu'à 11h en direct ici à l'espace horloger de la Vallée de Joux. Merci beaucoup. On va continuer d'apprendre à découvrir tout ce qui vous passionne autour de l'horlogerie pour cette première édition de Tic Tac, le temps d'un été. C'est l'émission estivale itinérante de RTS Première. Ce sera tous les jours de 8h30 à 11h. On écoute un peu de musique pour se détendre et on poursuit donc l'égrenage des secondes de cette émission.

0: Fantasy, fantasy, je disais, c'est Earth, Wind and Fire à 8h58. On fait un détour par la route.
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0: Il faut prévoir jusqu'à un quart d'heure de retard sur les tronçons suivants. Sur l'autoroute Lausanne-Genève, sur plusieurs tronçons entre Gland et le Vengeron en direction de Genève et sur le contournement de Genève entre la douane de Bardonnay et Vernier en direction de Lausanne. Tic-tac, le temps d'un été revient dans quelques instants. Après les informations, on dirait de l'espace horloger du Sentier à la Vallée de Joux avec notre invité François Benhamias, ancien directeur d'Audemars Piguet. À suivre jusqu'à 11h la seconde. La seconde, comment l'a-t-on fixée à cette durée et pas une autre au fond? Sébastien Fenvis qui nous l'expliquera. Et toutes ces secondes de nos vies, par quelles activités les remplit-on pour dormir, travailler, manger, pour rire aussi? Sarah Diren a fait le calcul. On va partir aussi à la découverte d'un cadran solaire un peu spécial avec Bastien Confino. Et puis soyez attentifs, car il faudra deviner où notre éclaireuse Cécile Guérin a choisi de nous emmener pour l'émission de demain au fil des indices qu'elle nous donnera tout à l'heure par téléphone.
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0: Voici les informations, il est 9h.
3: Léandre Béret.
4: La chaleur pèsera moins aujourd'hui sur l'Europe, sur la Suisse, sur votre sommeil ou votre travail parce que votre productivité a certainement été affectée ces derniers jours par les records de température, en particulier dans les secteurs particulièrement exposés comme la construction et l'agriculture. Mathilde Farine, les études se multiplient pour calculer l'impact de la canicule sur l'économie.
5: Le seuil, c'est 30 degrés. Dès ce niveau, la productivité faiblit nettement et cette perte de productivité s'intensifie pour chaque degré supplémentaire. Voilà ce que dit une étude récente de l'assureur Allianz. Le groupe allemand a fait une projection pour les 5 prochaines années. Si les températures continuent d'augmenter, la France, par exemple, pourrait perdre jusqu'à 240 milliards de dollars de produit intérieur brut. La Suisse n'était pas inclue dans l'étude, mais la logique s'applique aussi. Plus il fait chaud, plus il y a des disruptions dans les transports ou dans la production, plus la productivité diminue, ce qui peut avoir un effet négatif sur le résultat des entreprises, ensuite sur les investissements qui se réduisent, tout comme les salaires, et enfin sur la consommation qui diminue. La canicule finit par passer, mais les effets peuvent rester visibles longtemps, selon la Banque Centrale Européenne. Elle a décrypté plusieurs phases extrêmes de ces dernières années. 2 ans après un pic de température, la perte de PIB est ainsi d'environ 1,5%.
4: Et en Europe, 150 millions de personnes vivent sous une extrême chaleur, signale l'OMS, l'Organisation mondiale de la santé, qui dénombre 1300 morts imputables à la canicule depuis une dizaine de jours. Les autorités françaises commencent, elles, à dresser un bilan de cette surmortalité. Elles comptent 1 millier de morts de plus que la normale depuis le 24 janvier, potentiellement imputables.

0: sous-gérantes qui ont perdu leur appartement, qui ont dû le quitter du jour au lendemain. Donc là, on a versé une aide d'urgence en l'espace de 7 jours. Donc là, on veut être rapide, en fait. Et puis après, il y a aussi une aide pour dédommager des biens perdus et endommagés. Et ça prend plus de temps parce qu'il faut faire des inventaires, il faut faire des demandes, il faut vérifier les prestations des assurances. Et puis après, nous, on aide les gens qui en ont encore besoin. Il y a encore les dernières demandes de particuliers, de petites entreprises et d'associations. Il y a un solde de 4,7 millions et avec ce montant, on va aussi aider les communes particulièrement touchées. Donc là, on est aussi en soutien des collectivités publiques.
1: Des propos recueillis par Emilien Verdon. L'électricité coûtera moins cher l'année prochaine en Suisse. Un sondage mené par l'Association des entreprises électriques indique ce matin une nouvelle baisse des tarifs grâce à des conditions d'approvisionnement plus favorables. Estimation à un prix de 3 à 6% moins haut pour les ménages. Il y aurait encore 50 000 disparus après les séismes de mercredi au Venezuela, estimation des Nations Unies, alors que le bilan atteint 1 450 morts et 189 immeubles entièrement écroulés. Les sauveteurs suisses préparent le retrait pour laisser la place à d'autres équipes de secouristes. Des militaires américains supplémentaires arrivent d'ailleurs dans le pays. Les combats ont repris cette nuit entre le Pakistan et l'Afghanistan. Islamabad annonce avoir mené des frappes aériennes dans l'est du pays voisin, visant notamment une faction dissidente des talibans pakistanais. Riposte à une attaque afghane samedi soir à Karachi. L'attaque a fait ce matin au moins 36 morts et plus de 160 blessés civils. Le Canada est le premier qualifié pour les huitièmes de finale de la Coupe du Monde de football. Vainqueur 1-0 hier soir de l'Afrique du Sud. Ce soir, le Brésil affronte le Japon. Joël Robert, vous suivez ce tournoi. Le Brésil devrait normalement imiter le Canada et atteindre lui aussi les huitièmes.
2: Oui, le Brésil est favori de ce match. Il n'est pas trop inquiet, c'est clair. Après un début moyen, il a retrouvé des couleurs. Il cherche un sixième titre. Il est emmené par Cunha, l'ex de Sion. Vinicius également marque des buts. Neymar également a rejoué. Donc c'est intéressant pour le Brésil. Mais attention, le Japon a fait un bon premier tour. Deuxième derrière les Pays-Bas. A battu le Brésil en amical en octobre. De quoi donner peut-être des idées folles aux Japonais. Qui ces dernières années battent régulièrement des équipes européennes de premier plan. Le Japon ne nourrit plus de complexes. Il y a un bon jeu collectif autour de Kamada, le joueur de Crystal Palace, mais il y a un gros mais, le Japon n'a jamais gagné un match à élimination directe en 4 tentatives. Ce manque d'expérience pourrait finalement, in fine, peut-être faire l'affaire du Brésil.
1: Et le gros match du jour, Joël, Pays-Bas-Maroc, l'une de ces deux équipes restera sur le tapis.
2: Et c'est déjà un magnifique duel en perspective, très ouvert. Les Pays-Bas de Koeman comptent sur le trio de Liverpool, Van Dijk, Gravenberg et Gakpo pour réussir. Une équipe d'expérience, un 4-3-3 qui fait ses preuves. Une formation intéressante, mais comme le Maroc, bien sûr, demi-finaliste il y a 4 ans. Bon en face des gros, de groupe, notamment contre le Brésil. De grosses attentes autour de cette équipe emmenée par le latéral du PSG Hakimi, le milieu du Real Diaz et le futur attaquant du Bayern, Saibari. 3 buts jusqu'ici. Le match vraiment s'annonce très ouvert. Et déjà, quoi qu'il arrive ce soir, un premier éliminé de marque, c'est le jeu de ces matchs où seule la victoire compte. C'est vraiment, Léandre, une nouvelle phase de la compétition qui débute ces jours.
1: Merci Joël Robert. En direct de Seattle, et l'Allemagne dispute aujourd'hui son 16e de finale contre le Paraguay. Tous ces matchs sont à suivre dans nos rendez-vous d'information et sur la RTS. Yann Christen portera le maillot à croix blanche, rouge à croix blanche sur les routes mondiales en contre-la-montre et en course en ligne. L'argovien de 22 ans a fait coup double au championnat de Suisse de cyclisme à Courtétel dans le canton du Jura. Il s'est échappé dès le départ hier des 153 km de parcours et personne n'a pu le reprendre. Il succède à Mauro Schmidt dans les deux disciplines. Les températures baissent enfin en Suisse romande. Le ciel sera encore ensoleillé aujourd'hui avec des averses orages en début de journée, puis à nouveau dès le milieu de la journée. Il fera 28 à 31 degrés au maximum en pleine avec de la bise.
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4: Retour à la vallée de Joux devant l'espace horloger du sentier. Déjà 2063 secondes écoulées sur les 177 000 prévues durant ces 4 semaines d'émission d'été. Je ne me lasse pas parce que Bastien Fonvis, notre recherchiste qu'on entendra tout à l'heure, il a créé un petit outil en ligne qui calcule combien de secondes on a du début à la fin de cette aventure radiophonique qui va durer 4

0: semaine. Et ben tiens, les secondes justement qui nous restent, comment ont-elles été choisies ces secondes parmi toutes les manières possibles de mesurer le temps? Bastien nous le dira dans quelques minutes, ce qui fait donc 60 fois plus de secondes. Quant à Sarah Dirène, elle nous dira ce qu'on fait toutes et tous de ces précieuses secondes qui remplissent nos vies. Passez-vous plus de temps à dormir, à manger ou à travailler? Tic-tac, le temps d'un été en compagnie ce matin de François Benhamias, ancien directeur d'Audemars Piguet.
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0: Et Quentin Bollone, vous continuez de découvrir pour nous cet espace horloger qui nous accueille ce matin.
2: Je suis avec Angela Benza, donc curatrice du musée. Votre musée, Angela Benza, il accueille à chaque fois une exposition temporaire. Là, on se trouve justement au premier étage. On est dans cet espace. En ce moment, c'est une exposition dédiée à Charles-Henri Mellan, qui est visible jusqu'au 20 septembre. On s'y trouve en ce moment, Charles-Henri Mellan, célèbre horloger hein, de la vallée. Décrivez-nous qui c'était et pourquoi vous avez finalement choisi de faire cette expo ici.
3: Alors, célèbre, justement, je ne sais pas si c'est le cas. C'était un petit peu le défi de cette exposition. C'était de redécouvrir un nom qui a été célèbre de son temps ou connu de son temps, qui avait jusque-là un petit peu disparu. Donc, un horloger d'exception qui a exporté son savoir-faire aux États-Unis, travaillé pour notamment Tiffany et Waltham, et qui est revenu ensuite fonder sa manufacture ici à la Vallée de Joux.
2: Et ça, c'était au fin du 19e siècle, hein, début du 20e. Là, qu'est-ce qu'on peut voir ici? Donc, il y a des montres, il y a différents objets. Il y avait un objet en particulier que vous voulez me montrer et me décrire, c'est quoi?
3: Alors dans les pièces d'exception qu'on présente, il y a notamment une petite montre de poche portefeuille avec une décoration en émail qui avait été faite pour Tiffany. On trouve aussi deux petites montres compliquées qui ont été réalisées pour des dames, donc à cette époque, ce qui est assez rare puisque les femmes avaient plutôt des montres bijoux. Donc c'est ce qui marque cette exposition, sans compter des grandes complications d'exception produites pour des clients américains.
2: Charles-Henri Mellan, passé de la petite vallée de Joux à New York. Hein, le contraste est assez saisissant. D'ailleurs, on a deux photos. Hein, une photo de New York du Flatiron Building au début du XXe siècle et à côté, en face, son atelier en fait, là, la vallée de Joux avec un champ à côté et la forêt derrière. Le contraste, il est assez saisissant. C'est fou quand même que depuis des siècles, le savoir-faire horloger de la vallée de Joux s'exporte dans le monde entier et il continue à le faire.
3: Alors exactement, c'est cette question de l'exportation qui est au cœur aussi du succès de la vallée de Joux, mais une exportation où on oublie pas son terroir de départ, j'ose dire, puisque par exemple Charles-Henri Mellan est parti aux États-Unis et a vécu, mais est revenu s'installer à la vallée de Joux. Et c'est le cas de grandes manufactures voilà, qui ont gardé cet ancrage ici à la vallée de Joux.
2: Voilà donc une exposition qui est visible jusqu'au 20 septembre ici à l'espace horloger de la vallée de Joux.
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0: Et ça fait tic-tac. Bonjour, Bastien Fonvis.
4: Bonjour.
0: Pour ce premier jour d'émission, vous nous proposez de zoomer sur un élément fondamental de notre rapport au temps, la seconde.
4: La seconde. Alors, je vais vous proposer, Mathieu, François, Yvalin et vous chez vous, de fermer les yeux. Et on va essayer ensemble de se mettre à la seconde en disant tic-tac. Mm-hmm. On essaye, sans regarder l'horloge, bien sûr, on a les yeux fermés, on y va, tous ensemble.
0: Tic-tac.
4: Tic-tac.
0: Tac.
4: Tic-tac.
0: Tac. On est assez synchro, hein.
4: Tac, je pense. Est-ce que cette seconde, on l'a finalement intériorisée, hein, en tout cas, elle rythme nos vies. Et pourquoi est-ce qu'elle a cette durée, en fait, exactement?
0: À part ça, est-ce qu'on la faisait juste parce qu'on avait les yeux fermés?
4: On a un expert qui va nous répondre.
5: Moi, Bastien, je faisais comme vous.
4: Hein. On peut l'accueillir, peut-être, notre expert. Bonjour, Antoine Jalajas.
6: Bonjour.
4: Vous êtes, en quelque sorte, le gardien du temps en Suisse. Hein. Vous êtes physicien chez METAS, c'est l'Institut fédéral de métrologie à Berne. Alors, justement, est-ce qu'on a été précis, là?
6: Ah oui, incroyable, hein. Incroyable de précision.
4: C'était pas mal, vous auriez fait le même tic-tac.
6: Absolument.
0: Ça transpire la sincérité.
6: Non, c'est pas mal, vous êtes embauché.
4: Alors, pourquoi est-ce qu'une seconde a cette durée-là précisément? Ça vient d'où, historiquement, que ce soit tic-tac et pas tic-tac?
6: Bon, alors historiquement, ça remonte vraiment à quelques milliers d'années, mais bien évidemment, on a eu le temps qui s'est basé sur les rotations de la Terre, donc les alternances jour-nuit. Et donc, on a décidé à l'époque, ils ont décidé de diviser le jour en 24 heures, mm-hmm. et puis après une heure en 60 minutes, et puis une minute en 60 secondes.
4: Et pourquoi ces chiffres?
6: Alors, pourquoi ces chiffres? Ça vient du fait qu'à l'époque, ils utilisaient des systèmes de calcul un peu différents d'une autre. Nous, aujourd'hui, on compte de 1 à 10, c'est une base décimale. Et puis, en fait, à l'époque, ils utilisaient la base duodécimale, donc une base 12. Donc, on a 12, fois 2, c'est les 24, fois 5, c'est les 60. Donc c'est une autre façon de compter les chiffres, en fait.
4: Donc en gros, une seconde, c'était un jour divisé en 86 400.
6: Bah voilà, c'est ça, en fait. Une journée était composée de 86 400 secondes, et donc une seconde, c'était un 86 400e de jour.
4: Et en 1967, il y a un changement total qui se passe pour définir la seconde. Hein. On écarte la rotation terrestre. La durée de la seconde dépend maintenant de la fréquence liée à un atome. C'est quoi cette idée-là ?
6: Bon, alors l'idée, c'est de toujours avoir des références de temps qui soient plus stables. Et donc, c'est vrai qu'on a vu au fur et à mesure des années que la rotation de la Terre sur elle-même n'était pas un phénomène extrêmement constant, qu'il y avait beaucoup de variations. Et donc, les progrès faisant sur ce qu'on appelle la physique atomique, on a été capable de travailler avec des atomes. Et on s'est aussi rendu compte que ces atomes étaient des sources de stabilité extrêmement bonnes. Et donc, en 1967, on est passé sur la définition atomique.
0: Donc, c'est ce qu'on appelle l'horloge atomique. Bastien, dans les locaux de Métas, justement, il y a une des horloges atomiques les plus précises au monde et vous avez pu la visiter.
4: Oui, c'était justement il y a quelques jours dans la banlieue de Berne. Hein, chez vous, Antoine Jalajas, on est dans votre laboratoire, on écoute.
7: Alors derrière cette vitre, on a donc le laboratoire où se trouve FOX2, donc c'est la Fontaine Continue Suisse 2, c'est l'expérience qui réalise la définition de la seconde.
4: On peut aller voir ?
7: On peut aller voir.
4: Qu'est-ce qu'on voit ? Une grande armoire métallique, on peut la toucher ou plutôt pas ?
8: Vous pouvez la toucher, alors c'est du mu-métal hein, pour les...
7: C'est du mu-métal, donc c'est un alliage de différents métaux qui offre une isolation au champ magnétique terrestre assez importante. Donc l'idée, c'est qu'on ne veut pas de champ magnétique perturbateur à l'intérieur de la fontaine.
4: Alors qu'est-ce qu'il y a derrière ces plaques de métal ?
7: Donc à l'intérieur, on a une pression de 10 puissance moins 8 millibars, donc il y a encore moins de matière que dans l'espace, par exemple.
4: On fait le vide, quoi. On fait...
7: C'est exactement ça. On fait le vide, on enlève tout, et nous, ce qu'on va faire après, c'est qu'on va juste y mettre du césium. On veut que du césium à l'intérieur.
4: C'est quoi du césium ?
7: Alors le césium, c'est un atome. Ça se présente sous la forme d'une petite vapeur un peu métallique dorée.
4: Donc il y a du vide et dans ce vide, on met un tout petit peu de césium. Combien ? Une pincée ?
7: Alors on met à peu près 1 gramme tous les 10 ans.
4: Qu'est-ce qu'on fait exactement sur les atomes de césium ?
7: Donc nous, ce qu'on fait, c'est qu'on prend des atomes de césium. On les prend, on va dire, dans l'état de base, l'état fondamental. On va les envoyer, c'est pour ça qu'on appelle ça une fontaine. Donc on a un jet de césium.
4: On peut le voir ?
7: Non, on ne peut pas le voir parce que les atomes, on a un flux d'à peu près 1 milliard d'atomes par seconde, ce qui peut paraître beaucoup d'atomes, mais en fait, pour des atomes, c'est une quantité qui est infinitésimale. Donc non, il n'y aurait rien à voir. Et puis, au long de la trajectoire de ces atomes, on va les mettre en contact avec une onde qui aura une certaine vibration. Et si cette vibration a la bonne fréquence, la bonne valeur, si vous voulez, alors à la fin de la trajectoire, on va être capable de mesurer les atomes qui ont été excités par cette vibration. Si j'ai beaucoup d'atomes, ça veut dire que la vibration est correctement réglée, c'est-à-dire que je réalise la définition de la seconde. Si j'ai pas d'atomes, c'est-à-dire que je suis mal réglé et donc je réalise mal la définition de la seconde.
4: Donc cette fontaine permet de régler cette vibration ? Et ensuite, il suffit de compter le nombre de vibrations et on a une seconde.
7: Voilà, c'est exactement ça. Du moment que je suis convaincu que j'ai la bonne vibration, il suffit que j'accumule mes vibrations et puis je sais qu'il va me falloir une seconde pour compter 9.192.631.770 oscillations. Et dès que j'en ai compté ce nombre-là, paf, j'ai ma seconde. Puis je pourrais les accumuler, construire mes minutes, construire mes heures et ainsi de suite.
0: Tout ça grâce à une petite pincée d'un gramme de césium, ces petites paillettes dorées qu'on rajoute une fois par année. Ça paraît ultra précis, voire totalement de la fiction, François Benhamias. Quand on pense qu'ici, à la Vallée de Joux, on fabrique des pendules qui sont précises, on regarde ça pour régler toutes les montres qui sortent des manufactures ?
9: Non. Non. On peut s'en inspirer, mais je dois dire, c'est extraordinaire.
0: C'est fascinant.
9: C'est bien de vivre. Mais c'est exactement... Là, on est dans la... On est dans l'espace pour moi, c'est très très compliqué.
0: Et vous avez donc vous le physicien maître du temps suisse en fait, Bastien Fonvis, c'est vous hein, qui avez découvert ça.
4: Oui, et cette seconde, Antoine Jalajas, elle est à la base de tout en fait. Elle est à la base, vous le dites, on construit les minutes, les heures sur la base de ces secondes, mais elle sert aussi à définir le mètre et le kilo.
6: Oui, c'est juste, c'est-à-dire qu'on a le système international d'unités, donc on a le mètre, le kilogramme et d'autres unités. Et puis c'est vrai que la seconde a cette particularité d'être une unité qui est à la base de beaucoup d'autres unités. Par exemple, juste pour le mètre, on sait que le mètre est défini à partir du temps que met à parcourir la lumière durant un certain laps de temps. Mais donc, il est nécessaire pour nous de correctement définir le temps pour être capable de correctement définir le mètre.
4: La seconde à la base de tout. Et bien, comme cette seconde, maintenant, elle est définie par ce nombre de vibrations, de fréquences de l'atome de césium, c'est plus la rotation de la Terre, et bien, ça se décale un petit peu, en fait. Cette définition de la seconde, et puis la rotation de la Terre. Et c'est pour ça qu'il y a un bureau international de la rotation terrestre qui vérifie régulièrement que la Terre ne se décale pas trop par rapport aux horloges atomiques. Et on doit parfois rajouter des secondes. Comment ça marche ?
6: Oui, alors historiquement, quand on est passé de la définition de la seconde, on va dire astronomique à atomique, on a voulu conserver que notre temps international soit conforme, une certaine continuité entre les définitions. Sauf que le temps atomique étant extrêmement constant et le temps, on va dire, naturel de la rotation de la Terre, lui, il va, disons, ralentir. On a un écart qui se crée au fur et à mesure des années. Et donc, pour conserver notre temps universel en cohérence, on va dire, avec le temps astronomique, on vient de temps en temps rajouter ce qu'on appelle une seconde intercalaire. Donc, on corrige le temps atomique d'une seconde toutes les quelques années.
4: Le 31 décembre, il y a 23h59 et il y a une seconde de plus dans la dernière minute
6: exactement,
4: de l'année.
6: Voilà, exactement. On compte deux fois la dernière seconde, en fait.
0: Donc, c'est un peu une arnaque parce que même votre truc, il n'est pas si précis que ça. Il y a de l'humour de physicien à l'Institut fédéral de métrologie sur le temps. Vous êtes toujours à l'heure, vos séances finissent toujours à la seconde près.
6: On nous dit ça, mais je ne suis pas sûr. Je ne pense pas être en tout cas le meilleur exemple de ponctualité, mais on essaye de maintenir nos standards au plus haut niveau.
0: En tout cas, vous êtes arrivé à l'heure ce matin ici au Sentier à la Vallée de Joux pour participer à cette émission Tic Tac, le temps d'un été. On va vous retrouver d'ailleurs tout à l'heure avec Bastien, on va continuer de parler de ces secondes, ce sera après les infos de 10h.

0: Peu importe, le dernier single de Zazie à 9h21 et 57 secondes. On est très précis puisque c'est tic-tac, le temps d'un été. Et à cette heure-ci, c'est le moment de se connecter avec Cécile Guérin, qui est notre éclaireuse du jour. Elle est à la recherche d'un lieu pour l'émission de demain. Bonjour Cécile. Vous êtes donc inspirée pour nous trouver un lieu en lien peut-être avec le temps. Donc un lieu qui a une longue histoire manifestement à découvrir et à deviner surtout puisque c'est le concours de l'été. Vous faites un mail à tictac@rts.ch si vous pensez avoir déjà deviné où aura lieu l'émission de demain. Et d'ici 11h nous le découvrirons ensemble et l'une ou l'un d'entre vous gagnera une radio DAB+. Donc n'hésitez pas, tictac@rts.ch. Racontez-nous aussi des histoires, c'est l'été, on pourra peut-être s'amuser à vos histoires avec le temps. À l'antenne, donc concours Cécile Guérin qui nous fait deviner, voilà, remonter cette rivière. Vous nous redonnerez un indice quand même d'ici 11h parce que là c'est encore des lieux vieux en Suisse, il y en a beaucoup, hein, donc, et des rivières. Donc on réfléchit, on cogite, voilà, plouf, dans la rivière, et à tout à l'heure.
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0: Voilà, retour au sentier, à l'espace horloger de la Vallée de Joux, Mathieu Truffert.
2: Avec notre invité fil rouge du jour, François Benabias. Bonjour, rebonjour. On va parler, vous avez été directeur d'Audemars Piguet pendant des années, on va parler d'horlogerie, on va parler de vos projets dans un moment, mais d'abord il faut qu'on parle un tout petit peu de vous. 1964, naissance à Paris, quel genre de milieu, quel genre de famille ?
3: Alors, milieu assez simple, ma mère était instite et mon père gérait un entrepôt de livraison de marchandises pour les monoprix en banlieue parisienne.
2: Vous m'avez dit tout à l'heure, pendant la musique, j'étais nul à l'école, par contre, j'adorais apprendre.
3: Ah oui, alors je crois que c'est le système que je détestais, parce que j'ai encore toujours beaucoup de plaisir à apprendre, à être confronté à des domaines que je ne maîtrise pas, comme tout à l'heure, ce dont j'ai entendu parler avec la fameuse seconde atomique, psychédélique, de tout ça, c'est, il faut qu'il me parle, plus ce monsieur, c'est énorme.
0: Il reviendra tout à l'heure.
3: Oui, mais non, c'est cette soif d'apprendre, mais je crois que l'école c'était le refus absolu, parce que on nous gavait d'informations, mais moi il fallait qu'on puisse me montrer concrètement ce que ça voulait dire. Aujourd'hui encore, quand je vais dans des meetings où je ne comprends pas, je demande aux gens qui m'expliquent comme si j'avais 5 ans. Puis je leur dis, moi, votre théorie, c'est sympa, mais concrètement, dans la rue, ça veut dire quoi aujourd'hui ?
2: Vous arrêtez l'école à quelle heure ? À quel âge, pardon ?
3: Bac.
2: À quelle heure ?
0: Vous êtes déjà dans le tic-tac, là. On est matricé.
3: Alors non, je passe le bac, ouais, que je rate, mais lamentablement. Donc ouais, je ne vais même pas au rattrapage. Il y avait le rattrapage encore à l'époque. Non, c'est raté, mais bien, j'ai passé un bac B. Donc c'est bac économique. À l'époque, bac éco, les coefficients, c'est 4 en éco, 4 en maths et 4 en histoire géo. Et je crois que j'ai 7 en éco, j'ai 1 en histoire géo et 2 en maths. Donc c'est pliage sur 20, hein. Donc c'est pliage de Gaulle loin. Et puis je repars à l'école à la rentrée, puis au mois de septembre, j'arrête. Ça ne va pas.
0: Il y a souvent des histoires inspirantes de grands patrons d'industrie qui n'étaient pas forcément très scolaires et qui trouvent d'autres moyens de se faire, on dit self-made men, etc. Vous faites partie un peu de ces inspirations-là.
3: Bah ça, c'est bien la preuve qu'il n'y a pas qu'un chemin dans la vie et qu'il faut accepter ça aujourd'hui, de dire oui, alors il y a des règles, plus ou moins, oui, il faut un peu bosser quand même, parce que si on ne travaille pas, on ne va pas y arriver. Mais si on travaille et puis qu'on est capable d'avoir un petit peu de talent dans différents domaines, bah oui, ça marche, même si on n'était pas super bon à l'école.
2: Votre chemin passe notamment par le sport professionnel. Vous avez voulu être joueur de golf, vous l'avez été d'ailleurs, sauf que j'ai retrouvé cette interview de vous. Vous dites pas « je veux devenir joueur de golf » à 15 ans, vous dites je veux devenir numéro un mondial.
3: Ah oui, alors j'ai toujours été très très compétitif. Je suis un compétiteur né, moi c'est quand on fait quelque chose, il faut gagner.
2: Ouais. Mais ça n'a pas marché.
3: Ah du tout. Mais du tout, du tout. C'est... Non, non. Au mieux, j'ai dû atteindre la 25e place française qui à l'époque me faisait gagner à l'année, hein, en gain de tournoi, 6 à 7 000 francs français. Ouais. Donc 6 à 7 000 francs français aujourd'hui, ça fait à peu près max, grand maximum pour l'année. Ouais. Donc il fallait que je donne des cours de golf pour subvenir à mes besoins.
0: Je ne peux pas m'empêcher depuis le début de regarder votre avant-bras gauche, ouais, avec ce tatouage, c'est Maître Yoda.
3: Absolument.
2: Alors je crois que c'est votre personnage fétiche. Oui. J'avais même, je crois que sur votre bureau, au Brassu, lorsque vous étiez chez Audemars Piguet, vous aviez cette citation, « D'où, or do not, there is no try », je traduis, c'est « faire ».
3: Quel accent espagnol
2: faire,
3: fantastique.
2: Mais ne pas se contenter d'essayer. Mais pourquoi cette citation? Parce que vous avez essayé de devenir joueur de golf au fond. Vous avez loupé, c'est pas bien d'essayer?
3: Alors, c'est pas une question d'essayer, c'est que quand on va sur un chemin, autant y aller avec 100% de conviction. C'est dans ce sens-là. C'est-à-dire, tu le fais, tu peux potentiellement te planter, tu vas prendre un mur, mais t'y vas, sans te dire « si ça marche pas, je ». Parce qu'à la seconde où tu commences à te dire « si ça marche pas, je ferai ça », c'est mort, c'est fini. Il faut même pas y aller à ce moment-là.
0: Soit tu le fais, soit tu le fais pas, mais vas-y, quoi.
3: C'est exactement. Ça. Ouais. Oui, et donc ça, Yoda, c'est mon personnage favori parce que bah, il a 900 ans, il est tellement moche qu'il est super mimi et que c'est la force ultime, et ça, ça me parle bien, ça.
2: Autre monde qui vous a influencé, si j'en crois le questionnaire qu'on vous a envoyé, Hergé, les aventures de Tintin. Pourquoi ?
3: Le voyage, l'exploration, les découvertes de mondes qu'on ne connaît pas forcément. Alors bon, Tintin, c'est limité aussi dans ce que ça raconte à l'époque, mais c'est cette notion de... Moi, j'ai toujours eu cette volonté de découvrir. Donc, dans l'apprentissage, il y a aussi le fait de rencontrer et d'aller à l'étranger. Je crois qu'il y a à peu près 195 pays sur la planète. J'ai mis un pied sur plus de 100. OK ? Donc, ça, c'est intéressant d'aller rencontrer, d'avoir d'autres cultures, d'autres façons de fonctionner. Ça m'a toujours beaucoup plu.
2: Si vous étiez un personnage de Tintin, plutôt Tintin, Haddock, Séraphin Lampion, Général Cazard...
3: Un mélange de tous. Y compris Milou.
2: Parce que c'est le plus malin de tous, ou bien ?
3: Voilà, ouais.
2: Ouais. En 1994, vous entrez chez Audemars. Dites-moi plutôt, entre 85 et 94, alors là, je ne trouve pas beaucoup de traces, j'ai cherché. Qu'est-ce que vous faites ?
3: Non, je travaille dans la mode. Parce que quand un de mes copains du club de golf dans lequel je jouais me dit, pendant que je joue et que j'essaie de devenir numéro un mondial, mais tu n'y arriveras pas, oublie, mais ouais, tu ne peux pas. Je lui dis, si, je vais y arriver.
2: Puis, mais dans la mode, peut-être.
3: Mais dans la mode, il me dit, viens bosser avec moi. Mais je dis, mais j'y connais rien. Il me dit, mais c'est pas grave, tu vas te débrouiller. Et puis c'est vrai que j'ai commencé donc en bas de l'échelle, hein, je faisais les colis moi, je faisais les cartons et j'étais au département envoi, expédition. Et puis petit à petit, ça s'est monté en puissance, puis au bout de 3 ans, j'ai pris la direction commerciale de cette boîte, et puis on a continué à la monter, et puis ça reste aujourd'hui mon mentor. C'est la personne qui m'a vraiment fait découvrir le monde du business.
2: 1994, vous entrez chez Audemars Piguet. Comment ça se passe? Vous répondez à une petite annonce ou comment ça va?
3: Alors pas du tout, j'ai rencontré quelqu'un sur la plage à Saint-Barth en vacances qui me dit je viens de prendre Audemars Piguet, j'ai personne pour s'en occuper, est-ce que ça t'intéresse? Mais moi je connais même pas la marque au départ. Et il me dit, écoute, à l'époque il y avait encore la foire de Bâle, donc Audemars Piguet était à Bâle, il me dit, viens à Bâle, rencontre les gens, si ça te plaît je te fais une offre. Et c'est comme ça que je rentre chez Audemars Piguet.
2: Il me semble que toute votre vie c'est ça, c'est des rencontres quasiment au hasard, on parle, on tchatche, on y va.
3: Oui, do or do not, there is no try, on fait ou on fait pas, c'est dire, bah, tu sais quoi, on y va, boum, c'est parti, et je signe pour Audemars Piguet. Alors, petite histoire très drôle, c'est qu'après 2 jours, ils me disent, il faut que tu mettes une Royal Oak au poignet, parce que c'est la marque, c'est la montre emblématique. Et je dis, mais je ne l'aime pas du tout, ça ne me plaît pas du tout. Et je porte, en fait, un quantième perpétuel rectangulaire qui avait un côté un peu montre ancienne, ouais, et ça me plaisait beaucoup plus. Puis au bout de 3-4 mois, j'ai quand même dit, il faut que je la porte cette Royal Oak.
2: 1994, Audemars Piguet, vous allez en Asie, puis après, vous allez aux États-Unis. Est-ce que vous avez gardé peut-être un côté un peu américain aujourd'hui dans votre façon de faire le business? Vous avez un côté très cool, tatouage, Maître Yoda, basket, tout est cool. Puis un côté hyper compétitif et peut-être assez dur, voire impitoyable.
3: Alors impitoyable ou dur, je l'ai été, je me suis beaucoup assagi. Mais ce que je ressors et que je garde du côté américain, c'est cette notion de pas de plafond. On parle du rêve américain, il y a cette histoire du rêve américain qui aujourd'hui prend une grande tarte, hein, quand même, mine de rien, c'est plus ce que c'était, c'est plus la même chose, mais ça reste un pays d'opportunités, et culturellement parlant, si je devais donner un exemple très spécifique, les Twin Towers en 2001 qui tombent, Et là, quand elle tombe, c'est un drame monstrueux pour le pays. Et le lendemain matin, dès le lendemain matin, les gens disent, tu sais quoi, on va reconstruire, on repart. Ça, dans plein d'autres pays, surtout en Europe, je pense qu'on n'aurait pas vécu exactement la même chose.
2: Peut-être dernière chose, et puis on vous retrouve après. Les Américains et les Suisses aujourd'hui, ils ont de la peine à se parler, à faire le lien. On se souvient de ce coup de fil entre notre présidente et puis Donald Trump qui s'est hyper mal passé. Comment boucher ce hiatus culturel entre les qualités qui font les Américains et les qualités qui font les Suisses? Vous avez été, vous, aux États-Unis, exactement au milieu de ça.
3: Alors la grande erreur que les gens commettent quand ils viennent d'Europe aux États-Unis, c'est de penser que parce qu'on parle la même langue, l'anglais, eh ben on se comprend. Or culturellement, c'est un choc monstrueux. Un autre exemple très concret, on peut rencontrer quelqu'un dans une soirée qu'on n'a jamais rencontré avant. La personne va vous dire « c'est génial, je t'adore, viens sur mon bateau, viens rencontrer, viens passer un week-end à la maison ». Et le lendemain, il ne vous parlera plus jamais. Mais au moment où il le dit, il est sincère. Ça, c'est aussi ça fait partie de la culture. Et puis Trump, j'ai envie de dire plutôt avec en lettres majuscules, hein, no comment.
0: On se retrouve comment, tout à l'heure. On va rester là-dessus. Merci. 9h33 maintenant. Une information importante, vous qui nous écoutez, j'ai reçu quantité de messages pour nous dire que de l'autre côté du poste, on n'a pas entendu notre éclaireuse Cécile Guérin. On entendait juste nous qui l'écoutions et lui répondions. Donc pour faire deviner le lieu où elle est, ça va être encore plus corsé. Donc je vous dis un peu, elle nous a parlé d'un endroit parce que nous on l'entendait. Donc c'est totalement bizarre, hein, parce qu'on faisait comme si on l'entendait et vous ne l'entendiez pas, mais tout à fait. Elle était bien quelque part dans un vallon où coule une rivière, où à une certaine époque il y avait des lavandières, donc c'est un lieu ancien, on y avait des moulins pour moudre. Voilà, c'est un peu ce qu'elle nous a dit. Sarah qui avait écouté, qu'est-ce que
4: des ormes.
0: Des ormes, c'est vrai, les arbres, à préciser.
4: Assez étonnant.
0: Voilà, peut-être. Si ça vous étonne qu'il y ait des ormes, c'est que vous savez peut-être où elle est. Moi, ça me fait pas grand-chose, j'avoue. J'imagine qu'il y en a un peu partout. Peut-être pas. Alors, si ça vous dit, tic-tac@rts.ch, devinez avant 10h30 où est Cécile. Et puis, elle viendra nous donner un autre indice. Et d'ici là, on aura réglé ce problème. Vous l'entendrez, c'est promis. Mais pour l'heure, voici un peu de musique.
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0: L'été indien de Joe Dassin dans Tic Tac, le temps d'un été. Ben tiens, ça tombe bien. On est à la vallée de Joux, nous, à l'extérieur, devant l'espace horloger du Sentier, tout près du centre sportif. Je dis ça si vous êtes dans le coin, vous connaissez sûrement. Passez nous voir, passez dire bonjour à François Benamias qui a dirigé ici Audemars Piguet et qui est avec nous jusqu'à 11h. Tic Tac, le temps d'un été, c'est une chose, mais le temps d'une vie, c'est ce qu'on va voir avec vous, Sarah Dirène. Bonjour Sarah.
1: Mais bonjour monsieur Yac.
0: Combien de temps on passe à dormir, à travailler, à rire? Autrement dit, comment le temps est-il réparti dans une vie humaine?
1: Oui, alors ce sont des calculs qui sont basés sur une vie de 75 ans, soit environ 2,37 milliards de secondes. Alors dit comme ça, on se dit waouh, formidable, 75 ans.
0: On a le temps.
1: On a, on peut faire plein de trucs. Hein. Sauf que pas vraiment, parce qu'en réalité, un tiers de cette vie est déjà pris. On passe environ 25 ans à dormir, 8 heures par nuit, un quart de siècle en sous la couette. Alors forcément, certains se disent, je suis sûr que vous le dites, monsieur Benamias, c'est trop, je vais dormir moins 6 heures par nuit. Ben, sur le papier, ça fonctionne, vous gagnez 6 à 7 années de vie éveillée, l'idée est vraiment séduisante, moins dormir pour vivre plus, mais la réalité est un peu moins glamour. Toutes les études le montrent, dormir moins de 7 heures, c'est souvent être plus fatigué, moins concentré, moins efficace, moins productif, bref, vous gagnez du temps, mais vous vivez d'une certaine manière au ralenti. Et puis c'est pas génial parce que c'est pas du tout du temps perdu. Pendant qu'on dort, notre cerveau lui travaille, mais alors énormément. Il trie les informations, consolide la mémoire, fait le ménage, il élimine les déchets cellulaires. En réalité, la nuit c'est un peu le service de nettoyage de notre vie, silencieux, indispensable et redoutablement efficace.
0: Et d'autant plus que pendant ce nettoyage nocturne, on peut rêver.
1: Ah, le rêve. Le rêve. Le rêve se produit surtout pendant une phase bien particulière du sommeil, le sommeil paradoxal. Une phase qui revient 4 à 5 fois par nuit, durant laquelle le cerveau est extrêmement actif. On estime environ 20 à 25% de notre sommeil est consacré au rêve. Et au passage, que ce soit un rêve agréable ou un cauchemar, biologiquement, paf, c'est pareil. Seules les émotions changent. Alors, si on fait le calcul sur une vie de 75 ans, ça représente quand même 5 à 6 années entières à rêver. Puis non pas à rêvasser en regardant les étoiles, non, vraiment à intensément à rêver, même si la plupart du temps, bon, on s'en souvient pas de nos rêves.
0: Ouais, ce qui est assez mon cas d'ailleurs. Alors pendant qu'on dort, Sarah, le cerveau fait le ménage, et dans la vraie vie, aussi on fait le ménage.
1: Et oui,
0: ça nous prend ça dans la
1: vie? Plusieurs années entre la cuisine, le rangement, le linge ou les courses, on arrive facilement à 5 à 8 ans de vie consacrée aux tâches domestiques. Inutile de vous dire qu'il y a encore quelques disparités, que ce soit en Suisse ou dans l'ensemble des pays de l'OCDE. Les femmes passent en moyenne entre 1 heure et 2 heures de plus par jour à s'occuper de ces tâches. Mais mis bout à bout, ça représente plusieurs années de vie supplémentaires passées à faire tourner la maison. Moralité. Vraiment, j'ai fait le calcul, le seul moment où le ménage est parfaitement géré efficacement, gratuitement, sans effort, de manière totalement égalitaire, eh bien c'est quand on dort, c'est vraiment là que notre intérieur est le mieux entretenu. En tout cas, chez moi, alors je ne sais pas chez vous, monsieur Benamias.
2: Alors moi d'abord, je suis un fou du ménage parce que j'ai un gros problème, j'aime bien que les choses soient parfaitement en ordre.
1: Aïe.
2: Donc on fait un concours avec ma femme de ménage à la maison pour savoir celui qui est le plus fou furieux pour mettre les choses parfaitement organisé. Et plus c'est organisé, plus je peux me permettre de délirer derrière.
1: Ah, c'est pas vrai, faut pas venir chez moi.
2: Alors si, vous allez être heureuse.
1: Alors vous venez chez moi, je vous engage.
0: Vous allez ranger chez des gens comme ça vous remet tout
2: droit. Moi je m'étais dit un jour, si jamais je fais rien de ma vie, je pourrais aller ranger chez les gens.
0: Trop bien, bah écoutez, voilà. C'est noté, hein, je vous invite bientôt. Cela dit, moi je suis assez maniaque aussi, donc en vrai, il n'y aurait pas grand-chose à faire. Bon, on a compris en tout cas que le sommeil, ça reste le plus gros bloc de vie qu'on a toutes et tous en commun, environ 25 ans. L'autre grand mangeur de temps, c'est quoi?
1: Eh bien, les écrans, tablettes, smartphones, télévision, ordinateur. En Suisse, on passe en moyenne près de 6 heures par jour devant un écran, alors que la moyenne mondiale est un peu plus basse, autour de 4 à 5 heures. Et quand on additionne, eh ben, ça donne le vertige sur une vie entière. Ça représente 15 à 18 ans, le nez collé à un écran, dont 4 à 5 ans uniquement consacrés aux réseaux sociaux. Alors évidemment, ce temps varie selon l'âge. Les jeunes peuvent facilement monter à 6-7 heures par jour, voire davantage le week-end. tandis que les adultes se situent plutôt entre 4 et 6 heures quotidiennes, et ce chiffre grimpe encore si la journée de travail se passe essentiellement devant un ordinateur.
0: Et on vient donc au travail. Combien de temps on passe à travailler ?
1: 40 à 45 ans. Alors dit comme ça, ça fait peur, hein. On imagine aussi une vie entière derrière un bureau ou sur un chantier, mais en réalité, on ne travaille pas en continu sur une journée, on travaille environ 8 heures, hein, un tiers de 24 heures, et uniquement, en théorie, 5 jours par semaine, mais pas nous. Hein. Nous, c'est 7 sur 7, et souvent 24 sur 24.
0: Mais bref, on n'a presque pas l'impression c'est... de travailler, nous, là, on est à la vallée de Joux, en plein air, avec des invités.
1: Vous aussi, je pense.
2: On peut dire aux gens que vous êtes bronzés, là, déjà, les deux, là, parce qu'il faudrait qu'ils soient nets un peu, quand même.
0: Dans une heure, on pourrait même dire qu'on cuit littéralement, mais on sait, on a une petite tente, on est à l'ombre.
1: Oui, mais vous allez me dire, comment on passe de 40 ans, de 45 ans à beaucoup moins, parce que si on enlève les week-ends, les vacances, les jours fériés, peut-être les pauses café, hein, peut-être, oui, eh bien on arrive seulement à 10 à 12 ans de vie travaillée, effectivement.
0: Ah, l'arnaque, voilà. En fait, sur toute notre carrière, il n'y a vraiment que 10 ans. Ou en travail, bon, c'est déjà pas mal. Merci les week-ends et les pauses. Bon, à ce stade, on va récapituler peut-être sur une vie qui durerait donc moyenne 75 ans. On passe grosso modo 25 ans à dormir, 10 ans à travailler, 18 ans devant les écrans, 6 à 7 ans à faire ménage, 10 à 15 chez François Benhamias. À la louche, bon, ça fait une soixantaine d'années déjà remplies. Il reste 15 ans. Qu'est-ce qui se passe? Par exemple, on remplit notre estomac aussi.
1: Eh bien oui, pas énorme. 4-5 ans de vie, si on considère que l'on passe en moyenne entre 1h30 à 2h à table. Enfin, ça pour moi c'est vraiment de la théorie, parce que on peut aussi rester des heures à table à refaire le monde, et dans ces moments-là, ben, on mange finalement assez peu, on boit beaucoup, on discute, on partage. Donc il faudrait presque ajouter une nouvelle catégorie, le temps consacré au plaisir de la table. Et là, Yvalin, alors franchement, hein, vous faites moi aussi, on fait exploser les statistiques, hein.
0: Surtout si on rajoute encore à des jeux de société à table. C'est vrai, j'avoue. Vous, François Benhamias, vous êtes plutôt repas express devant l'ordinateur ou grandes tablées à rallonge?
2: Alors, les grandes tablées, je les ai subies quand j'étais gamin. Donc aujourd'hui, j'essaie de réduire au maximum. Mais moi, il y a un autre sujet qui m'importe beaucoup plus que ça. Vous allez parler d'amour ou pas dans votre vie de 75 ans?
1: Eh bien, absolument pas, parce que c'est super difficile. C'est quoi l'amour? Ici,
2: faire.
1: Alors il y a des statistiques là-dessus, mais effectivement, mais je les ai plus sur effectivement le temps qu'on passe à faire fouic-fouic derrière les buissons ou pas. Mais l'amour, d'une manière générale, c'est compliqué ici. On peut être amoureux de la nature, amoureux de nos collègues. Donc j'ai enlevé l'amour. Sauf que.
0: Quelle tristesse.
2: Bah oui, quand même.
0: J'ai enlevé l'amour. Sarah Dyren.
2: On va faire une chanson très triste.
0: Celle-là. Ouais.
1: J'ai enlevé l'amour, mais qu'est-ce que j'ai gardé? Les engueulades.
0: Ah, oui, ah bah ça oui. C'est vrai, ça, ouais.
1: Mais j'ai pas trouvé de chiffres vraiment officiels. en revanche, les scientifiques disent tout de même qu'on passe 5 à 10 minutes par jour sous tension, sous désaccord, sous petite discute. Et puis, bout à bout, encore une fois, sur une vie entière, ben, ça équivaut à plusieurs mois cumulés à s'engueuler. À plein temps. Hein. Il y a une autre activité. Alors bon, c'est l'amour, je l'ai fui, là, dans mes statistiques, mais il y a le rire. Le rire, vous le savez, hein, c'est désormais bon pour la santé. Eh bien, les spécialistes estiment même que nous devrions rire au moins 10 à 15 minutes par jour pour ses effets anti-stress. Au total, les plus chanceux peuvent cumuler 1 à 2 ans de vie à rire. À l'inverse, on passe beaucoup moins de temps à pleurer. D'autres études montrent en effet qu'un adulte pleure en moyenne 30 à 60 minutes par jour, avec de très grandes variations selon les personnes, ce qui représente...
2: Par jour ?
1: Par jour, c'est énorme. Oui, c'est énorme, et oui, mais il y a une grande variation entre les personnes. Ça représente au final quelques semaines, voire quelques mois pour certains ou certaines, sur toute une vie. Moralité, on rit nettement plus qu'on ne pleure, et ça c'est plutôt réjouissant, on est d'accord. Et pour ce qui est de pleurer et de rire, je n'ai trouvé aucune statistique officielle.
0: Mais c'était pas noté par mois sur vos fiches. Enfin bref...
1: On 30 à 60 minutes par mois, j'ai dit par jour.
2: Ah oui, par jour.
0: Semblait, hein.
1: Ah voilà. Oui, évidemment, ça fait beaucoup.
0: On est précis dans tic-tac, attention madame. Et alors bon, on a enlevé l'amour. On a quand même regardé, elle vient de CQFD, c'est une scientifique, monsieur.
2: Oui.
0: par contre, vous êtes quand même demandé dans tout ça, le temps qu'on passe aux toilettes.
1: Oui, parce que là, on a des chiffres vraiment officiels. On passe en moyenne autour de 30 minutes par jour pas par mois, par jour aux toilettes. Et certains sondages européens montent jusqu'à 45 minutes. Résultat, à l'échelle d'une vie, ça représente presque 2 ans passés sur le trône. Et puis j'en termine ici, puisque nous sommes dans le temple de l'horlogerie. Savez-vous combien de temps vous passez à regarder votre montre ou à regarder votre maître Yoda sur
2: votre... Il ne donne
1: pas
2: l'heure, lui.
1: Il ne donne pas l'heure, mais c'est pareil. Combien de temps on passe à regarder sa montre? Vous le savez, c'est furtif, hein, en général.
0: C'est vrai. Alors, aucune idée. Aucune... Ça, alors... tout le temps, machinalement, mais...
1: Alors, vous n'avez pas de montre.
2: 20-30 fois par jour.
0: Mais j'ai une horloge très précise.
1: Oui, tout à fait.
0: D'ailleurs, qui est en avance.
1: Quand on dit montre, c'est aussi smartphone pour regarder l'heure.
2: 20-30 fois par jour.
1: Et... oui, pas loin. 50 à 100 fois par jour. Ouais. Pendant juste quelques secondes, mais mis bout à bout, ça représente environ 2 à 5 minutes par jour, et sur une vie de 75 ans, ça finit par compter 2 mois de vie juste à regarder le temps passer sans jamais pouvoir l'arrêter.
0: Les statistiques de nos vies par Sarah Dirène, merci beaucoup. C'est Tic Tac, le temps d'un été. Et vous qui nous écoutez, vous le passez à quoi votre temps? Dites-le nous par email à tictac@rts.ch. À nous écouter peut-être, dites-le nous. Nous, on écoute Lucky maintenant.

0: Lucky, ce titre de Jason Mraz que l'on diffuse depuis la fourgonnette RTS qui nous sert de régie mobile durant toute cette opération estivale tic-tac. Il faut imaginer une camionnette avec Jérôme Nussbaum et Mathieu Ramsauer qui sont à l'intérieur avec plein de câbles qui descendent jusqu'à nous, Mathieu Truffert, pour interviewer notamment notre invité du jour, François Benhamias.
1: Ancien directeur d'Audemars Piguet, on vous retrouve tout à l'heure quand on parlait, on était aux États-Unis, vous nous disiez votre amour, votre intérêt pour ce pays, puis aussi deux, trois petites réticences. Ben justement, aux États-Unis, vous y étiez de 1999
2: à 2012. Oui.
1: Et c'est là que vous avez un peu inventé votre grand truc, c'est-à-dire de créer des liens avec le monde du showbiz. Ce faire, ça commence mais vraiment bien avec Jay-Z, vous nous racontez, le rappeur.
2: Alors ça commence d'abord avec Arnold Schwarzenegger. Okay. C'est d'abord avec lui, ensuite il y aura Jay-Z, il y aura Quincy Jones, il y aura LeBron James, il y aura Mohamed Ali, il y aura Bill Clinton, il y a eu beaucoup de monde.
1: Ouais. Vous avez rencontré tout le monde. Tout le monde a porté vos montres.
2: Beaucoup de gens ont porté les montres, absolument, oui. Non, c'est une belle époque parce que c'est l'époque du tout est possible.
1: Ouais.
2: C'était véritable. Il n'y avait pas aujourd'hui cette espèce de gros système qui s'est mis en place où les très grandes maisons de luxe, je ne citerai personne, sont arrivées maintenant devant toutes ces célébrités en leur proposant des contrats de malades. Quand je dis de malades, c'est avec beaucoup de millions et qui ont rendu quasiment le côté authentique de l'époque impossible aujourd'hui. C'est terminé.
1: Jay-Z, comment vous faites pour le rencontrer et pour dessiner une montre avec lui, où il a même participé, si j'ai bien compris?
2: Alors, on se rencontre la première fois en 2000, et la première fois qu'on se rencontre, je joue sa musique dans les bureaux, parce que j'ai toujours aimé la musique, donc il y a toujours des bons haut-parleurs, et lui est surpris qu'on joue sa musique dans les bureaux. Ouais. Et le premier jour où on se rencontre, il me dit, on va faire une montre ensemble un jour. Et là, je me dis dans ma tête, bonne chance. Et finalement, on arrivera à faire cette montre en 2005, et ça, c'est un vrai changement. C'est la première fois que le monde du luxe et le monde de la rue se rejoignent. Là, c'est un vrai pont. Parce qu'à l'époque, mais bonne chance pour trouver des baskets et d'avoir ce genre de musique dans les maisons de luxe. Ça n'existe pas. Et encore plus quelqu'un de couleur. Là, c'est la première fois, toutes catégories confondues, que le pont est traversé. Et les montres qui sont encore là, d'ailleurs, elles se battent de temps en temps, vont aux enchères. Il faut les surveiller de près parce que ça, c'est quand même c'est un vrai patrimoine de communication au sein de la...
1: Pas facile quand même de faire le lien. Une montre Audemars Piguet, ça vaut plusieurs milliers, plusieurs dizaines de milliers de francs.
2: Oui.
1: Et puis là, on parle de la culture de la rue. Comment est-ce qu'on fait ce lien économiquement dans la vraie vie?
2: Alors d'abord, la rue portait Audemars Piguet. Donc Jay-Z, quand on s'en compte la première fois, a déjà 14 montres de la marque. Donc c'est facile. Il connaît, il est acquis à la marque. Donc le chemin est facile. Puis derrière, on n'a pas fait beaucoup. Hein. On a fait 100. Il y a eu 50 montres en acier, 30 montres en or rose et 20 montres en platine qui se sont vendues immédiatement. Donc on n'était pas là pour faire des montres en centaines de milliers, on faisait une petite centaine.
1: Vous avez parlé de Mohamed Ali comme une des grandes rencontres aussi que vous avez faites quand vous êtes aux États-Unis.
2: La rencontre, elle est unique parce qu'on fait un événement ensemble avec Arnold en 2000 et puis quelques mois après, je suis à Los Angeles pour un autre événement avec lui. Son épouse me dit, il t'attend, il est dans sa chambre. Moi, je m'attends à voir la suite présidentielle, 15 personnes qui font la sécurité et on se retrouve en tête à tête et je passe 45 minutes avec lui. Et pendant que je suis assis sur son lit et on se parle, dans ma tête, je me dis, personne ne va jamais me croire que je suis en train d'être avec Mohamed Ali. Et là, la rencontre, elle est magique parce que c'est un être exquis, c'est une personne qui est simple. Et puis, on a parlé de choses et d'autres et c'était un moment ultra magique, ultra magique.
1: Autre rencontre un peu intéressante avec une jolie anecdote, je crois, Serena Williams. Vous la voyez à Roland-Garros perdre sa finale. Vous faites un truc incroyable.
2: Oui, donc je la vois perdre sa finale et je décide de lui écrire un courrier qui ne va pas être gentil, mais qui va être constructif.
1: Ouais. J'envoie ce courrier. Quand même. J'écris à Serena Williams. Moi, je la vois perdre, elle m'énerve, je ne lui écris pas un courrier.
2: Oui, mais elle est ambassadrice Audemars Piguet et puis je l'aime. C'est une belle personne. Donc j'ai envie de dire, je peux apporter ma pierre à l'édifice, peut-être. Donc je lui écris ce courrier. Et puis elle ne me répond pas d'abord pendant 3-4 jours, ce qui est surprenant. Puis ensuite elle me répond.
1: Bah, peut-être que la lettre était vraiment désagréable.
2: Elle était désagréable, constructive. Mais tu vois, tu le elle finit par me répondre. La réponse aujourd'hui est encore étudiée par des égyptologues anciens parce que je n'ai pas encore compris ce qu'elle voulait dire exactement. Mais toujours est-il que 6 mois après, au mois de décembre, alors qu'elle a gagné l'US Open cet été-là, elle avait perdu Roland Garros mais gagné l'US Open, elle vient me voir, elle me fait ton courrier m'a fait gagner l'US Open et je voulais quand même te le dire.
1: Incroyable.
2: Et ça, c'est une belle histoire, parce que j'ai gardé et le courrier, et l'email, et tout ce qui va derrière.
1: Parmi les ambassadeurs d'Audemars Piguet, il y a aussi Léo Messi. On est en pleine Coupe du Monde de foot, on est obligé d'en parler un tout petit peu. Vous l'avez rencontré, est-ce que vous aimez Léo Messi?
2: Alors, j'ai adoré Léo Messi et le temps qu'on a passé avec lui. Pour la petite histoire, donc il vient au Brassu. On avait prévenu tout le monde qu'on ne voulait pas que les gens demandent des photos, des autographes. Et c'est lui qui s'est proposé et de prendre les photos avec les horlogers et de prendre les photos avec tous les gens et de signer des autographes. Il était adorable. Et puis on finit dans mon bureau, puis je lui dis, c'est ce qu'on va faire. On va faire un jeu. Tu t'assois à ma place et tu décroches le téléphone. Ouais. C'est toi, vas-y. Vas-y, c'est toi. T'es le patron d'Audemars Piguet. On a les photos. C'est dommage, j'aurais voulu qu'on filme.
1: Il parle français ?
2: Hein ? Non,
1: parle français,
2: du tout.
1: Anglais.
2: C'est ça qui était, ouais, drôle. Allô, bonjour François. Oui, c'est Buenos días. Il a dirigé Audemars Piguet pendant 5 minutes.
1: Ouais, vous faites très envie à Yves Alain Cordu, qui a des liens avec l'Argentine. Léo Messi, c'est un type important. Hein.
3: Oui, et particulièrement 4 fois tous les 4 ans. Ça se renforce.
2: Pourquoi tu es argentin ?
3: Un peu plus. Oui, je suis binational.
2: Tu vas perdre.
3: Alors, c'est le français là qui parle,
2: oui,
3: je pense.
2: Oui, tu vas perdre.
1: Oui, parce que on réglera ça. Vous avez deux passeports, hein, mais vous alternez votre cœur balance, la Suisse, la France, à la Coupe du Monde de foot.
2: Oui, pour le foot, ça va d'abord être la France quand même, mais toi, tu vas perdre.
3: Donc, il me regarde vraiment dans les yeux, il me pointe du doigt, vraiment la menace.
1: Il est méchant. Hein.
3: You talking to me, j'ai l'impression d'avoir De Niro en face de moi, mais bon, je crois que c'est sur le terrain que ça va se régler tout seul. D'ailleurs, c'est bien parti, donc je vais laisser le ballon parler, je ne vais même pas répondre.
1: Une autre personnalité dont il faut dire deux mots, vous avez dit, vous aimez la musique, vous avez rencontré Quincy Jones.
2: Alors Quincy Jones, c'est le maître, puisque même tous les artistes que j'ai pu rencontrer dans ma carrière, tous les musiciens m'ont toujours dit you bow, tu te baisses devant Quincy. Et Quincy, c'est pareil, c'est une rencontre de malade, dans le sens, c'est une personne d'une humilité, un peu comme Mohamed Ali, très simple. Il n'y a pas du tout le côté diva ni star. C'est une belle personne. La première fois qu'on se voit, au bout de 10 minutes, il me dit « You're my brother from another mother ». Donc, tu es mon frère d'une autre mère. Et on a gardé cette relation pendant vraiment longtemps. Et la dernière fois, ce qui m'a fait vraiment plaisir avec lui, parrain du Montreux Jazz Festival, il y avait une sculpture, un portrait de lui qui avait été complètement raté par un sculpteur qui avait...
1: dont
2: on taira le nom. Et on a refait faire une belle sculpture pour que Quincy, on lui rende sa lettre de noblesse et qu'il ait enfin la figure qu'il représente dans les jardins du Montreux Jazz Festival.
1: Vous quadruplez le chiffre d'affaires d'Audemars Piguet en 10 ans quand vous devenez directeur. Ce lien avec le showbiz, cette manière que vous avez presque naturellement, on le sent bien aujourd'hui, de faire le show, c'est un peu la clé de votre succès ?
2: C'est pas de faire le show, c'est d'être, de rester très terrien et de, même quand on est avec des célébrités, se comporter correctement. De pas du tout faire le fan qui veut faire signer des autographes, qui abuse de la relation. Chacun doit bien rester à sa place et je pense que j'ai développé des relations de très long terme avec ces gens-là parce que justement, je les traitais comme le quidam moyen.
3: Et on est un peu en retour aux sources pour vous ici à la Vallée de Joux, devant cet espace horloger du sentier François Benhamias. Vous êtes avec nous jusqu'à 11h. Voici une information routière.
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3: Soyez attentifs si vous circulez sur l'axe Neuchâtel-Lausanne. Des objets jonchent la chaussée sur le viaduc d'Yverdon en direction de Lausanne. Et on ne remerciera jamais assez la personne qui nous écrit toujours que des objets jonchent la chaussée, parce qu'elle a prononcé, c'est un des pires trucs, mais on commence à s'habituer.
1: C'est Via Suisse qui écrit ça, non ?
3: C'est Via Suisse. Bonjour Via Suisse, si vous pouvez changer le verbe d'ailleurs, qui dit joncher ?
1: Oui, personne. Ça traîne sur la route.
2: Ah non, c'est du beau français ?
3: C'est très bien. Beau. Oui,
1: jonche la chaussée. De dire ça jonche sur la route ?
2: Non, non.
3: Sur la chaussée, c'est encore
1: sur la chaussée, oui,
3: chaussette de l'archi-duchesse. Bref, 9h59, on va s'interrompre car les infos arrivent, mais Tic Tac continue jusqu'à 11h en direct de l'espace horloger du Sentier. Et pour que ce mois d'émission se déroule dans les règles, Bastien Fonvis nous expliquera comment est fixé le temps officiel par les physiciens un peu geeks de la Confédération. On en a un avec nous depuis tout à l'heure. Et Bastien Confino lui nous fera découvrir un cadran solaire original. Ce sera juste après les infos que voici. Il est 10h.
5: Sandra Viscardi.
6: Une bonne nouvelle pour votre porte-monnaie. Les tarifs d'électricité en Suisse devraient baisser l'an prochain. Selon le sondage mené par l'Association des entreprises électriques, c'est que les conditions d'approvisionnement sont plus favorables. La guerre au Moyen-Orient aurait eu donc un impact limité. En fait, le fait que les fournisseurs achètent leur électricité longtemps à l'avance, bien cela atténue les effets d'une crise comme cette guerre. Alors la baisse va se situer entre 3 et 6% pour le simple consommateur et entre 4 et 7% pour les clients professionnels. L'énergéticien groupe est contrôlé par le canton de Fribourg, se lance dans une nouvelle restructuration impliquant la suppression de 12 à 16 places de cadres et de 10 à 15 postes de collaborateurs. Il s'agit de concilier les besoins en investissement induits par la transition énergétique d'une part et les exigences en matière de rentabilité de l'autre. Le groupe donnera plus de détails au mois de septembre. Qui contrôlera le détroit d'Ormuz ? La question est au cœur des discussions entre Téhéran et Washington. Elle reprend rendront demain au Qatar, mais aussi entre l'Iran et Oman. D'ailleurs, des discussions ont eu lieu entre ces deux pays qui sont tous deux en souveraineté sur cette voie navigable stratégique pour le commerce mondial. Les frappes aériennes pakistanaises ont fait une trentaine de morts dans l'est de l'Afghanistan, selon le gouvernement taliban, qui fait état de victimes civiles et de près de 170 blessés. Islamabad, de son côté, assure avoir ciblé une faction des talibans pakistanais dans les provinces de Paktia, Paktika et de Kunar. On la connaissait, ambassadrice de la famille royale et en rémission d'un cancer. Depuis hier, on découvre une princesse Kate, alpiniste. L'épouse du prince William, l'héritier du trône britannique, annonce avoir gravi en 24 heures les plus hauts sommets d'Angleterre, du Pays de Galles et d'Écosse. Le tout pour soutenir l'association de lutte contre le cancer qui l'a aidée lors de sa maladie. Elle dit espérer que cela contribue à transformer l'accès aux soins holistiques et la compréhension de ceux-ci afin de favoriser le rétablissement et la guérison des patients dans tout le Royaume-Uni. Le tournoi de tennis de Wimbledon débute aujourd'hui sur le gazon londonien et les stars du tennis renoncent à limiter leur conférence de presse à 15 minutes. Une

0: sont redescendus en vigilance jaune. Et chez nous, eh bien, le ciel va rapidement se couvrir. Des orages ou des averses sont déjà possibles ce matin. Ils vont s'intensifier cet après-midi. Il y aura notamment de fortes rafales de vent dans les orages. Et l'ouest lémanique, lui, est fouetté par la bise. On nous annonce 28 à 31 degrés pour cet après-midi. Pour demain, eh bien, les orages, ce sera surtout l'après-midi. Et il fera 30 degrés au maximum.
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3: Dernière heure de ce premier épisode de Tic Tac, le temps d'un été, devant l'espace horloger du Sentier à la Vallée de Joux, un des berceaux de l'horlogerie suisse. Il va y avoir des découvertes, un cadran solaire, un bureau fédéral de l'heure officielle. Il va y avoir du fun aussi avec notre blind test spécial temps. Et il va y avoir la réponse à notre concours. Où donc notre éclaireuse a-t-elle choisi de nous emmener pour l'émission de demain? Vous le savez, on a eu un problème technique, donc vous n'entendiez pas son intervention depuis le lieu. Et pourtant, une personne a déjà trouvé. Alors soit elle est très joueuse, soit d'après ce que j'ai pu moi lui répondre, elle a deviné de quel lieu on parlait. 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Et on va la recontacter de toute façon, Cécile, notre éclaireuse, tout à l'heure, pour vous donner encore plus d'indices. Et puis, notre invité du jour, vous le savez, c'est François Benhamias, l'ancien directeur d'Audemars Piguet, qui est avec nous donc jusqu'à 11h.
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3: Quentin Bollen, vous visitez toujours pour nous l'espace horloger devant lequel on a planté ce matin notre studio de radio mobile.
4: Oui, et je suis donc au premier étage avec Tania Cotting. Donc vous êtes la directrice de ce musée ici à la Vallée de Joux. En octobre, vous allez fêter d'ailleurs les 30 ans du musée. Qu'est-ce que vous allez faire pour l'occasion?
5: Oui, pour l'occasion, on organise une journée spéciale le 10 octobre prochain dans notre espace métier et médiation, qui est donc notre espace dédié au métier de l'horlogerie, qui accueille régulièrement des démonstrations horlogères. Donc pour l'occasion, le 10 octobre, on commencera la journée avec un café horloger, puis une table ronde sur les femmes en horlogerie, et enfin et surtout avec le vernissage de notre exposition temporaire qui célèbre les 30 ans du musée.
4: Okay, bah on se réjouit de voir ça, on vous donne rendez-vous donc en octobre. Là on est en ce moment dans le musée même, on a des pièces donc d'horlogerie partout autour de nous, des montres, et là on se trouve notamment près de montres bien particulières, les montres à sonnerie, et pour lesquelles vous avez d'ailleurs développé un petit quiz ici pour les visiteurs, et je crois que vous aviez envie de faire participer notre invité et notre animateur.
5: Tout à fait, on est donc dans l'espace Vallée de Joux, vers les montres à sonnerie, qui sont donc des montres avec une des complications les plus anciennes. Et puis, donc, on peut lire l'heure sur ces pièces, mais également écouter l'heure avec différents timbres qui sonnent les heures, les quarts d'heure et les minutes.
4: Donc, on va essayer de vous faire participer. Yves Alain, François Benhamias, vous êtes prêts? Donc, rappelez-nous juste les clés pour comprendre quelle heure il sera.
5: Alors, cette sonnerie spécifique, elle est à 4 timbres. Donc, le premier timbre grave va sonner les heures. Les quarts d'heure auront une mélodie bien particulière que je vous laisse peut-être aussi reconnaître. Et enfin, les sons aigus sonnent les minutes.
4: Ok, vous êtes prêts, Yves Alain?
3: Juste, on doit deviner l'heure qu'il est ou la mélodie?
4: Non, l'heure qu'il est, en se basant sur la mélodie, justement.
3: D'accord.
4: Ok, on y va? Vous êtes prêts?
3: C'est parti.
4: Alors, quelle heure est-il?
3: 4 heures, Big Ben, des minutes.
6: 5h-10.
3: Bastien Fonvis dit 5h-10.
5: C'est juste. Génie.
4: C'est juste?
3: C'est juste.
5: Bravo.
4: Bien joué, Bastien. Vous avez
7: eu de la chance.
3: vous auriez dû voir sa propre surprise en entendant que c'était juste.
8: Mais Bastien, comment vous avez fait?
7: J'ai estimé.
3: Vous avez, on
7: j'ai
3: peut pas avoir compris, une deuxième en fait. Chance?
4: Ouais, on vous la fait réécouter.

0: Donc concentrez-vous vraiment sur les différents timbres qui définissent les heures et les minutes.
1: C'est genre moins le quart, puis après 5 encore.
2: Mais non, mais rien.
1: Parce qu'il y a 3 quarts d'heure, puis après encore 5 minutes. Ouais, c'est ça ?
3: C'est ça, exactement. Donc 4 heures, 3 quarts d'heure et 5 minutes. Ce qui fait 4h50.
2: Ah, ok.
0: D'accord, et puis voilà, ben ça c'est vraiment hyper particulier. Et surtout, ben voilà, on a le son du Big Ben. Hein,
3: exactement, ouais. C'est ça.
0: Voilà, donc bravo Bastien, et puis bah, tant pis pour les autres.
2: Oui, mais Bastien, du coup, est bien parti pour le blind test tout à l'heure, je vais le garder, je crois, dans mon équipe.
1: Je suis peut-être meilleur à ça qu'au bien blind test, on va voir.
2: Merci beaucoup Quentin, merci Tania Cotting, directrice de l'espace horloger, pour votre accueil depuis ce matin, ici, à la Vallée de Joux.
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2: Bastien, avec vous et votre invité, on a vu tout à l'heure ce qu'était une seconde, l'horloge atomique notamment. Et puis, maintenant, on va voir que ces secondes, elles définissent l'heure qu'il est. Mais ici, déjà, bon, c'est une chose, mais dans le monde entier aussi.
1: Ben oui, ben c'est important d'avoir une heure commune hein, sur toute la planète. On verra après pourquoi. Et avec nous, autour de la table, il y a toujours Antoine Jalajas. Vous êtes donc physicien à l'Institut fédéral de métrologie à Berne. Rebonjour.
5: Rebonjour.
1: Alors vous nous avez expliqué tout à l'heure comment on définit une seconde avec ses atomes de césium. Mais si on met ces secondes bout à bout, on obtient le temps officiel. Il y a donc un temps officiel.
5: Oui, exactement. Chaque pays réalise son temps officiel. Et toutes ces réalisations à travers le monde servent à réaliser le temps universel coordonné, UTC.
2: Oui, bah, j'allais dire chaque pays définit son temps officiel, mais on a le même temps partout.
5: Alors voilà, il y a des règles un peu qui régissent la façon avec laquelle on crée les temps de chaque pays et puis le temps international. Mais le temps international est bien une réalisation basée sur les réalisations locales de temps.
2: Et pour la Suisse, Bastien, vous avez visité chez Métas.
1: Oui, juste à côté de la fontaine à césium hein, qu'on a visité tout à l'heure. Antoine Jalajas, vous m'avez fait découvrir une salle ultra précise. C'est parti, on y va, c'est la visite de la salle du temps.
6: Alors ici on est dans un autre laboratoire et ce qu'on voit sont d'autres types d'horloges atomiques. Donc on a des horloges atomiques au césium, des horloges atomiques à l'hydrogène ou au rubidium. C'est des espèces de grosses boîtes métalliques. Alors elles sont posées sur des tables et elles font une dimension de quelques dizaines de centimètres de haut sur une trentaine de centimètres de profondeur. Alors c'est assez lourd, hein, ça doit peser entre 30 et 40 kilos, donc c'est du gros matériel, mais ce sont ce qu'on appelle nous des horloges commerciales, c'est-à-dire qu'il y a des industries en Suisse et dans le monde qui vendent ce type d'instruments. Donc nous, on ne les fabrique pas, on se les procure. Et puis après, on voit un peu sur le coin des tables des câbles qui vont amener les signaux de ces horloges vers toute la partie électronique au fond du laboratoire, dans ces deux gros racks qu'on voit au fond. Et en fait, dans cette salle, on réalise le temps officiel suisse, UTCCH. On va récupérer en fait les signaux des horloges, si vous voulez, et puis on va faire une espèce d'horloge virtuelle moyenne qui sera basée sur l'ensemble des horloges. Et cette horloge virtuelle, ce sera le temps officiel suisse, UTCCH.
1: Et puis c'est quoi tous les graphiques qu'on voit ?
6: Alors ce qu'on voit sur l'écran de droite, c'est une représentation de la différence de temps entre UTC et UTCCH sur une période de une année. Et ce qu'on voit, c'est que tous les points sont compris entre ces deux droites horizontales qui correspondent à plus ou moins 5 nanosecondes. Ça veut dire que sur une année, on est en tout cas pas plus loin que 5 nanosecondes. Et en fait, on a du mal à le distinguer, mais il y a deux droites bleues qui représentent plus ou moins une nanoseconde. Et en fait, on voit que la majorité des points sont malgré tout dans cette limite-là. Donc nous, ça nous permet de voir un peu où est-ce qu'on se trouve par rapport au temps international.
1: La Suisse est très précise ?
6: La Suisse est bien évidemment très précise.
2: Alors ça, on n'en doutait pas, mais cela dit, Antoine Jalajas, tout ça, ça sert à quoi ? Si on éteignait votre machin, là, les horloges s'arrêteraient de tourner, les trains arrêteraient d'être à l'heure ?
5: Alors, oui et non, c'est-à-dire qu'effectivement, il est absolument nécessaire d'avoir ce qu'on appelle nous des échelles de temps, donc ces heures légales, pour supporter tout un tas d'industries. Bien évidemment, la première qui vient en tête, c'est tout ce qui est le transport, donc le train, l'avion, mais en fait, en réalité aussi les réseaux informatiques, Internet, l'électricité, l'eau. En fait, énormément de choses reposent sur le fait qu'on a accès à une base de temps stable et exacte.
1: Et au niveau mondial aussi, hein, c'est important d'avoir tous la même heure. Vous l'avez dit, vous contribuez à définir ce temps mondial à la nanoseconde près. C'est quoi une nanoseconde ?
5: Alors une nanoseconde, c'est 9 zéros derrière la virgule, donc c'est un milliardième de seconde.
1: D'accord. Et puis à quoi ça sert qu'il y ait ce temps aussi mondial en fait, UTC ?
5: Eh bien, ça sert, comme je viens de le dire, pour les transports. Donc aujourd'hui, on ne se déplace plus d'un canton à l'autre. En réalité, on se déplace d'un pays à l'autre, d'un continent à l'autre. Ou alors quand on se téléphone ou qu'on envoie des emails, on envoie à l'autre bout du monde. Donc il est nécessaire que mon horaire à moi soit vraiment très proche de celui d'un Chinois ou d'un Américain.
2: Donc ça veut dire qu'on peut vraiment se connecter à vous, à Métas, donc la métrologie suisse. Ce n'est pas juste un exercice scientifique qui reste enfermé, cloisonné à Berne, mais c'est vraiment quelque chose qui est relié en fait au monde. On pourrait nous-mêmes s'y connecter. Vous avez une appli ou quelque chose ?
5: Oui, alors c'est un peu technique, mais effectivement, il y a ce qu'on appelle des serveurs de temps NTP. Donc en fait, vous pouvez venir sur le site de Métas et régler votre ordinateur par rapport à une adresse IP. Et puis, en fait, du coup, votre ordinateur, au lieu d'aller chercher le temps sur Internet comme il le fait de manière standard, il va récupérer son temps à Métas. Et vous aurez un ordinateur Métas.
1: Et puis, il y a une autre façon de faire pour vous se connecter à votre salle du temps officielle suisse. C'est de faire le 0900 161 161. Ça coûte 50 centimes. Mais c'est l'horloge parlante qui est toujours en fonction.
2: Mais non, ça existe toujours.
1: Elle est fournie par Swisscom. On peut l'écouter.
7: Au prochain top, il sera 10 heures, 14 minutes, 30 secondes.
2: Je regardais en même temps parce que notre horloge était pile synchronisée avec l'horloge parlante ici à la RTS.
1: Cette horloge, elle est radio commandée. C'est aussi de chez vous que ça vient, le signal ?
5: Alors, le signal ne vient pas directement de chez nous, mais il vient effectivement de laboratoires qui font un travail tout à fait identique au nôtre.
1: Il y a encore un petit truc marrant chez vous, c'est que quand on regarde vos horloges, il y a la date. Mais vous m'avez dit aujourd'hui, pour vous, on n'est pas le 29 juin 2026, on est le 61220.
5: Oui, c'est ça, c'est ce qu'on appelle le temps julien modifié. En fait, ça nous permet de ne pas travailler avec des mois, des années bissextiles ou toutes ces choses un peu compliquées. Nous, en réalité, on a des jours et puis un jour, on a un certain nombre et le lendemain, on rajoute un. Donc on intègre jour après jour et en fait, c'est beaucoup plus simple comme ça.
1: Le temps officiel suisse, c'est aujourd'hui en direct dans Tic Tac et on l'entend par l'horloge parlante. Branché sur votre laboratoire, Antoine Jalajas, merci beaucoup de nous avoir rejoints aujourd'hui.
5: Je vous en prie.
2: Et je découvre que l'horloge parlante existait toujours depuis tout ce temps. Merci beaucoup d'être venu ici au Sentier nous expliquer les bases, les fondements finalement de notre système moderne, ces horloges atomiques.

0: Señorita, et c'est bien sûr...
1: Christophe.
0: Et oui, vous l'aviez reconnu du premier coup, François Benhamias. Et c'est à 10h18 que nous allons nous reconnecter avec l'éclaireuse de Tic Tac, Cécile Guérin. Figurez-vous qu'on ne vous a pas entendu tout à l'heure. Nous, oui, très bien. C'est pour ça qu'on a eu un échange tout à fait normal. Mais le public n'a pas eu la chance d'entendre où vous étiez. Il est donc temps de donner avec plus de précision les indices pour essayer de deviner, c'est le concours, hein, où aura lieu l'émission de demain.
2: D'accord. Est-ce que là, vous m'entendez, Yves?
0: Alors, moi, toujours.
2: Ok. Alors, on va se dire que les auditeurs nous entendent.
0: On fait comme si.
2: Voilà. Donc, je me suis promenée d'abord dans un petit vallon dans lequel coule une rivière.
3: Bon, on a gentiment déplacé sur place.
2: Et on est passé devant deux lavoirs de lavandière. Et au détour, après, on fait un... j'ai marché à peu près un kilomètre. Et tout d'un coup, on arrive dans un...
3: Ils vont me lancer, puis tout d'un coup, quand vous verrez que je...
2: Mais c'est magnifique. Donc, un petit village.
4: Si vous voyez que je parle tout seul.
0: Alors, attendez peut-être, parce qu'on entend Bastien Confino, je crois, qui est en train de se préparer. Et on entend de nouveau plus Cécile. Donc, le temps en régie. Cécile, peut-être, si vous m'entendez... Alors Cécile, on a un problème technique de nouveau parce
2: que... Est-ce que vous m'entendez? Est-ce qu'il faut que je rappelle?
0: Alors attendez, restez en ligne. Le problème c'est qu'on a quelqu'un à double.
4: Mais je veux pas vous le...
0: Donc pour l'instant on entend quelqu'un d'autre.
2: Allô, moi je vous entends plus.
0: Alors, ok, problème technique. Décidément ce concours va être spécialement compliqué. Alors je me tourne vers la régie. Allô? Apparemment c'est compliqué. Nous avons un mélange de lignes téléphoniques. Qu'on doit essayer de régler. Pour l'instant, on n'a plus personne, je crois. Donc, on va peut-être...
2: Allô, allô ?
0: Ah, Cécile, vous m'entendez ? Allô, Cécile ? Bon, écoutez, on va continuer. Mathieu Truffert, on est avec François Benhamias.
2: Allô ?
0: Alors, vous avez vu qu'on fait du direct ici, et parfois ça marche, et parfois ça ne marche pas du tout.
5: C'est énorme ! C'est énorme !
1: François Benhamias, directeur d'Audemars Piguet de 2012, ex-directeur, j'allais dire de 2012 à 2023. Bon, il y a déjà un truc qui m'impressionne pas mal depuis qu'on partage cette table. Vous partez, vous venez, vous êtes toujours à l'heure.
5: Ah non, c'est important pour moi.
1: On vous dit
5: c'est...
1: prochaine intervention dans 8 minutes, vous partez derrière une bagnole, je me dis il va jamais revenir, il revient.
5: Bah oui, non mais ça c'est le respect, absolument.
0: C'est vrai que 2h30 d'émission, on va se dégourdir les jambes parfois pendant une chanson, mais on se dit chaque fois, mais est-ce qu'il revient? Hein, on est content quand il revient quand même.
5: Ouais. Vous pensez que j'allais potentiellement ne pas revenir?
0: Ouais, pas du tout.
1: Mais non, mais il a une horloge atomique dans la tête, vous voyez, il n'a pas de montre, mais il sait exactement à quel moment.
0: Parce qu'il a la force de Yoda.
1: De Yoda, je pense que ça. Bon. 2023, François Benhamias, vous quittez Audemars Piguet et vous annoncez en 2025 quelque chose de complètement différent, The Honorable Merchants Group, le groupe des marchands honorables. En quelques mots, qu'est-ce que c'est que ce truc?
5: Alors d'abord, c'est quelque chose que je n'ai absolument pas inventé, puisque la première fois que les mots sont évoqués, c'est au 12e siècle en Italie, en Allemagne. Et à l'époque, être un marchand honorable, c'est quelqu'un qui se comporte correctement avec ses employés, c'est quelqu'un qui se comporte correctement avec sa compétition, c'est quelqu'un qui ne veut pas... tout conquérir et tout bouffer dans tous les sens. Il y a une espèce d'équilibre bienveillant dans le monde du business. Et c'est des valeurs qui me parlent depuis un bout de temps. Et puis je me suis dit à un moment, j'avais envie de le faire à mon échelle à moi.
1: Mais concrètement, ça va donner quoi?
5: Alors, les cinq valeurs importantes du groupe, c'est un arbre ne pousse pas jusqu'au ciel. Donc, les croissances perpétuelles où il faut toujours aller chercher du plus 10, du plus 15, grande foutaise pour moi. Il faut accepter qu'à un moment, on puisse atteindre pour un business, une société d'une taille mature. Et puis, à ce moment-là, il y a la croissance, mais elle est beaucoup plus faible. La deuxième chose, c'est je ne veux plus jamais laisser qui que ce soit sur le trottoir de la croissance de valeur. Ça veut dire tous les employés, je dis bien tous les employés de toutes les marques du groupe participeront au succès financier du groupe. La troisième chose, c'est un équilibre vie professionnelle et vie privée. Typiquement, aujourd'hui, moi, je donne des conférences dans un paquet d'entreprises. Et quand je pose la question de savoir quel est le taux d'inefficacité, le chiffre de 20% vient régulièrement. 20%, c'est un jour. Donc moi, j'ai le doux rêve, on en est loin pour l'instant, mais j'ai le doux rêve qu'un jour, on travaille 4 jours par semaine et qu'on se repose 3.
0: Mais qu'on soit payé 5?
5: Absolument. La quatrième chose, c'est le fait que chacun puisse apporter sa pierre à l'édifice. C'est-à-dire, c'est pas parce qu'on est exécutif qu'on a le savoir ou la connaissance ultime. Et que souvent, la vérité vient de ceux qui font. Quand j'ai quitté Audemars Piguet et que Hilaria Resta, la nouvelle CEO, m'a demandé un conseil, je lui ai dit, écoute les gens qui font et pas les gens qui parlent. Ça, c'est un côté un peu paysan, ok, dans la démarche. Ceux qui font ont le savoir. Et puis la dernière, c'est le clash des générations. C'est aujourd'hui, nous, notre génération, ma génération, 60 balais, on regarde les jeunes en disant « oui, ils veulent pas bosser, ils arrivent pas à se concentrer, ils font… » Non, grande foutaise aussi là-dessus, je déteste ça et ces stéréotypes. Et puis moi, je bosse avec beaucoup de jeunes aujourd'hui que j'adore et qui nous apportent des connaissances de malades qu'on n'avait pas.
1: Mais soyons un petit peu concrets, j'ai une petite affaire en Suisse romande, je suis marchand d'art, peut-être que je travaille dans l'horlogerie, je peux venir vous trouver, vous François Benhamias, qu'est-ce que vous me donnez, qu'est-ce que moi je vous donne ?
5: Alors ça fait partie d'un concours qu'on a lancé au tout début qui était le concours des incubateurs, on a reçu 150 candidatures, on a fait gagner trois sociétés qu'on accompagne maintenant pendant 2 ans, alors on les accompagne pas financièrement, on les accompagne en termes de sur le plan économique, stratégique, et puis on va voir ce que ça fait. Et si jamais ça marche, ils pourront éventuellement rejoindre le groupe des marchands d'Europe. C'est comme une deuxième division en foot.
0: Puisque vous parlez de concours, je vous interromps puisqu'on va profiter d'une petite fenêtre temporelle durant laquelle je crois que fonctionne la ligne avec notre concours. L'éclaireuse Cécile Guérin.
2: Oui, je suis là.
0: Est-ce qu'enfin, depuis 8h30, on va arriver...
5: Toujours les pieds dans la rivière.
0: Toujours dans la rivière, il y avait des ormes, un vallon où coule une rivière. Et on vous entend très bien cette fois.
2: Je suis arrivée dans le lieu mystère. J'y suis, c'est splendide. J'ai vraiment vu pratiquement personne pour l'instant. C'est très, très endormi. Mais devant moi, deuxième indice, une énorme tour avec... donc, on comprend qu'on est vraiment dans des vieilles pierres. Hein, une énorme tour en haut duquel il y a une horloge. Le centre de l'horloge est bleu. Au-dessus de l'horloge, il y est inscrit « Le temps fuit », figurez-vous. Le temps fuit, ben oui, ça veut dire que quand on regarde ça, on se dit ben « c'est vrai que le temps fuit, on va tous mourir ». Et donc, derrière mon dos, si je regarde l'horloge, il y a une église avec quelqu'un qui rentre dans cette église, juste au moment où je vous parle. Une église, on pourrait dire, de ce que je connais, mais je vais un peu me renseigner, ça serait plutôt du style roman. Voilà. Est-ce que vous avez besoin d'autres indices, Yvalin ? Est-ce que vous voyez un petit peu... D'où je veux parler ? Un petit village perdu, caché, très ancien.
0: François Benhamias rit parce que déjà avec les ormes, j'étais déjà partout sur la terre, c'était possible à peu près. Des églises et des villages, oui, rivières, le temps
2: fuit,
0: c'est peut-être ça l'indice.
2: Une église qui date du 5e siècle, vraiment très très ancienne.
0: Ah ça c'est très ancien, effectivement.
2: Alors là, ça devient vraiment, il n'y en a pas beaucoup comme ça en Suisse en fait.
0: Je vais, de toute façon, même si je l'avais, je ne vous le dirais pas, parce que c'est un concours. Il faut, et d'ailleurs, ce qui est quand même prodigieux, c'est qu'il y a une personne en Suisse romande qui a déjà deviné où c'est, sur la base de la première partie où on ne vous entendait pas. Donc bravo à lui ou elle. tictac@rts.ch. Vous avez encore 4 minutes, c'est jusqu'à 10h30 pour nous envoyer votre suggestion ou vous venez nous la dire directement ici au sentier, à l'espace horloger. Et puis donnez-nous votre adresse postale dans l'email, comme ça, si on vous tire au sort, vous pourrez gagner une des radios DAB+ mise en jeu aujourd'hui. Et puis on vous reprendra donc dans un quart d'heure, 20 minutes, Cécile, pour avoir la réponse surtout. À tout à l'heure.
2: Ça marche, à tout à l'heure.
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0: Bon, c'était laborieux, mais on l'a fait, ce premier concours, François Benhamias. Vous avez, vous, une idée ? Dites pas laquelle, mais vous pensez avoir deviné ?
5: Absolument pas.
0: Voilà, bon, bah, on est pas tout seul.
1: François Benhamias, on parlait de votre projet Honorable Merchants Group, le groupe des marchands honorables, de l'incubateur qui a permis de choisir 3 sociétés. En fait, par définition, le monde du luxe dans lequel vous êtes, hein, vous avez eu énormément de succès, est-ce qu'il peut être honorable ? Parce que le luxe, au fond, c'est par définition ce qui est un peu superflu, pas nécessaire, peut-être même un peu...
5: Non, mais attends. Non, alors d'abord, la définition que vous donnez du luxe, cher ami, je ne l'aime pas du tout. Parce
1: donnez-moi
5: que
1: la vôtre.
5: Alors d'abord, le luxe, ça part d'un savoir-faire, d'un artisanat de malade, ouais, avec des vrais, vrais talents. Les gens en général qui font le luxe ne viennent pas du luxe.
1: Ouais.
5: D'accord. La deuxième chose, c'est que ça doit être exclusif et rare. Et parce qu'il y a ça, alors effectivement, ça va cibler une clientèle, parce que le luxe ne peut pas par défaut ne pas être cher, parce qu'il faut du temps de qualité pour pouvoir réaliser.
1: Et là, on peut être honorable.
5: Il n'y a rien d'avoir de ne pas être honorable de faire des choses comme ça. Allez dire aux horlogers du Brassu ou de la Vallée de Joux si jamais leur métier n'est pas honorable. Juste voir comment vous allez avoir les pneus crevés ou la voiture renversée sur le parking.
1: On va faire attention. Oui. Je reviens quand même à votre modèle d'affaires et aux valeurs que vous défendez. On les a bien comprises tout à l'heure. Est-ce que, sérieusement, vous qui avez été dans le monde quand même assez dur des affaires, hein, vous savez négocier, vous savez négocier un contrat, est-ce qu'on peut faire des millions, est-ce qu'on peut avoir du succès en étant sympa?
5: Mais absolument, et je pense que de toute façon, et le chiffre d'affaires, et la marge, et les profits ne sont pas ennemis du fait de se comporter
1: mais
5: correctement.
1: Un jour, vous allez vous retrouver devant un prestataire de service, un fournisseur, pour entrer dans vos chiffres, vous allez devoir lui mettre la pression, non ? Ça va continuer à exister.
5: Alors c'est bien que vous me posiez la question, parce qu'en plus, pour les auditeurs, c'est absolument pas prévu et scripté ça. Je vais aller beaucoup plus loin que ça, moi. C'est que tous les partenaires stratégiques qui vont nous aider à créer de la croissance, je vais leur offrir de rentrer au capital des sociétés.
1: Magnifique, c'est noté ici même à la Vallée de Joux. Il y aura de l'horlogerie dans les marchés honorables ?
5: Alors oui, il y aura de l'horlogerie. L'horlogerie, l'annonce, elle est ce mercredi.
1: Ok. Est-ce que l'horlogerie suisse va bien ? On a cru comprendre quand même que depuis les années 2022-23, ça va un peu moins bien.
5: Alors, l'horlogerie suisse a une réputation extraordinaire. Ce qui se passe maintenant depuis plusieurs années, c'est pas juste depuis 22 ou 23, c'est que son côté industriel est affecté. Les marques qui marchent sont des marques à volume assez contraint. Et donc, on est obligé aujourd'hui de ne pas laisser partir ses savoir-faire à l'étranger. Parce que s'ils partent, c'est fini, on ne se relèvera pas. La croissance aujourd'hui, elle vient essentiellement des marques de très haute gamme. À part le Swatch Group, qui fait un énorme travail sur le côté industriel, mais il manque aujourd'hui ce savoir-faire qui se produit en volume.
1: En deux mots, à quoi on va mesurer le succès du groupe des marchands honorables ? Ce sera quoi les indicateurs du succès ou les indicateurs, peut-être une fois, on se dira, ben voilà, ça n'a pas marché.
5: Alors, sans vous répondre de manière ultra précise, mais je peux vous dire une chose, on est en train d'essayer de créer le nombre d'or du business. Vous savez, cet équilibre savant entre le chiffre, les résultats, la bienveillance, le plaisir des gens qu'ils ont de venir travailler le matin et sa durabilité sur le long terme. C'est un mélange. On est en train de chercher. Je voudrais trouver la formule, une sorte de nombre d'or du business.
0: Où il n'y a pas que le bénéfice, mais aussi la santé du personnel, les revenus de tout le monde. C'est ça que vous essayez de mettre en place. C'est en tout cas honorable, ça porte bien son nom. À vérifier donc dans la réalité, ce que ça donnera, c'est en tout cas intéressant. Merci beaucoup François Benhamias. Vous êtes notre invité fil rouge depuis 8h30 pour cette première de Tic Tac, le temps d'un été. On fait encore des essais, vous l'avez vu avec les lignes téléphoniques, mais ça se passe plutôt bien. Vous restez avec nous pour le blind test tout à l'heure. Vous êtes joueur ?
5: Ah oui, oui, vous avez un peu d'argent sur
1: vous. Et vous aimez la
0: musique. Compétiteur, vous l'avez dit en tout cas. Bon, voici en tout cas une musique qui, elle, ne fait pas partie du blind test. Le temps de se connecter dans 3 minutes avec Bastien Confino qui, lui, est tout près d'un cadran solaire un peu spécial. Et

0: Pato, Hello Vigates à 10h33 exactement, fin du concours pour deviner le lieu où se tiendra l'émission de demain. On retrouvera notre éclaireuse Cécile Guérin dans quelques minutes pour nous l'annoncer. Et ensuite Mathilde Pelletier, notre attachée de production, viendra nous révéler qui a gagné la première radio DAB+. Mais pour l'heure, donc, comme attendu, c'est Bastien Confineau qu'on retrouve. Bonjour Bastien.
1: Oui, bonjour Ivadin.
0: Vous êtes au bord du lac de Joux. Nous, on est en direct du sentier, on l'a dit, à l'espace horloger. Et vous allez nous présenter un instrument qui permet justement de mesurer le temps.
1: Ouais, exactement, je suis à la plage du Rocheret. Vous savez, cette circonstance, la plage en ce moment. Donc voilà, je suis juste au bord de l'eau, c'est très agréable. Et on va effectivement découvrir un instrument que j'ai là devant les yeux. C'est un cadran solaire, un gigantesque cadran solaire, aussi, qui fait 200 kilos et... Le cadran solaire, finalement, c'est l'un des premiers outils qui a été utilisé pour mesurer le temps. Donc, ça me semblait logique de commencer cette série d'émissions sur le temps par cet outil assez simple et génial. Alors, autrefois, les cadrans solaires n'étaient pas très sophistiqués. On plantait un bâton dans le sol, on faisait des petites marques au sol et ça permettait, en fonction de où se trouvait l'ombre de ce bâton, de dire, bon, ben là, il faut sortir le bétail, il faut manger le repas de midi, etc. Donc, ça donnait quelques références de temps. Aujourd'hui, on a des choses qui sont beaucoup plus modernes, beaucoup plus précises. Donc, celui que j'ai sous les yeux, c'est un grand disque qui fait pratiquement 2 mètres de diamètre avec un bâton qui sort au milieu et qui va projeter son ombre sur ce disque. Alors, j'ai la chance d'avoir à mes côtés Anne-Lise Vuillou. Bonjour.
2: Bonjour.
1: Vous êtes artiste et c'est vous qui avez conçu ce cadran solaire. Ce cadran solaire, il est fait à base de vitraux parce que vous travaillez les vitraux.
2: Voilà, c'est ça. Donc, c'est une bonne opportunité d'utiliser un savoir récemment acquis pour faire quelque chose d'un peu plus monumental que les petits panneaux à mettre à prendre derrière les fenêtres.
1: Voilà, donc au lieu d'avoir de simples chiffres qui indiquent l'heure, si on s'approche, il y a des vitraux magnifiques qui présentent... Alors, décrivez-les, c'est beaucoup des animaux, hein.
2: Voilà, en fait, ça raconte l'évolution de la vie sur Terre. Depuis les volcans, on a là des structures ancrées, la vie de l'eau, des structures unicellulaires, puis des formes maritimes, des poissons, des trucs bizarres.
1: Des trilobites.
2: Ça, bon, le nautile. Et puis après, les poissons un peu plus sophistiqués. Là, on a le premier, c'est le tictalique, je crois, qui est le premier à sortir de l'eau. Là, c'est la ligne qui sépare, c'est la terre, hein, sur l'eau, là, sous l'eau. Et puis après, les tortues, les premiers oiseaux, le ptérodactyle, la baleine, et puis les mammifères. Et puis plus haut, bah, les centrales, les raffineries, enfin, l'anthropocène. Et puis tout ça part en fumée jusqu'au soleil qui tombe, et puis tout recommence. C'est une vision cyclique du temps.
1: Voilà, donc le temps qu'on va lire à l'échelle de l'humanité, mais le temps qu'on va lire aussi au niveau horaire, à mes côtés également, Edmond Capte, bonjour.
3: Bonjour.
1: Vous êtes le concepteur, on va dire, technique de ce cadran solaire, vous êtes horloger. Un cadran solaire, ça se calcule en fait, on ne fait pas n'importe quoi.
3: Non, effectivement, non. Là, on a un cadran solaire équatorial, donc il est incliné de 47 degrés et quelques par rapport à la verticale ou à la Terre. Il est en fait parallèle à
1: l'équateur de la Terre.
3: Voilà, exactement. Donc là, incliné comme ça et orienté plein nord, il indique les heures solaires. Sur le pourtour, donc il y a des graduations sur 12 heures.
1: Alors attendez, on va s'approcher puis on va essayer de lire l'heure quand même. C'est le but d'un cadran solaire. Donc en chiffres romains, je vois des chiffres 14, 13, 12, 11, 10, 9, 8.
3: Oui.
1: Et là, on voit l'ombre de ce petit bâton qui se projette.
3: Un peu plus de 8 heures.
1: Un peu plus de 8 heures, mais vous êtes complètement trompé. Il est beaucoup plus que 8 heures actuellement.
3: Mais oui, effectivement, c'est le soleil qui tombe par la vitesse qu'on avait pensé. Non, c'est pas vrai. Il y a un deuxième indicateur, un deuxième cadran, en fait, qui est constitué d'une bande de cuivre qui a été découpée au laser et qui indique l'heure civile pour notre latitude.
1: En fait. D'accord. Ce que vous êtes en train de me dire, c'est qu'il y a 2 heures. Il y a 1 heure qui est l'heure solaire et 1 heure qui est l'heure civile. Alors, si je m'approche et que je regarde l'heure civile, ici, je vois à peu près 10 heures 40, et je regarde mon téléphone, il est 10h37. Ah non, mais c'est extrêmement précis. Alors, à 2-3 minutes près, on est juste.
3: Moi, je pense que c'est pas mal. Si le soleil tourne régulièrement, ça joue.
1: Ok, donc ça, c'est l'heure civile. Super, on arrive bien. Du coup, j'ai pas bien compris, c'est quoi l'heure solaire?
3: Alors, c'est l'heure, en fait, de déplacement du soleil autour de la Terre, qui est une grandeur physique, alors que nous, on a une heure civile, c'est une convention, en fait, qui a été divisé par cadran, par fuseau horaire, en fait. Et puis nous, dans notre cas, on est exactement sur le fuseau horaire, donc sur la ligne du fuseau horaire, on est décalé de 6 degrés et 233 secondes, minutes, pardon. Donc c'est ce qu'on a représenté sur cette couronne intérieure. C'est peut-être l'heure qu'on a ici, au chantier.
1: S'il n'est pas l'heure solaire, ça veut dire que, si je comprends bien ce que vous dites, si maintenant on prend ce cadran solaire et qu'on va le mettre à Paris, normalement à Paris actuellement il est aussi 10h39 hein, oui. Sur nos montres, mais à Paris le soleil va se lever plus tard qu'ici au sentier, va se coucher plus tard qu'au sentier, et donc si on le met à Paris, il y aura un décalage, ça ne sera pas la bonne heure, donc un cadran solaire dépend du lieu où il se trouve.
3: Absolument, oui. Si on va à Paris, on sera dans une autre position dans le fuseau horaire. Donc le calage de cette deuxième heure, de ce deuxième cadran qui indique l'heure civile, serait décalé en fonction de... Et probablement, comme on serait sur un petit peu, pratiquement sur la même... On a presque la même longitude. Donc l'inclinaison du cadran solaire elle-même serait pratiquement identique.
1: Annelise, ce cadran solaire, pourquoi vous avez eu envie, vous, en tant qu'artiste, à un moment, de faire un cadran solaire?
2: C'est un peu pour revenir justement à l'origine du temps qui est cyclique, et puis que dans nos contrées, on voit plutôt le temps de manière linéaire, donc point A, point B, et puis avec le passé qui est A, le futur, point B, puis le présent qui se déplace comme ça, de manière linéaire, alors que c'est, pour moi, ça tourne, quoi, c'est vraiment cyclique. Donc, c'était pour revenir à cette idée-là.
1: Et le fait d'avoir de la transparence, des vitraux, c'est aussi un jeu avec le soleil, puisqu'on parle d'un cadran solaire. Vous avez voulu jouer avec cette lumière solaire. C'est très coloré, hein, en l'occurrence.
2: C'est une bonne opportunité, justement, d'utiliser ces connaissances, savoir-faire de vitrail que j'avais étudié peu d'années avant, puis de faire quelque chose d'un peu conséquent.
1: Mélanger science et art... le cadran solaire, c'est une bonne illustration de ça. Je pense à tous ces cadrans solaires qu'on voit parfois sur des parois d'immeubles ou comme ça, qui sont très très décorés, ou sur des édifices religieux. Voilà, on va mixer les deux, science et art, grâce au cadran solaire.
2: Oui, je pense que c'est aussi... le but, c'est que c'est des choses qui durent, après qui restent, donc autant que ça soit joli.
1: Edmond Capte, pour terminer, vous utilisez... Concrètement, vous étiez dans l'horlogerie, vous utilisez concrètement des cadrans solaires pour lire l'heure chez vous?
3: Franchement, non. Non. Disons qu'on pourrait l'utiliser pour mettre les montres à l'heure, mais ce n'est pas suffisamment professionnel. Alors, non, je ne l'utilise pas vraiment.
1: Voilà, donc plus un but pédagogique, comprendre les mouvements de la Terre et les mouvements de la Terre autour du Soleil et de la Terre sur elle-même autour de ces cadrans solaires.
0: Bah merci Bastien d'être allé au Rocheret, donc au bord du lac de Joux, découvrir ce cadran solaire particulier. Retour pour l'heure ici à l'espace horloger. On est nous-mêmes au cœur du sentier, à l'extérieur. Il y a des gens qui passent nous voir aussi, qui nous écoutent dans la voiture et qui s'arrêtent. Saluer notamment notre invité François Benhamias, qui a dirigé ici Audemars Piguet pendant plusieurs années. On va écouter un peu de musique et on rassemble nos forces pour le grand blind test spécial temps qu'on vous a réservé.

0: Quart d'heure d'anonymat, duo de Pascal Obispo et Gaëtan Roussel. Gaëtan Roussel qui sera en concert le 15 août au Venoge Festival. Ah ben tiens, c'est ouais. Peut-être là qu'on sera demain, bord de la Venoge, Cossonay, Pantala, il y a un moulin.
1: Oh, je suis d'accord.
0: Ça peut être ça, hein. On verra avec Cécile Guérin tout à l'heure à la solution du concours. Moi je dis Cossonay, enfin Pantala. Cossonay c'est en haut, je sais qu'il y a toute une guéguerre entre le haut et le bas. Ce sera pour tout à l'heure, mais c'est mon option. Maintenant que le concours est fermé, je peux donner ma piste. Vous en aviez une, François Benabia?
2: Non, mais je pense que vous dites des bêtises.
0: Je dis beaucoup de bêtises, hein, c'est vrai. Et je suis payé pour ça en plus, c'est pas magnifique. Bon, on va voir si vous dites beaucoup de bêtises, vous, dans le blind test, puisque avec Mathieu Truffert, vous allez former une sorte d'alliance pour battre le reste de l'équipe.
1: Moi, j'ai confiance en mon partenaire qui connaît Quincy Jones.
0: C'est vrai. Que la force soit avec vous.
2: Alors, attention.
0: On reprend un Yoda.
2: Si c'est que des chansons françaises, on est mort.
0: Non, c'est pas que des chansons françaises. D'ailleurs, la première, donc le thème, évidemment, c'est le temps et plus précisément les heures. On a choisi 9 chansons. On essaie de deviner le titre et l'auteur, bien sûr.
1: Donc, crie très fort dès qu'on sait.
0: Bien sûr, c'est comme ça le principe. C'est Yalla.
1: Donc, on n'est pas poli. On s'en fout.
0: Pas du tout. Ouais. Là, c'est la guerre.
1: Rock around the clock. Bill Haley and the Comets.
0: C'est juste. Bon, alors bah là, bon.
2: Allez,
0: next. Benamias, un point, c'est vrai. Ah, ça allait vite.
1: Dutron. Non, Jacqueline Taïeb.
0: Mais oui.
1: Il est 7h.
3: Il est 7h du matin.
1: Wow. Petit bisou.
4: Oh, aucune chance.
1: Mais cette chanson est géniale. Écoutez, ce truc garage, un peu hargneux comme ça. Je savais que j'étais nul en chanson française, mais là, énorme. Jacqueline Taïeb, énorme.
0: Alors là, François Benabias, vous êtes bien tombé avec Mathieu Truffert. Pour l'instant, on se fait éclater, hein, l'équipe de Tic-Tac. Allez, on essaye. Troisième titre.
1: Ah bah ça, c'est Dutron. Il est 5h, Paris s'éveille.
0: C'est juste, Mathieu. Mais faites quelque chose pour musique. Mathieu,
1: bah, vous m'avez dit il faut pas être poli, hein. Donc pour le moment je fonce dans le tas.
2: Enfin, moi je dis ça, on vous défonce là pour l'instant, c'est clair.
0: Allez, quatrième chance.
1: Aphrodite's Child.
0: Bon, vous sortez Mathieu. Dites-moi le titre.
1: It's 5 o'clock.
0: It's 5 o'clock.
1: Et il y a deux musiciens extraordinaires là-dedans. Vous devinerez jamais qui joue dans ce groupe grec.
2: Moi j'aime coucher.
4: C'est Miss Roussos.
1: Oui, c'est lui qui chante. Et aussi Vangelis, les chariots de feu. C'est lui qui fait les claviers. Ouais, vous avez droit à 3 points de consolation.
0: Et il en rajoute en plus.
2: Il faut que les gens sachent que là maintenant ils sont 12 en face de nous.
0: Oui,
2: 12.
0: Vraiment.
1: Non mais là maintenant on est cuit. Je pense qu'on a eu notre heure de chance.
0: Je ne sais pas si vous avez remarqué un truc qui peut peut-être vous aider, c'est que ces chansons arrivent dans l'ordre chronologique. Donc plus on s'approche et plus c'est des chansons récentes. Donc là, on est dans les années 1969. On a commencé en 54 avec Rock Around the Clock. On passe au cinquième titre.
1: Joe Dassin.
2: Stéphanie de Monaco.
0: Une des deux réponses est la bonne.
1: J'ai dit, s'il y a des poètes, je dis Joe Dassin au bol.
0: Bon, quelqu'un a le titre? C'est bien Joe Dassin?
1: Non, je sais pas. J'ai dit n'importe quoi, je vous promets.
0: Non, alors Sarah essaie de m'arracher les fiches pour voir la réponse.
2: Non, mais Mathieu, elle est d'ici à Pouet-Pouet, c'est Joe Dassin, c'est énorme.
1: C'est même Pouet-Pouet.
0: C'est vrai. Est-ce qu'on peut entendre des paroles?
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1: Il y a un truc avec les heures, je pense.
0: Ouais, c'est le thème du blind test. Les heures.
2: Ça peut être une belle chanson de torture, ça.
0: La complainte de.
1: Du cycliste.
0: De l'heure de pointe.
1: Bon.
0: Voilà, je vous donne le point. De toute façon, au point où on en est. 5 sur 9. Vous avez déjà gagné, François Benamias.
2: On va essayer de faire le 9-0.
1: On s'en fout, ça.
2: On n'est pas honorable.
0: Comme ça, vous sentirez dans la peau d'un Argentin pour une fois.
1: Suivant.
2: Oh là là.
0: C'était gratuit, j'avoue.
6: J'ai des sourires autour de moi.
2: Ah, je ne sais même pas né, moi.
1: Ça doit être un Michel.
0: Alors, je vous dis l'année. 1972.
2: Oui, j'étais né. 8 ans. Mais j'écoutais pas ça, moi.
0: Quelle tristesse.
2: C'est pas la musique, ça. C'est du bruit. Il a vendu quoi? 3 disques et demi, lui.
0: Bon, déjà, c'est un Suisse.
2: Ah ben,
0: ça réduit.
2: Patrick Juvet.
3: La même heure. À la même heure.
0: Ah, je peux pas.
3: À la bonne heure.
0: Au même endroit, à la même heure.
2: Non, faut leur donner. 5-1. Faut leur donner. 5-1. Faut leur donner.
1: Le partage des richesses, on a entendu ça tout à l'heure.
2: On devient
0: honorable merchant.
2: Voilà.
0: Ça commence par là.
2: 5-1.
0: C'est un point dans les blind tests qu'on a déjà gagné. Ça continue. Là, on saute dans le temps.
1: Étienne Dao.
0: 1998.
2: Étienne Dao. Faites que les chansons françaises, là. Comme le temps. J'écoutais pas ça, moi.
1: Les heures hindoues.
2: Allez, poum, 6-1. 1-7-0.
3: On rappelle que Mathieu Truffert disait ne pas connaître de chansons françaises.
0: Hein. Le faux modeste de Mathieu Truffert. On n'invitera
2: plus jamais. Mathieu qui dit si c'est des chansons françaises, on est mort.
3: Voilà.
0: Bon, il nous reste quand même deux chansons pour l'honneur. Ça, c'est pas français, c'est pour vous peut-être.
1: Ouais, c'est facile.
2: On vous le donne, allez-y.
0: 2002.
3: C'est Coldplay.
0: Oui, Myriam Semani, notre éditrice
3: Clocks,
0: numérique.
3: Ça veut dire montre.
0: Clocks, les montres.
2: Ils sont maintenant 40 de l'autre côté. 40 contre 2. Ils sont 40 contre 2. 6-2.
0: 6-2, effectivement, dernier point en jeu. Et toute l'équipe, effectivement, s'est massée pour essayer de vous battre, François Benanias. Allez, on donne tout avec ce titre de 2024.
1: Ça fait pouet-pouet, mais pas assez vite.
2: C'est pas étranger, ça.
1: Ah, c'est de la musique française. Hein.
2: C'est du local, ça.
0: C'est du français.
2: Ouais, c'est ça. Déjà, allez, la chanson était trop longue.
1: Non, c'est un Parisien. François, c'est un Parisien, je suis sûr.
2: Mais j'écoute pas ça, moi.
0: Bon, on abrège vos souffrances. C'est Raphaël.
1: Myriam l'a dit.
3: Raphaël.
2: Bah, voilà. Et la chanson, le titre.
0: Fallait dire dans le micro.
2: Et le titre. Un demi-point.
0: Un demi-point.
2: 6-2.5.
0: Exactement. C'était donc, je vous dis le titre quand même, vu que c'est le thème, c'est les heures sup. Voilà, merci.
1: Mais il n'y en a pas chez François Benhamia, si vous ne pouvez pas savoir.
0: Non. En tout cas, vous n'avez pas chômé pour nous éclater à ce premier blind test avec Mathieu Truffert, qu'on n'invitera plus jamais, ou alors dans notre équipe, peut-être. Oui, c'est vrai.
2: C'est lui qui a tout fait. Hein.
1: Ouais. Quelle arrogance.
0: C'est ça. Mais c'est beau aussi, là, les honorable merchants, ça, c'est de laisser aussi les petites mains, finalement,
2: mais l'Argentine.
0: Profiter du triomphe.
2: L'Argentine, on
0: L'Argentine,
2: en parle,
0: c'est
2: ou
0: le foot.
2: Oui.
0: Le reste, c'est différent. Voilà. Merci beaucoup. Dites donc, 10h53, il est temps de passer à la fin, alors, d'un concours où, là, il y aura un seul gagnant. C'est un peu comme Koh-Lanta.
1: Je pensais qu'on pourrait se refaire un petit blind test. Là, moi, je suis chaud.
0: Ah, vous êtes chaud, là, ouais, mais ouais. C'est bon, on a vu. Ouais. Alors, Cécile Guérin est-elle avec nous? Bonjour, Cécile,
4: oui,
0: rebonjour.
4: Je suis là, Yvalin, vous m'entendez?
0: Oui, alors, moi, j'ai dit tout d'un coup, on a une révélation en parlant du Venoge Festival. Tiens, si vous n'étiez pas à Cossonay-Pantala, où il y a un moulin, une rivière et un petit village.
4: Et non, c'est pas très loin, mais il y a une autre rivière et c'est pas du tout à Cossonay-Pantala. Il y a une église très ancienne qu'un ermite qui s'appelait Romain a créée. Vous voyez, Romain, ça vous dit pas?
0: Romain,
4: bah, une église,
0: à Rome?
4: Une abbatiale.
0: Non, Rome, c'est
4: non,
0: pas tout petit.
4: Non, je ne suis pas à Rome, c'est vrai.
0: C'est un peu loin, même si tous
4: pape.
0: Les chemins y mènent.
4: Alors, je vais rentrer dans cette église. Et en ce moment, il y a quelqu'un qui joue de l'orgue. Je suis dans l'abbatiale de Romain Mautier.
0: Ah!
4: Le village de Romain Mautier et la petite vallée, le petit vallon, c'est la rivière, c'est le Nozon.
0: Vous dites que quelqu'un joue de l'orgue, mais on n'entend pas vraiment ici.
4: Ben, je rentre, j'essaye de voir s'il y a encore de la captation, vous voyez.
0: Parce ah que ouais, il manquerait plus que ça coupe.
4: On y va demain, donc on écoutera l'organiste, qui est une jeune organiste japonaise, et donc on pourra se mettre au milieu de ces pierres qui ont beaucoup, beaucoup de choses à raconter, parce que depuis 1500 ans, il y a des hommes et des femmes qui prient ici à Romain Mautier, ils passent du temps à prier.
0: Eh ben, c'est génial. C'est vrai que c'est un lieu empreint de plein de choses. Et d'ailleurs, je crois, je ne sais pas si vous l'avez vu, Cécile, mais à Romain Mottier, il y a Sofferan, un cadran solaire très ancien aussi sur une des façades. Je ne sais pas si c'est directement sur l'abbatiale.
7: Mais, je ne le vois pas, mais j'ai entendu parler. En tout cas, moi, je crois que c'est sur la tour de l'horloge où il y a marqué « Le temps fuit ». Et je pense que je vais retrouver le cadran solaire. Pour l'instant, je n'ai croisé personne, donc je n'ai pas eu cette info, mais je vous la cherche pour demain.
0: Et nous, on vous rejoint, bien sûr, pour préparer cette émission. Nous serons donc tous au rendez-vous à 8h30 à Romain Mottier. Qui a deviné, a-t-on des... Il y avait une personne qui avait déjà trouvé, Mathilde Pelletier, à tic-tac, à rts.ch, le lieu dont nous donnaient les indices, Cécile.
3: Oui, dès la première intervention, c'était assez fou. Après, il n'y a pas eu de bonne réponse pendant un petit moment et d'un coup, elles ont toutes dévalé. Au final, on en a eu 31. Et voilà, j'ai donc fait un tirage au sort parmi ces 31 réponses et c'est François Cubizol qui a gagné.
0: Bravo à lui. Il recevra donc une radio DAB+, c'est même un joli bob rouge pétant aux couleurs de la RTS. C'est important cet été de bien se couvrir.
3: Absolument.
0: Donc voilà, bravo François. Et puis bah, venez demain à Romain Mottier, François, si vous voulez nous dire bonjour. Venez toutes et tous donc au frais dans cette très ancienne abbatiale de Romain Mottier.
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0: Cruel Summer, c'est Bananarama, été cruel avec la canicule qui nous frappe, on peut pas dire le contraire ici.
1: Cette grosse défaite au blind test.
0: Surtout, qui nous fait encore un peu mal, mais on va s'en remettre et on se remettra d'attaque demain à Rome à moitié pour un nouvel épisode de Tic Tac. Merci François Benhamias d'avoir passé ces 2h30 avec nous.
2: Merci, ça a été une belle expérience.
0: Ouais, vous nous avez vu un peu essuyer les plâtres.
2: Non, pas du tout, c'était bien organisé, tout s'est bien passé, le son était parfait tout le temps, tout bien.
0: Et on remercie d'ailleurs toujours en régie depuis le début qui ont installé encore plus tôt ce matin le studio mobile, Jérôme Nussbaum et Mathieu Ramsauer, José Moreno qui lui est à la diffusion depuis la RTS à Lausanne, Willy Dezelu et Stéphanie Jovanovic à la programmation musicale. Voilà, le temps d'un été, c'est fini pour aujourd'hui. On va quitter donc le sentier, cet espace horloger de la Vallée de Joux, berceau, un des berceaux de l'horlogerie suisse qui nous accueillait donc en direct. Merci au public qui est passé aussi nous voir ici et là, faire cette émission sur la place, voilà, juste devant ce musée de l'espace horloger. Rendez-vous donc demain à Romain Mottier.
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0: Et puis allez sur rts.ch/tic-tac. Notre photographe de l'étape, Myriam Semani, va montrer un peu les coulisses de cette émission sur le site. Donc n'hésitez pas. Et puis pour contacter l'émission, c'est tic-tac@rts.ch. On se retrouve donc demain tout de suite. L'émission de Jonas Neiter sur la santé mentale des jeunes. Il est 11h.
5: Sandra Viscardi.
6: À combien seront taxés les produits suisses aux États-Unis? Le président de la Confédération et chef de l'économie, Guy Parmelin, seront aux États-Unis aujourd'hui. Il veut régler cette question. Il doit rencontrer le représentant au commerce en fin d'après-midi, heure suisse. Deux nouvelles centrales nucléaires en Suisse ne seraient à ce jour pas concurrentielles. Elles ne seraient pas rentables ou ne seraient rentables qu'avec un appui de l'État et des coûts de construction plus bas, selon une étude de l'ETH Zurich et de l'Institut Paul Scherrer, publiée ce matin. Pour ces chercheurs, la Suisse peut atteindre ses objectifs climatiques, même sans nouvelle centrale nucléaire, mais elle serait plus dépendante d'importation d'électricité pendant l'hiver. La surpopulation carcérale en Suisse porte atteinte aux droits fondamentaux des détenus. C'est ce que dit la Commission nationale de prévention de la torture. À ses yeux, créer de nouvelles places de détention ne suffit pas. Il faut en fait une stratégie globale pour réduire le nombre d'incarcérés. Les Verts de l'Arc jurassien veulent une stratégie coordonnée de protection des troupeaux face au retour du loup. Il demande la création d'un programme d'élevage, de formation et de mise à disposition de chiens de protection adaptés aux spécificités régionales. L'Iran et Oman ont confronté leur point de vue pour la première fois depuis la signature de l'accord entre Téhéran et Washington sur la future gestion du détroit d'Ormuz. La réunion des deux pays qui revendiquent leur souveraineté sur le détroit a eu lieu à Mascate, capitale d'Oman. L'Iran, rappelons-le, aimerait faire payer les navires. Vladimir Poutine a déclaré hier que la Russie irait de l'avant avec son objectif de s'emparer de quatre régions ukrainiennes, rejetant ce qu'il a qualifié de nouvelles propositions de Kiev visant à limiter les hostilités. Des propos tenus par le président russe à la télévision d'État. Il a aussi promis un renforcement des capacités de défense aérienne pour contrer l'intensification des attaques de drones ukrainiens. L'intelligence artificielle aux yeux du gouvernement sud-coréen, c'est l'avenir. Il va donc investir 1 000 milliards d'euros au total sur 10 ans pour construire des usines de semi-conducteurs avancés et des data centers pour l'intelligence artificielle. Ça représente l'équivalent des 2/3 de son produit intérieur brut de l'année dernière. En Suisse, une policière a été légèrement blessée hier en fin d'après-midi lors d'une intervention à la piscine du Marzili à Berne. Elle voulait évacuer un homme de la zone réservée aux femmes. À la suite de cet incident, une manifestation de soutien à cette personne arrêtée a eu lieu au centre-ville. Le Jura sera l'invité d'honneur de la 99e édition de la fête des vendanges de Neuchâtel du 25 au 27 septembre prochain. Le canton participera notamment au traditionnel corso fleuri du dimanche avec son propre char. Et par réciprocité, eh bien la fête des Vendanges sera l'invité d'honneur de la 40e braderie de Port-en-Truy. Ce sera du 28 au 30 août. Le tournoi de tennis de Wimbledon débute aujourd'hui à Londres. Belinda Bencic entre en lice tout à l'heure à midi face à l'invité.

0: surtout cet après-midi, 28 à 31 degrés, de la bise autour du Léman. Demain matin, du soleil, puis des cumulus orageux et 30 degrés.
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6: Une question simple, combien de personnes vous connaissez vraiment, là, aujourd'hui ? 3, 5, pour la plupart des jeunes, entre 16 et 25 ans, cette question, c'est la question. Parce qu'à cet âge-là, on ne se construit pas tout seul, on se construit à travers les autres. Le regard d'un copain, la vie d'une copine, le rejet d'un groupe, le premier vrai amour qui ressemble à un séisme intérieur, tout ça reconfigure littéralement le cerveau. L'appartenance devient un signal de sécurité et l'exclusion peut être perçue comme une menace presque vitale. Et selon l'étude James de l'Université de Zurich, il y a quelque chose qui surprend, les jeunes d'aujourd'hui ont moins d'amis qu'il y a 10 ans. Mais ces amitiés-là sont plus profondes, plus choisi, plus vrai. Voilà pourquoi cet âge est aussi excitant que vulnérable et voilà pourquoi le rôle des adultes autour est si décisif. Pas pour leur dire qui aimer ou qui éviter, mais pour un geste tout simple qu'on oublie souvent, prendre au sérieux ce qu'ils vivent. Parce qu'à 18 ans, un cœur brisé, c'est exactement aussi grave qu'à 45, parfois plus, parce que c'est la première fois. La vie devant eux, c'est l'émission qui prête l'oreille aux 16-25 ans pour aider les adultes autour à mieux les comprendre, mieux dialoguer, mieux accompagner. Pour cette série, nous avons réuni dans un groupe WhatsApp des jeunes de Suisse romande et des moins jeunes qui ont dialogué pendant des semaines, partagé leur vie dans des audios que nous écouterons ensemble. Bonjour à nos deux expertes et invitées du jour, Anandi Claire et Chérine Fahim.
7: Bonjour.
6: Anandi, vous êtes maîtresse d'enseignement à la Haute École de Travail Social de Genève. Vous êtes aussi ex-animatrice au Locado de Plan Les Watts, 25 ans d'expérience de terrain avec les jeunes. Et vous, Chérine, vous êtes neuroscientifique, fondatrice d'Andoxa, spécialiste du développement du cerveau et vous êtes professeure assistante à l'Université de Fribourg. Je vous propose qu'on plonge dans un premier extrait vocal de ce groupe WhatsApp. On écoute Thomas.
8: J'étais un peu perdu dans ma vie, j'étais très mal. J'ai eu une assez mauvaise période qui a duré plusieurs années. Et là, j'ai rencontré un ami, qui d'ailleurs maintenant est mon meilleur ami. Et il était dans la même situation que moi, mais il a réussi à aller mieux en fait. Quand je le voyais, je me voyais moi. Donc quelqu'un de très timide, qui n'osait pas parler aux gens, qui avait peur de tout, qui marchait de manière un peu courbée, avec le regard vers le bas. Et je me voyais là-dedans. Et en le voyant évoluer, je me suis dit, c'est dingue qu'on puisse passer de ça à ça, en fait. Je pensais pas que c'était possible, en fait, de devenir ce genre de personne en partant de ça, quoi. On a beaucoup parlé, il m'a beaucoup aidé à changer ma vision de la vie, à plus me dépasser, à être actif dans le changement, en fait, à me rendre compte que personne viendra nous aider et que c'est à nous de faire les changements nécessaires.
6: Thomas, 22 ans, qui parle de cette relation d'amitié qui l'aide à gagner en estime de soi, à se construire. Point de vue neuroscientifique de la relation, qu'est-ce qu'elle amène, la relation au cerveau à cet âge-là ?
7: Donc, chaque mot qu'il a dit, c'était très, très intéressant.
6: Par exemple, qu'est-ce qui vous a marqué?
7: Alors, par exemple, courbé, hein, marcher courbé. Je me suis vue en lui. C'est grâce à cet ami. Donc ça, c'était très, très intéressant. Et puis perdu, le mot perdu aussi. Je vais faire une analogie assez, assez intéressante. Si on regarde vraiment les neurones, chaque neurone ressemble à un arbre. Mm-hmm. C'est pour ça qu'on dit que dans notre cerveau, c'est comme une forêt amazonienne.

0: Donc on a besoin un peu, pour marcher dans cette forêt amazonienne, de élaguer, de nous faire un chemin. Parfois on est perdu. C'est le mot qui était très intéressant de tout, dans tout ce qu'il a dit aussi. Donc j'étais perdue. Et puis tout d'un coup, je l'imaginais aussi dans cette forêt pleine de neurones, 100 milliards de neurones. Chaque neurone fait 100 000 connexions. Et tout d'un coup, il se voit dans une autre personne. Donc c'est vrai que amitié, c'est grandir ensemble. C'est avoir une relation où on se retrouve chez l'autre, pas complètement se dissoudre en l'autre, mais se voir comme un miroir. Et c'est ce qui peut aussi, à l'adolescence, activer les neurones miroirs. Donc,
1: expliquez-nous ça, les neurones miroirs.
0: Alors, les neurones miroirs, c'est un concept assez intéressant qui a été découvert en 2002 par hasard, comme beaucoup d'ailleurs de concepts scientifiques. On avait des chercheurs italiens avaient mis des électrodes au niveau cérébral chez des singes. Et puis, on a vu, donc, c'est non invasif, hein. Donc, c'est chez des singes. Et puis, on a vu que si un singe regarde un autre singe manger une banane, les mêmes parties au niveau cérébral s'activent, comme si le singe mangeait la banane. Donc, c'est très intéressant, ces neurones miroirs, où quand on est en relation avec l'autre, et on a aussi cette capacité de synchronisation cérébrale, mais c'est toujours pour le meilleur ou pour le pire, parce qu'on a aussi des amitiés où on va avoir des neurones miroirs pour le pire. Mais là, c'était plutôt des neurones miroirs pour le meilleur. Donc, dos courbé, marcher courbé, c'est un signe de ralentissement psychomoteur, peut-être aussi même de dépression.
1: Mais alors, expliquez-moi mieux, parce que si je vois quelqu'un qui, par exemple, a une faible estime de lui-même, imaginons le dos courbé, je pourrais moi aussi avoir une faible estime de moi-même et me retrouver à mimer ce manque d'estime et à moi aussi marcher le dos courbé pour rentrer dans les images. Qu'est-ce qui fait que je ne vais pas mimer ça, mais je vais voir mes propres limites et les dépasser en les voyant?
0: C'est aussi à travers l'autre, parce qu'il a dit, mais malgré qu'il avait donc certains comportements qui ressemblaient à Thomas, il a pu dépasser. Donc il a pu. Il avait quelque chose, on peut dire, de l'espoir ou même de la résilience. Bon, la résilience, ce n'est absolument pas être Superman ou Superwoman. Hein. La résilience, c'est avoir et vivre de la tristesse, vivre ses émotions, vivre le manque d'estime de soi, mais être à la recherche d'un dépassement de soi. Et je crois que c'est ce qui est dans le non-dit qui avait un impact sur Thomas et qui l'a amené à grandir ensemble.
1: Anandi, qu'est-ce qui fait qu'un groupe de jeunes entre 16 et 25 ans se tire vers le haut ou se tire vers le bas? C'est-à-dire, en gros, soit on va imiter ses défauts et ses limites, soit on va imiter la manière dont on arrive à les surpasser, on va prendre du recul. Qu'est-ce qui fait que cette relation peut être vertueuse ou pas vertueuse?
2: Je pense que naturellement, on a envie de protection et de reconnaissance, là je cite Serge Pogam, sociologue, et qu'on est tous attirés par une identité, par la positive au sein de la collectivité, du groupe. Parfois elle n'est pas possible parce que la place est déjà prise, parce que les vulnérabilités individuelles font que l'insertion sociale ou professionnelle est complexe, et on peut être tenté d'aller chercher une identité qui sera connoté plus négativement, par exemple, par des incivilités, des actes délinquants. Et puis aussi, on peut se sentir écrasé par les exigences du monde, des adultes, de la société à cet âge, et avoir de la difficulté à se construire dans une image positive de soi, parce que justement, il est extrêmement difficile de se projeter faute de référence ou d'espoir par rapport à où on en est à ce moment-là dans sa vie.
1: On replonge dans le groupe WhatsApp et nous allons écouter un message vocal, celui d'Estelle, 23 ans.
3: Je pourrais parler de la fille avec qui je suis partie là en voyage. On s'est rencontrés à la HEP, donc il n'y a pas si longtemps au final que 3 ans. Et on a décidé de faire ce voyage ensemble durant 5 mois. Et en fait, c'était assez drôle parce que c'était la première personne que je rencontrais durant mes études. Et la première personne qui n'était pas liée, par exemple, à mes autres amis. Et puis, c'est vrai qu'on échangeait beaucoup sur plein de choses de la vie. Et tu sors peut-être du schéma où tu as tout le temps les mêmes idées et les mêmes points de vue parce que c'est pas ton centre d'amis principal. Et ça, j'ai trouvé intéressant et assez enrichissant.
1: Elle nous dit dès le début, c'est pas quelqu'un qui était dans mon groupe d'amis. Et c'est vrai que le groupe, c'est quelque chose de très déterminé, de très défini. On pourrait presque faire une liste de son groupe et des gens qui sont pas dans le groupe. Ça vous rappelle quelque chose à vous aussi? Vous aviez un groupe?
0: Oui, oui, absolument. C'est vrai que à travers
1: comment
0: les
1: il
0: âges,
1: s'est constitué ce groupe?
0: C'est la ressemblance. Donc c'est vrai que.
1: Mais la ressemblance sur quoi?
0: Ce qui nous intéresse, c'est ce qui fait aussi les générations. Hein. Donc c'est ce qui fait qu'est-ce qui nous intéresse, quel genre de musique on écoute, quel type d'habits. C'est pour ça aussi qu'on retrouve de plus en plus les groupes se ressemblent. C'est un certain âge. Hein. Après, on commence effectivement à élargir, comme elle l'a très très bien fait. Hein. Mais c'est vrai que quand on dit un groupe, c'est notre survie. Ça devient vraiment on lutte pour le groupe. Ça devient bon, on n'est pas radicalisé, mais ça devient quelque chose qui est comme une famille.
1: Mais comment ça se fait qu'à cet âge-là, particulièrement, parce que les groupes, on en aura toute notre vie, mais à cet âge-là, particulièrement quand même, on aura plus de difficultés plus tard de faire une liste de son groupe et des gens qui ne sont pas du groupe.
0: C'est vrai. Mais à cet âge-là, l'appartenance, identité sont synonymes.
1: Un indice, ça vous fait réagir, ça, le groupe?
2: Je pense que ce n'est pas seulement à l'adolescence, mais ça fait partie des étapes progressives vers le devenir adulte, de se rattacher d'abord à du connu, à un univers plus restreint, protégé, dans lequel on se connaît, dans lequel on se reconnaît, on se sent rassuré, puis de petit à petit aller découvrir le monde et d'autres références. Et puis c'est ces autres références, alors c'est un peu ce que disait Chérine sur les neurones miroirs, qui vont permettre de se penser autrement et d'ouvrir des perspectives. Mais d'abord, on a besoin d'être rassuré pour le faire. Donc, si on n'a pas les conditions, les liens pour aller dans cette découverte, on va rester un petit peu dans des groupes restreints, mais ça se voit aussi à l'âge adulte. Et puis, en fait, de pouvoir découvrir et lâcher les catégories dans lesquelles on s'identifiait pour s'ouvrir au monde, bah, ça fait partie de devenir adulte, du fait de devenir adulte.
1: Donc, c'est un enjeu de sécurité. C'est pas forcément un enjeu de paresse, de sortir ou de rester dans le groupe. Quelqu'un qui reste toujours dans le même groupe a besoin de davantage de sécurité, a pas forcément besoin d'être challenger, c'est ce que vous voulez dire?
2: Oui, je pense que c'est des phases. On a besoin d'être rassuré pour avoir ensuite de l'audace ou de la bravoure pour aller découvrir le monde. Et comme de remplir son réservoir émotionnel, on dit pour les enfants, bah pour les adolescents, c'est aussi d'avoir la sécurité interne pour se lancer, par exemple, dans une formation qui va être ailleurs, avec d'autres personnes. Et il n'y a pas toujours tous les ingrédients réunis pour que ce soit suffisamment sécurisant de le faire.
1: On va justement écouter un groupe de filles clairement défini, les Spice Girls.

0: Les Spice Girls dans cette émission qui veut réunir les jeunes et les moins jeunes. Alors je sais pas si quand on a entre 16 et 25 ans, on écoute les Spice Girls en 2026, pas sûr du tout, mais ça rappellera justement des souvenirs de jeunesse à un autre public. On est avec vous, Anandi Claire, maîtresse d'enseignement à la Haute École de Travail Social de Genève, ex-animatrice au Locado, 25 ans d'expérience de terrain avec les jeunes à Plan les Ouates. Et puis vous, Chérine Fahim, vous êtes neuroscientifique, fondatrice d'Andoxa, spécialiste du développement du cerveau et professeure assistante à l'université de Fribourg. Ça vous a rappelé des souvenirs d'écouter les Spice Girls, Anandi ?
1: Oui, tout à fait. Non, c'était pas mon groupe favori.
0: Mais non. Vous étiez dans quelle équipe, alors, vous ?
1: Bah, plus, je dirais, Michael Jackson, à l'époque. Moins de boys band, filles ou garçons. Mais ça rappelle des souvenirs et puis aussi comment on se projetait dans des personnalités publiques et que ça influençait la manière dont on se construisait à cette époque en tant que jeune ado.
0: Dans ce premier épisode, dans cette première émission de cette série d'été, nous abordons la question des relations, l'amour, l'amitié. On a entendu Thomas, 22 ans, on a entendu Estelle, 23 ans et maintenant on va écouter Laurence qui n'est pas toute jeune, qui n'a pas en tout cas entre 16 et 29 ans, mais qui a trois petits-enfants entre 18 et 23 ans et donc un regard d'adulte sur la jeunesse.
2: Moi, je trouve que c'est important de pouvoir parler entre eux, qu'ils voient commencer, qu'ils ont en gros, je pense, quasiment tous les mêmes soucis, les mêmes problèmes, et ça n'a pas changé depuis mon époque. Mais je trouve que c'est important de pouvoir discuter, se construire, avoir l'avis des gens de sa génération, des plus âgés aussi. Comme ils sont pas trop cons, là, les trois petits-enfants, ils sont plus proches des plus vieux que ceux de leur âge.
0: Voilà, un extrait de ce groupe WhatsApp dans lequel il y a toutes sortes de générations, des 16-25 ans, et puis d'autres générations comme Laurence, qui nous dit, comme ils ne sont pas trop cons, ces trois petits-enfants, ils traînent beaucoup avec des adultes. Ça vous fait réagir, ça, Chérine ou Anandi ?
3: Moi, Chérine. Je trouve que ces petits-enfants ont entre 18 et 25 ans, donc peut-être dépasser, ouais, donc dépasser l'âge d'être dans cette période, d'être perdu dans cette forêt. Voilà. Pourquoi ? Parce que c'est à cet âge-là que cette forêt amazonienne commence à devenir forêt suisse un peu. Donc on a des pancartes, les chemins sont plus clairs parce qu'on a élagué et on arrive à se retrouver. Pourquoi ?
0: C'est pour tout le monde le même âge, d'un point de vue cerveau ?
3: À peu près tout
0: c'est
3: le monde.
0: C'est quel âge ? La fin de la forêt amazonienne, quand on commence à domestiquer son réseau neuronal ?
3: 25 ans. Mais on reste toujours pas ado, mais on a encore des chemins à faire entre 32 jusqu'à 32 ans, et parfois même jusqu'à 40 ans.
0: Donc ils sont encore dans l'Amazonie
3: non,
0: à 23
3: ils sont encore
0: ans.
3: Dans une forêt suisse, on va
0: D'accord,
3: dire. Voilà.
0: Dans la forêt suisse. Il y a des changements d'un point de vue purement cerveau, développement du cerveau sur les âges ?
3: Non, pas vraiment, mais c'est juste que le cerveau...
0: Ça a toujours été 25 ans.
3: Ça, je peux pas le dire, je sais pas, mais en général, c'est autour. Mais aussi, il faut savoir que le cerveau, le développement cérébral ou la maturité, c'est une question d'expérience, beaucoup plus que d'âge. Donc on peut retrouver des personnes qui sont dans la cinquantaine et qui n'ont toujours pas de cortex préfrontal. On est d'accord ?
0: On a les noms d'ailleurs, mais on va pas les communiquer ici. Mais comment ça se fait alors ?
3: C'est une question d'expérience. Donc si l'adolescent a pu vraiment être amené à s'en sortir de cette forêt amazonienne à travers les adultes et à l'aide des adultes, ça c'est un point très intéressant.
0: C'est donc pour ce ça que dit Laurence, c'est vrai ?
3: Absolument. Je salue Laurence vraiment, parce que ce qu'elle a dit est absolument vrai. Donc le développement cérébral, c'est une question de maturité à travers le lien. Et c'est pour ça aussi que certains parents, malheureusement, oublient. Donc on le trouve à 15 ans, 1m90, on s'imagine un ado, un adulte. Ce n'est pas le cas. Dans son cerveau, c'est encore reste encore un bout de chemin. Donc c'est comme on est face à une Ferrari, par exemple, rouge tellement belle, mais manque de frein. Donc, on n'est pas au même niveau du développement cérébral si on n'a pas les freins. Et les freins, ça devient des adultes aussi.
0: Anandi, sur cette évolution, je l'ai dit en vous présentant, vous avez travaillé plus d'une dizaine d'années sur le terrain et vous avez vu les jeunesses de au moins deux générations se succéder. Est-ce qu'il y a une grande différence ? Qu'est-ce qui a changé par rapport à la jeunesse d'il y a 10 ans ou d'il y a 15 ans ?
1: Pas en tout cas les comportements de construction identitaire et ce besoin de se différencier à l'adolescence. Par contre, ce qui s'est modifié, c'est les supports et les réseaux sociaux et le rapport au monde en règle générale par le biais du numérique. Ça, c'est quelque chose de fondamentalement différent.
0: Mais c'est juste le moyen, il se joue les mêmes choses, vous voyez les mêmes enjeux, les mêmes discussions, les mêmes crises, les mêmes réjouissances, mais sur un autre appareil.
1: Oui, oui, les mécanismes de construction identitaire restent les mêmes. Ce qu'on constate, c'est une plus grande vulnérabilité. Par exemple, si on prend actuellement le plan d'austérité de l'État pour diminuer les coûts dans la santé et le social, ça veut dire qu'on imagine qu'il n'y a pas autant de besoins que ça, même si ce n'est pas formulé ainsi, de moyens pour soutenir les enfants, les jeunes. C'est-à-dire que les métiers du lien, comme le travail social, sont primordiaux pour accompagner les différents publics. Mmh. Si les moyens ne sont pas donnés, par exemple, aux enseignants, enseignantes, de gérer une classe correctement, on met en péril l'avenir, en fait, de ces enfants qui deviennent ados et qui deviennent adultes.
0: Et au sein de la famille, ce que disait Chérine résonne très fort, de dire à 15 ans, 1m90, on pourrait citer d'autres attributs de l'âge adulte que peut avoir cette génération des 16-25 ans, qui laissent penser qu'ils n'ont plus besoin d'aide, qu'ils s'en sortent très bien, qu'ils pourraient tout nous apprendre finalement. Oui. Et ça oublie peut-être aussi dans le cercle familial d'apporter l'assistance, le soutien qui est nécessaire, vous avez l'impression ?
1: Oui, et puis d'apporter une attention particulière et un soutien émotionnel. Pour moi, la reconnaissance et la protection qu'on apporte aux jeunes, elle leur permet de grandir en se sentant aimé, soutenu. Ça, c'est vraiment fondamental. Et c'est pas toujours le cas. On regarde souvent les jeunes d'un œil critique ou par ce qui dérange plutôt que par leur potentialité ou cette effervescence émotionnelle qui les habite à cet âge-là.
0: Pour terminer, s'il fallait entrer dans les conseils, vu qu'on a vu que ces amitiés sont essentielles pour se construire, qu'est-ce que vous conseilleriez à un jeune ou à un adulte qui est dans l'entourage de ce jeune, Chérine Fahine ?
3: Une amitié qui nous fait grandir ensemble. Une amitié, je ne peux pas dire qui nous ressemble, parce que parfois, ce qui ne nous ressemble pas, c'est ce qui peut nous amener vers l'avant. Mais c'est une amitié qui nous fait grandir ensemble, une amitié où je me sens moi-même, pas dans un faux self. Une amitié qui...
0: Faux self, c'est technique comme terme.
3: Oui, en fait, faux self, c'est-à-dire que je n'ai pas besoin de faire l'acteur ou l'actrice avec la personne. Une amitié qui tolère le silence.
0: Anandi, comment vous compléteriez ça ?
1: D'accepter aussi l'ambivalence, qu'on n'est pas toujours dans des relations qui nous font du bien, mais que ça nous permet malgré tout de grandir, de sublimer, transcender des difficultés qu'on aurait eues à vivre dans des relations amicales, par exemple.
0: Les jeunes avec les jeunes, entre 16 et 25 ans, on n'a pas forcément tendance à fréquenter beaucoup les adultes ou à se confier aux adultes, ce qui laisse aussi penser qu'on a de la peine à se comprendre entre générations. Comment est-ce qu'on fait pour s'y intéresser davantage, vu que ça va être l'objectif de cette série d'émissions cet été ?
1: Ben, je pense que le fait de pas forcément se comprendre entre générations pour les adolescents et adolescentes, c'est important de marquer cette différence pour se construire sa propre identité. C'est pas pour autant que les adultes n'ont pas les moyens de créer des liens et des ponts qui facilitent le dialogue et les échanges avec la jeunesse. Le fait que parfois ça peut être conflictuel dans le cadre scolaire ou d'autres milieux, c'est aussi une part importante de la construction identitaire par la confrontation au monde des adultes. Mmh. C'est important que les adultes ne se retirent pas de cette relation, même si elle est plus complexe, parce que l'adolescent ou l'adolescente a besoin d'être autonome et indépendant, indépendante dans son rapport à l'autre.
0: Anandi Claire, Chérine Fahim, merci beaucoup d'être venue explorer cet âge, la jeunesse, entre 16 et 25 ans, ce matin, avec nous.
1: Merci à vous.
3: Merci.
0: À 18 ans comme à 80, on a besoin des autres pour devenir qui on est. Alors si vous croisez un jeune cette semaine ou ces prochains jours et qu'il vous parle d'une amitié ou d'un amour, prenons deux minutes en plus. C'est en fait sans doute beaucoup plus important qu'il n'en a l'air.

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1: Bonjour et bienvenue dans Les Décodeurs. Nous sommes le lundi 29 juin. L'été est là et vous le savez, depuis quelques années, le décodeur ou la décodeuse supporte mal le chaud. Nous sommes en vacances pour quelques semaines, mais comme chaque année, on reviendra fin août avec de nouveaux invités et de nouvelles définitions. Mais pour les quelques semaines à venir, c'est Les Décodeurs en nouvelle diffusion que vous entendrez chaque jour. Nous avons sélectionné avec Samuel Morier-Genoux les meilleurs moments de l'émission. On commence avec un sketch de Lucas Torrent qu'il vaut mieux ne pas avoir comme voisin. C'est en gros ce qu'il nous expliquait en septembre 2025 alors que nous recevions Malika Bossard à Nyon. Le premier sketch pour répondre à cette question est celui de Lucas Torrent.
2: Salut.
3: Alors,
2: ouais.
3: Salut.
2: Mais oui, bah on se l'est fait cet apéro de voisin alors.
3: Ouais.
2: Mais oui, entre le voisin du dessus et celui du dessous. Ouais. Cher voisin du dessous, alors qu'est-ce que je te sers?
3: Je sais pas, t'as quoi?
2: J'ai du blanc, j'ai du rouge, j'ai du rosé, j'ai de la bière, j'ai du thé froid, j'ai du thé chaud, j'ai de l'eau gazeuse, j'ai de l'eau plate, j'ai de l'eau du robinet, j'ai de la vieille eau tiède dégueulasse. J'ai du jus de fond de peau de chambre, j'ai de la bave.
3: Bon, bah, va pour une bière, alors. Ah,
2: volontiers. Alors, qu'est-ce que t'aimerais? J'ai une bière artisanale, une belge, une trappiste, une IPA, une blanche, une blonde de soif. J'ai de la mauvaise binge tiède. J'ai une pisse à 49 centimes le litre.
3: Alors, volontiers, une IPA. Tu vas bien, toi? T'as l'air un peu stressé.
2: Qu'est-ce que tu clignotes, alors? Tu veux des trucs? Tu veux des glisses? Tu veux quoi?
3: Oui, t'as quoi?
2: Alors, j'ai des blinis au caviar, j'ai des petits fours au foie gras, j'ai des verrines bio vegan doux mousse de betterave, j'ai des grissini d'un artisan italien, j'ai des chips, j'ai des chipas, j'ai des vieilles chips, j'ai des chips dégueulasses, j'ai des revêtements de sol séchés.
3: Non mais je m'excuse, mais t'as quoi?
2: Bah je veux que cet apéro soit parfait, ça fait hyper longtemps qu'on le planifie, nous les voisins, ça fait 6 jours que je bosse, donc je veux avoir tout.
3: Mais faut pas te mettre dans des états pareils.
2: Et tu veux écouter quoi comme musique?
3: Je sais pas, tu proposes quoi?
2: Alors j'ai une playlist lounge, chill, neighborhood, good feeling. J'ai une compile des meilleurs morceaux rock vintage. J'ai un album electro friend touch. J'ai un vinyle de blues un peu usé. J'ai un CD pour enfants appelé les comptines les plus pénibles chantées avec l'accent français. Ou j'ai cette pièce expérimentale atonale stridente de Boulez appelée la flûte nantoufienne. Je vais mettre la flûte.
3: Moi je vais y aller en fait, hein. J'avais oublié mais ce soir j'ai un truc.
2: Eh ben à la bonne heure, allez, on s'appelle, on se fait un apéro.
3: Volontiers, voilà. On aura plus, hein.
2: Ouais. Il est sympa ce voisin, mais moi les gens agressifs, j'ai du mal.
4: Hein. Merci Lucas Torrent.
1: On poursuit avec Sophie Dequet, reçue en juin 2025 par Fantin Moreno et les Décodeurs, alors que moi je pouponnais.
5: Quel est le pitch du film? J'aimerais la réponse de Marc Boivin.
6: Donc, Tic Tic Boom, c'est un film. La première partie, elle se passe à La Chaux-de-Fonds.
5: Allez, évidemment.
6: Et puis, la seconde partie est en Syrie ou en Afghanistan, je sais plus, non. En Ukraine ou au Liban, je sais plus. T'es dans la bande de... Non, je sais pas. Non. En fait, on sait pas trop bien, mais c'est ça, c'est tout le génie de ce petit film suisse subventionné par l'OFC qui raconte l'histoire d'un Neuchâtelois du Haut qui s'ennuie dans sa vie, qui en a marre de la neige, qui décide de déménager dans un pays où il fait chaud, puis ça bouge un peu plus. Et attention, spoiler, à la fin, il y a Ignacio Cassis qui vient le rechercher dans une cave et puis il lui dit « Ma, la prochaine fois avant de déménager, juste renseignez-vous parce que il y a des pays où qu'en ce moment, c'est un peu dangereux. »
5: Quelle belle rencontre.
6: Ouais, c'est super.
5: Merci Marc. On va aller le voir celui-là.
6: Ah ben, il est bien. Ouais.
5: Blaise Bersinger, Tic Tic Boom.
7: Tic Tic Boom, c'est une comédie musicale sur un auteur de comédie musicale qui n'arrive pas à écrire sa comédie musicale et qu'il raconte en chantant des airs de comédie musicale. Donc s'il avait mis son énergie à écrire sa comédie musicale plutôt qu'à chanter le fait qu'il n'y arrive pas, il aurait fait sa comédie musicale. À la fin, il meurt.
5: Oh, le spoil. Merci Blaise. Marc Denemenet.
8: Le film Tic Tic Boom raconte l'histoire d'un livreur de pizza qui arrive un jour chez une cliente pour livrer une pizza. Et cette cliente est très, très souriante. Elle porte un petit short serré. Lui, il est bronzé, assez baraqué. Il commence à discuter, genre, c'est ici la pizza 4 saisons? Et elle, elle répond, oui, justement, je vous attendais. Et lui dit, ah, tant mieux, c'est joli chez vous. Et elle dit, vous devez être fatigué avec toutes ces pizzas que vous livrez. Attendez que je vous débarrasse. Et là, il dit, oui, c'est vrai que ça fait des longues journées. Et là, elle dit, si vous voulez, j'ai un truc pour vous détendre. Et elle lui dit, ah bon, qu'est-ce que c'est? Et là, elle dit, et si on mangeait cette pizza tous les deux? Pourquoi pas, lui, il dit. Et là, elle ouvre la boîte. Et en fait, il y a un trou dans la pizza. Au milieu, elle dit, ah, tiens, c'est bizarre ce trou. Qu'est-ce qu'on pourrait mettre dedans? Et lui dit, on pourrait la poser sur ma... Après, je veux pas spoiler tout le film. Voilà, ça, ça rebondit tout le temps, tu vois pas le temps passer. Voilà. Voilà, donc, regardez-le, regardez-le.
3: Merci.
6: J'aimerais bien que tu me le rendes d'ailleurs, hein. Si c'est possible.
3: Tic-tic-boom, Laura Chenia.
9: C'est beaucoup plus simple. Tic-tic-boom, c'est un film américain de type horreur gore, sorti en 2018. Tic-tic-boom, dont le titre a été traduit en québécois par « Il y a un boudin dans le micro-ondes
3: ». Merci, ça je veux voir aussi. J'ai tous envie de les voir, sauf peut-être celui de Marc Delémenet. Je vais quand même résumer. Donc on a le film d'horreur pour Laura, on a le boulard pour Marc Delémenet, désolé de le dire ainsi. Blaise Bersinger nous parle d'une comédie musicale qui parle d'un auteur de comédie musicale. Et Marc Boivin nous dit que c'est un film suisse.
6: Subventionné par l'OFC.
3: Bien, toujours important de préciser, avec un chaudfeunier en héros.
4: C'est le film d'horreur.
3: Vous êtes sûr de ce que vous avancez?
7: Je pense pas, non.
3: Ouais, moi, ouais. Je n'ai pas dit ça, c'est marrant.
4: Je suis presque sûr.
7: Ah ouais? Bon, presque, ça a déjà diminué un peu.
3: Est-ce que vous voulez...
4: Je n'ai pas encore utilisé mon joker.
3: Vous voulez demander au public? Oh, allez, demandons au public. On a droit à deux jokers pour vous. Donc, on va regarder. Enfin, je regarde.
6: Pourquoi il a zéro point, Marc
3: Delémenet? Alors, il y a... Alors, laissez-moi vous
9: c'est
3: dire que...
9: C'est pas zéro, c'est un trou.
6: C'est un trou, justement, j'ai dit, ouais.
3: Pour le film d'horreur, Sophie, pour le film d'horreur de Laura, il y a 9 voix. Du public, ouais. Alors que Blaise Bersinger et sa comédie musicale, il y a 19.
6: Ouais.
3: Est-ce qu'on fait confiance au public?
9: C'est peut-être la réponse.
7: Je ne sais pas.
4: Alors, il faut ouais, allez, on fait confiance au public.
3: Allez ouais. C'est une comédie musicale.
4: Merci.
3: Bravo. La Sarah, vous êtes trop fort. Bravo, bravo. Oui, Tic Tic Boom, c'est un film de 2021 réalisé par Lin-Manuel Miranda avec l'acteur Andrew Garfield dans le rôle principal, qui n'est pas du tout chanteur à la base,
7: non.
3: Mais c'est bien une comédie musicale. Et quand le réalisateur lui avait demandé « J'ai un rôle pour toi, est-ce que tu sais chanter Andrew ?» Il avait dit « Oui !» Alors que non. Du coup, il a pris des cours pendant quelques mois et le résultat, franchement, est assez bluffant. Je vous recommande, vous qui avez vécu à New York, qui avez touché un peu la comédie musicale. Et c'est tiré justement d'une comédie musicale autobiographique de Jonathan Larson, compositeur new-yorkais décédé à 35 ans. Donc c'était vrai ce que disait Blaise, mais qui a eu le temps d'écrire plein de perles, notamment Tic Tic Boom, qui raconte justement cette période à l'aube de ses 30 ans où il a plein de doutes. Voilà, il est trentenaire, il galère à vivre de la musique. Enfin, des trucs que vous connaissez bien, quoi.
4: Ça résonne un petit peu.
3: Voilà, on vit avec trois bouts de ficelle. Et puis voilà, le temps qui passe comme une bombe à retardement, d'où le tic-tic-boom. Enfin voilà.

0: Le dernier tube en date de Bruno Mars et la chorégraphie que tout le monde devrait savoir, c'était I Just Might. En mai 2025, c'est toujours Fantin Moreno qui était aux commandes des décodeurs. Alain Bol était l'invité pour parler du centre social protestant. Là, il est question de cuisiner un bon foufou. Mais comment fait-on, format ?
1: Alors, la première chose à faire, c'est de faire bouillir de l'eau, comme dans la plupart des recettes. D'ailleurs, si vous en avez marre de faire toujours bouillir de l'eau, je vous conseille d'en faire bouillir davantage et de la mettre au congélateur pour la prochaine fois. C'est pour gagner du temps.
2: Parce que c'est bien.
1: Ensuite, si allez, vous êtes nul en cuisine comme moi et que le meilleur plat que vous fassiez, c'est à la piscine, je vous conseille de tout mélanger dans l'eau bouillante. Donc, il y a 200 grammes de glyphosate, 100 millilitres de glycérol, 3 gouttes d'acide chloroacétique, une cuillère rase de peroxymonosulfate de potassium. Mélangez énergiquement sans cligner les yeux jusqu'à obtenir une mousse légèrement fluorescente et vaguement menaçante et vous obtiendrez un bon foufou. Ceci étant un médicament, veuillez lire attentivement la notice d'emballage et demander conseil à votre spécialiste.
2: Merci. J'ai déjà hâte du foufou selon Pascal Vincent.
3: Et moi donc.
2: Oui, bien.
3: C'est un jeu court, donc on va pas s'étendre sur le sujet. Ça tombe bien, parce qu'il n'y a pas de quoi palabrer là-dessus. Comment fait-on un bon foufou ? Eh ben, c'est pas compliqué. En évitant de faire un mauvais foufou, tout simplement.
2: Putain, il a osé. On peut rien faire, c'est dans les règles. On peut rien faire. Thierry Remanence.
4: Oui, pour faire un bon foufou en Afrique comme ailleurs, tu prends un môme de 2 ans, tu lui donnes aucun repère jusqu'à 7 ans et t'as un foufou. Voilà.
5: C'est une connerie. C'est un petit rappel aux parents quand je vois des fois des mômes qui sont trop pénibles dans le train. Non, mais des fois, tu dis...
2: Coupez cette musique, enfin.
5: Tu lui expliques pas la vie, tu lui dis juste de mettre moins fort, point. Après, tu lui expliqueras à la maison. Voilà, bon.
3: Dans les trains, il y a les foufous, il y a les concons aussi.
5: Oui, les concons, oui. LCC, légèrement casse-couille aussi, il y a les LCC. Alors, le
2: mais
5: foufou...
2: Mais on remonte au-dessus de la ceinture, voilà. Ouais.
5: Le foufou, c'est une recette. C'est une dans la question, c'est marqué
3: oui.
5: Recette. Hein, donc, c'était un conseil pédagogique, on s'en fout. Le foufou, c'est... patates cuites à l'eau, chez les Autrichiens, patates douces ou farine de manioc ou farine de pois chiche. Ça dépend de quel pays d'Afrique, parce que quand on dit pays africain, vous voyez, c'est vaste. Hein.
2: Bah, oui.
5: La cuisine est vachement différente d'un côté de l'autre. Mais enfin bon, la base du foufou, c'est le même truc. Patates douces, j'ai dit, ou fécule de... Alors, il faut mettre de la fécule de patate, pas mal, et après, tu mélanges avec de l'eau, tu fais une boulette ou une boule. Alors, est-ce que la boulette... Moi j'aime bien faire à bouffer. Une boulette, on dit jusqu'à 5 cm, c'est une boulette. Après, c'est comme une boule. Tu vois, faut pas. Hein, faut...
2: Boulette de neige,
5: boulette
2: oui, de neige.
5: Oui, on dit le foufou, c'est quand même une boule. C'est un truc plutôt 10 cm de diamètre, okay. Comme ça, genre.
2: C'est balèze.
5: Voilà, donc tu fais une boule avec tout le travail que j'ai. Et paf, dans l'eau bouillante, sorti ou non du congélateur, ça va. Dans l'eau bouillante, et paf, on a une espèce de gros gnocchi géant, c'est ouais. Ça. Un foufou, c'est ça.
2: Et ne pas oublier le paf à chaque étape. Merci Thierry. Oui. Très juste. Julie Conti, comment fait-on un bon foufou ?
6: Eh bien, bonjour les amis, c'est Maïté. Oh là là, et donc mon petit Fantin, tu es bien mignon, mais tu es bien maigre. Même une ficelle de rôti, elle a plus de chair que toi. Et donc, je t'ai amené des tartines de sendou au confit de canard. Avec ça dans le ventre, tu vas te remplumer plus vite qu'une grosse caille. Alors, pour faire un foufou, moi j'adore ça. Ça te cale l'estomac mieux qu'un cassoulet de mémé en mois de février. Le foufou, qu'est-ce que c'est ? C'est une espèce de purée très ferme, bien lisse, élastique, un peu comme de la purée de patates. Et tu peux le faire avec plein de choses, du manioc, de l'igname, du maïs, de la semoule, que des féculents. J'adore ça. Eh bien oui, tu ne deviens pas comme moi en mangeant du gluten. Et le secret, c'est bien de bien piler le féculent. On y va avec le pilon. Là, tu piles comme si tu étais un demi de mêlée contre les All Blacks un jour de pluie à Bayonne. Alors après, tu me fais chauffer la marmite. Tu choisis ton féculent préféré. Tu le cuis, tu le travailles pour que ça devienne bien souple, bien collant, comme un foie gras oublié à température ambiante. Et dans les îles, il y en a qui ajoutent du sendou, du lard. Oh ben voilà, oh, du cochon. Encore du cochon. J'adore ça, le cochon. Attention, le plus important pour le foufou, c'est qu'on le mange avec les mains. Ah oui, oui. On le roule dans les doigts et pour qu'il prenne une belle forme de balle de rubis. Et tu le trempes dans le ragoût, c'est bien parfumé et hop dans le gosier. C'est délicieux.
2: Waouh. Qu'est-ce qu'on en dit, Alain ?
7: Thierry Remanence.
2: Je pensais vous aider, moi, en fait. pensais
7: mais
2: vous aider.
7: Maïté, l'Afrique.
2: Non, mais
7: et
2: le mortier.
6: Elle a beaucoup voyagé, Maïté. C'est mieux que je te dise.
2: Parce que c'est vrai ce que disait Julie. Ça se fait vraiment. Ça fait un boucan d'enfer dans les villages en Afrique subsaharienne. Je vous jure. Ouais. Ouais, ça discute avec le public. Vous voulez un micro? On pourrait se faire une émission. Allons-y, soyons fous. Mais oui. Non, mais c'est vrai, par contre, le foufou à l'agneau, notamment, c'est un vrai plat coté en Afrique subsaharienne, très apprécié en Afrique de l'Ouest, notamment. Il faut compter 2 petites heures de préparation, selon le site Foubi, mais ça vaut la peine, visiblement. Du bon ragoût, des bons oignons, plein d'épices, fécule des pommes de terre, comme disait Maïté, semoule, puis vive la vie, voilà.
0: On parlait de surface avec Steve Roger à Genève en mars 2025. Steve Roger qui nous recevait dans les locaux de l'Orchestre de la Suisse romande.
8: En 2004, en Suisse, on a découvert quelque chose qui couvrait une surface de 35 hectares, ce qui correspond à peu près à 50 terrains de football. Oui, monsieur, je vois que vous froncez des sourcils. Ça vous étonne. 35 hectares, 50 terrains de football, de quoi s'agit-il? Salut, Cateran.
9: Il s'agit du canton d'Appenzell Rhodes Intérieur. Ça fait des années qu'on entendait parler, qu'on apprenait à l'école que ça existe, qu'on nous montrait ses armoiries, un ours noir dressé sur fond blanc. On a même exhibé des Appenzellois Rhodes Intérieur rounais, comme Ruth Metzler, la conseillère fédérale, c'en est une. Mais on ne savait pas trop où c'était. Et paf, en 2004, on a enfin mis la main dessus, on était soulagés. Ça, c'est chouette. Bon, là, tout le monde est un peu tendu du côté de la production des décodeurs, parce que les Suisses allemands, c'est un sujet sensible. Il y a des auditeurs, auditrices qui sont très sensibles à la question de ne pas se moquer des Suisses allemands. Peut-on rire de tout? Non, pas des Suisses allemands. Alors je prends juste quelques secondes pour dire rassurez-vous. Oui, si de manière facétieuse et affectueuse, je charrie les cantons plus petits en superficie, n'est nullement mon intention de les dénigrer. Car de toute manière, comment dire du mal du coin de notre pays qui a développé les Biberli? Les gars, c'est les Biberli, Appenzell Rhodes intérieur et extérieur, les Biberli. Ils sont là, peinards dans leur montagne, et paf, ils te jettent au visage un Biberli. Mais le Biberli, c'est quoi? Mais c'est nous! C'est nous, c'est la Suisse, course d'école! Biberli! On a faim! Biberli! J'aime quelqu'un, je lui offre un Biberli! Mon premier mot en suisse allemand, Biberli! Le tatouage sur ma face gauche, Biberli! Et même si on n'aime pas, on aime, parce qu'on sent que c'est important de manger des Biberli. Donc je le répète, vive les Suisses alémaniques, nos frères et sœurs, vive Appenzell Rhodes intérieur, Appenzell Rhodes extérieur, et ceux, on parle jamais d'eux, c'est Appenzell Rhodes du milieu. Franchement, si on en a peut-être. Et vive les Biberli!
2: Voilà.
8: Didier Gendreau.
10: Eh bien, il s'agit d'une gigantesque coulée de gruyère. À l'origine, on le sait peu, le gruyère n'était pas le fruit du lait des petites vaches charmantes de carte postale, bercées au cœur des Alpes et nourries aux fleurs de préalpes. Non, au départ, il y avait un volcan. Un volcan sur les vestiges duquel est bâti le château de Gruyère. On peut encore voir le cratère de ce volcan dans une oubliette oubliée. C'est fait pour ça, au château, mais c'est un secret bien gardé. En 7 millions d'années, avant GT, Guillaume Tell, à une époque où l'arbalète n'était même pas un projet dans le cerveau reptilien d'un dinosaure mutant, un grand tremblement de terre se produit, répandant une odeur de fumier sur l'ensemble du territoire du futur canton de Fribourg, laissant cette désagréable légende comme quoi là-bas, ça sent un peu. C'était du souffle.
8: Attention, Didier Gendreau.
10: C'était du souffle, l'odeur d'œuf pourri du souffle précédant l'énorme éruption de l'Armaillie. L'Armaillie, c'est le nom du volcan. On entendit à peine sortir quelques sons de la terre avant la catastrophe. Tout juste un yaba, yaba. Une énorme giclée de gruyère fondue éclaboussa la robe de la mère Collie. Une amphibienne gestante bricolant au bord du lac en pleine discussion avec le fils Ébéichère. Qu'est-ce donc? Ils eurent à peine le temps de finir la phrase que le torrent de lave fromagère, vomi par la maillie, envahit la plage en laissant juste un bout de pain à tremper pour goûter. Pas mauvais. Une idée à garder que ce fromage fondu, fit l'amphibienne fine cuisinière, avant d'intégrer elle-même la fondue imposée. La coulée de gruyère de l'Armaillie fut immense. On estime que ses vestiges couvrent encore l'équivalent de 50 terrains de foot, ce qui est un exploit de faire du foot après une fondue. Enfin, je dis ça alors que j'ai même pas encore goûté ma double crème. Bon appétit à toutes et tous et tous les autres.
8: Éric Constantin.
11: Aujourd'hui, au programme de votre série préférée, l'hôpital des cœurs à prendre, les histoires d'amour se font et se défont. à la clinique Alain Morisot du Grand Saconnet. Kimberly Mermet, prometteuse microchirurgienne des poils de nez, a trouvé l'amour dans les bras de Kevin Bavot, psychiatre pourtant atteint du syndrome de Gilles de la Tourette.
8: Oh, Kevin.
11: Oh, Kimberly.
8: Comme ces moments sont doux avec vous.
7: Tandiflette !
8: Oh, arrêtez, vous me rendez folle.
11: Mais une mycose terrifiante vint troubler leur amour. En effet, le nez, spécialisation de Kimberly, du psychiatre, est envahi par un champignon énorme.
8: Oh, Kevin, je ne peux pas aimer un homme qui a un champignon aussi énorme dans le nez que ce champignon de 35 hectares que l'on a découvert dans les grisons.
11: Oh, ma douce.
7: Tire mon champ.
11: Je suis désolé. J'ai juste fait l'erreur.
7: J'ai pas le dernier plume
11: de mettre le nez là où il ne fallait pas.
8: Kevin, ça nous arrive à tous. Tenez, l'autre jour, j'ai senti un vin genevois et j'ai une sinusite purulente depuis.
11: Ouh, bah ici. Kevin, pourra-t-il soigner cette mycose
7: vers libéral
11: si peu séduisante? Kimberly trouvera-t-elle la force de sonder sa beauté intérieure? Et finalement, le vin genevois ne devrait-il pas plutôt être servi en pharmacie? Vous le saurez dans un prochain épisode de L'Hôpital des Cœurs Apprend.
8: Je tiens à dire que si je participe à certains sketchs, je ne les écris pas. Voilà. Alors, en 2004, il reste une personne encore, pardon.
12: Non, mais écoutez, c'est perturbée. Pas grave. Hein.
8: Non, oui, non, allez-y, Nathalie Devantet.
12: Je sais pas si c'est bien la peine. Alors en fait, non, il s'agit d'un cimetière. Ouais, un cimetière datant à peu près de l'époque de 320 avant Micheline Calmiret. Il se situe dans le canton du Valais, entre la Donjaune et la vallée des Goitreux. Je ne sais pas si vous laissez. Alors, on ne connaît pas exactement son origine. On ne sait pas si c'est un cimetière rituel, une catastrophe naturelle ayant englouti des villageois ou le cimetière personnel d'un tueur en série. Moi, j'opte plutôt pour cette possibilité. Ouais, je vais enquêter. Moi, j'adore les histoires criminelles. Hein. Ouais, les documentaires sur les tueurs en série, eux, mais ça, j'adore. Ah, moi, je regardais toujours Faites entrer l'accusé. Vous vous souvenez de cette émission? Je parle à ceux qui sont nés avant 1980. Oui, donc tout le public. Faites entrer l'accusé, tu sais, ça passait très tard le soir. Moi, je regardais ça toute seule chez moi, sans plus un bruit dans la maison. Il y avait Christophe Ondelatte, avec sa voix comme sa prenante, qui partait dans la nuit noire, avec sa veste en cuir noir. Et dans mon salon, il faisait noir. Puis l'émission, ça finissait toujours par un gros plan des yeux du tireur, là, tu sais. Alors moi, je me levais de mon canapé, j'allais allumer toutes les lumières, je glissais un couteau de cuisine sur l'oreiller. J'avais le Natel qui était prêt avec le numéro d'urgence 118, 110. Bref, je sais jamais quel numéro. Puis j'allais vérifier la porte, s'il était fermé. C'est comme si j'étais atteinte de toc, là, frénétiquement. Après, j'allais mettre un CD d'Henri Dès pour me changer les idées. Hein. Je chantais « Toc, toc, toc, qui est là? C'est Émile Louis. J'aurais besoin d'un couteau pour te planter dans le dos. » Mais je sais pas pourquoi j'aime tellement ces documentaires, avoir peur comme ça. Et en plus, moi, j'avais mon côté Saint-Bernard qui prenait pitié des tueurs. Oui, d'accord, il a tué 15 personnes, mais c'est parce qu'il a été privé d'affection étant enfant. Hein? Ses parents n'ont pas voulu le laisser jouer au Barbie. Et ben voilà, maintenant, il a dû faire ça avec des vraies filles. Il les a déshabillées, s'est amusé avec, leur a coupé les cheveux puis la tête. Mais laisser les garçons jouer au Barbie, merde! Ou alors l'autre tueur cannibale là, qui a mangé ses victimes. Il en a fait un ragoût à la bière. Moi, devant l'émission, je suis là. Le pauvre, il sait pas faire le ragoût. Il faut mettre du vin rouge, pas de la bière. Ouais. Alors, je sais que tout bientôt, je vous donne un scoop, ils vont reprendre l'émission, mais ça sera un petit peu moins noir. Ça sera présenté par une pétillante animatrice souriante dans un joli décor et ça va s'appeler « Faites entrer l'accusé dans le pré
8: ». On cherche ce qui représente une surface de 35 hectares, ce qui correspond d'ailleurs à 50 terrains de football. Qu'est-ce qui couvre cette surface en Suisse? Steve Roger, pour un 13e point, qui dit vrai à propos de cette surface?
13: Moi, je dirais que c'est encore Nathalie.
12: Monsieur je comprends, hein, les femmes ont toujours raison, mais pas au décodeur.
8: Pas au décodeur, non. Non, non, c'est un champignon, un armillaire, c'est comme ça qu'il s'appelle, le plus grand être vivant de Suisse. Il a été découvert près du col de Lofoten dans les Grisons, il est âgé d'environ 1000 ans. Il s'agirait même du plus grand champignon d'Europe. Un spécimen encore plus grand a été découvert en 2000 dans l'Oregon, aux États-Unis. Il est environ 30 fois plus grand que l'armillaire du col de Lofoten. Son âge est estimé à 2400 ans. À sa naissance, les Achéménides de Perse régnaient encore sur l'un des plus grands empires de l'histoire. Le poids du champignon est lui estimé à environ 600 tonnes.

0: Voici les informations.
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2: Sandra Viscardi.
3: Une bonne nouvelle pour votre porte-monnaie. L'électricité va vous coûter moins cher l'année prochaine. En moyenne, ce sera 6 à 15% en moins selon la catégorie de clients à laquelle vous appartenez. L'Association des entreprises électriques suisses vient de sonder ses membres quant aux tarifs qu'ils comptent appliquer. Bonjour Cléa Favre.
4: Bonjour.
3: Cette diminution peut sembler surprenante.
4: Oui, des semaines et des semaines qu'on dit que les prix de l'énergie prennent l'ascenseur. La faute à la guerre en Iran et au blocage du détroit d'Hormuz par où transite un baril de pétrole sur 5. Mais ce qui a sauvé la situation ici, c'est la stratégie des entreprises électriques. Elles misent sur un approvisionnement à long terme. Ça veut dire qu'elles achètent leur électricité sur les marchés de gros au moins 2-3 ans à l'avance, voire plus. Et par rapport à la crise que l'on traverse en ce moment, ça a eu un vrai effet stabilisateur, d'où cette baisse qui succède à celle qui nous avait été notifiée pour cette année. Nous serons fixés avec précision sur notre sort début septembre, puisque fin août, c'est le délai légal donné aux fournisseurs d'énergie pour communiquer leurs tarifs définitifs à leur clientèle.
3: Cléa Favre de notre rubrique économique. Et de nouvelles centrales nucléaires en Suisse ne seraient à ce jour pas concurrentielles. Elles ne seraient rentables qu'avec un appui de l'État et des coûts de construction plus bas. C'est ce que révèle une étude de l'ETH Zurich et de l'Institut Paul Scherrer publiée ce matin. Pour ces chercheurs, la Suisse peut atteindre ses objectifs climatiques même sans nouvelles centrales nucléaires, mais elle serait en fait plus dépendante d'importation d'électricité en hiver. Au Venezuela, les espoirs des équipes de secours de retrouver des survivants s'amenuisent après les deux puissants séismes qui ont plongé plusieurs zones du pays dans la désolation mercredi dernier. On dénombre au moins 1450 morts. Alors que certaines équipes sont en train d'arriver, les sauveteurs suisses, eux, ils étaient sur place parmi les premiers, commencent à envisager leur retrait. Écoutez, le ministre des Affaires étrangères du Venezuela, Ivan Gil, il remercie cette aide internationale massive.
5: Nous tenons à remercier les brigades internationales qui sont venues spécialement. Nous venons de rendre visite à la brigade de la Confédération suisse, à qui nous adressons nos remerciements à son gouvernement et à son peuple pour l'envoi de cette mission si importante. Le peuple vénézuélien est reconnaissant et plutôt optimiste quant aux résultats des opérations de recherche et de sauvetage menées au cours de ces premières heures, qui sont cruciales. Nous avons déjà obtenu de bons résultats. Nous allons certainement obtenir d'autres résultats positifs dans les prochaines heures et nous nous préparons pour les prochaines étapes. Prise en charge des personnes qui ont perdu leur logement, reconstruction, le gouvernement de la présidente Delcy Rodriguez est parfaitement mobilisé. Et nous avons tenu à venir ici pour constater cela de nos propres yeux. D'abord pour remercier, puis pour soutenir les efforts déployés par les brigades internationales. Nous n'avons pas de mots pour exprimer notre gratitude face à ce que nous voyons.
3: Des propos recueillis par notre envoyé spécial Anouk Henry. Et l'ONU chiffre à 50 000 le nombre de disparus. Si vous voulez aider les victimes de ce séisme au Venezuela, la chaîne du Bonheur a lancé un appel à la solidarité. Vos dons sont attendus sur le site bonheur.ch. C'est une victoire pour les consommateurs autrichiens. La justice de leur pays juge illicite 14 des 15 clauses de frais supplémentaires de la compagnie aérienne irlandaise Ryanair. Cela ouvre la voie à des remboursements. Direction maintenant la Broye pour parler d'un serpent de mer de la politique.

0: deux de poissons. La faute à de graves défauts de conception. Une commission d'enquête parlementaire avait mis le doigt sur de graves manquements de la part des services de l'État. Le Conseil d'État fribourgeois voulait tirer la prise pour des questions de coûts, mais une motion populaire venue de la Broye, appuyée par le Grand Conseil, a forcé le gouvernement à relancer cette installation. 3,5 millions de francs supplémentaires ont été nécessaires. Près de 6 millions, donc, au total, investis à contre-cœur par le Conseil d'État. Bref, difficile de trouver ces dernières années un dossier plus embarrassant pour les autorités fribourgeoises. Des autorités soulagées ce matin, mais qui ont rappelé que cette pisciculture, ce ne sera pas une solution miracle pour lutter contre le déclin des truites et brochets dans les lacs de Morat et Neuchâtel.
1: Merci Mehdi Piquant. Vous étiez en direct d'Estavayer-le-Lac. Belinda Bencic entame en ce moment le tournoi de tennis de Wimbledon. La Saint-Galloise se retrouve face à une invitée britannique, Mika Stojčajević. Demain, Stan Wawrinka aura droit au court numéro 1 vers 17h30 pour affronter l'Italien Matteo Berrettini. L'avis de canicule élevé pour toute la Suisse, sauf pour le sud des Alpes. Il est prolongé là jusqu'à vendredi. Autrement, aujourd'hui, soleil, averse et orage. Un ciel divisé, 28 à 31 degrés seulement.
2: Voilà, c'est fini.
1: Oui, c'est fini, la maison de la radio à la Sala. Ce journal était le dernier diffusé depuis cette vénérable maison des Hauts-de-Lausanne. Depuis 91 ans, le journal de 12h30 dans une demi-heure sera le premier journal lancé depuis les nouveaux studios des Cubes Blancs. Et pour la dernière fois aux manettes techniques de cette édition, deux techniciens qui prennent une retraite bien méritée. Caroline Dumoulin, elle aura travaillé 35 ans pour ce qui est aujourd'hui la radio-télévision suisse. Fabrice Araldi, lui, presque 40 ans derrière le pupitre d'une régie. Alors au nom de toute la rédaction et notamment de l'équipe de la matinale qui a travaillé en étroite collaboration avec eux, je leur souhaite la meilleure des retraites. Et puis bonne retraite aussi à ce vénérable bâtiment de la Sala et à vous Écu Blanc.
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4: Merci Sandra Viscardi, toute l'équipe de l'Info rejoint désormais les nouveaux studios de la RTS à Écu Blanc. Prochain rendez-vous avec l'actu, vous l'avez compris, c'est le 12h30 qui arrive juste après la deuxième partie des décodeurs que voici sur RTS Première.
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0: On retrouve les décodeurs avec Marie Riley.
1: Nous sommes en vacances cette semaine et les quelques prochaines à suivre, on replonge dans notre florilège préparé par Samuel Morier-Genoux qui a découpé quelques instants mémorables pour vous, comme ici alors que nous recevions Joseph Dice à Fribourg. On réécoute son portrait par Marc Boivin.
2: Alors moi j'ai noté Joseph Dice, Conseil fédéral, donc un amusant petit quiz, Conseil fédéral. Ça vous va ? Oui. Ok. Ignacio Cassis a rencontré son homologue français Ignace Résinet. Vrai ou faux ?
3: Faux.
2: C'est vrai. Et ils se sont serrés la main et ça a fait du jus.
4: Le jus est passé.
2: C'est de ce niveau-là. Hein, c'est pour vous dire. Ça va pas aller beaucoup plus haut. Hein.
4: C'est ce qu'on aime.
2: Quand il s'énerve, Albert Rushdie secrète du Saint-Doux.
3: Ouais.
2: Ça, c'était vrai. Le véhicule de fonction d'Elisabeth Baumschneider perd du crottin.
3: Faux.
2: Non, ça c'est vrai, elle attend le prochain marché concours pour le revendre. L'autre jour, Beat Jans a été reconnue par quelqu'un dans la rue.
3: Faux.
2: Alors non, c'était vrai, en passant devant une vitrine, il s'est reconnu lui-même.
3: Ah. Non, moi il m'arrive pire parce que parfois des gens disent « Mais je vous connais !» Vous étiez à la télé, hein. Puis j'ai dit, oui, mais alors, vous n'êtes pas Monsieur Filiguer.
2: Ouais.
3: Alors ça me vexe.
2: Je comprends.
3: Je réponds, non, je m'appelle Oggy.
2: Des activistes du climat ont revendiqué le vol du sourire de Karine Keller-Souter.
3: Juste.
2: Ça, c'est juste.
3: Ouais.
2: Dans l'affaire des fuites concernant la période des mesures Covid, Alain Berset avait été soupçonné parce qu'on n'avait retrouvé aucun cheveu sur le lieu du crime.
3: Faux.
2: Ça, c'était faux, effectivement.
3: Ah ben, vous avez des cheveux.
2: Guy Parmelin parle l'anglais avec l'accent vaudois de Cambridge.
3: Yes, sir.
2: Ça, c'est vrai, le mélange des deux donne l'impression qu'il parle couramment l'américain. Depuis qu'il n'est plus au Conseil fédéral,

0: où l'imaurère respecte le principe de collégialité.
1: Faux.
0: Ça, c'était faux. Le code diplomatique prévoit des règles spéciales pour notre ministre de la Défense.
1: Est-ce que c'est pas une question sexiste ?
0: Non. Mais c'est vrai, lors d'un déplacement en pays francophone, elle a l'obligation de ne pas se présenter sous son nom de famille.
1: Ah !
0: Viola, comment ça s'appelle ? Viola. Voilà. Attention, les deux derniers. Lors d'un voyage en Iran, Micheline Calmiret avait créé un incident diplomatique en portant le foulard.
1: Vrai.
0: C'est vrai, après quoi elle devait se rendre au Portugal et on lui avait conseillé de ne surtout pas porter la moustache. Et là, le dernier où on était...
1: Je refuse de répondre.
0: Oui, le dernier où on était copains et on ne le sera plus, mais ça va être sympathique, vous verrez. Lors d'un voyage au Japon, votre épouse Babette avait créé un sympathique incident diplomatique en faisant la bise à l'épouse de l'empereur.
1: Faux. C'est l'impératrice qui a fait la bise à Babette.
0: C'est vrai, c'est elle qui avait commencé. Alors moi j'avais mis ceci vrai. Après quoi vous deviez vous rendre en Inde et on lui avait conseillé de ne surtout pas serrer la main aux lépreux.
2: Oh. Enfin, Marc Boivin. Oh. Devant votre maman Chantal. Oh.
0: Quoi, la dame qui vient de s'évanouir? C'était ma mère.
2: Exactement.
0: Non, c'était merci. Bien, il est bien, oui, Joseph Dice, pour les
2: quiz. Ah, j'ai cru que vous alliez dire votre quiz.
0: Non, je dis Joseph Dice, oui. Il est alors, bien, ça, parce, oui. Que, parce qu'il a des tas d'anecdotes à raconter, et puis merci beaucoup. Voilà, vous
2: merci,
0: avez fait peu de
2: Joseph
0: points,
2: Dice.
0: Mais avec talent.
2: On a tenté des nouveaux jeux, dont celui que nous avons abandonné en cours, mais peut-être qu'il fera son retour, puisque parfois ça fonctionnait quand même très bien. Il s'agit de décrire un tableau. Ici, l'amandier en fleurs. C'est Malika Bossart qui jouait avec les Décodeurs à Nyon en septembre 2025. On commence avec vous, et bien Lucas Torrent.
3: C'est la toute première œuvre du maître hollandais. C'est un cercle qui peut être un soleil. C'est un bonhomme qui a les jambes qui partent directement de la tête. C'est une ligne pour figurer le sol et c'est gribouillé au crayon de couleur. C'est vraiment la toute première œuvre du maître hollandais.
2: Julie Conti.
4: Alors, les amandiers à fleurs, c'est un tableau qu'il ne faut pas admirer si on est allergique aux fruits à coque. Ah oui, non, parce qu'avec les amandes, attention au choc anaphylactique. Alors, si vous avez une intolérance aux amandes, mais que vous voulez quand même aller admirer ce tableau au musée Van Gogh à Amsterdam, pensez à prendre une bonne dose de phénylalergue avant et de garder l'épipène à portée de main.
2: Eric Constantin.
5: Le tableau représente la devanture d'un bâtiment blanc, taché de peinture couleur rouille, avec sur la gauche un arbre que l'on pense reconnaître comme étant un amandier au printemps. Et au premier plan, un homme avec un bandeau sur le visage lui en recouvrant la moitié. Et sur la devanture, on peut lire « Reconstruction faciale, clinique Franck Ribéry ».
2: Et finalement, Jérémy Croza.
6: Alors déjà, il l'a peint peu avant sa mort, hein, entre deux coupes d'oreilles. Il a fait cette œuvre emblématique qui célèbre la venue du printemps et la renaissance de la nature. Ah bah oui, hein, il respirait la joie de vivre, Van Gogh. Hein. Mais les rires avec Van Gogh, maman, enfin, c'est donc un arbre en pleine floraison, hein, avec des branches. La palette de couleurs, bah, c'est, comme il disait, il y a du blanc, mais il y a aussi du rose et du bleu, comme dans une fête où, pour révéler le sexe du bébé. Sauf que là, les couleurs sont utiles. Voilà. Hein. C'est apaisant pour les gens qui n'ont pas d'allergie, comme elle disait... Julie, parce que moi, rien que le regardant, j'éternue. Hein. D'ailleurs, si vous allez sur Internet et que vous cherchez comment combattre le pollen, c'est écrit un geste simple auquel on ne pense jamais pour se protéger du pollen et de se rincer les cheveux. Alors c'est super, hein, vu que j'ai autant de cheveux que le dernier film d'Astérix à de bonnes critiques, c'est-à-dire zéro. Et le pollen, en plus, ça me donne des otites. Alors finalement, Van Gogh avait peut-être la solution contre les otites, se couper les oreilles.
2: Quelle description décrit le mieux le tableau Amandier en fleurs de Vincent Van Gogh? C'est Jérémy Croza. Et Effectivement, un amandier en fleurs sur un fond bleu, on pourrait croire à une estampe japonaise un petit peu. Hein. On vous la montre à notre public qui est ici. Si vous avez internet chez vous, eh bien, allez jeter un coup d'œil à cet amandier en fleurs, voilà, parce que je ne peux pas le décrire aussi bien, eh bien que vous.

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1: Séquelles, un titre qui sent bon le rap des années 90, c'était bien sûr MC Solar. Alors que nous avons voté il y a 15 jours, en septembre 2025 déjà, nous parlions de cet outil démocratique qu'est l'initiative avec Malika Bossard à Nyon. En 2018, l'initiative pour les vaches à cornes est rejetée. En 1908, l'initiative pour l'interdiction de l'absinthe, elle, est acceptée. Mais quelle initiative a été refusée en 1985? On vous écoute, Jérémy Croza.
2: En 1985, il y a eu d'importantes chutes de neige en Suisse, hein, plus de 58 cm en moins de 24 heures. Maintenant, on n'est plus sur du 58 cm en 24 jours. Et je vous rappelle qu'à cette époque, c'était compliqué de se déplacer. Bah oui, puisque les gens n'avaient pas de pneus neige. Ils n'avaient d'ailleurs pas de voiture non plus. Donc, pas de 4x4, mais de chevaux. C'est pour ça qu'une initiative a été lancée afin que tout le monde ait au moins 4 huskies à la maison en cas de neige. Cette initiative a été refusée à 55%. Les opposants ont argumenté le refus en disant qu'ils étaient allergiques aux poils de chien et qu'ils auraient préféré des rennes.
1: Lucas Torrent.
3: Cette initiative de 1895 voulait rendre obligatoire la présence dans les abris anti-atomiques d'une vache laitière. L'idée était bien sûr d'imaginer que les citoyens suisses pourraient boire le lait, se faire eux-mêmes du fromage, en dernier recours manger la vache, les excréments de l'animal serviraient de combustible, au moment du décès de la bête, on pourrait faire des flûtes avec ses cornes, des slips kangourous avec sa peau, des ballons de foot avec sa vessie et une corde à sauter avec ses tripes. Malheureusement, l'initiative fut rejetée à 94% sous prétexte que l'arme atomique n'ayant pas encore été inventée, il n'y avait pas d'abri anti-atomique.
1: Ouais. Oui, j'ai dit 1985, c'est bien 1895. Heureusement que vous me corrigez. Voilà. Éric Constantin.
4: À l'heure où les États-Unis souffraient de la contrebande d'alcool, la Suisse, elle, luttait contre la contrebande d'allumettes. L'État voulait avoir le monopole des allumettes et l'ont proposé au peuple le 30 septembre 1895. Le gouvernement invoquait en effet bien avant l'invention du briquet les dangers que représentait l'utilisation des allumettes pendant les chansons langoureuses d'un jeune chanteur qui faisait craquer les jeunes filles à l'époque. Alain Morisot. L'initiative Sweet People a donc été refusée à l'époque à 56,8%.
1: On termine avec vous, Julie Conti.
5: C'est l'initiative pour l'interdiction du prénom Fritz. Alors pourquoi cette initiative? C'est simple, parce que Fritz, c'est vraiment moche comme blaze, enfin faut le dire. L'initiative a été refusée, résultat, Fritz, c'est le prénom le plus donné en 1896.
1: Ah, ouais. Un rebond. Qui dit vrai à propos de cette initiative, Malika Bossard?
6: Éric Constantin.
7: Bravo.
1: Oui, en 1895, une initiative sur le monopole des allumettes par l'État a été refusée. L'État souhaitait avoir le monopole pour, entre autres, éviter la contrebande des allumettes qui prospérait. En septembre 1895, 56,8% des Suisses refusent d'accorder le monopole à l'État. Voilà. On votait déjà sur des choses...
3: Puissantes
1: à l'époque, on peut le dire. On a eu la chance, on vote. On est un des pays qui vote le plus au monde, hein, je pense... C'est très démocratique tout ça, mais c'est vrai que parfois on vote sur des objets un peu étranges. Toujours avec Malika Bossard, toujours à Nyon. Cette fois-ci, on s'intéresse à un nœud. Le nœud de cabestan est un nœud d'amarrage qui sert à attacher rapidement une corde à un élément fixe. Mais comment réalise-t-on un nœud de cabestan? Voici un nouveau challenge radiophonique pour nos décodeurs et notre décodeuse. On commence avec le petit nouveau, c'est Jérémy Croza.
2: Alors déjà, pourquoi le nœud de cabestan? Parce que comme son nom l'indique, cette méthode d'amarrage vient du cabestan, petit pays situé entre le Turkménistan et l'Ouzbékistan. À ne pas confondre avec le Tétéoutoustan, hein, qui n'a absolument rien à voir avec quelconque pays, puisque c'est ce qu'on dit à une personne qui est restée sur les toilettes pendant 25 minutes à regarder son téléphone. Tétéoutoustan, bref. C'est donc les habitants du cabestan qu'on appelle les cabestanais qui ont inventé ce nœud. J'ai traduit le mode d'emploi du cabestanais en français et c'était écrit que pour faire ce nœud, il faut de l'huile de coude. Ça doit être une spécialité locale parce que je n'en ai pas trouvé en magasin.
1: Luc Atoran.
3: Le nœud de cabestan est ce nœud particulier que l'on connaît toutes et tous, qui est ce nœud incroyablement facile à réaliser mais diablement pénible à défaire. J'ai nommé le double nœud. Vous savez, vous êtes en retard, vous êtes pressé, il faut faire un nœud. Alors pourquoi, je ne sais pas. Peut-être que votre nourrisson est accroché à une centaine de ballons d'hélium et il est en train de prendre de la hauteur, il faut vite faire un nœud. On doit faire un nœud rapide et voilà ce qu'on décide. Le bête et méchant double nœud, aussi appelé nœud de cabestan, rapide, facile, solide. Le double nœud n'a que des qualités au moment de le faire. Car au moment de défaire le nœud de cabestan, pour peu que la corde soit fine et que vous ayez tiré comme un salopard sur ce double nœud, vous ne pourrez le défaire qu'au bout d'une âpre lutte. Ça vous est déjà arrivé à moi aussi. On m'a dit une fois qu'il fallait du VD40 et frapper sur le nœud avec un marteau. Alors une fois, j'avais fait un nœud, double nœud à ma chaussure que j'arrivais pas à défaire. J'ai pas utilisé le marteau. C'était ma chute.
1: Eric Constantin a sorti sa guitare.

0: Et on termine avec vous, Julie Conti.
1: Alors en vrai, le nœud de cabestan, c'est le terme technique pour appeler un tout bête nœud de chaussure. Et pour être honnête, moi j'ai eu de la peine à apprendre à faire mes lacets. Alors je me chante une petite comptine quand j'attache mes baskets et on va l'écouter tous ensemble.
2: Si.

0: 예. 예.
1: Qui dit vrai à propos du nœud de cabestan Malika Bossa?
2: En fait, j'en sais rien. Je veux dire Julie Conti encore une fois.
3: C'est à cause de la comptine, elle est trop bien.
0: Ouais, elle est incroyable cette comptine.
1: Non, c'est vrai que c'était un peu difficile de vous suivre, mais c'est bien Eric Constantin qui avait la bonne réponse. La manière la plus simple pour réaliser un nœud de cabestan, prenez chez vous, je vous laisse aller vite dans votre tiroir à bordel, chercher un petit fil. La méthode est appelée oreille de Mickey. Vous réalisez deux boucles successives, l'une sur l'autre. Vous écartez les deux boucles pour créer les deux oreilles de Mickey. Vous passez une oreille au-dessus de l'autre. Glissez l'événement fixe au milieu. Vous serrez et le nœud de cabestan est obtenu. Pour cette dernière archive du jour, c'est Fanta Moreno qui était aux manettes. Alors que je pouponnais, Lady Coder recevait la conseillère nationale et violoncelliste Estelle Reva.
4: On lave avec Olivier Magarotto au piano.
0: En première.
4: Une chanson de Prince, et c'est pas pour rien que je le dis en français. Pluie violette.
0: Oui.
4: Julien,
0: c'est pour toi.
4: Louis de Nassier.

0: Violette.
1: Daniel.
2: On a tous connu Juan Antonio Samaranch, les gars. Et il est mort un 21 avril, voilà.

0: C'est terminé pour aujourd'hui. Les décodeurs reviennent demain en nouvelle diffusion. Ce sera comme ça jusqu'à fin août. Belle suite de journée à vous toutes et tous à l'écoute de RTS Première. À demain.
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0: Il est 12h30, le journal de la mi-journée vous est présenté par Blandine Lévite. Bonjour.
3: Bonjour, les prix de l'électricité vont baisser l'année prochaine, diminution de 6 à 15% sur nos factures. On vous dira pourquoi en ouverture de ce journal. On l'attendait, on peut désormais souffler, la chaleur reflue, fin de la canicule avec une baisse des températures. Mais quelles conséquences auront ces jours de chaleur sur le niveau de nos cours d'eau? On fait le point. Dans ce journal aussi, colère noire en France après la vague de chaleur qui a fait un millier de décès supplémentaires par rapport au mois précédent. Et Guy Parmelin à Washington pour tenter de régler la question des droits de douane. Et puis le 12-30 en mode estival, premier épisode de notre série dans les coulisses d'un événement de l'été. Série qu'on vous propose toute cette semaine, direction Los Angeles, ses plages, le vent dans les palmiers et un match du mondial de football. Loïc Piala nous emmène. Comment s'aimer en temps de guerre? La journaliste et autrice Marina Koumeda a enquêté sur les amours du peuple ukrainien en guerre depuis plus de 4 ans. Application de rencontre, couple, divorce, tout va plus vite, dit-elle, une intensité qu'elle raconte dans un livre, L'amour en temps de guerre. Marina Koumeda est notre invitée, interview en nouvelle diffusion. Météo soleil, 28 à 31 degrés, attention aux orages, bulletin complet en fin de journal. Soyez les bienvenus dans ce premier 12-30 en direct de notre nouveau site des Cubes Blancs. On a posé nos cartons, c'est parti. Des factures moins salées, l'électricité devrait coûter moins cher l'année prochaine. En moyenne, ce sera 6 à 15% de moins selon la catégorie de clients à laquelle vous appartenez. L'Association des entreprises électriques suisses vient de sonder ses membres quant aux tarifs qu'ils comptent appliquer. Et Cléa Favre, cette diminution peut sembler surprenante.
4: Oui, des semaines et des semaines qu'on dit que les prix de l'énergie prennent l'ascenseur. La faute à la guerre en Iran et au blocage du détroit d'Ormuz par où transite un baril de pétrole sur 5. Mais ce qui a sauver la situation ici, c'est la stratégie des entreprises électriques. Elles misent sur un approvisionnement à long terme. Ça veut dire qu'elles achètent leur électricité sur les marchés de gros au moins 2-3 ans à l'avance, voire plus. Et par rapport à la crise que l'on traverse en ce moment, ça a eu un vrai effet stabilisateur. D'où cette baisse qui succède à une autre, rappelons-le, puisque nous avions déjà eu droit à une diminution des tarifs cette année.
3: Et pourquoi les entreprises électriques renoncent de plus en plus au court terme?
4: C'est une conséquence de l'entrée en vigueur de la loi pour un approvisionnement en électricité sûre, c'était l'an dernier. Depuis, 3/4 des entreprises s'approvisionnent principalement à long terme sur le marché. Le reste, 1/4 donc, opte pour des délais plus courts ou combine les deux.
3: Alors ça, c'est pour le coût de l'électricité, mais notre facture dépend aussi d'autres facteurs.
4: Exactement. Il y a aussi le coût du réseau, construction, exploitation, entretien. Sur ce plan-là, la situation est stable. Le prix comprend aussi des taxes. Nous serons fixés avec précision sur notre sort début septembre. Fin août, c'est en effet le délai légal donné aux fournisseurs d'énergie pour communiquer leur tarif définitif.
3: Tendance à la baisse, en tout cas. Merci Cléa Favre. Fin de l'épisode caniculaire aujourd'hui en Suisse, mais pas fin de la sécheresse pour autant. Les épisodes de chaleur extrême et sans précipitation de ces dernières semaines ont accentué un phénomène qui avait déjà débuté au printemps. Conséquence, les cours d'eau en de nombreuses régions montrent déjà des signes d'assèchement avancé, Benoît Cornu.
5: Le mois de juin 2026 s'inscrit dans un déficit de précipitations marqué. Le bulletin climatologique de Météo Suisse indique par exemple que la station de Genève-Cointrin n'a reçu que 40 mm de pluie, soit à peine la moitié de sa norme habituelle. Les régions alpines s'en sortent plutôt bien pour l'heure et le niveau de certains cours d'eau est même supérieur aux valeurs habituelles pour la saison. Mais comme nous l'a précisé Laurent Horvat, délégué aux questions relatives à l'eau en vallée, c'est bien parce que les glaciers fondent plus que d'habitude. Ailleurs, en revanche, sur le plateau, c'est plus compliqué et pas que depuis une dizaine de jours, car le printemps a été exceptionnellement sec cette année. Autour de la chaîne du Jura, par exemple, où la nappe phréatique commence à baisser de niveau, tandis que dans la Broye et la plaine de l'Orbe, les pompages de plusieurs cours d'eau sont interdits depuis fin mai déjà. Ce type de mesure, les autorités vaudoises vont désormais les étendre à d'autres régions, comme l'explique Stéphanie André, chef de la division ressources en eau et économie hydraulique au canton.
6: On a ces débits qu'on appelle des débits d'étiage, qui veut dire qu'ils sont très bas quelques jours dans l'année. Et on a déjà atteint ces débits-là. Donc, ça veut dire qu'on ne peut pas se permettre d'aller en deçà de ces débits. Donc, s'il y a des usages le long des cours d'eau, on va les interdire parce qu'en dessous de ces débits, ben, on risque de provoquer des assecs ou en tout cas, on n'a vraiment plus assez d'eau pour le milieu aquatique.
5: Des usages interdits donc, qui risquent de compliquer la tâche aux agriculteurs et aux agricultrices en premier lieu, surtout que la saison estivale ne fait que commencer et qu'aucune précipitation conséquente n'est attendue pour la semaine à venir, ni celle d'après.
3: Benoît Cornu, merci. Dans le canton de Genève, les mesures de protection des travailleurs annoncées la semaine dernière par le canton ont pris fin hier soir avec le retour à des températures sous les seuils de canicule annoncés par Météo Suisse, avec des maximales autour de 30 degrés. L'Office Genevois de l'inspection du travail avait décidé d'interrompre jeudi dernier, dès 13h, toutes les activités à l'extérieur exposées au soleil, sauf celles considérées comme indispensables à la sécurité publique. En France, la vigilance rouge canicule est désormais levée sur tout le territoire. La chaleur recule, mais le débat, lui, s'embrase. Alors qu'un premier bilan humain s'annonce déjà très lourd après près de 2 semaines de température exceptionnelle, le gouvernement est accusé d'avoir sous-estimé la crise. Benjamin Louis, on vous retrouve à Paris. Bonjour.
7: Bonjour, bonjour à tous.
3: La canicule est terminée, mais la bataille politique ne fait que commencer.
7: Elle est déjà ardente. On commence par les faits. Cette vague de chaleur a battu en France des records par sa durée et par son intensité. Et en ce tout début de semaine, les services d'urgence restent très sollicités en France et le bilan humain ne cesse d'inquiéter. Santé publique France évoque déjà environ 1000 décès supplémentaires depuis mercredi par rapport à la normale. Et ce n'est qu'un premier chiffrage, encore très provisoire, qui pourrait s'alourdir dans les prochains jours.
3: Et une estimation qui met l'exécutif sous forte pression.
7: Pression maximale. Les oppositions parlent désormais d'un échec de l'État. À gauche, les écologistes réclame que les responsabilités politiques soient établies. À l'extrême droite, le Rassemblement national dénonce une gestion tardive, une impréparation. Même l'ancienne première ministre macroniste Elisabeth Borne critique un recul de la planification écologique depuis son départ de Matignon. Le gouvernement, lui, reste droit dans ses bottes, comme on dit. Pas question de parler de fiasco. Le ministre de l'Intérieur, Laurent Nunez, assure que l'État était préparé. Le président Macron défend, je le cite, le gros travail mené depuis plusieurs années pour adapter le pays au réchauffement climatique. Et enfin, le premier ministre Sébastien Lecornu réunit cet après-midi une 4e cellule interministérielle de crise pour dresser, dit-il, un premier bilan et préparer les prochains épisodes de chaleur. Car oui, les prochains, ce répit ne pourrait être que de courte durée. Météo France juge déjà plus probable un nouveau scénario de forte chaleur à partir du 6 juillet.
3: Benjamin Louis, en direct de Paris, merci. Retour en Suisse. À combien seront taxés les produits suisses aux États-Unis? Le président de la Confédération et chef de l'économie, Guy Parmelin, se rend outre-Atlantique aujourd'hui pour régler cette question. Il doit rencontrer le représentant au commerce dans la journée. Objectif, Mathieu Anderson, négocier de nouveaux tarifs douaniers.
8: Les attentes sont énormes au sein des milieux économiques. Logique, les États-Unis sont le plus grand marché pour les exportations suisses. Or, une grande instabilité règne en ce qui concerne les taxes douanières américaines. Souvenez-vous, elles sont passées de 39 à 15% à la fin de l'année dernière, avant d'être remplacées par une taxe globale à 10% après l'intervention de la Cour suprême américaine. Ce tarif n'est toutefois que temporaire, il court jusqu'au 23 juillet, d'où la volonté de Berne de régler ces questions à plus long terme. Le Conseil fédéral espère obtenir un droit de douane qui ne dépassera pas les 15% et surtout, il veut conclure un accord plus contraignant juridiquement. La Suisse a plusieurs arguments à faire valoir. Elle s'est par exemple engagée à investir 200 milliards de dollars aux États-Unis et à améliorer son accès au marché américain. Malgré cela, tout reste ouvert, indiquent les services de Guy Parmelin. Le président de la Confédération et chef de l'économie doit rencontrer aujourd'hui le représentant au commerce, Jamison Greer.
3: Mathieu Anderson. Au Venezuela, les espoirs des équipes de secours de retrouver des survivants s'amenuisent après les 2 puissants séismes qui ont plongé plusieurs zones du pays dans la désolation mercredi dernier. Bilan encore provisoire, 1450 morts. Alors que certaines équipes sont encore en train d'arriver, les sauveteurs suisses sur place, parmi les premiers, commencent à envisager leur retrait. Le ministre des Affaires étrangères du Venezuela, Ivan Gil, est reconnaissant pour cette aide internationale massive.
9: Nous tenons à remercier les brigades internationales qui sont venues spécialement. Nous venons de rendre visite à la brigade de la Confédération suisse, à qui nous adressons nos remerciements à son gouvernement et à son peuple pour l'envoi de cette mission si importante. Le peuple vénézuélien est reconnaissant et plutôt optimiste quant aux résultats des opérations de recherche et de sauvetage menées au cours de ces premières heures, qui sont cruciales. Nous avons déjà obtenu de bons résultats. Nous allons certainement obtenir d'autres résultats positifs dans les prochaines heures et nous nous préparons préparons pour les prochaines étapes. Prise en charge des personnes qui ont perdu leur logement, reconstruction. Le gouvernement de la présidente Delcy Rodriguez est parfaitement mobilisé. Et nous avons tenu à venir ici pour constater cela de nos propres yeux. D'abord pour remercier, puis pour soutenir les efforts déployés par les brigades internationales. Nous n'avons pas de mots pour exprimer notre gratitude face à ce que nous voyons.
3: Des propos recueillis par notre envoyé spécial Anouk Henry. Et si vous voulez aider les victimes des séismes au Venezuela, la chaîne du Bonheur lance un appel à la solidarité. Vous pouvez faire vos dons sur le site bonheur.ch. Les États-Unis et l'Iran vont suspendre mutuellement leurs attaques, indique un responsable américain. Les deux pays prévoient de poursuivre leur pourparlers malgré la récente reprise des hostilités. Les discussions techniques à propos du protocole d'accord continuent. Selon le média américain Axios, des discussions doivent avoir lieu demain au Qatar pour résoudre les différends concernant le détroit d'Ormuz, voie par laquelle transitent 20% des hydrocarbures mondiaux.
10: C'est parti au stade Azteca de Mexico. Los Angeles, Hollywood, c'est le cinéma. Mais cette année, c'est aussi la Coupe du Monde.
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12: Les projecteurs du Tour seront cette année braqués sur la Catalogne.
11: On est parti.
3: Avant-goût des événements de l'été, qu'ils soient sportifs ou musicaux, le 12-30 vous emmène cette semaine dans les coulisses de ces rendez-vous à travers une série de cartes postales sonores de nos correspondants. Un voyage en 5 épisodes qui commence à Los Angeles, l'une des villes hôtes de la Coupe du Monde de football, une ville qui navigue entre clichés hollywoodiens et réalité moins glamour. Loïc Piala nous emmène.
13: C'est un peu cliché hein, le bruit des vagues pour parler de Los Angeles, mais avec presque 100 km de littoral, le son est incontournable de Malibu jusqu'ici à Long Beach. Là on est dimanche en plein June Gloom, le surnom donné à ce ciel habituellement couvert le matin au mois de juin. Il y a 7-8 pêcheurs les pieds dans l'eau et puis José Franco qui lui est dans une chaise de camping, ses deux cannes à pêche plantées dans le sable.
14: Venir à la plage m'aide à évacuer le stress du quotidien. Parfois, je ne pêche rien. Il y a une clochette en haut de la canne. Si ça mord, elle sonne.
13: Pas très loin, je vois Daniel. Il joue sur un terrain de basket posé au bord du Pacifique.
15: C'est incroyable. Je viens tôt le matin, vers 7-8 heures. Il n'y a personne. Le soleil est levé. C'est l'été, donc la météo est parfaite. Je ne connais pas de meilleur endroit pour jouer au basket à Long Beach.
13: Puis un hélicoptère survole la plage. Quand on habite à LA, c'est aussi un son dont on devient familier. Un peu plus au nord, à Inglewood, on entend d'autres engins volants. Inglewood, c'est là qu'a été construit le SoFi Stadium, l'un des stades de la Coupe du Monde. Et il est sur la route des avions qui atterrissent à LAX, l'aéroport international tout près. Quand vous remontez l'avenue qui mène au stade, vous voyez les affiches de la Coupe du Monde. C'est un designer français qui l'a dessiné, Thib de la Porte Richard.
16: J'ai pensé en fait à un concept simple comme point de départ, un joueur dans les hauteurs de la ville, sur le point de frapper un ballon qui est en fait aussi le soleil couchant au-dessus des buildings et de l'immensité de Los Angeles.
13: Lui, ça fait 10 ans qu'il vit à LA.
16: Il y a aussi des sons qui sont devenus, qui font plutôt partie de mon quotidien, que j'ai découvert au fil du temps. J'aime beaucoup aller à la plage et là-bas, évidemment, on y entend les vagues, on y entend les skateboards et les rollers sur la boardwalk, les ballons de beach volley, le vent dans les palmiers. Enfin, tout ça, c'est des sons auxquels je me suis habitué.
13: Alors évidemment, l'ambiance de sa plage n'a pas grand-chose à voir avec celle du stade. Je me promène dans cette immense enceinte avant le match Afrique du Sud-Canada. Coût de construction, 5 milliards de dollars. Et je croise l'un des 70 000 spectateurs, Mulalo, un supporter des Bafana Bafana.
17: J'adore, c'est l'un des meilleurs stades que j'ai jamais vu et j'en visite beaucoup. On a l'impression d'être dans un centre commercial, c'est tellement grand et l'écran géant circulaire, c'est magnifique.
13: Le match se termine vers 14h, même avec les embouteillages, ça laisse largement le temps de profiter du coucher de soleil, encore un peu plus au nord, sur l'une des nombreuses collines de Los Angeles, au Getty Center. L'un des plus célèbres musées de la ville organise des séries de concerts toute l'année. L'été, c'est Off the 405, en référence à l'autoroute 405 qui longe le musée. Sarah Cooper se charge de la programmation.
18: We're not a music series that like specializes in a certain kind of music.
19: La série n'est pas centrée sur un genre en particulier. C'est ce que j'aime avec ces concerts. Ils sont confortables. C'est vraiment différent d'une salle de spectacle typique.
18: A beautiful place to see music. We got sunset happening.
19: Il y a de la place, c'est un bel endroit pour écouter de la musique. On a le coucher de soleil pendant le show. Et c'est gratuit pour tous les publics. Ici, il n'y a plus tant d'événements publics sans frais à payer pour les billets ou sans sponsor.
13: Alors voilà, Los Angeles, la ville d'Hollywood, c'est d'abord une ville d'image, c'est vrai, mais c'est aussi une ville qui s'écoute.
3: Reportage de Loïc Piala. Et demain, changement de décor, on vous emmène à Bâle. Depuis un an et demi, Genève a l'ambition de se doter d'un métro pour relier le nord au sud du canton. Son nom, la LJLS, pour ligne Jura-Léman-Salève, un projet ambitieux qui ne devrait pas voir le jour d'ici 2045, mais qui vient malgré tout de franchir une étape aujourd'hui, David Bailly-Bassin.
20: Alors c'est une tout petite étape hein, face à l'ampleur du projet, mais c'est une étape qui a son importance quand même. Le conseil consultatif mis sur pied à l'automne dernier a remis ce matin ses premières recommandations et avis de vigilance à Pierre Modèle, conseiller d'État genevois en charge de la mobilité. Les points soulevés dans ce rapport vont permettre d'affiner le projet, que ce soit au niveau de son tracé, de son influence sur les futurs quartiers qu'il va concerner, de son impact aussi sur l'environnement. Exemple, le conseil consultatif recommande de recycler les gravats qui seront extraits lors du percement des tunnels de sur métro, chose à laquelle les ingénieurs des services de Pierre Modet n'avaient pas pensé.
3: Et concrètement, à quoi va servir ce rapport qui a été remis aujourd'hui au Conseil d'État genevois ?
20: Eh bien, il va permettre au gouvernement de revoir un peu sa copie en fonction des observations qui lui ont été faites par ce conseil consultatif composé de représentants des milieux économiques, sociaux, d'associations de transport et de défense de l'environnement, ce qui devrait aboutir à un projet un peu mieux ficelé et donc plus convaincant, que ce soit pour la population genevoise, qui va devoir voter sur ce sujet sans doute d'ici la fin 2027, mais aussi pour la Confédération qui, pour l'instant, n'a pas très envie de mettre la main au porte-monnaie pour ce métro genevois estimé à 5 voire 6 milliards de francs tout de même.
3: Davy Bailly-Bassin en direct de Genève, merci. Direction le canton de Fribourg et la Broye pour évoquer un serpent de mer de la politique fribourgeoise, la pisciculture d'Estavayer-le-Lac. Après des millions dépensés, des années de remous, l'installation qui doit permettre de repeupler en poisson les lacs de Neuchâtel et Mora fonctionne enfin comme elle le devrait. L'inauguration des locaux a eu lieu ce matin. Bonjour Mehdi Piquant.
21: Bonjour Blandine.
3: On vous retrouve sur place en direct d'Estavayer-le-Lac. Le Conseil d'État fribourgeois n'a plus le droit à l'erreur sur ce dossier.
21: Oui, parce que cette pisciculture d'Estavayer, c'est l'un des plus grands fiascos politiques qu'ait connu le canton ces dernières années. Imaginez, cette installation au bord du lac de Neuchâtel est censée fonctionner depuis déjà 10 ans. En 2016, elle avait été inaugurée une première fois après 2 millions de francs investis. Sauf que l'installation n'a jamais fonctionné, des milliers d'œufs de poissons avaient été perdus, la faute à de graves défauts de conception. Une commission d'enquête parlementaire avait alors mis le doigt sur de graves manquements de la part des services de l'État dans ce dossier. Le Conseil d'État fribourgeois voulait alors tirer la prise pour des questions de coûts, mais la mobilisation de la Broye, appuyée par le Grand Conseil, a forcé le gouvernement à relancer cette pisciculture. 3,5 millions de francs supplémentaires ont été nécessaires. Vous avez fait le calcul, près de 6 millions, donc au total, ont été investis à contre-cœur par le Conseil d'État.
3: Et Mehdi, cette fois, c'est la bonne, elle va fonctionner cette pisciculture ?
21: Il faudra juger sur pièce évidemment, mais en tout cas les graves erreurs techniques du passé ont été corrigées. C'est ce qu'ont assuré ce matin tour à tour les conseillers d'État Didier Castella et Jean-François Steyert. Tous deux ont la senti soulagée de tourner la page de cet embarrassant dossier. Soulagement aussi chez les pêcheurs locaux présents ce matin qui s'inquiètent de voir de moins en moins de poissons dans leurs filets. Mais là le conseil d'État a rappelé que cette pisciculture ce ne sera pas une solution miracle pour lutter contre le déclin des truites et brochets dans les lacs de Mora et Neuchâtel.
3: Mehdi Piquant en direct de Fribourg, de Estavayer-le-Lac. Et c'est parti pour 2 semaines de tennis à Londres. Le tournoi de Wimbledon débute aujourd'hui avec, dès le coup d'envoi, une première Suissesse engagée. Bonjour Grégoire Perroux.
22: Bonjour.
3: Belinda Bencic a déjà débuté son premier tour.
22: Oui, la Saint-Galloise affronte la jeune Britannique de 17 ans, Mika Stoysavljevic, 276e mondiale, mais décrite comme un très grand talent du tennis mondial. La rencontre a débuté à midi et Belinda Bencic vient tout simplement de remporter le premier set 6-2.
3: Et dans le camp suisse, Grégoire, beaucoup d'espoir repose encore et toujours sur Belinda Bencic.
22: Ah oui, Belinda Bencic, 11e mondiale, quart de finaliste du dernier Roland-Garros. Hein, c'est celle qui a les plus grandes ambitions dans ce tournoi, même si sa préparation a été tronquée par une blessure au mollet. Elle n'a donc joué encore aucun match sur gazon. Belinda Bencic.
0: Ça aurait été sympa d'avoir un ou deux matchs sur gazon. Mais comme je l'ai dit, je n'en ai pas eu non plus l'année dernière. Je joue donc avec les cartes que j'ai en main et je ne pense pas que ça fasse une grande différence. Car après Roland-Garros, les tournois sur gazon ont lieu dès la semaine suivante et s'enchaînent la semaine d'après. C'est donc vraiment très difficile de pouvoir s'accorder un peu de repos. Et cette fois-ci, j'ai vraiment pu en profiter.
22: Belinda Bencic qui se rappelle de l'année dernière, elle avait atteint les demi-finales à Londres. Et pour l'instant, donc, c'est bien parti avec ce premier set remporté 6-2.
3: Merci Grégoire Perrou. Et cette rencontre est à suivre sur RTS2. Les autres Suisses, eux, entrent en lice demain.
1: Le 12-30, Blandine Lévite.
3: Comment s'aimer dans un monde où demain n'est pas certain, à savoir en temps de guerre? L'autrice franco-ukrainienne Marina Koumeda a recueilli des témoignages au fil de ses reportages en Ukraine. Comment s'aime-t-on? Les règles de l'amour sont-elles changées en période de conflit armé? Comment cet amour se manifeste-t-il? Marina Koumeda a vécu 17 ans en France avant de retourner vivre et travailler en Ukraine. Elle a fait de ses témoignages sur l'amour un livre, L'amour en temps de guerre. Il est paru aux éditions de l'Aube. J'ai pu la joindre en janvier dernier alors qu'elle s'engageait dans l'armée ukrainienne. Et je lui demander pourquoi écrire sur l'amour alors que ce n'est pas forcément la première chose à laquelle on pense quand on évoque la guerre en Ukraine. Marina Koumeda.
2: Eh bien, au contraire, en mettant les pieds en Ukraine pour la première fois pour commencer à documenter, pour mes projets de films documentaires, mais aussi en tant que journaliste et écrivaine, j'ai été frappée par... La fureur de vivre. On allait toujours à des rendez-vous romantiques, on faisait des projets d'enfants, on se mariait presque encore plus vite, plus intensément, et c'était un contexte qui m'a paru le plus beau pour raconter aussi cette épreuve qu'est la guerre que vit la société ukrainienne.
3: Cette épreuve, et parce que l'amour dit quelque chose, ce prisme comme ça de l'amour dit quelque chose de la société ukrainienne, justement. Qu'est-ce que vous avez appris en collectant ces témoignages sur l'amour ?
2: Eh bien, que la famille, par exemple, c'est quelque chose qui est très important pour les Ukrainiens. On continue encore à se marier assez tôt, à avoir des enfants un peu plus tôt qu'en Europe. C'est d'autant plus important quand on traverse les épreuves comme l'armée, les tranchées ou... partir demander refuge à l'étranger ou faire face à des frappes. Donc, et puis c'est aussi quelque part un pied de nez aux Russes qui, comme on dit ici, nous enlève nos meilleures années, que ce soit les meilleures années de nos enfants, des adolescents ou les dernières années de nos aînés, mais qu'on ne leur laissera pas nous enlever tout. Et donc on va continuer malgré tout à acheter des appartements, à concevoir des enfants, à aller dans les restaurants et les théâtres. Et donc, quelque part, c'est cette envie de s'affirmer, mais aussi quelque chose qui est très profondément ancré en Ukraine, donc l'attachement à la famille. Voilà.
3: Vous parliez de fureur de vivre. Qu'est-ce qui change justement en matière de sentiments amoureux en temps de guerre ?
2: Peut-être ce qui change, c'est l'intensité et le rapport au temps. Le temps est très dense ici. On est cloué aux actualités, on est cloué aux alertes des frappes aériennes pour savoir si c'est un drone et donc qu'on peut continuer notre cours de yoga ou si c'est un missile et donc il faut mieux s'abriter. Donc on est constamment surchargé d'informations, de décisions. Si un soir on nous propose un rendez-vous ou une sortie, on réfléchit autrement en Ukraine puisqu'on peut ne pas se réveiller. Et ça a une empreinte aussi sur les relations, sur la manière dont on les vit. Un des couples qui ouvre le livre s'est rencontré sur Instagram et ce rapprochement a duré un temps. De par une autre relation qu'avait encore la fille, Genia. Mais du moment où ils se sont rencontrés en personne, un mois s'est passé jusqu'à la demande en mariage, 4 mois avant qu'ils soient réellement mariés. Et là, 1 an et 4 mois plus tard, ils vivent ensemble, ils viennent d'avoir un bébé. et il cherche à acheter un appartement à Kharkiv, à 30 km de la ligne de front, que Zhenia, lui, fréquente lors de ses rotations. Donc c'est cette intensité et ce rapport au temps qui est différent, peut-être.
3: Il n'y a plus de temps à perdre.
2: Dans un pays en guerre. Oui.
3: Et il y a aussi l'histoire de Leïsa qui s'est découvert une sexualité libre, presque polyamoureuse en temps de guerre. Elle n'aurait pas forcément eu ses aventures en temps de paix. Il y a aussi quelque chose qui, de l'ordre du tabou, de la frontière qui s'efface liée à cette densification du temps où finalement on se découvre.
2: Oui, tout à fait. Il y a aussi tout le superficiel, le non essentiel dont on se débarrasse, comme Alessia l'a fait en faisant face à une épreuve que la guerre, un déplacement à l'étranger seul avec deux enfants en bas âge, le travail, et puis la mort de son père d'un cancer auquel elle n'a pas pu assister à l'enterrement, et qui... peut-être pour traverser ce deuil, en se retrouvant aussi libre pour la première fois depuis une quinzaine d'années de son mariage à l'étranger, se découvre d'autres envies, pulsions et envies d'explorer. Mais d'autres personnes en ont parlé également, comme ce pilote des drones, Roman, qui raconte avoir sollicité des nudes, des centaines de nudes, des copines de l'école, des anciennes connaissances de son programme Fulbright aux États-Unis, dont cette italienne avocate qui lui envoie des nudes, purement comme voilà une pulsion de vie dans les tranchées près de la ligne de front, comme une affirmation de vie. Il parle même de la culpabilité d'avoir tué quelqu'un qui provoque peut-être cette pulsion vers le sexe, les photos dénudées. Donc c'est des retours assez courants quand même.
3: L'amour, c'est aussi un moteur. C'est ce que disent deux amoureux dans un podcast que vous citez, le philosophe Volodymyr Yermolenko et sa femme qui est essayiste et journaliste, Tetiana Ogarkova. Les guerres sont gagnées par ceux qui tiennent un jour de plus, disent-ils dans ce podcast. Ce qui nous fait tenir, c'est l'amour. L'amour pour les nôtres, l'amour pour les autres. L'amour, c'est aussi un moteur. Il faut tenir ce jour de plus et c'est l'amour qui permet à certains de tenir.
2: Oui, tout à fait. Cette phrase, on l'entend régulièrement, y compris de la part de Zelensky. Et ces sources de l'amour, ben, on les tient de son amour pour sa maison, pour sa ville, pour ses parents, pour ses amis, pour sa terre, qui est quelque chose peut-être de plus conceptuel pour les valeurs, pour les gens qu'on défend quand on s'engage dans l'armée. Donc, j'ai voulu aller au-delà de la notion de l'amour romantique puisque on peut pas l'éviter en parlant à tous ces gens.
3: Et puis l'amour, c'est loin d'être futile ou secondaire en temps de guerre. C'est vraiment au cœur de la problématique. Parfois aussi, la guerre sépare les couples. Vous donnez le témoignage dans le livre d'une femme dont l'époux ne souhaitait pas être mobilisé et ça lui a paru inconcevable.
2: Oui, tout à fait. Bien sûr que ça a augmenté aussi bien les nouveaux mariages, très rapides. Un militaire peut se marier en une heure en se présentant à l'état civil. Et ça a aussi augmenté les divorces. D'abord parce que 1 million de personnes qui servent dans l'armée ukrainienne, la grande partie de ces gens-là, sont séparés de leur famille. Ils ne vivent pas chez eux. Il y a beaucoup de femmes, enfants qui sont partis à l'étranger. Donc, une bonne partie de familles ukrainiennes se sont séparés avec le début de l'invasion. Donc c'est beaucoup de solitude, c'est des rendez-vous une à deux fois par an. Évidemment qu'un couple en mariage, même très ancien, peut ne pas tenir face à cette épreuve. Donc il y a aussi des séparations, il y a aussi des trahisons, bien sûr.
3: Marina Koumeda, autrice franco-ukrainienne, interview en nouvelle diffusion. Son très bel ouvrage, L'amour en temps de guerre, est paru aux éditions de l'Aube. La météo, du soleil avec des averses ou des orages, ils seront localement forts, température en pleine 28 à 31 degrés, avec de la bise modérée par moment sur l'ouest lémanique et de fortes rafales de vent à proximité des orages. Pour demain, bien ensoleillé le matin, plus nuageux l'après-midi, encore des averses ou des orages dès la mi-journée. D'abord le long des reliefs, puis en pleine, ils seront localement forts, température 18 degrés le matin jusqu'à 30 degrés, fortes rafales à proximité des orages. Et justement, en lien avec ces orages, sachez que la 36e traversée du lac de Zurich prévue ce mercredi est reportée d'une semaine en raison d'un risque d'orage trop élevé. 9000 nageurs étaient attendus pour cette course reportée pour l'instant au mercredi 8 juillet. Et on fait un tour sur la route.
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3: Prudence sur l'autoroute Fribourg-Vevey. Des objets encombrent les voies entre Rossens et le tunnel d'Avry en direction de Vevey. Et c'est la fin de ce journal. Merci à vous, chers auditeurs, auditrices, de l'avoir suivi. Merci à Josiane Perret à l'édition, Jean Berset et Thierry Delisle à la technique et toutes les équipes aux petits soins pour ce grand saut de la radio de la Sala à Écublens. Dans un instant, c'est Vacarme sur RTS Première. À demain, il est 13h.
1: Pierre-Étienne Joie.
9: Et on commence avec du tennis et le tournoi de Wimbledon qui a démarré avec une première Suissesse engagée, Belinda Bencic. La Saint-Galloise affronte la Britannique de 17 ans, Mika Stoy-Savlevic, 276e mondial. Belinda Bencic est elle 11e mondial, quart de finaliste du dernier Roland-Garros. Belinda Bencic qui a gagné le premier set 6-2 dans ce premier match. Une rencontre à suivre sur RTS2. Les autres Suisses, eux, entreront en lice demain. La vague de chaleur qui a duré 12 jours touche à sa fin. C'est le cas au nord des Alpes et en Valais, d'après Météo Suisse. Elle devrait toutefois se poursuivre jusqu'à vendredi au sud des Alpes. Au cours de ces pics de chaud extrême, des records de température ont été battus. Samedi, il a fait 39 degrés à Bâle et à Betznau, en Argovie, un maximum historique pour un mois de juin en Suisse. La baisse des températures peut être synonyme de retour à la normale progressive pour certains travailleurs, notamment à Genève. Ils peuvent de nouveau travailler dehors après 13h, soit dès à présent. Les espoirs de retrouver des survivants s'amenuisent au Venezuela. La frustration augmente face à une mobilisation jugée insuffisante après le double séisme qui a tué au moins 1450 personnes et fait des dizaines de milliers de disparus. Près de 800 immeubles ont été touchés par les séismes successifs. Le pays est partagé entre la volonté de sauver des vies supplémentaires et l'exaspération à l'égard des autorités qualifiées de défaillantes. La chaîne du bonheur a lancé un appel de solidarité. Vous pouvez faire vos promesses de dons sur bonheur.ch. La surpopulation carcérale en Suisse porte atteinte aux droits fondamentaux des détenus, selon la Commission nationale de prévention de la torture. Créer de nouvelles places de détention ne suffit pas, il faut une stratégie globale pour réduire le nombre d'incarcérés. Dans son rapport d'activité, la Commission critique les conditions de détention. Les taux d'occupation sont élevés dans différents établissements de Suisse. Cela restreint la vie privée des personnes détenues, augmente le risque de violence, réduit les possibilités d'activité physique et d'occupation. La qualité des soins de santé est aussi détériorée. British American Tobacco supprime plus de 5500 postes dans le monde. Le géant du tabac met en place un programme de transformation qui doit permettre d'économiser 641 millions de francs d'ici 2028. L'entreprise ajoute qu'environ 3500 postes ont par ailleurs été transférés vers des partenaires stratégiques. La Banque européenne d'investissement va financer Airbus à hauteur de près de 3 milliards de francs, un montant record. Il s'agit du montant le plus élevé accordé par le bras financier de l'Union européenne à une entreprise européenne. Ce nouveau financement pour le constructeur aéronautique veut lui donner non seulement des capacités, mais également la flexibilité nécessaire pour investir à long terme dans la recherche, le développement et l'innovation. Les verts et vertes de l'arc jurassien veulent une stratégie coordonnée de protection des troupeaux face au retour du loup. Ils demandent la création d'un programme d'élevage, de formation et de mise à disposition de chiens de protection adaptés aux spécificités régionales. La météo, un temps assez ensoleillé, toujours chaud, mais moins caniculaire. Des averses ou des orages sont à prévoir par moment ou par endroit. 28 à 31 degrés en pleine. Demain mardi, soleil le matin, plus nuageux l'après-midi avec de nombreux cumulus. Des averses et des orages dès la mi-journée. 18 le matin, maximum 30 ensuite.
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1: Passer un mois complet à remonter entièrement une pièce de théâtre et mettre en parenthèse toutes les autres matières. Difficile d'imaginer pareil programme dans une école publique. Mais dans les écoles Steiner, le théâtre est aussi important que l'algèbre ou la grammaire et l'enseignement offre une large part aux arts, au savoir-faire manuel et à l'expression orale. La première école Steiner, du nom du célèbre penseur autrichien mort en 1925, fondateur de l'anthroposophie, ouvre ses portes en 1919 pour les enfants des ouvriers de la fabrique de cigarettes Waldorf Astoria à Stuttgart, en Allemagne. La pédagogie alternative de Rudolf Steiner prend en compte toutes les dimensions de l'enfant, intellectuelle, corporelle, émotionnelle ou encore spirituelle. Elle est enseignée aujourd'hui encore dans plus de 1200 écoles et de 1900 jardins d'enfants de par le monde et elle continue de susciter méfiance et controverse. Méthode épanouissante pour les uns, doctrine ésotérique au relent sectaire pour les autres. La Suisse romande compte deux écoles Steiner, celle de Confignon dans le canton de Genève et celle de Crissier dans le canton de Vaud qui nous ont ouvert grand leurs portes. Comment enseigne-t-on dans ces écoles? Comment forme-t-on le corps enseignant? Quelle place y tiennent les théories de Steiner? C'est ce que nous allons explorer tout au long de cette série de reportages que nous vous proposons en nouvelle diffusion. Et tout commence par une matinée très ritualisée sur le site de Crissier, dans la 6e classe, l'équivalent de la 8e Armos, de Yaël Beauchâtet.
3: La cloche a sonné, nous regagnons nos places s'il vous plaît. Amiel, Naïma, Audrey, merci. Gaëlle également. Clément à ta place. Et Yo, on ne s'est pas dit bonjour encore. Bonjour Lola.
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3: Eliad will light our candle. Il allume la bougie comme tous les matins.

0: fleuves y croissent, les animaux sensibles y vivent, et l'homme doué d'âme donne asile à l'esprit. Je regarde aussi l'âme qui vit dedans mon être. Esprit de Dieu pénètre, lumière du soleil et lumière de l'âme, l'espace au dehors et mon âme au dedans. Vers toi, Esprit de Dieu, je me tourne et demande que force bénissante pour apprendre et pour travailler grandisse dans mon être.
1: J'aurais cherché leur flûte puisque nous pratiquons chaque jour cet instrument.
2: Et la bougie, elle va rester allumée toute la matinée.
1: Durant tout le cours principal, on est pas à la récréation, mais oui.

0: échange d'enseignants également à ce moment-là.
1: Donc c'est votre dernière année avec eux, après de longues années.
0: En théorie, oui, même si c'est dur de le concevoir.
1: Ça fait combien d'années que vous les suivez ?
0: 6 ans.
1: Et là, la classe, ils sont combien ? Ils sont 28 ans.

0: aurait-il aujourd'hui des enfants qui souhaiteraient réciter leur poème ? Ellie. Donc, ils ont tous un poème personnel et puis ils ne vont pas tous le réciter. Mais...
1: Lorsque vient le printemps, ce drap se vaillant, opposant sa droiture aux minces assauts du vent. Il porte vers les cieux ses pétales soyeux, ses gracieuses fleurs arc-en-ciel merveilleux. Pense secret vers le monde des instances divines. L'iris éveille en nous une intuition plus fine. Il libère notre cœur de ce qui lui fait franc, teinte d'espoir, de foi, la suite du chemin.
2: La marguerite. Tel le soleil, elle brille, illuminant les prés. La douce marguerite, esprit pur incarné, symbole d'innocence, de positivité, nous emplit d'espérance pour les temps à venir, nous invite à jouer, à rêver et à rire.
3: Le muguet. Dans l'ombre des sous-bois, où l'air est pur et frais, l'on voit au mois de mai paraître le muguet. Vers les cieux, il élève deux feuilles d'un vert intense. Ses fleurs blanches clochettes nous invitent à la danse. Messager de la paix, le muguet nous guérit. Il relie et élève les êtres, les esprits.
4: Une des choses qui est marquante, c'est la place des gestes. Vous leur demandez de faire silence en baissant les mains, vous leur indiquez des choses avec les doigts. Ça, c'est quoi ? C'est un truc personnel ou c'est un truc Steiner ?
0: Alors disons, c'est une pratique personnelle, mais qui a beaucoup de sens, je dirais, dans notre pédagogie. Et c'est l'une des raisons pour lesquelles c'est si précieux d'accompagner une classe sur la durée. On a pu mettre tout un tas d'habitudes en place. Et en fait, ça permet de gérer tout un tas de choses qui doivent se passer dans la classe, sans avoir à constamment avoir recours à la voix.
4: Et puis les gestes, par exemple, dans les livres.
0: Donc on n'a pas envie d'un apprentissage qui soit exclusivement intellectuel. On a envie que les choses puissent vraiment être vécues dans le corps tout entier, parce que ça va permettre un apprentissage d'une façon plus durable. Et puis, il y a aussi finalement différentes portes d'accès aux apprentissages. Et l'idée, c'est d'essayer, par notre façon de travailler, de répondre aux besoins de différents enfants. Et le fait de faire des rythmes avec les livrets, ça crée quelque chose qui s'inscrit un petit peu presque dans quelque chose de musical. Pour la plupart, c'est vraiment quelque chose qui aide à davantage intégrer le livret. Donc après avoir, pour cette première période de calcul de l'année, bien travaillé ce qu'on avait déjà exploré par le passé, révisé les opérations posées, addition, soustraction, division, multiplication, nous avons retrouvé le monde des fractions. Et puis aujourd'hui, on va chercher à aller un pas plus loin. On va pouvoir, dans un tout petit instant, ouvrir nos cahiers. Et puis, ce qu'on va faire aujourd'hui, c'est... une nouvelle étape, mais qui s'inscrit vraiment dans la continuité de ce qu'on a fait ces derniers jours. Donc on va travailler à la suite, si vous avez encore de la place. Si vous n'avez pas de place, préparez une nouvelle page avec un beau cadre. Aujourd'hui, nous allons donc voir comment faire des additions et des soustractions posées. On va commencer par un tout petit texte dans notre cahier avant de s'entraîner sur des exercices. Chère sixième classe, merci. Il va être temps pour nous de nous arrêter. Nathanaël, je n'ai pas fini encore ma phrase, merci. Je vous invite à arrêter vos exercices. Nous allons ranger, bien repousser les chaises. Et les exercices, vous pouvez les garder pour le moment ou les mettre sur mon bureau pour une correction tout de suite. Alors c'est parfait, sur mon bureau. On y va.
4: L'année prochaine, qu'est-ce qui va changer fondamentalement dans l'approche ? Parce que vous disiez à chaque âge une approche différente.
0: Disons que notre pédagogie est basée sur une conception de l'être humain et du développement de l'enfant notamment. Relativement spécifique. Dans le primaire, une des choses très très importantes en fait, c'est que les enfants vont à la découverte du monde avec énormément d'intérêt et puis avec beaucoup de confiance aussi. Ils ont vraiment le sentiment qu'il y a quelque chose de très beau dans le monde. Et puis si on veut répondre à cette recherche de beau, on va chercher à les nourrir beaucoup par un biais artistique, dirons-nous pour simplifier, et de cette façon-là, ils apprendront avec beaucoup, beaucoup d'aisance. Généralement, c'est quelque chose qui leur semblera très naturel.
4: Le résultat, c'est par exemple que des apprentissages comme celui de la lecture, il intervient plutôt plus tard qu'à l'école publique.
0: Oui, généralement. Donc l'idée, c'est que pendant les 7 premières années de la vie de l'enfant, l'enfant est vraiment en train de se développer en termes physiques. Et puis, si par contre on s'adresse trop rapidement à la pensée, à ses âges, ça les empêchera peut-être de garder toutes les forces dont ils ont besoin pour vraiment que ce développement physique puisse se faire comme il se doit. Et puis à partir de la 7e année environ, généralement il y a quelque chose qui se libère par rapport aux forces qui sont à disposition et on va pouvoir plonger dans des choses plus scolaires, plus académiques.
4: Ils sont 28 dans votre classe, oui. Yael Boischatet. On imagine la pédagogie Steiner comme plus individualisée que la pédagogie publique. Comment on fait avec 28 personnes? Et est-ce que d'ailleurs c'est vraiment le cas?
0: L'accompagnement est bien sûr individualisé, c'est essentiel. On doit travailler avec chaque famille autour de chaque enfant. Mais ensuite, il y a quelque chose au niveau du groupe qui se passe, qui est primordial aussi. Pour nous, c'est aussi un lieu, finalement, l'école, extrêmement important d'apprentissage en termes sociaux. On a envie de développer des valeurs telles que le respect, la bienveillance, des choses qu'on ne va pas expliciter nécessairement. Ce n'est pas conscient pour les enfants, mais en fait, toute notre façon de travailler va chercher à nourrir cela. Et oui, des fois, il y a des moments où on n'est pas content, il y a des moments de tristesse, parfois on se fait mal les uns les autres. Et apprendre, non seulement à peu éviter ces moments dans la mesure du possible, mais aussi après à voir comment les gérer, c'est aussi permettre à chacun de trouver une place qui est vraiment juste pour nous.
5: Là, vous jouez à quoi?
2: Là, on joue, c'est un peu une balle américaine avec un frisbee.
4: Je me demandais en les regardant jouer, il y a des garçons qui se bagarrent là-bas. Yael Boischatet, il y a une manière un peu particulière de gérer la violence ici à l'école Steiner.
6: En fait, c'est des âges où ils ont aussi besoin de se confronter quelque part au niveau un peu corporel pour certains. Ça semble parfois violent, peut-être vu de l'extérieur, et quand on arrive juste ainsi. Après, c'est contrôlé, il y a toujours des adultes à disposition qui surveillent, mais c'est très important qu'ils puissent vivre, expérimenter leur corps et leur jeu de balle. Ils ont une force assez importante et donc ça peut prendre assez vite des dimensions qui semblent impressionnantes, mais qui sont très maîtrisées. Il y a des accidents, c'est inévitable, je crois. Mais après, ils en discutent, ils font appel aux adultes quand ils en ont besoin. Tout ne se passera pas de façon harmonieuse dans la vie, c'est malheureusement ainsi. Mais l'harmonie est là, juste, elle s'exprime aussi par moments dans des moments de confrontation.
4: C'est qui la personne qui est arrivée le plus récemment? Est-ce que, avec tes yeux tout neufs, tu peux me dire ce qui est le plus différent entre ce que tu vis ici à l'école Steiner et ce que tu as vécu jusqu'à maintenant à l'école publique?
7: À l'école publique, ils sont un peu moins respectueux des enfants et puis, ouais, c'est plus carré.
4: Est-ce que vous habitez tous tout près d'ici?
2: Oui, j'habite Vevey.
4: Et t'as des copains quand même là-bas, à Vevey?
2: Et tout le quartier.
4: Et eux, ils disent quoi de ton école? Ils savent que ton école est un petit peu différente que la leur?
2: En soi, mes voisins d'en dessous, ils critiquent de notre école qu'on a des ordinateurs en bois.
4: À votre avis, ça veut dire quoi, cette remarque?
2: C'est pas trop, il n'y a pas trop de technologie.
4: Et ça paraît vrai pour toi qui viens de l'école publique, il y a plus d'ordinateurs là-bas?
8: Mais là-bas, parfois, on utilise des tablettes ou des trucs comme ça. Puis le tableau aussi, c'est un écran. C'est pas la même chose.
4: Et ici, c'est un tableau noir avec des craies.
2: Ouais.
4: Vous êtes d'accord de me décrire à quoi elle ressemble, votre école?
2: La plupart des bâtiments, ils sont en bois. On a une cour avec des copeaux, des structures en bois pour jouer. Ça, c'est le réfectoire là où on mange.
4: Dans le bâtiment rouge, là?
2: Ouais. Ah oui, et tout derrière, il y a la forge. Ouais, il y a la forge et il y a aussi l'atelier bois.
9: Ici, on fait des spectacles, ici.
4: Ça, c'est la salle de spectacle. Ouais.
0: Donc, on a différentes occasions de monter sur scène. On a deux fêtes chaque année qu'on appelle les fêtes trimestrielles.
10: Et puis là, chaque classe va montrer une partie du travail qu'elle a fait. Et puis ensuite, on a des projets qui prennent de l'envergure au fil du temps, qui donnent l'occasion aux enfants de monter sur scène. C'est une façon aussi de leur donner confiance en eux-mêmes, de leur apprendre à se tenir droit dans le monde et puis à s'exprimer de façon claire. Et donc, tous les projets théâtraux mènent notamment jusqu'à cela.

0: Je l'avais dit.
1: Il faut avertir la police.
2: Non.
1: Comment?
2: Je vous dis non, je ne veux pas de police chez moi.
3: Mais nous avons déjà téléphoné, Milady.
2: Enfin, messieurs, quelles sont ces manières? Ne suis-je pas maîtresse ici? Je vous trouve singulièrement dépourvue de gêne depuis quelques jours.
3: Pourtant, nous, vous...
1: Vous, nous...
2: Eva, téléphonez que personne ne vienne.
1: C'est trop tard. Ils sont en route.
4: Non, mais on n'a pas fini, là, les gars. C'est quoi, ça? Non. On reste habillés, on reste en costume, on fait la suite. C'est jusqu'à 5h30, la répétition. C'est 4h10. Vous mettez là où vous êtes exactement à la fin de cette scène. Et avec les costumes que vous avez à la fin de cette scène, y compris les chaussures. Alors, reprends la sonate, Eva, s'il te plaît.
5: Et on fait avec ta phrase, et je vais continuer à être, etc., la plus belle maudite.
6: Et je vais continuer à jouer mon rôle de charmante jeune femme avec...
7: Donc ici, on est dans la régie lumière, ou bien c'est que la régie son?
8: Alors, il y a une moitié dédiée au son, et le reste à la lumière.
7: Okay. Là, ça fait depuis quand que vous travaillez sur la pièce?
8: Ça fait un mois qu'on a commencé et qu'on a mis au point la pièce.
7: Vous faites que ça, que du théâtre?
8: Oui, on fait que du théâtre pendant un mois.
7: Et ça vous plaît?
8: Oui. Moi, j'aime bien.
7: Ça plaît à tout le monde?
8: Oui, bah, je suppose.
7: Puis là, on entend le metteur en scène. C'est quelqu'un qui est un des profs de l'école?
8: Non, c'est un parent d'un ancien élève. Et puis, c'est un metteur en scène. Et puis, l'école l'a appelé pour qu'il vienne nous aider pour la pièce de théâtre. Et on l'avait déjà vu fin de l'année dernière. Il est venu nous parler. Et c'est au mois de juin qu'on a choisi la pièce de théâtre qu'on allait jouer maintenant. On a appris les textes pendant l'été.
7: C'est quoi la pièce?
8: Alors, c'est le bal des voleurs de Hanoui.
5: Ok. Donc, les domestiques, hop, vous faites santé aussi. Ok, vous faites santé. Vous buvez. Et on ferme le rideau. Qui c'est qui ferme le rideau? Et à partir de là, vous vous reculez. Voilà. Vous laissez le rideau fermé. Vous croyez que vous vous souvenez, mais c'est pas encore clair, je peux vous assurer. On va devoir tout refaire une fois.
2: Maintenant?
5: Oui.
7: Okay. C'est quand la première?
5: C'est vendredi.
7: Et là, on est?
5: Mercredi. Et puis, vendredi matin, déjà, il joue.
9: Thomas, c'est en tâche pour moi.
7: Vous êtes qui?
10: Moi, je suis un professeur de l'école et je les ai juste accompagnés à la vue, juste à la fin.
7: Puis, quelle est la place que les jeunes prennent dans la mise en scène?
10: Généralement, ils donnent leur avis. Ils sont assez grands maintenant pour ça.
7: Ils sont quel âge, là?
10: Ils sont dans leur 18e année. Ils sont dirigés parfois dans des techniques théâtrales. Après, tout ce qui est décor, c'est eux qui ont fait. Tout ce qui est costume, c'est eux qui ont fait.
11: Alors des fois, ils se sont engueulés, des fois, parce que forcément, voilà, là, il faut partir, c'est l'heure. Ça reste des ados qui veulent partir chez eux, quoi. Donc...
12: Chers élèves, je vais commencer le tutorat maintenant. Donc, la première chose que je voudrais vraiment qu'on fasse, c'est le bilan de la période théâtre. On va profiter du fait que Pierre est là. Moi, je vous ai préparé des petits papiers. Je vais vous poser 2-3 questions et je voudrais que chacun de vous écrive sa réponse personnelle à chacune de ces questions. D'accord? Est-ce que tout le monde a une feuille? C'est bon? Ok. Alors, je vais écrire au tableau les 3 questions et je vous demande d'y répondre là, dans les 5 minutes qui viennent. Première question. Que vous a appris cette période sur le théâtre en général? Deuxième chose, sur la pratique théâtrale. Et puis, troisième question, qu'est-ce que ça vous a appris sur vous-même, sur vos qualités, sur vos limites? Voilà.
13: Ah bah, ça ne m'a pas appris grand-chose.
12: Donc, chers élèves, on peut commencer? Donc, cette fois-ci, on s'écoute, s'il vous plaît.
14: Moi, je trouve que c'était intéressant parce que comme ça, on découvre ce que c'est d'être vraiment acteur. Pas seulement dans le cadre Steiner, parce qu'avant, on avait comme prof M. Rocher qui n'était pas... Enfin, c'était pas un metteur en scène officiel, quoi.
12: Peut-être que certains d'entre vous se demandent pourquoi on fait un mois de théâtre en 12e classe dans notre école.
15: C'est au programme.
12: Pourquoi c'est au programme?
15: C'est un enseignant, c'est vous qui faites le programme.
12: Oui, mais justement, j'aimerais bien savoir si vous... Vous faites des hypothèses sur pourquoi on le fait.
0: Faire une pièce de théâtre, ça nous montre un peu qu'est-ce qui se passe dans une pièce de théâtre avant d'en lire au cours de l'année.
16: Ça nous sensibilise aussi un peu à ce qui nous attend plus tard. Par exemple, le chef-d'œuvre, l'oral de bac. Enfin, en général, ça nous sensibilise à parler devant un public, grand ou petit. Mm-hmm. C'est sûr que ça nous a bien sensibilisés, là. Enfin, je pense.
12: Moi, j'aimerais bien juste que vous disiez chacun un petit moment, une chose, dans cette grande période, hein, pas obligatoirement dans les représentations uniquement, un moment dont vous vous souvenez, qui vous a marqué. Égon.
17: Je sais pas.
18: Ouais, c'est le coup.
19: Moi ?
12: Oui.
17: Un moment qui m'a marqué. Non, pas.
20: Je sais pas, moi je dirais la fin de la dernière représentation. Bah, j'étais contente parce qu'on avait bien réussi la représentation, mais en même temps j'étais un peu triste parce que c'était vraiment la dernière fois.
21: Moi je dirais le blanc que j'ai eu. Voilà.
17: Moi il y a deux moments que j'ai bien aimé. Le premier, c'est la première fois où toutes les personnes sont rentrées dans la salle. C'était super beau à voir. Et le deuxième moment, c'était la première fois où j'ai pu tirer avec le pistolet. C'était super drôle parce qu'on n'avait prévenu personne que ça faisait un vrai bruit. Et du coup, bah, y a tout le monde qui a vraiment eu peur en soi. Donc ça, j'ai trouvé ça très drôle.
22: Ce qui m'a marqué, c'était la deuxième semaine, la première confrontation entre Pierre et Lily. Ils étaient un peu en dispute, on va dire.
5: Oui, il y a eu beaucoup de moments de colère où je déteste ça, en fait. C'était pas du tout ce que j'avais imaginé de 5 semaines à l'école Steiner pour faire du théâtre, quoi. Je ne m'étais pas imaginé une seconde que je me mettrais pareillement en colère. Je connais bien l'école, j'ai pas mal participé à des travaux, même de théâtre et tout ça, avec des élèves d'ici, mais c'est la première fois que les gens sont obligés de faire du théâtre. D'habitude, c'est des gens qui venaient vers moi, qui avaient envie de faire du théâtre et qui me demandaient de venir les aider à faire du théâtre. Tandis que cette fois, c'était théâtre obligatoire. Et ça, c'était totalement inattendu pour moi parce que je pensais que tout le monde était ravi de faire du théâtre et de le faire avec moi. Donc, ça crée des tensions.
12: Chaque année, c'est un suspense, en fait. On a 4 semaines et demie, c'est vraiment très, très court pour monter intégralement une pièce. Mais c'est un énorme plaisir aussi parce que vous avez finalement fait le travail, quoi, hein, et donc vous êtes arrivé à un résultat tout à fait satisfaisant. C'était beau, c'était intéressant. Et moi, quand on arrive à ce résultat, je suis vraiment très contente parce que je pense que vous avez expérimenté ça, en fait. Et si vous avez compris ça, ben, vous pouvez comprendre ce que lire un livre, voir des pièces, voir des films aussi peut vous apporter dans votre vie personnelle. Et donc ça, ça fait partie du parcours dans le sens de la capacité à tirer de tout ce qu'on vit et de tout ce qu'on voit autour de soi des enseignements pour mener sa propre vie, pour mener sa propre barque. Voilà.
7: La question 3, c'était marqué que vous a appris cette période sur vous-même.
12: J'ai appris que malgré le fait d'être réticente à l'idée de jouer ce rôle, j'ai réussi à le faire et que j'en étais capable. J'ai peut-être quelques problèmes d'articulation. Ça m'a appris que j'étais capable d'assumer un grand rôle. J'ai super bien aimé et je souhaite le refaire et le continuer plus tard. Quand j'étais petit, je voulais devenir acteur. Ce mois de théâtre m'a montré que je le veux toujours autant. J'ai rien appris.
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12: J'ai appris que j'étais particulièrement douée et je pense que je pourrais jouer dans un film de Tim Burton, par exemple. J'ai appris que j'apprends facilement un texte. Sur moi-même, je ne sais point.
7: C'était La joie d'apprendre, un reportage signé Laurence Di Félix, diffusé pour la première fois le 26 janvier dernier.
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1: Prudent sur l'autoroute Genève-Lausanne, car des objets sont signalés entre Aubonne et Morges-Ouest en direction de Lausanne. 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Belle suite d'après-midi.
3: 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Anaïs Kien. Histoire vivante, l'été. Les États-Unis, au départ, ce sont 13 colonies britanniques implantées en Amérique du Nord depuis le XVIe siècle. Mais avant de devenir ces États-Unis qui prennent tant de place dans l'histoire et l'actualité planétaire, ces colonies ont fait une révolution et une guerre pour arracher leur indépendance. 5 épisodes pour comprendre comment s'est construite cette démocratie qui veut tant faire modèle pour le reste du monde. Inventer les États-Unis, premier épisode, Boston se rebelle. Parmi les 13 colonies britanniques d'Amérique du Nord, sur la côte est, au nord de New York, la Nouvelle-Angleterre est particulièrement remuante au XVIIIe siècle. À Boston, sa capitale, les tentatives de la métropole pour rendre son empire colonial nord-américain plus lucratif ne passent pas. Récit de ces années d'agitation un peu solitaire avec Agnès Delahaye, professeure d'histoire et de civilisation américaine, spécialiste de la colonisation anglaise au XVIIe et XVIIIe siècle.
4: Lorsque le Parlement décide de lever un des impôts sur le commerce colonial, l'un des premiers impôts est l'impôt sur le sucre. Or, Boston est une ville phare de la production de rhum. Boston achète du sucre caribéen et fabrique du rhum qui fait sa richesse. Donc, au début, les producteurs de rhum encouragent la population par des pamphlets, par des écrits à se mobiliser. Et puis, le terrain est extrêmement propice à cette mobilisation puisque Boston est une ville dense qui pratique l'autogouvernement et qui pratique surtout, et ça c'est unique dans le reste des colonies, le town meeting. Le gouvernement en Nouvelle-Angleterre, c'est l'assemblée de la ville. Une assemblée qui regroupe les élites masculines, mais qui sont souvent publiques et où peuvent assister des habitants. Donc, il est dans les habitudes des Bostoniens de discuter publiquement des enjeux politiques, les enjeux politiques locaux. De plus, Boston est une ville congrégationaliste où les pasteurs ont, depuis la fondation, un rôle politique essentiel qui est de produire ce qu'on appelle les sermons d'élection. Chaque jour d'élection politique ou chaque événement politique, comme les jours d'action de grâce, les Thanksgiving, qui ont lieu régulièrement dans cette région, on demande à un pasteur local de produire un sermon qui est en réalité un sermon politique sur le sens de l'existence même des colonies. Donc, il y a bien sûr une tradition providentielle très forte, dire que les colonies sont là parce que Dieu les soutient. Et ça, cette tradition remonte vraiment à la fondation. Donc, une tradition providentielle qui s'articule de manière assez subtile dans des sermons qu'on appelle des Jérémiades, qui sont à la fois les louanges de la grandeur religieuse en particulier des colonies, mais aussi des mises en garde contre la déchéance et l'opprobre. Donc, dans ces sermons politiques auxquels la population est exposée, une population qui lit, il y a une presse en Nouvelle-Angleterre depuis 1643, donc très tôt. Il y a des imprimeurs et des journaux, comme la Gazette de Boston, par exemple, qui est publiée abondamment. Il y a aussi une université, l'université d'Harvard, d'où émanent aussi un certain nombre de sermons politiques. Donc, dans ces traditions-là, on répète sans arrêt à la fois que Dieu est du côté des colonies, mais que si les colonies transgressent l'ordre existant, c'est-à-dire cessent d'obéir à leurs magistrats, à leurs dirigeants, à ce moment-là, l'opprobre va s'abattre sur ces régions et Dieu va les abandonner et va se retourner contre eux. Donc ça, c'est la Jérémiade. C'est un discours politique qui se retrouve d'ailleurs au XIXe siècle dans pas mal de discours politiques nationaux, qui consiste à dire que nous sommes une nation élue, mais cela implique des responsabilités et des devoirs, en particulier l'obéissance aux gouvernants. Donc contre la révolte, contre l'émeute, contre l'agitation sociale en général. Donc le sermon joue un rôle politique extrêmement fort. Donc il y a ce terrain religieux, ce terrain intellectuel aussi, et puis cette organisation vraiment populaire de la gouvernance qui fait que les Bostoniens vont avoir tendance à se sentir très impliqués dans ce qui arrive. Alors il ne faut pas généraliser, il y a des loyalistes aussi à Boston, hein. Il y a aussi des gens qui s'opposent à la rébellion contre l'Empire, mais là, il y a une mobilisation populaire très forte, y compris des femmes. Les femmes de Nouvelle-Angleterre et puis de Philadelphie, où les femmes sont aussi éduquées, un engouement pour l'engagement politique dans la résistance à l'Empire par le boycott. Donc ce sont des raisons qui sont culturelles en réalité, mais qui expliquent l'importance de Boston. Alors il y a donc les premières émeutes contre la loi sur le sucre.
3: Le Parlement britannique vote la loi sur le sucre, le Sugar Act, en 1764. À ce moment-là, la Grande-Bretagne est sortie victorieuse du premier conflit presque mondial, la guerre de 7 ans. Mais cette victoire a un coût, et on pourrait bien trouver de quoi renflouer les caisses du côté de ces colonies outre-Atlantique, jusque-là peu taxées. Agnès Delahaye.
4: Et puis après, il y a la loi sur le timbre, the Stamp Act, qui donc est un impôt imposé sur tous les imprimés. Et les imprimés, comme je viens de vous le dire, sont très importants dans la vie des Bostoniens, qui lisent beaucoup et qui discutent beaucoup publiquement des enjeux politiques de leur ville. Et à partir de là, disons que l'agitation populaire est doublée d'une agitation, disons, pamphlétaire, avec beaucoup de pamphlets publiés à cette époque, dans lesquels on répète que le gouvernement britannique, la tradition britannique, est celle d'un gouvernement limité. D'un contrat, un contrat entre le roi et son peuple qui légitimerait qu'on se défasse d'un pouvoir illégitime, d'un pouvoir qui aurait transgressé ses prérogatives.
3: La Nouvelle-Angleterre a déjà une réputation passablement tapageuse auprès des Britanniques. Bertrand Van Ruymbeck, professeur de civilisation américaine à l'université de Paris 8 et spécialiste des 13 colonies.
2: La Nouvelle-Angleterre, surtout le Massachusetts, est perçue par les Anglais comme un nid de régicide. Et c'est lointain parce que ça remonte à Cromwell et ça remonte à l'exécution de Charles Ier, donc dans les années 1640. Et effectivement, il y a eu des régicides qui sont partis, qui sont réfugiés en Nouvelle-Angleterre. Et à l'époque, au XVIIe siècle, vous aviez la Nouvelle-Angleterre, enfin dans les années 550, qui a marqué quand même, qui a marqué profondément les Britanniques. Hein, même un siècle plus tard, on y fait référence. Hein. Par exemple, il y a une taverne où se réunissent les Fils de la Liberté à Boston dans les années 1710, qui s'appelle la Cromwell's Head. Hein, donc vraiment, donc l'imagerie des années 1740 est encore très vivante dans les années 1770. Donc la Nouvelle-Angleterre, elle est perçue par les Anglicans. En plus, il y a ce problème religieux, c'est que les Anglicans sont à peine tolérés, alors que c'est la religion du roi, sont à peine tolérés à Boston. Donc ça, c'est un véritable scandale en Grande-Bretagne. Si vous partagez la religion du roi et vous devez vous cacher, c'est inacceptable. Et dans les années 1760, Boston est tout de suite visée. Et elle va être occupée par l'armée britannique à partir de 1768, mais véritablement occupée, dans le sens, il y a 16 000 habitants à Boston, il y a peut-être 4 000 soldats britanniques. Donc c'est énorme. Donc ils sont partout. ils sont très visibles. Et il y a une tension, en fait, dans les rues, continuellement, parce que les soldats britanniques sont très mal payés, et donc ils ont des petits boulots, comme ça, une fois que leur service est fini, et ils vont être en concurrence avec les ouvriers, ou les manœuvriers, et donc vous allez avoir des rixes, des bagarres rangées entre bostoniens et soldats britanniques. Donc il y a cette grande tension. L'autre facteur, enfin le troisième facteur, c'est que vous avez un gouverneur qui s'appelle Thomas Hutchinson, qui est lui, essaye d'imposer son autorité, parce que dans les colonies, vous avez toujours ce bras de fer entre les assemblées coloniales et les gouverneurs. Et il est particulièrement aigu à Boston, parce que ce Thomas Hutchinson, il nomme ses neveux, ses gendres, etc., à des postes importants. Et ça, il y a un grand ressentiment même dans l'élite de Boston, en fait. Donc Boston va devenir, à la fin des années 60 et au début des années 70, le cœur de la rébellion. D'ailleurs, en France, à l'époque, jusqu'à la fin des années 70, on parle des Américains comme des Bostoniens. Donc on va vraiment assimiler la révolte, puisqu'au début c'est une révolte, à Boston.
4: Donc si on commence du nord au sud, la Nouvelle-Angleterre est assez densément peuplée, surtout le Massachusetts.
3: Agnès Delahaye, autrice de « Aventuriers, pèlerins, puritains, les mythes fondateurs de l'Amérique », paru aux éditions Passé Composé.
4: Elle est fondée sur le principe de la corporation, c'est-à-dire que dans cette région, les colonies ont été fondées par des compagnies coloniales et non par des seigneurs britanniques à qui on aurait octroyé des terres dans les Amériques. Elles sont donc très empreintes d'autonomie religieuse et aussi de gouvernement. À l'époque, tous les Américains, 9 Américains sur 10, travaillent la terre. En Nouvelle-Angleterre, c'est une agriculture principalement vivrière, avec un surplus envoyé principalement dans les autres colonies, celles du Sud, mais aussi dans la Caraïbe. La Nouvelle-Angleterre étant très ancienne et valorisant énormément l'entreprise individuelle, de par ses racines corporatistes, commerce avec l'intégralité du monde atlantique, et fabrique par exemple du rhum, en important du sucre et de la mélasse des Caraïbes et en exportant son rhum transformé à travers tout le monde atlantique, y compris en Afrique et en Espagne et en Méditerranée. Donc c'est une région densément peuplée qui est habituée à l'autogouvernement et qui pratique le congrégationalisme, c'est-à-dire une forme de protestantisme fondée sur l'autonomie pleine et entière des congrégations locales qui élisent leur clergé et leur consistoire, qui fonctionne en grande autonomie. Les Bostoniens en particulier, mais les habitants de Nouvelle-Angleterre en général, sont très attachés à leur autonomie religieuse. En réalité, le congrégationalisme est plutôt à rapprocher du puritanisme anglais. C'est-à-dire que les colonies de Nouvelle-Angleterre sont fondées par des non-conformistes, des Anglais qui résistent à l'anglicanisme, parce que l'anglicanisme est presbytérien, c'est-à-dire qu'il y a une hiérarchie d'église, des archevêques, et bien sûr, à la tête de l'église anglicane, le roi lui-même. Et ça, c'est un principe auquel les habitants de Nouvelle-Angleterre résistent absolument. C'est peut-être, dans le contexte de ce qui nous occupe aujourd'hui, la Révolution américaine, l'un des facteurs principaux qui détermine justement cette particularité de la Nouvelle-Angleterre, c'est la résistance à l'imposition d'une autorité religieuse qui viendrait de métropole.
3: Cette résistance des puritains, partisans d'une religion débarrassée de l'influence d'une autorité religieuse ou politique, elle est à l'origine d'un des mythes fondateurs des États-Unis, encore largement célébré aujourd'hui, celui du Mayflower.
6: In December of 1620, 101 pilgrims from England reached the Atlantic coast in the Mayflower. Their primary purpose in risking the great hazards of an Atlantic crossing and life in a primitive, unknown land was to gain religious freedom for themselves.
3: En novembre 1620, ce navire marchand accoste sur les rivages du Cape Cod. Venu d'Angleterre pour fonder une nouvelle société conforme à leurs désirs, ces 101 passagers fondent bientôt la ville de Plymouth. S'ils sont les premiers colons britanniques dans cette région, en réalité, la première colonie britannique d'Amérique du Nord, aujourd'hui disparue, est fondée 13 ans plus tôt, en 1607, bien plus au sud, en Virginie, sous le nom de Jamestown. Mais une première tentative d'implantation date déjà des années 1580, avec la colonie de Roanoke en Caroline du Nord. Bref, les pères pèlerins du Mayflower n'étaient pas tout à fait les premiers, mais leur mythe a toujours du succès.
4: En 1750, Jonathan Mayhew, qui est un pasteur du Connecticut, va publier un sermon qui va rappeler, donc on est bien avant le début de la crise impériale, il va rappeler à ses concitoyens l'importance de commémorer le régicide, à savoir l'exécution du roi Charles Ier en 1649, qui se fait décapiter par les communes d'Angleterre pour avoir tenté justement d'imposer une église nationale. Et donc c'est vraiment une région dans laquelle on est absolument attaché à l'autonomie religieuse. Ce roi Charles Ier est l'ennemi des puritains puisqu'il a épousé une catholique, on le soupçonne d'être un papiste, donc d'être à la solde de Rome, et c'est une des raisons pour laquelle on le condamne. Il est non seulement soupçonné de catholicisme, il est aussi convaincu de son droit divin et essaye d'imposer en Angleterre une unité religieuse et un pouvoir monarchique centralisé. Et c'est pour cette raison qu'il est exécuté. Et en Nouvelle-Angleterre, on commémore cet événement comme, comment dire, la mémoire de la résistance des fondateurs qui ont quitté l'Angleterre pour échapper à cette emprise royale, justement. Donc en 1750, cette mémoire est très vive. Et quand les Bostoniens parlent de tyrannie, ils ont clairement à l'esprit la tyrannie de Charles Ier, mais aussi la tyrannie de Charles II à la Restauration, qui va tenter d'imposer à nouveau un gouvernement métropolitain dans cette région qui s'autogouverne depuis les débuts et qui voit dans cette forme d'autogouvernement, de gouvernement autonome, son identité.
3: En 1767, le Parlement britannique tente encore une fois d'imposer de nouveaux droits de douane, et cette fois c'est sur le thé. C'est le point de départ d'un événement qui met le feu aux poudres en 1773. La Boston Tea Party, nettement plus corrosive que son nom le laisserait croire.
2: Et là, il faut avoir en tête que Londres gère tout un empire. Elle ne gère pas que ses 13 colonies.
3: Bertrand Van Ruymbeck, auteur de « L'Amérique avant les États-Unis, une histoire de l'Amérique anglaise », paru aux éditions Flammarion.
2: Et donc, elle, que Londres doit avoir une vision globale de la crise. Or, la colonisation en Inde, enfin en Bengale en fait, est assurée par une compagnie mercantile qui s'appelle la Compagnie des Indes Orientales, en anglais East India Company, qui, elle, est plus qu'une compagnie en fait, parce qu'elle a sa flotte, elle a son armée, elle a ses forteresses. Donc, c'est elle qui assure la colonisation de l'Inde. Donc, Londres, le gouvernement anglais, lui doit beaucoup. Et elle exporte, elle importe du thé de Chine via l'Inde et ensuite en Angleterre. Mais cette East India Company est au bord de la banqueroute au début des années 1770. Donc au printemps 73, on y a ce qu'on appelle le Tea Act, qui en fait va donner le marché américain du thé à cette compagnie. Alors pourquoi le thé ? Parce qu'à l'époque, les Américains consomment énormément de thé. Beaucoup plus qu'en Angleterre. Ils en importent illégalement, ce qu'on appelle le Dutch tea, parce que c'est souvent du thé qui est apporté par des navires hollandais. Et pour la Grande-Bretagne, c'est absolument inacceptable, en fait. Donc, la East India Company va envoyer des navires dans 4 ports, Charleston, Philadelphie, New York et Boston. À Charleston, le thé va être confisqué par les Fils de la Liberté qui sont sur place et avec interdiction de le vendre. À Philadelphie, le navire va remonter le fleuve Delaware qui mène à Philadelphie, va être intercepté et va faire demi-tour. À New York, les navires vont même pas oser arriver dans la rade, ils vont faire demi-tour parce qu'ils craignent des émeutes. Mais à Boston, les 3 navires sont à quai. Ils auraient pu repartir en fait. voyant que finalement, ils n'avaient pas le droit de décharger leur cargaison. Mais le gouverneur, ce Hutchinson, dont je parlais précédemment, lui va insister pour que les navires restent. Alors, la Boston Tea Party, qui à l'époque, Boston Tea Party, qui est un nom un peu comique, un peu irrévérencieux, apparaît dans les années 1830. Hein. À l'époque, on parle de la destruction du thé. Donc, les Fils de la Liberté, qui sont très actifs à Boston, vont une nuit jeter par-dessus bord la cargaison de thé.
4: Les Fils de la Liberté. Alors moi, j'essaye depuis quelques semaines de définir qui sont les Fils de la Liberté.
3: Agnès Delahaye.
4: J'ai bien du mal à savoir exactement. D'après les enquêtes qu'ont fait la plupart des historiens sur les textes qui sont signés par les Fils de la Liberté, il semblerait qu'il s'agisse de Bostoniens jeunes, qui ne sont pas encore installés socialement et professionnellement, et qui donc voient dans cette résistance à l'Empire l'opportunité d'acquérir une notoriété ou bien de s'approprier des moyens de gouvernance qui seraient alors à leur avantage. Donc une couche sociale d'hommes bostoniens, de Nouvelle-Angleterre en général, à qui la résistance à l'Empire permettrait d'accéder à plus de notoriété, donc plus de richesse. Donc des jeunes hommes qui sont, j'ai que des mots anglais qui me viennent à l'esprit, je suis vraiment désolée, mais up and coming. Des jeunes ambitieux qui voient dans la Révolution l'opportunité de renverser la domination des marchands les plus riches de la ville, qui sont plus âgés et qui ont tendance, eux, à bénéficier beaucoup plus que la population du commerce impérial.
2: Mais c'est un événement silencieux, en fait, de nuit.
3: Bertrand Van Ruymbeck.
2: Silencieux, certains sont grimés comme des Amérindiens. Il ne faut absolument pas voler le thé. D'ailleurs, si certains repartent avec du thé dans leur poche, on les arrête, on les oblige à jeter leur thé. C'est quelque chose qui est extrêmement bien organisé. Pour eux, ce n'est pas une destruction de la propriété, mais ils avaient même une expression, ils voulaient faire de la rade de Boston la plus grande théière du monde, en fait. C'était un peu une action d'éclat, en fait. Mais ça va être très, très mal perçu par la Grande-Bretagne et par les autres colonies. Même quelqu'un comme Benjamin Franklin, qui sera un des ténors de la Révolution, lui, il considère qu'il faut que Boston rembourse le thé. Washington, par exemple, dans ses lettres à cette époque, il condamne aussi cette action. Mais en Grande-Bretagne, donc c'est en décembre 73, il faut toujours quelques mois pour que les nouvelles arrivent à Londres et puis que le gouvernement décide d'une riposte. La riposte va être terrible, parce que c'en est trop pour la Grande-Bretagne. Ils vont décider deux choses très importantes. Ils vont fermer le port de Boston, c'est-à-dire garantir la ruine de la ville. Et deux, ce qui est très vexant pour les Américains, en tout cas du Massachusetts, ils vont annuler la charte et ils vont instaurer un gouvernement militaire. Donc un général va être gouverneur du Massachusetts. Pour les Américains, ça c'est véritablement un acte d'autoritarisme, de tyrannie, comme on disait à l'époque.
3: À ça s'ajoute une autre décision de Londres, très mal perçue à Boston, mais aussi dans les 12 autres colonies. Pour favoriser l'entrée du Québec dans l'Empire britannique d'Amérique du Nord, on lui octroie une extension de sa frontière sud vers l'Ohio. Une mesure très contrariante pour les 13 colonies, d'abord parce que les Québécois sont catholiques, ensuite parce qu'au cours de la guerre de 7 ans, ils étaient du côté des ennemis. Mais c'est encore une fois à Boston que la situation dégénère. Après 18 mois de présence militaire, le 5 mars 1770, les soldats tirent sur la foule et font 5 morts sur King Street.
4: En fait, le massacre de Boston, c'est une escarmouche entre des soldats qui sont installés devant le bureau des douanes du port de Boston et qui protègent donc la cargaison de thé qui n'a pas été distribuée parce que Boston refuse de payer l'impôt sur ce thé importé. Donc la foule a pour habitude de se rassembler devant l'office douanier et d'insulter les soldats. Parce qu'il faut savoir que les soldats britanniques n'avaient pas le droit de policer la foule. C'est-à-dire qu'on voulait empêcher les meutes sanglantes dans les villes de l'Empire. Donc les soldats sont là pour garder les cargaisons de thé, pour protéger les envoyés métropolitains. Ils sont harcelés par la foule qui leur jette des pierres, qui les insulte, parce que la foule sait très bien
8: que les soldats n'ont pas le droit de tirer sur eux. Et puis ce soir-là, la nuit tombe, la foule devient plus agitée, on ne sait pas exactement dans quelles circonstances ni comment, mais des coups de feu sont tirés et 5 Bostoniens sont tués. À partir de là, les Bostoniens s'organisent pour publier très rapidement en Angleterre un récit de cet événement qu'ils décrivent comme le massacre de Boston, où ils racontent que les soldats violents ont tiré sur une foule paisible, sans raison, et on les dépeint comme des envahisseurs, en réalité. Des envahisseurs qui viennent perturber la paix sociale dans les colonies. C'est vraiment un acte de propagande total. Paul Revere, qui est un imprimeur très important de la région, va publier une gravure de cet instant où on voit clairement les soldats en rang tirer à vue dans une foule d'hommes et de femmes souriant. On ne voit pas du tout les mains levées, les pierres dans les mains et les fourches que tenaient en fait les Bostoniens à ce moment-là. Et là, la réaction de l'Angleterre est d'essayer de calmer le jeu. Au moment du procès, on va gracier la plupart des soldats, on va les acquitter. Seulement 2 des 8 accusés sont punis parce qu'on arrive à identifier qu'ils ont effectivement tiré sur la foule, mais on ne sait pas qui ils ont tué exactement. Mais bon, pour bonne mesure, on les condamne, mais on ne les condamne pas à la mort, on les brûle sur le pouce. C'est la peine encourue dans ce cas-là. Donc, cet événement-là marque le développement de la guerre parce qu'il met en place la communication entre les Bostoniens et les autres colons. Les Bostoniens publient des récits du massacre de Boston qui sont ensuite distribués dans le reste des colonies, où on donne cette version particulière, qui est une version effectivement tout à fait à l'avantage des colons et qui ne reflète pas la réalité, en fait. C'est une deuxième étape dans cette rébellion qui fait boule de neige. Le génie, on va dire, des Bostoniens, c'est d'utiliser cet événement comme à des fins de propagande extrêmement efficaces. Ils démontrent que si on laisse l'Empire, si on ne résiste pas à l'Empire, on sera bientôt envahi par des soldats qui n'hésiteront pas à tirer sur la foule.
9: Je m'appelle Peter Howard. J'ai perdu presque entièrement Louis et ma jambe gauche en me battant pour la couronne contre les Français et les Indiens. Et comment le roi George me récompense ? Eh bien, en me coupant l'autre jambe avec ses taxes.
3: Cette propagande, efficace, ne convainc pas tout le monde dans les 13 colonies dans un premier temps.
2: Les Virginiens, par exemple, ou les Sudistes d'une manière générale, et ça va rester jusqu'au milieu des années 70, voient les Bostoniens comme des extrémistes, en fait, des jusqu'au-boutistes. En plus, eux sont anglicans, ce ne sont pas des puritains comme les habitants de Nouvelle-Angleterre, parce qu'il faut quand même garder à l'esprit que du fait de religions différentes, enfin de variétés de protestantisme différentes et d'origines différentes en Europe, les Américains, ça n'existe pas dans les années 60. C'est vraiment des gens qui se sentent anglais, qui se sentent irlandais, qui se sentent allemands, qui se sentent huguenots, etc., qui sont tous ensemble. La Nouvelle-Angleterre est perçue comme à part. Et d'ailleurs, on verra que leurs émeutes, en général, sont condamnées par le reste de la population.
3: La loi sur le timbre a été promulguée 5 ans plus tôt. Elle taxait de nombreux documents, comme les permis, les contrats commerciaux, les journaux, les testaments, les livres et même les cartes à jouer qui devaient être timbrées. Face à l'hostilité des 13 colonies, elle est abrogée au bout d'une année. C'est à partir de 1774 que Boston et la Nouvelle-Angleterre ne sont plus seuls à s'opposer au Parlement britannique.
2: Et si vous voulez, ces lois, plus la loi sur le Québec, les Américains vont les appeler les lois intolérables. Et c'est ce qui va en fait unir les colonies. D'une certaine manière, c'était inévitable, mais le gouvernement britannique peut-être aurait dû réagir moins sur l'émotion et peut-être attendre, parce qu'en fait, leur décision va provoquer l'union qui va être concrétisée par un congrès. Donc congrès, le mot est très important, hein. Ce n'est pas une assemblée, c'est un congrès. Et dans le dictionnaire de l'époque, un congrès, c'est une représentation d'ambassadeurs. Donc ça veut vraiment dire ce que ça veut dire, c'est-à-dire c'est des délégués qui vont venir de différentes colonies pour se mettre d'accord. Donc les lois contre Boston sont du printemps 74, le congrès se réunit en septembre-octobre 74 à Philadelphie. Donc 13 colonies vont se réunir pour coordonner leur action vis-à-vis de la Grande-Bretagne.
3: Ça change tout, et cette fois, les colonies britanniques d'Amérique du Nord sont unies pour interroger leur relation à la Grande-Bretagne. Une guerre, la guerre d'indépendance américaine se prépare, et c'est ce qu'on vous raconte dans le prochain épisode. Histoire vivante, l'été, c'est Anaïs Quin avec Daniel Zacker et Andrea Glanville à la préparation et Jean-Philippe Dvalen à la réalisation. Il est 14h sur RTS Première. Pierre-Étienne Joie.
10: Tennis, Belinda Bencic a facilement remporté son premier tour à Wimbledon. Elle a battu tout à l'heure la jeune Britannique Mika Stoysavljevic, 6-2-6-1. La Singaloise affrontera au deuxième tour la vainqueur de la rencontre entre la Chinoise Xinyu Wang et l'Italienne Elisabetta Cocciaretto. Initiative retirée, le contre-projet à l'initiative Stop au Blackout permet de revenir sur l'interdiction du nucléaire. Salut les initiants, satisfaits que leur principale demande ait été respectée, ils retirent leur texte à condition que le contre-projet soit accepté dans les urnes. L'initiative populaire de l'électricité pour tous en tout temps, donc Stop au Blackout, veut permettre la construction de nouvelles centrales nucléaires en tablant sur de nouvelles technologies plus sûres. Elle a été déposée par les élus, en particulier de l'UDC et du PLR, ainsi que par des représentants de l'économie. Et de nouvelles centrales nucléaires en Suisse ne seraient à ce jour pas concurrentielles. Elles ne seraient rentables qu'avec un appui de l'État et des coûts de construction plus bas, selon une étude de l'ETH Zurich et de l'Institut Paul Scherrer, publiée aujourd'hui. Pour les chercheurs, la Suisse peut atteindre ses objectifs climatiques même sans nouvelles centrales nucléaires, mais elle serait plus dépendante d'importations d'électricité en hiver. Une frappe de missile russe sur la ville de Dnipro, dans l'est de l'Ukraine, a fait au moins 7 morts et une vingtaine de blessés. L'attaque a touché une entreprise privée dans une de cette ville industrielle régulièrement ciblée par Moscou. Les négociations sous médiation américaine pour mettre fin à la guerre sont toujours à l'arrêt. L'Iran et Oman ont, eux, confronté leur point de vue pour la première fois depuis la signature de l'accord entre Téhéran et Washington sur la gestion future du détroit d'Ormuz. La réunion des deux pays qui revendiquent leur souveraineté sur le détroit a eu lieu à Mascate, capitale d'Oman. L'Iran aimerait faire payer les navires. Les États-Unis et l'Iran qui vont suspendre mutuellement leurs attaques, indique un responsable américain. Les deux pays prévoient de poursuivre leur pourparlers malgré la récente reprise des hostilités. Les discussions techniques à propos du protocole d'accord continuent. Selon le média Axios, des discussions doivent avoir lieu demain au Qatar pour résoudre les différends concernant le détroit d'Ormuz, la voie par laquelle transitent 20% des hydrocarbures mondiaux. Le canton de Fribourg a remis officiellement les installations de la pisciculture d'Estavayer-le-Lac à ses exploitants. L'infrastructure connaît un deuxième démarrage après la débâcle à plusieurs millions subis à la suite de sa première inauguration en 2016. Les travaux de remise en état de la pisciculture, sise au bord du lac de Neuchâtel, sont donc terminés. Au moins 130 millions d'habitants en Europe, concentrés dans la partie centrale et orientale du continent, devraient encore connaître des températures supérieures à 35% à un moment de la journée. Un chiffre en baisse par rapport aux plus de 190 millions de hier. Au total, les températures maximales devraient dépasser 30 degrés pour plus de 269 millions d'habitants en Europe, hors Turquie, contre plus de 380 millions la veille. Et donc la météo, la vie de canicule est levée pour toute la Suisse, sauf sur le sud des Alpes où il est prolongé jusqu'à vendredi. Entre soleil, averses et orages, le ciel sera divisé cet après-midi. Le thermomètre très légèrement plus frileux, 28 à 31 degrés seulement, de la bise sur l'ouest lémanique et du vent dans les orages. Dans les orages également pour demain, soleil le matin, orageux l'après-midi et 30 degrés.
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1: Bienvenue dans Delta Plane, une émission estivale, une émission en direct, une émission pour planer en musique, autour d'une émotion, d'un album, d'une personnalité, une émission en toute légèreté. Et aujourd'hui, c'est la première de Delta Plane, et pour cette première, eh bien, il fallait commencer en beauté avec un sujet vraiment préoccupant. Une affirmation quelque part sur Internet, star des plages depuis des

Ah, mais quelle merveille, Sarah Vaughan, I Feel Pretty. Avec elle, la chanson du musical de Broadway West Side Story devient un magnifique standard du jazz bebop. I Feel Pretty, le titre figure sur l'album live de Sarah Vaughan, Sassy Swing the Tivoli. Il est sorti le 1er octobre 1963. Mais retournons en dessous de la ceinture. Alors accrochez-vous, le Brésilien n'est pas toujours un habitant du Brésil. Le Brésilien, c'est aussi le petit nom que l'on donne au maillot brésilien. L'épilation bikini arrache les poils visibles lorsque l'on porte un bikini. Le Brésilien s'attaque aux poils de toute la zone pubienne, ne conservant qu'un ticket de métro, une expression qui ne veut plus dire grand-chose aujourd'hui. Et puis enfin, il y a le maillot américain. Celui-là, il fait table rase. C'est très facile de s'en mêler les pinceaux entre l'épilation bikini, l'épilation brésilienne et l'épilation américaine. Et figurez-vous qu'il y a aussi le maillot brésilien américain. Mais là, je sens que je vous ai un peu perdu.

Harmonie traditionnelle de la guitare brésilienne dans un bain sur les funk des années 1970, nous venons d'écouter Mateusz Eliu sur RTS Première. Le maillot brésilien n'est pas né à Rio de Janeiro, mais à New York. Il apparaît en 87, en pleine vague voguing et disco, dans un salon de beauté de Manhattan tenu par 7 sœurs brésiliennes. Est-ce la vérité? Est-ce une légende? Devrions-nous dire maillot new-yorkais à la place de maillot

À quel point une épilation brésilienne fait-elle mal? Et est-ce que ça vaut vraiment le coup, se demande-t-on sur les réseaux sociaux? L'important, comme dans toutes les situations stressantes et les grandes décisions à prendre, c'est de bien respirer et d'ouvrir son cœur. Voici sur RTS Première un magnifique standard musical pour ouvrir son cœur, même quand il fait trop chaud. 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

Illumination sur RTS Première avec l'aide de Sunshine In par le groupe de Los Angeles Jimmita Rose and the Voices of Creation. Cette version à l'instant très gospel est sortie en 2022 sur leur album How Good It Is. Dans les années 50, en particulier en Europe et en Amérique du Nord, le monde Vénus naturellement fourni est associé à un idéal de féminité, de maturité et de fécondité. Ça n'est pas un hasard. Cette période se situe à un moment charnière où les normes esthétiques, les représentations du corps et les symboliques héritées de l'Antiquité et de l'art classique se croisent. Selon les paléontologues, qui ne sont pas les organisateurs du Paléo Festival, mais les scientifiques qui étudient les restes fossiles des êtres vivants, nous avons depuis toujours autant de poils que les chimpanzés, sauf qu'on, eh bien, on les voit moins. En clair, notre pilosité est différente. Nos poils sont plus fins et plus courts. Mais alors, les poils, ça aide quand il fait chaud? Oui, madame. Oui, monsieur. Les poils créent une fine couche d'air entre la peau et le soleil. Cette couche ralentit la montée en température, comme un mini pare-soleil. Les poils filtrent une partie des rayons du soleil. Sans eux, la peau chauffe plus vite et brûle plus facilement. Les poils aident la sueur à se répartir et à s'évaporer plus efficacement, ce qui améliore le refroidissement. Je résume, les poils protègent du soleil, limitent la chaleur directe sur la peau et améliorent l'efficacité de la transpiration. Alors, réfléchissez bien avant de tout raser.

Synthèse première, le saxophoniste américain à l'instant, J.C. Davis. Dans les années 60, les hippies ont autre chose à faire que de se tondre le pubis ou de se couper les cheveux. Ils préfèrent tondre les moutons. Crosby, Stills, Nash & Young en savent quelque chose.

À la fin des années 1960, arborer des cheveux longs pour un homme aux États-Unis était un acte de protestation politique radicale contre la guerre du Vietnam et l'establishment. David Crosby a écrit les paroles de « Almost cut my hair » à l'instant après avoir croisé la police, ressentant une immense paranoïa. Il avait même envisagé de se couper les cheveux pour rentrer dans le rang. Il ne l'a pas fait. Aujourd'hui, Deltaplane met les cheveux et les poils en musique.

Un peu d'histoire sur RTS Première. L'épilation du pubis n'est pas arrivée avec l'invention du bikini. Il remonterait à 4000 ans avant Jésus-Christ. En Inde, tout comme en Égypte, les poils étaient considérés comme contraires à l'hygiène et à la beauté. Il fallait donc s'épiler des pieds à la tête. On peut donc imaginer le corps de César et celui de Cléopâtre, lisse comme une toile cirée. The Bangles, Walk Like an Egyptian.

0: Un maillot égyptien, The Bangles et leur tube Walk Like an Egyptian. Le compositeur Liam Steinberg a eu l'idée de la chanson en traversant la Manche sur un ferry. Lorsque le navire a traversé des eaux agitées, les passagers se déplaçaient maladroitement en essayant de garder l'équilibre, ce qui lui a rappelé les représentations de figures humaines dans les peintures tombales de l'Égypte ancienne. Il a alors noté la phrase Walk Like an Egyptian, marcher comme un Égyptien, dans son carnet. La chanson a été refusée par plusieurs artistes avant que le groupe féminin de Los Angeles, les Bangles, ne l'enregistre et en fasse un tube en 1986. Allez, on retourne sur la plage et on peaufine sa silhouette avec Enrico Macias et Valérie Lemercier. Un sacré duo.
1: J'ai perdu 25 kilos, oui madame, et j'en ai la preuve. Tout à l'heure, quelqu'un m'a dit, tu ressembles à François Hardy.

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L'hymne du Summer of Love en 1967, le titre San Francisco, Be Sure to Wear Flowers in Your Hair. Scott McKenzie qui incite à mettre des fleurs dans ses cheveux, qu'ils soient courts ou qu'ils soient longs. Mais revenons à l'époque antique. Les sculpteurs grecs ne cherchaient pas à représenter les corps tels qu'ils étaient dans la vie quotidienne. Ils visaient l'idéalisation, c'est-à-dire une version perfectionnée, harmonieuse et intemporelle du corps humain. Du coup, très peu de poils chez les Grecs. Dans l'art grec, le corps masculin parfait est celui du jeune homme dans la fleur de l'âge, juste avant l'apparition d'une pilosité abondante. La pilosité était donc perçue comme un signe de maturité, voire de vieillissement. Et puis, sculpter des poils, j'imagine que c'est drôlement fastidieux.

700 poils par sourcil, 320 par cil, 600 poils par aisselle, 16 000 poils par jambe pour les femmes. Nous avons sur le corps environ 5 millions de poils au total, c'est énorme. On peut s'amuser à les compter les nuits d'insomnie. Nous en avons beaucoup moins de poils qu'avant car l'être humain est l'un des rares animaux à pouvoir courir très longtemps. Il a dû perdre sa fourrure pour courir plus vite.

courir pour trouver sa dose d'héroïne, c'était le Velvet Underground sur RTS Première et on file loin de New York. Les cultures africaines accordent beaucoup d'attention à la chevelure, mais qu'en est-il des poils? Comme l'explique un article paru dans le journal sud-africain Mail and Guardian, chez les Songhas, les filles devenues nubiles devaient se raser la tête et le sexe. La repousse des cheveux et des poils symbolisait le passage de la jeune fille à la femme. De la même façon, chez les Zoulous, les poils pubiens symbolisent la femme devenue adulte, la femme capable d'assumer des responsabilités et de prendre sa place dans la société. Alors moi, je dis, vive les femmes à barbe! Brigitte Fontaine.

Notre façon de rendre hommage à Areski, compagnon de vie et de musique de Brigitte Fontaine, qui est décédée le 1er juin dernier. Brigitte Fontaine, sous moi, avec sa femme à barbe. Une journaliste sud-africaine s'interroge. Pourquoi les cheveux sont-ils plus respectés que les poils? N'est-il pas absurde de payer des fortunes pour d'un côté se rajouter des cheveux sur la tête et de l'autre éliminer ceux de nos jambes ou ceux de notre pubis? Mais oui, nous vivons une époque contradictoire. Il faut à tout prix trouver une nouvelle idée. Fini les angoisses de calvitie et de toison pubienne débordante. Je propose l'abandon des cheveux et des poils au profit des plumes. Soyons plus en phase avec notre environnement. Pour aller nager dans les lacs cet été, implantons-nous des plumes de canard sur tout le corps. Avec un peu de chance, bientôt nous pousserons des ailes.

0: Je suis sûre que Lenny Kravitz est du genre à se faire une épilation brésilienne. C'est comme une intuition. C'était Delta Plane, une émission musicale pour accompagner votre été. À la programmation musicale, Nathalie Schabonberg. À la réalisation, Luana Biadici. Delta Plane vous prendra à nouveau sous son aile demain. Et puis si on regarde l'heure, eh bien on découvre que sur RTS Première, il est 3h de l'après-midi.
1: Pierre-Étienne Joie.
2: 5 personnes ont été tuées par balle à Stade, au nord de l'Allemagne. Un auteur présumé a été arrêté. Il y a aussi plusieurs blessés. La ville de Stade, 50 000 habitants, est située sur l'Elbe, près de Hambourg. Selon le quotidien Bild et des médias locaux, les faits se sont produits dans un centre de jeunes. Un nouveau séisme au Venezuela, un fort tremblement de terre a secoué Caracas et La Guaira dans le nord du pays vers 13h, heure suisse, près de 5 jours après le double séisme dont le bilan provisoire avoisine les 1500 morts. La secousse a atteint une magnitude de 4,6, la réplique est considérée comme d'intensité modérée, pas de signalement de dommages supplémentaires à l'heure actuelle. Les possibilités de retrouver des survivants des deux premiers séismes s'amenuisent au fur et à mesure que le temps passe, estiment les experts. Les opérations de recherche et de sauvetage se poursuivent. La chaîne du bonheur poursuit sa campagne d'appel aux dons. Une adresse, bonheur.ch. Les attaques mutuelles entre Téhéran et Washington sont en pause, a promis un responsable américain. L'Iran et Oman ont discuté de la gestion du stratégique détroit d'Ormuz, au cœur des tensions. Les deux pays avaient annoncé la semaine dernière la création d'un comité conjoint pour parvenir à un accord sur la gestion de la voie maritime, avec pour point central la question d'éventuels frais à payer pour le traverser. Tennis, Belinda Bencic a facilement remporté son premier tour à Wimbledon. Elle a battu tout à l'heure la jeune britannique Mika Stoyslavljevic 6-2-6-1. La Saint-Gauloise affrontera au deuxième tour la vainqueur de la rencontre entre la chinoise Xinyu Wang et l'italienne Elisabetta Cocciaretto. Le groupe Swatch reconnaît une production perturbée chez sa filiale IM Microelectronics, victime hier d'une fuite d'acide chlorhydrique. L'incident avait amené au confinement pendant 2 heures d'un quartier de Marin dans le canton de Neuchâtel. Un porte-parole a assuré qu'à aucun moment les collaborateurs ou les riverains n'ont connu le moindre danger, les dispositifs d'alarme ayant pleinement joué leur rôle. L'incident étant resté confiné à l'intérieur du bâtiment, ni la population ni l'environnement n'ont été mis en danger. Le représentant de l'horloge bien loin indique que l'opération de vidange de l'installation est achevée. Place désormais à une inspection minutieuse de la zone concernée. Une policière a été légèrement blessée. C'était hier en fin de journée lors d'une intervention à la piscine du Martilly à Berne. À la suite de cet incident, une manifestation a eu lieu au centre-ville, peu avant 17h30. La police cantonale bernoise a été avertie qu'une personne aurait refusé, malgré les demandes du personnel de la piscine, de quitter la zone réservée aux femmes. Plusieurs d'entre elles s'étaient plaintes de sa présence. Lors du contrôle d'identité, l'intéressé a fait preuve de résistance face aux forces de l'ordre. La police a ouvert une enquête. La météo, du soleil avec des averses ou des orages, localement fort, température en pleine 28 à 31 degrés, de la bise modérée par moments sur l'ouest lémanique, de fortes rafales à proximité des orages. Pour demain mardi, bien ensoleillé le matin, plus nuageux l'après-midi, encore des averses ou des orages dès la mi-journée, d'abord le long des reliefs, puis en pleine, température 18 le matin jusqu'à 30 degrés, et pour mercredi du soleil en pleine, le long du Jura, nuages dans les Alpes et les Préalpes, et une légère baisse des températures. Il va faire 28 degrés au maximum.
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0: Sur la 9, Vevey-Lausanne, un accident provoque un embouteillage et un quart d'heure de retard environ entre Chèbre et l'aire de service de Lavaux en direction de Lausanne. Et sur l'autoroute Genève-Lausanne, on roule au pas dans les deux sens entre le Vengeon et Coppet. Un incendie s'est déclaré sur la berme centrale. Un retard d'une demi-heure est prévu vers Lausanne et en sens inverse. Et enfin, en Suisse alémanique, sur la 2, Bâle-Lucerne, un important bouchon s'étend entre Aristorf et le tunnel de Belchen en direction de Lucerne. La panne d'un bus est à l'origine de cette perturbation. Le temps est raccourci d'une heure et demie, au moins sur ce tronçon.
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4: Bonjour à toutes, bonjour à tous. C'est aujourd'hui le lancement de notre grille d'été sur RTS Première. Et à partir de maintenant, et jusqu'au 21 août, Parlons Franco s'installe de 15h à 16h, comme c'est le cas depuis plus de 10 ans maintenant. C'est donc une nouvelle saison de collaboration avec la RTBF, France Inter, RFI et ici, Radio-Canada Première. Nous partageons le meilleur des radios francophones publiques. C'est ça le principe. Pour ce premier épisode, France Inter,

0: Je t'écris aujourd'hui pour te parler de toi. Que tu sois un vieux cahier à spirale caché sous mon matelas ou un joli carnet protégé d'un petit cadenas. Que l'écriture qui te remplit soit enfantine, maladroite ou soignée, que les mots y soient tracés au stylo ou à la plume, ou même tapés sur un ordinateur. C'est souvent à la première personne que l'on écrit son journal intime. Des textes très personnels où l'on se livre sans filtre et qui ne sont pas forcément destinés à être lus par d'autres. À l'heure des messageries instantanées, tenir un journal intime peut sembler une pratique désuète, dépassée. Pourtant, selon le ministère de la Culture, nous sommes plus de 4 millions à le faire ou à l'avoir fait au cours de notre vie, d'une manière traditionnelle, manuscrite, ou plus en phase avec l'époque, en images, en vidéo, sur les réseaux sociaux, l'intime devenant alors paradoxalement public.
1: Il y a aussi quelque part un petit peu ce fantasme de laisser pour la postérité, pour les futures générations, et qu'un jour, dans très longtemps, quand on sera décédé et que ça n'aura peut-être plus d'impact, quelqu'un lise nos écrits, nos petits-enfants, leurs petits-enfants découvrent notre journal.
0: Dans ce numéro d'Interception, nous allons plonger dans l'intimité de ces récits en allant à la rencontre de diaristes, c'est ainsi que l'on appelle celles et ceux qui écrivent des journaux intimes, et d'archivistes qui se sont donné comme mission de les préserver. Cher journal, c'est un reportage signé Sophie Parmentier qui est allée feuilleter pour nous de précieux carnets.
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3: Je m'appelle Célestine, je suis en deuxième année de prépa littéraire et je me décrirais plutôt comme quelqu'un de joyeux qui adore partager des moments de vie avec d'autres personnes.
4: Et vous avez quel âge ?
3: Eh ben, j'ai 19 ans et j'ai eu beaucoup de mal à avoir 18 ans aussi.
4: Vous acceptez de me montrer votre journal intime alors ?
3: Oui.
4: Il est caché dans votre chambre ?
3: Oui, il est caché. Ben, c'est le principe d'un journal intime, c'est que ça reste secret.
4: Je vous laisse aller dans la cachette.
3: J'y vais.
4: Je peux vous suivre jusqu'à la cachette ?
3: Oui, oui, oui.
4: Faut grimper sur une chaise pour attraper le journal intime.
3: C'est ça.
4: Vous avez plusieurs carnets, en fait.
3: Bah, j'écris depuis que je suis toute petite, donc...
4: Donc votre premier journal, c'est un carnet à spirale, une couverture violette et des cœurs roses.
3: Mmh, c'est ça.
4: Vous aviez quel âge quand vous avez commencé à écrire ?
3: Eh ben, j'avais 7 ans.
4: On peut ouvrir ? Je m'assieds à côté de vous ?
3: Oui, allez-y.
4: J'aimerais bien que vous me lisiez quelques mots.
3: Première page, donc le 31 décembre 2012. C'est pas de la grande poésie. Et surtout, heureusement que c'est pas filmé parce qu'il y a beaucoup de fautes d'orthographe. Donc, aujourd'hui, je me suis disputée avec ma maman. Elle a dit que je devais rester dans ma chambre. Et à 19h30, je ferai la fête chez un copain à maman. Et là-bas, il y a des copains à moi. Ils s'appellent Thibaut et Clément. Et on va faire de la danse. Et on a joué au nerf. Et après, Clément s'est endormi. Et après, on était partis. Et c'est des choses assez banales, en fait, quand j'y repense. Mais de voir ça écrit, ça me remémore des souvenirs. C'est assez nostalgique, en fait. Je pense que du coup, j'ai commencé à écrire... Au début, je pense, pour moi, pour me dire « Ah, ben, faut que je me rappelle des choses que je fais. » Mais la preuve en est, c'est qu'après, j'avais besoin d'écrire mes sentiments.
4: Là, on est 2 ans plus tard. On sent que votre écriture a changé, que vous avez grandi. 2015.
3: Eh ben, j'avais 10 ans. Là, on est déjà à la fin de mon premier carnet. Et dans le deuxième, on ressent beaucoup plus ce sentiment que j'arrivais pas à trouver ma place dans cette grande famille. Parce que ma mère, du coup, elle s'est mise avec mon beau-père. Et je pense que ça a été compliqué parce que mon beau-père avait déjà 2 enfants. Et donc, le fait de passer de ma sœur et moi à une famille de 6, je pense que ça m'a beaucoup touchée. Et c'est aussi le moment où, du coup, je vais vivre mes premières relations dites amoureuses, mes premières relations amicales, mes premières disputes avec mes copines. Enfin, je suis un peu dramatique dans mes journaux. Je pense que je suis très sincère et que écrire là,

0: Ça me permettait vraiment d'exprimer mais à 100% mes émotions. Parce que faut que ça sorte. Et c'est aussi grâce au journal que ça permet d'extérioriser en fait. Donc là, c'est le 17 décembre 2016. Donc je dis bonjour cher journal. Et là, je disais que je partais chez mon papa. Moi, mon journal intime, je le considère un peu comme une personne. Je lui dis bonjour, je lui dis excuse-moi, ça fait longtemps que je ne t'ai pas écrit. C'est vraiment comme si c'était mon ami à qui je parlais en cachette chaque soir, chaque journée. Là, cher journal.
1: Cher journal.
2: Cher journal.
0: Bon, comment te dire qu'hier, ça a été une drôle de journée. Je suis allée rendre les affaires de mon copain, enfin du coup de mon ex-copain. Ensuite, je raconte un petit peu comment ça s'est passé. J'ai pleuré.
1: J'ai pleuré.
0: Et je finis cette journée en disant que le reste de ma vie est vraiment assez flou.
2: Le reste de ma vie est assez flou.
0: Et avec ma signature.
3: Votre journal, c'est un peu comme un miroir.
0: Ah oui, oui. Je pense que la personne qui trouve mes journaux, elle a vraiment un accès direct à moi, à la façon dont je fonctionne, de penser. C'est un ami qui sait tout de moi.
4: Je m'appelle Blanche et j'ai 19 ans. Je suis en deuxième année d'études supérieures. Je fais des études de lettres. C'est sympa.
3: Comment ça a commencé votre histoire, vous, avec les journaux intimes?
4: J'étais dans une librairie avec ma mère qui m'avait acheté un petit cahier. J'avais 12 ans et j'étais un peu déprimée, donc elle m'a conseillé d'écrire mes pensées et c'est comme ça que ça a commencé.
3: Alors, c'est un carnet clair, à spirale.
4: Alors, il y a écrit « Bonjour, ô toi qui lis ceci. Dans ce journal, il y aura toutes sortes de révélations. Alors, prends garde, va-t'en immédiatement et ne le lis plus. Attention, je t'aurais prévenu. »
3: Qu'est-ce que vous écrivez dans votre journal?
4: Alors, je raconte tout ce qui me passe par la tête, mais aussi des anecdotes avec mes copines. J'appelle officiellement ce journal intime « Jérémiade d'une géniarde ». Alors là, il y en a un, c'est le 19 juin, et j'avais écrit l'heure parce qu'il était assez tard, c'était 2h du mat. Je pense que je dois travailler sur mon rapport au temps qui passe. Je n'arrive pas à imaginer que certaines relations fanent ou se brisent, et que je ne peux rien y faire. Alors je lis sans cesse des vieilles conversations avec des personnes avec qui je ne parle plus. J'ai ce rêve constant de pouvoir faire comme dans les jeux vidéo, et sauvegarder ma vie en la recommençant si elle ne me plaît pas.
3: Et alors vous, Blanche, vous avez plusieurs sortes de journaux intimes. Il y a ces journaux papier, là, qui sont devant vous. Et je crois que vous vous êtes mis au dessin aussi. Vous avez un récit intime sur les réseaux sociaux. Vous pouvez me montrer.
4: J'ai un compte Instagram, c'est la page de Blanche en tout petit. Et j'y mettais des petits bouts de BD, donc des petites anecdotes qui se passaient dans ma vie.
3: Donc c'est vous que vous dessinez. Vous êtes le personnage principal. Petite fille aux cheveux bruns. Un peu ébouriffé.
4: C'est vraiment un journal intime pour les gens que je connais. Et donc, bah oui, c'est complètement moi. C'est mon personnage, mais c'est aussi ma vie. C'est autobiographique.
3: Dans ces dessins-là, on voit que vous faites donc une insomnie. On voit les heures sur le radio réveil, 3 heures du matin. C'est souvent que vous écrivez dans votre journal intime ou que vous dessinez la nuit, tard le soir.
4: La nuit, c'est souvent le moment où les pensées resurgissent. C'est le moment parfait, opportun, pour écrire sur le journal ou pour dessiner.
3: C'est vraiment le premier moteur pour vous, en fait. Mettre dans une case, quelque part, ce qui vous préoccupe, ce qui vous envahit, c'est le poser quelque part, à l'écrit ou dans une bulle de dessin. C'est ça, pour vous, la fonction du journal intime?
4: La mienne, en tout cas. C'est pouvoir me débarrasser des émotions, donc ne plus y penser. C'est aussi marquer l'instant. Donc pouvoir écrire un truc qui s'est passé ce jour-là ou une pensée. Et ensuite revenir quelques années plus tard, le relire et me dire « Ah, c'était quand même sympa » ou « Ah, depuis le temps, j'ai évolué ». Donc c'est une double fonction, mais qui se complète.
3: Est-ce que ça vous fait du bien, le journal intime ?
4: Ah oui, mais c'est pour ça que j'écris. C'est principalement parce que ça me fait du bien, c'est personnel, c'est réparer ce qui se passe dans ma tête. Donc c'est une sorte de défouloir un peu. C'est pour ça que des fois c'est raturé, des fois il y a des petits... j'écris mal, parce que je fais pas attention, c'est quelque chose... Il y a que moi qui peux lire, donc il y a pas ce besoin de performance où il faut que ce soit joli parce que les autres le voient. Si je l'écris, c'est pour me faire du bien. Les psys, c'est trop cher, donc prenez des journaux intimes.
3: Et écrire pour se raconter soi-même, il n'y a pas un truc un peu narcissique?
4: Ah ouais, hein. Complètement égocentrique, hein. Vraiment.
5: Journal d'Henri Beille, alias Tindal, le 18 avril 1801.
6: J'entreprends d'écrire l'histoire de ma vie jour par jour. Je ne sais pas si j'aurai la force de remplir ce projet déjà commencé à Paris. Voilà déjà une faute de français. Il y en aura beaucoup. Parce que je prends pour principe de ne pas me gêner et de n'effacer jamais.
3: J'arrive dans une petite allée au bord d'une route dans le sud-ouest, pas très loin de Toulouse. Je vais aller voir une chercheuse qui a beaucoup travaillé sur les journaux intimes. Elle nous reçoit chez elle.
7: Je m'appelle Anaïs Opex, je suis docteur en sciences de l'information et de la communication et j'ai rédigé une thèse qui a été soutenue en 2013 qui s'intitule « Exposition de soi, journal intime et reconfiguration de l'intimité à l'heure d'Internet ».
3: Donc la thèse, vous l'avez sortie là, elle est sur la table, elle est impressionnante. Hein. Combien de pages ?
7: Avec les annexes, 700 pages. Donc je suis repartie à l'orée du 19e siècle avec les premiers journaux intimes manuscrits, où on est dans un rapport de soi à soi uniquement. C'est entre 1800 et 1820. Et c'est Joubert, Maine de Biran, Benjamin Constant et Stendhal qui sont les premiers à inventer cette forme où on a une écriture fragmentée avec des entrées qui correspondent aux dates. Donc le journal intime tel qu'on le connaît aujourd'hui. Donc ils inventent un petit peu la forme du journal intime. Et après, ces journaux vont être publiés, en fait, mais après leur mort. Donc, eux n'ont pas envisagé le fait d'être publiés. Et ces journaux, en fait, vont servir de modèle aux générations suivantes, puisque les diaristes suivants ne sont plus dans l'innocence, puisqu'ils savent que les journaux intimes sont potentiellement publiables.
3: Mais à l'époque, tous les anonymes qui écrivent, eux, n'imaginent pas que ça puisse être publié. Et on bascule au XXIe siècle, avec les réseaux sociaux et avec les anonymes qui se mettent à publier leurs journaux intimes en ligne, c'est ça ?
7: Alors pour moi, on bascule bien avant, parce que milieu du XXe, on a le journal d'Anne Frank. Le journal d'Anne Frank, que tout le monde connaît aujourd'hui, qui est le journal d'une anonyme, en fait, hein, d'une adolescente juive qui va vivre cachée pendant des années, pendant la guerre, et elle écrit ce journal qu'elle tenait déjà avant. Donc en mars 1944, elle entend à la radio de Londres le ministre néerlandais de l'enseignement, qui est exilé à Londres, qui explique qu'après la guerre, il faudrait rassembler et publier tout ce qui a trait aux souffrances du peuple néerlandais pendant l'occupation allemande. Et il cite entre autres exemples le journal intime. Et là, Anne Frank en parle dans son journal, hein, et elle dit, ben voilà, je me dis que ce journal, ça pourrait être quelque chose d'intéressant. Donc elle se lance à cette période dans une réécriture de son journal, où elle va centrer sur tout ce qui, à son sens, va être intéressant d'un point de vue un petit peu documentaire, et elle va enlever tout ce qui est plus intime. Et le journal d'Anne Frank, on voit bien que, bah, comment il est traversé par l'extérieur, en fait, hein, comment autrui reste très présent. Hein.
5: Otto Frank, en 1970, sur Radio-Canada.
8: Anne a écrit son journal, et un jour, elle m'a dit, « Papa, tu sais, j'écris mon journal, et je ne veux pas qu'on voit ce que j'ai écrit. Qu'est-ce que je peux faire ?» Alors j'ai dit, « J'ai là ma serviette. » Je n'ai pas besoin maintenant. prends ton journal, mets tout dedans, et le soir, tu le mets à côté de mon lit. Je te promets que personne de nous va regarder ce qu'il y a. Naturellement, elle savait, quand on promet, on tient sa promesse.
9: Samedi 20 juin 1942. C'est une sensation très étrange pour quelqu'un dans mon genre d'écrire un journal. Non seulement je n'ai jamais écrit, mais il me semble que, plus tard, ni moi ni personne ne s'intéressera aux confidences d'une écolière de 13 ans. Mais à vrai dire, cela n'a pas d'importance. J'ai envie d'écrire. Et bien plus encore de dire vraiment ce que j'ai sur le cœur, une bonne fois pour toutes, à propos d'un tas de choses.
3: Depuis quelques années, ceux qui écrivent leur journal intime sur Internet, sur les réseaux sociaux, qu'ils partagent, bah, eux, ils assument carrément le fait d'avoir le regard direct d'autrui et de partager ce qu'ils ressentent de l'intérieur, en fait, en direct.
7: Oui, alors ce qui est intéressant avec ces journaux intimes en ligne, c'est que certes, ils sont publics, pas tous d'ailleurs. Moi, j'ai travaillé sur un site qui s'appelle journalintime.com. Il est en ligne, mais il faut avoir l'adresse du journal pour le trouver. Et en tout cas, ce qu'on peut dire sur ces journaux intimes-là, sur ce site-là, c'est que les gens, certes, écrivent en public, mais d'une façon anonyme et invisible. Donc, ils sont lus par des lecteurs, certes, mais par des lecteurs qu'ils ne connaissent pas et qu'ils ne rencontreront jamais. Il y a quand même un désir d'être lu. Donc, pour moi, dès la pratique manuscrite, il y a quand même un destinataire. Ne serait-ce que le cher journal, hein, il y a souvent une entrée dans les journaux intimes. On s'adresse à un lecteur un petit peu fantasmé qui saurait comprendre nos états d'âme et voilà, qui saurait nous comprendre en fait finalement. Et donc il y a quand même déjà une ambiguïté dans l'énonciation, le fait de s'adresser à quelqu'un. La plupart des gens le conservent un petit peu jalousement dans un placard, etc. Et il y a aussi quand même cette image d'Épinal du journal intime qui est retrouvée dans le grenier par les arrière-petits-enfants. Et je pense que quelque part, dans ce souci de conserver le journal, il y a aussi quelque part un petit peu ce fantasme de laisser pour la postérité, pour les futures générations, et qu'un jour, dans très longtemps, quand on sera décédé et que ça n'aura peut-être plus d'impact, quelqu'un lise nos écrits, nos petits-enfants, arrière-petits-enfants, découvre notre journal. La question d'autrui est très très présente dès les débuts du journal intime.
10: Cette découverte miraculeuse du journal intime de notre aïeul dans le grenier n'est pas qu'une image d'Épinal, comme le dit cette chercheuse rencontrée par Sophie Parmentier. Lorsqu'ils sortent de la poussière, par hasard ou par la volonté de leur auteur, ces carnets peuvent être archivés. L'Association pour l'autobiographie et le patrimoine autobiographique s'est donné cette mission. Depuis plus de 30 ans, elle collecte, conserve et valorise ces textes intimes. Sophie Parmentier s'est donc rendue à l'APA, à Ambérieu-en-Bugey, entre Lyon et Genève. L'association est discrètement installée dans une petite zone industrielle entourée de montagnes. Ce jour-là, un retraité vient déposer le récit de sa vie.
3: Là, je crois que c'est lui qui arrive en voiture. Un vieux monsieur, cheveux gris. Il a une pochette blanche sous le bras. Bonjour, c'est votre journal personnel là que vous avez sous le bras?
11: Oui, ça s'appelle Ma drôle de vie. Donc c'est de 18 à 30 ans. Et ma vie après de 30 à 78 ans. Donc, surtout, je parle surtout du travail, puis de ma vie, quoi, de ce qui m'est arrivé.
3: Vous êtes accompagnée aujourd'hui?
11: Oui, par mon épouse.
3: Bonjour, madame.
12: Bonjour.
3: C'est un grand jour pour vous aussi aujourd'hui d'accompagner comme ça votre époux?
12: Un peu le point final, je crois. Ça lui fait plaisir.
3: Et ce récit, vous l'avez commencé quand?
11: J'avais commencé dès que j'étais en retraite, en 2022, là j'ai écrit, mais j'avais arrêté, ma femme n'était pas bien d'accord.
3: Parce qu'il y a des secrets?
11: Il y a toujours des secrets, il y a la vie, jamais un long fleuve tranquille, comme on dit.
3: Je crois que c'est dans ce couloir, Association pour l'autobiographie, c'est à côté des archives municipales.
11: Bonjour.
13: Bienvenue. On va s'installer, venez, on va se mettre dans la pièce là à côté, comme ça on pourra s'asseoir. Donc vous m'apportez un document que vous avez souhaité venir déposer en personne.
11: Je vous apporte un manuscrit de 73 pages, donc qui commence ici, miraculé à 13 ans. J'ai travaillé 43 ans dans la même entreprise.
3: Vous faisiez quoi ?
11: Eh bien, c'était ArcelorMittal, donc j'ai commencé tout bas. Hein, j'avais quel âge ? 15 ans et demi. Et donc, après 17 ans et demi, j'ai travaillé sur des machines. Voilà. On va laisser une trace de ma vie. Chapitre 1er. L'école venait de reprendre. À cette époque, le jeudi était jour de repos. L'été arrivait à son terme. Je n'avais pas encore 13 ans. Nous jouions le long de la route avec mon frère, le cadet de la famille, lui n'avait que 9 ans. J'étais le 7e d'une famille de 8 enfants. Soudain, je ressentis une forte piqûre à l'intérieur et dans le bas de mon ventre. Tout de suite, je courus informer ma mère. Nous étions les amis.
13: Donc, on regroupe tout sous le titre générique « Ma drôle de vie », ça vous va ? Je ne sais pas si vous avez des enfants.
11: Oui, oui, on a deux filles.
14: On a des petits-enfants.
13: Alors, ils sont prévenus du dépôt à l'appât de votre texte ?
11: Oui.
13: D'accord.
11: Mes deux filles, oui.
13: Ce qui est important aussi de redire, c'est que si elles ou leurs enfants ou leurs petits-enfants, on ne sait pas, un jour s'intéressent à l'histoire familiale et avaient envie d'en savoir plus sur vous,
11: oui,
13: sur leur grand-père ou arrière-grand-père, ben, le texte sera toujours là, il sera accessible. Donc c'est aussi une manière de le partager à plus long terme avec, avec votre famille, vos proches.
11: Ils vont pouvoir venir ici pour le lire ou le faire lire, je ne
13: Exactement.
11: Sais pas.
13: Exactement. Là, ça m'est arrivé récemment qu'une dame vienne lire le journal de son arrière-grand-mère. Elle ignorait qu'on avait ce texte qui date du 19e siècle et elle est descendante directe. Et elle était très très contente de le lire.
15: Cher journal.
16: Cher journal.
17: Cher journal.
18: Cher journal.
19: Je m'appelle Marion Vallée-Carecchio.
3: Et ici, quel est votre rôle à vous ?
19: Je suis chargée à la fois de la partie archivistique, c'est-à-dire que je traite tous les nouveaux documents qui nous parviennent.
3: Il y a plus d'une douzaine d'enveloppes craft, il y a des gros cartons énormes, là, tout ça, vous venez de le recevoir il n'y a pas très longtemps.
19: J'ai à la fois sur cette table des documents qui me sont parvenus comme ça, de la main à la main, et puis effectivement des enveloppes ou des cartons qu'on a reçus par la poste. Par an, on reçoit entre 120 et 140 dépôts. Alors, voilà. Donc là, je vois que c'est un paquet qui me vient de Paris. Donc là, j'ai une première enveloppe, une chemise cartonnée rouge avec une lettre. Cette lettre m'indique qu'on m'envoie un journal intime, écrit entre 2021 et 2023. Un journal sur deux années qui fait 238 pages.
3: Donc là, c'est un homme qui vous adresse ce journal ?
19: Là, c'est un homme, effectivement, et il me dit son métier, qu'il était haut fonctionnaire. Et il y a une lettre qui précède le contrat, donc je lis cette lettre. Je découvre que la personne souhaite qu'on conserve son texte, mais qu'il ne soit pas lu pendant une période de 50 ans. C'est une modalité qu'on autorise depuis la création de l'APA.
3: Donc là, vous allez archiver directement ce journal.
19: Voilà, je vais l'archiver. Alors, au début de l'APA, on appelait ça l'armoire au secret. Ils étaient tous dans un endroit, il n'y avait que le conservateur qui avait la clé. Maintenant, ils sont dans les archives, dans la conservation de l'ensemble des textes, mais effectivement, personne ne les consulte, tout simplement parce que dans la base de données, ils n'apparaissent pas.
3: Autour de nous, il y a quelques valises. Là, parfois, il y a des gens qui vous apportent leurs journaux personnels dans des valises.
19: Heureusement, la personne n'a pas mis de code sur sa valise parce qu'il y avait des codes.
3: Ah, ça, c'est une valise bordeaux, elle a un petit aspect verni, quelques rayures.
19: Donc je l'ouvre, ah ben je vois qu'elle a mis une étiquette avec journal de son arrière-grand-père. Elle dit juste que c'est un journal manuscrit et qui fait 4832 pages. Donc c'est 37 cahiers et l'épaisseur totale, ça c'est une donnée qu'on pense rarement à inscrire, c'est 31 cm de haut. C'est des textes composés entre 1910 et 1934. Donc là j'ouvre ce premier carnet. Ah ben c'est émouvant.
3: Il y a une fleur séchée là, entre deux pages, mmh. C'est incroyable.
19: En 1915, une fleur séchée d'une journée de septembre 1915. Les nouvelles du front sont peu importantes aujourd'hui.
14: Les nouvelles du front sont peu importantes aujourd'hui.
19: À 10h du soir, vent d'est.
14: À 10h du soir, vent d'est.
19: Temps doux, l'air un peu frais au fond.
14: Temps doux, l'air un peu frais au fond.
19: Quelques nuages et étoiles au zénith.
14: Quelques nuages et étoiles au zénith.
19: Brume à l'horizon.
14: Brume à l'horizon.
19: Oh, c'est un trésor, ce journal. Allez, cette petite valise nous quitte.
3: Une valise remplie de précieux journaux intimes que Marion Vallée-Carecchio part déposer dans la pièce la plus protégée de l'association. Alors on passe une porte. Là, il y a un énorme tuyau de... Là, voilà, on entend une ventilation.
19: Oui, c'est parce que cette salle, elle est aux normes professionnelles, donc il y fait plus frais, la température est contrôlée et l'hygrométrie, grâce effectivement à ces gros tuyaux. On voit les boîtes d'archives de l'APA qui sont sur six étagères en hauteur et des rayonnages qui font au total aujourd'hui 354 mètres linéaires.
3: Waouh. Il y a des allées. Vous devez ouvrir les allées avec des...
19: Voilà, il y a
3: espèces de volants.
19: Il y a des allées, je vais ouvrir la première. C'est effectivement des systèmes. Il faut ouvrir chacune des travées pour y accéder.
3: Ouais, vous tournez une manivelle là, on dirait une caverne d'Ali Baba. Là, si je regarde face à nous, donc il y a des tas de pochettes multicolores, il y a des grosses boîtes. Je vois un classeur en aspect cuir.
19: Celui-ci, je l'aime beaucoup, là, le 831. C'est une toute jeune fille qui avait accompagné d'une lettre son dépôt. C'est un grand cahier manuscrit, écrit à la main. On reconnaît encore la jeunesse de son écriture. Alors, écrit en 1976. Et alors, ce qui est très beau, c'est sa lettre. Elle nous envoie ses carnets qu'elle écrit depuis 5 ans. Je veux les garder secrets sans les détruire, car les gens qui m'entourent ne savent pas que ces cahiers existent. C'est pourquoi je vous demanderai de ne m'envoyer aucun courrier après leur réception, afin de ne pas éveiller les soupçons. Je sais que je les récupérerai un jour, mais en attendant, je vous les confie. Vous pouvez les lire, cela ne me dérange pas, puisque vous ne me connaissez pas, mais gardez-les secrets. Sachez que tous les événements relatés ainsi que toutes les personnes évoquées sont réels. Je vous remercie car vous me débarrassez d'un grand poids. Ce que j'aime beaucoup, c'est la confiance que témoigne cette jeune fille envers une association pour prendre soin de son journal intime qui raconte le plus intime, qu'elle ne veut pas partager avec ses proches. Voilà, on se dit qu'on sert à quelque chose.
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10: Pour comprendre ce que deviennent ces journaux intimes, restons encore un peu avec Sophie Parmentier dans les locaux de l'Association pour l'autobiographie. Ces milliers de récits de toutes époques contiennent en effet des petits morceaux d'histoire avec un grand H. C'est une malle au trésor aussi pour des chercheurs, des historiens, des scénaristes ou même pour chacun d'entre nous. Chaque mois, des bénévoles se réunissent pour lire les journaux intimes déposés, en faire un résumé qui est ensuite mis en ligne sur le site internet de l'APA. Sophie Parmentier a rencontré l'une d'entre elles.
3: Vous, vous êtes Carole.
20: Oui.
3: Et quel est votre rôle ici dans l'association pour l'autobiographie ?
20: J'ai créé un groupe de lecture des textes déposés à l'APA en février de l'année dernière. Nous, nous lisons en empathie, c'est-à-dire qu'il n'y a pas de jugement.
3: Et c'est fascinant de lire les récits intimes des autres.
20: C'est à la fois fascinant et quelquefois un petit peu dérangeant. On peut lire des textes qui racontent une souffrance de vie, une maladie, des événements graves de la vie, donc qui remuent, qui nous plongent dans des dures réalités. C'est vrai que les textes peuvent révéler en effet des secrets personnels, des secrets de famille, d'enfants non déclarés, de séparation, de double vie. Il y a de tout en fait dans nos textes. Alors il y a des fois aussi j'ai eu presque des éclats de rire. Je donnerai l'exemple là d'un ensemble de journaux que j'ai lus récemment. C'était un recueil de numéros de téléphone avec des prénoms d'hommes. Et une petite appréciation à côté.
3: Il y avait quoi comme genre d'appréciation ?
20: Oh, bah, très bien. Disons, j'ai interprété comme le carnet de bord d'une dame qui vit peut-être de ses charmes, je ne sais pas, et qui note au fur et à mesure, avec le numéro de téléphone, le prénom, l'appréciation qu'elle a pu faire sur la rencontre qu'elle est amoureuse, enfin, oui, sexuelle qu'elle a pu faire. Donc ça, à la fois, c'est un éclat de rire, puis je me dis, mais cette dame, elle envoie anonymement. Qu'est-ce que l'APA peut en faire ? Est-ce que c'est considéré comme une autobiographie, vu qu'il n'y a quasiment aucun texte, il n'y a pas de présentation, il n'y a pas d'explication sur ce qui se passe ? Donc c'est un peu mystérieux.
3: On peut confier à l'APA toutes sortes de récits intimes, journaux manuscrits ou dactylographiés. L'association recueille aussi des autobiographies sous forme de vidéos. Il y a aussi des correspondances, des lettres d'amoureux qui se sont écrits passionnément. Et parfois, ce sont les héritiers qui viennent les déposer.
21: Je m'appelle Claudine Verdict.
3: Vous, vous avez découvert ce que vous appelez un trésor ?
21: Oui. C'est la correspondance de mes parents, après leur rencontre en juillet 40, que j'ai trouvée dans le garage de ma sœur décédée. Et je suis tombée par un hasard fou sur cette correspondance dont je n'avais jamais entendu parler, en tout cas pas précisément.
3: Ça, c'est la première lettre que vous ayez trouvée.
21: Oui, celle-ci, du 11 août.
3: 11 août 1940.
21: 1940, voilà. Il faut imaginer que mon père n'a même pas 21 ans. Ma chère petite Lina, excuse mon écriture qui ne sera peut-être pas très lisible, mais le train remue pas mal. Nous sommes en ce moment à Toulouse, il fait un soleil merveilleux et je pense qu'à Saint-Pardoux c'est la même chose. Aussi, notre cafard est un peu moins grand. Si tu savais, Lina, comme j'ai le cafard. Mais il faut se faire une raison. Bientôt, je serai là-bas en Algérie et bientôt aussi, je serai de retour à Rejviller.
3: Donc là, ils se sont rencontrés un mois plus tôt, ils se sont fiancés aussitôt et voilà. Là, ils s'écrivent.
21: Elle était la femme de sa vie et lui, il était l'homme de sa vie.
3: Donc lui, il écrit d'une petite écriture noire, penchée. Elle écrit un peu plus gros, très consciencieusement, avec une plume bleue.
21: Voilà.
3: Quand vous avez trouvé ces lettres, qu'est-ce que vous vous êtes dit ?
21: Je me suis dit, quelle surprise, quel trésor. Donc oui, j'étais très, très émue. Et puis bon, j'ai beaucoup hésité à rentrer dans leur intimité.
3: Est-ce que ça a été facile pour vous de prendre la décision de rendre publiques ces lettres très intimes ? Et vous n'aviez pas l'aval de vos parents, sauf en pensée.
21: C'est d'autant plus difficile que je n'ai plus de frères et sœurs avec lesquels partager. Ça a été difficile, ça continue de l'être.
3: Quelles questions on se pose ? Est-ce que j'ai le droit de rendre public ces courriers intimes ? On peut se dire que dans les familles, souvent, il y a des débats autour de ces questions et vous n'avez pas pu avoir de débat avec vos frères et sœurs disparus ou...
21: Tout étant si beau dans ce qu'ils se disent, ils ne pouvaient pas dire non. Ils n'ont pas dit non d'ailleurs. Voilà.
3: Donc toutes les lettres de votre père commencent par ma petite chérie ou ma petite Lina.
21: Oui, ma chère petite Lina. Mon amour, mon grand fou, tu me rends folle, tu t'impatientes pour rien, ça c'est ma mère. Le 20 août de Saint-Pardoux. Mon Jacques chéri, aujourd'hui je suis triste, j'ai le cafard, je ne sais pourquoi. Je suis seule, papa, maman et Frédéric sont partis ce matin arracher les pommes de terre pour Madame Joanie. J'étais seule avec grand-père. J'ai fait le ménage et tout le temps j'ai pensé « Oh, si cela pouvait être Jacques à la place de grand-père, comme ce serait gai et amusant. » Et à la fin de sa lettre, « Est-ce qu'il ne pourrait pas inventer un truc pour qu'on puisse s'embrasser pour de bon par lettre ou télégramme ?» Je trouve ça beau, vraiment.
3: Les écrits en héritage. Michel Vanet en a feuilleté pendant des décennies. Il a été le conservateur de l'Association pour l'autobiographie, son président, et pour lui, l'autobiographie, c'est aussi une histoire de famille. Un jour, son père s'est pris au jeu et il s'est mis à écrire sa vie.
1: Je parlais beaucoup d'autobiographie à la maison. Évidemment, je prenais mon déjeuner avec mes parents. J'habitais un étage de la maison familiale. Et mon père, du haut de l'escalier, m'a dit « Regarde, j'ai plongé ». Effectivement, il avait plongé dans l'écriture, mais il avait aussi plongé dans son bassin à truite au mois de mars. Et il avait failli mourir parce que l'eau était très froide dans ce bassin, 14 degrés. Et puis il avait un peu bu, il était à un dîner de famille à quelques kilomètres. Bref, ça lui a donné l'idée de raconter toutes les fois où il a failli mourir. Alors il a raconté ça, mais ça ne faisait que 30 pages. Ça ne faisait pas un récit de vie. Alors il a changé son fusil d'épaule, comme il dit, parce qu'il était chasseur, et il a fait un grand récit chronologique.
3: Il avait quel âge, votre père, quand il a commencé ce récit autobiographique ?
1: Il a écrit à 70 ans. C'est à 70 ans qu'il est tombé dans le bassin à truite.
3: Vous avez découvert des choses de la vie de votre père ? Et de vos parents, peut-être même, à travers le récit qu'il a fait à la fin de sa vie.
1: Alors oui, y compris la nuit de noces. Ma mère a protesté violemment. Il a dit, mais moi, j'ai juré de dire la vérité. Alors elle lui disait, mais je vais te faire un procès. Et là, il répondait, mais non, c'est ça l'autobiographie, c'est dire la vérité. Vous savez, il y a la tradition qui veut que les mariés se sauvent et toute la noce doit les rechercher. Et en fait, en se sauvant, ils sont escaladés un muret et ils sont tombés les deux pieds dans le lisier de la fosse septique. Donc, ça commençait bien, la belle robe blanche de ma mère, elle était parfumée, vous voyez, ça a commencé comme un jour de chance, les pieds dans la boue.
3: Et vous, vous êtes né longtemps après ?
1: Je suis né 4 ans après, oui, il décrit tout ça, il est très heureux de ma naissance. Ah oui, ça y est, c'est là.
3: 1949.
1: Le 14 mars 49 arriva avec la venue au monde de notre premier enfant.
3: C'est vous.
1: C'est moi. J'appris la nouvelle, dit mon père, au téléphone de la voisine en face de la Maison Rouge. J'avais un fils. Fou de joie, je m'élançai du couloir, l'écouteur à l'oreille, et arrachai le fil. Je pris le premier train à destination de Bourg et en toute hâte me rendis à la maternité. Dès que je vis cette petite frimousse grimaçante, je m'écriai « Mais il n'a pas de menton !» Et ma déconvenue augmenta quand Jeannette m'apprit qu'étant encore dans les vapes, elle avait interverti les prénoms « Gérard Michel » au lieu de « Michel Gérard ».
3: Vous êtes fière que votre père ait écrit ce récit autobiographique ?
1: Oui, parce que vraiment il y a des moments où il atteint la littérature, vraiment. Oui, je suis très fière de lui.
2: Depuis quand écrivez-vous votre journal ?
22: J'ai commencé à l'âge de 11 ans, quand j'ai su qu'à cause de la séparation de mes parents, ma mère nous amenait en Amérique.
23: Anaïs Nin.
22: Enfin, c'était l'endroit où je disais, j'enfermais mes démons, si j'étais triste, si j'étais mélancolique, si j'avais à me plaindre, tout ce que je trouvais qui n'allait pas bien avec mon rôle de femme.
24: C'était mon journal que j'ai démarré à 12 ans à l'internat.
0: dans la solitude de l'internat finalement.
4: Jane Birkin.
0: C'est un remède assez bien, pas de les publier, mais de les écrire si on est malheureux ou si on n'a pas à qui se confier. Après, on peut rigoler de les bêtises qui semblaient si importantes quand on était petit.
6: Voilà. Ils sont là, alignés, les uns contre les autres. 2017, 18, 19, 20, 21, 22. Et je pense qu'il y en a dans mon placard aussi, de chambre.
23: Il y en a partout chez vous.
6: Oui, il y en a partout. Intime. Il y en a dans le placard, dans l'entrée aussi. Et il y en a beaucoup chez mes parents. Là, vous voyez, je me suis mise une alerte parce qu'il faut que je m'achète mon cahier journal de 2025. Je m'appelle Laurence de Villers, donc je suis, comment on appelle ça, diariste. J'ai créé un journal intime depuis l'âge de 8 ans et j'ai 55 ans, donc ça en fait. Donc il y a un cahier par année et je suis philosophe.
23: Vous diriez que c'est quoi la philosophie d'un journal intime ?
6: Je pense que c'est une volonté d'approcher du mystère. Vraiment, je crois que soi-même, et là je le dis, je sais que ça va à l'encontre de ce qu'on peut dire de nos jours, où il faut se connaître, se trouver, s'accomplir, se développer. Moi, je crois pas qu'on se connaisse. Je crois que vraiment, on est la dernière personne qu'on puisse connaître. Il y a une opacité de soi à soi, et ça, ce cahier essaie d'être au clair avec soi. C'est une question de lumière. Pour moi, c'est être au clair, sans y parvenir. Mais je crois que ça reste un mystère de vivre et d'avoir vécu. C'est qui celle que j'étais ? Elle est à la fois plus là et vivante en moi. C'est qui celle que je serai ? Pour moi, c'est vraiment un exercice philosophique et de vie, et qui est d'essayer de m'attraper. Alors, quelqu'un comme moi, qui suis vraiment pudique et en même temps qui supporte pas qu'on me mette la main dessus, j'essaie pourtant moi-même de me capturer, donc je sais pas, l'image que je vous donnerais, et pourtant c'est pas quelque chose que je pratique, je milite plutôt contre, mais c'est la chasse. Je suis à l'affût de moi-même et je me chasse moi-même. C'est tellement plus difficile que de se regarder dans la glace, parce que, vous voyez, même la glace, c'est pas moi, puisque c'est le reflet inversé de moi. Bien, le journal intime, j'essaie de me dire « c'est moi ». Et même quand je suis pressée, il faut absolument que j'écrive mon cahier journal, parce que j'ai l'impression que ma journée va être boiteuse. Je dois avouer qu'il y a aussi une fonction thérapeutique, c'est que quand j'ai été accablée par la tristesse qui arrive, et ben quand même il y a de la vie sous cette tristesse, parce que je peux écrire, donc elle m'a pas totalement vaincue. Et puis quand je suis submergée par la colère, et alors là, de l'écrire, ça m'aide énormément. Parce que j'y mets des mots. Donc, c'est un remède à la mélancolie et à la rage. Le but est quand même d'écrire des choses que je dirai à personne. Personne.
23: Si je vous demande de partager une page avec nous au micro, c'est difficile pour vous.
6: Ah oui, parce que c'est vraiment... c'est hyper intime. Je sais même pas s'il y en a une seule que je pourrais vous lire. De quand il date, celui-là ? 2020. Le printemps arrive, donc c'est le 2 mars, et c'est comme une bonne volonté, même si le monde est trop souvent pour moi un objet de désespoir. Ah voilà, et là ça devient plus intime immédiatement. Ah, vous voyez, donc quelle horreur. Ah là, départ pour Vienne, j'appréhende toujours. Bon bref, après c'est trop intime.
23: Vous pensez que vous écrirez jusqu'au dernier jour de votre vie ?
6: Ah ouais, j'espère être en mesure de pouvoir le faire, ouais. Pour moi, c'est vraiment comme écrire dans le sable. Alors oui, il y a une vague qui passera et qui effacera cette journée, mais n'empêche que j'ai écrit dans le sable. Et ça restera. Donc je crois que c'est cette volonté de l'humain de conjurer, non pas le sort, c'est pas le sort qu'on conjure, c'est le temps. Je crois.
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24: «
4: Cher journal, c'était un reportage de France Inter diffusé sur ses ondes le 10 août de l'an dernier et nous avions la chance d'en profiter aujourd'hui sur RTS Première.

Zoé Mé sur RTS Première. Demain, je vous proposerai une émission de RFI, Si loin, si proche, l'émission de voyage de la chaîne internationale. On y trouvera le dessinateur français Emmanuel Lepage, grand voyageur en terrain souvent hostile.

France Gall sur RTS Première. Et comme on a un petit peu de temps et qu'il arrive parfois à nos auditeurs de se demander d'où provient l'habillage, ce qu'on appelle l'habillage de nos émissions, je vais vous donner les traits de construction. Le générique de Parlons Franco est issu de la chanson Jolene de Dolly Parton, une chanson qui a savamment été retravaillée par Fred Facio et que vous entendrez tous cet été pendant Parlons Franco. La voici, Dolly Parton, dans sa version originale.

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1: Pierre-Étienne Joie.
2: Les cantons de Neuchâtel, Fribourg et Berne saluent l'inscription dans le Code civil du principe de l'éducation sans violence. Il entrera en vigueur mercredi et prévoit plusieurs actions d'information et de sensibilisation. Celles-ci sont destinées aux parents, aux professionnels, aux enfants et aux jeunes. À noter que le principe de l'éducation sans violence ne remet pas en cause la nécessité pour les parents de poser des règles et de limiter et d'intervenir de manière bienveillante et constructive lorsqu'elles ne sont pas respectées. Les personnes âgées avec un parcours migratoire en Suisse font face, elles, à un accès inégal à l'aide en cas de violence domestique. C'est une étude nationale qui l'affirme. Il s'agit notamment de barrières linguistiques, de la complexité des démarches administratives, d'une dépendance économique ou sociale, d'un isolement et d'une faible connaissance des ressources disponibles. Le rapport formule des recommandations et souhaite renforcer la formation des intervenants au repérage et à l'orientation. Aucun rejet non autorisé de substances radioactives dans l'environnement n'a été constaté l'an passé, selon l'Inspection fédérale de la sécurité nucléaire. Un seul événement significatif en matière de sécurité est survenu à la centrale de Leibstadt, en Argovie. Dans la centrale soloroise de Gösgen, 18 événements moindres ont été signalés, en lien notamment avec une faiblesse dans le système d'alimentation en eau. Une fusillade dans une ville du nord de l'Allemagne a fait 5 morts et plusieurs blessés en début d'après-midi. La police a arrêté 2 personnes, dont le tireur présumé. Selon elle, il n'existe plus aucun danger pour la population. Après cet homicide qui s'est produit dans un centre d'aide pour jeunes à Stade, ville de 50 000 habitants près de Hambourg, l'enquête sur les circonstances et le déroulement exact des faits a commencé. Nouvel acteur dans l'horlogerie de luxe, la société d'investissement italienne VAM Investment et l'ancien directeur général de Bulgari Horlogerie annoncent la création sur le marché des montres haut de gamme du groupe Chaumont. Basé à Neuchâtel, ce pôle horloger regroupe pour leurs 4 sociétés dédiées à la manufacture des mouvements ainsi qu'à l'habillage. Chaumont comprend les entreprises jurassiennes Etfeorg, le composant, les sociétés chaudefonnières Telos Watch et Henri Robert. L'autorisation au projet muséal de la ville de Genève dans l'immeuble Clarté du Corbusier est annulée par la justice. Le tribunal administratif l'estime contraire à la loi. Délivrée en octobre 2024, l'autorisation permettait la réaffection de 2 logements pour les changer en appartements témoins ouverts à des visites publiques. Le train léger automatisé du Jura Léman-Salève, encore en projet, ce train doit passer par la gare de Cornavin à Genève, dit un conseil consultatif. Il préconise de renoncer à desservir les eaux vives. Estimé à environ 5 milliards de francs, les travaux démarreraient à l'horizon 2035, avant une entrée en vigueur dans 20 ans environ. Mathis Lambourde à Servette, c'est l'attaquant français de 20 ans, rejoint le club Grenat pour les 4 prochaines saisons. Formé au Stade Rennais, Mathis Lambourde a gravi toutes les étapes de sa formation au sein du club breton. Il arrive de l'Hellas Vérone. Et puis, Manchester City a annoncé la nomination de l'Italien Enzo Maresca, 46 ans, comme entraîneur pour succéder à Pep Guardiola, parti en fin de saison après une décennie remplie de trophées. Un temps encore assez ensoleillé, toujours chaud, mais moins caniculaire, 28 à 31 degrés. Demain mardi, soleil le matin, plus nuageux l'après-midi, des orages dès la mi-journée, 18 degrés le matin, maximum 30 ensuite.
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3: Sur la 16 Bienne-Moutier, la panne d'un poids lourd dans le tunnel de Pierre-Pertuis ralentit fortement le trafic entre Sons-Beaunord et Tavannes en direction de Moutier.
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6: Monumental vous emmène en haut de ce qui a été la plus haute tour d'Europe pendant des années. Elle a été la toute première du genre à Paris, c'est la Tour Montparnasse. On la voit dans de nombreux films, comme la Tour Montparnasse Infernale avec Éric et Ramzy. Cette tour de 59 étages va être fermée, vidée, afin de faire place à un vaste chantier de rénovation. Nous allons en parler dans cette émission dédiée à cette tour, parler également de la transformation complète du quartier. Et voici notre invité.
11: Alors bonjour, je m'appelle Mathieu Mercurelli, je suis architecte, urbaniste. Je suis également professeur d'architecture à l'École nationale supérieure d'architecture de Paris-Val-de-Seine, à Paris. Et je suis également chercheur, titulaire d'un doctorat à l'EPFL. Et lors de mes recherches pour le doctorat, j'ai étudié, exploré l'histoire du quartier de Montparnasse, avec la gare Montparnasse et également la tour, autour des années 2015. Et puis en 2015,

0: depuis le début du 19e siècle. Dès le début, en 1836, où va apparaître un embarcadère, c'est vraiment l'ancêtre des gares, on ne parle pas encore de gare, mais on parle d'embarcadère, de la barrière du Maine. Il faut savoir, on se situe au sud de Paris, hein, le quartier de Montparnasse, qui est à la limite en fait, du cœur de Paris, à l'intérieur des barrières, qui étaient des barrières des fermiers généraux, et à la banlieue, aux autres villes qui ont été après ajoutées dans le cœur de Paris, mais qui n'étaient pas encore dans le centre de Paris. Et donc c'est à cet endroit-là qu'on a décidé de construire une première gare pour relier Paris à Versailles. Elle a été construite en 1840, en dehors même de Paris, donc au-delà de la rue du Maine. C'est l'emplacement même de la gare aujourd'hui. Mais en 1848, lors de la révolution de 1948 et l'arrivée de la Deuxième République, est décidée de la construction d'une gare dans Paris, comme les autres gares. Donc ça sera la gare Montparnasse, jusque dans les années 60, mise en service en 1852. Elle est vraiment à la fin de la rue de Rennes, donc c'est une gare très importante, de style néoclassique, qui a été construite par l'architecte Victor Lenoir, et qui va pouvoir permettre aux Parisiens et aux Parisiennes de partir dans tout l'ouest de la France et finalement pouvoir se déplacer beaucoup plus rapidement. Et c'est au même moment que les grands travaux d'Haussmann arrivent avec la percée de cette grande rue de Rennes qui mène finalement de la gare Montparnasse presque jusqu'à Saint-Germain-des-Prés en 1853. Donc ça, c'est vraiment l'assise finalement du quartier avec un embarcadère au port de Paris, une grande gare qui est dans Paris et cette rue de Rennes. Donc on a toutes les composantes urbaines, à la fois un grand boulevard qui va construire l'image de Paris telle qu'on le connaît aujourd'hui, une gare qui est la fierté en fait aussi des transports parisiens et qui emmène Paris dans cette grande modernité. Et je vous parle de ça parce que finalement il y a deux gares qui apparaissent. Il y a une gare qui est en dehors de Paris, au-delà de l'avenue du Maine, et la gare Paris-Intramuros. Et on va faire un saut dans le temps, dans les années 30, entre deux guerres, où, à l'époque, donc Raoul Dautry, le directeur des chemins de fer de l'État, a l'idée, dans les années 30, avec l'arrivée des congés payés, l'augmentation du trafic, de créer une grande gare à l'emplacement de l'embarcadère, de deux niveaux, avec 20 voies, des quais de 300 mètres de long, donc vraiment une gare qui serait électrifiée, donc vraiment l'idée d'une modernité qui avancerait à grands pas, en démolissant la gare du 19e siècle. Mais il faut beaucoup de travaux parce qu'il faut savoir que c'est un site qui est avec un grand dénivelé. C'est le Mont Parnasse. Hein. Le nom vient même de cette colline où vivent les dieux en Grèce. C'est-à-dire que c'était un monticule en fait de terre excavée et il y a une complexité de plus de 20 mètres en fait de dénivelé. Donc il y a une complexité de construction. Et finalement, avec l'arrivée de la crise avant même la Seconde Guerre mondiale, fait finalement reculer cette idée de créer une grande gare et seulement sera créé de nouveaux quais, ce qu'on appelle la gare du Maine, donc, qui remplace l'embarcadère, où là vont pouvoir arriver les trains plus rapides de cette époque. Donc finalement, les fondations de cette idée d'un grand projet arrivent dès les années 30.
1: Office national de radiodiffusion télévision française, 1968.
2: C'est mon folklore, j'ai bien le droit d'en avoir un.
3: On y voit toujours des artistes. Mais il est bien loin le vieux Montparnasse des moulins, des guinguettes, des balles champêtres. Loin celui des années folles, cher aux écrivains et aux artistes. Celui qu'aimaient Apollinaire, Modigliani, le douanier Rousseau et Picasso. Mac Jacob, celui où trône l'œuvre de Rodin. Ici, un nouveau quartier ultramoderne est en train de naître, dans une ville en voie d'évolution. C'est la plus vaste opération de rénovation jamais entreprise dans Paris. Il s'agit d'une expérience unique en pleine capitale.
4: Ce n'est qu'au début des années 50 que les pouvoirs publics décident de réaménager le quartier de la gare.
0: Oui, tout à fait, parce que on était dans les années 30, la Seconde Guerre mondiale éclate, donc se termine en 45. Et à partir de là, ce qu'on appelle, il y a la période de la reconstruction, qui amèneront à la période des Trente Glorieuses. Donc l'idée, c'est d'emmener Paris dans la modernité avec des grandes opérations d'urbanisme intramuros, qui seraient les plus grandes opérations immobilières depuis Haussmann, donc la période de la première gare. L'opération, ce qu'on appelle Maine-Montparnasse, naît à ce moment-là,

0: à l'heure où finalement le marché commun, donc l'ancêtre de l'Europe, se met en route avec finalement l'idée à la fois de créer des quartiers nouveaux pour pouvoir accueillir les habitants, les jeunes générations avec le baby boom, donc en résolvant la question des îlots insalubres, c'est-à-dire les îlots qui étaient très très anciens, pour pouvoir donner de l'eau courante à toutes les personnes, avoir des habitats qui soient totalement nouveaux avec des salles de bain, des cuisines pour tous les appartements. Et c'est l'idée aussi de relier Paris aux grandes infrastructures de transport, parce que naissent à ce moment-là aussi le premier aéroport, et donc avec l'aéroport d'Orly. Et là, il est même envisagé la construction d'une autoroute qui relierait la gare Montparnasse avec l'aéroport d'Orly, qui est au sud de Paris. Donc c'est à la fois le changement d'un cadre de vie qui est souhaité, avec finalement l'augmentation du trafic aussi, avec l'arrivée à un grand pas des voitures. Et puis l'idée... qu'on serait dans une nouvelle révolution du tertiaire où les bureaux, on a besoin de plus en plus de bureaux. Les gens sont passés des usines finalement à l'idée d'un travail plus dans le tertiaire. Donc il y a à la fois l'idée de pouvoir partir en vacances grâce à la gare, mais pouvoir accueillir aussi un pôle tertiaire important. Donc en 1956, c'est la définition d'un plan d'aménagement du secteur qui avait déjà été esquissé avec le projet d'Autry dans les années 30, avec la mise en place d'un secteur très précis de plus de 8 hectares et la définition d'un plan d'aménagement, donc de transformation de la gare et la construction de nouveaux bâtiments. Le 8 juillet 1957, le Conseil municipal de Paris adopte le projet Maine-Montparnasse.
1: La tour qui se dressera face à la rue de Rennes aura à ses pieds un supermarché américain. Quant à la place du 18 juin devenue monumentale, elle sera encadrée d'arbres avec en son centre un terre-plein surélevé en marbre qui devrait donner à ce quartier une extraordinaire beauté. Le Figaro, juillet 1957.
0: À ce moment-là, une personne très importante, Edgar Pisani, qui est le préfet de la Haute-Marne, qui est également le sénateur du département de Paris, qui voit un potentiel énorme dans ce quartier qui fait entre 8 et 12 hectares, comme je vous l'ai dit. Et donc, l'idée de transformer de façon très importante ce quartier. Et donc, il va créer un bureau d'études épaulé par la SNCF qui prévoit de construire au-dessus de la gare, parce que c'est vraiment le moteur de transformation du quartier, c'est la transformation et la construction d'une nouvelle gare, et la construction en superstructure, c'est-à-dire au-dessus de la gare, de bâtiments qui feraient 50 ou 60 mètres de hauteur. Pour vous donner un ordre de grandeur, Paris est plutôt à une hauteur de 20-25 mètres. Donc ça serait vraiment de dépasser la hauteur même des bâtiments avec un système de bâtiments en U qui viendrait entourer en fait les voies. Et donc c'est à ce même moment-là qu'il va nommer un certain nombre d'architectes, un groupement d'architectes qu'on appelle l'AOM, donc l'Agence d'architecture de l'opération Maine-Montparnasse, qui réunit les grands noms de l'architecture, c'est-à-dire les prix de Rome, ce qu'on appelle, c'est-à-dire ceux qui sont vraiment nommés par l'État, comme les grands architectes d'État, comme Eugène Bedouin, Urbain Cassan, Xavier Varnery, et puis plus tard rejoindront Raymond Lopez, Louis Homme de Marien et Jean Sobreau. Donc c'est vraiment les pointures de l'époque qui vont s'atteler ensemble pour pouvoir développer finalement un projet d'envergure sur plusieurs hectares.
2: Et de l'autre côté de la Seine, dans 20 ans, la gare Montparnasse n'existera plus, remplacée par des immeubles dont certains déjà la côtoient.
3: Office national de radiodiffusion télévision française, 1965.
2: Mais ce que nous voyons ici peut paraître, selon la façon dont on le regarde, ou bien très grandiose ou bien très modeste. Car il est évident qu'il ne s'agit que d'une toute petite partie d'agglomération parisienne et d'une très petite partie de la France.
0: Et donc c'est l'idée, ce moment-là, c'est la création de grands travaux organisés par le général de Gaulle et l'idée de que la France soit à la hauteur et à l'avant-garde en fait du développement, à la fois avec des grands travaux, avec la mise en place du marché international de Rungis, avec le déplacement des halles de Paris qui étaient au centre vers le sud de Paris, la construction des aéroports, la construction du boulevard périphérique et des autoroutes qui relient les grandes villes de France. Donc c'est vraiment l'idée de, et puis bien sûr de tous les grands ensembles et les villes nouvelles pour pouvoir accueillir en plus grand le monde de façon plus facile.
4: Mathieu Mercuriali, je rappelle que vous êtes architecte, urbaniste. Vous restez avec nous, nous allons continuer de parler de la transformation de ce quartier de Montparnasse, parler de la tour évidemment, et c'est dans quelques minutes dans Monumental.

0: Mais qu'est-ce que la tour Montparnasse? C'est une ville étrange qui fait 210 mètres de haut, 61 mètres de long, 39 mètres de large et qui pèse 120 000 tonnes.
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2: Il faudra plusieurs années avant qu'un projet soit retenu.
3: Et oui, donc on dit grand projet, et donc il faut du temps.
4: Mathieu Mercuriali, architecte, urbaniste.
3: Il faut du temps pour mettre d'accord l'ensemble des partenaires qui vont travailler, parce que c'est à la fois la ville de Paris, bien sûr, la préfecture, mais également la SNCF qui vont devoir s'accorder autour d'une table pour pouvoir décider d'un projet. Et cela, ça va être un certain temps pour pouvoir se mettre en place. On a parlé de la date de 1957 pour l'adoption du projet. Et à partir de là, les architectes vont se mettre au travail. Et ils vont dessiner un certain nombre d'esquisses de 1957 à 1959 pour développer ce projet et pour finalement aboutir à cette tour.
5: Cette tour a été pensée et repensée par les architectes.
6: Oh, il y a eu énormément de projets.
4: Office national de radiodiffusion télévision française, 1968.
6: Il y a eu d'abord, dans la première période, il y a eu de 56 à 1958, il y a eu au moins 36 avant-projets différents.
3: Il y a une série d'esquisses, en fait, qui ont combiné différents aspects, en fait, et différents besoins. Le besoin inhérent, c'était la reconstruction d'une gare à plus grande échelle. L'idée, c'était de pas de reconstruire la gare où elle était avant, c'est-à-dire dans le cœur de Paris, au bout de la rue de Rennes, mais la reconstruire plus en amont, au niveau de l'ancien embarcadère, libérant un grand espace entre la gare et la rue de Rennes, comme un grand parvis potentiel. Et c'est à partir de là que les architectes ont développé tout leur savoir-faire pour construire cette grande gare en retrait de la rue de Rennes et réfléchir à ce que pouvait être ce grand parvis entre la rue de Rennes et la gare. Ils sont passés par différentes étapes, un grand îlot, une place, des terrasses et même déjà l'esquisse d'une première tour qui serait en surplomb de la gare elle-même. Puis, avec différentes discussions, le projet prend un peu de retard parce que finalement, c'est difficile de savoir où est-ce qu'on va pouvoir placer des bureaux, des logements, et ce sont des discussions inhérentes à tous les acteurs. Et puis, un acteur important arrive, c'est André Malraux.
2: La tour Montparnasse incarnera un beffroi contemporain. Je vous le demande, au nom de la France. André Malraux.
3: Et là, il demande une esquisse un peu plus précise aux architectes qui sont Raymond Lopez et Michel Aulet. Et ils vont, avec les autres architectes de l'AOM, projeter l'idée d'un monument important dans Paris. Et le monument, ça serait cette tour. Pour plusieurs raisons. Déjà parce que ce serait un signal, donc c'est-à-dire l'idée d'arriver avec un projet nouveau qui serait un signal dans Paris, qui ferait le signal comme un grand beffroi de la gare. Mais c'est aussi l'idée d'avoir un maximum en fait de surface qui serait utile pour pouvoir financer la gare elle-même, puisque finalement la ville et la SNCF vont vendre les droits à bâtir à un potentiel acheteur et vont pouvoir financer comme ça les grands travaux d'espace public et de la gare. Donc c'est ces deux éléments, à la fois l'idée d'un projet nouveau et la question financière qui vont amener à la construction et à la pensée de cette tour. Finalement, ils ont réfléchi à cette tour avec un socle qui résout aussi la question, je vous avais parlé, de la différence de niveau. Donc, il y a un grand socle qui ferait parvis de cette tour. Et une tour qui s'inspirait des tours américaines des États-Unis. On voit qu'il y a un grand savoir-faire depuis l'école de Chicago à la fin du 19e et puis toutes les tours construites à Manhattan, à New York, avec l'idée d'une tour en métal. Puisqu'aux États-Unis, on construit énormément en métal, puisque c'est un savoir-faire sur ce continent. Ils vont s'inspirer beaucoup du Seagram Building, construit et conçu par l'architecte Mies van der Rohe. Et cette tour entièrement en acier, très fine, il va s'en inspirer pour créer la tour Montparnasse, qui serait la plus élégante possible. Mais il voudrait rajouter quand même une touche française en ajoutant des armatures en béton, puisque la France a un grand savoir-faire, comme l'Italie, sur les constructions en béton. Donc l'idée est apparue de concevoir une tour avec à la fois une ossature en acier, mais également des éléments de structure en béton précontraint, donc beaucoup plus résistant et beaucoup plus fin, qui donnerait un élancement à la tour et une élégance avec ce qu'il appelle aussi une taille de guêpe. Donc c'est-à-dire de réduire la dimension en fait du socle pour lui donner un élancement comme une espèce de grande sculpture dans Paris, et avec une façade assez sombre en verre fumé comme le Seagram Building pour lui donner un côté extrêmement contemporain et qui contraste avec l'architecture haussmannienne.
4: Archives INA 1975.
0: Quel que soit le moyen de transport choisi pour se rendre dans cette tour, l'on n'y vient pas forcément pour travailler. Et très très nombreux sont ceux qui viennent simplement flâner dans cette véritable cité souterraine installée au pied de la tour. Ils se promènent, visitent, choisissent une robe ou une destination pour les prochaines vacances, ou bien un parfum.
3: Alors, l'occasion de construire cette nouvelle gare et de penser cette tour comme l'élément qui sort de l'iceberg, finalement, c'est la recomposition d'un quartier, le quartier de Montparnasse, qui était un quartier populaire, qui était un quartier d'artistes, qui voit finalement, avec l'après-Seconde Guerre mondiale, le besoin de construire de nouveaux logements. Donc c'est l'idée de faire plusieurs secteurs dans le projet. Il y a 4 secteurs. Le secteur de la gare elle-même, avec la construction de bureaux en superstructure. Mais également sur les flancs de part et d'autre en fait des quais, la construction d'un ensemble de bureaux pour le siège d'Air France et du Crédit Agricole à l'ouest, et puis à l'est, un immeuble de logement avec à la fois des logements plutôt d'un certain standing et puis des logements sociaux. Donc c'est l'idée d'avoir un quartier mixte à la fois avec des espaces de travail et des espaces pour les logements. Mais c'est aussi l'idée d'augmenter en fait la taille de la rue du départ et la rue de l'arrivée, les deux rues qui bordent la gare, pour pouvoir augmenter la possibilité d'arriver en voiture et pouvoir se garer, puisqu'il y aura aussi la construction d'un parking. Et l'avenue du Maine, qui coupe le projet en deux parties, sera elle-même enterrée. Aujourd'hui, on a un souterrain, ce qui permet de libérer le sol. Donc c'est à la fois la construction en fait d'un quartier de logement, de bureaux, mais également avec un centre commercial qui sera la base en fait de cette tour, qui accueillera pendant un certain nombre d'années les Galeries Lafayette et puis d'autres commerces. Et c'est du coup finalement un nouveau centre au cœur de Paris qui va naître, un centre qui serait complètement contemporain et qui pourra attirer à la fois les voyageurs qui prendront le train, mais aussi un certain nombre de travailleurs qui vont travailler dans la tour et dans les bureaux aux alentours.
1: Voici les premiers mètres d'une construction qui ne s'arrêtera que lorsque sa hauteur atteindra les 200 mètres prévus. Certainement un record d'Europe.
4: Office national de radiodiffusion télévision française, 1971.
1: La tour Maine-Montparnasse vient de quitter le niveau du sol pour s'élancer à l'assaut du ciel de Paris à la vitesse de 2 mètres par jour. Pour être précis, il ne s'agit que du noyau central de la déjà célèbre tour de 58 étages.
2: La tour Montparnasse, c'est une hauteur inédite en France.
3: Ah oui, la tour Montparnasse, elle fait 210 mètres de haut. Donc ça sera le deuxième monument le plus haut de Paris, après la tour Eiffel, qui culmine à plus de 300 mètres. Pour la construire, il a fallu un investisseur qui a pu acheter les droits à bâtir, et ça sera un Américain, Willie Tuttle, qui arrive et qui arrive aussi avec son cabinet d'architecte new-yorkais, Epstein, qui va consolider l'équipe d'architectes français. Et la tour va légèrement changer. Elle va se simplifier avec un noyau central en béton qui va être construit en très très peu d'années. Le chantier commence en 1970 et en quelques mois, l'ensemble du noyau, ce qu'on appelle vraiment le noyau qui renferme les 25 ascenseurs, mais également les escaliers et les sanitaires, va être construit très très rapidement. Et autour de ce noyau en béton va être construit l'ensemble des planchers en métal de façon très très simple, comme un espèce de grand mikado qui va monter petit à petit et qui va finalement, la construction des étages va servir lui-même à être l'échafaudage en fait de la tour et du noyau. Donc en moins de 3 ans, l'ensemble de la tour va être construite Elle va peser 120 000 tonnes avec 59 étages et plus de 50 000 mètres carrés de façade. Donc c'est un ouvrage extrêmement complexe à réaliser puisque il faut savoir c'est que la tour elle-même, ses fondations enjambent les quais de la ligne 6 qui est une des lignes de métro et donc il va falloir construire cette superstructure qui va pouvoir enjamber comme un pont cette ligne 6. Et puis après la tour va se construire assez simplement au-dessus, comme un édifice de grande hauteur, avec une technicité que l'on connaît.
7: Depuis quelques années déjà, le grand bond de Paris vers le ciel est amorcé.
4: Archives INA, 1971.
7: Parmi ces constructions d'acier, de verre et de béton, voici la plus spectaculaire, la tour Maine-Montparnasse, ou tout au moins son squelette, percé par les portes palières des ascenseurs. Encore à ce stade qu'à la moitié de sa largeur, qu'à la moitié de sa hauteur, la tour continue à la cadence de 2 mètres par jour sa course vers le ciel. L'ascension, une fois terminée, elle aura atteint 200 mètres et 56 étages qui feront d'elle la tour la plus haute d'Europe. Mais plus qu'un simple record, elle sera surtout le campanile d'un quartier en pleine rénovation.
8: On dit qu'il n'y avait pas d'échafaudage sur ce chantier.
3: Exactement, puisque le principe, c'était déjà de construire l'ensemble des fondations. Il faut déjà extraire 420 000 mètres cubes de gravats, donc en sous-sol, puisqu'il y a tous les sous-sols de la tour, mais aussi de l'ensemble de la dalle. Et puis, on va construire 56 piliers en béton armé, donc qui s'enfoncent à 70 mètres de profondeur. C'est énorme, c'est quasiment le tiers de la hauteur de la tour, avant de pouvoir construire la tour elle-même. À partir du moment où on a mis l'ensemble des fondations, on va construire le noyau. Et le noyau, donc ce noyau en béton central, va être construit sans échafaudage. C'est-à-dire qu'on va le construire avec ce qu'on appelle un coffrage glissant. C'est-à-dire que le coffrage, donc qui protège et qui va permettre de couler le béton liquide à l'intérieur et qui va pouvoir le maintenir pendant que son séchage, ce coffrage glissant va pouvoir être glissé, comme on le dit, d'un étage à l'autre en montant, comme cela, sans avoir besoin d'avoir recours à un échafaudage. Et la vitesse moyenne est d'environ de 15 cm par heure, donc c'est extrêmement rapide. Et ensuite, tout simplement, l'ensemble des étages qui vont, des plateaux qui vont se déployer autour du noyau en acier vont se construire comme un grand mécano sans avoir besoin d'échafaudage parce qu'on va commencer au rez-de-chaussée. Puis ainsi de suite, on va monter les étages et ces étages vont permettre ensuite, dans les étages supérieurs, de pouvoir s'appuyer pour développer encore le noyau.
8: Un chantier difficile.
3: Le chantier lui-même s'est développé finalement assez rapidement, pour l'époque. C'est-à-dire que la gare a mis presque 8 à 9 ans pour se construire. La tour en elle-même, 3 années. C'est extrêmement court sur le temps de construction de bâtiments. Et cela, c'est parce qu'il y a eu une réflexion en amont, à la fois avec les architectes de l'AOM et les architectes américains, sur des techniques très simples de mise en construction. Donc tous les éléments qui ont été finalement en béton préfabriqué, tous les éléments de décor qui avaient été pensés dès le départ ont été supprimés, en tous les cas effacés, au profit d'une architecture beaucoup plus simple, préfabriquée, c'est-à-dire que tout l'ensemble de la charpente est préfabriquée en usine, également les façades, c'est ce qu'on appelle une façade rideau, c'est-à-dire que c'est une façade qui est posée comme donc un grand rideau de verre, donc avec des éléments déjà structurés qu'on vient juste poser finalement sur les éléments en métal. Donc c'est un chantier qu'on appelle presque un chantier à sec. Il y a très peu d'eau, c'est-à-dire il y a très peu de béton, donc c'est beaucoup plus rapide. Et finalement, les boutiques du rez-de-chaussée, l'ensemble du centre commercial, va ouvrir 2 mois après la tour, donc avec les 63 boutiques. Donc, c'est-à-dire que c'est une opération extrêmement rapide. Il y a d'autres chantiers en même temps à Paris, qui sont les chantiers de la Défense, avec l'ensemble de bureaux de la Défense. Un peu plus tard, il y aura le chantier aussi des Halles, avec la construction du RER et de tout le centre commercial. Ils sont des chantiers beaucoup plus longs, parce que beaucoup plus complexes, puisqu'ils vont se développer en profondeur. Ici, l'idée, c'était vraiment de monter en hauteur et de creuser le minimum possible pour pouvoir aller de plus en plus vite sur le chantier.
4: Office national de radiodiffusion télévision française, 1973.
9: Ils sont environ 150 à travailler depuis quelques jours au 6e, 27e et 28e étage. Ces pionniers, qui font partie de deux grandes sociétés privées, ont véritablement essuyé les plâtres et précèdent de quelques mois les 8 à 10 000 personnes qui seront appelées à travailler dans la tour.
10: Au début, lorsqu'on nous avait dit qu'on venait travailler dans une tour si haute, je pensais qu'on allait éprouver une sensation toute la journée de vertige, alors qu'en réalité, c'est absolument pas ça. Je suis même très contente et très étonnée, puisque c'est très bien de travailler dans un cadre si agréable, puisque toute la journée, on peut contempler le tout Paris.
8: Lorsqu'elle est inaugurée, cette tour Montparnasse, est-ce que c'est un succès auprès des entreprises? Est-ce que c'est un prestige d'avoir un bureau dans cette tour?
3: Alors, cette tour, elle a une réception qui est plurielle. Déjà, au préalable, pour obtenir le permis construit, il y a eu plusieurs débats. Il y a eu des débats au sein du Conseil de Paris, au sein du gouvernement, pour décider de la hauteur de cette tour. Même pendant la construction, il y a eu un arrêt du chantier pour peut-être réviser la hauteur de cette tour. Parce que ce qui va beaucoup perturber, c'est la question des perspectives dans Paris et finalement la tour qui va avoir une emprise et qui est visible de différents endroits, entre autres du Champ de Mars, depuis la base de la tour Eiffel. Donc, c'est-à-dire cette hauteur de tour. À partir du moment où elle a été construite, elle a été accueillie comme finalement un exploit, en tous les cas, l'idée d'une grande modernité dans Paris. Les entreprises veulent avoir leur bureau dans la tour, donc ils vont occuper les étages hauts, les étages qui ont la vue sur la tour Eiffel, donc des très très belles vues sur Paris. L'ordre des architectes a actuellement ses bureaux, donc il y a un certain prestige. Même les personnalités politiques, comme François Mitterrand ou Jacques Chirac, éliront à la fois leur QG de campagne ou leur bureau du parti pendant peu de temps. Mais en tout cas, on voit l'image d'une modernité et de percer en avant en fait, de la France avec cette tour Montparnasse et l'ensemble du quartier, également avec la gare et l'ensemble des bureaux.
11: Est-ce qu'elle vous plaît?
12: Elle me plaît, moi je trouve que c'est affreux. Qu'est-ce que vous voulez faire? C'est affreux.
13: Vous voyez pas, ça défigure toute la ville.
14: Avec ces vitres noires, je trouve que c'est atroce de voir cette tour sombre.
8: Vous l'avez dit, c'est un succès pour certains. Pour d'autres, c'est un petit peu plus compliqué. La population, notamment, n'est pas vraiment contente de voir cette tour sortir de terre.
3: Alors, c'est vrai que cette tour, c'est 7000 occupants. Donc, c'est-à-dire qu'à un moment donné, le quartier de Montparnasse est totalement bouleversé. C'était, comme je vous l'avais dit, un quartier plutôt bohème, d'artistes, un quartier avec une population de différents milieux, un quartier très parisien. Et puis, tout d'un coup, arrive à la fois une gare qui va ramener énormément de voyageurs et un quartier qui est avec un ensemble de bureaux, avec des dizaines de milliers de mètres carrés. Et puis, des nouveaux habitants. Donc, c'est-à-dire que c'est un mélange, en fait. C'est, donc, le quartier change de visage. Avant la destruction de la gare, des peintres avaient fait une manifestation, avaient peint aussi la gare pour finalement, pas fêter, mais en tout cas dire voilà, le départ d'un Montparnasse des artistes pour aller vers finalement un Montparnasse de quartier d'affaires. C'était la volonté à l'époque du pouvoir politique de développer un quartier d'affaires dans Paris et de démontrer que Paris était, à l'image des grandes capitales du monde, capable de développer ça. Mais du coup, il y avait quand même un certain nombre de personnes qui ne pouvaient plus accéder finalement à des logements. Il y a quelques logements sociaux qui vont être développés plus dans le sud de la gare Montparnasse. Mais c'est sûr, c'est du coup un changement radical du quartier, ce qu'on appelle aujourd'hui une gentrification de ce quartier, et avec aussi l'augmentation du trafic et du nombre de personnes.
8: Et on peut ajouter que sur la tour elle-même, les commentaires ne sont pas tendres. On parle de veuve noire, d'hérésie urbaine, de points d'exclamation. Cette tour Montparnasse est souvent perçue comme une cicatrice, un bâtiment qui gâche un petit peu le paysage parisien. Est-ce que les avis ont changé? Comment vieillit cette tour? C'est ce que nous verrons dans la dernière partie de cette émission.

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1: L'étage le plus surexcitant de la tour est évidemment le dernier, le 56e. Des ascenseurs directs y conduisent.
2: Archives INA, 1975.
1: Votre ascenseur monte à quelle vitesse ?
3: 6 mètres secondes.
1: Il met combien de temps pour parcourir les 56 étages ?
3: 37 secondes.
1: Et vous faites ça combien de fois par jour ?
3: Vous savez, je ne les compte plus.
1: Ça ne vous fatigue pas ?
3: Un petit peu les jambes.
1: Ça ne vous effraie pas de savoir que vous avez en dessous de vous 200 mètres, un peu plus de 200 mètres, un trou comme ça ?
3: J'y pense même pas.
0: Suite à la construction de cette tour Montparnasse, il sera décidé de ne plus construire de tours pendant plusieurs années.
4: Exactement, c'est-à-dire que la question des tours dans Paris est un sujet extrêmement complexe. On a plutôt rejeté les tours, et c'est pour ça que le quartier d'affaires a été développé à La Défense, donc en dehors de Paris intramuros, puisqu'on ne veut pas de tours à Paris. L'idée, c'est de garder un Paris qui serait un peu immuable, qui est le Paris d'Haussmann, mais le Paris d'Haussmann est un Paris qui a détruit le tissu ancien. Les tours, c'est un nouveau Paris de développer une architecture contemporaine. 1973, la tour Montparnasse, depuis... Seules deux tours vont être construites, à part la tour de Jussieu qui est beaucoup plus basse, qui est donc la faculté de Jussieu, qui est à la même époque, la tour du tribunal de grande instance, conçue par Renzo Piano, et plus récemment la tour Triangle, par les architectes suisses Herzog et de Meuron. D'autres bâtiments avec de grandes hauteurs vont pouvoir se développer dans les années 70. Des tours de logement dans le 13e arrondissement, des tours pour la préfecture dans le 4e arrondissement, mais des tours qui sont à plus petite échelle, maximum 100 mètres de long, par exemple pour la tour Khéops dans le 13e arrondissement. C'est-à-dire qu'on est sur un plafond qui est plus haut bien sûr que du plafond de 25 mètres de Paris, mais on ne va pas aller sur cette dimension de 200 mètres. De toute façon, il y a interdiction même à la Défense de dépasser la hauteur de la tour Eiffel, qui est le gabarit maximum. Pour la tour Montparnasse, ou comme pour la tour Triangle, il a fallu des permis de construire spéciaux pour pouvoir déroger au plafond exigé par le plan local d'urbanisme. Mais la question des tours a été déjà posée au moment de l'acceptation de la tour Montparnasse. En 1975, Robert Ozel, qui est un grand urbanisme français, livre un contre-projet de la tour. La tour, les tours permettent d'avoir une grande densité, d'avoir une grande surface en très peu de volume. Mais lui a proposé sur l'assiette globale du projet une hauteur haussmannienne, donc à 25 mètres, avec une grande densité, avec exactement la même surface que la tour. Et il démontre ainsi que la nécessité des tours n'est pas seulement voulue par la question du volume de bureaux ou de logements, mais elle peut être développée finalement par un développement de bâtiments beaucoup plus bas et beaucoup plus intéressant en termes de gabarit qui respecte le gabarit parisien. Donc déjà à l'époque, finalement, il y avait une contradiction entre vouloir construire haut pour pouvoir être vu de loin et construire peut-être plus bas avec une architecture qui respecte le gabarit existant.
5: 59 étages, l'un des plus hauts bâtiments de bureaux d'Europe et de l'amiante à tous les niveaux.
2: RTS Archives, 14 mars 2005.
5: Les quantités sont variables, certes, seuls 4 étages qui abritent des locaux techniques sont particulièrement dangereux. Mais pour les 5000 employés qui travaillent dans la tour Montparnasse, le rapport d'expertise révélé hier a de quoi inquiéter.
6: Je pense qu'il y en a, il n'y a pas de raison qu'il n'y en ait pas à notre étage à nous. Et nous, on n'a jamais eu de travaux qui ont fait qu'il y a eu un désamiantage.
7: Depuis plusieurs semaines, il y a des renifleurs qui ont été installés. On pensait que c'était pour vérifier l'air, mais donc on vient de comprendre que c'est pour ça.
0: La tour Montparnasse va être victime de l'usure du temps.
4: Alors, comme tout bâtiment, et surtout un bâtiment technologique comme une tour, donc qui se développe sur 59 étages, avec des étages techniques, avec des ascenseurs, donc beaucoup de mécanique en fait, des façades aussi qui sont soumises à l'usure du temps avec le vent. Il y a des grandes poussées, ce qu'on appelle, il y a l'effet Venturi, il y a des grandes poussées au vent, hein, les tours sont soumises. Hein. Donc, il y a des besoins d'entretien. Mais surtout, c'est que dans les années 70, on a développé des bâtiments avec un certain nombre en fait de matériaux comme l'amiante, qui sont, on le sait, à grande dangerosité pour la santé des humains. Et donc, en 2005, un diagnostic a été réalisé par l'Agence des risques de la santé et qui fait état d'un certain nombre de flocages dans les locaux techniques qui sont d'une grande dangerosité. Donc, l'ensemble des 300 copropriétaires ont pris la décision de faire les travaux. C'est 110 millions d'euros quand même, pour pouvoir traiter les parties communes en priorité. Et puis, à charge des propriétaires des plateaux de bureaux, chaque plateau va être désamianté en grande majorité jusqu'en 2007. Aujourd'hui, il reste encore quelques points vraiment très très précis qui ont été coffrés, mais c'est-à-dire que les copropriétaires, en 2 ans, ont réussi à désamianter cette tour. Et c'est à ce moment-là, en fait, que l'ensemble des copropriétaires se rendent compte que la tour a quand même un certain nombre d'attraits et qu'elle est, comment dire, au vu de l'émoi, ou en tous les cas, de l'impact que ça peut avoir sur l'opinion publique, fait que, finalement, les copropriétaires réfléchissent sur la transformation, en tous les cas, la rénovation de cette tour qui va avoir presque 40 ans. Donc, c'est-à-dire presque pas un moment important dans les bâtiments, entre 40 et 50 ans, il faut faire des gros travaux de transformation à la fois de la technique, mais aussi de ravalement de façade. Et c'est au même moment que la ville de Paris réfléchit aussi sur la transformation du quartier qui devient un peu obsolète. C'est le moment aussi de la difficulté des centres commerciaux, du changement aussi d'habitude des personnes. Donc on voit qu'il y a une espèce d'obsolescence en fait, à la fois des usages, des espaces publics, le changement finalement aussi des trafics en termes de voitures, mais aussi du trafic des trains. Et finalement, c'est une réflexion à plus grande ampleur de l'ensemble du quartier et une réflexion de transformation du quartier Maine-Montparnasse. Et donc, petit à petit, avec les réflexions à la fois de la ville, des copropriétaires, est décidé en 2017 du lancement d'un concours international pour la rénovation et la transformation de la tour elle-même. 7 équipes vont être retenues d'architectes de renom comme Architecture Studio, Dominique Perrault, des architectes français, MAD Architectes de Chine, OMA des Pays-Bas, PLP au Royaume-Uni et Studio Gang des États-Unis, et également un groupement d'architectes qui se sont nommés Nouvelle AOM, pour reprendre en fait le nom des architectes de l'époque. Et donc c'est l'association de 3 agences françaises, Franklin Asie Architectes, Chartier d'Alix Architectes et Ardel Le Billon. Et ce groupement d'architectes va remporter en fait le concours qui se fera en 2 phases, avec un projet qui va transformer la tour tout en respectant son gabarit. C'est une réflexion pour légèrement déjà transformer techniquement et de rénover techniquement la tour. Mais changer également ses façades, puisqu'elles sont plus du tout aux normes en termes de thermique et en termes de technique. Donc, c'est-à-dire de créer une façade double peau, c'est-à-dire qu'il y a une façade très claire qui permet le reflet des nuages et donc de changement aussi de visage, d'avoir cette tour qui est très noire aujourd'hui et qui va être transformée en une tour beaucoup plus blanche. Des créations de terrasses largement paysagées dans les premiers étages, sur la hauteur des étages du gabarit parisien. Donc, redonner un aspect beaucoup plus domestique de la base de cette tour et augmenter les lancements de la tour avec une grande serre en haut de la tour qui viendrait coiffer avec un grand jardin accessible au public. Mais c'est aussi le changement d'usage, avec bien sûr conserver des bureaux, mais la création d'un hôtel et puis d'équipements publics en base de cette tour. Et ce projet, aujourd'hui, il va être développé puisqu'en 2019, le permis de construire a été obtenu et le chantier va commencer à l'été 2026 puisque le projet va pouvoir commencer en parallèle d'un autre projet qui va être la transformation de tout le quartier par l'agence de Renzo Piano, avec une transformation assez modeste, en respectant, en réhabilitant au maximum, en détruisant pas les bâtiments du socle, vraiment en respectant au maximum l'architecture de l'époque. Auparavant, il y avait d'autres architectes, l'agence de Rogers, qui avait gagné un projet où il y avait la création d'une grande faille qui permettait d'accéder depuis la rue de Rennes jusqu'à la gare Montparnasse. Et ce projet, finalement, a été abandonné.
0: Est-il vrai qu'on a souhaité la démolir, cette tour Montparnasse ?
4: Alors, Il n'y a pas eu vraiment de décision, ou en tous les cas de recherche de la détruire, mais en tous les cas, un certain nombre d'acteurs disaient, mais voilà, cette tour défigure, c'est comme peut-être une verrue ou quelque chose qui défigurait le visage de Paris. Donc il y a eu beaucoup de détracteurs, beaucoup de personnes qui voulaient la détruire. Est-ce que ça sert encore d'avoir une tour au centre de Paris? C'est plutôt cette question-là qu'il faudrait te poser. Est-ce qu'aujourd'hui, les tours sont encore nécessaires d'être construites? Alors, construire les tours, ça peut être encore, on peut poser encore cette question aujourd'hui par rapport au changement climatique et aux questions écologiques. Transformer une tour existante, la détruire, ça consommerait beaucoup plus d'énergie et finalement, ça coûterait beaucoup plus d'énergie de reconstruire d'autres bâtiments que de réhabiliter la tour elle-même. Donc c'est ça qui peut être intéressant de réflexion sur cette réhabilitation de la tour, c'est de minimiser en fait l'impact sur la nature et le changement climatique en minimisant en fait la transformation.
0: Donc ce projet, c'est une bonne idée, c'est-à-dire on va la rendre plus lumineuse, plus transparente, plus végétale?
4: Tout à fait. C'est-à-dire l'idée, c'est de réinjecter finalement tous les éléments qui ont été développés par les architectes, les urbanistes et les paysagistes depuis les 30 dernières années pour pouvoir la rendre plus vertueuse, plus acceptable à la fois visuellement, pour qu'elle absorbe plus le paysage et qu'elle soit beaucoup plus contemporaine dans son aspect, dans son design, avec ses façades beaucoup plus blanches, mais également, la rendre beaucoup plus acceptable en termes de dépenses d'énergie, avec des façades, ce qu'on appelle double peau, qui permettent de réduire l'utilisation de la climatisation et de ventiler naturellement les bureaux et de minimiser à la fois l'apport thermique extérieur pendant l'été et puis les déperditions thermiques l'hiver. Donc c'est d'ailleurs faire une tour qui soit beaucoup plus écologiquement et qui dépense beaucoup moins d'énergie. Mais également une tour qui permette au quartier de retrouver un aspect beaucoup plus domestique avec un rez-de-chaussée, des étages bas par rapport au gabarit haussmannien. Et c'est ce qui sera développé aussi dans le projet de Renzo Piano avec des immeubles en conservant les gabarits actuels, mais en adressant le bâtiment sur la rue, alors que le centre commercial était très introverti et donc comme une espèce de grand vide au milieu de Montparnasse, alors que là, tout l'ensemble du projet va être réadressé vers des espaces publics qui vont être aussi largement plantés.

0: Le 56e, c'est aussi le Belvédère.
1: Archive INA.
0: Le Belvédère, paradis des enfants, mais également de tous les amoureux de Paris, à qui la découverte de leur ville, vue ainsi d'en haut, procure un enchantement sans fin. Plus que nulle part ailleurs, c'est ici que l'on peut se convaincre que la tour Montparnasse, malgré tous les reproches qu'on s'accorde à lui adresser, fait largement honneur à ceux qui l'ont conçue, comme à ceux qui en organisent aujourd'hui l'existence. Est-ce que c'est beau Paris vu d'en haut?
2: Oui.
3: Oui, c'est beau, ouais.
4: Oui.
5: C'est très joli.
0: C'est la première fois que vous venez sur la tour?
2: Oui.
6: Oui, oui.
0: Et ça vous plaît?
2: Oui.
0: Vous aimeriez revenir?
2: Oui.
0: Ça ne vous fait pas un peu peur, cette immense tour?
2: Si, un peu.
6: Si, si.
2: Un peu.
3: Vu de dehors, un petit peu.
0: Et l'ascenseur?
2: Ça va vite.
5: Il va vite.
0: Vous aimeriez monter encore plus haut?
2: Oui.
3: Oui.
7: Aujourd'hui, est-ce que cette tour Montparnasse divise toujours autant à Paris?
8: Je pense que les tours à Paris, en tous les cas, les constructions modernes divisent toujours, parce que c'est la peur de la question de la nouveauté. Depuis Montparnasse, on a parlé de nouvelles tours sont apparues, mais aussi des quartiers à grande hauteur, comme le quartier des Batignolles, qui se développe à plus de 50 mètres de hauteur, donc des quartiers très denses, mais avec également la construction de parcs. C'est la réflexion de la juste nécessité à la fois de densité, on a besoin de logements, on a peut-être moins besoin de bureaux, et la question d'avoir de la nature en ville et un maximum d'espace public. Donc c'est une espèce de rapport entre les deux qui doit être cherché. La question de la densité par les tours, avec la construction de la tour triangle, peut se poser. Mais il faut savoir que la tour triangle a été conçue au début des années 2000. Ce sont des projets qui mettent extrêmement de temps avant de pouvoir voir le jour. Donc au moment où le projet est livré, est-ce qu'il a encore sa raison d'être? Sûrement, mais c'est-à-dire que c'est toujours la question d'entre l'usage et l'obsolescence des bâtiments. Donc il y a toujours une espèce de retour et de savoir est-ce qu'on est toujours en concomitance par rapport à la fois à l'opinion publique, à la fois aux besoins des usagers et par rapport aussi à la question de l'urgence climatique dans laquelle on vit. Donc c'est-à-dire que c'est difficile de répondre est-ce qu'on a toujours besoin de tours ou est-ce qu'il faut plus en construire. On peut débattre sur cette question-là.
7: En conclusion, est-ce que cette tour Montparnasse est tout de même considérée comme un monument? Parce que c'est vrai qu'elle se trouve sur un axe historique en plus.
8: Je pense que Paris a été fait de monuments et de places. Donc la construction de Paris est faite de grands alignements, de grandes tracés, que sont les avenues, les boulevards, les places et les monuments. Paris a innové. Au moment où la Notre-Dame de Paris a été construite, c'était un monument extrêmement innovant. Les halles de Baltard au XIXe siècle étaient des monuments totalement innovants comme l'Opéra Garnier. À chaque époque avait une esthétique et en tous les cas une innovation à la fois technique et architecturale. La tour Montparnasse, avec son caractère très très contemporain de l'époque, qu'on appelle le style international, inspiré des grandes tours des États-Unis, est elle-même, à l'époque, un élément extrêmement contemporain, décrié parce que nouveau. Mais c'est sûr que finalement, avec l'ensemble de ses aspects à la fois peut-être négatifs et positifs, elle fait partie du paysage contemporain. Il ne faut pas oublier non plus la tour Eiffel, qui à l'époque a été largement décriée. On voulait la détruire. Gustave Eiffel, son concepteur, a passé le reste de la fin de sa vie à défendre et à faire pérenniser sa tour pour qu'elle ne soit pas détruite. Finalement, l'ensemble des grands monuments des villes et entre autres de Paris sont très très controversés, mais font partie du paysage et sont adoptés par un certain nombre de Parisiens et de Parisiennes et par d'autres sont décriés.
7: Mathieu Mercuriali, je rappelle que vous êtes architecte et urbaniste. Un grand merci d'être venu aujourd'hui dans Monumental pour nous parler de la tour Montparnasse.
8: Merci beaucoup pour cette invitation. C'était un plaisir d'échanger avec vous sur ce sujet.

0: Des origines à la rénovation de la tour Montparnasse, c'était l'histoire que nous vous racontions aujourd'hui dans Monumental. 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
2: Sur l'autoroute Genève-Lausanne, l'incendie qui s'était déclaré entre Le Vengeron et Copé a été maîtrisé. Toutes les voies de circulation sont ouvertes. Attention, on signale toujours des bouchons, évidemment, à partir de Mérin en direction de Lausanne, ainsi qu'en sens inverse à partir de Nyon. On annonce également des retards de 15 à 20 minutes sur les tronçons qui mènent aux douanes de Bardonnay et de Saint-Gingolf. L'inforoute, on continue sur notre page rts.ch par oblique trafic.
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2: Pierre-Étienne Joie.
3: L'initiative est retirée au profit du contre-projet, celui à l'initiative Stop au Blackout. Il permet de revenir sur l'interdiction du nucléaire, salue les initiants. Satisfaits que leur principale demande ait été respectée, ils retirent leur texte à condition que le contre-projet soit accepté dans les urnes. L'initiative populaire de l'électricité pour tous et en tout temps, donc Stop au Blackout, veut permettre la construction de nouvelles centrales nucléaires en tablant sur de nouvelles technologies plus sûres. Elle a été déposée par des élus en particulier de l'UDC et du PLR, ainsi que par des représentants de l'économie. À combien seront taxés les produits suisses aux États-Unis? Le président de la Confédération et chef de l'économie, Guy Parmelin, est aux États-Unis aujourd'hui pour régler cette question. Il doit rencontrer le représentant au commerce en fin d'après-midi, hors Suisse. Davantage de détails dans Forum sur RTS Première dans une heure. Les États-Unis et l'Iran vont suspendre mutuellement leurs attaques, indique un responsable américain. Les deux pays prévoient de poursuivre leur pourparlers malgré la récente reprise des hostilités. Les discussions techniques à propos du protocole d'accord continuent. Selon le média Axios, des discussions doivent avoir lieu demain au Qatar pour résoudre les différends qui concernent le détroit d'Ormuz, la voie par laquelle transitent 20% des hydrocarbures mondiaux. Tennis, Belinda Bencic a facilement remporté son premier tour à Wimbledon. Elle a battu tout à l'heure la jeune Britannique Mika Stojsavljevic 6-2, 6-1. La Saint-Galloise affrontera au deuxième tour la vainqueur de la rencontre entre la Chinoise Xinyu Wang et l'Italienne Elisabetta Cocciaretto. Finaliste à Roland-Garros, Maja Szwalińska a, elle, déjà été éliminée. La Polonaise a vécu un retour de jeu difficile après son incroyable parcours à Paris. La Polonaise s'est inclinée de 6-7-5-6-2 après avoir subi une blessure contre la Thaïlandaise Manan Chaya Sawankaev. Yanis Voisard disputera dès samedi son premier Tour de France. On parle cyclisme. Le Jurassien fera équipe aux côtés de Marc Hirschi avec l'équipe suisse Tudor. Tudor qui a annoncé sa sélection pour le deuxième départ de son histoire sur la Grande Boucle. Stefan Küng, récemment de retour après un grave accident, ne participera pas à son 9e tour. Le Tour de France commencera par un contre-la-montre par équipe dans les rues de Barcelone. Et le Tour de France qui s'adaptera face à la canicule, a déclaré son directeur Christian Prudhomme. Il a également pointé les difficultés de changer à court terme les horaires des étapes. Pour lui, la protection des coureurs et du public est capitale. Le maître mot, c'est s'adapter, a-t-il souligné quelques instants avant de partir à Barcelone, où donc la Grande Boucle va s'élancer samedi. Le Tour de France propose d'ailleurs des étapes plus courtes, 205 km maximum cette année, dans un premier temps pour une raison d'intérêt sportif, mais qui peut l'être maintenant aussi pour une raison de climat. Et à ce propos, la vague de chaleur qui a duré 12 jours touche à sa fin. C'est le cas au nord des Alpes et en Valais, d'après Météo Suisse. Elle devrait toutefois se poursuivre jusqu'à vendredi au sud des Alpes. Au cours de cette vague de chaleur, des records de température ont été battus. Samedi, il a fait 39 degrés à Bâle et Betznau, en Argovie. Un maximum historique pour un mois de juin en Suisse. Ce qui nous amène à la météo, des orages en montagne puis en plaine en cette fin de journée. En soirée aussi, demain mardi, bien ensoleillé le matin, plus nuageux l'après-midi, avec de nombreux cumulus, des averses ou des orages dès la mi-journée, localement forts. 18 le matin jusqu'à 30 ensuite.
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6: Et toute l'équipe de Vertigo représentée aujourd'hui par Florence Grivel. Bonjour.
7: Bonjour.
6: Florence.
7: Ah ouais?
6: Ben oui, non, il y a Marc Frochon en régie aussi.
7: Ah bah quand même.
6: Oui, bien sûr. Il y a Nadia Amiti qui nous a fait aussi une
7: Préparation
6: musicale.
7: Quand même, faut le dire.
6: Il faut le dire. Et nos invités qui sont là avec nous, Martine Chalvera, bonjour.
8: Bonjour.
6: Vous êtes la directrice du Festival de la Cité. C'est votre 4e édition, c'est ça?
8: Oui, tout à fait.
6: Eh bien, on va parler de cette 4e édition ensemble. Un programme assez riche, touffu, dense, comme à chaque fois. 150 projets artistiques. C'est quand même 10 de plus que l'an passé. C'est énorme.
8: Ah oui. En effet,
6: vous-même avez l'air surprise.
8: Non, parce que cette année, en fait, les 20 ans de Tridel, et du coup, on a une programmation spéciale et assez dense autour de l'usine Tridel le week-end.
6: Avec des afters.
8: Voilà, avec des afters et la journée.
6: Usine Tridel qu'on a bien connue.
7: Oui, au Vallon.
6: Depuis la Sala.
7: Depuis la Sala, mais oui, c'est vrai, on avait accès direct.
6: Mais voilà.
7: Si on montait, mais c'était très cardio quand même.
6: Très cardio, effet. Et puis nous avons également avec nous deux invités, Emma Pérez et Jessica Tamsin-Aleman. Bonjour à toutes les deux.
9: Bonjour.
6: Comment ça va?
9: Mais ça va très bien.
6: Bon.
9: Contente d'être là.
6: Eh bien, content aussi de vous accueillir. On va parler de votre duo Dustcore, dont il paraît qu'il va dynamiter pas mal de choses.
9: On l'espère.
6: Tiendrez-vous vos promesses? Nous le verrons. Non, blague à part, on va parler de votre travail à toutes les deux, qui est issu de la manufacture. Vous avez aussi toutes les deux d'autres spécialités autres que la danse, la musique, le dessin notamment, enfin de tout ça on parlera tout à l'heure. Et puis également dans cette émission, on retrouvera une série que nous propose Vitole Langlois consacrée aux musiques de... La lumière vient de s'éteindre mais c'est normal, vous inquiétez pas, tout va bien. Les volets se ferment automatiquement.
7: C'est un bâtiment intelligent.
6: C'est ça.
7: Qui connaît, il devance nos besoins.
6: Voilà. Exactement. Voilà. Il sait qu'on aura trop de lumière, donc il dit je vais peut-être fermer ses volets.
7: Ah non, c'est ambiance tango.
6: Oui, exactement. Il manque un peu de rouge, mais ça va venir, je pense. Avec Vitole Langlois, donc disais-je, on va s'intéresser à la musique des jeux vidéo avec 4 épisodes cette semaine, de lundi à jeudi, puisque vendredi, nous serons en direct de Montreux pour le début de ce festival et également le dernier épisode de cette série que nous consacrons au Montreux Jazz Festival pour ses 60 ans. Série disponible sur notre page rts.ch. Et bien, j'ai envie de dire bonjour tout le monde. On va commencer avec vous, Martine Chalvera.

0: artistes. Donc on essaye d'avoir des artistes qui sont en tournée, en tout cas pour la musique.
1: Et puis alors cette question qui taraude tous les journalistes, est-ce le retour des crevettes?
0: Non, on a fait de nouveau par rapport...
1: Je vois nos deux autres invités du duo Dot Score qui sont complètement
0: regardez
1: interloqués.
0: Comme ça. Ouais, c'est ça.
2: Je crois que j'ai l'anecdote.
1: Vous avez l'anecdote?
0: Je crois. Voilà. La fameuse. Alors là aussi, c'est vrai que pour
1: nous
0: c'est important. Tout ce qui est F&B, tout ce qui est développement durable. Et on a développé une charte d'alimentation durable qu'on respecte autant au niveau du restaurant, du staff et des artistes que des stands.
1: Donc pas de crevettes qui viennent d'Asie.
0: On ne s'est pas acharné complètement sur les crevettes, mais sur tout le reste.
1: Les pauvres. Il y aurait des crevettes dans l'aimant, il y en aurait au programme. C'est ça qu'il faut comprendre.
0: Oui, en fait, il y aura probablement des crevettes dans certains stands, mais qui seront issues de la pêche durable.
1: Ouais,
0: voilà,
1: d'accord.
0: Vous savez tout.
1: Voilà, maintenant c'est tout. Non, blague à part, c'est vrai que c'était une des interrogations il y a quelques années à propos de ces fameuses crevettes qui avaient disparu de l'alimentation du festival de la Cité. Maintenant tout est réparé, on est content, on pourra retrouver quand même des crevettes. Parlons un petit peu de ce qui fait le sel de ce festival de la Cité. Avec les années, c'est un festival qui a pris énormément d'ampleur. 54e édition, on le rappelle aujourd'hui. Aujourd'hui, qu'est-ce qui fait ce festival aujourd'hui, selon vous, Martine Chalvora? Quels sont vos axes directeurs?
0: Alors, je crois que c'est la volonté vraiment de mettre l'art dans l'espace public, d'ouvrir au maximum le festival de par sa programmation, où on est pluridisciplinaire, donc d'aller chercher vraiment des projets, tout en gardant une programmation singulière, mais d'aller vraiment chercher des projets, que ce soit de la danse, du théâtre. On a pas mal de projets aussi jeunes publics ou de la musique, tout domaine confondu, et de réfléchir vraiment à avoir des projets qui sont en adéquation avec l'espace, avec le public, ce qu'on y défend.
1: Comment est-ce qu'on programme un projet en fonction d'un espace?
0: On voit assez rapidement, enfin quand on voit un projet, on se dit on veut l'inviter au festival, on réfléchit directement sur quelle scène on veut l'inviter. Et je crois que c'est vraiment en lien avec l'architecture du lieu. Voilà, c'est très, très fort et très important.
1: Et puis alors, une autre question qui taraude tout le monde, mais cette fois-ci, pas vraiment les journalistes, mais plutôt les habitants de cette ville. C'est le bruit, c'est l'ambiance. Comment est-ce qu'on gère aujourd'hui tout ça, sachant que ça devient une question extrêmement sensible, le bruit dans les villes?
0: Oui, alors ça en fait partie. C'est vrai qu'on essaye vraiment de communiquer au plus proche auprès des habitants, des montages, de démontages, des horaires aussi du festival. C'est 6 jours dans l'année. Je crois qu'on a on a un public très aventureux et qui est très content de venir au festival. Je pense que ça fait vraiment partie de l'ADN du festival d'être dans cet espace public et de revendiquer aussi l'espace public.
1: Florence,
3: est-ce qu'il y a justement aussi des adéquations entre, vous parliez de l'usine Tridel et de cette collaboration depuis 20 ans avec le Festival de la Cité. Est-ce que, pour le coup, vous programmez des spectacles qui ont peut-être un rapport avec l'esprit du lieu, son ADN, comme vous venez de le dire, ou alors vous permettez des grands écarts et ça n'a pas d'importance?
0: Non, alors justement, de programmer des projets dans l'ADN du lieu, ça fait vraiment partie. Typiquement, là, pour Tridel, ça fait pas 20 ans qu'on collabore, mais on fait une collaboration spécial pour les 20 ans de l'usine.
3: Oui, voilà, c'est juste.
0: Et du coup, on a que des projets in situ, donc qui sont vraiment réfléchis dans l'esprit du lieu, avec pas mal de cirques notamment, et on va des circassiennes qui vont se suspendre au pont balançant, par exemple, de l'usine Tridel. Donc, ce sera vraiment des projets qui sont imaginés et réadaptés pour l'espace.
1: Lorsque vous dites que vous faites dialoguer des artistes suisses et internationaux, concrètement, ça consiste en quoi et ça se présente comment?
0: Alors, notre programmation est suisse et internationale. C'est vrai que c'est important pour nous de mettre en lumière aussi les artistes suisses. Le dialogue, il se passe plutôt pendant le festival. C'est vrai qu'on a pas mal d'artistes qui se rencontrent. On essaie de privilégier aussi ces rencontres entre les artistes, que ça soit dans notre espace artistes et staff, qui s'appelle la courtine, qui est vraiment un espace de dialogue entre les artistes et qui peut après donner lieu à des collaborations.
1: Et comment est-ce qu'on programme 150 spectacle.
0: Alors, on a une équipe de programmation et on travaille toute l'année pour aller chercher des projets qui nous semblent.
1: Vous allez les chercher, vous recevez des projets, j'imagine que
0: les deux. Les deux, ouais.
1: Alors, où allez-vous chercher ces projets?
0: Alors ça dépend pour l'art vivant. C'est vrai qu'on va beaucoup en Belgique, en France, et évidemment en Suisse aussi. On reçoit beaucoup de propositions aussi. Et on fait pas mal de festivals.

0: festival. Pour la musique, c'est pareil, où les programmateurs et programmatrices vont dans plusieurs festivals et ensuite écoutent énormément de musique et regardent aussi beaucoup les vidéos. C'est vrai que ce qui est aussi important pour nous, c'est la performance sur scène, hein, et vraiment ce que, voilà, le lien avec le public.
1: Alors, la performance, on va en parler justement avec vous, Emma Pérez et Jessica Tamsin-Aleman. Comment vous êtes-vous retrouvés dans ce festival ? C'est vous qui les avez approchés, qui l'avez approché, le festival, ou on est venu vous chercher ?
2: Alors, initialement, on a organisé une fête au Parc de la Valencienne où on a pu performer avec le collectif Bâclé, une représentation de notre spectacle « On ne badine pas avec l'amour dans la rue ». Et cette occasion, on avait invité Jonas, qui est une programmatrice du festival. Et à la suite de cette représentation avec le collectif Bâclé, on a enchaîné directement avec Dustcore.
1: Ouais.
2: Et donc ça s'est fait initialement dans un lieu très informel.
3: C'est une parc de pétanque, plutôt.
1: Ouais. Voilà. Ah oui.
2: Et du coup, c'est à cette issue-là qu'on a recontacté Jonas pour essayer de créer du lien. Et voilà, le Festival de la Cité, c'est un lieu qui est hyper vivant et qui est réellement une chance de pouvoir y jouer.
1: C'est un lieu idéal pour faire de la performance, comme vous le proposez ? C'est un très bon lieu pour ça, le Festival de la Cité ?
3: Oui,
1: pour la performance.
3: Oui. Je pense... ce qui va être spécial cette fois-ci, parce que jusqu'à présent, on a joué dans des assez petits espaces ou dans des lieux assez informels et il y avait souvent un bon public, mais ça restait assez intime. Et cette fois, ça va être pour la première fois, il va y avoir peut-être beaucoup de gens et donc ça va être une nouvelle expérience de pouvoir partager avec aussi plus de gens, aussi avec un autre public. Les visiteurs de Festival de la Cité, donc
2: qui est assez... Et j'ai aussi l'impression que ça fait partie de l'ADN un peu de nos démarches artistiques. En tout cas pour Dustcore, c'est une forme qu'on a envie déjà qui est hybride, qui est à la fois entre une sorte de concert performatif et un spectacle aussi de danse. Donc voilà, c'est un peu une forme qui touche à plusieurs domaines et qu'on a envie de pouvoir adapter au lieu. L'adaptation de nos corps performatifs et de ce qu'on a envie de parler, ça se fait en dialogue avec le site. Et du coup, là, rencontrer le lieu dans lequel on va jouer, ça va être aussi un beau moment de partage. Ouais.
3: Alors, parce que sur ce lieu, on va jouer, il va avoir en même temps des concerts et des performances. Et nous, comme on est dans cette fusion,
2: jonction-là.
1: Entre la musique et la performance.
2: C'est voilà, ça, ouais, exactement. Ouais.
1: Alors, on nous a dit que c'était un duo tout à fait décapant et détonnant, ce que vous proposez. lorsqu'on dit performance, on peut tout imaginer, mais concrètement, en quoi ça consistera ? Vous savez déjà ce que vous allez proposer, j'imagine, évidemment.
2: Oui.
1: Rassurez-nous.
2: On vous rassure. Alors oui, la forme, le dispositif performatif, il jongle entre un moment de... performativité qui joue avec du R concert. On joue.
1: Vous mimez un concert.
2: On mime un concert. Okay. Exactement. Et tout d'un coup, enfin, il y a tout un basculement qui s'opère au long de la performance. Et la seconde, un peu partie du concert, c'est plus un duo acoustique de Jessica et moi.
3: Ouais.
1: Et un duo acoustique, mais pour de vrai ?
2: Pour de vrai.
1: Avec des vrais instruments ?
2: Une vraie guitare, de vraies voix. looper sur scène, voilà.
1: Ouais.
2: Donc ça, c'est pour de vrai le soir.
4: Et le titre, Dustcore, comment est-ce qu'on doit le penser ? Il y aura de la poussière partout ?
2: Alors ça, on aimerait bien remuer la poussière.
4: Ouais.
2: Hein. Mais vas-y.
3: Le titre est né un peu dans un jeu de mots. Il a la musique, style musique crust core, qui est un autre nom pour le crust punk, qui est une subculture du hardcore punk. Et tout ça, en fait, on avait un peu, mais nous, on n'est pas méga. On connaît pas non plus très très bien tout ça, mais on avait juste un peu. Se mis dans tous ces différents...
1: Comme des cases.
3: Comment ?
1: Des cases.
3: Oui, des cases, mais en fait, on est resté un peu bloqué sur le crustcore, parce que quand même, c'est un peu
2: C'est un style musical qui existe.
3: Qui fait partie déjà. Aussi de ça et qui fait un petit partie aussi de notre DA. Et on a bien aimé le mot crust. On trouvait ça.
2: C'est un peu crusty, juicy. Mm-hmm. Je pense qu'il y avait quelque chose dans la sonorité.
4: Croustillant,
2: Croustillant. Ouais. Voilà, un peu décapant. Et le core, c'est aussi. Bon, il peut être lu dans plein de manières différentes, mais je pense qu'il y a un truc qu'on est porté aussi par une énergie assez. Qui vient de l'estomac. Mm-hmm. Et bah, le core, c'est aussi le centre, c'est ce qui bouge.
3: Ouais. Bah, et après, il avait les options. On a joué sur. Parce qu'en fait, aussi, le mot dust, la poussière, elle est très présente dans ce concert, dans cette performance. Parce que, oui, ça fait partie de. On joue avec. C'est un peu. Entre autres, on joue avec un peu des figures masculines qui sont un peu. Bloqué dans le temps, cette poussière qu'on aimerait bien un peu remuer.
1: À quoi elle ressemble, ces figures masculines bloquées dans le temps?
2: On va dire qu'on aime bien aussi s'amuser et se réapproprier ces gestuels un peu stéréotypés.
1: Ouais.
2: Voilà.
1: Mais c'est quoi? C'est la gestuelle du rocker sur scène?
2: Du rocker sur scène.
1: Cette survirilité.
2: Exactement. Ouais, okay. Très performative. Ouais. De ce gars qui se touche le sexe en regardant ses fans. Enfin bon, voilà, ça c'est un exemple.
1: Comme Madonna, quoi.
2: Comme qui?
1: Madonna faisait ça aussi.
2: Et comme Madonna. Mais.
1: Non, je pourrais très bien faire un équilibre.
3: Voilà, donc là, le dust qui aujourd'hui, après on l'a transformé en dust core.
1: En
3: voilà.
1: fait, vous jouez avec les codes du rock et du hardcore, en fait, et vous les réinterprétez à votre façon, comme ça, pour jouer avec, c'est ça?
2: Oui. Ouais. Le but, c'est vraiment de s'autoriser, en fait, à se créer un moment où on fait concert, malgré qu'on a fait pas la virtuosité technique, en fait, de musicien, musicienne, mais que pour autant, nos outils, c'est quand même nos corps. Et que ça, on sait faire avec.
1: Ouais.
2: Et il y a quelque chose dans la musique, la danse, la musique, c'est hyper lié, quoi.
1: Exactement, et tout ça, c'est donc à voir au Festival de la Cité à Lausanne, 54e édition, avec le duo Dustcore. On va revenir à vous, Martine Chalvora, également autour de ce festival, vous qui en êtes la directrice. Mais là, on va s'intéresser à tout à fait autre chose, écoutez.
5: J'ai juste une petite question à vous poser.
6: Une question très importante.
1: Et c'est Florence qui pose la question aujourd'hui, mais laquelle, Florence?
4: Alors en ce moment, au Musée historique de Lausanne et au Kaki à Yverdon-les-Bains, on découvre deux collections d'art bien particulières, celle de deux villes. Alors à quoi ça sert la collection d'art d'une ville? Réponse avec Chantal Rey, conservatrice de la collection lausannoise.
7: Elle sert tout d'abord à soutenir les artistes, d'autre part à embellir la ville. Et elle a été débutée dans les années 1932, justement, pour soutenir les artistes dans cette période difficile.
1: Une collection lausannoise, donc débutée en 1932, pour soutenir les artistes locaux, embellir la ville également. Mmh. Aujourd'hui, ça équivaut à combien d'œuvres achetées ou commandées, Florence?
4: Alors, depuis le temps, ça équivaut à des achats faits à plus de 550 artistes du cru. Combien ça fait d'œuvres? Réponse, Chantal Rey.
7: 1800 pièces actuellement. Dont 200 dans l'espace public et semi-public, dans des écoles également.
4: Par exemple, pour les Lausannois, Lausannoises ou d'autres personnes qui arriveraient dans cette ville, au niveau de l'espace public, qu'est-ce qu'on aurait qui a été commandité ou acheté par la ville de Lausanne?
7: La toute première, c'est une œuvre qui se trouve dans le parc Morpeau, c'est la baigneuse de Milo Martin. Sinon, on a une œuvre assez sympathique qui se trouve tout près de Saint-François, c'est le crapaud de Bourg de Monsieur Béthua.
4: C'est un énorme crapaud avec des yeux couleur émeraude évidemment, et puis qui crache de l'eau.
7: Exactement, parce que comme ça, quand on boit à la fontaine, c'est comme si on faisait le baiser au crapaud.
4: Est-ce que le budget d'acquisition a beaucoup bougé depuis la création de ce fonds, de cette collection?
7: Oui, bien sûr, parce qu'au début, on avait vraiment une pièce qui était acquise par année, donc auprès d'un artiste. Et actuellement, on a vraiment un budget de fonctionnement qui est beaucoup plus grand. Il faut savoir que les trois quarts de ce budget sont alloués au soutien aux artistes et un quart reste pour les acquisitions et pour la conservation et la médiation de cette collection.
4: Comment est-ce qu'on entre dans la collection?
7: Le critère le plus important, c'est d'être un artiste et d'autre part, d'avoir sa pratique artistique vraiment dans la région lausannoise.
1: C'est donc Chantal Rey, la conservatrice de la collection d'art de la ville de Lausanne, une collection qui s'expose en ce moment au musée historique. On ne montre pas les 1800 œuvres.
4: Mais non, Florence, non, nous propose un voyage choisi dans le temps que l'on remonte jusqu'à aujourd'hui avec des pièces magnifiques qui sont d'ailleurs très souvent prêtées lors d'expositions ici et ailleurs. Et on sent vraiment le cœur palpitant d'une collection vivante, hors les murs aussi, et qui les repousse, puisque la ville de Lausanne a inauguré tout récemment un nouveau dispositif culturel d'art éphémère en plein centre-ville. Prenez la façade aveugle de Manor, en plein centre de Lausanne. Ben, en ce moment, elle est habillée par l'artiste lausannoise Maya Rocha. C'est une œuvre vraiment XXL, tout en chatoiement. Eh bien, cette œuvre-là va rester 6 mois. Par la suite, le service de la culture de la ville ouvrira un concours pour sélectionner les futurs artistes qui habilleront successivement ce grand mur. C'est vraiment impliqué, vraiment, comme service.
1: Et alors, après Lausanne, on part maintenant au Kaki à Yverdon-les-Bains, qui nous dévoile aussi la collection d'art de la ville.
4: 600 œuvres dans cette collection, dont aussi une partie dans l'espace public. Alors, quelle est la mission de cette exposition ? On écoute le directeur du Centre d'art, Rolando Bassetti.
8: La collection est une collection vivante. Déjà, elle vit au contact du personnel de la ville d'Yverdon-les-Bains et de toutes les personnes qui fréquentent les différents services, c'est-à-dire qu'elle décore les bureaux, les salles de réception, les salles d'apparat de la ville. Donc, elle est en contact avec l'activité d'une administration publique. On voulait aussi faire vivre l'exposition et offrir une expérience au public. Donc, dans l'une des salles du Kaki, vous avez un cabinet d'estampes qui présente des estampes réalisées avec différentes techniques. Et ce cabinet a inspiré un atelier participatif qui sera accessible pendant toute la durée de l'exposition, pendant les heures d'ouverture du Kaki. Et c'est un atelier à travers lequel le public pourra expérimenter des techniques d'estampes plutôt originales et simples. Pour en citer une qui sera très accessible tout le temps, c'est le Lego Print. Le public pourra réaliser des estampes en utilisant des matrices qu'il fabriquera lui-même en utilisant des pièces de Lego et pourra repartir avec l'estampe qu'il a fait.
1: En Lego.
4: Eh ouais.
1: Formidable.
4: Et sur papier.
1: Et sur papier.
4: Bah oui, tu pisses, c'est une estampe.
1: Oui, effectivement. De Baïa Zarik, toute cette exposition des œuvres du musée historique à Lausanne, c'est à voir donc à Lausanne jusqu'au 2 août. Et celle du Kaki d'Yverdon-les-Bains.
4: Ça s'appelle Favori.
1: Favori, ouais. C'est jusqu'à quand ?
4: 21 septembre.
1: Merci Florence. On va se tourner vers une artiste qui figure dans votre programmation, Martine Chalvera. C'est la Nina. C'est la star du moment, dites-nous tout.
0: Oui, alors c'est vraiment la sensation napolitaine du moment qui revisite des titres en fait, ou de la musique traditionnelle napolitaine, qui la remet au goût du jour avec des loupes, avec c'est magnifique et ça ouvrira le festival en fait demain sur la scène du Grand Canyon.
1: Ouais, c'est très très très attendu, la Nina qui fait vraiment ce mélange entre la tradition et la modernité avec quelque chose bien à elle. C'est une proposition de notre invitée, Martine Chalvera, qui est directrice du Festival de la Cité. Écoutez.

0: La Niña avec Figlia da Tempesta, cette chanson napolitaine revue et corrigée par cet artiste que vous avez choisi dans votre programmation, Martine Chalvora. Je rappelle que vous êtes la directrice du Festival de la Cité, dont on parle pour sa 54e édition. Juste avant de retrouver les actus culturels dans Vertigo, on a évoqué La Niña et donc le fait qu'elle était effectivement la starlette un peu du moment et qu'en fait tout le monde se l'arrache littéralement parce qu'elle est invitée absolument dans plein d'endroits, un petit peu partout en Europe. Aujourd'hui, on constate que les programmations musicales, en tout cas dans des festivals tels que le vôtre, se sont considérablement ouverts. Avant, on essayait d'avoir des stars, disons, un peu mainstream, très connues. Et aujourd'hui, on va plutôt chercher la différence. On va chercher la nuance. Et vous disiez d'ailleurs l'an passé que ce festival était là aussi pour amener de la nuance dans les propos.
1: Oui, je pense. Et c'est vrai que nous, on a la chance de ne pas vendre de billets, donc on n'a pas de billetterie, donc on n'a pas besoin d'aller chercher des têtes d'affiches non plus. Donc on est vraiment dans le défrichage et on essaye vraiment d'aller chercher des artistes qui ne sont pas encore connus avant qu'ils soient connus. Alors c'est vrai que La Niña, c'est particulier parce qu'entre deux, elle est devenue connue. C'est donc c'était vraiment un très très bon flair de Joe et Gilles qui font la programmation musicale. Mais c'est vrai que la plupart des artistes qu'on programme ne sont pas très connus qu'on peut voilà, on a aussi la chance d'avoir un public très aventureux qui aime venir découvrir des artistes au festival.
0: La gratuité, c'est la condition de la curiosité?
1: Non, je pense pas. J'espère pas, non.
0: Je suis taquin. 17h30, vous restez avec nous, place à ceci.
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0: Alors, je ne sais pas si vous l'avez lu autour de la table. Freda McFadden, vous l'avez lu ou pas? Non. Bon, alors sachez que l'autrice de la série La femme de ménage a fait s'envoler les ventes et croître le chiffre d'affaires du segment du livre en France de 37% entre 2024 et 2025. Même si le nombre de livres vendus a baissé de 1,5%, le chiffre d'affaires des éditeurs est resté quasiment stable. Les mangas sont en baisse, les essais en progression, vous voyez, on est en recherche de sens, porté notamment par le succès de L'heure des prédateurs de Giuliano da Empoli. En résumé, chiffre d'affaires 2,8 milliards d'euros, 419 millions de livres vendus. Vous connaissez ce bruit, Florence?
3: Ouais, bah, ça me paraît être une jolie petite Vespa, ça.
0: Mais oui.
3: C'est ça, hein?
0: Mais oui, la Vespa, la même que la mienne, la même que la vôtre.
3: Orange, j'espère.
0: Rouge, celle-là.
3: Rouge, d'accord.
0: Ce scooter, né en même temps que la République italienne, fête ses 80 ans ce week-end à Rome. Bien culturel s'il en est, la Vespa est une actrice du cinéma italien dès sa naissance, de Vacances romaines à Journal intime, en passant par la Dolce Vita. Elle est devenue à l'écran une icône mondiale du mode de vie à l'italienne. Roberto Gualtieri, le maire de Rome, parle, lui, d'un symbole iconique de l'histoire et de la culture italienne. Il n'a pas tort. Le cinéaste Nanni Moretti, dans ses films, en a fait un symbole, celui de son errance poétique dans les rues de Rome en été, dans la scène d'ouverture de son film Journal intime. Vous l'avez vu ? Ah, vous devez voir ce film, absolument. Il incarne même le logo de sa société de production, Sarrer Film. Cette Vespa a été confiée par Nanni Moretti au Musée National du Cinéma de Turin pour y être exposée. Et sachez enfin que vous pouvez refaire la balade de Nanni Moretti grâce au livre Rome, mise en scène de Édouard Dor, dans la collection Ciné-Voyage, chez l'éditeur Espace et Signe. Au cœur d'un studio d'animation, trois petites marionnettes de jeunes orang-outans unissent leurs forces pour recréer une jungle issue de leur imagination. Vers la forêt, ce court-métrage du Suisse Antonin Niklas, que vous avez peut-être entendu dans Vertigo la semaine passée, a remporté le prix Jeune Public au Festival d'Annecy. On a le nez creux dans cette émission.
3: Waouh !
0: Oui, Antonin a la classe, décidément, lui qui avait déjà remporté un BAFTA, soit les Oscars britanniques, pour son précédent film d'animation.
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0: Une actu à retrouver sur l'application Play RTS. On revient à vous, Martine Chalvora, vous êtes la directrice du Festival de la Cité à Lausanne, 54e édition. Ça démarre demain, on a évoqué quelques traits de votre programmation dans les très grandes lignes. On a entendu La Niña, cet artiste très emblématique des musiques d'aujourd'hui, qui sont à la fois ancrées dans la tradition et qu'on retrouve plein de modernité sur toutes les scènes du monde. Quel musicien, musicienne, artiste, groupe vous nous conseilleriez, en plus de La Niña, à voir impérativement cette année, puisque ce festival est là aussi pour découvrir des artistes de demain?
1: Oui, alors on a la chance cette année aussi de mettre un éclairage sur les artistes locaux. On a 24 Chiara, qui est un trio lausannois qui est ultra bien. qui est multigenre. Vous avez un sujet, je crois, après sur la musique de jeux vidéo, donc on peut retrouver quelques sons de jeux vidéo. C'est vraiment pop, rock, musique de jeux vidéo hyper actuelle.
0: La pop toujours.
1: Très originale, quoi. Ouais. Et on a Badney aussi, qui est une jeune rappeuse lausannoise, qui est vraiment une étoile montante de la scène suisse et qui vient faire un projet spécial, un projet vraiment XXL sur la scène du Grand Canyon.
0: On parle de musique et on sait que la musique c'est facile à programmer, on monte une scène, on met des artistes dessus, on sonorise, voilà, l'affaire est faite. Lorsqu'on veut faire du théâtre ou de la performance, ce qui est le cas de nos deux autres invités, le duo Dustcore, qui sont avec nous en studio, il y a une complication supplémentaire, c'est plus difficile de mettre en place ce genre de spectacle ?
1: Oui, alors c'est vrai que la particularité du Festival de la Cité, c'est qu'on programme dans les arts vivants, la plupart des projets ont été conçus pour la boîte noire, donc on doit les adapter pour les amener à l'extérieur. On a fait aussi le pari d'un peu alléger les scènes. L'idée, c'est vraiment pas de reproduire une boîte noire à l'extérieur, donc il y a beaucoup d'adaptations techniques et beaucoup de discussions avec les compagnies quand on invite un spectacle jusqu'à ce qu'on puisse le présenter au Festival de la Cité.
0: Est-ce qu'il y a des artistes qui, pour finir, ne viennent pas ? Parce que justement, sortir de la boîte noire, sortir de la scène de théâtre, être en extérieur avec le soleil couchant, c'est plus compliqué ?
1: Alors, ça fait partie des discussions qu'on a dès le début avec les artistes. C'est possible que ça fasse trop d'adaptations et du coup, peut-être qu'il y a une question de temps ou des questions techniques, simplement, où on ne peut pas... Mais la plupart du temps, en fait, ce qu'on perd en technique, on le gagne ailleurs et c'est vrai que c'est un retour qu'on a très souvent des artistes présentés au festival.
0: Et alors cette fois-ci, un spectacle plutôt théâtral que vous pourriez nous recommander absolument ?
1: Alors je vous recommanderais Parterre de Volmir Cordeiro. Volmir qui est un artiste brésilien qui habite maintenant en France mais qui est venu plusieurs fois au festival et là il vient avec cette pièce avec beaucoup de costumes. C'est une pièce de groupe qui est hyper belle, et où on pourra voir Ellie Autain, par exemple, qui est une danseuse d'ici. Je propose qu'il va ouvrir le festival demain et mercredi.
0: Absolument. Et ce festival se termine, rappelez-nous les dates.
1: Alors, ce sera du 30 au 5 juillet.
0: Voilà, exactement. Avec, on le rappelle, 150 spectacles, projets artistiques, tous gratuits évidemment, qui vous attendent et dans tous les genres, avec en plus effectivement une programmation destinée aux plus petits. Comment est-ce que ça se travaille? Une programmation pour les enfants. On sait que, en tout cas dans la ville de Lausanne et à Genève, il y a des théâtres dédiés à ça, qui font très très bien leur travail. Aujourd'hui, ces spectacles que vous proposez pour les enfants, vous les trouvez localement, vous allez les chercher ailleurs également ?
1: Oui, alors on a les deux en fait. On va avoir beaucoup de spectacles et c'est en voyant les spectacles en fait qu'on a envie de les inviter. C'est aussi des spectacles qu'on a une petite scène qui est la scène Saint-Maur qui se prête très très bien, qui a un très bon rapport entre la scène et le public, qui est très intime. Et voilà, on aura des spectacles aussi dans la Maison Pixies pour les enfants. Et cette année, on est très contente de pouvoir proposer un programme un peu étendu qui s'appelle La Cité des Enfants, où on propose des ateliers en amont du festival. L'idée, c'est vraiment d'impliquer les enfants dans des réflexions par rapport au programme, mais aussi par rapport à l'accueil des enfants au festival.
0: Le Festival de la Cité, 54e édition du nom, qui accueille donc ce duo Dustcore. Elles sont avec nous, Emma Pérez et Jessica Tamsin-Aleman. Emma Pérez, vous êtes prix artistique de la ville de Nyon, vous l'avez reçue en 2024. Vous êtes danseuse et illustratrice, c'est
1: exactement
0: juste. Hein, voilà. Jessica Tamsin-Aleman, vous, c'est la danse et la musique, puisque vous jouez de plusieurs instruments de musique. Violon, guitare, et puis un peu de piano. Ça fait trois quand même.
4: Oui,
0: bah, tout le monde ne peut pas en dire autant.
4: Mais le violon, c'est le seul que j'ai vraiment étudié. Les autres, c'est beaucoup l'improvisation.
0: Les autres, c'était pour jouer juste. C'est pour ça qu'on fait du piano, je crois, non ? De quelle manière vous vous êtes rencontrées toutes les deux ?
5: Alors, on a fait la formation à la manufacture ensemble. Donc, on était dans la même classe. Et c'est en fait durant ces trois années qu'on a dansé tous les jours ensemble.
0: Ouais.
5: Et puis...
4: à ce moment-là aussi, on a capté qu'on a les deux aussi un intérêt dans la musique. Mmh. On a pas mal chanté ensemble et c'était souvent un peu les deux, la musique et la danse qui nous ont...
0: Qui vous ont rapproché.
4: Oui.
0: Ouais. Et ce spectacle, alors, Dustcore, vous nous avez expliqué tout à l'heure, en gros, en quoi visuellement ça consistait, mais plus lointainement, il vient d'où, en fait ? La réflexion, elle vient d'où ?
4: Bon,
5: pense que c'est une forme déjà qui est née d'une envie de faire des choses sans attendre qu'on nous permette de faire des choses, mmh. aussi financièrement. Et du coup, ça a été porté par déjà l'envie de pouvoir faire des chansons pour réunir des gens. Déjà un prétexte, en fait, pour créer événements et créer rencontres. Et ensuite, de manière plus lointaine, vu qu'on a une manière très décomplexée d'utiliser nos voix, parce qu'on n'est pas professionnel là-dedans, on a commencé un peu à fantasmer sur ah, et si on faisait une sorte de duo d'un concert rêvé où en fait on est dans une sorte de aréna gigantesque où devant nous il y a des milliards de personnes et ce serait énorme. Donc voilà, on a commencé un peu à délirer là-dessus tout en sachant que globalement nos matériaux et nos bonnes d'action étaient très locales, très minimales.
0: Ouais.
5: Et du coup, quelque part, après, le dispositif performatif a gardé cette forme très, très épurée, très minimale, mais on a conservé le tout comme un grand concert. Du coup, la partie, c'est un projet qui est très DIY, mais dont l'imaginaire
0: donc,
5: a une très grande partie.
0: Faites-le
5: voilà.
0: Ouais, non,
5: faites-le vous-même.
0: Ma grand-mère.
5: Et du coup, la partie de l'imagination, elle a une très grande place. Et on avait envie aussi de pouvoir partager ce sentiment aux gens que on peut un petit peu venir pirater la manière en fait dont on a de prendre des formats, par exemple de concerts, pour se dire bah, en fait, nous aussi on peut faire des choses. Mmh. Voilà.
0: Et bah, tout le monde peut venir voir ça ? Tout le monde peut le voir, votre spectacle ?
4: Oui, c'est très accessible, je pense, à tous les âges.
0: Tous les âges.
4: À tout le monde. Et aussi, en fait, c'est pour juste ajouter que, oui, c'était assez direct après l'école, quand on avait un peu marre de passer tout un travail. Oui, il faut toujours faire des dossiers, attendre des sous,
0: réponses,
4: et des réponses et des institutions. Et on a juste commencé à... On voulait pas que ça soit une limite ou un restreint pour qu'on continue avec notre pratique. Et donc, on a continué et on a, finalement, jusqu'à aujourd'hui, ça nous a pas trop manqué. Genre, les sous, bah oui, ça c'est autre chose. Mais les logistiques et tout ça. Et donc, en fait, et c'est aussi le kiff parce que ce concert, il est sans limite. On peut aussi le faire grandir chaque fois, on peut ajouter des choses et
5: oui.
4: ça resterait durable aussi pour nous dans le long terme parce qu'on peut toujours se réinventer.
5: Réinventer, il y a aussi le plaisir de déborder, déborder entre la scène et le public, déborder dans des fictions imaginaires et dans une incarnation très réelle et spatiale du lieu dans lequel on joue. Et
0: tout fait sens en fait, le lieu, les gens sont
5: proposés,
0: le moment.
5: C'est ça en fait,
0: et
5: puis par exemple aussi chaque lieu nécessite parfois des transformations et on aime bien faire un peu la fête à la fête, c'est-à-dire qu'aussi à la cité ça va être une surprise parce que ça va être une version augmentée des versions qui ont déjà existé jusqu'à maintenant.
3: Parce que justement vous êtes sur la place du château donc il y a quand même quelque chose de l'ordre de l'apparat quand même.
5: Bah c'est ça. Sacrée place.
3: Ouais, sacrée place.
5: Sacrée place. Et du coup, on a aussi repensé l'adaptation du spectacle pour créer justement un dispositif qui nous fasse plaisir et dans lequel on peut aussi inviter des gens.
4: Oui, mais tout en que ça reste dans l'imaginaire. On ne voulait pas d'un coup faire de vrai parce qu'on a une vraie scène, vraie, dans Break It. Mais oui, quand on va. Ça va être aussi un expériment, en fait, cette fois-ci, comment ça va jouer sur une vraie scène de concert, ce fake concert.
5: Oui. Ouais. Et puis c'est aussi là-dessus où c'est hyper à la fois précieux et quelque part déstabilisant, mais excitant de tout d'un coup, en fait, avoir la place de jouer sur cette scène-là. Et voilà, on est aussi des artistes émergents. Et du coup, c'est aussi se confronter à tout un historique de qui est venu sur cette place ? Qu'est-ce que cette place, en fait, draine comme souvenir, comme mémoire ? Et tout en restant très honnête vis-à-vis de où est-ce que notre forme, elle se place ? D'où est-ce qu'elle est née ? Où est-ce qu'on a envie qu'elle nous mène ? Donc c'est aussi, voilà, cette négociation entre notre forme, Dust Core, et cette place qui porte avec elle...
0: Qui a cette histoire.
5: Ouais. Ouais.
0: Martine Chalvara, c'est vous qui choisissez les lieux où se produisent les artistes?
1: Alors oui, c'est vrai que cette structure, donc c'est Crescendo, c'est la structure de Julian Fogel qu'on installe cette année de nouveau. Et c'est une structure qui se veut très immersive. Donc c'est clair que Dust Core, c'est ça allait de soi pour nous d'inviter ce projet sur cette scène-là. On aura aussi un karaoké le dimanche après-midi. Karaoké de chansons d'amour.
0: C'est pour vous, Florence.
1: Habib Bentenfous. Florence, on vous attend.
3: Mais avec plaisir.
1: Préparez votre plus belle chanson d'amour. Et Habib
3: va
1: présenter sa dernière création au festival. Et du coup, il propose une version un tout petit peu augmentée avec un karaoké le dimanche. Donc, on a plusieurs propositions qui sont très immersives, qui invitent vraiment le public à participer.
0: La chance que vous avez, c'est que vous pouvez prendre des risques, au fond.
1: Oui.
0: Tout simplement. Non, mais c'est vrai, c'est une situation tout à fait enviable.
1: Oui, tout à fait. C'est vrai que, de part, comme je disais avant, le fait d'avoir un public hyper aventureux, c'est vrai que ça nous aide et c'est vraiment génial. Le fait de ne pas vendre de billets aussi, et c'est vrai que ça nous permet de vraiment... essayer des choses, essayer d'inviter des projets. Des fois, des fois c'est très réussi, des fois un peu moins. Et chaque fois, on apprend vraiment de nos expériences.
0: 10 projets supplémentaires par rapport à l'an passé. Est-ce que ce festival a une limite? J'imagine que oui.
1: Oui, bien sûr. On a aussi une limite budgétaire, évidemment. Voilà. On se bat beaucoup pour pouvoir trouver les financements. Évidemment, on a la chance d'avoir la ville, le canton derrière nous et la loterie romande. Mais chaque année, on doit trouver plus de 60% du budget. Donc, on vend des bières. On va chercher de l'argent aussi.
0: Bière locale, rassurez-nous.
1: Oui, de la nébuleuse qui est à moins de 10 km de la cité.
0: Voilà. Vous êtes bien payé, Dust Core? Elle vous paye bien, Martine Chalvara?
5: Bah oui, on est payé, bien payé.
0: Bien payé, bon,
5: comme il faut.
1: On essaye tout à fait d'avoir d'offrir les tarifs recommandés.
0: Non, je vous pose la question, c'est pas tout à fait anodin, c'est que les artistes locaux, appelons-les comme ça, lorsqu'ils passent dans des grands festivals, type Paléo, Montreux, etc., etc., à une époque, se plaignaient beaucoup d'être moins bien payés, en tout cas très très mal payés, par rapport à d'autres artistes qui occupaient par ailleurs exactement les mêmes scènes, devant exactement le même public. Donc il y a aussi un chemin qui a été fait de ce point de vue-là.
1: En tout cas, nous, on essaye de...
0: Et on l'a vu aussi avec le Montreux Comédie, qui a réajusté ses tarifs pour les artistes locaux.
1: Ouais. Voilà. Je pense que c'est normal, ça fait aussi partie de la durabilité.
0: Totalement, exactement. Et puis c'est un métier, ça se paye. Voilà.
1: Tout à fait.
0: Voilà. Bien. On a évoqué les musiques de jeux vidéo tout à l'heure avec vous, Martine Chalvara. On va maintenant surtourner du côté de Vitole Langlois, qui nous propose cette semaine, d'aujourd'hui jusqu'à jeudi, une série consacrée aux musiques de jeux vidéo. Je sais pas, vous jouez un peu aux jeux vidéo autour de la table ou pas du tout?
5: Alors, pas du tout.
0: Pas du tout. Non,
5: j'ai des frères qui oui, mais moi non.
0: Voilà. Florence?
3: Je suis restée au Pong.
0: Ah mais pareil.
3: Et ça laisse beaucoup de place à l'imaginaire.
0: Totalement. Voilà. Le Pong, l'avantage, c'est qu'on construit le décor,
3: les couleurs.
0: Mais oui, exactement.
3: C'est en noir, blanc,
0: oui,
3: en plus.
0: Oui. C'est formidable. Oui. Formidable. On adore ça. Et en plus, ça permet de jouer au ping-pong au frais. Voilà, à la maison, tranquille, les fenêtres fermées.
3: Très sage, que vous dites.
0: On va se retrouver avec Vitold toute cette semaine, donc confronté à l'histoire de ces musiques de jeux vidéo. Et sachez-le, puisqu'on a évoqué les artistes locaux, il y en a un qui est très très très connu. Il vit ici en Suisse romande, il s'appelle Cédric Baravaglio. Et nous allons partir à sa rencontre avec Vitold. Il travaille notamment pour Hollywood, il crée des trailers pour des films comme Star Wars, pour des séries comme Stranger Things, et bientôt pour les prochains épisodes des Avengers. Il est aussi compositeur de musique de jeux vidéo, notamment pour l'énorme studio Blizzard, qui est à l'origine de jeux comme World of Warcraft. Notamment, la musique des jeux vidéo, elle est partout. La preuve avec Cédric Baravaglio.
6: Vous êtes en plein travail, là?
7: Oui.
6: Ça vous dérange pas?
7: Non, pas du tout, ça
6: concentré.
7: Va. Concentré. Oui, concentré. On travaille sur de la cinématique de jeux vidéo. Voilà.
6: Et là, il s'agit de quoi?
7: Alors, il s'agit d'une vidéo d'introduction pour le lancement de Warcraft 3 Rebirth. Donc, il relance le jeu Warcraft 3 chez Blizzard. Et ben, je suis chargé de faire la musique de la vidéo.
6: Donc là, c'est la commande en cours, là.
7: C'est la commande
6: en
7: cours.
6: On est en plein dans la genèse de cette composition. Donc,
8: c'est un jeu mythique, World of Warcraft.
3: Ah ben...
8: Et surtout, le studio Blizzard californien, est-ce qu'il faut encore le présenter? Papa de WoW, World of Warcraft.
7: Warcraft 3, Warcraft, Warcraft 1, 2, 3, Starcraft, Lost Vikings.
8: On va dire, je ne sais pas si ce sont les pionniers, mais en tout cas, ce sont eux qui ont permis l'émancipation du gaming en ligne.
7: C'est sûr. Il y a eu 2-3 MMO, donc les jeux massivement multijoueurs. Mais c'est vrai qu'avec World of Warcraft, ils ont démocratisé ça et c'est les premiers à avoir eu un jeu qui est toujours là, 22 ans après.
8: Ouais, ouais.
7: Moi, j'ai joué à Warcraft 3 tout jeune, hein. Enfin 2 d'abord, puis 3 quand il est sorti. Et pouvoir faire de la musique dessus pour la ressortie du jeu, enfin, je ne sais pas si on peut dire ça comme ça, c'est vrai que c'est cool.
8: Alors derrière, on a le bruit de la climatisation, mais qui est nécessaire, on est obligé de les laisser, hein, sinon on va mourir.
7: Ah oui, oui, le studio il est dans les combles, donc vu qu'il fait chaud, hein,
8: ouais.
7: Voilà, il fait même très chaud, donc ouais, pour qu'on soit au moins à 25 degrés, on est obligé.
8: Alors Cédric Baravaglio, vous êtes compositeur de musique de jeux vidéo, mais donc aussi de musique de film. En fait, vous êtes compositeur de musique d'habillage pour images.
7: Voilà, musique à l'image la plupart du temps.
8: Ouais.
7: Et pour bande-annonce de films, j'espère de films un jour, mais déjà de bande-annonce de films, jeux vidéo, 2-3 pubs, et puis voilà, c'est déjà pas mal.
8: Alors en ce moment, on a l'impression que les musiques de jeux vidéo, on le vend en poupe, alors que pourtant, il a toujours fallu composer des musiques inédites pour les jeux vidéo, et ça date pas d'hier, ça date maintenant d'il y a plus de 45 ans, ça fera bientôt 50 ans peut-être même.
7: Ouais, plus vieux que nous.
8: Ouais. Comment est-ce que vous expliquez cet engouement pour les musiques de jeux vidéo aujourd'hui? Il y a une exposition à Paris, Video Games Music, consacrée à non pas ce genre, parce que c'est pas un genre de musique, la musique de jeux vidéo, puisque ça contient plusieurs genres, mais disons cette discipline, cette pratique. Comment vous expliquez ça? Et puis, est-ce que, pour le coup, vous, en tant que compositeur de musique de jeux vidéo, vous rentrez dans une arène pleine de concurrents?
7: Oh, des concurrents, il y en a partout.
8: En Suisse romande aussi?
7: Moins. Un petit peu moins, effectivement, je trouve presque dommage, hein. Il y a de la place en soi. Dans le trailer, venez pas, c'est plein. Dans les bandes annonces, il y a beaucoup, beaucoup de monde, parce que c'est aussi un autre genre, du coup, le bande annonce. Mais le jeu vidéo, ça a le vent en poupe, je pense. Après, je suis pas connaisseur, mais je pense qu'il y a eu vraiment l'avènement quand on a commencé à avoir du budget, je pense. Il faut se dire que déjà, au niveau de la technologie, à l'époque de la NES et d'autres qui composaient des musiques en 8-16 bits maximum, il fallait déjà toucher sa bille au niveau matos, presque plus que maintenant, je dirais, alors que maintenant il y a beaucoup plus de possibilités, mais c'était vraiment, il fallait être un nerd en fait.
8: C'est-à-dire qu'il fallait aussi avoir une corde de programmeur.
7: Alors une corde de programmeur, toujours un peu maintenant. Même avec des trucs comme ça, comme j'utilise maintenant, il faut quand même un petit peu connaître. Mais avant, beaucoup plus. C'est à ce côté qui était beaucoup moins visuel, beaucoup moins facile. Mmh. Et ça donnait un son qui était très très loin d'une réalité. Et je pense que aussi les jeux vidéo, il y avait ce côté. Il ne faut pas oublier que on joue aux jeux vidéo il y a encore 20-30 ans. On était un geek, un nerd. C'était encore un peu décrié par les médias. C'était pas considéré comme un art. C'était responsable des violences, c'était responsable, ça nous rendait plus bêtes, alors ça a été prouvé que c'est quasiment l'inverse, pour la concentration et pour plein de choses. Le marché du jeu vidéo dépasse celui des films, mondialement. C'est juste qu'il y a abandonné, les gens ont dû se rendre à l'évidence. Mais vu qu'il y a eu du coup plus de budget, parce que tout d'un coup, il y a des gros jeux qui sont sortis, qui ont généré des millions, des centaines de millions, ils ont eu plus de budget pour produire, donc avoir peut-être des orchestres et des choses comme ça. Et là, quand on s'est rendu compte, ah mais attends, les compositeurs de jeux vidéo, en fait, maintenant qu'ils ont les moyens, ils font des trucs qui pètent, quoi. Donc voilà, moi je travaille toujours sur un séquenceur, c'est la même chose, c'est le même système, ça n'a pas changé. Ce qui est avantageux avec les séquenceurs, c'est qu'on peut ouvrir une portée chromatique. Quand on compose quelque chose, on a les notes et on peut écrire note par note. Par exemple, moi j'écris note par note. Si je mets là, par exemple, des violons ici, je fais... Et je peux jouer chaque note et je peux les écrire, je peux faire la durée, je peux faire l'intensité, je peux régler la vélocité, c'est-à-dire l'attaque, la modulation. On peut après effectivement ça va beaucoup plus loin. Écrire c'est en soi c'est quelque chose. C'est déjà le gros 50%, c'est l'écriture. Quand même, les gens pensent à tort que je vais prendre des samples. C'est-à-dire que je vais prendre des samples déjà faits. Non, non, j'écris vraiment tout note par note. Et vu que j'ai pas de clavier.
8: Et pardon, mais vous faites aussi voilà appel au clic. Et si vous voulez vraiment de vrais instruments,
7: oui,
8: là vous faites appel à des musiciens externes.
7: Bien sûr, alors par exemple pour ma plus grosse BO, c'était celle du jeu Watson. On a tout composé par ordinateur, enfin en MAO, note par note, comme j'expliquais, tous les morceaux. Mais ensuite, on a enregistré plus d'une heure de musique à Prague. Et aussi à côté, on a une violoncelliste avec qui on a l'habitude de travailler, qui a enregistré certains morceaux où on avait du violoncelle.
8: Ça représente quoi comme budget, toute cette équipe ?
7: Il y a encore 6-7 ans, enregistrer un orchestre sur 2 jours, donc pour faire 1h20 de musique, ça représentait à peu près 45 000 euros.
8: Alors vous, Cédric Baravaglio, vous êtes un compositeur de musique de jeux vidéo, et comme tous les compositeurs, vous avez votre style, vos attaches. On va dire que vous voyagez plus ou moins dans l'univers héroïque fantasy, le fantastique un peu grandiloquent, un peu la science-fiction. Vous aimez le médiévalisme. Et alors là, en l'occurrence, par rapport au travail que vous effectuez, la composition là, du moment, pour Blizzard, j'imagine que vous avez une charte assez, assez limitée qu'on vous impose quand même.
7: Alors là, en l'occurrence, Warcraft 3, c'est un jeu héroïque fantasy.
8: Très charté.
7: C'est très charté, c'est la patte Blizzard qu'il faut. C'est donc du gros classique, épique. C'est toujours inspiré de Seigneur des Anneaux, hein, ce qu'ils ont fait Blizzard. Mais voilà, en l'occurrence, c'est de l'orchestre, des chœurs. La scène, c'est ils se préparent à la guerre, donc vraiment, patte de violon et gros cuivre grave. Et on va mettre là.

0: Pour quelle licence de jeu vidéo rêveriez-vous, Cédric Baravaglio, d'être mandaté pour composer la bande originale? Quel serait votre goal?
1: World of Warcraft. Ah bah c'est bête, je fais déjà. Alors pour jeux vidéo, il y en a un là. Ils sont en train de faire un MMO, Lord of the Rings, Seigneur des Anneaux, un MMO. C'est Warhorse Studio qui fait, donc ceux qui ont fait Kingdom Come Deliverance. Et faire des musiques pour un jeu vidéo, Seigneur des Anneaux, ouais.
0: Bon, je crois que vous avez du travail encore là, aujourd'hui.
1: Ah oui, bah, là j'ai fait environ même pas 15 secondes de pré-musique, on va dire, sur cette vidéo.
0: Ouais.
1: Mais en gros,
0: Donc.
1: je vais reprendre de là.
0: Cédric Baravaglio, compositeur de musique de jeux vidéo, il répondait à Vitold Langlois qui lui a rendu visite. Demain, dans le deuxième épisode de cette série consacrée aux musiques de jeux vidéo, qui sont, vous l'aurez compris, absolument partout, eh bien, nous évoquerons comment le fameux DJ Tekki Latex a su s'approprier ses musiques vidéoludiques pour faire danser les clubbeurs, en les remixant évidemment. Il n'a pas pris les petits sons de votre Game Boy, Florence.
2: J'ai pas de Game Boy.
0: Mais si, avouez que vous en avez. Bon, voilà. Tout cela, vous le retrouvez évidemment sur notre page rts.ch/vertigo. Nous avons passé cette heure en compagnie de Martine Chalvera, la directrice du Festival de la Cité, qu'on va retrouver dans quelques secondes, et de Emma Pérez et Jessica Tamsin-Aleman, le duo de Score, qui, je vous le rappelle, sera sur la scène du château demain en ouverture du Festival de la Cité dont on a parlé aujourd'hui. On a l'habitude de demander à nos invités un coup de cœur culturel. Qu'est-ce que j'ai dit? J'ai une bêtise.
3: C'est jeudi.
0: Jeudi,
3: c'est
0: pardon. Jeudi. Oui, pardon, jeudi.
4: Par contre, demain, vous pouvez venir voir le collectif.
0: C'est ça.
4: Demain et après-demain, à la place Aloïs Corba.
0: À la place voilà. Aloïs Corba, parce que vous en faites partie aussi.
4: Exactement.
0: Voilà, exactement. Votre recommandation culturelle, Martine Chalvera, c'est un livre. Il s'appelle Décoloniser le Dance Floor par Arby Beach et c'est publié aux éditions Les Liens qui Libèrent. Alors pourquoi ce livre?
5: Alors parce qu'en fait, on invite cette année au festival Arby Beach pour montrer sa performance. En fait, c'est une conférence dansée qui s'appelle aussi Décoloniser le Dance Floor et qu'elle viendra. Performer, c'est une conférence qui a été créée il y a une dizaine d'années, un peu moins, et qui est toujours d'actualité. Elle décortique les mécanismes du racisme systémique, mais d'une manière performée, très fun aussi. C'est vraiment... Elle revendique la scène comme un espace de lutte.
0: Elle
5: voilà,
0: fait rentrer la politique sur la scène.
5: Complètement. Et c'est vraiment un très très beau moment que vous pouvez passer avec Abby Beach. Et du coup, le livre a été écrit après la conférence.
0: Exactement. Merci beaucoup Martine Chalvera. La 54e édition du Festival de la Cité, eh bien, ça commence demain.
5: Demain.
0: Voilà. Cette fois-ci, je ne me suis pas trompée. Je suis bien contente. Tiens.

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0: C'est en Valais, sur la 9 Brixières. Un accident provoque un bouchon et une demi-heure de retard entre Viège-Ouest et Gampelsteg en direction de Sierre.
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0: Et toute l'équipe de Vertigo, merci de nous avoir suivis aujourd'hui et rendez-vous demain, même heure, même endroit, 17h sur la première de Vertigo.
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0: 18h, merci de nous écouter, voici Forum.
4: Bonsoir et merci d'être avec nous à la une de ce forum. Le voyage de Guy Parmelin à Washington, un déplacement crucial pour obtenir un accord douanier durable avec les États-Unis. Les attentes sont énormes au sein des milieux économiques. Explication de nos correspondants dans un instant.
5: Face à la pénurie de logements, il faut construire et pour construire, il faut de nouvelles zones à bâtir. 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
4: En ce début de la saison d'estivage, on reparle du loup. Les Verts de l'Arc Jurassien veulent développer un programme d'élevage de chiens de protection. Une mesure qu'ils jugent efficace pour réduire les attaques. Mais des éleveurs en doute, on en débat vers 18h20.
5: 48 équipes au départ de la Coupe du Monde, 32 pour les 16e de finale. Jamais un mondial n'a été aussi gigantesque. Et avec lui, ses paris sportifs, un business qui attire les escrocs et qui crée des générations d'addicts. Comment prévenir tout cela? En surveillant les paris, notamment.
4: Dans ce forum également, le verdict dans l'affaire Pascal Jossi et le récit de notre envoyé spécial au Venezuela où l'espoir de retrouver des survivants s'amenuise.
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4: La rencontre était donc très attendue dans les milieux économiques suisses.
5: Le conseiller fédéral Guy Parmelin a rendez-vous avec Jamieson Greer, le secrétaire américain au commerce, aujourd'hui à Washington. Au menu, de nouvelles discussions sur les droits de douane imposés aux produits suisses qui arrivent aux États-Unis. Car ces taxes pourraient une nouvelle fois augmenter d'ici quelques semaines, Marielle Savoie.
6: Et oui, si vous ne savez plus où on en est, c'est normal. C'est une saga à rebondissements qui fait vivre de véritables montagnes russes à l'industrie suisse d'exportation. Souvenez-vous, tout commence au printemps 2025 avec la nouvelle politique protectionniste de Donald Trump. Menacée de droits de douane à 31%, la Suisse se voit finalement taxée à 39%. En cause, un coup de fil qui aurait mal tourné entre le dirigeant américain et celle qui est alors présidente de la Confédération, Karine Keller-Souter. Quelques mois plus tard, Berne réussit à réduire la facture à 15%. On est alors en novembre 2025 et puis en février dernier, nouveau coup de théâtre. La Cour suprême américaine invalide les taxes imposées par Donald Trump qui réagit en instaurant des droits de douane transitoires de 10% à l'ensemble des importations aux États-Unis. Cette mesure qui concerne donc aussi la Suisse court jusqu'au 23 juillet et ensuite, eh bien, c'est de nouveau l'inconnu.
5: Et c'est pour ça que la Suisse continue à discuter avec Washington.
6: Oui, le Conseil fédéral espère conclure un accord qui permettra aux entreprises exportatrices de retrouver un peu de stabilité d'abord et puis surtout leur éviter des taxes trop importantes car Donald Trump est en train de préparer de nouveaux droits de douane basés cette fois sur d'autres critères légaux. Et l'addition pourrait être salée pour la Suisse. L'objectif du gouvernement, c'est de ne pas dépasser les 15% qui figuraient dans la déclaration d'intention signée en novembre dernier avec les États-Unis. Alors, Berne et Washington trouveront-ils un terrain d'entente? Et si c'est le cas, sous quelle forme? Selon la presse alémanique, le Conseil fédéral serait prêt à renoncer à un véritable accord commercial contraignant pour éviter de devoir le soumettre au Parlement et peut-être même au peuple.
5: Marielle Savoie à Berne, merci.
4: Et voilà pour les objectifs de la Suisse. On se rend tout de suite à Washington où l'ambition tarifaire est toujours là. Bonsoir. Bonjour, Michael Pecker.
7: Bonsoir.
4: Même si ça ne fait plus forcément la une des grands titres, l'administration Trump n'a pas perdu de vue les droits de douane.
7: Ah non, pas du tout. Ce qui a changé, c'est tout simplement la méthode, si on veut. Après les revers judiciaires de l'administration Trump, elle a décidé d'instaurer le fameux tarif transitoire de 10% sur toutes les importations de la planète. Marielle Savoie l'évoquait d'ailleurs tout à l'heure. Et ce taux de 10% concerne évidemment la Suisse. Mais ce taux est provisoire, on l'a dit, son échéance arrive là, tout soudain, fin juillet. Et pendant ce temps, Washington prépare la suite. L'administration a lancé des enquêtes commerciales, pays par pays, pour justifier de nouveaux droits de douane sur des bases beaucoup plus solides. C'est moins spectaculaire qu'une annonce de Donald Trump depuis la Maison-Blanche, mais c'est potentiellement plus durable. L'idée côté américain est assez simple. Au fond, certains partenaires profiteraient, selon la Maison-Blanche, du marché américain sans respecter les mêmes règles. Donc Washington se réserve le droit de les taxer davantage. C'est l'objet des enquêtes lancées mi-mars, lever les différentes failles, les différents abus, entre guillemets, de ses partenaires pour justifier les nouvelles taxes.
4: Et la Suisse risque vraiment gros avec ses enquêtes. On en connaît déjà les conclusions, Michael.
7: Alors, on n'a pas toutes les conclusions. Le dossier le plus avancé concerne le travail forcé. C'est le dossier le plus solide aussi. Washington reproche à la Suisse de ne pas avoir de véritable interdiction générale contre les produits issus du travail forcé. Berne répond qu'il y a une absence, certes, de normes formelles, mais c'est parce que les entreprises, le milieu économique a le devoir de diligence. Chaque entreprise est responsable de contrôler ses différents fournisseurs étrangers. Mais pour les autorités américaines, c'est pas suffisant. Résultat, elle propose maintenant d'appliquer un tarif supplémentaire de 12,5% sur les produits suisses. Et puis, il y a une deuxième enquête en cours, beaucoup plus floue sur les surcapacités industrielles des industries suisses. En clair, la production ou les exportations de certaines entreprises sont jugées excessives, parfois soutenues même par des subventions de l'État. Alors là, on ne connaît pas les résultats ni le taux envisagé, mais ces droits pourraient s'ajouter au reste. Donc, cumulé, ça pourrait être assez élevé. Berne veut donc au plus vite graver dans le marbre les 15% négociés l'automne dernier. On ne sait pas côté américain si on est si pressé de conclure. Maintenir le suspense, c'est aussi ça au fond, garder un moyen de pression.
4: On verra ce qui ressort de cette rencontre à Washington. Guy Parmelin devrait communiquer aux alentours des minuit. Hors Suisse, merci Michael. C'est un dossier sensible de la politique fédérale. La question de la pénurie de logements. Pour y faire face, le PLR veut de nouvelles zones à bâtir.
5: Son idée, donner plus de pouvoir aux cantons et aux communes pour déclasser des terrains. Et ce, alors que la nouvelle loi sur l'aménagement du territoire entre en vigueur ce 1er juillet. Une loi qui vise à freiner les constructions hors zone à bâtir. Alors pourquoi cette offensive du PLR ? Est-ce la solution pour lutter contre la pénurie de logements ? On va en débattre ce soir avec Diane Barbier-Muller, députée PLR au Grand Conseil Genevois. Et présidente de la Chambre genevoise immobilière, et Delphine Klopfenstein-Brogini, conseillère nationale genevoise verte. Bonsoir à toutes les deux.
8: Bonsoir. Bonsoir.
5: Diane Barbier-Muller, le PLR veut déclasser plus de terrains, mais lesquels au juste ? On construit où ?
8: Mais il faut se poser la question justement. Le problème, c'est qu'aujourd'hui, on n'a qu'une vision dans la loi sur l'aménagement du territoire, cette fameuse LAT, qui est une vision fédérale et qui traite un peu tous les cantons d'une façon standardisée. Or, chaque canton a des spécificités qui leur sont propres, et c'est là où c'est important que chaque canton décide de sa stratégie en fonction de qu'est-ce qu'il aimerait justement. Est-ce qu'il aimerait déclasser sur de la zone agricole, ou est-ce que, dans certains cantons c'est le cas, la zone agricole a déjà été bien déclassée,

0: d'un contre-projet lié à l'initiative Paysage de ProNatura. Cette LAT 2, elle a fait l'unanimité au Parlement, y compris le PLR. Le PLR a tout à fait soutenu cette loi sur l'aménagement parce qu'en fond, elle a permis d'ajuster ce qui doit être ajusté aujourd'hui, c'est-à-dire de privilégier le développement vers l'intérieur, de mieux protéger la terre agricole et puis aussi de limiter d'une certaine manière l'extension au fond des zones à bâtir. Et pourquoi je dis que c'était un succès? C'est parce que d'abord, l'unanimité du Parlement l'a soutenue. Donc, ça veut dire qu'elle a fait clairement ses preuves en termes de contenu. Elle a aussi passé par des consultations avec des retours des cantons, des communes. Et ce qu'on peut dire aujourd'hui par rapport à toutes les révisions qui existent en cours, que ce soit sur la santé, sur les assurances, eh bien, ce qu'on peut dire aujourd'hui, c'est que la loi sur l'aménagement du territoire est un succès parce qu'aujourd'hui, elle fonctionne. Elle fonctionne parce qu'elle permet de protéger des espaces à protéger, comme les terres agricoles, mais aussi finalement tous ces espaces qui représentent les deux tiers de notre territoire, qui sont d'un côté les Alpes, les hautes montagnes, d'autre côté les forêts. Ça, c'est pour la Suisse à peu près deux tiers du territoire. Et le tiers qui se reste, eh bien celui-ci, il faut réussir à l'équilibrer comme il faut. C'est-à-dire avoir en partie évidemment des zones urbanisées, densifiées de manière intelligente, et puis ensuite, de l'autre côté, une protection des terres agricoles, parce que ce tiers-là se divise au fond d'un côté les terres agricoles.
1: On va faire réagir quand même là-dessus Diane Barmier-Buller, si
0: volontiers.
1: Vous voulez bien. Sur cette question justement de cette loi sur l'aménagement du territoire qui entre en vigueur, qui a fait l'unanimité, qui permet d'éviter un patchwork, qui permet de créer de la cohérence à l'échelle nationale, pourquoi vouloir s'attaquer à cette loi en redonnant la main aux cantons sur la question des zones à bâtir?
2: Bon, déjà, faire un bilan, de dire que la LAT 2 est un succès alors qu'elle a à ce stade pas vraiment, enfin, elle a pas vraiment déployé ses effets, c'est un peu hypocrite. Et puis ensuite, parce que c'est pas de remettre en cause cette loi-là, c'est juste de mieux impliquer les cantons. Parce qu'aujourd'hui, on le rappelle, les cantons, ils ont une visibilité sur la réalité de l'aménagement du canton, de leur territoire, et il est important qu'ils puissent donner leur avis, tout comme, c'est un ruissellement en fait, c'est ce qui fait la richesse de notre fédéralisme, de permettre aux cantons de donner des lignes directrices pour que les communes, qui sont elles directement impliquées avec les habitants, puissent répondre aux besoins de cette population, et pas simplement dire, nous à Berne, on a tout compris, l'intégralité du territoire suisse, et on se retrouve avec un système un peu à la parisienne, qui va bien développer Paris, et puis moins s'intéresser à la périphérie, ce qui se retrouve aujourd'hui avec des zones qui sont complètement désertes.
1: Delphine Kloppenstein-Brogini voulait un système à la française, une centralisation
0: non, mais
1: parisienne.
0: Pas du tout. C'est vraiment le fédéralisme suisse. Et moi, je dirais que cette loi au niveau fédéral, plébiscitée par le PLR, le même PLR qui aujourd'hui estime qu'elle n'est pas à la hauteur, celui-ci l'a acceptée il y a peu de temps, eh bien, elle a été faite aussi en concertation avec les cantons et les communes, parce qu'on connaît notre fédéralisme et c'est celui-ci qui fonctionne aujourd'hui.
3: Oui, mais le constat est clair. La Suisse manque d'appartements. On fait quoi dans ce cas-là? On construit des tours?
0: Alors, la question aujourd'hui, et l'étude Raiffeisen que le Tagesanzeiger a citée il y a quelques jours est très intéressante parce qu'elle dit clairement que la Suisse n'a pas de pénurie de terrains à bâtir. Ce qu'elle dit au fond, c'est qu'aujourd'hui, on a la place dans les terrains qui sont déjà prêts à être bâtis. Eh bien, on aurait la place pour 1 million de personnes. C'est ce que dit cette étude Raiffeisen que le PLR devrait écouter les oreilles grandes ouvertes parce qu'au fond, la question aujourd'hui, c'est comment est-ce qu'on aménage nos territoires, quelle densité cité on veut sur un espace qui aujourd'hui est déjà disponible. Si vous mettez en péril un espace qui est non constructible, ça veut dire que vous mettez en péril potentiellement l'agriculture, mais aussi la protection de la biodiversité, la protection des eaux, la protection du paysage, du patrimoine, c'est extrêmement dangereux. Aujourd'hui, on
2: mais
0: a
2: on
0: un espace
2: tout.
0: Qui est suffisant.
3: Diane Barbier-Miller.
2: Il n'est pas question de. Déjà, aujourd'hui, il y a la LAT et il y a la loi d'application dans les communes. Donc, il n'est pas question de revoir cette LAT, cette loi d'aménagement du territoire. Je sais que les gens ne comprennent pas toujours les acronymes. La loi d'aménagement du territoire, elle est là pour donner des lignes directrices. Que le PLR dise qu'il y ait besoin de plus de zones à bâtir ne veut pas dire, que ces zones à bâtir se fassent au détriment de la nature ou de l'agriculture.
3: Et surtout, il y en a assez, semble-t-il. Il y en a assez des zones à bâtir, semble-t-il.
2: Voilà, on peut construire sur la zone constructible. Sauf qu'aujourd'hui, il y a tellement de blocages, c'est ce qui ressort aussi de la feuille de route. On a tellement de bureaucratie, de possibilités de recours, de blocages administratifs, que c'est pratiquement mission impossible de construire dans un délai court, c'est-à-dire moins de 5 ans. À Genève, il faut plus de 10 ans pour voir un projet émerger, sortir de terre. Et c'est là où on a un réel problème, parce qu'on ne répond plus aux besoins de la population, puisqu'on met autant de temps à construire.
1: Sur ce point, Delphine Kloppenstein-Brogini, c'est vrai qu'aujourd'hui, oui, il y a encore des zones à bâtir où on peut construire, mais évidemment, ce n'est pas forcément évident. Il y a des recours, des projets qui prennent du retard. Plus de zones à bâtir, ça permet aussi d'avoir plus de

0: chance de voir des projets aller jusqu'au bout.
1: Non, très clairement, aujourd'hui, si, et c'est d'ailleurs la volonté de la présidente fédérale PLR, hein, Vincenz, qui a clairement dit qu'elle voulait avoir plus de zones constructibles. Donc ça veut dire clairement, hein, ce qu'elle souhaite, et peut-être pour le rappeler à Mme Barbier-Muller, c'est que ce que souhaite le PLR national aujourd'hui, c'est d'avoir plus d'espace pour pouvoir construire. Donc ça veut dire aller grignoter sur des espaces qui aujourd'hui ne sont non constructibles. Hein. Donc c'est quand même clairement
0: la volonté.
1: Mais
0: quand on voit les recours qu'il y a dans certains cantons, notamment dans le vôtre à Genève pour certains projets, de se dire qu'il y a peut-être des zones qui où il y aurait moins de recours, où les communes seraient pour construire. Pourquoi s'empêcher de le faire ?
1: Non, ce qu'on doit réussir à faire, évidemment, la question des recours, la question de la difficulté de construire, elle doit se gérer en dehors de la loi sur l'aménagement du territoire. Ce n'est pas celle-ci qui va régler la question des recours. Aujourd'hui, ce qu'on doit réussir à faire, c'est construire de manière intelligente, de construire vers l'intérieur, et ça sont clairement les prérogatives de la LAT, c'est-à-dire arriver avec des aménagements de qualité. Mais quand on dit construire, c'est l'aménagement du territoire, c'est aussi toute la réflexion sur le mitage du territoire, et quand on pense à mitage du territoire, on pense aux routes, aux autoroutes, et ça aussi, ça contribue finalement à occuper de l'espace. C'est cette réflexion qu'on doit mener aujourd'hui, c'est-à-dire des villes qu'on appelle les villes du quart d'heure, c'est-à-dire plus proches où les gens habitent plus près de leur maison, de leur lieu de travail, c'est-à-dire aussi des villes qui soient aussi plus végétalisées, qui soient plus agréables à vivre. C'est toute cette réflexion qu'on doit mener. Donc si le PLR aujourd'hui s'inquiète de ce sujet-là, alors volontiers, parlons-en et construisons ensemble des villes où il fait bon vivre.
2: Diane Barbier-Muller, on discute avec les Verts pour trouver des compromis et avoir des villes où il fait bon vivre.
3: Bah, Genève, comme Madame Klopfenstein le sait très bien, ça fait en tout cas 15 ans que la ville, que le canton est régi par un vert pour l'aménagement du territoire. Donc, si c'était si facile que ça de le faire, je pense que son parti l'aurait été en première ligne pour le faire. La réalité, c'est qu'aujourd'hui, on a mis en place un système où on veut tellement satisfaire tout le monde qu'on ne satisfait plus personne en réalité, que je pense effectivement que faire des espaces verts, planter des arbres, c'est nécessaire, surprotéger des arbres qui ne servent à rien, c'est contraignant, ça empêche de faire des logements, et puis qu'on se retrouve quand même dans un canton limité où on ne parle pas de nouveau de déclasser des zones de forêt ou des zones agricoles, mais qu'il y a dans la réalité des choses des terrains qui se prêtent très bien à la construction pour y faire aussi, pas que du logement, mais par exemple des écoles, des structures d'accueil pour les familles. Enfin, il y a besoin d'infrastructures et effectivement d'avoir des réflexions globales. C'est aussi pour ça que dans sa feuille de route, le PLR a parlé de densification aussi, des agglomérations, et pas que de se concentrer sur l'hypercentre où tout le monde voudra vivre, mais où aujourd'hui les villes étouffent.
0: Alors il y a une attaque directe sur les magistrats verts. Parole à la défense, Delphine Klopfenstein-Brogini.
1: Non, très clairement, aujourd'hui, on est en train de décarboner nos villes, ça prend du temps, parce qu'évidemment, le canton joue aussi un rôle, on a une majorité de droite à peu près partout à Genève, et c'est aussi celle-ci qui empêche, évidemment, d'atteindre des objectifs, qui sont pourtant des objectifs qu'on a votés de manière générale, objectif neutralité carbone, et celle-ci, si on veut l'atteindre, évidemment, il faudra prendre des mesures. Ces mesures, elles sont dures à prendre, parce que les majorités de droite aujourd'hui les empêchent, les canicules qu'on subit tous ces jours, évidemment, des mesures seraient faciles à prendre si on avait des majorités, et ça, c'est la grande difficulté. Mais tout à fait, encore une fois, sur la question de l'aménagement du territoire. Si vous voulez davantage d'espace, vous devrez aller grignoter sur les terres agricoles. Et moi, j'aimerais bien savoir ce que les paysans pensent de cette proposition. Parce que c'est la concurrence entre les zones urbanisées et les zones agricoles qui vont être en jeu. Et là, je suis persuadée que le monde agricole est déjà en train de monter au créneau.
2: Merci à toutes les deux d'être venues débattre de cette proposition du PLR qui souhaite donc agrandir les zones à bâtir sans pour autant grignoter sur la forêt et les champs. C'est ce que nous disait en tout cas Diane Barbier-Muller, députée PLR au Grand Conseil Genevois et présidente de la Chambre Genevoise Immobilière. Ça ne vous a pas convaincu, Delphine Klopfenstein-Brogini, conseillère nationale genevoise verte. Merci à toutes les deux. Très bonne soirée.
1: Merci.
3: Merci à vous. Bonne soirée.
2: Et on vous le disait en titre, c'est l'heure du verdict pour le fondateur de S3, Pascal Jossy.
0: L'homme qui voulait démocratiser l'espace en vendant des billets pour des vols zéro gravité et y envoyer des microsatellites, eh bien, il fait face à ses juges depuis bientôt 2 mois. Pour le ministère public fribourgeois, c'est un escroc, un manipulateur. Il aurait notamment mis en scène sa propre agression, selon l'accusation. Pour ses avocats, il est l'un des plus grands visionnaires de ces 10 dernières années. Muriel Balamand, le verdict est tombé il y a quelques instants et Pascal Jossy est jugé coupable de la plupart des chefs d'accusation.
4: Oui, 5 ans et demi de prison, une peine aggravée, a précisé le juge du tribunal pénal économique fribourgeois, par le manque de prise de conscience de Pascal Jossy, l'entreprise qui l'a constamment sous-financé dès le départ, selon le juge, d'où une course effrénée à toutes sortes de crédits pour tenter d'assurer les besoins immédiats de l'entreprise, une spirale financière infernale, précise le juge. Pascal Jossy avait un rêve et il voulait le réaliser. Coûte que coûte, sans aucun égard, ni pour ses employés, ni pour ses partenaires, dans un esprit jusqu'au boutiste qui le conduise aujourd'hui en prison.
0: Et Muriel, est-ce qu'on sait ce qu'il s'est passé dans cette forêt fribourgeoise en août 2016, où Pascal Jossy était retrouvé avec de graves brûlures ?
4: Oui, il dit avoir été agressé et molesté par des inconnus dans le cadre d'un litige avec une société chinoise. Mais le juge en a l'intime conviction. Pascal Jossy a mis le feu lui-même à sa voiture. Une mise en scène dans le but d'apitoyer ses créanciers et d'obtenir un sursis pour son entreprise qui allait être mise en faillite. Les SMS que Pascal Jossy a écrits à ce moment-là entrent en contradiction avec son discours selon le juge. Si l'on s'en tient aux mots de Pascal Jossy, il a écrit des SMS alors même qu'il affirme être aux mains de ses agresseurs impossible pour le juge. De plus, une boîte d'allumettes a été retrouvée dans la voiture incendiée. Une bouteille avec un reste de liquide inflammable a aussi été retrouvée à quelques dizaines de mètres de la voiture. Tous deux contenaient des traces d'ADN de Pascal Jossy. La mise en scène a donc été orchestrée par Pascal Jossy lui-même, selon le juge du tribunal économique.
0: Et comment a réagi Pascal Jossy à l'annonce de son verdict ?
4: Eh bien, par communiqué de presse, un communiqué rédigé avant l'énoncé de ce verdict. Pour lui, quoi qu'il advienne, cette affaire est un immense gâchis construite sur des hypothèses bien plus que sur des preuves. Il souhaite désormais se concentrer sur son entourage et, précise-t-il, son engagement dans son entreprise. Une entreprise active dans l'aérospatiale, un début d'histoire qui semble se répéter. Un appel auprès du tribunal cantonal est aujourd'hui possible, mais ni Pascal Jossy ni ses avocats n'ont encore précisé leurs intentions.
0: Muriel Balamant, merci. Et il est 18h19, bienvenue si vous nous rejoignez. Ne manquez pas dans quelques minutes notre débat sur le loup. Les Verts de l'Arc Jurassien veulent développer l'élevage de chiens de protection. Mais est-ce une mesure suffisante pour faire face aux nombreuses attaques ? Deux élus en débattront. Dans l'immédiat, on se rend au Venezuela où les recherches se poursuivent pour trouver des survivants 5 jours après la catastrophe.
5: Plus de 50 000 personnes sont portées disparues après les 2 séismes qui ont secoué le pays. Et les chances de retrouver des rescapés s'amenuisent. Sur place, l'aide humanitaire est massive, hein, 53 équipes, plus de 2300 personnes, 140 chiens aussi. Anouk Henry, vous êtes notre envoyé spécial sur place à La Guaira, ville particulièrement touchée. Vous suivez depuis le début la chaîne suisse de sauvetage. Alors 5 jours après le drame, est-ce que l'espoir de trouver des survivants reste entier ?
6: Bon, alors, statistiquement, évidemment, ça, après 3-4 jours avec cette chaleur, ça devient compliqué. Mais ce que j'ai remarqué en côtoyant ces sauveteurs, c'est qu'ils s'engagent chaque fois comme si c'était la bonne, chaque fois qu'il y a une preuve de vie ou un espoir, ils gardent la même motivation parce que, en fait, sans l'espoir, ils ne pourraient pas travailler. Et puis, il y a aussi toujours les miraculés. Vous avez peut-être vu ce bébé de 18 jours qui est sauvé avec sa mère. Alors, c'est ce genre de choses qui fait qu'ils gardent l'espoir et la motivation.
5: Et les Suisses n'ont pour l'instant sauvé personne vivant, Anouk. Est-ce que c'est un échec ?
6: Alors bien sûr, c'est pour les équipes, pour les jeunes sauveteurs, c'est difficile, c'est démotivant. Mais je ne pense pas qu'on puisse dire que c'est un échec, parce que pour les gens, les victimes ici, c'est important de sentir qu'ils ne sont pas seuls. Et la seule présence des équipes internationales, eh bien, ça montre qu'ils ne sont pas abandonnés. Et puis, même retrouver des corps, eh bien, c'est important pour les familles. C'est aussi important, peut-être moins que des vivants, mais ça reste quelque chose de crucial. Et puis après, il y a évidemment le côté plus politique pour la Suisse. Ben, c'est une façon de montrer son savoir-faire. Les Suisses étaient une des premières équipes sur place. Et puis, on a bien vu, ben, ils ont une expertise, ils ont du matériel. Et puis, une fois qu'ils arrivent sur les lieux, c'est souvent eux qui prennent le lead des opérations.
5: Ouais, la chaîne suisse de sauvetage a vite été rejointe, hein, par plusieurs équipes, 53 au total. Plus de 2300 personnes sont là pour aider, pour retrouver des corps. Comment les équipes collaborent entre elles ?
6: Alors, il y a une coordination centrale, mais c'est vrai que c'est parfois chaotique. Ce que j'observe, c'est qu'il y a une vraie volonté de travailler ensemble. Sur le terrain, les gens, c'est des sauveteurs. Avant d'avoir une nationalité, ils travaillent ensemble. Il y a parfois des tensions, il y a parfois des incompréhensions, mais il y a aussi des belles collaborations. Hier, on a vu travailler main dans la main des sauveteurs du Salvador, de la Colombie et du Venezuela avec les Suisses. C'était assez émouvant de voir ça, alors que politiquement, on sait que, par exemple, le Salvador et le Venezuela sont des ennemis jurés, leur président des bords politiques très très différents. Bah là, c'était émouvant de voir qu'ils arrivaient à travailler ensemble. Ils ont par exemple fait un échange d'écussons, c'est-à-dire que les Salvadoriens ont donné leur écusson aux Suisses et vice-versa, ils se sont collés sur le bras. Apparemment, ça, c'est la façon de briser la glace entre les équipes.
0: Aucun esprit de compétition entre ces équipes internationales ?
6: Pas sur le terrain, pas vraiment, mais c'est vrai que dans le camp, on sent qu'il y a cette volonté, cet espoir d'avoir le succès, l'histoire qui fera le tour du monde. Tout à l'heure, il y a un homme de 21 ans qui a été retrouvé après 106 heures sous les décombres. C'est l'équipe du Salvador qui l'a trouvé. Eh bien, c'est le président salvadorien lui-même qui l'a annoncé. On voit bien que c'est aussi une question d'image pour ces pays.
2: Et puis hier soir, Anouk, il y avait la présidente par intérim du Venezuela qui est venue.
6: Exactement, elle est arrivée par surprise dans le camp où je me trouve ici, sur le terrain, dans le stade où se trouvent les équipes notamment chiliennes, françaises, colombiennes, espagnoles et les Suisses. Donc elle est allée saluer et remercier les équipes internationales. Beaucoup de monde a critiqué la réponse gouvernementale au tremblement. C'est vrai que sur le terrain, les gens sont très frustrés. J'ai parlé à des pompiers vénézuéliens qui sentent aussi qu'il y a peu d'appui du gouvernement. Quand on est dans cette situation, ça ne va jamais assez vite. Donc, c'est vrai que c'est un sentiment très commun, le chaos, la désorganisation. Mais il faut peut-être le relativiser parce qu'aucun pays n'est vraiment prêt à ce genre de choses. Et puis, ce que disent ici les sauveteurs, c'est que les sauveteurs suisses, c'est que d'abord, il y a un signal positif dans la décision d'autoriser toutes ces équipes à venir, qu'ils ont eu un soutien logistique de la part du Venezuela qui était acceptable. Et puis, on voit aussi que le fait de faire venir toutes ces équipes sur place, avec les mois de tension et de tension politique et de fermeture du pays, eh bien, maintenant, ils tolèrent aussi la présence de journalistes. Donc, certains espèrent que là, ce soit un signe positif pour la Suisse, que la collaboration avec la communauté internationale sera plus facile.
0: Un grand merci à Anouk Henry pour votre récit de terrain. On s'excuse pour les petits problèmes techniques, évidemment, inévitables avec les conditions dans lesquelles vous êtes depuis le Venezuela. Merci. Bonne suite.
6: Merci, bonne soirée.
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2: Et dans la suite de cette émission, le business des paris sportifs pendant le mondial, il n'a jamais été aussi lucratif et addictif. Et puis un autre sport que les jeunes adorent, le skate. Et surtout les skateparks, lieu de rencontre par excellence. Mais d'abord, une histoire de chiens et de loups.
0: Oui, alors que la saison d'estivage a débuté, les Verts de l'Arc Jurassien veulent renforcer et coordonner l'élevage de chiens de protection de troupeaux dans toute la région. Car les loups sévissent depuis quelques années. En ce mois de juin, deux génisses et un ovin ont déjà été tués. Est-ce pour autant la solution ? On en débat avec nos deux invités, Loïc Fray, député UDC Neuchâtelois et éleveur, et Clarence Chollet, conseillère nationale verte neuchâteloise. Bonsoir à tous les deux.
8: Bonsoir.
9: Bonsoir.
0: Clarence Chollet, pourquoi axer votre proposition sur la mise à disposition de chiens de protection ?
8: Alors l'idée, c'est effectivement de déposer des objets coordonnés dans les cantons de l'Arc Jurassien pour chapeauter cet élevage des chiens de protection des troupeaux. Et pourquoi ? Parce qu'en fait, la Confédération s'est retirée de cet élevage pour laisser en fait aux éleveurs et éleveurs privés le soin d'élever ces chiens de protection. Et l'idée, c'est que dans l'Arc Jurassien, en fait, on a un élevage très spécifique, un élevage bovin dans des espaces plus ouverts qu'au Valais. Et donc, toutes les règles ont été faites par la Confédération plutôt pour les cantons alpins. Et là, ce qu'on aimerait, c'est que les cantons de l'Arc Jurassien se mettent ensemble pour avoir un élevage spécifique à l'Arc Jurassien.
0: Mais à vous entendre, Clarence Chollet, si on a beaucoup plus de chiens de protection, on aura beaucoup moins d'attaques de loups. C'est mathématique.
8: Alors c'est mathématique, ça a été très, très facilement prouvé dans les cantons alpins, dans cet arc alpin, où ces mesures mises en place ont été testées avec succès. Les attaques ont fortement diminué, les attaques justement sur les troupeaux qui sont protégés par des chiens.
2: Loïc Fray, les chiens de protection ont fait leur preuve, nous dit Clarence Chollet. Pourquoi ne pas faire cela à grande échelle dans l'arc jurassien ?
9: Déjà, la première chose, c'est que l'arc jurassien n'est pas les alpages valaisannes ou les Pyrénées. Moi, si je prends mon exemple, j'ai des bovins sur 7 sites proches des dernières attaques. Donc, il me faudrait une dizaine de chiens. Mm-hmm. Enfin, qui s'en occupe toute l'année et puis ben, qui paye.
2: Clarence Cholet, qui s'occuperait de ces chiens? Qui paierait?
8: Alors c'est spécifiquement pour ça qu'on dépose des objets. On demande au canton de s'engager déjà ben, que les chiens puissent être élevés dans des bonnes conditions avec des normes strictes de sécurité notamment, mais aussi ben, qu'on puisse soutenir les éleveurs qui souhaitent avoir un chien de protection. Donc ce qu'il faut savoir, c'est que la Confédération s'est retirée de l'élevage des chiens, mais c'est pas retiré du soutien financier.
0: Mais
8: pour
0: Clarence
8: Cholet,
0: vous avez dit un chien de protection. Si Loïc Frey en a besoin de 7, vous êtes prêt du coup à financer 7 chiens de protection pour Loïc Frey?
8: Mais le financement est déjà prévu par la Confédération. En fait, c'est la Confédération qui met 80% du coût, le canton 20%. Maintenant, notre demande, c'est que l'élevage soit coordonné pour avoir des chiens qui soient spécifiquement justement prévus pour les troupeaux bovins de l'arc jurassien. Donc le financement finalement n'est pas une question, il est déjà prévu par la Confédération.
2: Loïc Frey, le financement n'est pas une question, nous dit Clarence Cholet. Alors dans ce cas, vous pourriez avoir 7 chiens de protection. Est-ce que ça vous pose encore un problème?
9: Ben les chiens de protection de troupeaux doivent être élevés au sein de... Il faut les acheter chiots. Ils doivent être élevés au sein d'un troupeau pour qu'ils s'imprègnent du troupeau pour pouvoir les défendre. Donc non, moi, ça ne me rassure pas du tout.
2: Est-ce que les randonneurs qui traversent aussi vos pâturages seraient en danger, Loïc Frey?
9: Ben, un patou, il détecte une menace à plus de 100 mètres. Donc, comment il fait apprendre que le randonneur n'est pas une menace? Et le cas échéant, le chien, il va sûrement faire son travail. Le randonneur, on ne sait encore pas comment lui va peut-être réagir. Donc, c'est un souci plus pour le paysan. Et le cas échéant, que ce soit le chien ou le randonneur qui fait un mauvais geste, qui est responsable?
2: Clarence Cholet, on n'est pas dans des grandes étendues comme dans les Grisons, par exemple. Les randonneurs sont très proches des bovins, des troupeaux, avec le risque peut-être de se faire mordre par un chien de protection.
8: Ben c'est précisément pourquoi l'élevage des chiens doit être très consciencieux et aussi dirigé vers les spécificités de l'arc jurassien. C'est pour ça qu'on dépose ces objets, parce que pour le moment, le programme de la Confédération, il est conçu plutôt pour les spécificités de l'arc alpin, et avec cette envie de mettre les cantons ensemble pour créer un programme spécifique à l'arc jurassien, on va dans la bonne direction pour régler ces potentiels conflits. Après, évidemment, des conflits, on les connaît. Il n'y a pas de solution miracle. Il faut mettre en place les moins mauvaises solutions, celles qui marchent le mieux, et ensuite, évidemment, bah, encadrer ça pour qu'il y ait le moins de conflits possible.
0: Alors, on voit que les éleveurs, en tout cas, Loïc Frey n'est pas forcément convaincu par cette mesure. Loïc Frey, vous, qu'est-ce que vous proposez? Quelle est votre solution, alors, pour éviter les attaques de loups?
9: Alors, à mon avis, ben, la solution miracle, c'est clair qu'elle n'est encore pas trouvée. Mais une solution devra quand même être trouvée, parce qu'on ne peut pas aller tous les matins voir nos genisses avec la boule au ventre et puis une fois qu'on les a comptés, avoir un ouf de soulagement. Mais à l'heure actuelle, la seule solution qu'il y a, c'est que vu que le loup, génétiquement, n'est pas fait pour attaquer les bovins, s'il a appris à attaquer le bovin, c'est que c'est déjà trop tard.
2: Ça veut dire qu'il faut le tirer? Donc, il faut tirer le loup?
9: Il faut le tirer avant qu'il apprenne au reste de la meute d'attaquer le bovin. Clarence à l'heure Cholet. Actuelle, c'est la meilleure solution.
0: Clarence Cholet, c'est la meilleure ou la moins bonne solution?
8: Alors, bon, ce qu'il faut dire, ce qu'il faut rappeler, c'est que les mesures de protection, elles vont pas remplacer les tirs de régulation. Hein, c'est deux aspects très différents. Les tirs de régulation, dans certains cas, ils sont parfois nécessaires. Et effectivement, sur des meutes qui se sont spécialisées sur les troupeaux de bovins, les tirs de régulation peuvent avoir parfois une utilité, mais ce qu'il faut savoir, c'est que ce que la Confédération est en train de mener, donc vraiment des campagnes massives de régulation, cette mesure-là, elle n'a pas prouvé son efficacité, parce que qu'est-ce que font les loups quand il y a beaucoup de tirs de régulation? Ben, en fait, ils compensent par une reproduction plus importante. Alors que ben, les mesures de protection, notamment avec des chiens de troupeau, elles, c'est des mesures qui ont prouvé leur efficacité.
2: Clarence Cholet, les Verts de l'arc jurassien font cette proposition aujourd'hui. Ils vont déposer des postulats, mais est-ce que vous avez parlé avec des agriculteurs? Est-ce qu'ils vous suivent? Est-ce qu'ils trouvent que c'est une bonne solution?
8: Bah, les agriculteurs, enfin, vous pouvez aussi demander au premier.
2: On va lui demander tout de suite après.
8: Mais les agriculteurs, ils sont démunis actuellement. Donc, ils subissent ces attaques. Ça leur met la boule au ventre, comme ça vient d'être appelé. Et ils sont quand même preneurs d'actions, de mesures, quelles qu'elles soient. Et une mesure qui est efficace, c'est les chiens de protection. Mais il y a plein d'autres mesures qu'il faut discuter, qu'il faut travailler. Et justement, des mesures spécifiques à l'arc jurassien qui n'ont pas encore été pensées par la Confédération.
0: Loïc Frey, que vous disent vos collègues éleveurs, agriculteurs de l'arc jurassien?
9: Bah, la peur, et puis on attend la vraie solution. Enfin, voilà, le chien, bah, comme j'ai dit au début, c'est une solution. Maintenant, comment la mettre en place chez nous? J'ai de la peine à l'imaginer. Donc maintenant, on attend vraiment, depuis Berne, depuis les chambres fédérales, de venir avec une solution, qu'on puisse cohabiter avec le loup. Il y a sûrement une solution, mais il faut la trouver maintenant.
0: Alors on verra ce que trouvera peut-être comme solution le Parlement fédéral. On verra aussi quel sort sera réservé à ces différents postulats. Motion déposée donc dans différents cantons de l'arc jurassien et un peu au-delà puisque ça va jusqu'à Genève. Merci beaucoup à tous les deux d'être venus en débattre. Loïc Frey, député UDC Neuchâtelois et éleveur, on l'a bien compris. Et Clarence Cholet, conseillère nationale verte neuchâteloise. Bonne soirée à tous les deux.
8: Merci, bonne soirée.
9: Merci, bonne soirée.
0: En football, le Canada est la première équipe à s'être qualifiée pour les huitièmes de finale de la Coupe du Monde. Il a battu hier soir l'Afrique du Sud 1-0.
2: Ce soir et cette nuit, trois autres matchs sont au programme avec notamment le Brésil qui affronte le Japon dans quelques minutes. Bonsoir Joël Robert.
10: Bonsoir.
2: Vous êtes l'un de nos envoyés spéciaux au Mondial. Alors on va s'intéresser à cette équipe du Brésil hein, parce qu'elle a longtemps été considérée comme la meilleure équipe du monde. Pourtant, ce n'est plus du tout le cas. Elle n'a plus remporté la Coupe du Monde depuis 24 ans. Elle n'a d'ailleurs plus été en finale depuis cette date. Est-ce qu'on peut encore décrire le Brésil comme le pays du football ?
10: Ouais, ce n'est plus le pays du football, c'est l'un des pays du football, mais ce n'est plus l'unique pays, ça c'est certain. Quand vous ne gagnez pas de titre mondial depuis 24 ans, vous ne pouvez plus vous considérer comme le pays de référence, même si le Brésil a toujours été présent depuis le début des Coupes du Monde. C'est le seul qui, depuis 1930, 27 fois de suite, a participé aux Coupes du Monde de football, avec 5 titres majeurs quand même. Les traditions du football sont toujours bien là au Brésil. Il y a toujours autant de supporters sur les compétitions. Encore une fois, ils sont très nombreux à suivre l'équipe nationale aux États-Unis. Il y a toujours une énorme pression pour décrocher cette fameuse 6e étoile, ce fameux 6e titre mondial, mais ça devient toujours de plus en plus compliqué pour l'équipe brésilienne. Et encore cette année, le Brésil est considéré parmi les favoris, les outsiders, mais ce n'est pas le grand favori.
2: Alors, c'est plus le grand favori. Alors, comment on explique ce déclin du football au Brésil? En tout cas, c'est plus le premier, quoi.
10: Bon, il y a déjà la concurrence des autres équipes, ça c'est certain, des équipes européennes notamment, avec l'Espagne, la France, l'Allemagne, qui ont tous gagné des titres ces dernières années. Il y a aussi des équipes européennes qui jouent des demi-finales, comme la Croatie, comme la Grande-Bretagne. Il y a l'Argentine également autour de Messi qui revient dans le giron des équipes capables de gagner des Coupes du Monde. Les pays africains aussi émergent, le Maroc est en finale il y a 4 ans. Le foot s'est globalisé, on le sait, et les adversaires des Brésiliens au haut niveau sont de plus en plus présents. Et puis, aussi au Brésil, il faut le dire ce qu'il y en est, il y a aussi des joueurs qui sont moins bons que dans les années de gloire du Brésil. Quand je vous dis Ronaldo, Ronaldinho, Cafu, Roberto
0: ça
10: Carlos, Kaká, Rivaldo, pour les plus anciens, Romario, Bebeto, sans remonter jusqu'à Pelé, sont des joueurs qui nous font hérisser les poils sur les bras, des joueurs qui ont marqué l'histoire du foot, et bien voilà, ils ne sont plus forcément là. À cette époque, les Brésiliens étaient dans les meilleurs clubs européens, c'était des ballons d'or très souvent, Ronaldo, Ronaldinho, Kaká, des meilleurs joueurs du monde qui jouaient dans les meilleurs clubs, on se souvient de tous les Brésiliens qui jouaient au Real ou au Barça, ce n'est plus complètement le cas. Il n'y a plus de numéro 9, notamment de vrais buteurs du côté du Brésil. Le dernier, c'était Ronaldo. Certes, maintenant, il y a Cunha, Vinicius, mais ça n'a pas la valeur de Ronaldo. Il y a aussi des problèmes structurels dans le foot brésilien. Au Brésil, il faut le dire, des problèmes dans les clubs. Il y a aussi des soucis de corruption. Les jeunes joueurs partent beaucoup plus vite également en Europe. Ils se noient pour certains dans la masse des joueurs qui arrivent un petit peu de partout dans les clubs européens. Et puis aussi, il ne faut pas l'oublier, les traumatismes des dernières années. Le 7 7-1 contre l'Allemagne en demi-finale de 2014 au Brésil, à Belo Horizonte, j'y étais, je peux vous dire que les Brésiliens l'ont toujours au travers de la gorge. Le 8e contre la France en 2006, le quart contre les Pays-Bas en 2010, le quart contre la Croatie il y a 4 ans. C'est simple, le Brésil n'a plus la culture de la gagne au haut niveau et tout ça, ça se ressent et fait que le Brésil n'est plus le sport, n'est plus le pays majeur du foot en Coupe du Monde ces dernières années.
0: Le style de jeu, Joël, aussi du Brésil a un peu changé. On est loin du football samba, comme on l'appelait il y a quelques années.
10: Oui, complètement. Quand on évoquait les joueurs tout à l'heure, Ronaldinho, Ronaldo, c'était vraiment le foot champagne, une touche de balle, le foot léché. Un pays qui prenait plaisir à jouer avec des joueurs qui avaient le sourire quand ils évoluaient, qui donnaient le tournis aux équipes adverses. Maintenant, le foot brésilien, c'est aussi un petit peu aseptisé, est devenu, j'ai envie de dire, presque normal. Ce n'est plus cette folie qui arrivait du Brésil tous les 4 ans. Les joueurs évoluent dans les clubs européens, je vous l'ai dit, partent plus tôt. Donc, prennent aussi parfois la rigueur du foot européen et perdre la magie qui faisait qu'elle explosait. Je me souviens, il y a quelques années, enfin quand j'étais plus jeune, on avait tous le maillot jaune, on attendait de voir ces Brésiliens, vous aussi sans doute Valentin, en Coupe du Monde pour briller. Voilà, c'est génie du foot, ce n'est plus le cas actuellement, vous avez raison.
2: Juste, Joël, ce soir le Brésil affronte le Japon, il reste quand même favori.
10: Oui, sur le papier, il est toujours favori, il compte beaucoup sur Cunha, sur Vinicius, sur Neymar qui va peut-être jouer, même si le Brésil n'a pas été très rayonnant depuis le début de cette Coupe du Monde, on se souvient ce nul contre le Maroc, il a déjà perdu contre le Japon en match amical, cette équipe japonaise de plus en plus présente au niveau, qui a déjà battu des équipes européennes de haut niveau, collectivement c'est pas mal, il y a une certaine rigueur, mais faut être honnête, une élimination ce soir du Brésil en 16e de finale serait un tremblement de terre au Brésil dans le sens figuré. Du terme, ça sera un nouveau coup très dur pour le pays et pour Ancelotti, c'est l'entraîneur, c'est le dernier mot sur lequel je voulais insister, parce que voilà, le Brésil a été chercher Ancelotti qui a tout gagné en club, entraîneur italien, qui comme joueur a été gagné la Ligue des Champions, comme entraîneur également avec tous les clubs. Sa mission, c'est de remettre le Brésil sur la carte mondiale dans les gros rendez-vous, comprenez par là, gagner un 6e titre. Voilà, il y a du boulot pour Ancelotti, donc si ce soir il est éliminé en 16e de finale, je suis pas sûr qu'il retourne au Brésil avant de rentrer en Italie. Sa carrière pourrait avoir un petit soubresaut ce soir en cas de défaite.
2: Merci Joël Robert. Le coup d'envoi de ce match, c'est à 19h et c'est à suivre sur RTS2, tout comme Allemagne-Paraguay à 22h30 et Pays-Bas-Maroc à 3h du matin. Bon match à vous, Joël.
0: Belle soirée.
10: Merci,
0: football.
10: Bonne soirée.
2: Merci. Et qui dit match dit paris sportif.
0: Ouais, le mondial cette année est devenu l'événement des paris sportifs le plus important de l'histoire des jeux d'argent qui charrient leur lot d'émotions, mais aussi de risques de blanchiment d'argent, de délits initiés et d'addiction. Bonsoir Jean-Luc Monherbanet.
11: Bonsoir.
0: On vous connaît comme directeur général de la loterie romande. Vous présidez également l'association United Lotteries for Integrity in Sports qui regroupe toutes les loteries autorisées par les États. D'abord, expliquez-nous peut-être quelle est la raison d'être de cette organisation.
11: Comme vous venez de le souligner, les paris sportifs et tout particulièrement pendant le championnat du monde réunissent beaucoup d'intérêts, énormément de sportifs dans le monde entier et Paris, ce qui génère des montants considérables qui sont échangés entre parieurs et entre opérateurs. À partir de là, nous sommes très attentifs à l'intégrité de ces dites compétitions, puisqu'effectivement, qui va parier si par avance, on n'est pas certain que la compétition est propre, n'a pas été manipulée. Et le but de la création de cette entité Yolis, c'est précisément de monitorer les compétitions pour tenter de déterminer s'il y a des suspicions, des indices de manipulation des compétitions.
2: Donc vous surveillez pour détecter, mais vous n'exercez pas un contrôle ?
11: Non, alors nous surveillons au moyen de plusieurs dispositifs. Tout d'abord, l'intelligence artificielle, on en parle beaucoup à très nombreux titres ces dernières années. Eh bien, nous aussi, nous y sommes mis. Nous avons développé avec nos partenaires un logiciel qui réunit, qui agrège des informations qui viennent du monde entier, de tous nos membres sur les 5 continents, et puis qui maintenant, de façon prédictive, permettent de générer des alertes. Et ensuite, on partage ces alertes avec, bien sûr, les opérateurs de paris sportifs, mais aussi les fédérations sportives et bien sûr la police.
0: Selon les cabinets spécialisés, cette Coupe du Monde en Amérique du Nord et au Mexique explose tous les records. On estime entre 50 et 60 milliards de dollars de paris sportifs. Comment expliquer ce chiffre-là, ce boom-là ?
11: Oui, c'est considérable. Il y a plusieurs événements qui le justifient. Avant tout, la digitalisation. Tant que l'on pouvait jouer que dans les points de vente de façon traditionnelle, les montants joués étaient relativement limités. La digitalisation digitalisation, l'informatisation a permis de multiplier les possibilités, les opportunités de jouer. Le développement du jeu illégal, il faut le dire, qui est un grand souci également, qui offre une palette considérable de milliers de sites sur lesquels on peut parier, font que toutes ces opportunités ont fait exploser le marché. Un autre événement également qui a été déterminant il y a environ 7 ans, c'est que les États-Unis, qui avaient fermé le marché des paris sportifs, officiellement en tout cas, le marché illégal était là, très présent, mais qui l'a officialisé, a fait en sorte que ça a explosé, et notamment pour le football, le soccer chez eux, qui devient également populaire.
2: Il y a énormément d'équipes aussi cette année au Mondial, 48 pour commencer. Ça aussi, ça augmente le nombre de paris sportifs?
11: Je dirais que dans une mesure assez limitée, parce qu'effectivement, c'est 48 équipes qui vont concourir pour le championnat du monde, mais pendant 3 semaines, alors que pendant l'année, il y a des milliers de compétitions sur lesquelles nous exerçons cette surveillance, et par année, ça représente près de 1 million de compétitions que nous surveillons 24 heures sur 24, 365 jours par an, avec les 3 hubs que nous avons créés, avec cette structure qui a son siège dans les locaux de la Loterie Romande à Lausanne, mais également un hub à Hong Kong, un au Danemark et un à Montréal.
0: Par contre, le fait qu'il y ait eu plus d'équipes, c'est aussi des plus petites nations du football, des pays pauvres. On peut imaginer que ces pays sont peut-être plus susceptibles d'être touchés par des paris truqués, ou pas du tout?
11: Alors, c'est relativement peu important pour une compétition comme le championnat du monde, parce qu'elle est regardée, scrutée par des millions, des milliards de personnes dans le monde. Une surveillance officielle très importante s'y exerce, donc c'est pas impossible, mais ça peut arriver. Les compétitions qui nous préoccupent plus sont paradoxalement les moins visibles, celles de seconde, troisième importance, les championnats de Ligue B, de Ligue C, dans certains pays parfois assez exotiques, sur lesquels on va pouvoir parier. Donc en fait, oui, la visibilité du championnat du monde met ce problème en évidence, et nous en sommes très heureux, mais nous les exerçons cette surveillance 365 jours par an.
0: Et sur les plus petits événements, qu'est-ce qui vous met la puce à l'oreille, qui vous dit « Oula, il y a quelque chose de douteux ?»
11: Alors, ce peut être des informations que nous partageons avec les personnes que nous avons sur le terrain, mais souvent, ce sont ce que nous appelons des paris atypiques. C'est-à-dire qu'il y a des variations de montants joués, de volumes d'enjeux tout à fait anormaux. Il y a des changements de cote inexpliqués, qui ne s'expliquent pas par des paramètres sportifs ou économiques. Et à partir de là, nous générons des alertes que nous partageons avec tout le réseau dans le monde entier que nous avons de nos partenaires, c'est-à-dire les opérateurs de paris sportifs, mais aussi avant tout les fédérations sportives. Nous avons des accords avec le CIO, la FIFA, l'UEFA, toutes les grandes fédérations. Et puis bien sûr, les polices. Nous avons également des accords avec Europol, Interpol, avec le FBI.
2: Alors, pour revenir au Mondial, aussi visible soit-il, y a-t-il quand même des paris truqués pendant ce Mondial, pendant cette Coupe du Monde?
11: Jusqu'à présent, aucune alerte n'a été partagée, mais il y a encore quelques matchs à se dérouler, et puis on verra bien comment ça se passe. Mais généralement, comme je vous le disais, ce sont plutôt les compétitions un peu moins visibles qui sont les plus susceptibles d'être manipulées.
0: C'est rassurant.
2: Oui, c'est rassurant. Vous êtes aussi le directeur général de la Loterie Romande, Jean-Luc Monner-Banet. Ce Mondial, ces compétitions, c'est aussi la poule aux œufs d'or pour la Loterie Romande.
11: C'est une opportunité, effectivement, d'être partie de ce marché qui préexistait avant l'entrée en vigueur de la nouvelle loi et qui nous a donné les moyens d'être pertinents sur ce marché. C'est vrai, mais c'est en même temps l'occasion de mettre en avant les préoccupations que nous avons aussi, qui sont déterminantes, qui sont celles de lutter contre la dépendance, lutter contre le jeu excessif, le jeu des mineurs, qui sont des éléments qui sont tout à fait au centre de nos préoccupations, tous les jours, encore une fois, et pas particulièrement pendant le Mondial.
2: Mais il n'y a pas un peu un paradoxe? Surveiller les paris, mais en profiter de l'autre côté?
11: C'est la nature même de notre activité. Effectivement, nous avons deux injonctions qui peuvent sembler contradictoires, mais qui pour nous sont complémentaires. On doit penser à 95% de la population qui sont ceux qui jouent de façon récréative, vous, moi, j'en suis certain, mais en même temps être très attentif à ces 5% de la population qui sont susceptibles d'avoir des problèmes de dépendance un jour ou l'autre.
0: Mais justement, quand on a ce contexte de Coupe du Monde, il y a déjà les paris sportifs qu'on fait entre collègues, entre amis, etc. On est encouragé à parier. Il y a aussi ces publicités qui nous encouragent à parier, notamment on dit, voilà, la Loterie Romande avec des publicités. Est-ce que c'est pas problématique ça de... par rapport à la question des addictions?
11: Non, pas du tout. Nous avons eu la semaine dernière un séminaire très important co-organisé par Ulysse justement avec la présence du CIO, au Musée Olympique, où une étude démontrait qu'environ 84% des publicités, qu'elles soient digitales ou physiques, sont le fait des acteurs illégaux. Donc la pression de la publicité existe. Oui, nous sommes présents, mais l'immense majorité de cette publicité provient de sites illégaux qui n'ont pas d'autorisation de vendre leurs jeux non seulement en Suisse, mais dans la majorité des pays européens. Et c'est vrai que cette pression-là, elle est absolument inadmissible et il faut lutter contre elle.
0: Interdire toute la publicité pour les paris sportifs et la contrôler, est-ce que vous seriez pour ?
11: Non, bien sûr que non. Il faut que nous laissions savoir, tant qu'il existe des jeux illégaux, qu'il existe des alternatives légales, surveillées, contrôlées, et puis je ne cesse de le rappeler, dont les bénéfices finissent par justement retourner au sport, non seulement au sport d'élite, mais aussi au sport amateur, au sport des enfants, au sport amateur... aux clubs de football locaux. Donc, c'est important d'en parler.
2: Et puis, on parle aussi pas mal de l'essor des paris prédictifs, hein, avec des plateformes comme Polymarket, Kalshi, où les participants échangent des contrats de type oui-non. En quoi représente-t-il un risque supplémentaire ?
11: Très clairement, un risque important. Nous sommes en train d'adresser ce risque au niveau de l'Association mondiale des loteries, avec Ulysse justement, avec les gouvernants, avec notre régulateur en Suisse, qui s'engage aussi contre ce phénomène. Parce que, comme je le disais récemment justement à ce séminaire, ces acteurs prétendent ne pas être des opérateurs de paris sportifs. Néanmoins, si ça sent le pari sportif, ça ressemble à du pari sportif, c'est peut-être que c'est du pari sportif et qu'à notre avis, ça doit être extrêmement régulé.
0: Un grand merci Jean-Luc Malherbanet d'être venu exposer votre point de vue et ce que fait Ulysse. On a bien compris donc cette fêtière des loteries. Vous êtes le directeur aussi également général de la Loterie Romande. On vous souhaite une bonne soirée.
11: Merci.
2: Merci.
0: On termine cette émission sur des roulettes, celle du skateboard.
2: Oui, le skate, cette discipline qui envoûte les jeunes et les skateparks, véritable lieu de rencontre. D'ailleurs, quelles influences ont-ils sur le bien-être de la jeunesse ? Une étude financée par le Fonds National Suisse planche justement là-dessus. Bonsoir Jérôme Heim et Julien Glauser.
12: Bonsoir.
13: Bonsoir.
2: Merci d'être en direct de Neuchâtel. Jérôme Heim, vous êtes chercheur à la Haute École de Gestion ARC et initiateur de cette étude. Julien Glauser, vous participez à cette étude. Vous êtes collaborateur scientifique à la Haute École de Travail Social de Fribourg et conservateur au musée d'ethnographie de Neuchâtel. Et vous êtes tous les deux skateurs. C'était pour continuer de faire du skate que vous avez lancé cette étude, Jérôme Heim ?
12: En partie, en tout cas, de contribuer à construire des skateparks, c'était une façon de pouvoir rester dans ce milieu-là. Et au moment où j'ai eu l'opportunité de pouvoir jeter un regard académique sur cette pratique, sur le fait de construire des skateparks avec des jeunes, et puis d'avoir un financement avec le Fonds National Suisse, ben, j'ai évidemment sauté sur l'occasion, ce qui m'a permis de continuer de skater effectivement.
2: Et pourquoi s'intéresser au skatepark en particulier ?
12: J'ai longtemps hésité à faire une recherche de façon plus large sur des formes d'urbanisme participatif avec des enfants et je me suis vraiment rendu compte que les skateparks avaient une spécificité avec des codes particuliers. On peut vraiment parler d'un monde social à part avec ses conventions et j'ai vraiment pensé que c'était une bonne manière de prendre cette problématique d'un urbanisme de façon plus générale qui pourrait impliquer justement des jeunes tout en tirant en fait des enseignements qui pourraient être utile à d'autres types de projets.
0: Alors, c'est pas n'importe quel skatepark, hein. Vous avez sélectionné des skateparks qui ont tous été pensés, portés et construits par les jeunes. Julien Glauser, c'est dans ces conditions que ce lieu prend une dimension toute particulière ?
13: Oui, effectivement, parce qu'il y a plusieurs types de skateparks, ceux qu'on demande et puis que la commune commande et qui sont livrés sans vraiment grosse discussion avec les intéressés. Là, c'est les intéressés qui doivent déjà se rencontrer, définir un projet commun et après faire les démarches pour essayer d'avoir quelque chose où eux-mêmes sont acteurs. Et en plus, dans plusieurs communes, c'est des fois faute de moyens qu'on passe par le DIY. Donc on va aider au fond sa commune à créer quelque chose qu'elle ne pourrait peut-être pas proposer autrement.
2: C'est une sorte d'apprentissage de la citoyenneté que de construire un skatepark, Jérôme Heim ?
12: Oui, en tout cas, évidemment, mais ça peut se prêter à toute forme d'engagement associatif. Au moment où on veut, en tout cas, construire une infrastructure de ce type, eh bien, il faut généralement se constituer en association qui fonctionne généralement sous forme de démocratie, pas forcément avec des votes, mais en tout cas où on apprend à se mettre d'accord. On doit aussi, justement, respecter les règles du fonctionnement d'une commune avec le dépôt d'un permis de construire. Et on va devoir aussi, justement, composer avec les autorités et les services municipaux, parce que le but justement de ce type de projet, c'est que ça puisse se faire en partenariat avec une commune. On ne parle pas de skatepark do-it-yourself qui sont illégaux, nous on est vraiment à s'intéresser à ce type de projets qui sont autorisés par les communes, et d'une certaine manière, on est obligé de faire l'apprentissage du fonctionnement d'une ville avec ses règlements, ses fonctionnements justement des services divers et variés, notamment des services de jeunesse ou des services de la voirie.
2: Alors, il y a ce qu'on apprend à faire en construisant un skatepark, et notamment cette discussion qu'on a avec les autorités politiques. Julien Glauser, est-ce qu'il y a aussi une dimension sociale? Un skatepark, c'est là où on se retrouve, c'est là où les jeunes se retrouvent?
13: Oui, c'est souvent dans le cadre de la pratique qu'on se retrouve. Et donc, ça commence par souvent par une place ou en bas d'une maison dans un quartier pour les plus jeunes. Et puis, petit à petit, ces groupes font des choses ensemble, qui sont des voyages pour aller skater ailleurs. Ou alors, ils se mobilisent pour essayer d'avoir eux-mêmes quelque chose à skater et d'agir sur leur environnement. Donc, effectivement, l'aspect social est très important. Et comme disait Jérôme, pour construire, il faut être ensemble, se mettre d'accord et trouver des consensus. Et ça marche mieux quand les gens s'entendent bien.
2: Parce que dans un skatepark, on ne fait pas que du skate. Soyons honnêtes.
13: Non, c'est tout un lieu de socialisation. Les gens se retrouvent pendant les constructions, les gens amènent à manger. Il y a au fond aussi l'apéro d'après session, etc. Donc c'est un endroit où on peut se poser, avoir du temps avec les gens, les plus jeunes, les plus âgés, puis où les gens se retrouvent assez démocratiquement, mais c'est vraiment un beau lieu de sociabilité.
0: Oui, allez-y.
12: Et justement, la particularité de ce type de projet en do-it-yourself, c'est que la plupart du temps, les personnes qui sont impliquées ont envie de faire davantage qu'un simple skatepark, une infrastructure sportive. Il y a l'envie d'y apporter sa touche avec des décors, des mosaïques, mais aussi des aménagements pour que ça soit des lieux qui soient sympathiques. Et c'est vrai que le do-it-yourself, puisque c'est fait bénévolement, ça prend certainement plus de temps qu'une infrastructure qui aurait été construite par une ville. Elle serait peut-être parfois pas parfaitement réalisée ou pas parfaitement aux normes, mais ça permet quand même que ces personnes s'impliquent durablement. Aussi, il y a un respect par rapport à cet endroit, crée vraiment une relation très forte à la fois à l'endroit, mais aussi avec les autres personnes qui se sont impliquées et qui utilisent cet endroit.
0: Ce qu'on voit souvent dans les skateparks, c'est un métissage de générations, si on peut l'appeler comme ça. Ça va de 7 à 77 ans, pour reprendre la formule. Est-ce qu'on l'observe aussi dans ces skateparks qui sont construits par les jeunes eux-mêmes?
12: Alors évidemment, les skateparks do-it-yourself impliquent d'avoir des compétences, et c'est parfois les plus âgés qui les apportent aux plus jeunes, donc il y a aussi cette forme de transmission de connaissances. Et en tout cas, ce qui est sûr, c'est que les skateparks contribuent à la longévité des skateurs, puisque quand il s'agit d'aller faire du skate dans l'espace public, c'est quand même un autre engagement que dans un skatepark où on se retrouve entre amis, où on est dans un espace un peu plus confortable, voilà.
2: Alors on a parlé de métissage des âges, Julien Glauser, est-ce qu'il y a aussi un métissage des genres? Est-ce que les skateuses ont une place?
13: De plus en plus, oui. C'est vrai que dans les années 90, le skate était très très fortement masculin, plutôt des jeunes hommes. Mais avec les skateparks, ça permet d'avoir des gens plus jeunes et des cours d'initiation pour les tout-petits. Et dans ces cours, on remarque qu'il y a aussi beaucoup de jeunes filles qui viennent essayer. Et puis ça se remarque aussi après dans la pratique, où les jeunes filles, les jeunes femmes ou les femmes plus âgées peuvent venir tranquillement essayer, peut-être quand il n'y a pas trop de monde, mais à des moments plus tranquilles. Et ça permet d'avoir une mixité qui devient de plus en plus grande dans le skate. Alors, on n'a pas encore fait tout le chemin, mais on y avance gentiment.
0: Il nous reste encore quelques minutes, on a le temps. On va faire un peu d'histoire, si vous le voulez bien. Quand, comment et où sont apparus les premiers skateparks en Suisse?
13: Alors, en Suisse, il y a eu des premiers skateparks à Genève, donc à Schönbourg, un skatepark privé qui était couvert en 1978, et puis un autre à Schmiederhout, dans le canton d'Argovie, la même année, qui a été bétonné aussi. Et ensuite, dans les années 80, ces skateparks, tout début des années 80, ils ont disparu, et c'est devenu assez calme. Puis après, dans les années 90, il y a eu des mobiliers skatables qui ont été souvent commandés par des communes, qui ont été mis sur des places d'école ou dans des places. Et puis les skateparks un peu plus exigeant. C'est vraiment au milieu des années 90, fin 90, et puis les skateparks en autoconstruction, ça date du début des années 2000, avec le célèbre Black Rose Bowl de Bâle, qui a été construit dans le cadre d'une compétition européenne de skateboard.
0: Et aujourd'hui, la Suisse est un terrain de jeu reconnu par les meilleurs skateurs pour avoir des jolis endroits pour aller pratiquer cette discipline.
12: Ben, pas encore tout à fait. Hein. C'est vrai qu'il y a certains endroits, Julien vient d'évoquer Bâle avec ce Black Rose Bowl. Il y a un autre skatepark qui s'est fait au moment où ce bowl a été démoli. C'est le skatepark qui s'appelle Portland. Et c'est vrai que Bâle a quand même une réputation parce qu'il y a eu des événements, des compétitions. Il y a ce fameux skatepark Do It Yourself qui a donné vraiment l'élan pour d'autres projets en Do It Yourself à Zurich, au Locle et à différents endroits. Et ce réseau, ce monde social que j'ai évoqué avant, c'est vrai qu'il y a des personnes qui sont intéressées par ce type de skatepark en particulier parce qu'elles ont, leur spécificité, leur originalité. Et donc, on voit un peu des personnes qui vont faire le tournus de ces skateparks. Après, au niveau du street, comme on l'appelle, hein, c'est-à-dire le skate dans l'espace public, il y a évidemment des endroits qui sont connus, mais c'est quand même un peu moins que dans d'autres pays.
2: Et quand on parle de ces skateparks, de ces différentes villes qui en ont accueilli, de ce do-it-yourself, on a parlé de ce que ça apporte aux jeunes. Ça apporte quoi aux autorités, aux collectivités publiques ?
12: Ben, je dirais un des premiers points, c'est quand même d'avoir des jeunes qui se mobilisent pour répondre à leurs propres besoins. Et donc, c'est peut-être la meilleure manière d'y répondre le plus adéquatement possible. Après, il y a bien sûr des aspects financiers. Hein. Ça coûtera quand même moins cher que ces personnes le fassent bénévolement que de solliciter une entreprise. Et enfin, je dirais, il y a des aspects plus durables, de sociabilité, d'avoir un endroit qui est non seulement construit, mais aussi géré par ces jeunes qui vont parfois le nettoyer, l'entretenir.
2: On sait où ils sont finalement.
12: Alors je ne suis pas sûr que ça soit uniquement le but, parce qu'après on peut quand même toujours skater dans la rue ou à d'autres endroits. Peut-être c'est une volonté parfois des autorités, mais ça, quel que soit le type de skatepark, qu'il soit do it yourself ou pas, hein, c'est souvent une volonté de répondre à un problème d'usage de l'espace public. Ça c'est vrai, les skateparks ont ce rôle là. Mais un autre aspect, et là je parle plutôt de petites villes qui sont parfois en déprise démographique avec des jeunes qui ont prêté tendance à partir une fois qu'ils cherchent un emploi ou qu'ils font des études ailleurs. Et bien ce type de projet où la collectivité publique, une commune, les soutient dans leur démarche est à mon avis une bonne manière de leur montrer que c'est un lieu où ils font bon vivre, où ils pourraient y revenir avec leur famille, parce que justement on a des autorités qui sont à l'écoute de leur jeunesse.
2: Jérôme Haim, chercheur à la Haute École de Gestion Arc, et Julien Glauser, collaborateur scientifique à la Haute École de Social de Fribourg et conservateur au musée d'ethnographie de Neuchâtel, musée d'ethnographie qui d'ailleurs fait son exposition là-dessus, Skate Your Mind, une exposition à découvrir jusqu'en mars 2027. Merci d'être venu nous en parler ce soir. Une très bonne soirée à tous les deux.
13: Merci, bonne soirée.
12: Merci à vous aussi.
0: Merci. Un mot de météo, Coraline.
2: Oui, demain, mardi, il y aura du soleil le matin, des nuages l'après-midi et des orages avec des averses à partir de la mi-journée. Ils démarreront le long des reliefs, ils s'étendront rapidement à la plaine. Attention, les orages seront localement forts. Minimum 18 degrés en plaine, maximum 30 degrés.
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0: Il va falloir être patient si vous circulez sur l'autoroute Genève-Lausanne. La circulation est fortement ralentie entre le Grand Saconnet et le pont sur la Versoix. Puis, deux accidents provoquent des bouchons entre Gland et Aubonne en direction de Lausanne. Et c'est la fin de cette édition. Merci de votre fidélité. En régie ce soir, Thierry Delisle et Jean Berset. Addition à la production, Benjamin Pavelec et Anne Fournier. Bonne soirée.
2: Bonne soirée.
0: 19h, au revoir.
7: Frédéric Vollery.
14: Le tribunal pénal économique du canton de Fribourg condamne Pascal Jossy à 5 ans et demi de prison. Le fondateur de Swiss Space Systems a été reconnu coupable notamment d'abus de confiance, d'escroquerie, de faux dans les titres et d'incendie intentionnel. Pascal Jossy a été blanchi en revanche de certains chefs d'accusation comme la violation de l'obligation de tenir une comptabilité. Le ministère public avait requis une peine de 8 ans alors que la défense avait plaidé l'acquittement. Le bilan de la fusillade survenue à la mi-journée dans un centre d'aide pour la jeunesse à Stade, dans le nord de l'Allemagne, s'élève désormais à 6 morts adultes et un blessé. La police locale évoque une tragédie familiale au sens large du terme. Après l'arrestation du tireur, deux autres personnes font l'objet de mesures policières pour une éventuelle participation. La Cour suprême américaine, à majorité conservatrice, a rejeté aujourd'hui un recours visant à limiter le vote par correspondance en autorisant la comptabilisation des bulletins reçus après le jour du scrutin, une décision susceptible de peser sur les élections de mi-mandat. 6 départements du sud de la France seront en danger très élevé pour les incendies ce mercredi 1er juillet en raison de l'arrivée du Mistral et de la Tramontane, des vents qui renforcent la sécheresse importante selon Météo France. C'est un record de durée pour la canicule en Suisse. De nouveaux records de durée ont été enregistrés aujourd'hui dans plusieurs stations météorologiques du pays. À la mi-journée, Berne, Zollikofen, Payerne, Schaffhouse, Boux, Arreau et Puy ont comptabilisé 13 jours avec des températures supérieures à 30 degrés. Une canicule qui est en train de s'estomper, à l'exception du Tessin où elle sévit encore. La baisse des températures a été synonyme de retour à la normale pour les travailleurs genevois. Aujourd'hui, ils ont pu à nouveau travailler dehors après 13 heures. Le canton de Vaud a pour sa part annoncé la levée des plans canicules des institutions socio-sanitaires et des communes à partir de demain soir. La vigilance reste toutefois de mise car des problèmes de santé consécutifs aux journées de canicule peuvent se présenter ultérieurement, souligne l'État de Vaud. Il invite à ne pas hésiter à consulter un médecin en cas de doute ou de malaise. 18 biens culturels de l'ancien royaume de Bénin restitués par 3 musées suisses sont arrivés aujourd'hui au Nigeria. 14 de ces objets étaient conservés au musée ethnographique de l'université de Zurich, 2 au musée Rydberg et 2 au musée d'ethnographie de Genève. Présente à Lagos, la conseillère fédérale Elisabeth Baumschneider a aussi signé un accord pour renforcer la protection du patrimoine. En tennis, Belinda Bencic a facilement remporté son premier tour à Wimbledon en s'imposant face à la Britannique Mika Stoysavljevic 6-2, 6-1. Un premier tour qui s'est révélé fatal pour plusieurs têtes de série. La Polonaise Maja Szwalinska a connu l'élimination, tout comme le Russe Andrei Rublev et le Norvégien Kaspar Ruud. En football, suite des 16e de finale de la Coupe du Monde avec le Brésil qui affronte à l'instant le Japon. L'Allemagne défiera le Paraguay à 22h30 et les Pays-Bas joueront face au Maroc à 3h du matin. La météo, le ciel se dégagera durant la nuit après les orages de la soirée. Demain matin, le ciel sera bien ensoleillé. Il y aura davantage de nuages durant l'après-midi avec des averses et des orages localement forts. Les températures, 18 degrés à l'aube, 30 demain après-midi en pleine.
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Bonsoir à toutes et à tous. Habituellement, c'est Éric Grosjean que vous retrouvez ici et maintenant. Il va bien, il se ressource et il revient à la fin de l'été avec la marque du maillot, sans doute, et plein de nouvelles propositions à nous faire à ce moment-là. Pendant l'été, ça s'appelle Pop Music et c'est une autre façon de rester en contact avec l'actualité de la musique. Et qu'est-ce qu'on fait ce soir? Eh bien, ce soir, je vous propose des rencontres avec Marzia, la romande, qui est en train de développer son parcours en solo. Un nouveau titre et une interview tout à l'heure. Autre rencontre avec l'une des organisatrices du Pollen Festival qui débute à Sion ce week-end. Et puis pendant quelques minutes, on va parler également de Prince, disparu il y a 10 ans. Alors je sais, c'était en avril, mais quelques jours avant le début du Montre Jazz, on va parler de Prince au Montre Jazz à travers une mini-série de 4 épisodes, premier épisode donc tout à l'heure. Et entre toutes ces choses que je vous propose, il reste encore de la place pour, eh bien, pour écouter de la musique. Jeanne Chéral.

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0: Vevey et Berne, des piétons sont signalés entre Fribourg-Nord et Guin. Je répète, si vous circulez sur l'A12 Vevey-Berne, des piétons sont signalés sur la chaussée entre Fribourg-Nord et Guin. Je reçois ce soir Marzia. Bonsoir. Est-ce que je le prononce bien d'ailleurs? Comment vous dites-vous?
1: Marzia.
0: Marzia, bah oui. C'est pas quand il y a deux Z?
1: Ah non, non. Un Z, ça fait déjà Marzia.
0: Ok, très bien. C'est vous qui savez. C'est votre prénom depuis un petit moment déjà. C'est un prénom dont on a découvert que la moitié. Puisque si vous êtes aujourd'hui en solo sous le nom de Marzia, vous avez été la moitié d'un duo dont le nom portait un petit peu de votre prénom, puisque vous étiez au sein de Marcella.
1: Exact. Voilà.
0: Je me mélange un petit peu les pinceaux. Et pourtant, c'est pas faute de vous avoir rencontré avec votre camarade Ella Malherbe. L'aventure à deux s'est terminée en novembre 2025. C'était un concert à Yverdon. Et puis dans la foulée, mais j'imagine que vous n'avez pas décidé ça le soir même, dans la foulée, on vous a vu revenir, on a entendu parler de votre retour qui était en préparation, et cette fois donc avec juste votre prénom, avec un projet solo, et puis pour finir de planter le contexte, un morceau qui vient d'arriver qui s'appelle Mazo. Oui. Comme masochiste, pas mazo, hein, on est d'accord.
1: Non, alors c'est un S.
0: Voilà, je fais semblant. Et puis, donc ce morceau qui est annonciateur d'un EP qui arrivera en novembre.
1: Exact.
0: J'ai tout bon?
1: Oui, c'est ça.
0: Jusqu'ici?
1: Bravo.
0: Voilà, les bêtises,
1: parfait.
0: Ça arrivera plus tard. Et puis il y aura une tournée, il y aura quelques dates un petit peu plus tard en fin d'année, j'imagine, parce que vous êtes en train de... Non, peut-être pas, peut-être encore plus tard. Parce que vous cherchez du monde, en fait, c'est ça?
1: Alors... pour les tournées?
0: Oui, vous avez passé une annonce sur les réseaux.
1: L'idée, c'est d'ensuite tourner, oui, pour la fin de l'année et surtout en 2027, donc à la suite de ce vernissage qui aura lieu le 6 novembre à l'Amalgame d'Yverdon-les-Bains. Voilà. Donc on va créer tout un show avec mes nouvelles chansons. Puis l'idée, c'est qu'elles tournent beaucoup en 2027.
0: Vous êtes d'Yverdon, Marcia?
1: Je suis exactement de Orbe.
0: Ok, donc c'est une salle relativement proche. Non, je dis ça parce que c'est là que vous avez fait votre dernier concert avec Ella, Malherbe. C'est là que vous lancez finalement votre nouveau EP.
1: Oui.
0: Donc je me dis qu'il y a quelque part un lien qui doit être un petit peu particulier avec...
1: Oui, on a beaucoup, beaucoup joué à Yverdon avec Ella. C'était vraiment nos débuts. Et puis, en fait, notre toute première scène, elle était à l'Amalgame d'Yverdon. Donc on avait envie de faire la dernière là-bas. Et moi, j'avais envie de faire ma sortie d'EP là-bas aussi.
0: Parce que c'est une salle qui vous a porté chance depuis tout ce temps. Donc.
1: Oui.
0: Et vous la sentez, cette salle?
1: Oui, j'adore cette salle.
0: Sans parler des gens
1: qui
0: sont gentils avec vous, il y a un truc.
1: Il y a vraiment un truc dans cette salle. Et puis on y a passé beaucoup de temps, fait beaucoup de résidences. C'est une salle que j'adore et qui, je pense, va bien matcher aussi avec mon nouveau projet.
0: Sans jeu de mots, musique d'avenir. Ouais. Forcément, ça vous fait rire ça, dis donc, c'est pas difficile. Un single, je le disais, qui s'appelle Mazo. J'imagine que les autres chansons sont prêtes, ou en tout cas elles sont déjà bien ébauchées, bien avancées.
1: Oui.
0: Pourquoi vous avez choisi celle-là comme manière de replanter le drapeau en disant « je suis de retour
1: ». Alors avant celle-là, il y a eu Marin Infortuné, qui est sorti fin février, qui était un peu plus planante pour introduire le projet. C'était vraiment une chanson d'introduction qui fera aussi partie de l'EP. Mmh. Puis j'avais envie que la deuxième soit plus... Mazo, je la trouve très, très catchy comme ça, on se souvient vite du refrain. J'avais envie que la deuxième plante le décor de de quelque chose qui peut rester dans l'oreille, en fait. Puis il y aura 4 titres en tout. Il y en aura encore un qui va sortir avant la sortie de l'EP et un le jour de la sortie.
0: Donc vous étalez comme ça votre calendrier de façon à être bien présente dans nos esprits et dans nos oreilles.
1: Oui, en tout cas j'ai essayé.
0: Non mais vous avez raison, parce que ce Mazo là qu'on va écouter dans un instant, je vous raconte mon expérience avec ce morceau.
1: Oui, avec plaisir.
0: Je commence à écouter, je dis ouais, bon voilà, c'est un petit truc sympa, voilà, c'est bien fait, ah c'est marrant qu'elle aille dans cette direction, mais on va en parler. Et puis le morceau se termine, puis je continue ma vie, je fais des trucs, et puis je...
1: Ah
0: la vache, elle m'a eu.
1: Ah parfait.
0: Mais je suis pas le seul, c'est les retours que vous avez donc.
1: Oui, alors il y a vraiment beaucoup de monde que je croise ou qui m'écrivent et qui me disent « mais j'en peux plus, j'ai toujours ta chanson dans la tête ». Donc c'était aussi ça mon but. Et puis c'est vrai que peut-être qu'elle peut paraître aux oreilles des gens, je sais pas, elle peut paraître simple, mais en fait elle l'est pas tant que ça.
0: C'est vrai qu'elle n'a pas l'air très très complexe dans sa construction. Moi qui ne suis pas musicien, je peux vous en parler, hein, je peux dire des trucs que je ne sais pas sur un domaine que je ne maîtrise pas, mais j'ai l'impression que effectivement la construction elle est relativement simple. C'est telle note, celle note, celle note, et puis voilà. Et puis c'est pas grand chose d'autre, oui, mais c'est exactement ce qu'il fallait.
1: Ben, peut-être. Après, j'ai pas forcément réfléchi

0: réfléchi à me dire « Ah, je veux faire quelque chose de simple. » C'est une chanson qui est sortie de moi comme une autre chanson aurait pu sortir de moi, en fait. Et je pense qu'en dessous, en fait, il se passe plein de choses si on l'écoute bien musicalement et puis aussi dans la structure, on part ailleurs. Mais c'est vrai qu'il y a le chorus qui reste bien dans la tête.
1: Alors le refrain et le reste, c'est tout de suite parce que c'est bien d'en parler. Mais l'avantage à la radio, c'est qu'on peut aussi écouter Mardia, ça s'appelle Mazo.

0: Mazo, le nouveau single de Mardia, en attendant le EP, le mini-album, 4 titres qui arrivera en novembre, c'est ça, mmh, avec un vernissage à Yverdon. On a le temps de voir venir, mais c'est bien d'en parler dès maintenant. Vous annoncez sur votre site web que vous revenez aux années 80, et je crois que c'est indiscutable. Est-ce que c'est quelque chose qui est plus marqué maintenant que vous êtes en solo? C'est quelque chose qui s'exprime peut-être plus facilement?
1: Je sais pas si je reviens aux années 80, mais automatiquement, sans y réfléchir, c'est des influences que j'injecte dans mes chansons. Mais j'y ai pas réfléchi avant. C'est vraiment en faisant, parce que j'ai fait tout l'arrangement, la production de mes titres. Et puis en fait, je me suis rendu compte que, et puis des retours que j'ai eus, que ça sonnait pas mal influence 80s.
0: Bah, vous n'avez pas besoin qu'on vous le dise, je pense que vous en rendez compte. Hein.
1: Oui, mais c'est c'était pas calculé.
0: Non, je dis pas que c'est calculé, mais enfin, c'est assez flagrant.
1: Oui.
0: Vous savez à qui ça me fait penser, je sais pas si ça va vous faire plaisir ou pas, mais dans la façon de chanter, comme ça, avec cette voix qui monte et qui est assez, comment dire, qui a du coffre, quoi. Même dans la façon de chanter, Catherine Lara.
1: Catherine Lara.
0: Vous voyez pas,
1: ah,
0: Catherine?
1: Ah mon Dieu, j'ai pas la référence.
0: Ok, très bien, c'est une histoire de génération, j'imagine. On n'a pas le même âge, clairement.
1: J'irai écouter en sortant de l'interview.
0: Voilà, et puis quand je serai plus là, parce que comme ça, si vous êtes pas contente, si ça vous plaît pas, vous pourrez pas me taper dessus. Fishbar, vous voyez qui c'est?
1: Oui.
0: Il y a quelque chose un petit peu quand même.
1: Oui, on m'a aussi comparé avec Fishbar, ouais.
0: Voilà. Donc ça vous va tout ça, en dehors des personnes dont vous revendiquez l'influence, Clara Luciani, que vous avez dit, Feu Chatterton, ça c'est étonnant. Oui. Pourquoi Feu Chatterton?
1: J'adore Feu Chatterton. Ça a été une grande obsession musicale pour moi.
0: Pourquoi?
1: Ben, je sais pas. En fait, j'adore la musique française, j'adore les textes, j'adore les grandes voix, et puis j'adore ce... Après, en plus, je les ai vus sur scène, j'adore cette présence qu'ils ont. Il y a plein de choses qui font que je les aime beaucoup, et comme je les ai beaucoup, beaucoup écoutés, je pense qu'il y a,
0: il y a quelque chose.
1: Ouais.
0: Bon, ils cochent plusieurs cases, on va dire.
1: Comment
0: de parmi toutes celles que vous avez citées, il coche les cases, effectivement, c'est-à-dire le texte, c'est-à-dire la présence scénique, l'exigence au niveau de la construction des morceaux, et puis voilà, c'est de la grande chanson française avec de l'électro dedans en plus, qui est pas pour vous déplaire.
1: J'adore le mélange qu'ils font, en fait, c'est très contemporain, mais on entend aussi les influences des années passées, et puis ouais, je me lasse vraiment pas de ce groupe, j'adore l'écouter et aller le voir en live.
2: Allons

0: Marzia, est-ce que vous travaillez seul quand vous faites cette chanson, par exemple, et puis les autres qu'on va découvrir à la fin de l'année?
1: Oui, je m'isole dans mon studio, dans ma cave en bas de chez moi. Je travaille seule. Par contre, pour ce titre en particulier, il y a eu de la production additionnelle faite par Lorik Maté. Mais ça veut dire que la plupart du temps, là, dans la création de mes prochains titres, je suis beaucoup toute seule, ouais.
0: Qu'est-ce que ça fait d'être toute seule quand, comme vous le dites encore sur vos réseaux, votre site web, je ne sais plus, vous dites que vous avez passé la moitié de votre vie dans un duo. Ça change la façon de travailler. Est-ce qu'il y a quelqu'un qui vous dit quand c'est pas bien?
1: Eh ben non. Et puis c'est ça qui est intéressant aussi, c'est que maintenant je dois me fier à moi, à mon instinct, à ce que moi j'aime, et moi me dire, ok, là je suis convaincue, alors qu'avant on avait l'habitude avec Ella beaucoup de dire, bon ben moi je suis convaincue, mais maintenant est-ce que toi tu aimes aussi? Donc c'est très intéressant ça, parce que ça m'apprend en fait à me faire confiance musicalement, puis à finir ma chanson quand je pense moi qu'elle est bien en fait.
0: C'est pas un peu vertigineux et un petit peu, ça fait peur un peu, ou ça va?
1: Alors parfois ça fait un petit peu peur quand on doute surtout, mais en même temps ça fait du bien.
0: Le fait de se jeter dans le vide un peu, c'est bien.
1: Ouais. C'est un peu maso, hein.
0: Et voilà, on est dans le sujet.
1: On est dans le sujet. Mais franchement, ça fait du bien parce que ça me fait aussi apprendre plein de choses sur moi, en fait. Puis à me rendre compte que si moi j'aime et j'en suis convaincue, j'ai pas besoin que les autres le soient aussi.
0: C'est un thème qui, si j'ai bien compris, va traverser tout ce mini-album. C'est la séparation, c'est ça?
1: Oui.
0: C'est ce que vous dites?
1: Ouais.
0: La séparation, on pense séparation amoureuse quand on écoute une chanson, mais c'est pas forcément la séparation amoureuse, ça peut être la séparation professionnelle.
1: Mm-hmm. Oui, alors là, en l'occurrence...
0: Si vous voyez ce que je veux dire.
1: Oui, c'est totalement ça. Cet EP, il a beaucoup été influencé. Enfin, je suis très inspirée du fait que Marcella, ce soit fini, comme vous disiez avant, c'était la moitié de ma vie, même plus de la moitié de ma vie, donc c'est quand même une grosse page qui se tourne, et puis j'avais besoin d'écrire là-dessus. Et je pense même que l'EP d'après, parce que j'ai déjà plein de chansons prêtes justement pour pouvoir aussi créer le live, ben, il va encore parler de ça, puis après gentiment ça va s'atténuer.
0: Oui, des choses dont il faut parler pour que justement on puisse tourner la page et passer à autre chose.
1: Ouais, je crois.
0: Vous avez vu qu'elle sort quelque chose ces jours?
1: Bien sûr.
0: J'imagine que vous restez en contact de temps en temps. Et puis moi, si je l'ai vu, j'imagine que vous aussi, vous êtes au courant. Vous l'avez écouté?
1: Oui, j'ai écouté.
0: Okay. Moi, pas encore.
1: Ah non?
0: Non, peut-être demain. Je me demande si elle ne sera pas dans l'émission de demain. On verra. Je n'ai rien préparé encore.
1: Ah bon,
0: mais pas.
1: Voilà.
0: Et c'est bien. Elle n'écoute pas. C'est bien ou pas?
1: Elle nous entend ou pas?
0: Non, elle n'écoute pas.
1: Oui, elle est très belle cette chanson. D'ailleurs,
0: elle est belle cette chanson.
1: Oui, elle est belle cette chanson. En fait, on a chacune, je pense, des chansons qu'on chantait, on a joué un moment ensemble, et puis en fait, comme après on a arrêté, on les a gardées pour nous. Et puis, par exemple, celle qu'elle a sortie, Landlocked, on l'a beaucoup jouée ensemble. Et puis la première que j'ai sortie, Marin Infortuné, on l'avait aussi jouée ensemble.
0: Donc c'était des chansons de transition en fait.
1: Ouais, je pense, oui, sans qu'on le sache en fait.

0: Marzia, vous êtes chanteuse, compositrice, autrice, mais vous avez eu également, ces deux dernières années à peu près, vous avez mis un pied dans le théâtre, vous avez présenté un spectacle durant lequel vous étiez seule en scène, c'est d'ailleurs une discipline, le seul en scène, qui s'appelait Racontez-moi, c'est ça?
1: Oui.
0: Et qui avait l'air très autobiographique. Je ne sais pas si vous avez inventé beaucoup de choses, en tout cas c'était bien raconté, je pense que vous l'avez vécu, c'est le sentiment que j'ai eu.
1: Alors c'était un gros mélange entre des choses vraies et des choses complètement fausses, ce qui fait qu'après on ne sait plus trop ce qui est vrai et ce qui est faux.
0: N'en dites pas plus. Non mais c'est très bien, il ne faut pas qu'on sache ce qui était vrai et ce qui était faux, il faut que le flou demeure.
1: Ouais, c'est sûr. Après maintenant j'ai arrêté de le jouer, puis je suis en train de préparer le prochain qui sortira à la fin de l'année aussi. En fait, j'ai toujours fait, depuis toute petite, du théâtre et de la musique. J'ai même commencé par faire du théâtre. Et puis après, je me suis plus concentrée sur la musique, on va dire, ben, en rencontrant Ella, justement, et puis en formant le duo. Mais ça a toujours fait partie de moi, puis ça a toujours été quelque chose que j'ai voulu faire professionnellement. Donc je me suis lancée avec ce seul en scène pour justement lancer aussi cette carrière professionnelle en parallèle. Donc maintenant, j'ai vraiment les deux.
0: Ici, on parle beaucoup de musique dans cette émission. Ce dernier épisode de théâtre, quel rôle il joue dans votre parcours de musicienne?
1: Quel rôle il joue?
0: Est-ce que vous en aviez besoin, peut-être sans l'avoir calculé, mais vous vous dites, c'est bien que j'ai fait ça à ce moment-là parce que ça va me mettre dans une autre dynamique, ça va me mettre dans une autre dynamique de création. Je ne sais pas exactement ce qui peut se passer dans la tête d'un ou d'une artiste, mais ça a forcément un impact. Ça vous met également... C'est pas pour rien, si c'est un seul en scène, bah ça vous prépare justement à ce que vous êtes en train de vivre en ce moment en tant que musicienne. C'est peut-être très très facile comme interprétation, mais je me demande qu'est-ce qui est vrai là-dedans.
1: Alors, peut-être qu'inconsciemment, ça m'a préparé à ça. Qu'est-ce que ça a apporté? En fait, c'est vrai que la musique et le théâtre, il y a quand même beaucoup de choses qui se rejoignent dans le sens où... Enfin, je pense tous les arts, mais... Dans le sens où on interprète quelque chose qui vient de l'intérieur de nous, donc que ce soit chanter ou parler, en fait, ça part du même canal. Je sais pas trop comment l'expliquer, mais puis je pense que ça m'a fait encore aller plus loin dans ma façon d'interpréter, que ce soit les textes parlés, la musique.
0: Il y a des moments où c'est presque parlé dans dans vos chansons.
1: Oui.
0: Ça vient un petit peu de là ou pas?
1: Mais je sais pas, parce qu'en fait, je pense qu'il n'y a pas eu une chose qui a amené une autre. Tout s'est entremêlé, donc c'est possible. En fait, j'aime beaucoup mélanger ce truc plus théâtral et plus chanté. Donc, peut-être.
0: On n'est pas obligé d'avoir toutes les réponses à toutes les questions.
1: Ouais.
0: C'est très bien comme ça. Merci beaucoup, Marzia. Ça sort en novembre. D'ici là, on va l'écouter parce que ça reste dans la tête. C'est en rotation sur pas mal d'antennes, notamment celle de la RTS. Ça s'appelle Mazo et ça préfigure donc trois autres chansons qui seront livrées sous une même enveloppe en novembre. La date du vernissage à Yverdon?
1: Le 6 novembre.
0: C'est déjà booké, c'est déjà réservé. Ouais. Vous avez déjà votre place de parc à côté, tout ça. Merci beaucoup pour la visite, Marzia.
1: Bah, merci à vous.
0: À bientôt.
1: À bientôt.

0: SOS, c'était Marzia avec Magnetic Hearts. On appelle ça une collaboration.
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0: On vous signalait tout à l'heure des piétons sur l'autoroute A12 Vevey-Berne. Cette alerte est maintenant levée. Mais sur la bretelle autoroutière de Genève-Sud, la chaussée dans le tunnel d'Arras est partiellement inondée. Et en conséquence, des bouchons s'étendent de part et d'autre de l'ouvrage, en particulier depuis la Praille en direction de Perly. Sur le contournement de Genève, un bouchon s'étend entre l'aéroport et le tunnel de Confignon en direction de la France. L'accident survenu dans l'ouvrage a toutefois été dégagé. Et enfin, sur l'autoroute Genève-Lausanne, vous devriez prévoir un retard d'une vingtaine de minutes entre Gland et Rolle, et cela en direction de Lausanne en raison d'un accident.
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0: C'est l'histoire de deux destins parallèles, atypiques l'un comme l'autre. Ça parle de désobéissance, d'audace, d'inspiration, ça parle de transgression, d'exigence, et ça parle bien sûr et avant tout de musique. C'est l'histoire d'un jeune homme employé de l'office de tourisme de Montreux à qui son patron demande d'organiser un petit événement, une kermesse, un loto, quelque chose qui pourrait faire venir du monde dans la région. Et ce jeune homme crée tout simplement ce qui va devenir l'un des festivals de musique les plus célèbres, les plus prestigieux au monde. Non, c'est pas ce qu'on lui avait demandé. C'est l'histoire d'un jeune homme qui grandit à Minneapolis et qui trouve la vie trop calme, trop normée. Ses parents lui font découvrir quelques classiques de la musique populaire. Ils lui montrent comment on fait des gammes sur le piano familial. Et ce jeune homme va faire de sa vie une fulgurance artistique. Il finit par devenir l'un des artistes les plus superlatifs de ces 50 dernières années. Et lui non plus, c'est pas ce qu'on lui avait demandé.
2: No!

0: Prince d'un côté, Claude Nobs et son Montreux Jazz Festival de l'autre. Avant de se croiser, ces deux-là ont déjà une multitude de points communs, une même façon de réinventer les règles, de décloisonner le monde, d'ouvrir des brèches et de s'y engouffrer en mode « qui même me suivent et tant pis pour les autres ». À force de ne rien faire comme tout le monde, ils devaient se rencontrer, non ?
1: Yeah !

Si le Montreux Jazz Festival est la création de Claude Nabs, c'est un petit peu normal qu'ils se ressemblent, tellement qu'on finit par parler de l'un en pensant à l'autre. Et l'histoire du Montreux Jazz, elle est enracinée d'ailleurs dans l'audace et l'enthousiasme du jeune Claude Nabs, ce petit vaudois qui arrive à New York avec juste une brosse à dents et un billet de retour et qui arrive à se faufiler dans le bureau du grand patron du label Atlantique, au culot. Atlantique, c'est le label de Duke Ellington, Dizzy Gillespie et quelques autres colosses du jazz. Et entre les deux hommes, eh bien, le courant passe et le label américain finit par donner à Claude Nabs le coup de pouce dont il a besoin pour lancer sa petite fête de village là-bas en Suisse.

Je parlais de culot, c'est plus une affaire de conviction profonde, la conviction qu'on a une mission à accomplir. C'est ça qui donne la force à Claude Nobs d'entrer chez Atlantic sans frapper. Et c'est un petit peu la même force, la même certitude qui donne à Prince, au moment de signer son premier contrat, qui lui donne la force de dire qu'il sera le seul maître à bord et que personne ne viendra jamais essayer d'influencer son travail ni de décider pour lui. C'est comme ça, c'est à prendre ou à laisser. Il a 18 ans, il y croit très fort, ça fonctionne, il obtient ce qu'il veut.

Entre le Montreux Jazz et Prince, autre ligne de vie commune, l'envie d'exploser les silos. Ça commence en 1967 comme un festival de jazz, mais très rapidement, Montreux invite Ten Years After, Santana, Deep Purple. Est-ce que c'est encore du jazz? Alors peut-être pas, mais surtout, disons que la question n'a pas beaucoup de sens, parce que le festival, en faisant ça, eh bien, il débarrasse ce mot de sa signification première pour nous dire que le jazz, dans le dictionnaire de Montreux en tout cas, eh bien, c'est une énergie, c'est une atmosphère, c'est une attitude, et surtout c'est une forme de liberté, pas forcément un genre musical. Longtemps avant sa première venue à Montreux, Prince nous dit un petit peu la même chose. Les étiquettes musicales, c'est des repères pour rassurer ceux qui en ont besoin, et lui, il n'en a pas besoin. Pendant toute sa carrière, il se nourrit de funk, de rock, de musique électronique, de pop, de jazz. Le point commun, il est ailleurs. Il est dans la pulsation permanente, dans la virtuosité, dans la prise de risque.

0: À Montreux, on aime les artistes qui ont du tempérament. On aime les très fortes personnalités, l'intransigeance. À partir de 1967, le festival invite Keith Jarrett, David Bowie, Nina Simone, Neil Young, Bob Dylan, Lauryn Hill. Des gens qui sont pas connus pour faire des concessions. Prince vient de la même planète. Et enfin, autre chromosome commun, autre pilier fondateur, la rigueur. Parce que le jazz, c'est aussi de l'improvisation, c'est vrai, mais avant d'improviser, il faut créer un cadre vraiment solide dans lequel des choses inattendues peuvent se produire. Donc, il faut du travail, de la préparation, beaucoup d'exigences, zéro concession. Et au moment où le concert commence, nous, le public, eh bien, on ne pense absolument pas à tout le boulot qui a été mené en amont. On a l'impression que c'est facile. Cette exigence au millimètre, on la retrouve dans la culture, dans l'identité du Montreux Jazz Festival. Et c'est aussi la base de toute la carrière et même de toute la vie de Prince. Lorsqu'il monte sur scène, il demande au groupe qui l'accompagne de connaître une bonne centaine de ses chansons par cœur pour pouvoir jouer n'importe laquelle, n'importe quand, sur un simple signe du patron.
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0: Mathieu Jatton, bonsoir.
1: Bonsoir.
0: Merci de nous contacter, de vous rendre disponible ce soir. La disparition de Prince, c'est peut-être la dernière chose à laquelle on s'attendait.
1: C'est certainement une des pires choses à laquelle je pouvais m'attendre aujourd'hui, effectivement, oui.
0: Évidemment, je parlais tout à l'heure du côté du fait qu'il a toujours été secret. On ne sait pas quel homme il était, et c'est peut-être, c'est sans doute ce qui rend cette disparition plus surprenante.
1: Oui, c'était un homme extrêmement secret, mais en même temps tellement généreux dans sa musique. Et c'est un monument de la musique, c'est un génie. J'en parle en présent parce que pour moi, il est là. C'est quelqu'un qui a tellement créé, qui a tellement œuvré pour la musique business. C'est une perte aujourd'hui qui est énorme, énorme. Après David Bowie, après B.B. King, c'est des bien tristes jours pour le monde de la musique, oui.
0: Vous citez des personnes qui ont marqué l'histoire du Montreux Jazz. Évidemment, si on devait dresser une liste des personnes qui ont compté pour le festival que vous dirigez, je le rappelle, Prince, particulièrement ces dernières années, a été quelqu'un de très présent, quelqu'un qui a donné un impact incroyable à la légende de Montreux.
1: Oui, effectivement, et vous citez tous ces noms que je répète, donc B.B. King, David Bowie et Prince qui apparemment vient de nous quitter maintenant, et c'est tous des artistes qui ont marqué la légende de Montreux. Et Prince l'a fait de manière magistrale, d'abord avec ce premier concert en 2007, qui, je vous rappelle, était un concert assez incroyable et surprise après l'annonce de ses 21 concerts à Londres, qui marquait un grand retour de Prince. Et il nous avait offert ce concert à Montreux absolument extraordinaire. Et ensuite, ces deux concerts de 2009, où il est revenu en 2009 faire deux concerts le même soir dans la salle du Stravinsky, et bien sûr les trois concerts pour la troisième passage à Montreux en 2013, suite à la mort de Claude Knobs, où là il nous avait gratifié de trois concerts complètement différents, avec des musiciens différents, et au moment où je vous parle, j'ai l'impression que je ne peux même pas y croire ce qui est en train de se passer.
0: C'est ce que je disais, on est tous un petit peu, on a perdu nos repères, on a le sens de l'équilibre qui est un petit peu malmené là, effectivement. Je reçois ce coup de téléphone tout à l'heure, évidemment comme beaucoup de gens, j'ai cru à une erreur.
1: Oui, j'ai espéré que ce soit une erreur pendant très longtemps.
0: Malheureusement,
1: manifestement, oui. Il paraît que ça se confirme.
0: Prince nous a montré, alors qu'il a été critiqué pour sa production discographique ces dernières années, on disait qu'il avait perdu un petit peu le karma, il est revenu là où il a toujours été le plus fort, c'est-à-dire sur scène. Quelqu'un qui n'a pas vu Prince en concert a raté quelque chose.
1: Ah oui, ça c'est sûr, parce que c'était, pour moi, c'est le vrai musicien, créateur. Il réinventait sa musique tout le temps, on ne savait jamais où il allait, on ne savait jamais quel morceau il allait jouer, il était en symbiose avec le public, il n'y a pas un seul concert qui était pareil, et c'est pour ça qu'il avait une telle fanbase, parce que les gens pouvaient le voir 10 fois d'affilée, chaque fois c'était un autre concert. C'est quelqu'un, pour moi c'est un immense génie, voilà, c'est terrible, j'ai pas beaucoup de mots, généralement vous me voyez très bavard, et
0: oui, on entend l'émotion. juste une chose, Mathieu Jatton, vous avez la possibilité d'approcher toutes ces personnes, y compris les plus inapprochables. Est-ce que Prince est vraiment, comme on le dit, est-ce que vous avez pu quand même capter une espèce de normalité dans ses rapports avec les autres pendant les occasions que vous avez eues de le croiser ?
1: Effectivement, ces occasions étaient relativement rares, mais elles étaient d'une intensité folle. Dans ces trois passages à Montreux, je n'ai pas vraiment eu l'occasion de lui parler, juste en 2013, où il faisait une petite after pour remercier ses musiciens d'avoir tellement travaillé pour offrir ces trois concerts. Et évidemment, au moment où je m'y attendais le moins, il arrive dans mon dos. Et puis, il me regarde droit dans les yeux, et à ce moment-là, il me dit « Are you the one ?» meaning que je suis celui qui a repris la direction du festival après Claude. Et il me regarde juste dans les yeux, et puis il me dit « Nice job !» et puis il repart. Et c'est des moments qu'on n'oublie pas.
0: Merci beaucoup, Mathieu Jatton, pour cette très belle anecdote. On vous laisse, on entend que vous avez beaucoup de chagrin, et j'imagine que vous allez forcément en parler beaucoup de Prince ce soir. Merci beaucoup de vous être rendu disponible dans ce moment particulièrement difficile. Merci. 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C'était il y a 10 ans et quelques.

0: Cette année, on se souvient particulièrement de Prince, de ce lien qu'il avait avec le Montreux Jazz, de cette rencontre qui a fini par se produire parce que de toute façon, elle semblait écrite. L'attraction était trop forte pour que ça ne se fasse pas.
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0: Dans un monde normal, enfin plus ou moins normal, quand on veut organiser un concert avec un ou une artiste, on appelle son agent et on en parle, on discute. Prince ne vivait pas dans un monde normal.
2: On ne pouvait jamais contacter, on ne pouvait pas dire ce qu'il voulait venir. Et on savait qu'on ne devait pas le faire. Et ça, je l'avais appris de Claude, hein, parce que plusieurs fois, quand on faisait nos petites tournées, on posait les sacs, etc., je dis, mais est-ce que tu as, une fois de ta vie, demandé à Prince s'il voulait venir à Montreux? Et Claude m'a regardé et me dit, mais jamais, et je ne le ferai jamais. On ne demande pas à Prince, c'est lui qui décide.
0: Et un jour, Prince a décidé de venir. Suite de l'histoire, demain.
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0: Je reçois ce soir Marie-Belle Fumeau, qui représente pour nous le Pollen Festival. Ça se passe en Valais, ça se passe à Sion, et ça se passe sur deux week-ends à venir, les 3, 4, 5 juillet, et puis le 9, 10, 11 juillet. Deux week-ends pendant lesquels vous donnez rendez-vous à qui veut venir, puisque c'est ouvert à tout le monde, puisque l'accès est gratuit. Ça se passe en vieille ville de Sion, et c'est un festival pluridisciplinaire. Bonsoir Marie-Belle Fumeau.
4: Bonsoir Yann.
0: Quel rôle vous occupez dans cette joyeuse équipe ?
4: Alors, je suis dans le comité d'organisation, je suis vice-présidente de l'association L'Itinérante qui organise le Pollen Festival.
0: C'est la sixième édition, hein, c'est
4: la sixième édition, et la première aurait dû avoir lieu en 2020, mais
0: voilà. Et il y a eu des petits problèmes.
4: Voilà, exactement.
0: Effectivement.
4: Et au départ, d'ailleurs, on était censé être un festival itinérant. Le comité fondateur avait cette idée de faire voyager un petit peu les arts. C'est pour ça, d'ailleurs, Pollen, à travers la vieille ville de Sion, à plusieurs endroits, plusieurs scènes, peut-être même. Et comme il y a eu un petit fâcheux épisode sanitaire, on a dû se calfeutrer dans la vieille ville, sur la place des théâtres. Finalement, on y est bien parce que la scène est magnifique, l'endroit, la place, y prête bien au niveau du son.
0: L'acoustique, elle est bonne ?
4: Oui, absolument.
0: Les vieilles pierres, ça marche ?
4: Les vieilles pierres sont belles et puis elles donnent un bon acoustique, effectivement.
0: Alors vous, dans votre présentation sur votre site web pollenfestival.ch, vous organisez ça selon trois colonnes. On a la musique, on a les arts vivants et on a les arts visuels. Et puis il y a, si je ne me suis pas trompé, il n'y a qu'un seul ou une seule artiste qui propose du mixed media, pour parler français, autrement dit des médias mélangés, des disciplines mélangées. Donc la pluridisciplinarité, finalement, ce ne sont pas forcément des artistes qui, dans leur activité artistique, mélangent les arts.
4: Non, pas cette année, pas comme à d'autres éditions. On a fait en sorte de mélanger les arts. Il y avait peut-être une performance de danse ou pendant un concert ou un artiste visuel qui peignait pendant une autre performance. Non, cette année, les arts restent un petit peu de leur côté.
0: Ils cohabitent,
4: ils coexistent au sein de notre festival durant les 6 jours.
0: Et puis c'est l'une des choses que vous défendez dans votre festival, c'est ce que vous voulez, le fait de s'appeler Pollen, c'est pas uniquement cette envie de voyager, de passer d'un quartier de Sion à l'autre, c'est aussi le fait de dire que le pollen, il vole. On pense à la pollinisation croisée, mélange des patrimoines génétiques, donc des inspirations, donc des formes. Ça, c'est au cœur de votre nom déjà, donc forcément de ce qui définit votre festival.
4: C'est effectivement notre ADN de clairsemer la culture sous ses différentes pôles, zones.
0: Il y a beaucoup d'artistes valaisans.
4: Il y a pas mal d'artistes valaisans.
0: Vous n'avez pas encore réussi à faire venir du pollen d'ailleurs, en tout cas pas beaucoup.
4: On s'est égaré de temps en temps en dehors même des frontières suisses. Hein, mais cette année, on avait vraiment envie de rester un petit peu plus du côté valaisan, du côté suisse. Parce que c'est ça, promouvoir d'abord les talents locaux. C'était ça notre envie première.
0: Qu'est-ce que la Saint-Poyaise, Marie-Belle Fumeau? Je vais essayer de vous dire si j'ai compris,
4: hein,
0: ce que vous voulez dire. Parce que c'est expliqué sur votre site et vous précisez que c'est ce qui va constituer finalement la thématique de cette édition 2026 du Pollen Festival à Sion. C'est-à-dire que c'est selon une dame qui a développé cette théorie qui s'appelle Donna Haraway, qui s'appelait peut-être d'ailleurs, je ne sais pas si elle est encore des nôtres, c'est l'idée de se dire qu'à chaque fois qu'on fait quelque chose, on ne le fait jamais seul. On le fait avec d'autres. Forcément, qu'on le veuille ou non.
4: Exactement, c'est un petit peu la coexistence même. Et c'est à l'opposé de l'individu autonome. Non, on ne peut pas exister seul. On doit coexister, partager, collaborer, cofabriquer. Donc c'est un petit peu ça, notre ADN aussi. Et c'est ce que je disais tout à l'heure, c'est que...
0: Dans une autre interview, sur une autre
4: antenne. Absolument. Ouais. C'est que ce thème nous correspond vraiment bien par rapport à notre philosophie.
0: Mais depuis toujours, finalement, c'est pas quelque
4: depuis
0: chose...
4: Depuis toujours, ouais. Absolument. Mais je crois que ce nom aussi barbare paraît-il à le prononcer sans poyèse. Voilà, c'est vraiment notre ADN.

0: Ça s'appelle Greenland, Jay Noon, artiste suisse, artiste radar RTS, on vous l'a dit tout à l'heure au moment où le morceau de débuter. Notez qu'elle sera ce samedi 4 juillet à Sion en concert dans le cadre du Pollen Festival.
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0: Marie-Belle Fumeau, le Pollen Festival, on parlait tout à l'heure de cette notion que vous mettez en avant sur votre site web, qui est celle de la sympoïèse, qui, pour les personnes qui ne nous écoutaient pas tout à l'heure, qui consiste à se dire que ben, quoi qu'on fasse, on est en interaction finalement avec le reste du monde, et à plus forte raison quand on est dans le domaine de la création artistique. Mais finalement, c'est, je crois qu'on le disait tout à l'heure, c'est votre ADN, mais depuis toujours. Pourquoi vous mettez cette notion en avant aujourd'hui, cette année particulièrement, alors que vous auriez pu démarrer ça à la première édition?
2: On a toujours eu un thème et ça a toujours été un lien avec la pluridisciplinarité. Alors cette année, on a choisi la sympoïèse parce qu'on revient un petit peu aux sources. D'ailleurs, c'est ce qu'on a dit tout à l'heure pour... ici. Par rapport au fait qu'on est revenu plus sur les talents valaisans. Oui, c'est notre façon de présenter l'art d'abord chez nous, parce qu'il y a des choses très intéressantes et talentueuses qui méritent d'être mises en avant. Pas particulièrement, il y en a un peu partout, mais
0: oui, parce qu'il y a des Bernois, il y a des Vaudois, il y a des Colombiens qui viennent. C'est ça, COL. L'abréviation, c'est la Colombie.
2: Je crois bien, oui, effectivement. Ouais. Reggaeton énergique, je crois qu'on l'avait
0: baptisé comme ça,
2: oui. On s'ouvre aussi en dehors des frontières. On a eu des fois des artistes français, italiens l'année passée. Parce qu'on cohabite, parce qu'on vit ensemble et puis qu'on veut justement être proches les uns des autres.
0: Il y a un petit film sur le site de votre festival, donc pollenfestival.ch, un petit film qui résume, qui montre quelques images de l'édition 2025. Et je regarde le public dans tout le film, ils ont entre 20 et 35 ans à peu près.
2: Alors c'est drôle parce que c'est pas forcément ça qu'on a public. Hein. Effectivement, peut-être les images se sont arrêtées là-dessus, mais c'est vraiment un festival intergénérationnel, je dirais.
0: C'est important, la sympoïèse, aujourd'hui, au-delà du Pollen Festival. J'ai l'impression que dans un monde qui est très... il y a des fossés, il y a des clivages, il y a des frontières, il y a des désaccords profonds à l'échelle de la planète. Vous arrivez avec... finalement, c'est même pas un point de vue. C'est un fait. On est obligé, on fait partie du même monde, on est obligé de tenir compte de ce qu'il y a autour de nous, qu'on le veuille ou pas. C'est ça que vous voulez dire?
2: Absolument, oui. C'est le fait de vivre ensemble. Et puis, nous, on est un écosystème artistique. D'ailleurs, je vais citer ma collègue qui a écrit un très beau texte de présentation.
0: J'ai un texte sous les yeux.
2: Oui, parce que je trouve vraiment que ça représente ce qu'on essaye d'apporter cette année. Créer ensemble, non pas pour posséder le monde, mais pour en prendre soin, en symbiose, en vibration, en co-émergence. Je trouvais ça très beau. Et c'est notre
0: ADN. C'est ce qui vous motive.
2: C'est ce qui nous motive, c'est notre philosophie depuis le début en 2020.
0: Marie-Belle Fumeau, on écoute un petit peu de musique et puis on va faire un tour du côté de la programmation musicale du Pollen Festival qui se déroule à Sion les 3, 4, 5, puis les 9, 10, 11 juillet.
2: Merci.
0: Mais merci à vous de la visite. Le Pollen Festival avec, dans la programmation musicale, pourquoi pas ce plaisir qu'on va avoir, en tout cas j'espère qu'il sera partagé, le plaisir de passer un petit moment avec ce groupe biennois qui s'appelle Putz Marie. C'est bien à la radio, mais alors sur scène c'est incroyable. Allez-y.

0: Je vous redonne leur nom, ils s'appellent Putzmari, ils sont biennois et comme je vous le disais sur scène, c'est vraiment très très bien. Et ils seront, allez le vérifier, ils seront à Sion dans le cadre du Pollen Festival ce vendredi 3 juillet. Merci Mathias Broniman, merci Willy Dezelu et merci à Anne Flamand.
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0: Stéphane Thiébaud dans un instant, il est 20h sur RTS Première.
2: Frédéric Vollery.
3: Le fondateur de la société spatiale S3, Pascal Jossy, écope d'une peine de 5 ans et demi de prison. Une peine prononcée aujourd'hui par le tribunal pénal économique fribourgeois. Le fondateur de Swiss Space Systems a été reconnu coupable d'abus de confiance, d'escroquerie, de faux dans les titres et d'incendie intentionnel. Il a en revanche été blanchi de certains chefs d'accusation, comme la violation de l'obligation de tenir une comptabilité. Le ministère public avait requis une peine de 8 ans alors que la défense avait plaidé l'acquittement. La messagerie WhatsApp, propriété du groupe Meta, va prochainement permettre à ses utilisateurs de communiquer sans partager leur numéro de téléphone en introduisant lors d'une prochaine mise à jour l'usage de nom. Lors d'ajout sur un groupe, les numéros de téléphone ne seront ainsi plus partagés automatiquement. Il s'agit d'une fonctionnalité de confidentialité. La Slovaquie a connu aujourd'hui un pic de température inédit à 41 degrés selon les services météorologiques, battant un précédent record de 40,3 degrés établi en 2007. Autre pays touché par la canicule, la France place 6 départements du sud du pays en danger très élevé d'incendie à partir de ce mercredi 1er juillet en raison de l'arrivée du Mistral et de la Tramontane, des vents qui renforcent la sécheresse importante selon Météo France. En France, toujours, un couple a été placé en garde à vue aujourd'hui après le décès de leur jumelle à Beuvrage, près de Valenciennes. Les fillettes de 15 mois sont mortes de déshydratation, selon une source proche de l'enquête. Les autres enfants du couple, âgés de 3, 4, 5 et 6 ans, également déshydratés, ont été hospitalisés. Leurs jours ne sont pas en danger. Ce sont les parents qui ont alerté les secours à la mi-journée après avoir découvert leur fille décédée dans leur lit à 13h30. Les États-Unis devraient être frappés cette semaine par une intense vague de chaleur qui pourrait battre des records de température localement et affecter le mondial de football, tout comme les célébrations du 250e anniversaire du pays. Combinée à un taux d'humidité élevé, la chaleur ressentie pourrait, elle, atteindre entre 40 et 46 degrés par endroit. Et en football, à la Coupe du Monde, justement, le Brésil affronte à l'instant le Japon en 16e de finale. Le Japon mène 1-0 à la mi-temps. Plus tard dans la soirée, l'Allemagne défiera le Paraguay à 22h30 et les Pays-Bas joueront face au Maroc à 3h du matin. En tennis, l'Italien Yannick Sinner, numéro 1 mondial et tenant du titre, s'est imposé dans la douleur aujourd'hui en 5-7 pour son entrée en lice à Wimbledon. Il a été longuement malmené par le Serbe Miomir Kecmanovic. La météo, des orages sont encore possibles ce soir. Demain, le soleil brillera largement avant l'arrivée de nuages à la mi-journée avec des averses et des orages localement forts. Les températures, 18 degrés à l'aube jusqu'à 30 degrés demain après-midi en pleine.
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5: Sur la bretelle autoroutière de Genève Sud, le tunnel d'Arras est fermé en direction de Carouge en raison de l'inondation partielle de la chaussée. En sens inverse, un important bouchon remonte jusqu'à la Praille. Cette nuit, de 22h à 5h, la 9 Lausanne-Pontarlier sera fermée entre Orbe et Balègue en direction de Pontarlier en raison de travaux. Une déviation par la route cantonale sera mise en place. 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
1: Quelle joie, quel bonheur que de vous retrouver ce soir pour Juste Mesure jusqu'à 22h. J'espère que vous avez passé un excellent week-end, un week-end printanier. Oui, c'est vrai que le printemps s'est installé météorologiquement depuis le 1er mars. Hein. Alors, c'est un début de printemps qui ressemble vraiment au printemps. L'hiver n'a peut-être pas dit tout à fait son dernier mot à faire à suivre. Enfin, je ne suis pas là pour vous parler météo. Ça m'arrive quelquefois de vous parler météo. Non, là, on va parler musique. Et ce soir, on va parler de ce moment très précis où tout pourrait basculer. Alors, pas les grands drames hollywoodiens, non, les petits basculements, les presque rien, les si seulement, les un peu plus. Vous savez, ces instants où la vie tient parfois un détail, un mot qu'on prononce, ou qu'on garde pour soi, un regard qu'on soutient, ou qu'on évite, un pas en avant ou un pas de côté. Il y aura des promesses qui rassurent, des élans qui hésitent, des pensées qui tournent en boucle, des départs qui ne claquent pas la porte, mais qui la ferment doucement. Enfin, bref. Une heure qui observe nos obsessions, nos élans, nos manques, avec de la lumière, parfois avec un peu d'ombre, mais toujours avec de la mélodie. Installez-vous, on ne va pas refaire le monde, on va simplement écouter comment il vacille, parfois. Bienvenue dans Juste Mesure.

tableau soleil, mais le texte, lui, il est un peu à l'ombre. Style, ça parle d'un monde qui a bougé pendant qu'on avait le dos tourné, un couple, une vie, une version de soi, et la phrase qui revient comme un clignotant, it's not the same as it was, c'est plus pareil qu'avant. C'est simple, c'est presque enfantin, mais c'est exactement comme ça que ça frappe, hein. C'est pas une thèse, une évidence. On sent aussi une forme de mise en scène, hein, de la solitude moderne. On est certes entouré, mais pas forcément rejoint. Et parfois, on se parle aussi et ça ne connecte pas forcément. Harry Styles, l'un des grandes, une grande star, hein, du moment.

Louane, oui, c'est une trajectoire particulière, hein, assez rare dans la chanson française, une popularité immense, mais avec un vrai fil intime, hein, elle sait faire de la chanson pop, quelque chose de très personnel, hein, presque des conversations directes avec l'auditeur, sans perdre le grand public. Et avec Chien, elle change un petit peu de ton, hein, c'est un peu plus mordant, un peu plus électrique, un peu plus revanche que confidence, cette fois-ci, il faut bien le reconnaître. Ce qui est intéressant, au fond, elle fait quelque chose de très louanien ou louanienne, puisque c'est Louane, louanienne, si vous me permettez ce néologisme, c'est transformer une blessure en chanson-outil, entre guillemets. Et ça, elle l'a déjà fait, et elle le fait plutôt bien, Louane.

Il s'appelle Beck. Oui, ça fait longtemps qu'on n'avait pas entendu cette chanson. Hein. Lui, c'est vraiment le prototype du musicien caméléon hein, qui traverse les styles comme d'autres changent de chemise. Mais avec une vraie couleur, avec une vraie patte d'auteur. Hein. Au début des années 90, il débarque avec ce style hein, où il colle un peu les genres musicaux. Il y a du folk, il y a du hip-hop, il y a du rock, il y a du sample. Enfin, ce titre, hein, Loser, ouais, devient l'emblème involontaire de toute une époque. Alors, Loser, c'est un miracle de désinvolture, hein. C'est un riff, une boucle, un groove qui est certes un peu bancal, et puis soudain ce refrain qu'on n'oublie pas, même 30 ans après, puisque le titre est sorti, c'est vrai, en 1993, ça fait même 33 ans.

Joe, à l'instant, avec trois lettres majuscules, hein, D-J-O. Et derrière ce Joe, bah, y a Joe Carey. Le grand public le connaît d'abord comme un acteur dans Stranger Things, mais musicalement, son parcours commence bien avant hein, la série. Il a d'abord été membre d'un groupe psy-rock post-Animal à Chicago avant de se lancer avec succès hein, dans ce projet solo sous le nom de Joe, justement. Et End of Beginning, ben c'est une chanson sur le retour impossible. Hein. Joe Carey parle de Chicago, sa ville natale d'origine. Mais le propos dépasse largement la géographie. Hein. C'est une chanson sur ce moment où on comprend qu'on ne peut pas revenir à la version précédente de soi-même.

Il y a 40 ans exactement, en 1986, sortait un album très important sur le parcours d'Étienne Dao. L'album s'appelle Pop Satori, avec entre autres Épaule Tatou, Tombé pour la France, qui était sorti en single quelques mois auparavant, en 1985, mais qu'il avait inclus dans cet album Pop Satori. Il y avait aussi une très belle chanson qui s'appelle Paris le Flore, ou encore une chanson qu'on a écoutée la semaine dernière, me semble-t-il, hein, dans la chronique Les chansons d'album, avec quelqu'un qui me ressemble. Enfin, effectivement, c'est un album qui compte beaucoup pour Étienne Dao, l'album de la maturité, l'album qui lui a donné une place au soleil, et notamment grâce à cette chanson, Duel au soleil.

musiciens ont la technique pour parler avec le destin. Les marins fuient les maléfices et Yemanja

Bernard Lavilliers écrit bien souvent hein, des chansons qui sont habitées, où les personnages sont des figures en mouvement. On a des marins, des boxeurs, des exilés, des résistants. Hein, ils sont ces hommes un peu en marge, hein, ceux qui ne s'installent jamais vraiment tout à fait. Alors, marin, c'est une métaphore. Hein, le marin n'est pas seulement celui qui navigue, c'est celui qui part, celui qui accepte la distance, la solitude et bien souvent l'horizon incertain.

Miles Smith, originaire de Luton, hein, c'est dans, au nord de Londres, à une cinquantaine de kilomètres. Et il se fait connaître en postant au départ des reprises hein, acoustiques sur TikTok, sur Instagram, comme ça se fait souvent depuis quelques temps. Les artistes, on les découvre aussi par ces billets-là. Et cette voix hein, chaleureuse, légèrement voilée, a assez rapidement attiré l'attention de maisons de disques, hein, de producteurs. Alors Gold, le titre hein, de la chanson parle de valeur, hein, pas la valeur matérielle, mais la valeur d'un lien, d'une présence, d'un moment. Le titre lui-même est une métaphore évidente, hein, l'or comme un symbole de rareté, de ce qui brille et qui résiste au temps. Après l'or, voici quelques diamants.

0: Alors lui, il est à l'aise dans tous les domaines, hein, que ce soit le folk, la soul, le blues, le reggae, le rock, très respecté hein, comme artiste, Ben Harper. Diamonds on Inside, hein, une chanson sur la richesse intérieure. Alors Ben Harper oppose la superficialité à la profondeur. Hein, les diamants ne sont pas ceux qu'on exhibe, ce sont ceux que l'on porte en soi.
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0: Nous sommes aujourd'hui le 2 mars et que s'est-il passé dans l'histoire de la musique en 2 mars? Eh bien le 2 mars 1962 naît dans le New Jersey John Francis Bon Jovi Jr. Encore adolescent, il traîne déjà dans les studios d'enregistrement et quelques années plus tard il fondera Bon Jovi dont le premier album sortira en 1984. Le 2 mars 1977 naît en Angleterre Christopher Anthony John Martin. Vous savez peut-être pas encore qui c'est. Pendant ses études à l'Université College London, il va former avec ses amis Johnny Buckland et Willie Champion et Guy Berryman, un groupe qui va s'appeler Coldplay. Là, ça vous dit plus, hein. Chris Martin, on l'appelle aujourd'hui, effectivement, c'est plus court et plus simple, c'est le chanteur du groupe. En 1982, l'industrie musicale lance un nouveau support appelé à tout changer, le disque compact. Quelques mois plus tard, Billy Joel inaugurera le format avec l'album 52 Street. En 1985, Wham passe 3 semaines en tête du Billboard avec Make It Big, l'album porté par Wake Me Up Before You Go Go, Freedom, Everything She Wants ou encore Careless Whisper. Et lors de la 30e cérémonie des Grammy Awards en 1988, en 2 mars, U2 domine la soirée, de Joshua Tree remporte l'album de l'année et la meilleure performance rock du groupe, le Canadien. Daniel Lanois est également récompensé comme coproducteur, tandis que Bruce Springsteen reçoit le prix de la meilleure performance vocale solo pour Tunnel of Love. Et en 1991, 21 ans après sa sortie, All Right Now du groupe Free remonte à la 2e place des charts britanniques grâce à l'utilisation de la chanson dans une publicité pour des chewing-gums. Le 2 mars 1991 disparaît Serge Gainsbourg, auteur, compositeur, provocateur, élégant, immense mélodiste. Il aura traversé la chanson française en la transformant sans cesse du jazz des débuts à la pop, du reggae au son électronique. Et derrière le personnage restait surtout un écrivain de chansons uniques capable d'écrire pour lui comme pour d'autres, de France Gall à Jane Birkin. Sa disparition marque la fin d'une époque, mais certainement pas celle de son influence.
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Peut-être que tout à l'heure vous avez entendu la version publique hein, de cette chanson, puisque Éric Grosjean a aussi rendu hommage à Serge Gainsbourg tout à l'heure dans son émission avec Diane Tell et Selina Ramsauer avec la version publique de ce titre. Là, c'était la version studio 1973. Serge Gainsbourg qui nous a donc quitté il y a 35 ans. C'était le 2 mars 1991.

Ah là, nous étions dans de la pop helvétique atmosphérique, hein, un peu dans la même veine de ce que faisait un groupe comme London Grammar. C'est l'actualité musicale helvétique avec Pet Owner et Tunnel High.

Ramer, c'est avancer avec effort, c'est lutter contre le courant, c'est pas forcément spectaculaire, mais c'est quotidien. Grande idée que ce canon, évidemment, et grand souvenir que cette chanson avec Alain Souchon, Rame.

On savait, devenir grand, parle de ce moment universel, hein, celui où l'on comprend que grandir, c'est pas qu'une promesse d'autonomie, hein, c'est aussi la fin d'une certaine innocence, la fin de l'insouciance, avec la grande Sophie.

Ed Sheeran qui a souvent expliqué qu'il écrivait plusieurs versions d'une même chanson avant d'en garder la plus simple. Bon, ben là, il en a mis un petit peu plus. 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

0: Juste Mesure continue après les informations et pour l'instant, il est tout juste 21h.
1: Frédéric Vollery.
2: Le bilan du double séisme au Venezuela a été relevé de 1450 à 1719 morts. Une annonce faite aujourd'hui par le président de l'Assemblée nationale, Jorge Rodriguez. Il fait état de 5034 personnes blessées. Les Nations unies estiment à environ 50 000 le nombre de disparus, alors que se poursuivent les opérations de recherche de potentiels survivants. Les deux tremblements de terre du 24 juin ont été suivis de 609 répliques, dont une ce matin de magnitude 4,2 sur l'échelle de Richter. C'est un record de durée pour la canicule en Suisse. Ces records ont été enregistrés aujourd'hui dans plusieurs stations météorologiques du pays. À la mi-journée, Bern-Zollikofen, Payerne, Schaffhouse, Boux, Arrow et Puy ont comptabilisé 13 jours avec des températures supérieures à 30 degrés. Une canicule qui est en train de s'estomper, à l'exception du Tessin où elle sévit encore. La baisse des températures a été synonyme de retour à la normale pour les travailleurs genevois. Aujourd'hui, ils ont pu à nouveau travailler dehors après 13 heures. Le canton de Vaud a pour sa part annoncé la levée des plans canicules des institutions socio-sanitaires et des communes à partir de demain soir. La vigilance reste toutefois de mise car des problèmes de santé consécutifs aux journées de canicule peuvent se présenter ultérieurement, souligne l'État de Vaud. Il invite à ne pas hésiter à consulter un médecin en cas de doute ou de malaise. Le tribunal pénal économique du canton de Fribourg condamne Pascal Jossy à 5 ans et demi de prison. Le fondateur de Swiss Space Systems a été reconnu coupable notamment d'abus de confiance, d'escroquerie, de faux dans les titres et d'incendie intentionnel. Pascal Jossy a été blanchi en revanche de certains chefs d'accusation comme la violation de l'obligation de tenir une comptabilité. Le ministère public avait requis une peine de 8 ans alors que la défense avait plaidé l'acquittement. L'adolescent accusé d'avoir poignardé un juif orthodoxe à Zurich en mars 2024 comparaît mercredi devant le tribunal des mineurs à Dilsdorf, dans le canton de Zurich. Le parquet requiert à son encontre 1 an de privation de liberté pour tentative multiple d'assassinat. Selon l'acte d'accusation, l'accusé s'était radicalisé sur Internet et avait prêté allégeance à l'organisation terroriste État islamique. Le jugement est attendu pour le 7 juillet. En football, le Brésil est sur le point de s'imposer face au Japon en 16e de finale de la Coupe du Monde sur le score de 2-1 avec un deuxième but qu'il vient de marquer durant les 6 minutes de temps additionnel. Plus tard dans la soirée, l'Allemagne défiera le Paraguay à 22h30 et les Pays-Bas joueront face au Maroc à 3h du matin. La météo, le ciel se dégagera durant la nuit après les orages de la soirée. Demain matin, le ciel sera bien ensoleillé. Il y aura davantage de nuages durant l'après-midi avec des averses et des orages. Les températures 18 à l'aube, 30 demain après-midi en pleine.
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1: Nous voici embarqués dans cette seconde, deuxième heure de Juste Mesure. Oui, l'émission revient demain, bien évidemment. 21h, c'est peut-être l'instant précis de la journée où on décroche un bouton de chemise, on respire un peu autrement, on court plus. On marche, et parfois même, on s'arrête, ça fait du bien. À 20h, on était ensemble dans le mouvement, à 21h, on s'autorise la nuance, hein, pas plus sombre, pas plus grave, juste peut-être un peu plus attentive. C'est l'heure où une chanson peut commencer par une simple note et vous attraper sans prévenir. On a déjà partagé des élans, des refrains qu'on fredonne sans y penser, et là, on entre dans ces morceaux qui glissent une idée dans un coin de la tête et qui laissent le temps faire son travail. C'est pas une question de vérité ou de mensonge, hein, c'est une question de focale, on zoome un peu, on écoute autre. On entend les silences entre deux phrases, on comprend parfois ce qu'on n'avait pas remarqué tout à l'heure. À 21h, les chansons ne cherchent plus à impressionner, elles cherchent à accompagner. Elles s'installent au centre de la pièce, elles se posent à côté de vous comme une conversation qui commence doucement et qui, mine de rien, vous fait peut-être un peu réfléchir. Alors si vous êtes en voiture, baissez un peu le volume du monde. Et si vous êtes à la maison, laissez une lampe allumée quelque part. Si vous êtes entre deux pensées, parfait, on s'en occupe. Bienvenue à vous, si vous nous rejoignez, et merci bien sûr à ceux qui sont restés. Juste Mesure sur RTS Première jusqu'à 22h.

Il faut bien le reconnaître, hein, Thomas Dutronc a construit sa carrière avec une certaine intelligence tout de même, hein, face à un héritage considérable, hein, fils de Jacques et de Françoise, bien sûr. Alors plutôt qu'imiter, hein, il a choisi de s'affirmer au départ comme musicien, alors guitariste respecté, remarquable, influencé par Django Reinhardt et le jazz manouche. Il a apporté à la chanson française peut-être une dimension instrumentale un peu plus affirmée, hein, ses compositions, c'est des mélodies efficaces et puis

0: Dis, bah c'est donner la parole à l'autre, hein, et c'est aussi important. On l'a déjà partagé plusieurs fois cette chanson dans cette émission Juste Mesure sur RTS Première. J'adore le début avec ce faux départ et une petite interrogation de Juliette Magnesa. Va, Zoa, j'arriverai. Hein. Juliette, moi aussi j'ai une hésitation. Juliette Magnesa, Zoa, qui fait. Bon, on recommence. Sans doute une idée de Blundetto, hein, le producteur qui est plutôt connu en général pour justement s'adapter aux univers de ses interprètes. Il a travaillé avec plusieurs voix différentes et plutôt que l'inverse. Et c'est ce qui fait sa signature, hein, cette flexibilité.
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0: C'est l'heure où on parle de découverte dans Juste Mesure chaque soir, et on parle souvent de découverte, et parfois la découverte n'est pas un débutant. C'est un artiste qu'on connaît mal, malgré 20 ans de carrière. Il s'appelle José González. Cette silhouette discrète, hein, guitare acoustique en baudoulière, voix douce, presque murmurée. Le grand public l'a découvert en 2005 avec Heartbeat, reprise devenue culte après une publicité où des milliers de balles colorées dévalaient dans les rues de San Francisco au ralenti. Une explosion visuelle pour une musique tout en retenue. Depuis, il s'est imposé comme une référence de l'indie rock. Pas de tube calibré, pas d'effets spectaculaires, une écriture minimaliste, méditative, presque introspective, une musique qui demande qu'on ralentisse. Après un cinquième album sorti en 2021, il revient aujourd'hui avec un nouveau single qui s'appelle Para. Rito, un palarito, un petit oiseau en espagnol, un titre très court, à peine 1 minute 40, une sorte de comptine fragile, chantée dans sa langue maternelle. Ses parents argentins avaient fui la dictature et trouvé refuge en Suède avant sa naissance, et même en 1 minute 40, tout est là, la précision, la guitare, la douceur, la voix, le sens mélodique. Quand on maîtrise son art, on n'a pas besoin d'en faire beaucoup. La voici, cette chanson pour vous en découverte.

Voilà, tout simplement. 1 minute 40 par la Rito annonce un nouvel album attendu le 27 mars. Et des premières dates de tournée en Europe cet été, peut-être par chez nous. Il paraît que voir José González sur scène, c'est autre chose encore. Silence suspendu, écoute attentive, magie simple. Palareto, nouveauté dénichée une fois de plus par Nadia Mitty qui s'occupe de la programmation de cette émission.

Ah, c'est peut-être pas la plus connue, hein, mais elle est jolie, cette chanson aussi. Et là, au fond des yeux, avec Julien Clerc, l'un des plus grands mélodistes de la chanson française depuis la fin des années 60, qui n'a jamais connu une traversée du désert jusqu'à aujourd'hui, qui a travaillé avec Étienne Rodagil, Maurice Vallet ou encore Jean-Loup Dabadi pour l'écriture de ses paroles. Lui, il n'a pas envie d'écrire des paroles, il ne se sent pas capable d'écrire des paroles. Peut-être qu'il pourrait essayer une fois. Allons savoir, ça pourrait donner quelque chose d'intéressant.

dans un murmure. Time After Time avec Cyndi Lauper. On se souvient, on l'a vu débarquer au début des années 80 avec ce look extravagant, cette voix certes singulière, cette personnalité exubérante. Elle n'aurait pu être qu'une icône visuelle de l'incontournable MTV à l'époque, mais c'est surtout une autrice-compositrice solide avec des titres qui traversent les décennies comme celui-ci magnifique, Time After Time, qui avait effectivement surpris sur son parcours. 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

Là, on est vraiment au début des années 2000, hein, dans ces groupes emblématiques du trip-hop britannique, hein, comme Massive Attack, comme Portishead, et il y avait Morshiba aussi, bien sûr, avec la voix douce, hein, de Sky Edwards, presque feutrée, qui donne aux chansons une dimension encore plus intime. Morshiba a toujours travaillé, hein, sur l'atmosphère, sur les grooves lents ou les textures assez enveloppantes.

16 ans de carrière déjà pour Zaz et de bien jolies chansons comme celle-ci, hein, Mon sourire qui évoque la résilience. Hein. Zaz ne chante pas le sourire naïf, hein, mais le sourire choisi, celui qu'on décide de garder malgré les difficultés. Hein, le texte qui suggère que la joie peut être un acte volontaire. Et oui, sourire parfois, c'est déjà gagné.

Imagine Dragons, un groupe qui naît à l'aube des années 2010. Ils nous viennent de Las Vegas, de nombreux succès. Et puis il y a cette chanson Sharks, hein, évidemment. Alors derrière son rythme un peu nerveux, presque aussi un peu joueur, cette chanson. Bah, le titre, il pose une question simple. Hein, dans un monde dans lequel nous évoluons aujourd'hui, professionnel, affectif, social, bah, qui sont les requins, hein, ceux qui tournent autour de nous, ceux qui profitent, ou alors ceux qu'on devient peut-être parfois sans véritablement s'en rendre compte.

0: Eh oui, la basse, pour terminer cette chanson-là. On est vraiment au tout début des années 80, en Angleterre. On sort un peu d'une période punk, avec les Sex Pistols ou encore Ska, avec des groupes comme Madness, et ils apportent une couleur un peu nouvelle, c'est vrai. The Cure, avec ce titre, A Forest. Bon, il leur faudra encore 5-6 ans avant de véritablement exploser aux yeux du grand public avec un titre comme In Between Days, mais déjà, on est dans la couleur de ce que Cure a pu nous apporter musicalement.
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0: Bertrand Belin, c'est sans doute l'une des plumes les plus singulières de la chanson française, auteur, compositeur, romancier, cette voix grave aussi presque détachée, hein, qui donne à ses textes une dimension étrange, parfois ironique, parfois aussi un peu mystérieuse.
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0: Chanson d'album ce soir dans cette chronique avec Malgré tout, qui est une chanson discrète, presque modeste, mais essentielle dans l'œuvre de Benabar. Elle figure sur l'album Infréquentable, sorti en 2008, et elle dit quelque chose de très précis, le regard qu'une génération ordinaire porte sur elle-même. Dans cette chanson, Benabar ne parle ni d'exploits, ni de héros, ni de grandes révolutions. Il dresse au contraire le constat tranquille d'existence sans fait historique marquant, pas de contemporain, de pharaon. Pas acteur du siècle des Lumières, pas inventeur et découvreur, rien de glorieux, rien qui mérite une statue. Même la prise de la Bastille devient une image du quotidien, réduite à un simple changement de station de métro. Mais derrière cette autodérision, il y a quelque chose de beaucoup plus profond. Malgré tout, parle du besoin fondamental d'exister aux yeux des autres, de laisser une trace, même minuscule, pas un chapitre entier dans un livre d'histoire, mais juste une ligne, une mention, une mémoire bienveillante. Ce malgré tout, répété comme un refrain, devient alors un acte de résistance douce, malgré l'anonymat, malgré l'absence d'exploit, malgré la banalité apparente des vies, le désir demeure que tout cela est tout de même compté.

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malgré tout, une chanson sur la dignité hein, des vies ordinaires, un très beau texte hein, signé par Benabar, lucide, tendre et profondément humain.

Le temps de vivre à l'origine, une chanson de Georges Moustaki, écrite à la fin des années 60 et reprise à l'instant par Selina Ramsauer, accompagnée de Frédéric Zetoun. Hein. Peut-être que ce nom vous dit quelque chose, connu par le grand public pour être un chroniqueur musical à la télévision. On le voit souvent en fauteuil roulant, peut-être comme ça vous avez l'image hein, de Frédéric Zetoun. Il est aussi auteur-compositeur, il a écrit pour Hugo Frey, Enrico Macias ou encore Isabelle Boulet. Et le voici chanteur aux côtés de Selina Ramsauer.

Nina Simone, oh, bien plus qu'une chanteuse, hein, pianiste de formation classique, militante des droits civiques, interprète intense. Hein, elle traverse le jazz, le blues, la soul avec une autorité naturelle, j'ai envie de vous dire.

0: C'était Juste Mesure. Nous retrouverons Stéphane Schuder avec la ligne de cœur juste après les informations, les 22h.
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0: Voilà, bienvenue à vous si vous nous rejoignez sur les ondes de la première. Apparemment, un petit bug technique, j'ai le sentiment. Merci Mathias, peut-être de me le confirmer si tu m'entends, toi, du côté de la technique. Et puis pour l'information, eh bien le flash qui devait partir se fait attendre. S'il arrive, bien sûr, on lui laissera la place, quitte à décaler d'une minute sur la ligne de cœur. On est souple dans cette émission où nous sommes en direct. Mais si ce n'est pas le cas, eh bien que faire ? Je me vois pas prendre l'antenne avant, ça me semble un petit peu compliqué au cas où. On va devoir attendre 22h03 et des poussières, peut-être. Voilà, je sais pas si du côté de l'info... Alors, vous le savez, l'information qui, depuis aujourd'hui, nous a rejoint à Écu Blanc. Pas étonnant que, peut-être, en ce jour de démarrage, nous essuyons encore quelques difficultés, quelques petits problèmes techniques. J'ose croire que je suis pas en train de surimprimer sur quelque chose. Ce serait sympathique peut-être de m'envoyer quelqu'un juste là, du côté du studio 9, pour à travers la vitre me faire OK, continuer à parler un peu le temps que le flash arrive. Mais le flash a vraiment pas l'air d'arriver du tout. Donc, dans un cas comme celui-ci, qu'est-ce qu'on fait ? Écoutez, j'ai réussi à meubler quasiment 2 minutes, là. Je vais tenir le coup encore une petite minute pour vous dire qu'après le flash qui, pour l'instant, se fait attendre, eh bien, c'est avec la ligne de cœur que vous avez rendez-vous, une ligne de cœur que j'aurai le plaisir, d'animer jusqu'à minuit ce soir, puis toute la semaine, en votre compagnie, toujours au bout de ce fameux 0800 80 70 70, un numéro de téléphone qui vous permet de nous joindre pour venir, eh bien, évoquer comme toujours tout ce que vous souhaitez dans cette émission. Tout est ouvert, la parole est à vous, sur les ondes de RTS Première, dans une émission assez unique en son genre, parce qu'il y en a peu qui vous permettent comme ça d'intervenir à l'antenne, de venir... exprimer tout ce que vous souhaitez. Voilà. Alors, du côté des informations, j'ai l'impression que ce soir, eh bien, eux, par contre, n'exprimeront à peu près rien dans l'immédiat. Si vous souhaitez régler vos montres avec peut-être quelques secondes de décalage dû au DAB+, c'est pas exclu, mais à la pendule que j'ai sous les yeux, et cette heure-là, elle est véritable, elle est juste, eh bien, il est pile 22h03. À mon avis, le temps, là, tout de même, de démarrer l'émission, hein. On va passer notre soirée comme ça, pas vous infliger ça plus longtemps. Allez, c'est parti.
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1: Venez à notre rencontre ce soir en composant tout simplement le 0800 80 70 70.
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1: 0 880 70, deux fois notre numéro de téléphone gratuit qui vous permet de partager, je vous le disais il y a quelques secondes, avec nous tout ce que vous souhaitez dans cet espace nocturne où l'amitié, la liberté et la sincérité sont les valeurs qui nous guident depuis des décennies. Pour démarrer cette émission, c'est une citation que j'ai envie de vous offrir, oui, en guise d'accroche, juste une citation pour s'envoler en soi-même et se laisser aspirer par les étoiles. Antoine de Saint-Exupéry. Toutes les grandes personnes ont d'abord été des enfants, mais peu d'entre elles s'en souviennent. La ligne de cœur vous ouvre le sien et espère que vous laisserez parler le vôtre. Bienvenue à vous, nous sommes lundi.

Ben oui, Billy Swan, à l'instant, pour mettre le contact à cette émission, une émission dans laquelle toute l'équipe vous souhaite la bienvenue, vous souhaite une très bonne soirée en sa compagnie, la meilleure possible. Daniel Do répond à vos appels au 0880 70 70, 0880 70 72 fois. Vili des Élus signe le programme musical et... Pour ma part, c'est toujours avec autant de plaisir que je vous retrouve au volant, au guidon, aux manivelles de cette émission. Une émission, vous le savez, faite pour vous, mais surtout faite par vous toutes et vous tous. Merci de nous être fidèles, merci d'écouter RTS Première. La parole est à vous jusqu'à minuit. Toutes les pistes que vous souhaitez emprunter sont à votre disposition. Libre à vous d'aborder... absolument tout ce que vous voulez. Libre à vous de nous donner de vos nouvelles aussi. On est toujours très heureux d'en prendre. Et puis si vous nous avez encore jamais appelé, vous n'avez encore jamais osé le faire, eh bien n'hésitez plus, il y a une première fois à tout. Peut-être qu'en ce lundi 29 juin, eh bien, vous aurez l'envie ou le besoin de prendre votre téléphone pour entrer en contact avec nous pour la première fois, les savoir. Toutes les grandes personnes ont d'abord...

0: a eu lieu en 2020. Alors, Le Petit Prince, hein, ce conte philosophique que vous avez sans doute lu un jour ou l'autre, écrit aux États-Unis, a été publié en 1943 à New York, dans sa première version, et puis c'est seulement en 1946 qu'il a été publié en France, soit 2 ans après la mort de Saint-Ex. L'ouvrage, paraît-il, alors c'est aussi à vérifier, hein, parce qu'on le dit de beaucoup de bouquins, ou d'un certain nombre en tout cas, l'ouvrage, paraît-il, le plus traduit au monde après la Bible, s'il vous plaît. Et puis, une pensée suisse ce soir pour Antoine de Saint-Exupéry, qui, adolescent, a étudié à Fribourg, qui a gardé un lien assez particulier d'ailleurs avec la Suisse, qu'il aimait beaucoup. L'adolescence, l'enfance, alors la vôtre bien sûr, n'hésitez pas à venir en parler d'ici à minuit, histoire de partager avec nous vos souvenirs, un peu comme le fera dans quelques instants mon invité du soir, qui évoquera certainement ses souvenirs d'hommes de radio, de photographes, de musiciens, d'écrivains, de grands voyageurs aussi, peut-être même ceux de son enfance, hein. Bref... venez en tout cas de votre côté partager vous aussi les souvenirs de jeunesse qui restent accrochés dans votre mémoire et dans votre cœur, sachant que toutes les autres directions que vous souhaitez prendre sont évidemment les bienvenues. Puis on ne perd pas les bonnes habitudes. Alors, ça en agace parfois certains qui disent « Mais vous les répétez trop, ces numéros, c'est pas vrai. Je vous les donne une fois là à 22h. Je tâcherai avant minuit de vous redonner ces moyens qui vous permettent de nous joindre. Tout d'abord, les SMS qui fonctionnent. Facile, vous tapez cœur, vous laissez un espace. » Et vous envoyez votre message au 939-939. Par WhatsApp, des messages écrits plutôt courts que je puisse facilement les relayer à l'antenne au bout du 076-318-96-49. 076-318-96-49. Si vous préférez nous envoyer un mail, facile, si vous tapez ligne de cœur, tout attaché à rts.ch. Et puis bien sûr, notre numéro de téléphone gratuit, le célèbre, l'inoxydable 0800 80 70 70, 0800 80 72 fois, un numéro auquel Daniel vous répond comme toujours avec beaucoup d'amitié. Je vous en ai déjà parlé vendredi soir, hein. Je ne vous ai pas encore dit qui, mais vous allez forcément le reconnaître dès qu'il va parler, dès qu'il va dire bonsoir, c'est Francis Parel qui est avec nous. Bonsoir Francis.
1: Bonsoir Stéphane et bonsoir à tous.
0: Quel bonheur de vous accueillir. Merci d'avoir répondu présent à cette invitation. Vous êtes sans doute l'une des voix qui a marqué l'histoire de la radio en Suisse romande, une personnalité qui laisse dans son sillage tant de souvenirs radiophoniques forts sur notre chaîne, tant d'émissions dans lesquelles vous avez imposé votre style assez inimitable. Je pense entre autres à Turbulence, à Décalage horaire, Saga, évidemment Sport Première que vous avez animé pendant 15 ans, s'il vous plaît. Ouais. Bref, on aura sans doute l'occasion d'évoquer certains souvenirs liés aux ondes, mais aussi liés à vos autres vies, hein, parce qu'elles sont nombreuses. La photographie, la musique, l'écriture, les voyages au bout du monde, d'un pôle à l'autre. Finalement, Francis Parel, vous êtes une espèce de map-monde à vous tout seul. Et j'ai le sentiment que, comme la Terre, vous n'arrêterez jamais de tourner, malgré la retraite ou malgré cette... cessation d'activité, je crois que vous préférez cette expression, oui, cette retraite de la radio que vous avez prise il y a déjà 16 ans, hein, c'est ça?
1: Oui, ça fait un moment, oui. Mais vous savez, la radio, pour moi, elle m'a accompagné tellement longtemps que je n'ai pas vraiment l'impression de la quitter. Elle est toujours, elle est toujours au fond de moi, elle est toujours dans mon esprit. Et quand je suis passé à l'écriture, les gens de radio étant des raconteurs d'histoires, quand je suis passé à l'écriture, j'ai fait que continuer à raconter des histoires. Donc en fait, la radio est toujours là. Hein.
0: Ouais. Et puis la radio, elle est là comme auditeur, parce que ça a été, vous avez été plus jeune, je parlais de l'adolescence, de l'enfance, même enfant, il me semble, enfin, est-ce que je dis une bêtise, vous étiez un auditeur déjà, vous écoutiez la radio, vous aimiez ce média.
1: Alors, bien avant, sous le sapin de Noël, mes parents m'avaient offert un bouquin intitulé « Les grands explorateurs », vous savez, c'est ces livres sur lesquels il fallait coller les pages qu'on pouvait avoir avec des plaques de chocolat. Enfin, je vous lis ça de mémoire, parce que c'est quand même assez loin, quoi. Et j'ai dévoré ce livre, Les grands explorateurs. Il y avait Charcot, il y avait Amundsen, il y avait Fawcett, enfin, tous ces grands voyageurs, Magellan, Christophe Colomb, etc. Et je crois que j'ai enfoui au fond de moi-même

0: des images de ce bouquin. Et un beau jour, peut-être c'est présenté un peu par hasard, moi que j'ai donné un petit coup de pouce au hasard, je ne sais pas, c'est présenté la possibilité de partir sur les traces de ces personnages. Et voilà, à partir de là, ben, c'était pour moi plus qu'une vocation, c'était presque une initiation.
1: Parce qu'il est vrai que la radio a été présente dans votre existence, c'est le moins qu'on puisse dire, mais les expéditions, alors je pense bien sûr aux expéditions polaires, tiens, on peut en dire un mot tout de suite, passer un peu votre, à la fois votre marque de fabrique, mais aussi des expéditions qui vous ont permis de faire des rencontres absolument incroyables, qui au passage vous ont permis de remporter en 79, hein, sauf erreur, le très prestigieux prix de la Fondation de la Vocation. Et puis, ces expéditions polaires, alors, sur les deux, enfin, sur ou dans, je ne sais pas comment on dit sur, sur les deux pôles, hein, le nord, le sud, vous avez à peu près tout écumé.
0: Surtout le nord.
1: Surtout le nord, hein, oui, oui. Le Groenland, le Spitzberg, la Laponie finlandaise, bien sûr.
0: Canada, Alaska. Non, mais en fait, si vous voulez, ça a tout a commencé de façon complètement paradoxale, parce qu'en fait, c'est la traversée du Sahara en deux chevaux quand j'avais 20 ans qui m'a ouvert les yeux en me disant « mais ce désert est absolument magnifique, quoi ». Et après, je me suis dit « mais je ne vais pas retourner dans un désert de sable et de pierre. Quel est le désert qui peut être le pendant de ça ?» Et pour moi, c'était le désert de glace. Donc, j'ai embarqué pour, pour mon premier voyage, ma première expédition au Groenland, sans trop savoir au départ où ça se situait sur la carte. Et là, ça a été le coup de foudre. En fait, vous savez, les régions polaires, c'est pas compliqué. Si vous y allez dans des conditions un peu extrêmes, on va dire, soit vous les adorez, et ça devient presque une passion amoureuse, soit vous les détestez, et vous y retournez plus jamais. Donc, en fait, voilà, c'est un petit peu comme ça que ça se passe, quoi. Et moi, ben voilà, je suis tombé en amour de la Reine des Neiges, quoi.
1: Eh bien, je peux vous dire que moi, les régions polaires, actuellement, je ne dois pas être le seul, je donnerais cher pour y être. Hein. Je sais pas, même si ça se réchauffe terriblement, hein, même si là-bas, ça...
0: Écoutez, c'est des aventures magnifiques, parce que d'abord, elles étaient jamais, c'est jamais des aventures solitaires. C'était des aventures avec des gens, des amis, les Inuits, les chiens. Donc, il y avait tout un environnement de ces aventures. Et en fait, c'est des aventures sur lesquelles vous pouvez forger votre existence. Et c'est ce que j'ai fait. C'est-à-dire qu'à un moment donné, les expéditions polaires ont été ma, j'aime pas dire ce mot, mais ma marque de fabrique. Ça m'a ouvert plein de portes parce que tout à coup, on disait, mais qui c'est ce type qui fait des trucs pas possibles, qui nous montre des photos incroyables et qui fait des carnets de route, auxquels on n'aurait même pas pensé. Et ça m'a ouvert beaucoup de portes, quoi. Donc, en fait, ces régions, je leur dois beaucoup, hein. Je me demande si je leur dois pas même ma carrière.
1: En tout cas, elles ont sans doute initié des passions qui vous ont accompagné depuis, hein, depuis toujours. Je pense évidemment à la photographie et puis à l'écriture. Ouais. On y reviendra peut-être à l'écriture, parce qu'après, vous avez publié autre chose que des carnets de route, des romans. On vous a reçu également pour ça, sur cette même antenne. Mais c'est vrai que ça... Et puis, on s'est parlé, là, il y a peu, hors antenne, Francis, et vous me disiez, j'avais noté l'expression, en tout cas, je l'ai mémorisée, je trouvais ça très beau. Ça m'a fait penser aussi un peu à ce que peut dire Sylvain Tesson quand il parle de certains de ses voyages. Vous m'avez dit, ces expéditions polaires ont provoqué en moi des sentiments telluriques. J'ai trouvé ça beau et fort.
0: Oui, parce bien que ça, de quoi vous parlez. En fait, c'est des sensations qu'on ressent suivant où on se trouve. Alors, j'ai beaucoup d'admiration pour les constructions humaines, hein, les pyramides, les cathédrales, je suis très admiratif de ça. Mais je suis plus sensible aux lieux qui, tout à coup, vous parle de l'intérieur. Alors, vous êtes au pôle nord magnétique, vous êtes au sommet de l'Everest, vous êtes au bout du continent sud-américain ou africain, et là, il se passe quelque chose. Comme si la Terre vous dit, mon ami, c'est bien que tu sois là. C'est bien. C'est tout. C'est rien d'autre. C'est une sensation intérieure qui vous prend un petit peu les tripes, et je suis très... je suis pétri d'émotions quand je me retrouvais dans ces endroits-là, quoi. Et quand vous êtes Vous êtes au pôle Nord magnétique, assis sur une caisse, entouré des chiens qui roulaient en boule sous la neige, et que vous vous dites, mais en ce moment, à cette minute, à cette seconde, toutes les aiguilles aimantées des boussoles du monde arrivent droit sur moi, parce que je suis au centre du magnétisme terrestre. Alors, ça paraît d'une futilité vraiment incroyable. Et en même temps, ça résonne en vous, sur le moment, d'une façon que vous ne pouvez même pas imaginer.
1: Alors moi, je trouve, excusez-moi Francis, moi je trouve que c'est tout sauf futile. Moi, je trouve que c'est au contraire d'une essentialité absolue. Enfin, demander presque la permission à cette terre de marcher sur sa croûte, on l'oublie tout le temps. Mais là, ça nous ramène à l'essentiel, ça nous ramène... C'est une espèce de centre de gravité, je trouve, ce que vous évoquez. Alors moi, je trouve que c'est pas futile, au contraire. Je trouve ça éminemment beau, philosophique et salon. Il y a une auditrice, c'est pas signé, qui me dit « Francis Parel, vous me faites rêver ». C'est pas drôle, mais ça m'amuse, parce que je trouve ça tellement joli. Il est vrai que vous nous faites rêver, là, déjà. Rien qu'en quelques phrases, on aurait envie d'avoir été avec vous dans ces voyages. Alors, le goût de l'aventure, il n'y a pas eu que les... Excusez-moi, je vous en prie.
0: Mais non, je voulais juste répondre à cette personne pour lui dire que la radio, c'est le pouvoir de l'imaginaire. Donc, elle est faite pour rêver. C'est très bien comme ça.
1: Alors, il y a eu dans les grands reportages que vous avez faits, toujours avec cet appareil photo et ce micro, ou en tout cas très souvent, ou les carnets de route, avec le stylo et le bloc-notes, il n'y a pas eu que les pôles, il y a aussi eu les gorilles du Rwanda, le Pérou et les très très hautes altitudes de certains sommets péruviens, les jungles indonésiennes, amazoniennes. Je crois que vous êtes allé à peu près partout, puis vous avez vécu aussi des moments politiques. Je pense là à Hong Kong, juste avant que la ville redevienne chinoise, la Russie aussi, l'Équateur, enfin bref, l'Afrique du Sud. Là, c'était peut-être plus lié à des événements sportifs lors d'une Coupe du Monde dont on se souvient. Si je vous demande, question affreusement réductrice, mais j'adore cette question dans l'émission, ça énerve souvent les invités à qui je la pose. Si vous deviez retenir un seul souvenir de tous ces périples, ça semble impossible, mais celui qui peut-être vous a marqué au niveau de l'émotion d'une manière particulière, sur un plan émotionnel, qui reste en vous à tout jamais.
0: Ça, c'est très, très, très, très difficile. Hein. Mais je crois que c'est la rencontre avec un personnage que je connaissais un peu quand même, qui est allé aussi au pôle Nord, en solitaire, le premier d'ailleurs, qui était un exploit fabuleux. Et en fait, ce personnage, je l'ai retrouvé en Antarctique. On s'est rencontrés sur un bateau, sur un voilier, au milieu d'un cratère immergé d'un volcan. On n'aurait pas été surpris de voir émerger le Nautilus du capitaine Nemo. C'était ça, quoi. C'était un endroit à la Jules Verne. Et j'ai rencontré, on a parlé du pôle, et il m'a dit cette phrase que j'ai jamais oubliée et que j'aimerais transmettre à tous celles et ceux qui nous écoutent. Hein. Il m'a dit, mais aller au pôle Nord, c'est bien, c'est des aventures magnifiques. Mais ce que je crois, c'est qu'il faut jamais aller, il faut surtout aller au bout du pôle qu'on a chacun en nous. C'est pas toujours facile, mais quand on y parvient, il y a du bonheur. Chacun devrait aller au bout de son pôle Nord. Donc voilà, et je vois encore ce personnage sur le pont de ce voilier dans un décor de, vous savez, l'Antarctique, c'est une autre planète, hein. Vous êtes sur la planète Mars ou bien sur Jupiter, c'est pas, vous êtes plus sur Terre là, tellement c'est gigantesque, l'Arctique aussi, mais l'Antarctique surtout. Donc voilà, de voir ce personnage que j'avais en grande estime me dire cette chose si simple, mais si merveilleuse, là où il est, de nulle part, ça m'a profondément marqué.
1: Vous avez des regrets, Francis Parel, un lieu où vous rêviez d'aller, et on a le sentiment que vous êtes allé partout, mais est-ce qu'il y a comme ça un pèlerinage, c'est fou, un reportage, autant pour moi, c'est un lapsus révélateur, un reportage, ou simplement un voyage que vous n'avez pas encore fait et que vous regrettez de ne pas avoir encore fait?
0: Ouais, il y en a un, mais je sais pas si je le ferai un jour, mais vous savez, à mon mur, j'ai accroché une très belle photo de deux albatros que j'ai photographiés si ma mémoire est bonne, au Galapagos, ouais. Donc, deux albatros qui se font leur parade amoureuse. Alors tu as un agrandissement, ouais, magnifique, c'est bon. On dirait vraiment deux oiseaux qui se font un gros bisou. Mmh. Et en fait, je me dis, j'aimerais bien la remplacer, cette photo, ou en mettre une autre à côté, avec la nageoire dorsale d'une baleine en train de plonger. Je crois que c'est l'image dont je rêve. Je ne sais pas si j'aurai l'occasion un jour de faire un voyage qui me permettra.
1: Oui, j'allais dire, là,
0: de faire cette photo, mais en tout cas, elle me trotte dans la tête, quoi.
1: C'est amusant, parce que sur le regret, vous ne répondez pas par un voyage, mais par une photographie. Vous regrettez une photographie, actuellement. C'est marrant,
0: oui. Oui, parce que c'est lié, parce que la photo est liée au...
1: Bien sûr, mais...
0: Vous l'avez dit, avant, il y avait la radio et il y avait la photo. À un moment donné, je ne savais plus. J'avais un appareil photo dans une main, un micro dans l'autre, et je ne savais plus laquelle utiliser. Est-ce que j'enregistre? Est-ce que je photographie? Donc, c'était toujours ça, quoi. Mais c'est un peu c'est le travail du journaliste. C'est d'être sans cesse à la recherche de quelque chose, de quelqu'un. Et en fait, les voyages, ça a été une école de journalisme. Parce qu'en fait, quand vous partez en voyage pour un média, que ce soit la radio, la presse écrite, peu importe, c'est à double tranchant. Ça vous ouvre les portes des gens que vous n'auriez pas pu rencontrer en tant que touriste, mais en même temps, vous devez ramener quelque chose pour votre travail. Donc, j'avais ces deux casquettes de voyageur libre, de voir, de faire ce qu'il voulait. Et en même temps, l'autre casquette, c'était de faire mon travail quand même. Hein. Donc, c'est toujours ça que j'ai adoré, cette espèce de dualité, cette obligation. Et je crois que si je vais maintenant vous parler de voyage qui m'a le plus marqué, je dirais que c'est plusieurs voyages, mais au même endroit. Donc, je crois que j'étais très sensible au parc de l'Est africain. Donc, Kenya, Tanzanie, Rwanda, vous l'avez mentionné, le Rwanda avant. En fait, je crois que j'ai une facette de moi est profondément tournée vers le monde animal. Et j'ai un grand, je ne sais pas dire, ce n'est pas du respect, mais une grande admiration pour les personnes qui s'en occupent, qui essayent de les protéger, de les défendre. Et quand j'ai fait ces reportages en Tanzanie, dans toute l'Afrique de l'Est, j'ai rencontré des gens absolument magnifiques, mais en toile de fond, il y avait des animaux. Oui. Les éléphants, les rhinocéros, les girafes, peu importe, mais ils étaient là, quoi. Et de les voir en liberté, écoutez, c'est ce que je pourrais souhaiter à tout un chacun, à ces et ceux qui nous écoutent ce soir, mais je ne sais pas s'ils pourraient, mais en fait, voir un jour des animaux en liberté. Et c'est ce qui m'avait frappé au Galapagos, par exemple, où les animaux n'ont pas peur des gens. Vous pouvez approcher des animaux à un mètre, ils vous regardent et ils n'ont pas peur de vous. Et ça, c'est un sentiment qui est juste incroyable. D'habitude, quand vous approchez un animal, même ici, à moins que ce soit votre chat ou votre chien, il va être craintif,
1: absolument,
0: il va partir. Ouais. Alors que là-bas, il vous regarde comme un autre animal, finalement. Mmh. Donc, moi, j'ai toujours adoré ça, quoi. Ouais.
1: Vous faites réagir, Francis Parel, ce soir. Une auditrice, c'est Suzanne. Là, c'est signé Suzanne, qui nous envoie régulièrement des WhatsApp, qui dit « Très intéressant, ce monsieur Francis. La radio est faite pour être un fabuleux outil, un outil d'audace, notamment, écrit Suzanne.
0: Oui. »
1: Francis Parel, j'ai envie de sauter du coq à l'âne. Là, vous parliez des animaux, on a parlé voyage beaucoup. Je voulais parler un peu d'une émission que vous avez animée sur... Alors, qu'est-ce qu'on disait à l'époque? On ne disait pas RTS Première, on disait La Première, Radio Suisse Romande La Première. Je ne sais pas quand vous avez commencé, il y a un certain temps. Comment est-ce qu'on balisait la chaîne? Vous vous en souvenez? Ça a tellement changé depuis.
0: Je ne sais plus trop.
1: Oui, moi, je ne sais plus.
0: Moi, j'ai commencé avec un autocollant que j'avais collé sur mon micro, c'était marqué RTSR.
1: RTSR,
0: en bleu et blanc. RTSR, Radio Télévision Suisse Romande. J'ai pas l'impression qu'on a beaucoup changé. Hein.
1: Non, maintenant c'est RTS Première qu'il faut dire. Voyez. Bon, bref. Donc sur RTS Première, vous avez animé, mais vous à l'époque c'était La Première, Sport Première. Ça n'a pas changé de nom. Ouais. C'était de 1995 à 2010. Alors plus de 1000 émissions, hein, vous m'avez rappelé ça l'autre jour, d'autres dont 4 Coupes du Monde de foot, autant de Jeux Olympiques d'été et d'hiver. J'oublie en plus les championnats du monde ou d'Europe. notamment cette fameuse année 2008 où vous avez couvert 31 matchs de l'Euro, il faut le faire tout de même. Là, on est en pleine Coupe du Monde, je ne peux pas m'empêcher, je vous pose une question qui va vous agacer un peu, je le pense. J'aimerais un pronostic de votre part pour cette Coupe du Monde 2026. Qui voyez-vous gagner ? Est-ce que l'équipe de Suisse, d'après vous, jusqu'où va-t-elle aller ? Comment vous sentez le truc ? Et puis, parce que vous êtes bien meilleur que moi là-dessus, et parce que vous avez dans la manche, comme ça, un gagnant potentiel.
0: J'ai jamais été très bon pour les pronostics. Donc, mais je verrais quand même la France, l'Angleterre ou l'Argentine. Et puis, j'ai un petit faible pour l'Allemagne, qui est un peu mon pays de cœur. Mais en fait, parce que j'ai toujours aimé cette anecdote disant le football est un jeu qui se joue à 11 contre 11 et où l'Allemagne finit toujours par gagner. Bon, ça, c'était il y a quelques années en arrière.
1: Ils sont pas très en forme physiquement, il me semble, cette année, les Allemands. Ils ont quelques petits soucis de rotule et de ligaments.
0: Et quant à la Suisse, écoutez, si elle arrive en quart, ça sera déjà un exploit magnifique, quoi. Mais il faut quand même pas croire qu'elle ira plus loin que ça.
1: Faut pas rêver, quoi.
0: Faut être un petit peu réaliste, quand même, quoi. Voilà, quoi. Désolé pour les supporters qui la voient déjà dans le dernier... L'année carrée, peut-être, mais au-delà, non. Pas possible.
1: Et est-ce qu'on n'en a pas parlé de ça non plus, mais on n'aura peut-être pas le temps d'aller plus avant sur le sujet, mais vous êtes un grand sportif, parce que, indépendamment des voyages, alors on se doute bien que pour aller au pôle Nord, comme vous l'avez fait dans les treks, les expéditions que vous avez vécues, il faut être un peu en forme physiquement, mais vous avez fait beaucoup de vélo aussi, plein de sports différents. Vous êtes très sportif, vous continuez toujours à...
0: Écoutez, l'âge aidant, je dirais que les articulations et les muscles commencent un petit peu à crier grâce, mais j'essaye quand même de faire le maximum de choses. Mais bon, la seule chose qui me désole un petit peu, c'est d'être plus vraiment en mesure de faire de la batterie. Vous savez, j'ai joué dans les groupes de rock depuis que j'ai 16 ans,
1: bien sûr,
0: en tant que batteur. Mais le problème de la batterie, c'est que c'est un instrument
1: physique
0: et musculaire.
1: Absolument.
0: Donc à un moment donné, vous vous rendez compte que vous avez quand même un petit peu de peine à suivre, quoi. Et ça, je le regrette beaucoup, quoi. Ouais.
1: Ça me fait penser, tiens, je fais un lien, vous parlez batterie là, et ça me remet en mémoire, j'évoquais Le Petit Prince tout à l'heure, par rapport à l'anniversaire de Saint-Exupéry qui naissait le 29 juin, et Le Petit Prince, c'est aussi pour certaines et certains un chanteur suisse qui a eu son heure de gloire. Il nous a quitté, je crois, l'année dernière, Pascal Krug, de son vrai nom.
0: Je vois où vous voulez en venir.
1: Vous voyez où je veux en venir? Ben oui, parce que vous l'avez rencontré, vous l'avez croisé à une époque, vous avez même, je dirais grâce à lui, pas tout à fait, mais enfin croisé Jacques Dutronc également. Vous vous en souvenez de ça?
0: Oui, ben écoutez, c'était un grand moment un peu de ma carrière de musicien, mais en fait, le Petit Prince, qui était à l'époque le protégé de Claude François, venait faire un concert en Suisse romande, à Yverdon, et il n'avait pas de groupe, donc on a été contacté, je ne sais plus par quel impresario, pour savoir si on voulait l'accompagner. Donc on a fait 2-3 répétitions, et puis on est allé à Yverdon, au casino, et on a accompagné le Petit Prince. Ensuite, on a joué notre set à nous, le groupe, et invité principal, vedette principale, c'était Jacques Dutronc. Alors malheureusement, il avait son groupe à lui, donc on l'a pas accompagné, mais j'ai eu l'occasion de le voir, de le côtoyer, de parler avec, de le voir jouer de la guitare, qui est un merveilleux guitariste. Il valait bien mieux que les tubes qu'il a chantés à l'époque, qui étaient des chansons magnifiques, avec un clin d'œil magnifique de Jacques Lanzmann, son parolier, mais en même temps, il était un guitariste de studio. Et quand à la fin de sa répétition, il est allé en coulisses chercher une guitare, et qu'il a fait du Django Reinhardt, un peu comme son fils maintenant, c'était juste magnifique, quoi. Donc je suis content d'avoir vécu ça.
1: Une belle rencontre. Il y en a eu de temps dans votre parcours au fil de ces nombreuses vies, comme je disais d'entrée de jeu. Je pense aussi à l'enfance, à l'adolescence. Ça, c'est un sujet, ou dis-je une bêtise, vous me direz en même temps que quand on fait de la radio, on n'est pas là pour raconter sa vie à l'antenne, on mène une émission, etc. Mais est-ce que l'enfance et l'adolescence sont des périodes qui restent présentes pour vous? Parfois, on tourne les pages. Son enfance s'éloigne, ou l'adolescence aussi. Est-ce que vous y pensez encore?
0: Écoutez, toutes les générations ont l'impression de vivre leur âge d'or. Donc moi, j'ai vécu effectivement une adolescence que je considérais, encore aujourd'hui d'ailleurs, comme un âge d'or, hein. Tout explosait, la musique, les Beatles, les Rolling Stones, le Pop Art, Andy Warhol et compagnie. Quoi. On était au milieu d'un maelstrom de culture qui était absolument extraordinaire, mai 68 et je crois. Et ensuite, après, là, j'ai calé un peu. Après, sont survenues des périodes militaires que je n'ai pas trop appréciées, mais que, pour lesquelles j'ai dû y aller. Hein. Donc, j'ai fait ça. Et puis, après, il y a eu j'avais un métier à l'époque, je crois que vous le savez d'ailleurs, qui était ferronnier d'art. Hein. Donc, je faisais du fer forgé.
1: Oui, un métier.
0: J'en ai donné des millions de coups de marteau sur mon enclume, hein, je peux vous dire. Ouais. Mais ce qui avait d'intéressant, et ça rejoint les voyages, c'est que lorsque j'étais ferronnier d'art, je commençais à faire de la photo. C'était à peu près à ces débuts-là, quoi. Et quand on me demandait ce que je faisais comme métier, je répondais, je suis reporter photographe. Ce qui n'était pas vrai, parce que je ne l'étais pas encore. Je ne savais même pas si j'allais le devenir. Mais je ne disais pas que j'étais ferronnier. Alors, j'avais beaucoup de succès, surtout auprès des filles, à qui vous dites, reporter photographe, je peux vous dire que ça en jette. Hein. Surtout que venait de sortir Z, et puis Blow Up sur les écrans, donc la photo, c'était tout à coup un truc génial.
1: Ouais.
0: Et les années ont passé, j'ai obtenu ma carte de presse, de journaliste, de reporter, de photographe, tout ce qu'on veut. Et tout à coup, j'avais plus besoin de mentir pour avouer ma profession. Je pouvais dire que je suis journaliste, reporter, ce qui était vrai. Mais je me suis surpris à chaque fois, de dire, mais avant, j'étais ferronnier d'art. Tout à coup, j'ai pris conscience de la fierté que j'avais d'avoir fait ce métier d'artisan.
1: Et je crois savoir que parfois, du côté de Genève, vous passez devant des grilles en fer forgé de propriété, ouais. Certaines d'entre elles, où bah, c'est vous qui les avez tapées, si je puis dire, forgées, formées.
0: Oui, c'est ça. Et je me dis, bon, si elles tiennent encore le coup, c'est que j'ai pas trop mal.
1: Ouais, c'est ça. Du bon boulot, quoi.
0: Voilà.
1: Ah, Francis Parel, quel bonheur de vous avoir en ligne ce soir. J'aimerais terminer, si vous êtes d'accord, sur une chose essentielle pour vous, l'écriture. Mmh. Vous avez publié plusieurs romans. Si vous me permettez, je fais une courte parenthèse pour... Je me mets, parce que j'ai évidemment plusieurs écrans là sous les yeux, pour donner l'adresse de votre site, tout simplement francis-parel.ch, parce que c'est bien fait, et ça permet de voir certaines de vos photographies, d'aller jeter un œil notamment sur votre parcours d'auteur, hein, avec ce roman, le premier qui avait eu un grand, grand succès, Onde de choc, qui se passe également un peu dans le milieu de la radio, un polar assez noir, très noir même, Très pour très ensuite, Le jour et l'heure, etc. L'écriture, puis, il y a les bouquins également sur les voyages, mais là on est dans quelque chose de différent. L'écriture, quelque chose de très important pour vous. Et je me demandais si vous aviez un projet d'écriture ou un livre en cours à venir, peut-être plus personnel. Quand je dis plus personnel, je me comprends par rapport au polar, où là vous êtes vraiment dans le rôle du romancier pur et dur. Ouais. Un livre dans lequel peut-être vous, un roman, pourquoi pas d'ailleurs, vous vous livreriez plus avant, je ne sais pas.
0: Mais je crois que j'ai fait, on ne fera jamais le tour, mais. Vous savez, si j'en ai édité trois, enfin si M. Slatkin a bien voulu m'éditer trois romans, ce dont je remercie, j'ai écrit, je crois, depuis que je me suis mis, donc après la radio, donc 2010-11, j'ai dû écrire 12 ou 15 manuscrits. Donc j'ai passé, si on passe une année par manuscrit, ça veut dire que j'ai passé une douzaine d'années de mon existence à écrire des bouquins. Et sur ces il n'y en a que trois qui ont été retenus. Mais moi, je dirais, il y en a au moins trois qui ont été retenus, pas seulement trois. Donc, ça veut dire que le monde de l'édition est un monde extrêmement cruel. Il faut pas croire que parce que vous vous mettez à la plume, ça va arriver. Il y a des auteurs qui, avec un peu de chance, sont devenus célèbres depuis, mais qui vous diront, mais moi j'ai envoyé, je ne sais pas combien, 20, 25, 30 manuscrits, je ne sais pas combien de maisons d'édition. Avant, on voulait bien m'en éditer un, bon, qui a été un déclic, tant mieux, mais. Donc en fait, ce que j'essaye de faire, c'est, quand j'écris un bouquin, c'est de raconter une histoire. Alors, comme je vous l'ai dit avant, la radio, ça raconte des histoires, moi je continue de raconter des histoires. Et en même temps, la radio, c'est. En tout cas, les dernières émissions que j'ai faites pendant 15 ans, c'était une radio de solitaire. j'étais seul dans mon studio avec mes envoyés spéciaux sur les stades et les patinoires. On se faisait des multiplex qui étaient d'un haut de voltige. Donc j'étais seul dans ces couloirs déserts avec juste les lumières des ordinateurs et les micros. Et en même temps, je savais qu'à l'autre bout du micro, il y avait des dizaines de milliers de personnes qui m'écoutaient, quoi. Donc, en fait, ces gens, je les voyais pas. Mais je savais qu'ils étaient là. Je les sentais au fond de moi. Et en fait, mes bouquins, c'est un peu pareil. Je suis seul dans mon bureau quand j'écris, mais je suis entouré des personnages qui gravitent dans mon bouquin. Et en fait, le bouquin que j'ai eu le plus de plaisir à écrire, qui s'appelle Trait pour trait, c'est le deuxième que Slatkin m'a édité, c'est en fait parce que je raconte des histoires qui se passent dans les camps palestiniens du Sud-Liban, à Beyrouth, dans la plaine de la Beka. C'est des endroits où je suis allé en tant que journaliste. Et aujourd'hui, enfin, quand j'ai écrit ce bouquin, j'ai eu le sentiment que on l'écrit jamais aussi bien. Enfin, c'est très péjoratif, c'est très prétentieux, ce que je dis. On l'écrit jamais aussi bien qu'en décrivant les endroits où on est allé. Parce qu'on, il y a tout qui vous revient en mémoire. Les senteurs, les sourires, les phrases des uns, les phrases des autres, le décor. Tout ça vous revient en mémoire en même temps que vous écrivez. Donc vous êtes, vous n'avez pas besoin d'aller chercher sur Internet pour savoir comment c'est, puisque vous y êtes allé. Et j'ai l'impression qu'on... Alors, le dernier, le jour et l'heure, il se passe dans la vieille ville de Genève. Si je la connais, cette vieille ville. Le premier, vous l'avez dit, on de choc, se passe dans le monde de la radio. J'ai le sentiment d'avoir du plaisir à écrire à partir de choses que
1: dans
0: je...
1: Dans des terres connues,
0: que
1: finalement.
0: Que j'ai ressenti intérieurement. Et je crois que, c'est un peu là que les émotions reviennent à la surface. Et quand je relis... Quand je sais que certains passages que j'ai écrits, j'avais les larmes aux yeux parce que je me souvenais de certaines choses. Et je peux relire le passage 10 fois, 20 fois. À chaque fois, j'aurai les larmes aux yeux. Et je me dis, si toi, en écrivant, tu as cette émotion qui te prend les tripes, avec un peu de chance, le lecteur, il les aura aussi. C'est ce que j'espère. C'est très prétentieux, encore une fois, mais j'espère ça. Donc, l'écriture, c'est beaucoup d'émotions. C'est pas de l'abnégation de la page blanche. J'ai pas trop la page blanche. J'ai plutôt le contraire. J'ai plutôt tendance à dire à mon imaginaire, calme-toi, parce que là, je suis plus.
1: Ben là, c'était un bonheur de vous avoir pas trop calme.
0: Trop vite, Donc, en fait, voilà. Mais en même temps, c'est une passion addictive. C'est-à-dire que moi, je pourrais plus m'arrêter. Je peux plus m'arrêter, quoi. Je vous dis, j'en suis à une quinzaine de manuscrits, certains.
1: Ah, moi, je me réjouis de lire les suites. Hein, on verra bien, mais oui.
0: Mais si vous pensez à une année par manuscrit, ça fait un sacré bout de temps que je suis derrière mon clavier. Hein.
1: Mon cher Francis Parel, je vous remercie mille fois de nous avoir embarqués dans votre sac à dos ce soir pour toutes ces balades. Il y a Caroline qui est avec nous dans quelques instants. Je vais l'accueillir avant 23h. Mais merci vraiment à vous d'être venu avec autant de liberté. Ça aussi, c'est une de vos marques de fabrique, sans langue de bois. Merci vraiment, merci beaucoup. Vous étiez dans votre bureau, là, ce soir ? Vous étiez sur la table où vous avez écrit vos bouquins ?
0: Non, je suis dans la cuisine.
1: Ah oui ? Oui, d'accord.
0: Vous savez pourquoi,
1: oui.
0: Vous savez pourquoi je suis dans la cuisine ?
1: Ben non.
0: Parce que j'ai rencontré à Saint-Pétersbourg un célèbre artiste qui était un peu la grande vedette à l'époque de la Russie.
1: Oui.
0: Et je l'ai rencontré dans un quartier... qui regroupait plein d'artistes. Et il m'a reçu dans son appartement et il m'a dit « Francis, mon ami, je t'accueille dans ma cuisine. » Parce que les cuisines sont les plus grandes pièces des appartements en Russie.
1: Ah oui, c'est juste.
0: Donc
1: c'est
0: les
1: juste.
0: Gens se réunissent dans les cuisines. Donc en Russie, les révolutions ont toujours commencé dans les cuisines.
1: Oui, moi j'ai même eu... Alors moi, une fois,
0: j'ai toujours adoré ça.
1: Oui, c'est très joli, en tout cas, c'est très joli. Ouais. Merci infiniment, Francis Parel, vraiment. Belle nuit à vous, et puis au plaisir de vous réentendre. On n'est jamais à l'abri, sur RTS Première, comme il faut dire.
0: Et un gros bisou à tous vos auditeurs que je devine à l'autre bout. Et c'est peut-être un peu les mêmes que j'ai eu à une époque, peut-être d'autres.
1: C'est pas exclu du tout.
0: Je sais qu'ils sont là, et pour moi, c'est très émouvant.
1: Merci à vous. C'était un très beau, très joli voyage.
0: Merci
1: belle
0: à
1: nuit,
0: vous, Stéphane.
1: Francis. À bientôt.
0: Merci. Au revoir.
1: Merci.
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1: Et là, 0800 80 70 70, c'est Caroline qui est avec nous. Caroline, bonsoir, merci pour votre patience.
2: Bonsoir, avec grand plaisir. Merci beaucoup de m'accueillir.
1: Merci à vous.
2: Bonsoir à tous les auditeurs.
1: De venir, merci à vous de venir.
2: Oui, alors ce soir, j'avais très très envie de parler de rêve. Donc du coup, j'aimerais bien rebondir sur ce que M. Parel vient de dire. D'ailleurs, je remercie infiniment pour ce beau, très très beau témoignage.
1: Ah ouais, c'était trop bien de l'avoir en ligne, Francis. Ça fait si longtemps qu'il est plus là. Il me semble que c'était hier que je l'entends. Bon, moi je le croisais régulièrement dans les studios à l'époque, mais de l'entendre ce soir, j'ai le sentiment qu'il est... qu'il n'a pas quitté la radio, voilà.
2: Bref, c'est bien ça, exactement. Et au fait, le premier rebondissement que j'ai envie de parler, c'est de quand il parlait d'animaux, qu'on a l'impression d'être proche d'eux, des fois les animaux sauvages, que donc oui, ils s'approchent et puis qu'ils sont très très
1: craintifs,
2: comme s'ils nous connaissaient, comme s'ils nous connaissaient depuis un moment, ils ont pas trop peur, parce que voilà, j'avais envie ce soir de parler du rêve, c'est-à-dire d'essayer de réaliser le plus possible vos rêves. À tous, y croire vraiment profondément, du plus profond de vous-même, parce que un de mes rêves était justement de voir les dauphins, ce qui s'est réalisé, c'était côté Canet à Perpignan, et justement c'est pour ça que je rebondis sur ce que disait M. Parel, pardon, pour cette jolie témoignage, parce que ça m'a fait rappeler... ce beau rêve que j'avais fait avec les dauphins, c'était juste magnifique. Ça, c'était un premier rêve.
1: Excusez-moi, Caroline, un rêve éveillé, là, parce que vous les avez vus, finalement.
2: Un rêve éveillé.
1: Un rêve réalisé, ouais, en tout cas. Ouais.
2: C'est exactement ça, ouais. Et mon deuxième rêve, puis là, justement, je rebondis aussi sur la deuxième chose que j'avais entendue, quand il parlait de passion, d'addiction, presque, tellement qu'on est passionné par ce qu'on vit, par ce qu'on fait... Moi, je suis passionnée par le théâtre, je suis passionnée par les planches, je suis passionnée de la scène, de la lumière. Vraiment, je ne peux pas m'en passer. Et justement, je réalise un de mes rêves, mais les plus profonds, c'est d'aller à Avignon jouer une pièce de théâtre qui s'appelle Adieu Smartphone.
1: Ah oui, vous en aviez parlé, ça me parle en tout cas, Adieu Smartphone,
2: exactement,
1: absolument.
2: Exactement, ça a été écrit par un auteur neuchâtelois, du Val-de-Rue même, qui nous a gentiment écrit cette pièce. Il a été très très inspiré sur les smartphones. Et on aime beaucoup jouer cette pièce, et puis on a tellement hâte de la montrer à Avignon.
1: Mais c'est formidable, c'est comme aventure. Quand vous dites on, votre compagnie s'appelle comment ?
2: Alors on est la troupe de théâtre La Destinée.
1: Troupe, c'est tout un programme.
2: En fait,
1: ça.
2: Je vais vous dire pourquoi au fait on s'est appelé La Destinée, parce que celle qui fait le théâtre avec moi sur scène. Elle s'appelle Maria. D'ailleurs, je remercie infiniment cette personne pour le suivi qu'elle m'accompagne depuis déjà déjà beaucoup de temps, depuis plus de 10 ans. Et on vit vraiment quelque chose de très très important ensemble. Et aussi mon mari, bien évidemment, qui me soutient, qui est derrière moi et tout. Merci beaucoup aussi à lui. Et puis je profite aussi pour remercier Roger Alain, mon metteur en scène et mon auteur de la pièce, parce que vraiment sans eux, sans ce petit groupe déjà, et puis ainsi que tous les gens aussi autour qui nous ont soutenus, qui nous ont applaudis, qui nous ont aidés, etc., pour que ce rêve vraiment puisse devenir réalité, quoi.
1: Et puis le théâtre, un milieu que je connais assez bien, c'est évidemment toujours un travail de groupe, un travail de troupe, un travail d'équipe.
2: Oui.
1: On fait rien seul au théâtre, même le one-man show. Hein, on est toujours très bien entouré, c'est nécessaire pour...
2: On n'est rien l'ensemble.
1: On n'est rien tout seul, c'est vrai.
2: Mon mari Maria, Roger Alain pardon, et moi, on est vraiment une petite famille. Pour moi, c'est la famille de cœur. c'est une petite famille de plus. Je suis heureuse de vivre cette aventure d'Avignon.
1: Je peux vous demander, Caroline, j'entends quand vous dites votre metteur en scène s'appelle Roger Hanin, c'est ça?
2: Roger Alain.
1: Alain, voilà. Alors, excusez-moi, c'est peut-être parce que j'ai travaillé avec lui il y a longtemps, j'entendais Roger Hanin. Ça me paraissait tout à fait étrange.
2: Oui, alors...
1: Parce qu'il n'est plus tout à fait de ce monde, mais voilà. Roger Alain, c'est lui le metteur en scène. Roger Alain, d'accord.
2: Oui, exactement.
1: Excusez-moi, il y a un certain âge, vous savez, où on devient un peu dur de la feuille. Voilà, c'est bon.
2: Il n'y a vraiment pas de soucis.
1: Est-ce qu'on a quelques minutes encore et je ne vais vraiment pas vous lâcher comme ça? Alors, vous partez à Avignon dans peu de temps, là, dans quelques jours, c'est ça?
2: Oui.
1: Vous allez jouer dans du off à Avignon? Ou est-ce que vous êtes programmé dans le programme plus officiel? Comment ça va se passer?
2: On fait le festival off de théâtre.
1: Voilà.
2: Qui a lieu du 4 au 25 juillet 2026, bien évidemment. Donc, on commence ce samedi.
1: Mm-hmm.
2: Et puis, bien sûr, nous, on part depuis le jeudi 2 pour prendre un peu la température du lieu.
1: Il fera chaud, je vous le dis.
2: Exactement.
1: Et puis, c'est terrible, c'est tellement beau. Moi, j'ai eu l'occasion d'y aller quelques fois. C'est tellement beau, ce festival. Et puis, Avignon tout court, vous aurez un plaisir fou. Vous restez pendant toute la durée du festival.
2: Oui, on fait vraiment du 4-25 tous les jours, à 12h45 au Théâtre Le Castelet.
1: Très bien. Je note.
2: On est vraiment, vraiment, vraiment contents.
1: C'est top. Et le spectacle? Alors, faites-nous un peu un petit pitch, parce que le titre « Adieu smartphone » nous laisse comprendre qu'on peut vivre sans un smartphone. Est-ce que j'entends bien le titre? Ou est-ce que... Quel est le... Sans dévoiler peut-être tout à fait le spectacle, laissons-lui son suspense, mais en quelques mots, pour vendre le spectacle, comme on dit, comment vous pouvez nous décrire cette pièce, ce spectacle que vous avez monté?
2: Alors, très volontiers. Alors, Dorothée, une personne addict à son téléphone, va chez sa psychiatre. J'essaie de trouver les mots pour ne pas dévoiler la pièce, mais c'est tout bon, là, c'est le pitch. Donc, elle se rend chez son psychiatre pour réussir à arrêter cette addiction.
1: Voilà, oui.
2: Et là, se pose la question, est-ce que la psychiatre sera vraiment la bonne personne pour arrêter cette addiction? Et puis, est-ce qu'elle va réussir ou pas? Ça, c'est...
1: Dites-nous rien.
2: Venez voir la pièce.
1: Exactement, on ira voir la pièce pour ceux qui passent du côté d'Avignon. Ou peut-être la jouerez-vous encore à votre retour en Suisse en automne, à la rentrée?
2: Absolument. On espère que la jouer encore dans pas mal d'endroits. On peut toujours, bien sûr, après, ce qu'on a envie de faire aussi, c'est d'être engagé par des personnes à domicile. Du théâtre qui ne ça, je crois que ça s'est jamais fait, je crois, du théâtre à domicile. Ou peut-être, ça s'est déjà fait peut-être une fois ou deux. Mais,
1: ça s'est beaucoup fait au 18e.
2: Dans leur jardin, ou bien, soit dans leur propre jardin, soit dans leur propre salon, etc.
1: Oui, ça s'est beaucoup fait au 18e, au 19e. Vous savez, il fallait avoir quelques moyens quand même. On recevait dans son hôtel particulier des troupes de théâtre pour des spectacles entre amis, comme ça. Et c'était assez la mode. Ça avait un certain coût aussi, il est vrai.
2: Ou bien alors dans les restaurants, ou bien les caves. On est vraiment ouvert à tout. Il suffit juste de nous téléphoner. On sera heureux de pouvoir aller n'importe où, dans toute la Suisse romande. Avec grand, grand plaisir.
1: Mais comment on fait pour vous téléphoner, Caroline, puisque vous avez dit adieu à votre smartphone?
2: Alors, en fait, Dorothée, peut-être qu'elle a dit adieu ou pas. Mais Caroline, elle l'a depuis longtemps. Elle n'est pas prête à s'en débarrasser totalement. Non, en fait, on ne peut pas s'en débarrasser parce que à l'heure actuelle, il y a beaucoup, beaucoup de... Comment expliquer de... d'obligation presque d'en avoir un, c'est-à-dire pour la vie sociale, pour le travail, pour plein plein de choses qu'on doit faire. Et puis simplement qu'il faut savoir le maîtriser, de pas faire trop trop trop longtemps, quoi.
1: Vous arrivez, vous, à le maîtriser, ou est-ce que...
2: Alors j'ai constaté une fois sur le temps d'écran que ça fait à peu près 8 heures de temps.
1: 8 heures pas par jour, quand même.
2: Là, du coup,
1: 8 heures.
2: Si, justement.
1: À 8 heures par jour.
2: C'est très, très, très élevé. Oui, ah, alors.
1: C'est beaucoup, ça, oui, c'est vrai.
2: Alors,
1: oui.
2: Sur le moment, je me suis dit non, mais c'est pas possible.
1: Oui.
2: Et du coup, je me suis dit, il faut quand même que je le lâche un peu. Parce qu'en 8 heures de temps, vous rangez largement une chambre toute entière.
1: Ah, c'est même une journée de travail, hein, je dirais, selon où vous bossez.
2: Aussi,
1: en 8 heures, c'est un jour de boulot, quoi. Oui, oui, oui.
2: C'est aussi, ouais. Mm. Et au fait, du coup, j'ai trouvé des petites astuces comme ça pour largement diminuer mes choses. Et puis ça marche.
1: C'est quoi les astuces ? Ça m'intéresse vraiment. Enfin, un peu de temps, là, il y en a encore 2-3 minutes. Mais quels sont vos trucs à vous ?
2: Alors moi, mon truc, c'est que déjà, quand je vais promener le chien, je ne prends plus le natel. Mmh. J'essaye de ne plus le prendre. Ce qui marche, parce que finalement, je peux comme ça bien être avec mon chien et puis pas avec le natel. Donc ça c'est très bon pour la relation chien-maître. Ça, c'est très, très bon pour l'apprentissage. Et aussi, dans le bus, j'essaye de ne pas le prendre. Je le garde bien au chaud dans mon sac.
1: Vous devez être une des seules dans le bus qui n'est pas sur le natel. Hein, mais...
2: Voilà.
1: Vous devez être une des rares. Hein, parce que, oui, mais...
2: Et aussi, par exemple, chez les médecins, dans les salles d'attente.
1: Oui, oui.
2: Là, j'essaie de ne pas le prendre, puis d'essayer de reprendre les journaux, comme à l'époque. Et la même chose aussi pour par exemple... Si j'attends une personne, j'essaie de ne pas prendre le natel, j'attends la personne. J'essaie de regarder la nature, j'essaie de regarder...
1: Ah mais vous me faites un plaisir fou, parce que j'allais vous dire, vous avez démarré l'appel en nous disant qu'il faut réaliser le plus possible ses rêves, hein, ou du moins tenter de le faire. Et c'est vrai que la place que nous laissons dans ce monde actuel à la rêverie est devenue nulle. On occupe le cerveau, les yeux, les oreilles, enfin tous nos sens en permanence. Et je trouve joli ce qu'on peut, oui, attendre. Mais même dans une salle, moi je trouve que dans une salle d'attente, par exemple, de médecin ou de dentiste, la rêverie, il n'y a rien de mieux. Rien faire, fermer les yeux éventuellement et penser à tout, à rien.
2: Vraiment, tout à fait, ouais. Juste au moins reposer ses yeux pendant le temps de l'attente, quoi. Et puis, non, c'est vrai que c'est... Et puis d'essayer de fermer les yeux, puis de prendre soin de soi, en fait, tout simplement.
1: C'est sympathique d'être venue à notre rencontre ce soir, Caroline, pour nous rappeler ce spectacle intitulé « Adieu smartphone ». Je sais que nous avons souvent des demandes, parce que là, on a parlé de beaucoup de choses différentes. On a parlé d'Avignon. Vous nous dites que vous jouerez également, vous êtes sans doute présent avec votre troupe, La Destinée, à la rentrée en automne. Est-ce qu'il y a un lien Internet très simple qu'on peut juste donner là? Si vous voulez donner le nom peut-être d'un site ou d'un lien. Ou quel est le mot-clé qu'il faut taper pour trouver simplement « Adieu smartphone », ce serait déjà bien pour trouver des infos sur votre troupe, sur vos...
2: Alors, vous pouvez aller sur Instagram.
1: Oui.
2: Donc, vous tapez La Destinée 2025, tout en un mot. Et là, vous nous trouverez avec toutes les informations dessus. Ou alors, sur Facebook, sous Caroline Schlüter. Là, j'ai toutes les informations.
1: Bah si après ça, on ne trouve pas ce qu'on veut, on ne trouve pas votre agenda et tout, c'est qu'on ne fait pas beaucoup d'efforts. Merci beaucoup, Caroline.
2: Merci, ou bien alors Théâtre Le Castellet, et puis Théâtre Le Castellet pourra donner aussi toutes les informations sur le théâtre du 85.
1: Formidable. Je vous remercie beaucoup. Puis venez peut-être à l'occasion, quand vous êtes revenu d'Avignon, nous donner de vos nouvelles, nous dire comment ça s'est passé là-bas.
2: Avec grand plaisir.
1: Comment le public, qui est plutôt sympa, hein, dans le Festival Off, vous verrez, je ne sais pas si vous connaissez, mais le public est chouette. Enfin, les gens sont en général, font bon accueil au spectacle. Et...
2: Oui, exactement. On se réjouit vraiment de découvrir tout ça.
1: Vous savez quoi ? Je vous dis, je vous dis merde.
2: Alors, on ne doit pas dire...
1: On ne doit rien répondre.
2: On doit juste dire, on prend.
1: Voilà, vous
2: on prend.
1: Prenez.
2: Ça, c'est notre auteur qui nous a appris ça. On ne doit pas dire le mot.
1: Il a tout à fait raison. On ne dit rien, absolument.
2: Mais on doit dire, on prend.
1: Voilà. Très belle nuit à vous.
2: Alors, tout de bon pour vous aussi également. Puis merci beaucoup pour m'avoir accueilli à la ligne de cœur.
1: Mais merci à vous d'être en relation avec nous, de nous donner de vos nouvelles. On est toujours très heureux de vous accueillir. Belle nuit, bon festival et à bientôt,
2: avec
1: Caroline.
2: Avec grand plaisir. Bonne nuit à tout le monde, merci, au revoir.
1: Merci, à bientôt. Si comme Caroline ce soir, vous aussi, vous voulez nous joindre, vous voulez venir sur cette antenne 0800 80 70 70, RTS Première, voici les infos de 23h. À tout de suite.
3: Frédéric Vollery.
4: Le Brésil a renversé le Japon in extremis ce soir lors des 16e de finale de la Coupe du Monde de football sur le score de 2-1. Gabriel Martinelli a marqué le deuxième but à la 5e minute du temps additionnel. Le Brésil affrontera la Norvège ou la Côte d'Ivoire en 8e de finale. Et puis l'Allemagne défie en ce moment le Paraguay, score actuel 0-0. Et les Pays-Bas joueront face au Maroc à 3h du matin. Le sélectionneur de la France, Didier Deschamps, sera sur le banc de son équipe demain soir lors du match de 16e de finale contre la Suède. Didier Deschamps avait dû s'absenter lors du match face à la Norvège en raison des obsèques de sa mère. En tennis, la championne de Roland-Garros, Mira Andreeva, a réussi son entrée en lice à Wimbledon aujourd'hui en écartant la polonaise Magda Linet 7-5, 6-4. Entrée réussie également pour la Suissesse Belinda Bencic qui a facilement remporté son premier tour en s'imposant face à la Britannique Mika Stoysaljevic 6-2, 6-1. Un premier tour qui s'est révélé en revanche fatal pour plusieurs têtes de série. La polonaise Maja Szwalińska a connu l'élimination tout comme le russe Andrei Rublev et le norvégien Casper Ruud. Le bilan du double séisme au Venezuela a été relevé de 1450 à 1719 morts. Une annonce faite aujourd'hui par le président de l'Assemblée nationale, Jorge Rodriguez. Il fait état de 5034 personnes blessées. Les Nations unies estiment à environ 50 000 le nombre de disparus alors que se poursuivent les opérations de recherche de potentiels survivants. Les deux tremblements de terre du 24 juin ont été suivis de 609 répliques, dont une seule. Ce matin, de magnitude 4,2. En Allemagne, un homme de 45 ans en conflit pour la garde de sa fille de 3 mois est soupçonné d'avoir ouvert le feu à la mi-journée dans un centre d'accueil pour mères et enfants à Stade, dans le nord du pays. 6 personnes sont décédées lors de la fusillade. L'homme avait rendez-vous avec plusieurs des victimes afin de discuter de la garde de sa fille qui se trouvait sur les lieux avec sa mère. Toutes les deux sont indemnes. Les personnes tuées, 4 femmes et 2 hommes, étaient des travailleurs sociaux chargés de la protection de l'enfance. Les cantons de Neuchâtel, de Berne et de Fribourg saluent l'inscription dans le Code civil du principe de l'éducation sans violence qui entrera en vigueur mercredi. Il prévoit plusieurs actions d'information et de sensibilisation. Cette évolution législative consacre le droit des enfants à une éducation respectueuse, sans violence physique ni psychologique. Les nouvelles dispositions légales prévoient notamment l'obligation pour les cantons de s'assurer que les parents et les enfants puissent accéder à suffisamment d'offres de conseils et de soutien en cas de difficultés liées à l'éducation. La météo, des orages sont encore possibles ce soir. Demain, le soleil brillera largement avant l'arrivée de nuages à la mi-journée, avec des averses et des orages localement forts. Les températures, 18 degrés à l'aube jusqu'à 30 demain après-midi en pleine.
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1: Pas tout seul, bien entouré, puisque Daniel Do répond à vos appels jusqu'à minuit au 0800 80 70 70, 0800 80 72 fois. Villy des élus, quant à lui, signe le programme musical et pour ma part, c'est toujours avec le même plaisir que je vous accompagne dans cette émission. Bienvenue, bienvenue si vous venez de nous rejoindre. N'hésitez pas à prendre votre place ce soir pour parler de tout ce dont vous avez envie, pour aborder tout ce qui vous touche de près ou de loin, tout ce que vous avez dans le cœur ou sur le cœur est accueilli avec beaucoup d'intérêt et d'amitié dans cet espace de liberté qui est le vôtre pendant une heure encore. Et avant de vous retrouver après un disque, c'est une citation que j'ai envie de vous offrir tout de suite, juste une citation pour mettre un peu de lumière dans la nuit et laisser le vent du soir nous porter doucement vers les étoiles. Saint-Exupéry. Adieu, dit le renard. Voici mon secret, il est très simple. On ne voit bien qu'avec le cœur. L'essentiel est invisible pour les yeux. L'essentiel est invisible pour les yeux, répéta le petit prince, afin de se souvenir.

0: Bah oui, jusqu'au bout, la très jolie voix de Mademoiselle Levet à l'instant. Pour démarrer cette seconde heure de Ligne de cœur, je vais accueillir Suzanne là dans deux secondes, mais juste avant, je rappelle que c'est Francis Parel qui était avec nous. Vous me demandez d'ailleurs, il y a beaucoup de messages qui sont tombés, ils sont tous élogieux. Je sais que Francis, est, voilà, je ne veux pas le mettre mal à l'aise non plus, il est encore à l'écoute. En gros, vous nous manquez, Francis, c'est ce qui est dit le plus fréquemment dans les messages que j'ai sous les yeux, et que c'était un vrai bonheur de vous réécouter ce soir, nous parler radio, voyage, musique, écriture, rencontre, tant de choses, les pôles bien sûr, le nord surtout, le sud un peu, et puis tous ces coups de foudre hein, qui vous ont animé au fil de l'existence. Un peu comme Caroline qui nous disait avant les informations de 23h qu'il fallait tenter de réaliser ses rêves, du moins le plus possible. Elle a pu le faire en allant voir les dauphins. Elle se réjouit beaucoup de ce départ à Avignon dans deux jours avec sa troupe, la destinée pour aller jouer à Dieu Smartphone là-bas du côté d'Avignon. Elle nous tiendra sans doute au courant à son retour, du moins je le souhaite. Et là, 0800 80 70 70, c'est Suzanne que j'ai le grand plaisir d'accueillir. Bonsoir et bienvenue à vous, Suzanne. Vous êtes
1: bonsoir
0: à l'antenne.
1: Stéphane.
0: Bonsoir. Comment allez-vous?
1: Je vais très bien.
0: Ouais, c'est plutôt une

0: Il faut le vivre, ce long fleuve, avec tout ce que ça comporte. Et il faut pouvoir avoir la vie tranquille après. Et tout est là, en somme. Mais pour avoir la vie tranquille, moi, j'ai trouvé ce qu'il fallait faire. Il fallait donner le pardon à tous ces travers qu'on reçoit de part et d'autre. Donc,
1: c'est un de vos credos, le
0: si
1: pardon.
0: On accorde parce... le pardon,
1: ouais.
0: quel qu'il soit, quelle que soit la faute, et quelle que soit la blessure, je dirais pas la faute, la blessure, eh bien, on est victorieux après parce qu'on passe, on relève un défi. Et on va plus loin, on marche un petit bout de plus, et voilà un autre truc. Parce que ça se déchaîne, hein, vous savez, c'est une chaîne avec beaucoup de nœuds. Et puis c'est dur à défaire les nœuds d'une chaîne. Et une fois qu'on les a défaits, il ne faut pas casser la chaîne, pas nécessairement. Mais à un moment donné, il faut s'en débarrasser de la chaîne. Et c'est donc au sens propre qu'on va s'en figurer. Et ça, c'est tout un cheminement. Et de pouvoir dire à son propre mari, écoute, tu n'as pas fait juste. Alors qu'il croyait dur comme fer avoir fait juste. Lui dire, tu n'as pas fait juste, tu n'aurais pas dû me diriger comme tu l'as fait. Parce que je n'étais pas capable de vivre comme toi, de penser comme toi, d'avoir ta logique, et c'est ce que tu voulais. Parce que j'étais différente des autres, vue par ma maladie. Et ça, il ne pouvait pas l'accepter. Donc, vu qu'il ne pouvait pas l'accepter, il voulait que je sois comme lui, comme ça, ça ne posait pas de problème. Mais ce n'était pas possible. Moi, je suis une personne à part entière, et lui aussi. On est deux personnes. On peut pas les mêmes pensées chez l'autre que chez l'autre. C'est pas possible. Alors je lui ai dit, t'aurais dû pas me diriger comme ça. Et il m'a dit, on peut se tromper. Alors ça m'a fait vraiment du bien. Enfin, un aveu. Enfin, un aveu qui m'a vraiment, j'ai dit, bah, alors, sensationnel. C'est sensationnel. Tu reconnais quand même que tu n'aurais pas dû faire ça. Parce que moi, c'est une vie brisée de 40 ans, hein, de ce régime. Mais au bout de ces 40 ans, j'ai réussi, comme je vous dis, à accorder le pardon. Parce que sans ça, je n'avais pas cette liberté de soi, c'est-à-dire me sentir libre, me sentir moi-même, me sentir bien, me sentir bien, en paix. Je n'avais pas la paix tant que je n'avais pas pardonné. J'aurais pu dire, oh bah, il devait me demander pardon, mais non. La balle est dans son camp. Maintenant, il fait ce qu'il veut avec ça. Vous voyez? Mais ce qu'il a fait en plus, c'est que il m'a retéléphoné ce soir et puis il m'a dit, tu sais, je te mets en garde contre cette personne que j'ai rencontrée là au Café Central et que je l'ai écoutée. Et je te mets en garde. J'ai dit, écoute, je suis aguerrie, je suis imperméable et je te demande juste de me faire confiance et de ne plus avoir de doute sur comment gérer mon entourage. Elle a dit oui, je comprends. J'ai dit mais je ne veux pas. Mais si tu as un doute, parle-en. C'est très bien ce que tu as fait. Tu te fais du souci. Justement, pas injustement.

0: T'as fait des soucis, t'as appelé, c'est sensationnel. Alors continue comme ça de dialoguer pour des trucs que tu te crèves la tête à savoir. Il faut que tu dialogues. La seule chose que je te demande maintenant, c'est de dialoguer, parce que pendant 40 ans, il m'a pas pipé le mot. Alors je lui dis, tu dialogues et comme ça, on arrivera à quelque chose.
1: Ce pardon,
0: Il faut que tu dialogues.
1: ce pardon qui, peut-être grâce d'ailleurs au dialogue, Suzanne, dont vous parlez, que vous avez réussi à accorder, si j'entends bien, là, vous avez l'impression
0: Oui.
1: est-ce que définitif est un terme trop fort? Est-ce que c'est un pardon qui va durer ou est-ce que vous allez à un moment donné le remettre en question?
0: Non, je le remettrai jamais en
1: Non?
0: question. Non, il est hors de question que je le remette en question.
1: Donc c'est acquis là, c'est acquis hein, d'une certaine
0: C'est
1: manière.
0: acquis. Parce que c'était un long chemin. C'est pas venu comme un clic sur l'ordinateur, hein, ou un bouton de lumière qu'on allume et qu'on éteint. C'est un long, long, long chemin. Parce qu'il y a l'impardonnable avec ça. Vous voyez, il y a des trucs qui sont impardonnables et que ça vous met en colère foudroyante et que vous êtes obligé de faire sortir cette colère à certains moments, parce que sinon elle est rentrée en vous et ça joue pas, quoi.
1: Donc sortir la
0: Et c'est
1: colère
0: une saine colère.
1: d'abord, oui, sortir la colère d'abord, si je vous entends bien, pour pouvoir être capable de pardonner ensuite.
0: Voilà. Exactement. Mais vous savez, il faut sortir le venin d'une plaie pour pouvoir la guérir. Si, moi, je me rappelle de, j'avais, vous allez rire, j'avais un furoncle à la fesse. J'avais 12, 14 ans. Et dans une pipe, il ne voulait pas mûrir, ce machin, je n'arrivais plus à m'asseoir. J'ai pris un mouchoir propre de mon papa, ses mouchoirs en tissu. Et j'ai pressé, pressé, pressé, juste à sa sorte, mais j'ai mieux vous dire, ça faisait mal, là. Mais après, quel soulagement! Ah, c'était sensationnel. Et je pense toujours à ça, ce furoncle qui était mûr et qu'il fallait presser. Et il y a un moment donné, Stéphane, c'est mûr. Alors, vous pouvez y aller, vous pouvez croquer, vous pouvez manger, vous pouvez y aller. Mais il y a toujours un moment opportun. Il faut le faire. C'est ni avant ni après. Après, il est plus mûr, il est pourri. Et puis avant, bah c'est trop tôt. Mais à un moment donné, il fait clac. Vous voyez, il faut, il faut, vous riez. Mais c'est la vérité.
1: Oui, puis la
0: C'est la vérité. Et c'est
1: métaille,
0: chez
1: oui,
0: tout le monde la
1: absolument.
0: même chose. Le pardon, c'est la clé finale. Mais on ne devrait même pas attendre tant d'années pour pardonner. Mais quand vous êtes embrigadé dans un cercle infernal de manipulation, j'aime mieux vous dire qu'il faut déjà vous sortir du cercle, hein, puis ça, c'est pas aisé, hein. C'est pas aisé du tout, ça prend du temps. Et la maladie est là, forcément, parce que ça vous crée une sacrée maladie que vous ne pouvez pas vous relever. Vous êtes tout le temps. Moi, il y a une période, j'étais tout le temps couché. Couché! Je faisais rien, j'étais couché. Et pourtant, j'avais du job à faire, hein. Et j'étais anéanti. Vraiment anéanti. Mais ça, tout d'un coup, il y avait le ressort là, pouf, tout en haut. Vous voyez? Mais seulement ça redescendait. C'était horrible de vivre ça. Mais avec 22 ans derrière moi, bientôt 23, de médicaments, de persévérance, toute seule, sans l'appui familial, sans l'appui d'infirmières ou autres, j'ai géré ça, toute seule avec mes ordonnances. Et mes ordonnances étaient toujours à jour et je n'ai jamais abusé d'un seul médicament, ni soustrait des médicaments. Donc j'obéissais carrément au médecin et basta, même si j'avais des effets secondaires qui n'étaient pas très agréables, je poursuivais quand même parce que ce traitement, vous pouvez pas le laisser tomber pendant quelques temps et puis reprendre avec un autre. Ça marche pas comme ça. C'est en continu. Et vous êtes seul à opérer cette discipline. Par contre, il y a des personnes qui se laissent aider et qui vont vite mieux. Mais moi, je ne voulais personne. Je voulais ma victoire, Stéphane. Je voulais ma victoire et je ne voulais pas que les autres ramassent ma victoire. Mmh. Et ma victoire, je l'ai eue. Et la preuve en est, c'est qu'au bout du compte, j'ai ma tête qui fonctionne, je gère mes finances, je n'ai plus de fil à la patte, et tout va bien.
1: Vous avez trouvé en quelque sorte, parce que ça fait longtemps qu'on se parle, hein, Suzanne,
0: oui,
1: irrégulièrement, oui. Et j'apprécie toujours beaucoup de vous avoir à l'antenne, parce que on chemine avec vous, hein, et il me semble que depuis un certain temps, hein, ça veut rien dire, un certain temps, mais ça veut dire beaucoup de choses. Vous avez trouvé une espèce de point d'équilibre. Ça fait un peu référence à ce que vous disiez il y a quelques instants, ces montagnes russes, hein, ces bas, ouais. Ou ces hauts plutôt très hauts qui tout d'un coup chutent rapidement. Et il me semble qu'il y a une forme de stabilité qui, avec le temps, qui sans doute avec beaucoup de travail sur vous-même, avec peut-être beaucoup d'abnégation d'ailleurs, vous arrivez enfin, je dirais, à ce point d'équilibre. Est-ce que je me trompe ou...
0: Tout à fait.
1: Alors, ça ne veut pas dire
0: vous
1: que ce sera...
0: à une chose près.
1: Oui.
0: Ouais. Je vous laisse parler.
1: Non, non, je disais, non, c'est surtout vous qui... C'est surtout votre point de vue qui m'intéresse.
0: Mais à une chose près, c'est que la médication est primordiale.
1: Voilà, ça vous le dites souvent, c'est essentiel, oui.
0: Et c'est une réalité, il y en a 90% dans ces maladies qui n'y croient pas, et c'est bien malheureux parce qu'ils végètent longtemps, ils n'arrivent pas, ils font des allers-retours en clinique, etc. Je l'ai vécu cela aussi, les allers-retours, parce que je n'y croyais pas. Mais le jour où j'ai décidé, Suzanne, tu vas prendre ces médicaments, coûte que coûte, et je n'ai pas arrêté. Et c'est au bout du compte, au bout de 22 ans, que je peux parler comme ça et d'avoir la tête sur les épaules. Ouais,
1: mais bravo à vous, hein, parce qu'on ne se rend pas compte, hein, le chemin parcouru là aussi. Il est assez phénoménal. Hein, oui.
0: Oui, il est assez grand, oui.
1: Non, mais c'est... Oui.
0: Mais c'est sensationnel, je vous dis, sensationnel. C'est un cadeau. C'est un cadeau et moi, quand j'entends une personne qui a des soucis d'alcool ou d'addiction, autre, de joint, de tout, je les prends comme ces gens, comme des gens à part entière, sans jugement. Et vraiment, je suis très empathique pour ces gens. Pas, je ne les plains pas du tout, non, jamais. Je les élève vers le haut.
1: Oui, vous les acceptez comme ils sont, c'est le plus important. C'est exactement ce qu'on fait dans l'émission, hein. Pas de jugement. On vous accepte comme vous venez, avec vos mots, avec vos mots MAUX et puis vos mots MOTS, comme toujours.
0: Ouais. Et vous savez, moi, c'est toujours foncé parce que j'ai dit, mon pays, c'est liberté patrie. On a un pays charismatique, on a un pays chrétien, on a un pays où la voix est entendue, donc fonçons, osons dire les choses, même si des fois c'est un peu chaotique, osons le dire, osons s'adresser.
1: Ben vous osez bien
0: à des conseillers fédéraux.
1: Je dis vous osez bien en général.
0: Chose,
1: alors, il y a un message. Attendez, alors moi, je voulais dire deux choses. La première, elle est de moi, elle est très courte. Moi, sur votre étendard, Suzanne, je rajouterais à liberté et patrie, pardon. Hein? Liberté, patrie et pardon. Ça serait pas mal. Hein?
0: Ouais.
1: Et puis, il y a un message que je tiens à vous lire. Il vient de tomber sur notre fil WhatsApp au 076 318 96 49. Il est signé Christiane. Qui me demande de sa part de vous lire ce message. Elle vous dit, Christiane, chère Suzanne, j'admire votre courage et votre intelligence. Vous êtes formidable. Point d'exclamation. Cordialement, c'est signé Christiane. Voilà.
0: Ah, ça me fait chaud au cœur.
1: Ben, tant mieux, je sais. C'est des vrais messages, hein, j'invente jamais rien quand je vous les lis.
0: Christiane
1: est une fidèle qui n'a pas envoyé de WhatsApp depuis un certain temps. Je suis très heureux, aussi de la savoir à l'écoute ce soir. Je la salue au passage, chère Christiane.
0: Non,
1: voilà.
0: Christiane, merci, merci, merci. Et je dois dire que ça parle à beaucoup de monde, ça, parce que, vous savez, on a affaire dans un monde où il y a tellement d'injustices, tellement de choses ignobles et tout. Et si on peut pardonner, donner le pardon, eh bien, on vivra un bonheur.
1: Le bonheur, c'était aussi de vous avoir en ligne, là, quelques instants, chère Suzanne. Je vous remercie beaucoup d'être venue ce soir. Je vous souhaite une belle nuit.
0: Merci, Stéphane. Et je rajouterai deux mots.
1: Alors, je vous laisse même trois mots de la fin, allez-y.
0: Ok. La liberté se paye à prix fort. Mais elle ne s'achète pas en or et en argent.
1: Elle
0: vaut de l'or.
1: Elle ne tombe pas toute
0: elle
1: cuite
0: vaut de
1: non
0: l'or.
1: Plus.
0: Ouais. La liberté se paye à prix fort.
1: Merci beaucoup, Suzanne, pour tout ça.
0: C'est bien.
1: Ouais.
0: Ouais. Merci de m'avoir accordé ces quelques temps.
1: Je suis toujours très intéressé par ce que vous racontez. Moi, je vous écoute, voilà, je monte un peu le volume du casque, je ferme les yeux, puis je vous écoute. Je vous remercie infiniment, Suzanne. Vraiment, oui, vous savez, ça nous apprend aussi beaucoup hein, de vous écouter comme ça. Ça nous fait réfléchir à nous-mêmes. C'est toujours absolument passionnant. Je vous souhaite la meilleure nuit possible, chère Suzanne. Et puis, je pense qu'on va se reparler avant le 31 décembre, quand même. Je l'espère.
0: Ouais, alors ça y a, sans aucun doute.
1: Sans aucun doute. On a peu de certitudes, mais ça, c'en est peut-être une. Allez, belle nuit à vous. Et merci
0: revoir,
1: beaucoup,
0: Stéphane.
1: À bientôt.
0: Merci beaucoup.
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0: Selina Ramsauer en duo avec Frédéric Zetoun dans la ligne de cœur pour ponctuer cette très jolie soirée. Merci pour votre fidélité, merci d'être avec nous. Je vous rappelle qu'il n'y a aucun thème dans cette émission. Vous arrivez avec tout ce que vous voulez en appelant le 0800 80 70 70. Mais peut-être que depuis ce soir et jusqu'à vendredi, pourquoi pas, l'enfance sera présente. Parce que ce 29 juin... nous célébrons la naissance de Saint-Exupéry, qui naissait à Lyon le 29 juin 1900, 126 ans. Il aurait eu aujourd'hui Antoine de Saint-Exupéry. J'ai cité Le Petit Prince deux fois ce soir. Je continuerai peut-être avec d'autres, parce qu'il y a tant d'ouvrages formidables de Saint-Ex à mettre en avant avec d'autres citations de Saint-Exupéry d'ici à vendredi. Mais là, tout de suite, c'est Abdella que j'ai le plaisir d'accueillir. Bonsoir Abdella, bienvenue dans la ligne de cœur.
1: Bonsoir.
0: Bienvenue à vous. Je ne sais pas du tout quel est le but de votre appel, mais dans tous les cas de figure, je suis très heureux que vous ayez pris le téléphone pour venir ce soir à notre rencontre.
1: Pareil. Pour la rue, la tôle, les foyers, puis l'hôtel, puis enfin l'appartement.
0: Là, vous êtes enfin, je dirais, dans un appartement. Après la rue, la tôle, hein, c'est vous qui l'avez dit, les foyers, les hôtels. Et puis là, vous êtes chez vous. Est-ce que c'est le bon terme?
1: Oui.
0: Oui.
1: Il y a des fois, les voisins me disent mon col, bataille, idiot.
0: Vous dites que vous avez des problèmes avec les voisins, c'est ça?
1: Oui.
0: Ouais. Qui sont dus à quoi, d'après vous? Ils sont dus à votre tempérament ou parce que vous... La manière dont vous vivez dans l'appartement?
1: Un peu. C'est une famille noire empestée. Le basclal et puis d'autres.
0: Je vous entends pas très bien. Abdella, je regrette, essayer de parler vraiment bien dans le combiné, parce que j'ai pas compris la dernière phrase de ce que vous avez dit.
1: Une famille empestée, parce que là, il y a de malheur.
0: Vous avez vécu des choses très dures, hein. J'entends bien ça quand vous vous exprimez là, mais vous pouvez nous en dire un petit peu plus sur votre parcours, hein, sans forcément, je vous demande rien d'indiscret bien sûr, mais apparemment un parcours très compliqué, parce que vous avez évoqué tous ces lieux là où vous avez passé des nuits qui sont pas forcément confortables avant de trouver cet appartement.
1: La rue, de moi, la tôle, deux fois. Le foyer, deux fois. L'hôtel, cinq fois. Puis enfin, deuxième, l'appartement. Vite. Là, c'est le 15 ans, le 21, le 8e.
0: Je regrette parce qu'on vous entend pas bien ce soir, c'est dommage, c'est dommage. Quand vous prenez le téléphone, Abdella, pour nous appeler, pour appeler la ligne de cœur, qu'est-ce qui vous donne envie ce soir de venir parler à la radio?
1: Vous êtes vécu. l'au-delà.
0: Pour raconter votre vécu, c'est ça? Faudrait que vous reveniez peut-être à Abdella à l'occasion, parce que malheureusement ce soir, je trouve que la liaison n'est pas, on vous comprend pas très bien et c'est si dommage. Je vous laisse quand même ajouter quelque chose, si vous le souhaitez. Qu'est-ce que vous auriez envie de nous dire encore là ce soir?
1: De vivre dangereusement et ne pas perdre l'espoir.
0: Ne pas perdre l'espoir, oui. Vous l'avez l'espoir. Je vous pose la question, oui. C'est quoi l'espoir pour vous? Qu'est-ce que vous espérez là?
1: Des bonnes nouvelles.
0: Des bonnes nouvelles?
1: Oui.
0: Ce serait quoi les bonnes nouvelles? Des bonnes nouvelles, c'est-à-dire?
1: Juridique.
0: J'ai pas compris.
1: Juridique.
0: Ah, des bonnes nouvelles juridiques. Vous avez des soucis juridiques?
1: Un peu.
0: Un peu. Qu'est-ce qu'on vous souhaite ce soir avant de vous dire, de vous souhaiter une belle nuit, Abdella? On vous souhaite de continuer à garder l'espoir, d'avancer avec ces soucis juridiques, bien sûr.
1: Un peu.
0: Un peu. Beaucoup même, hein, ouais.
1: Un peu le bonheur, puis le malheur, la chance.
0: Moi, je vous souhaite le meilleur, en tout cas. Ça résume un peu cette idée du bonheur, de la chance, peut-être de l'espoir. Mais je souhaite le meilleur, vraiment. Revenez à l'occasion, Abdella, nous dire comment vous allez, d'accord? Quand on aura une meilleure, peut-être, liaison téléphonique, hein, vous êtes le bienvenu. Je vous souhaite une Merci. Belle nuit. Je vous souhaite une belle nuit d'ici là. Oui. Et je vous dis à bientôt, peut-être.
1: À bientôt.
0: Allez, le meilleur pour vous, cher Abdella, à bientôt. Au revoir. Et là, sans aucune transition, 0800 80 70 70, c'est Francisco qui est avec nous. Francisco, bonsoir.
2: Bonsoir, Stéphane.
0: Bienvenue à vous. Je prononce bien votre nom, Francisco, non, Francesco, Francisco, c'est ça.
2: Bon, on va mettre... C'est la troisième fois que je téléphone.
0: Oui.
2: Et puis, j'ai toujours abandonné.
0: Vous avez toujours abandonné, c'est-à-dire?
2: J'ai pas suivi. Je me suis trouvé un écrivain.
0: Oui.
2: Parce que je me présente.
0: Volontiers.
2: Je me présente. J'ai 82 ans.
0: Oui, bah dis donc, vous êtes un jeune homme.
2: Oui, j'ai 82 ans.
0: Oui.
2: Je suis berger à la base. J'ai gardé des grands troupeaux. J'étais à la principauté d'Andorre. J'ai été à la Pyrénées-Orientales. J'étais à Carcassonne. Après, je suis monté à Compiègne. Là, j'étais avec les vaches. Après, je suis un ancien légionnaire, j'ai fait 4 ans de légion étrangère. J'ai présenté les armes au général de Gaulle, qui repose en paix, c'était un grand homme. Je suis très fier de lui avoir présenté les armes. Et puis le général de Gaulle, il avait fait appel au deuxième REP, le mois de septembre 68. Et puis on avait été embarqué dans les avions, puis on avait été parachuté au Val d'Aon. Et puis grâce à Dieu, il y avait un train qui était préparé au Val d'Aon, il y avait un train qui était préparé au Val d'Aon pour descendre sur Paris, pour donner un coup de main aux gendarmes et puis aux CRS. Et puis grâce à Dieu, parce qu'on avait été parachuté avec armes, munitions et puis tout, grâce à Dieu, on n'a jamais pris ce train. Et puis après, je suis rentré dans la forêt. On a descendu à Besançon, et puis on a fait la fête, et puis on n'a pas rentré à la caserne. On était trois. On s'est séparés à Besançon, et puis je suis rentré dans la forêt, à Besançon, et puis je suis sorti à la Brevine. Je suis sorti à la Brevine, et puis les années ont passé.
0: Ouais.
2: Et puis je cherche un écrivain.
0: Ben pour raconter votre vie. Moi, quand je vous écoute, j'ai l'impression que vous cherchez un écrivain pour raconter vos aventures. Je me trompe.
2: Exactement.
0: Ben oui, ça
2: exactement,
0: me semble,
2: Stéphane.
0: Ça me semble évident.
2: Parce que j'ai eu une vie très chargée. Écoutez, Stéphane, moi, j'ai toujours suivi la ligne droite. Je n'ai jamais été ni à droite ni à gauche. Toujours suivi la ligne droite et puis, grâce à Dieu, à 82 ans, je suis toujours vivant. Malgré toutes les aventures de la vie, je suis toujours vivant et puis, je voudrais, parce que le premier troupeau que j'ai gardé, c'était 160 chèvres pendant 4 ans, puis on faisait le fromage de chèvres. Après, je gardais les moutons. Après, on m'a donné un troupeau de 180 moutons pour passer l'hiver avec les agneaux. J'ai une vie saine, une vie de nature. Et puis aujourd'hui, à mon âge, je vais bien, grâce à Dieu, je vais bien. Et puis je cherche un écrivain pour écrire une belle histoire. Une toute belle histoire, et puis véridique.
0: Véridique, oui, bien sûr.
2: Une toute belle histoire, et puis véridique. Mais je ne sais pas si je vais le trouver. Ça serait une belle histoire. Parce que vous voyez, Stéphane, quand je quittais la maison après l'école à 14 ans, j'avais une carabine à plomb, parce que mes parents ils étaient indépendants, puis j'étais un enfant gâté. Et puis j'avais une carabine à plomb, et puis je vendais la carabine à plomb, et puis avec cet argent de la carabine, et bien je suis été jusqu'en France, et puis quand la... parce que j'étais mineur. Et puis quand la police m'a pris, les gendarmes m'ont pris, m'ont ramené en Espagne, et puis les Espagnols ne savaient pas quoi faire avec moi, parce que j'étais mineur. Alors ils m'ont demandé où est-ce que j'allais. Et puis moi je dis au garde civil espagnol, à la police espagnole, je lui dis, moi, je vais à Moscou. Parce que nous, les Catalans, on est des communistes, vous savez.
0: Alors, puis là, vous parlez d'une époque moi, en Espagne où c'était particulier quand même. Hein. C'était une époque
2: exactement.
0: Étrange.
2: Et quand j'avais un oncle qui était un vrai communiste, qui repose en paix, j'avais dit à la police, moi, je vais à Moscou.
0: C'était assez dangereux, à mon avis, de dire ça à la Guardia Civil à l'époque, hein, de dire que vous alliez à Moscou. Bon, ils ont peut-être se sont dit, il est tout jeune, ça va, oui.
2: J'étais tout jeune. Et puis ils m'ont mis dans un orphelinat. Et puis le dimanche, je me suis échappé de l'orphelinat. Je repasse de nouveau la frontière. Et puis les gendarmes français ne savaient pas quoi faire avec moi parce que j'étais mineur. Et puis je devais travailler dans une ferme où il y avait 160 chèvres. Et puis j'y fais 4 ans. J'y fais de 14 ans jusqu'à 18 ans. Après, c'est quand je suis passé au mouton, après. Et puis j'étais à la proximité d'Andorre, puis à Carcassonne, et puis tout ça.
0: Vous avez revu vos parents, Francisco? Vous les avez revus, vos parents? Parce qu'on a l'impression que vous êtes parti de chez vous. Est-ce que vous avez revu un jour vos parents, votre papa, votre maman?
2: Oui, je les ai revus.
0: Vous les avez revus?
2: Parce qu'à 18 ans, mon patron il m'a dit, mais maintenant tu vas en Espagne, et puis tu vas pouvoir faire le passeport. Et puis grâce à Dieu, je vais en Espagne, et puis ma mère qui repose en paix, il m'a fait le passeport, et puis je suis de nouveau rentré en France, et puis je suis monté jusqu'à Compiègne, et puis après, je me suis engagé à 20 ans, je me suis engagé à la Légion étrangère. J'étais à Bonifacio, j'étais à Calvi, j'étais en Algérie, j'étais en Algérie à Bousfer-Plage, là-bas, et puis en 1967, on a quitté l'Algérie. C'était le dernier militaire, c'était le deuxième REP. Vous savez, le deuxième REP, c'est les troupes d'élite de la France. Hein?
0: Oui, oui, oui.
2: Je suis plieur de parachute diplômé. Je suis plieur de parachute diplômé. J'ai passé sans saut. Oui. Passé sans saut. Je pourrais écrire un tout beau livre.
0: Ah, mais moi, quand je vous écoute, je pourrais en tout cas vous écouter, mais on va prendre encore un petit peu de temps. Je crois que Marie souhaitait être avec nous, on n'arrive pas à la joindre au cas où. Marie, rappelez-nous, mais ce sera peut-être plutôt demain soir, parce que Francisco, avec vous, là, j'ai deux, trois questions qui me viennent. Alors, je vais relayer quand même le message clairement à l'antenne, parce que, allez savoir, on est très écoutés, celles et ceux qui nous écoutent, peut-être que quelqu'un qui aime écrire, un peu à la manière, vous savez, de ces écrivains publics qu'on avait il y a, qui existent toujours d'ailleurs pour certains.
2: Ouais.
0: J'ai le sentiment que là, vous n'avez pas de budget, évidemment. Quelqu'un le ferait de manière bénévole, hein, c'est ça l'idée. Il faudrait le faire bénévolement dans un premier temps.
2: Moi, je raconte mon histoire. Moi, je raconte mon histoire. La personne qui fait le livre, et puis c'est une belle histoire véridique.
0: Oui. Écoutez, en tout cas, on lance l'appel. Si quelqu'un est touché là par votre témoignage et votre personnage, je dirais, bah, qu'il entre en contact avec nous. On fera évidemment le lien.
2: Oui. Je vous appelle demain soir, si vous voulez.
0: Écoutez, volontiers, si vous voulez prolonger. Mais je pense que ce soir, on a quand même le temps. Là, il nous reste des minutes. Hein, on n'est pas pressé. On va profiter
2: Alors, c'était... C'est une histoire magnifique.
0: Oui.
2: C'est une histoire de berger et tout. C'est une histoire
0: qui donne envie. Vous savez quoi? Je vais quand même... C'est ce qu'on va faire, mon cher Francisco. On va peut-être prolonger demain soir. Parce que demain soir, si vous êtes disponible peut-être en... Je ne sais plus. Franchement, là, je ne sais plus où j'en suis dans le planning. C'est Daniel qui gère ça. Il me semble que demain soir, on pourrait vous accueillir en début d'émission pour poursuivre un petit peu la conversation, parce que Marie est là avec nous, et je pense que Marie pourra pas être là demain. Alors, c'est quoi? Si vous êtes disponible, Francisco, demain soir, vous revenez demain, avec plaisir, on reparle un peu de tout ça. On reparle du bouquin, on reparle un peu de votre vie. Moi, j'ai une question sur le général de Gaulle, je vous la pose demain soir, d'accord?
2: Oh, c'était un grand homme.
0: Ah ouais. Mais j'ai une question plus concrète, je vous la pose demain, d'accord?
2: Oui, J'espère que la France va de nouveau trouver un général de Gaulle.
0: Il y a le film, là. C'est un grand homme. Écoutez, vous aussi, vous êtes un grand homme dans votre style, hein, Francisco. Laissez-moi vous le dire. C'est quoi? Restez en ligne un instant. Vous regardez avec Daniel pour demain soir quelle est la bonne heure. Et puis, en fonction de ce qui vous arrange, on organise ça pour que vous reveniez demain soir quelques instants, d'accord?
2: Et là, Stéphane, je vous remercie beaucoup.
0: Voilà, c'est moi. Restez en ligne.
2: Je vous remercie beaucoup.
0: Merci à vous.
2: D'accord, merci beaucoup, Stéphane.
0: Allez.
2: Je vous souhaite une bonne soirée.
0: Moi aussi, cher Francisco.
2: Et puis que Dieu vous garde.
0: Merci beaucoup, vous aussi. À demain, j'espère. Allez, bonne nuit.
2: À demain, Stéphane.
0: À demain, merci.
2: Parole de légionnaire. Parole de légionnaire.
0: Mais on sait que les paroles de légionnaire, il faut y croire. Allez, à bientôt. Merci beaucoup.
2: Au revoir, à bientôt. Au revoir.
0: Ah, magnifique. Excusez-moi, je vous ai un petit peu... Voilà. Je vais accueillir Marie, parce qu'il nous reste peu de temps. Chère Marie, bonsoir. Bienvenue à vous.
3: Oui, bonsoir, Stéphane. C'était une soirée magnifique, hein?
0: Ah, c'était une belle soirée. Très animée, très pleine de surprises. C'est pas très français, mais vous avez compris ce que je veux dire. Pleine de belles surprises, voilà. Ouais.
3: Daniel m'a dit qu'elle a essayé de m'appeler, mais mon téléphone, il voulait pas que je vous parle.
0: Mais pourquoi? Quel affreux bonhomme, j'allais dire, ce téléphone. Quel affreux smartphone.
3: Oui, c'est un affreux bonhomme, ce téléphone. Exactement. C'est vrai que demain, ni après-demain, je suis disponible. Et voilà, moi j'ai découvert plein de choses. J'ai découvert Francis Parel, j'ai entendu Suzanne, j'ai entendu Caroline, et puis Francesco maintenant. Mmh. Et moi, j'ai surtout entendu, quand vous parlez des textes que vous nous trouvez pour nous envoyer vers les étoiles. Mmh. Et ça m'a rappelé une poésie que j'ai apprise quand j'avais, je crois, 10 ans. Mais ça m'est revenu un petit peu à l'esprit. Mais je ne sais pas qui l'a écrit, je ne me rappelle plus du tout. Mais c'était Le cueilleur d'étoiles.
0: Que c'est joli. Ça ressemble un peu à du Saint-Exupéry, ça. Hein. C'est un peu dans la veine du Petit Prince, Le cueilleur d'étoiles.
3: Oui, et c'est vrai que Le Petit Prince, moi, j'ai dit, hein, je vais prendre comme devise aussi, on le voit bien, qu'avec le cœur, l'essentiel est invisible aux yeux. Ça m'a permis d'avoir des relations avec les gens magnifiques. Le fait que je ne les vois pas, je pense que ça donne aussi un autre sens à mes relations avec les gens. Et les conversations sont aussi différentes.
0: Voilà. Mais c'est si vrai, j'ai rien de mieux à dire parce que je vous rejoins quand je suis dans ce style de silence, c'est que je suis tout à fait d'accord et oui.
3: Oui, oui. Mais c'est oui, moi je suis, j'ai vraiment fait des découvertes. Oui, j'ai une amie, je crois que je vous ai déjà dit de temps en temps, elle me dit mais j'aurais jamais parlé avec cette personne. T'as pas vu l'allure qu'elle avait et ça c'est
0: ouais,
3: mon.
0: C'est juste, ouais.
3: C'est grâce. C'est ma chance.
0: Ouais, c'est la chance pour.
3: Et je le prends vraiment pour moi comme une chance de pas voir. C'est peut-être difficile à entendre pour les personnes qui ont les mêmes difficultés que moi, mais vraiment, je réussis à trouver quelque chose dans la relation avec les gens. Le fait de pas les voir, ça change beaucoup. Mes yeux peuvent pas leur parler puisqu'ils les voient pas.
0: Cette poésie, voilà. Marie, Le cueilleur d'étoiles, vous l'avez en mémoire, vous l'avez.
3: Je l'ai un petit peu en mémoire, mais je ne sais pas si j'ai encore le temps de vous la dire. Hein.
0: Elle est longue parce qu'il nous. Ouais, c'est dommage, il nous reste si peu de minutes.
3: C'est pas
0: mais...
3: très long.
0: Alors allez-y.
3: Quand j'étais petit garçon, on me chantait une chanson, la chanson du cueilleur d'étoiles, et je rêvais d'un navire à voile pour m'emporter vers l'horizon. L'horizon, cette ligne où le ciel touche l'onde. Ma mère me disait, je rêvais d'un navire à voile pour m'emporter vers l'horizon. Voilà. Ma mère répondait, ça n'est pas la saison. Pour un petit garçon, la mer est trop profonde. Je veux, disait l'enfant, qu'on m'apprenne à nager. Je naviguerai sans danger. Un soir, mon père me dit, le ciel pour ton caprice en a-t-il fait assez? Viens voir. Une étoile est dans l'herbe, elle a quitté les cieux. Je veux la prendre. Mon père me dit, regarde admire-la d'un peu loin, car si tu t'approchais, tu verrais que l'étoile n'était qu'un pauvre ver luisant. Mais je pense qu'elle était un peu différente. Moi, c'est ce que je me souviens.
0: Alors, on peut la réécrire comme vous venez de la réciter ou de la dire de mémoire, parce que c'est juste parfait. Hein.
3: Mais je ne sais absolument pas qui a écrit ce texte, mais il m'est revenu justement quand je vous entendais de nous lire des textes pour qu'on puisse s'envoler vers les étoiles. Cette poésie m'est revenue et je vous dis, je l'ai apprise, je devais avoir entre 10 et 12 ans. Et donc ça fait déjà 70 ans hein, passé. Parce que je ne suis plus une jeune fille pour le moment.
0: Ça pourrait être Anissa Bentrari qui a écrit ça. Est-ce que ça vous dit quelque chose, Le cueilleur d'étoiles?
3: Rien du tout.
0: Je trouve rien du tout.
3: J'ai vraiment aucune idée.
0: Aucune idée. De... Ouais, je trouve bon. Puis c'est pas. C'est pas bien grave de savoir qui est derrière. Enfin, c'était vous ce soir qui nous l'offriez. Pour moi, elle est de vous. Enfin, la manière dont vous l'avez dite, on sent que vous voulez être approprié.
3: Comme et... je me souviens des paroles que je me souviens.
0: J'ai pas le temps, et les auditrices m'en voudront pas. Je salue et je remercie encore Christiane, Joséphine, Catherine, Francine, qui vous envoie juste cette ligne. Je la lis très rapidement avant les infos. Oui, cette phrase a été écrite pour vous, Marie. Je pense que quand vous faisiez référence à... voilà. On ne voit bien l'essentiel, qu'avec le cœur, ouais, l'essentiel.
3: Oui.
0: Voilà, j'ai pas le temps ce soir de tout lire. Je referai une petite séance de rattrapage demain.
3: Ouais. Et puis moi, je remercie beaucoup Francesco de m'avoir quand même laissé la place. C'était génial.
0: Ah, il est génial. On démarrera alors pour...
3: Vous avez dit que j'avais envie de vous parler parce que...
0: J'aurais dû le dire avant. Danielle était sûre que vous dormiez, c'est pour ça. Vous savez, elle a des certitudes,
3: mais
0: ma petite Danielle. Et puis elle disait, elle dort.
3: Voilà. Voulait pas. Mon téléphone, il ne sonnait pas du tout.
0: Alors ceci explique
3: et moi,
0: cela.
3: J'ai écouté tout du long.
0: Ouais.
3: Voilà.
0: Bah, c'est plutôt
3: j'étais
0: bon signe.
3: J'étais très contente que Suzanne va bien aussi. Parce que je l'ai souvent entendue et je suis contente de l'entendre. Avec ce côté positif.
0: Ah, c'était vraiment très touchant d'avoir de vos nouvelles ce soir, vous toutes et vous tous. Et puis, on poursuivra. Là, on a toute la semaine et demain soir, il n'y a pas d'invité pour ouvrir l'heure. Ce sera Francisco apparemment qui... Alors, Danielle n'est pas contente. Elle envoie en rouge.
3: Dommage.
0: Non, j'ai laissé sonner comme jamais, dit-elle. Ben, on n'en doute pas, mais ce n'est pas pour autant que le téléphone sonne. Hein. Et oui.
3: Ben non, je ne sais pas
0: pourquoi. Non, mais je vous crois. Je vous crois.
3: Parce que quand j'ai essayé d'appeler, ben, ça a joué, quoi.
0: Ah ouais. Ça marche, oui, tout à fait. Moi, je vous crois toutes les deux. Chacune a raison, et voilà, c'est les mystères de la technique. Hein. Je peux vous dire qu'actuellement, la technique et ses mystères...
3: Voilà. En tout cas. Mais merci beaucoup de m'avoir quand même pris, et puis merci à Daniel.
0: Merci à vous, chère Marie, vraiment.
3: De vous avoir dit qu'elle ne réussissait pas à m'atteindre, parce que sans cela, je n'aurais même pas osé retéléphoner.
0: Ouais, bah écoutez, formidable. Si vous êtes disponible cette semaine, revenez, Marie. J'ai cru comprendre que ce n'était pas le cas, mais revenez
3: je vais
0: aussi.
3: Revenir une fois pour vous parler du livre qui est bientôt prêt. Hein.
0: Alors avec plaisir, avec grand plaisir.
3: Oui, et je verrai avec Daniel comment je dois vous le faire parvenir.
0: Très volontiers. Je vous remercie infiniment. Si je puis me permettre, je vous embrasse.
3: Oui
0: je vous embrasse.
3: Ah. Allez. Quel bonheur! C'est ça, c'est un mec
0: Allez.
3: Qui m'embrasse.
0: Et belle nuit, Marie, vraiment. Et bonne semaine.
3: Heureusement que vous ne me voyez pas.
0: Ah ben vous aussi, heureusement que vous ne me voyez pas. Je vous embrasse fort. Allez, à bientôt. Belle nuit à vous. Merci, au revoir, chère Marie.
3: Tout ce que je connais. Au revoir, bonne
0: nuit. À bientôt. Merci à vous. Merci à vous, Marie. Merci à Francisco, à Abdella, à Suzanne, à Caroline, à Francis Parel. Merci à vous toutes, à vous tous. Faites de très beaux rêves. Le cœur et la tête dans les étoiles. Je me réjouis de vous retrouver demain soir à RTS Première. Pour l'instant, voici les infos, il est minuit.
4: Frédéric Vollery.
5: L'Allemagne défie en ce moment le Paraguay lors des 16e de finale de la Coupe du Monde de football. Score actuel 1-1. Plus tôt dans la soirée, le Brésil a renversé le Japon in extremis sur le score de 2-1. Gabriel Martinelli a marqué le deuxième but à la 5e minute du temps additionnel. Le Brésil affrontera la Norvège ou la Côte d'Ivoire en 8e de finale. Enfin, les Pays-Bas joueront face au Maroc à 3h du matin. Les États-Unis devraient être frappés cette semaine par une intense vague de chaleur qui pourrait battre des records de température localement et affecter le mondial de football, tout comme les célébrations du 250e anniversaire du pays. Combiné à un taux d'humidité élevé, la chaleur ressentie pourrait, elle, atteindre entre 40 et 46 degrés par endroit. Le bilan du double séisme au Venezuela s'est alourdi à 1719 morts et plus de 5000 blessés. Les Nations Unies estiment à environ 50 000 le nombre de disparus, alors que se poursuivent les opérations de recherche de potentiels survivants. Les États-Unis annoncent avoir déployé 130 Marines. Ils viennent de terminer la réparation du port de La Guaira afin de permettre l'acheminement par voie maritime de fournitures vitales. À noter que la chaîne du bonheur lance un appel à la solidarité après le tremblement de terre survenu au Venezuela. Vous pouvez faire vos dons sur le site bonheur.ch. La candidate de droite Keiko Fujimori a été officiellement déclarée vainqueur du second tour de la présidentielle et présidente élue du Pérou. Cette annonce intervient 3 semaines après le scrutin. Sa victoire marque le retour du fujimorisme au pouvoir, plus de 2 décennies après la fin de règne de son père, Alberto Fujimori. Alberto Fujimori a gouverné le pays d'une main de fer avant de tomber en disgrâce, condamné pour corruption et crimes contre l'humanité. En Suisse, le fondateur de la société spatiale S3, Pascal Jossy, a écopé hier de 5 ans et demi de prison, une peine prononcée par le tribunal pénal économique fribourgeois. Le fondateur de Swiss Space Systems a été reconnu coupable d'abus de confiance, d'escroquerie, de faux dans les titres et d'incendie intentionnel. Il a en revanche été blanchi de certains chefs d'accusation, comme la violation de l'obligation de tenir une comptabilité. Le ministère public avait requis une peine de 8 ans, alors que la défense avait plaidé l'acquittement. Grasshopper a trouvé un nouveau propriétaire. Il s'agit du Bridge Football Group Switzerland AG. La structure prend la suite du Los Angeles FC. L'objectif affiché est de créer un avenir stable, durable et compétitif pour le club zurichois. La météo, le ciel se dégagera durant la nuit après les orages de la soirée. Le ciel sera dégagé au lever du jour. Il se couvrira à la mi-journée, donnant des averses et des orages localement forts. Le mercure grimpera tout de même jusqu'à 30 degrés cet après-midi en pleine.
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6: Peut-être que certains d'entre vous se demandent pourquoi on fait un mois de théâtre en 12e classe dans notre école.
7: Faire une pièce de théâtre, ça nous montre un peu qu'est-ce qui se passe dans une pièce de théâtre avant d'en lire au cours de l'année.
8: Je pense que ça nous sensibilise aussi un peu à ce qui nous attend plus tard. Par exemple, le chef-d'œuvre, l'oral de bac. Enfin, en général, ça nous sensibilise à parler devant un public, grand ou petit.
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10: Passer un mois complet à remonter entièrement une pièce de théâtre et mettre entre parenthèses toutes les autres matières. Difficile d'imaginer pareil programme dans une école publique. Mais dans les écoles Steiner, le théâtre est aussi important que l'algèbre ou la grammaire et l'enseignement offre une large part aux arts, au savoir-faire manuel et à l'expression orale. La première école Steiner, du nom du célèbre penseur autrichien mort en 1925, fondateur de l'anthroposophie, ouvre ses portes en 1919 pour les enfants des ouvriers de la fabrique de cigarettes Waldorf Astoria à Stuttgart, en Allemagne. La pédagogie alternative de Rudolf Steiner prend en compte toutes les dimensions de l'enfant, intellectuelle, corporelle, émotionnelle ou encore spirituelle. Elle est enseignée aujourd'hui encore dans plus de 1200 écoles et de 1900 jardins d'enfants de par le monde et elle continue de susciter méfiance et controverse. Méthode épanouissante pour les uns, doctrine ésotérique au relent sectaire pour les autres. La Suisse romande compte 2 écoles Steiner, celle de Confignon dans le canton de Genève et celle de Crissier dans le canton de Vaud qui nous ont ouvert grand leurs portes. Comment enseigne-t-on dans ces écoles? Comment forme-t-on le corps enseignant? Quelle place y tiennent les théories de Steiner? C'est ce que nous allons explorer tout au long de cette série de reportages que nous vous proposons en nouvelle diffusion. Et tout commence par une matinée très ritualisée sur le site de Crissier, dans la 6e classe, l'équivalent de la 8e Armos, de Yaël Beauchâtet.
11: La cloche a sonné, nous regagnons nos places s'il vous plaît. Amiel, Naïma, Audrey, merci. Mickaël également. Clément à ta place. Et Yo, on ne s'est pas dit bonjour encore. Bonjour Lola.
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11: Eliade will light our candle. Il allume la bougie comme tous les matins.

0: où reposent les pierres. Les plantes vives y croissent, les animaux sensibles y vivent, et l'homme doué d'âme donne asile à l'esprit. Je regarde aussi l'âme qui vit dans mon être. Esprit de Dieu pénètre, lumière du soleil et lumière de l'âme. L'espace au dehors et mon âme au dedans. Vers toi, Esprit de Dieu, je me tourne et demande que force bénissante pour apprendre et pour travailler grandisse dans mon être.
1: Je vais chercher leur flûte puisque nous pratiquons chaque jour cet instrument.
2: Et la bougie, elle va rester allumée toute la matinée.
1: Durant tout le cours principal, on est à la récréation. Mais oui.

0: C'est une année très importante. C'est une année très importante parce que pendant 6 ans, ils ont été avec le même enseignant. Et puis après, dans ce qu'on appelle les moyennes classes, le début du secondaire 1, et bien le geste va un petit peu changer. Et généralement, ils changent d'enseignant également à ce moment-là.
1: Donc c'est votre dernière année avec eux après de longues années.
0: En théorie, oui, même si c'est dur de le concevoir.
1: Ça fait combien d'années que vous les suivez ?
0: 6 ans.
1: Et là, la classe, ils sont combien ?
0: Ils sont 28. Y aurait-il aujourd'hui des enfants qui souhaiteraient réciter leur poème ? Ellie. Donc, ils ont tous un poème personnel et puis ils ne vont pas tous le réciter, mais...
2: Lorsque vient le printemps, ce drasse vaillant, opposant sa droiture aux mains s'assaut du vent. Il porte vers les cieux ses pétales soyeux, ses gracieuses fleurs arc-en-ciel merveilleux. Pan secret vers le monde des instances divines. L'iris éveille en nous une intuition plus fine. Il libère notre cœur de ce qui lui fait frein, teinte d'espoir, de foi, la suite du chemin.
3: La marguerite. Tel le soleil, elle brille, illuminant les prés. La douce marguerite, esprit pur incarné, symbole d'innocence, de positivité, nous emplit d'espérance pour les temps à venir, nous invite à jouer, à rêver et à rire.
4: Le muguet. Dans l'ombre des sous-bois, où l'air est pur et frais, l'on voit au mois de mai paraître le muguet. Vers les cieux, il élève deux feuilles d'un vert intense. Ses fleurs, blanches clochettes, nous invitent à la danse. Messager de la paix, le muguet nous guérit. Il relie et élève les êtres, les esprits.
5: Une des choses qui est marquante, c'est la place des gestes. Vous leur demandez de faire silence en baissant les mains, vous leur indiquez des choses avec les doigts. Ça, c'est quoi ? C'est un truc personnel ou c'est un truc Steiner ?
0: Alors disons, c'est une pratique personnelle, mais qui a beaucoup de sens, je dirais, dans notre pédagogie. Et c'est l'une des raisons pour lesquelles c'est si précieux d'accompagner une classe sur la durée. On a pu mettre tout un tas d'habitudes en place. Et en fait, ça permet de gérer tout un tas de

0: musical. Pour la plupart, c'est vraiment quelque chose qui aide à davantage intégrer le livret. Donc après avoir, pour cette première période de calcul de l'année, bien travaillé ce qu'on avait déjà exploré par le passé, révisé les opérations posées, addition, soustraction, division, multiplication, nous avons retrouvé le monde des fractions. Et puis aujourd'hui, on va chercher à aller un pas plus loin. On va pouvoir, dans un tout petit instant, ouvrir nos cahiers. Et puis, ce qu'on va faire aujourd'hui, c'est une nouvelle étape, mais qui s'inscrit vraiment dans la continuité de ce qu'on a fait ces derniers jours. Donc on va travailler à la suite, si vous avez encore de la place. Si vous n'avez pas de place, préparez une nouvelle page avec un beau cadre. Aujourd'hui, nous allons donc voir comment faire des additions et des soustractions posées. On va commencer par un tout petit texte dans notre cahier avant de s'entraîner sur des exercices. Chère sixième classe, merci. Il va être temps pour nous de nous arrêter. Nathanaël, je n'ai pas fini encore ma phrase, merci. Je vous invite à arrêter vos exercices. Nous allons ranger, bien repousser les chaises. Et les exercices, vous pouvez les garder pour le moment ou les mettre sur mon bureau pour une correction tout de suite. Alors c'est parfait, sur mon bureau. On y va.
1: L'année prochaine, qu'est-ce qui va changer fondamentalement dans l'approche? Parce que vous disiez à chaque âge une approche différente.
0: Disons que notre pédagogie est basée sur une conception de l'être humain et du développement de l'enfant notamment, relativement spécifique. Dans le primaire, une des choses très très importantes en fait, c'est que les enfants vont à la découverte du monde avec énormément d'intérêt et puis avec beaucoup de confiance aussi. Ils ont vraiment le sentiment qu'il y a quelque chose de très beau dans le monde. Et puis si on veut répondre à cette recherche de beau, on va chercher à les nourrir beaucoup par un biais artistique, dirons-nous, pour simplifier. Et de cette façon-là, ils apprendront avec beaucoup, beaucoup d'aisance. Généralement, c'est quelque chose qui leur semblera très naturel.
1: Le résultat, c'est par exemple que des apprentissages comme celui de la lecture, il intervient plutôt plus tard qu'à l'école publique.
0: Oui, généralement. Donc l'idée, c'est que pendant les sept premières années de la vie de l'enfant, l'enfant est vraiment en train de se développer en termes physiques. Et puis, si par contre on s'adresse trop rapidement à la pensée, à ses âges, ça les empêchera peut-être de garder toutes les forces dont ils ont besoin pour vraiment que ce développement physique puisse se faire comme il se doit. Et puis à partir de la septième année environ, généralement, il y a quelque chose qui se libère par rapport aux forces qui sont à disposition et on va pouvoir plonger dans des choses plus scolaires, plus académiques.
1: Ils sont 28 dans votre classe, oui. Yael Boischatet. On imagine la pédagogie Steiner comme plus individualisée que la pédagogie publique. Comment on fait avec 28 personnes? Est-ce que d'ailleurs c'est vraiment le cas?
0: L'accompagnement est bien sûr individualisé, c'est essentiel. On doit travailler avec chaque famille autour de chaque enfant. Mais ensuite, il y a quelque chose au niveau du groupe qui se passe, qui est primordial aussi. Pour nous, c'est aussi un lieu, finalement, l'école, extrêmement important d'apprentissage en termes sociaux. On a envie de développer des valeurs telles que le respect, la bienveillance, des choses qu'on ne va pas expliciter nécessairement. Ce n'est pas conscient pour les enfants, mais en fait, toute notre façon de travailler va chercher à nourrir cela. Et oui, des fois, il y a des moments où on n'est pas content, il y a des moments de tristesse, parfois on se fait mal les uns les autres. Et apprendre, non seulement à peu à peu éviter ces moments dans la mesure du possible, mais aussi après à voir comment les gérer, c'est aussi permettre à chacun de trouver une place qui est vraiment juste pour nous.
2: Là, vous jouez à quoi?
3: Là, on joue, c'est un peu une balle américaine avec un frisbee.
1: Je me demandais en les regardant jouer, il y a des garçons qui se bagarrent là-bas. Yael Boischatet, il y a une manière un peu particulière de gérer la violence ici à l'école Steiner.
2: En fait, c'est des âges où ils ont aussi besoin de se confronter quelque part au niveau un peu corporel pour certains. Ça semble parfois violent, peut-être vu de l'extérieur, et quand on arrive juste ainsi. Après, c'est contrôlé, il y a toujours des adultes à disposition qui surveillent, mais c'est très important qu'ils puissent vivre, expérimenter leur corps et leur jeu de balle. Ils ont une force assez importante et donc ça peut prendre assez vite des dimensions qui semblent impressionnantes, mais qui sont très maîtrisées. Il y a

0: Les accidents, c'est inévitable, je crois. Mais après, ils en discutent, ils font appel aux adultes quand ils en ont besoin. Tout ne se passera pas de façon harmonieuse dans la vie, c'est malheureusement ainsi. Mais l'harmonie est là, juste, elle s'exprime aussi par moments dans des moments de confrontation.
1: C'est qui la personne qui est arrivée le plus récemment? Est-ce que, avec tes yeux tout neufs, tu peux me dire ce qui est le plus différent entre ce que tu vis ici à l'école Steiner et ce que tu as vécu jusqu'à maintenant à l'école publique?
2: À l'école publique, ils sont un peu moins respectueux des enfants et puis, ouais, c'est plus carré.
1: Est-ce que vous habitez tous tout près d'ici?
3: Oui, j'habite Vevey.
1: Et t'as des copains quand même là-bas, à Vevey?
3: Et tout le quartier.
1: Et eux, ils disent quoi de ton école? Ils savent que ton école est un petit peu différente que la leur?
3: Bah, en soi, mes voisins d'en dessous, ils critiquent de notre école qu'on a des ordinateurs en bois.
1: À votre avis, ça veut dire quoi, cette remarque?
3: C'est pas trop... Il n'y a pas trop de technologie, enfin...
1: Et ça paraît vrai pour toi qui viens de l'école publique, il y a plus d'ordinateurs là-bas?
4: Mais là-bas, parfois, on utilise des tablettes ou des trucs comme ça. Puis le tableau aussi, c'est un écran. C'est pas la même chose.
1: Et ici, c'est un tableau noir avec des craies.
4: Ouais.
1: Vous êtes d'accord de me décrire à quoi elle ressemble, votre école?
3: La plupart des bâtiments, ils sont en bois. On a une cour avec des copeaux, avec des structures en bois pour jouer. Ça, c'est le réfectoire là où on mange.
1: Dans le bâtiment rouge, là?
3: Ouais. Ah oui, et tout derrière, il y a la forge. Ouais, il y a la forge et il y a aussi l'atelier bois.
5: Ici, si on fait des spectacles, ici.
1: Ça, c'est la salle de spectacle. Ouais.
0: Donc on a différentes occasions de monter sur scène. On a deux fêtes chaque année qu'on appelle les fêtes trimestrielles. Et puis là, chaque classe va montrer une partie du travail qu'elle a fait. Et puis ensuite, on a des projets qui prennent de l'envergure au fil du temps, qui donnent l'occasion aux enfants de monter sur scène. C'est une façon aussi de leur donner confiance en eux-mêmes, de leur apprendre à se tenir droit dans le monde et puis à s'exprimer de façon claire. Et tous les projets théâtraux mènent notamment jusqu'à cela.

0: Je l'avais dit.
1: Il faut avertir la police.
2: Non.
1: Comment?
2: Je vous dis non, je ne veux pas de police chez moi.
1: Mais nous avons déjà téléphoné, Milady.
2: Enfin, messieurs, quelles sont ces manières? Ne suis-je pas maîtresse ici? Je vous trouve singulièrement dépourvu de gêne depuis quelques jours.
1: Pourtant, nous, vous...
3: Bon, nous...
2: Eva, téléphonez que personne ne vienne.
1: C'est trop tard. Ils sont en route.
4: Non, mais on a pas fini, là, les gars. C'est quoi, ça? Non. On reste habillé, on reste en costume, on fait la suite. C'est jusqu'à 5h30, la répétition. C'est 4h10. Vous mettez là où vous êtes exactement à la fin de cette scène. Et avec les costumes que vous avez à la fin de cette scène, y compris les chaussures. Alors, reprends la sonate, Eva, s'il te plaît.
5: Et on va avec ta phrase, et je vais continuer à être, etc., la plus belle maudite.
6: Et je vais continuer à jouer mon rôle de charmante jeune femme avec...
7: Ici, on est dans la régie lumière, ou bien c'est que la régie son?
8: Alors, il y a une moitié dédiée au son, et le reste à la lumière.
7: Okay. Là, ça fait depuis quand que vous travaillez sur la pièce?
8: Ça fait un mois qu'on a commencé et qu'on a mis au point la pièce.
7: Vous faites que ça, que du théâtre?
8: Oui, on fait que du théâtre pendant un mois.
7: Et ça vous plaît?
8: Oui. Moi, j'aime bien.
7: Ça plaît à tout le monde?
8: Oui, bah, je suppose.
7: Puis là, on entend le metteur en scène. C'est quelqu'un qui est un des profs de l'école?
8: Non, c'est un parent d'un ancien élève. Et puis, c'est un metteur en scène. Et puis, l'école l'a appelé pour qu'il vienne nous aider pour la pièce de théâtre. Et on l'avait déjà vu fin de l'année dernière. Il est venu nous parler. Et c'est au mois de juin qu'on a choisi la pièce de théâtre qu'on allait jouer maintenant. On a appris les textes pendant l'été.
7: C'est quoi la pièce?
8: Alors, c'est le bal des voleurs de Hanoï.
5: Ok. Donc, les domestiques, hop, vous faites santé aussi. Ok, vous faites santé. Vous buvez. Et on ferme le rideau. Qui c'est qui ferme le rideau? Et à partir de là, vous vous reculez. Voilà. Vous laissez le rideau fermé. Vous croyez que vous vous souvenez, mais c'est pas encore clair, je peux vous assurer. On va devoir tout refaire une fois.
2: Maintenant?
5: Oui.
7: Okay. Oh là là. C'est quand la première?
5: C'est vendredi.
7: Et là, on est?
5: Mercredi. Et puis, vendredi matin, déjà, il joue.
9: Thomas, c'est en train de se prendre.
7: Vous êtes qui? Moi, je suis un professeur de l'école et je les ai juste accompagnés juste à la fin. Puis, quelle est la place que les jeunes prennent dans la mise en scène? Généralement, ils donnent leur avis. Ils sont assez grands maintenant pour ça. Ils ont quel âge, là? Ils sont dans leur 18e année. Ils sont dirigés parfois dans des techniques théâtrales. Après, tout ce qui est décor, c'est eux qui ont fait. Tout ce qui est costume, c'est eux qui ont fait. Alors des fois, ils se sont engueulés, des fois, parce que forcément, voilà, là, il faut partir, c'est l'heure. Ça reste des ados qui veulent partir chez eux, quoi. Donc...
10: Chers élèves, je vais commencer le tutorat maintenant. Donc, la première chose que je voudrais vraiment qu'on fasse, c'est le bilan de la période théâtre. On va profiter du fait que Pierre est là. Moi, je vous ai préparé des petits papiers. Je vais vous poser 2-3 questions et je voudrais que chacun de vous écrive sa réponse personnelle à chacune de ces questions. D'accord? Est-ce que tout le monde a une feuille? C'est bon? Ok. Alors, je vais écrire au tableau les 3 questions et je vous demande d'y répondre là, dans les 5 minutes qui viennent. Première question. Que vous a appris cette période sur... le théâtre en général. Deuxième chose, sur la pratique théâtrale. Et puis, troisième question, qu'est-ce que ça vous a appris sur vous-même, sur vos qualités, sur vos limites? Voilà.
11: Ah bah, ça ne m'a pas appris grand-chose.
10: Donc, chers élèves, on peut commencer? Donc, cette fois-ci, on s'écoute, s'il vous plaît.
12: Moi, je trouve que c'était intéressant parce que comme ça, on découvre ce que c'est d'être vraiment acteur. Pas seulement dans le cadre Steiner, parce qu'avant, on avait comme prof Monsieur Rocher qui n'était pas... Enfin, c'était pas un metteur en scène officiel, quoi.
10: Peut-être que certains d'entre vous se demandent pourquoi on fait un mois de théâtre en 12e classe dans notre école.
13: C'est au programme.
10: Pourquoi c'est au programme?
13: C'est un enseignant, c'est vous qui faites le programme.
10: Oui, mais justement, j'aimerais bien savoir si vous...
0: Vous faites des hypothèses sur pourquoi on le fait.
3: Faire une pièce de théâtre, ça nous montre un peu qu'est-ce qui se passe dans une pièce de théâtre avant d'en lire au cours de l'année.
14: Ça nous sensibilise aussi un peu à ce qui nous attend plus tard. Par exemple, le chef-d'œuvre, l'oral de bac. Enfin, en général, ça nous sensibilise à parler devant un public grand ou petit. Mm-hmm. C'est sûr que ça nous a bien sensibilisé là. Enfin, je pense.
10: Moi, j'aimerais bien juste que vous disiez chacun un petit moment, une chose, dans cette grande période, hein, pas obligatoirement dans les représentations uniquement, un moment dont vous vous souvenez, qui vous a marqué.
0: Dégonne.
15: Je sais pas.
0: Ouais. Yes.
15: C'est le coup.
1: Moi ?
0: Oui.
15: Un moment qui m'a marqué. Non, pas.
12: Je sais pas, moi je dirais la fin de la dernière représentation. Bah, j'étais contente parce qu'on avait bien réussi la représentation, mais en même temps j'étais un peu triste parce que c'était vraiment la dernière fois.
16: Moi je dirais le blanc que j'ai eu. Voilà.
15: Moi il y a deux moments que j'ai bien aimé. Le premier c'est la première fois où toutes les personnes sont rentrées dans la salle, c'était super beau à voir. Et le deuxième moment c'était la première fois où j'ai pu tirer avec le pistolet. C'était super drôle parce qu'on avait prévenu personne que ça faisait un vrai bruit. Et du coup, bah, y a tout le monde qui a vraiment eu peur en soi. Donc ça, j'ai trouvé ça très drôle.
17: Ce qui m'a marqué, c'était la deuxième semaine, la première confrontation entre Pierre et Lily. Ils étaient un peu en dispute, on va dire.
5: Oui, il y a eu beaucoup de moments de colère où je déteste ça, en fait. C'était pas du tout ce que j'avais imaginé de 5 semaines à l'école Steiner pour faire du théâtre. Quoi. Je ne m'étais pas imaginé une seconde que je me mettrais pareillement en colère. Je connais bien l'école, j'ai pas mal participé à des travaux, même de théâtre et tout ça, avec des élèves d'ici, mais c'est la première fois que les gens sont obligés de faire du théâtre. D'habitude, c'est des gens qui venaient vers moi, qui avaient envie de faire du théâtre et qui me demandaient de venir les aider à faire du théâtre. Tandis que cette fois, c'était théâtre obligatoire. Et ça, c'était totalement inattendu pour moi parce que je pensais que tout le monde était ravi de faire du théâtre et de le faire avec moi. Donc, ça crée des tensions.
10: Chaque année, c'est un suspense, en fait. On a 4 semaines et demie, c'est vraiment très, très court pour monter intégralement une pièce. Mais c'est un énorme plaisir aussi parce que vous avez finalement fait le travail, quoi. Hein, et donc, vous êtes arrivé à un résultat tout à fait satisfaisant. C'était beau. C'était intéressant. Et moi, quand on arrive à ce résultat, je suis vraiment très contente parce que je pense que vous avez expérimenté ça, en fait. Et si vous avez compris ça, ben, vous pouvez comprendre ce que lire un livre, voir des pièces, voir des films aussi peut vous apporter dans votre vie personnelle. Et donc ça, ça fait partie du parcours dans le sens de la capacité à tirer de tout ce qu'on vit et de tout ce qu'on voit autour de soi des enseignements pour mener sa propre vie. Pour mener sa propre barque. Voilà.
18: La question 3, c'était marqué que vous a appris cette période sur vous-même.
10: J'ai appris que malgré le fait d'être réticente à l'idée de jouer ce rôle, j'ai réussi à le faire et que j'en étais capable. J'ai peut-être quelques problèmes d'articulation. Ça m'a appris que j'étais capable d'assumer un grand rôle. J'ai super bien aimé et je souhaite le refaire et le continuer plus tard. Quand j'étais petit, je voulais devenir acteur. Ce mois de théâtre m'a montré que je le veux toujours autant. J'ai rien appris.
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10: J'ai appris que j'étais particulièrement douée et je pense que je pourrais jouer dans un film de Tim Burton, par exemple. J'ai appris que j'apprends facilement un texte. Sur moi-même, je ne sais point.
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23: Une question simple. Combien de personnes vous connaissez vraiment, là, aujourd'hui ? 3 ? 5 ? Pour la plupart des jeunes, entre 16 et 25 ans, cette question, c'est la question. Parce qu'à cet âge-là, on ne se construit pas tout seul. On se construit à travers les autres. Le regard d'un copain, la vie d'une copine, le rejet d'un groupe, le premier vrai amour qui ressemble à un séisme intérieur, tout ça reconfigure littéralement le cerveau. L'appartenance devient un signal de sécurité et l'exclusion peut être perçue comme une menace presque vitale. Et selon l'étude James de l'Université de Zurich, il y a quelque chose qui surprend, les jeunes d'aujourd'hui ont moins d'amis qu'il y a 10 ans. Mais ces amitiés-là sont plus profondes, plus choisies, plus vraies. Voilà pourquoi cet âge est aussi excitant que vulnérable. Et voilà pourquoi le rôle des adultes autour est si décisif. Pas pour leur dire qui aimer ou qui éviter, mais pour un geste tout simple qu'on oublie souvent, prendre au sérieux ce qu'ils vivent. Parce qu'à 18 ans, un cœur brisé, c'est exactement aussi grave qu'à 45, parfois plus, parce que c'est la première fois. La vie devant eux, c'est l'émission qui prête l'oreille aux 16-25 ans pour aider les adultes autour à mieux les comprendre, mieux dialoguer, mieux accompagner. Pour cette série, nous avons réuni dans un groupe WhatsApp des jeunes de Suisse romande et des moins jeunes qui ont dialogué pendant des semaines, partagé leur vie dans des audios que nous écouterons ensemble. Bonjour à nos deux expertes et invités du jour, Anand Diclair et Chérine Fahim.
24: Bonjour.
23: Anandi, vous êtes maîtresse d'enseignement à la Haute École de Travail Social de Genève. Vous êtes aussi ex-animatrice au Locado de Plan Les Watts, 25 ans d'expérience de terrain avec les jeunes. Et vous, Chérine, vous êtes neuroscientifique, fondatrice d'Andoxa, spécialiste du développement du cerveau. Et vous êtes professeure assistante à l'Université de Fribourg. Je vous propose qu'on plonge dans un premier extrait vocal de ce groupe WhatsApp. On écoute Thomas.
25: J'étais un peu perdu dans ma vie, j'étais très mal. J'ai eu une assez mauvaise période qui a duré plusieurs années. Et là, j'ai rencontré un ami, qui d'ailleurs maintenant est mon meilleur ami. Et il était dans la même situation que moi, mais il a réussi à aller mieux en fait. Quand je le voyais, je me voyais moi. Donc quelqu'un de très timide, qui n'osait pas parler aux gens, qui avait peur de tout, qui marchait de manière un peu courbée avec le regard vers le bas. Et je me voyais là-dedans. Et en le voyant évoluer, je me suis dit, c'est dingue qu'on puisse passer de ça à ça, en fait. Je ne pensais pas que c'était possible, en fait, de devenir ce genre de personne en partant de ça, quoi. On a beaucoup parlé, il m'a beaucoup aidé à changer ma vision de la vie, à plus me dépasser, à être actif dans le changement, en fait, à me rendre compte que personne ne viendra nous aider et que c'est à nous de faire les changements nécessaires.
23: Thomas, 22 ans, qui parle de cette relation d'amitié qui l'aide à gagner en estime de soi, à se construire. Point de vue neuroscientifique de la relation, qu'est-ce qu'elle amène, la relation au cerveau à cet âge-là ?
26: Donc, chaque mot qu'il a dit, c'était très, très intéressant.
23: Par exemple, qu'est-ce qui vous a marqué ?
26: Alors, par exemple, courbé, je me suis vue en lui. C'est grâce à cet ami. Donc ça, c'était très, très intéressant. Et puis perdu, le mot perdu aussi. Je vais faire une analogie assez, assez intéressante. Si on regarde vraiment les neurones, chaque neurone ressemble à un arbre. Mm-hmm. C'est pour ça qu'on dit que dans notre cerveau, c'est comme une forêt amazonienne. Hein. Donc, on a besoin un peu, pour marcher dans cette forêt amazonienne, de élaguer, de nous faire un chemin. Parfois, on est perdu.
2: Mmh.
26: C'est le mot qui était très intéressant dans tout ce qu'il a dit aussi. Donc, j'étais perdue. Et puis, tout d'un coup, je l'imaginais aussi dans cette forêt pleine de neurones, 100 milliards de neurones. Chaque neurone fait 100 000 connexions. Et tout d'un coup, il se voit dans une autre personne. Donc, c'est vrai que amitié, c'est grandir ensemble. C'est avoir une relation où on se retrouve chez l'autre, pas complètement se dissoudre en l'autre, mais se voir comme un miroir. Et c'est ce qui peut aussi, à l'adolescence, activer les neurones miroirs. Donc,
2: expliquez-nous ça, les neurones miroirs.
26: Alors, les neurones miroirs, c'est un concept assez intéressant qui a été découvert en 2002 par hasard, comme beaucoup d'ailleurs de concepts scientifiques. On avait des chercheurs italiens avaient mis des électrodes au niveau cérébral chez des singes. Et puis, on a vu, donc, c'est non-invasif, hein. Donc, c'est chez des singes. Et puis, on a vu que si un singe regarde un autre singe manger une banane, les mêmes parties au niveau cérébral s'activent, comme si le singe mangeait la banane. Donc, c'est très intéressant, ces neurones miroirs, où quand on est en relation avec l'autre, et on a aussi cette capacité de synchronisation cérébrale, mais c'est toujours pour le meilleur ou pour le pire, parce qu'on a aussi des amitiés où on va avoir des neurones miroirs pour le pire. Mais là, c'était plutôt des neurones miroirs pour le meilleur. Donc, dos courbé, marcher courbé, c'est un signe de ralentissement psychomoteur, peut-être aussi même de dépression. Hein.
2: Mais alors, expliquez-moi mieux, parce que si je vois quelqu'un qui, par exemple, a une faible estime de lui-même, imaginons le dos courbé, je pourrais moi aussi avoir une faible estime de moi-même et me retrouver à mimer ce manque d'estime et à moi aussi marcher le dos courbé pour rentrer dans les images. Qu'est-ce qui fait que je ne vais pas mimer ça, mais je vais voir mes propres limites et les dépasser en les voyant?
26: C'est aussi à travers l'autre, parce qu'il a dit, mais malgré qu'il avait donc certains comportements qui ressemblaient à Thomas, il a pu dépasser. Donc, il avait quelque chose, on peut dire, de l'espoir, ou même de la résilience. Bon, la résilience, ce n'est absolument pas être Superman ou Superwoman. Hein. La résilience, c'est avoir et vivre de la tristesse, vivre ses émotions, vivre le manque d'estime de soi, mais être à la recherche d'un dépassement de soi. Et je crois que c'est ce qui est dans le non-dit qui avait un impact sur Thomas et qui l'a amené à grandir ensemble.
2: Anandi, qu'est-ce qui fait qu'un groupe de jeunes entre 16 et 25 ans se tire vers le haut ou se tire vers le bas? C'est-à-dire, en gros, soit on va imiter ses défauts et ses limites, soit on va imiter la manière dont on arrive à les surpasser, on va prendre du recul. Qu'est-ce qui fait que cette relation peut être vertueuse ou pas vertueuse?
4: Je pense que naturellement, on a envie de protection et de reconnaissance, là je cite Serge Pogam, sociologue, et qu'on est tous attirés par une identité, par la positive au sein de la collectivité, du groupe. Parfois elle n'est pas possible parce que la place est déjà prise, parce que les vulnérabilités individuelles font que l'insertion sociale ou professionnelle est complexe, et on peut être tenté d'aller chercher une identité qui sera connoté plus négativement, par exemple, par des incivilités, des actes délinquants. Et puis aussi, on peut se sentir écrasé par les exigences du monde, des adultes, de la société à cet âge, et avoir de la difficulté à se construire dans une image positive de soi, parce que justement, il est extrêmement difficile de se projeter faute de référence ou d'espoir par rapport à où on en est à ce moment-là dans sa vie.
2: On replonge dans le groupe WhatsApp et nous allons écouter un message vocal, celui d'Estelle, 23 ans.
6: Je pourrais parler de la fille avec qui je suis partie là en voyage. On s'est rencontrés à la HEP, donc il n'y a pas si longtemps, au final, que 3 ans. Et on a décidé de faire ce voyage ensemble durant 5 mois. Et en fait, c'était assez drôle parce que c'était la première personne que je rencontrais durant mes études. Et la première personne qui n'était pas liée, par exemple, à mes autres amis. Et puis, c'est vrai qu'on échangeait beaucoup sur plein de choses de la vie. Et tu sors peut-être du schéma où tu as tout le temps les mêmes idées et les mêmes points de vue parce que c'est pas ton centre d'amis principal. Et ça, j'ai trouvé intéressant et assez enrichissant.
2: Elle nous dit dès le début, c'est pas quelqu'un qui était dans mon groupe d'amis. Et c'est vrai que le groupe, c'est quelque chose de très déterminé, de très défini. On pourrait presque faire une liste de son groupe et des gens qui sont pas dans le groupe. Ça vous rappelle quelque chose à vous aussi? Vous aviez un groupe?
26: Oui, oui, absolument. C'est vrai que à travers
2: comment
26: les âges,
2: il s'est constitué ce groupe?
26: C'est la ressemblance. Donc c'est vrai que.
2: Mais la ressemblance sur quoi?
26: Ce qui nous intéresse, c'est ce qui fait aussi les générations. Hein. Donc c'est ce qui fait qu'est-ce qui nous intéresse, quel genre de musique on écoute, quel type d'habits. C'est pour ça aussi qu'on retrouve de plus en plus les groupes se ressemblent. C'est un certain âge. Hein. Après, on commence effectivement à élargir, comme elle l'a très très bien fait. Hein. Mais c'est vrai que quand on dit un groupe, c'est notre survie. Ça devient vraiment, on lutte pour le groupe. Ça devient, bon, on n'est pas radicalisé, mais ça devient quelque chose qui est comme une famille.
2: Mais comment ça se fait qu'à cet âge-là particulièrement, parce que les groupes, on en aura toute notre vie, mais à cet âge-là particulièrement quand même. On aura plus de difficultés plus tard de faire une liste de son groupe et des gens qui ne sont pas du groupe.
26: C'est vrai. Mais à cet âge-là, appartenance, identité sont synonymes.
2: Un indice, ça vous fait réagir, ça, le groupe?
3: Je pense que c'est pas seulement à l'adolescence, mais ça fait partie des étapes progressives vers le devenir adulte, de se rattacher d'abord à du connu, à un univers plus restreint, protégé, dans lequel on se connaît, dans lequel on se reconnaît, on se sent rassuré, puis de petit à petit aller découvrir le monde et d'autres références. Et puis c'est ces autres références, alors c'est un peu ce que disait Chérine sur les neurones miroirs, qui vont permettre de se penser autrement et d'ouvrir des perspectives. Mais d'abord, on a besoin d'être rassuré pour le faire. Donc, si on n'a pas les conditions, les liens pour aller dans cette découverte, on va rester un petit peu dans des groupes restreints, mais ça se voit aussi à l'âge adulte. Et puis, en fait, de pouvoir découvrir et lâcher les catégories dans lesquelles on s'identifiait pour s'ouvrir au monde, bah, ça fait partie de devenir adulte, du fait de devenir adulte.
2: Donc, c'est un enjeu de sécurité. Ce n'est pas forcément un enjeu de paresse, de sortir ou de rester dans le groupe. Quelqu'un qui reste toujours dans le même groupe a besoin de davantage de sécurité, n'a pas forcément besoin d'être challenger, c'est ce que vous voulez dire?
3: Oui, je pense que c'est des phases. On a besoin d'être rassuré pour avoir ensuite de l'audace ou de la bravoure pour aller découvrir le monde. Et comme de remplir son réservoir émotionnel, on dit, pour les enfants, bah pour les adolescents, c'est aussi d'avoir la sécurité interne pour se lancer, par exemple, dans une formation qui va être ailleurs, avec d'autres personnes. Et il n'y a pas toujours tous les ingrédients réunis pour que ce soit suffisamment sécurisant de le faire.
2: On va justement écouter un groupe de filles clairement définies, les Spice Girls.

0: Les Spice Girls dans cette émission qui veut réunir les jeunes et les moins jeunes. Alors je sais pas si quand on a entre 16 et 25 ans on écoute les Spice Girls en 2026, pas sûr du tout, mais ça rappellera justement des souvenirs de jeunesse à un autre public. On est avec vous, Anandi Claire, maîtresse d'enseignement à la Haute École de Travail Social de Genève, ex-animatrice au Locado, 25 ans d'expérience de terrain avec les jeunes à Plan les Ouates. Et puis vous, Sherine Fahim, vous êtes neuroscientifique, fondatrice d'Andoxa, spécialiste du développement du cerveau et professeure assistante à l'université de Fribourg. Ça vous a rappelé des souvenirs d'écouter les Spice Girls, Anandi ?
1: Oui, tout à fait. Alors, c'était pas mon groupe favori.
0: Mais non. Vous étiez dans quelle équipe alors, vous ?
1: Je dirais Michael Jackson à l'époque. Moins de boys band, filles ou garçons. Mais ça rappelle des souvenirs et puis aussi comment on se projetait dans des personnalités publiques et que ça influençait la manière dont on se construisait à cette époque en tant que jeune ado.
0: Dans ce premier épisode, dans cette première émission de cette série d'été, nous abordons la question des relations, l'amour, l'amitié. On a entendu Thomas, 22 ans, on a entendu Estelle, 23 ans, et maintenant on va écouter Laurence qui n'est pas toute jeune, qui n'a pas en tout cas entre 16 et 29 ans, mais qui a trois petits-enfants entre 18 et 23 ans, et donc un regard d'adulte sur la jeunesse.
2: Moi, je trouve que c'est important de pouvoir parler entre eux, qu'ils voient comment c'est, qu'ils ont en gros, je pense, quasiment tous les mêmes soucis, les mêmes problèmes, et ça n'a pas changé depuis mon époque. Mais je trouve que c'est important de pouvoir discuter, se construire, avoir l'avis des gens de sa génération, des plus âgés aussi. Comme ils sont pas trop cons, là, les trois petits-enfants, ils sont plus proches des plus vieux que ceux de leur âge.
0: Voilà, un extrait de ce groupe WhatsApp dans lequel il y a toutes sortes de générations, des 16-25 ans et puis d'autres générations comme Laurence, qui nous dit, comme ils ne sont pas trop cons, ces trois petits-enfants, ils traînent beaucoup avec des adultes. Ça vous fait réagir, ça, Sherine ou Anandi ?
3: Moi, Sherine. Je trouve que ces petits-enfants ont entre 18 et 25 ans, donc peut-être dépasser l'âge d'être dans cette période, d'être perdu dans cette forêt. Voilà. Pourquoi ? Parce que c'est à cet âge-là que cette forêt amazonienne commence à devenir forêt suisse un peu. Donc on a des pancartes, les chemins sont plus clairs parce qu'on a élagué et on se retrouve, on arrive à se retrouver. Pourquoi ?
0: C'est pour tout le monde le même âge, point de vue cerveau ?
3: À peu près tout
0: c'est
3: le monde.
0: C'est quel âge ? La fin de la forêt amazonienne, quand on commence à domestiquer son réseau neuronal ?
3: 25 ans. Mais on reste toujours pas ado, mais on a encore des chemins à faire entre 32 jusqu'à 32 ans et parfois même jusqu'à 40 ans.
0: Donc ils sont encore dans l'Amazonie
3: non, à 23 ans. Non, ils sont dans une forêt suisse, on va dire.
0: Voilà. Dans la forêt suisse. Il y a des changements d'un point de vue purement cerveau, développement du cerveau sur les âges ?
3: Non, pas vraiment, mais c'est juste que le cerveau...
0: Ça a toujours été 25 ans.
3: Ça, je peux pas le dire, je sais pas, mais en général, c'est autour. Mais aussi, il faut savoir que le cerveau, le développement cérébral ou la maturité, c'est une question d'expérience, beaucoup plus que d'âge. Donc on peut retrouver des personnes qui sont dans la cinquantaine et qui n'ont toujours pas de cortex préfrontal. On est d'accord ?
0: On a les noms d'ailleurs, mais on ne va pas les communiquer ici. Mais comment ça se fait alors ?
3: C'est une question d'expérience. Donc si l'adolescent a pu vraiment être amené à s'en sortir de cette forêt amazonienne à travers les adultes et à l'aide des adultes, ça c'est un point très intéressant.
0: C'est donc pour ce ça que dit Laurence, c'est vrai ?
3: Absolument. Je salue Laurence vraiment, parce que ce qu'elle a dit est absolument vrai. Donc le développement cérébral, c'est une question de maturité à travers le lien. Et c'est pour ça aussi que certains parents, malheureusement, oublient. Donc on le trouve à 15 ans, 1m90, on s'imagine un ado, un adulte. Ce n'est pas le cas. Dans son cerveau, c'est encore reste encore un bout de chemin. Donc c'est comme on est face à une Ferrari, par exemple, rouge tellement belle, mais manque de frein. Donc on n'est pas au même niveau du développement cérébral si on n'a pas les freins. Et les freins, ça devient des adultes aussi.
0: Anandi, sur cette évolution, je l'ai dit en vous présentant, vous avez travaillé plus d'une dizaine d'années sur le terrain et vous avez vu les jeunesses de au moins deux générations se succéder. Est-ce qu'il y a une grande différence ? Qu'est-ce qui a changé par rapport à la jeunesse d'il y a 10 ans ou d'il y a 15 ans ?
1: Pas en tout cas les comportements de construction identitaire et ce besoin de se différencier à l'adolescence. Par contre, ce qui s'est modifié, c'est les supports et les réseaux sociaux et le rapport au monde en règle générale par le biais du numérique. Ça, c'est quelque chose de fondamentalement différent.
0: Mais c'est juste le moyen, il se joue les mêmes choses, vous voyez les mêmes enjeux, les mêmes discussions, les mêmes crises, les mêmes réjouissances, mais sur un autre appareil.
1: Oui, oui, les mécanismes de construction identitaire restent les mêmes. Ce qu'on constate, c'est une plus grande vulnérabilité. Par exemple, si on prend actuellement le plan d'austérité de l'État pour diminuer les coûts dans la santé et le social, ça veut dire qu'on imagine qu'il n'y a pas autant de besoins que ça, même si ce n'est pas formulé ainsi, de moyens pour soutenir les enfants, les jeunes. C'est-à-dire que les métiers du lien, comme le travail social, sont primordiaux pour accompagner les différents publics. Mmh. Si les moyens ne sont pas donnés, par exemple, aux enseignants, enseignantes, de gérer une classe correctement, on met en péril l'avenir, en fait, de ces enfants qui deviennent ados et qui deviennent adultes.
0: Et au sein de la famille, ce que disait Chérine résonne très fort, de dire à 15 ans, à 1m90, on pourrait citer d'autres attributs de l'âge adulte que peut avoir cette génération des 16-25 ans, qui laissent penser qu'ils n'ont plus besoin d'aide, qu'ils s'en sortent très bien, qu'ils pourraient tout nous apprendre finalement. Mmh. Et ça oublie peut-être aussi dans le cercle familial d'apporter l'assistance, le soutien qui est nécessaire, vous avez l'impression ?
1: Oui, et puis d'apporter une attention particulière et un soutien émotionnel. Pour moi, la reconnaissance et la protection qu'on apporte aux jeunes, elles leur permettent de grandir en se sentant aimés, soutenus. Ça, c'est vraiment fondamental. Et c'est pas toujours le cas. On regarde souvent les jeunes d'un œil critique ou par ce qui dérange plutôt que par leur potentialité ou cette effervescence émotionnelle qui les habite à cet âge-là.
0: Pour terminer, s'il fallait entrer dans les conseils, vu qu'on a vu que ces amitiés sont essentielles pour se construire, qu'est-ce que vous conseilleriez à un jeune ou à un adulte qui est dans l'entourage de ce jeune, Chérine Fahin ?
3: Une amitié qui nous fait grandir ensemble. Une amitié, je ne peux pas dire qui nous ressemble, parce que parfois, ce qui ne nous ressemble pas, c'est ce qui peut nous amener vers l'avant. Mais c'est une amitié qui nous fait grandir ensemble, une amitié où je me sens moi-même, pas dans un faux self. Une amitié qui...
0: Faux self, c'est technique comme terme.
3: Oui. En fait, faux self, c'est-à-dire que je n'ai pas besoin de faire l'acteur ou l'actrice avec la personne. Une amitié qui tolère le silence.
0: Anandi, comment vous compléteriez ça ?
1: D'accepter aussi l'ambivalence, qu'on n'est pas toujours dans des relations qui nous font du bien, mais que ça nous permet malgré tout de grandir, de sublimer, transcender des difficultés qu'on aurait eu à vivre dans des relations amicales, par exemple.
0: Les jeunes avec les jeunes, entre 16 et 25 ans, on n'a pas forcément tendance à fréquenter beaucoup les adultes ou à se confier aux adultes, ce qui laisse aussi penser qu'on a de la peine à se comprendre entre générations. Comment est-ce qu'on fait pour s'y intéresser davantage, vu que ça va être l'objectif de cette série d'émissions cet été ?
1: Ben, je pense que le fait de pas forcément se comprendre entre générations pour les adolescents et adolescentes, c'est important de marquer cette différence pour se construire sa propre identité. C'est pas pour autant que les adultes n'ont pas les moyens de créer des liens et des ponts qui facilitent le dialogue et les échanges avec la jeunesse. Le fait que parfois ça peut être conflictuel dans le cadre scolaire ou d'autres milieux, c'est aussi une part importante de la construction identitaire par la confrontation au monde des adultes. Mmh. C'est important que les adultes ne se retirent pas de cette relation, même si elle est plus complexe, parce que l'adolescent ou l'adolescente a besoin d'être autonome et indépendant, indépendante dans son rapport à l'autre.
0: Anandi Claire, Chérine Fahim, merci beaucoup d'être venue explorer cet âge, la jeunesse, entre 16 et 25 ans, ce matin, avec nous.
1: Merci,
3: merci
1: à vous.
3: Merci.
0: À 18 ans comme à 80, on a besoin des autres pour devenir qui on est. Alors si vous croisez un jeune cette semaine ou ces prochains jours et qu'il vous parle d'une amitié ou d'un amour, prenons 2 minutes en plus. C'est en fait sans doute beaucoup plus important qu'il n'en a l'air.

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1: Une forte explosion hier soir à Monaco. Le gouvernement et le parquet monégasque parlent d'un probable attentat. L'explosion s'est produite vers 21h dans un immeuble résidentiel. Une personne a déposé un sac ou un colis dans le hall d'un immeuble avant de repartir. Les victimes sont un couple de 50 à 60 ans avec un pronostic vital engagé pour les deux et un adolescent de 13 ans. L'un des blessés est un oligarque ukrainien, selon une source proche du dossier. Le bilan du double séisme qui a touché le Venezuela a été revu à la hausse hier soir. Il est désormais de 1719 personnes décédées et un petit peu plus de 5000 blessés. Bilan qui pourrait encore s'alourdir. Les Nations Unies estiment à environ 50 000 le nombre de disparus. Et actuellement, 2700 secouristes s'activent pour tenter de retrouver d'éventuels survivants parmi eux 80 Suisses et leurs 8 chiens de recherche. 130 Marines américains s'affairent aussi pour leur part jour et nuit à réparer le port de la Guaira, près de la capitale Caracas, afin de permettre l'acheminement au plus vite de fournitures vitales par voie marine. L'actualité de cette nuit, c'est aussi un feu de forêt qui s'est déclaré hier soir sur les reliefs au-dessus de Locarno. Incendie toujours en cours, selon Alerte Suisse. Plusieurs régions sont actuellement exposées à un risque considérable ou élevé d'incendie. C'est notamment le cas donc dans plusieurs endroits du Tessin ou encore des Grisons. Et si vous partez en vacances dans le sud de la France, eh bien notez que 6 départements du sud sont en danger très élevé d'incendie. Il s'agit de tous les départements du pourtour méditerranéen, à l'exception des Alpes-Maritimes, à cause notamment du vent et des fortes chaleurs de ces derniers jours. Danger très élevé aussi dans les départements du Var, de l'Ardèche ou encore de la Drôme. Guy Parmelin aux États-Unis, le président de la Confédération, doit régler la question des droits de douane. Ils sont actuellement à 10% après l'intervention de la Cour suprême américaine, mais il s'agit d'un tarif temporaire jusqu'au 23 juillet. Le Conseil fédéral espère obtenir une taxe qui ne dépassera pas 15%. Et cette nuit, le Conseil fédéral annonce d'ailleurs qu'il entend faciliter la reconnaissance des normes américaines dans certains domaines, comme les dispositifs médicaux, les voitures de tourisme ou encore les marchés publics. C'est sans doute un rêve de gosse que va vivre le jurassien Yanis Voisard. À 27 ans, il disputera samedi son tout premier Tour de France. Le jurassien fera équipe avec Marc Hirschi, annoncé hier de l'équipe Tudor, suisse elle aussi. Ce sera d'ailleurs contre la cinquième grande boucle pour le Bernois. Maro Schmidt et Sylvain Dillier, eux devraient aussi y participer avec leur équipe respective. Le Turgovien Stéphane Bessiger, par contre, lui, n'a pas été retenu. La Coupe du Monde de football et le Brésil qui file en huitième de finale après sa victoire 2-1 hier soir contre la résistante équipe du Japon. Dans l'autre match, c'est un partout en ce moment entre l'Allemagne et le Paraguay. Alors que nous sommes actuellement dans les prolongations. Dernier match de la nuit, ce sera tout à l'heure à 2h45. Le très attendu Pays-Bas face au Maroc. C'est à suivre sur RTS2 et Play RTS. C'est un temps ensoleillé qui vous attend ce mardi matin. Ce sera par contre un petit peu plus nuageux cet après-midi avec des averses ou même des orages dès la mi-journée le long des reliefs, puis en plaine. Il fera jusqu'à 30 degrés.
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3: Bienvenue dans Delta Plane, une émission estivale, une émission en direct, une émission pour planer en musique, autour d'une émotion, d'un album, d'une personnalité, une émission en toute légèreté. Et aujourd'hui, c'est la première de Delta Plane, et pour cette première, eh bien, il fallait commencer en beauté avec un sujet vraiment préoccupant. Une affirmation quelque part sur Internet, star des plages depuis des décennies, le maillot brésilien s'impose à nouveau partout cet été. Il est sur Instagram, il est sur TikTok et dans les vitrines des marques les plus en vue. Je ne sais pas s'il est à Hackstadt, je ne suis pas allée vérifier. Cire chaude, pince à épiler, laser, il va être question de maillot bien net aujourd'hui avec l'incontournable épilation brésilienne. Oui, mais en musique, cette épilation brésilienne, vous allez voir, ça passe bien mieux. L'important, c'est de se sentir belle ou de se sentir beau, car le maillot brésilien n'est pas réservé aux femmes. Non, non, non.

Ah, mais quelle merveille, Sarah Vaughan, I Feel Pretty. Avec elle, la chanson du musical de Broadway West Side Story devient un magnifique standard du jazz bebop. I Feel Pretty, le titre figure sur l'album live de Sarah Vaughan, Sassy Swing the Tivoli. Il est sorti le 1er octobre 1963. Mais retournons en dessous de la ceinture. Alors accrochez-vous, le Brésilien n'est pas toujours un habitant du Brésil. Le Brésilien, c'est aussi le petit nom que l'on donne au maillot brésilien. L'épilation bikini arrache les poils visibles lorsque l'on porte un bikini. Le Brésilien s'attaque aux poils de toute la zone pubienne, ne conservant qu'un ticket de métro, une expression qui ne veut plus dire grand-chose aujourd'hui. Et puis enfin, il y a le maillot américain. Celui-là, il fait table rase. C'est très facile de s'en mêler les pinceaux entre l'épilation bikini, l'épilation brésilienne et l'épilation américaine. Et figurez-vous qu'il y a aussi le maillot brésilien américain. Mais là, je sens que je vous ai un peu perdu.

Harmonie traditionnelle de la guitare brésilienne dans un bain soul et funk des années 1970, nous venons d'écouter Mateusz Eliu sur RTS Première. Le maillot brésilien n'est pas né à Rio de Janeiro, mais à New York. Il apparaît en 87, en pleine vague voguing et disco, dans un salon de beauté de Manhattan tenu par 7 sœurs brésiliennes. Est-ce la vérité? Est-ce une légende? Devrions-nous dire maillot new-yorkais à la place de maillot

vraiment le coup, se demande-t-on sur les réseaux sociaux ? L'important, comme dans toutes les situations stressantes et les grandes décisions à prendre, c'est de bien respirer et d'ouvrir son cœur. Voici sur RTS Première un magnifique standard musical pour ouvrir son cœur, même quand il fait trop chaud. 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

Illumination sur RTS Première avec l'aide de Sunshine In par le groupe de Los Angeles Jimmita Rose and the Voices of Creation. Cette version à l'instant très gospel est sortie en 2022 sur leur album How Good It Is. Dans les années 50, en particulier en Europe et en Amérique du Nord, le monde Vénus naturellement fourni est associé à un idéal de féminité, de maturité et de fécondité. Ça n'est pas un hasard. Cette période se situe à un moment charnière où les normes esthétiques, les représentations du corps et les symboliques héritées de l'Antiquité et de l'art classique se croisent. Selon les paléontologues, qui ne sont pas les organisateurs du Paléo Festival, mais les scientifiques qui étudient les restes fossiles des êtres vivants, nous avons depuis toujours autant de poils que les chimpanzés, sauf qu'on, eh bien, on les voit moins. En clair, notre pilosité est différente. Nos poils sont plus fins et plus courts. Mais alors, les poils, ça aide quand il fait chaud? Oui, madame. Oui, monsieur. Les poils créent une fine couche d'air entre la peau et le soleil. Cette couche ralentit la montée en température, comme un mini pare-soleil. Les poils filtrent une partie des rayons du soleil. Sans eux, la peau chauffe plus vite et brûle plus facilement. Les poils aident la sueur à se répartir et à s'évaporer plus efficacement, ce qui améliore le refroidissement. Je résume, les poils protègent du soleil, limitent la chaleur directe sur la peau et améliorent l'efficacité de la transpiration. Alors, réfléchissez bien avant de tout raser.

La thèse première, le saxophoniste américain à l'instant, J.C. Davis. Dans les années 60, les hippies ont autre chose à faire que de se tondre le pubis ou de se couper les cheveux. Ils préfèrent tondre les moutons. Crosby, Stills, Nash & Young en savent quelque chose.

À la fin des années 1960, arborer des cheveux longs pour un homme aux États-Unis était un acte de protestation politique radicale contre la guerre du Vietnam et l'establishment. David Crosby a écrit les paroles de « Almost cut my hair » à l'instant après avoir croisé la police, ressentant une immense paranoïa. Il avait même envisagé de se couper les cheveux pour rentrer dans le rang. Il ne l'a pas fait. Aujourd'hui, Deltaplane met les cheveux et les poils en musique.

un peu d'histoire sur RTS Première. L'épilation du pubis n'est pas arrivée avec l'invention du bikini. Il remonterait à 4000 ans avant Jésus-Christ. En Inde, tout comme en Égypte, les poils étaient considérés comme contraires à l'hygiène et à la beauté. Il fallait donc s'épiler des pieds à la tête. On peut donc imaginer le corps de César et celui de Cléopâtre, lisse comme une toile cirée. The Bangles, Walk Like an Egyptian.

0: Un maillot égyptien, The Bangles et leur tube Walk Like an Egyptian. Le compositeur Liam Steinberg a eu l'idée de la chanson en traversant la Manche sur un ferry. Lorsque le navire a traversé des eaux agitées, les passagers se déplaçaient maladroitement en essayant de garder l'équilibre, ce qui lui a rappelé les représentations de figures humaines dans les peintures tombales de l'Égypte ancienne. Il a alors noté la phrase « Walk like an Egyptian », marcher comme un Égyptien, dans son carnet. La chanson a été refusée par plusieurs artistes avant que le groupe féminin de Los Angeles, les Bangles, ne l'enregistre et en fasse un tube en 1986. Allez, on retourne sur la plage et on peaufine sa silhouette avec Enrico Macias et Valérie Lemercier. Un sacré duo.
1: J'ai perdu 25 kilos. Oui, madame, et j'en ai la preuve. Tout à l'heure, quelqu'un m'a dit « Tu ressembles à Françoise Hardy ».

0: kilos, mais je vais les reprendre bientôt.
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2: Cette information routière à présent, un véhicule roule actuellement à contresens sur l'autoroute A13 entre Coire et Sargans, entre Landcar et l'échangeur de Sargassenland. Quelle que soit votre direction, rabattez-vous impérativement sur la voie de droite et ne dépassez sous aucun prétexte. Je répète, ce véhicule qui roule actuellement à contresens sur l'autoroute A13 entre Coire et Sargans, entre Landcar et l'échangeur de Sargassenland. Quelle que soit votre direction, rabattez-vous impérativement sur la voie de droite et ne dépasser sous aucun prétexte.

L'hymne du Summer of Love en 1967, le titre San Francisco, Be Sure to Wear Flowers in Your Hair. Scott McKenzie qui incite à mettre des fleurs dans ses cheveux, qu'ils soient courts ou qu'ils soient longs. Mais revenons à l'époque antique. Les sculpteurs grecs ne cherchaient pas à représenter les corps tels qu'ils étaient dans la vie quotidienne. Ils visaient l'idéalisation, c'est-à-dire une version perfectionnée, harmonieuse et intemporelle du corps humain. Du coup, très peu de poils chez les Grecs. Dans l'art grec, le corps masculin parfait est celui du jeune homme dans la fleur de l'âge, juste avant l'apparition d'une pilosité abondante. La pilosité était donc perçue comme un signe de maturité, voire de vieillissement. Et puis, sculpter des poils, j'imagine que c'est drôlement fastidieux.

700 poils par sourcil, 320 par cil, 600 poils par aisselle, 16 000 poils par jambe pour les femmes. Nous avons sur le corps environ 5 millions de poils au total, c'est énorme. On peut s'amuser à les compter les nuits d'insomnie. Nous en avons beaucoup moins de poils qu'avant car l'être humain est l'un des rares animaux à pouvoir courir très longtemps. Il a dû perdre sa fourrure pour courir plus vite.

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1: Et un véhicule roule actuellement à contresens sur l'autoroute A13 Coire-Sargans entre Landquart et l'échangeur de Sargans-Erland. Quelle que soit votre direction, rabattez-vous impérativement sur la voie de droite et ne dépassez sous aucun prétexte. Je répète, un véhicule roule actuellement à contresens sur l'autoroute A13 Coire-Sargans entre Landquart et l'échangeur de Sargans-Erland. Quelle que soit votre direction, rabattez-vous impérativement sur la voie de droite et ne dépassez sous aucun prétexte.

courir pour trouver sa dose d'héroïne, c'était le Velvet Underground sur RTS Première et on file loin de New York. Les cultures africaines accordent beaucoup d'attention à la chevelure, mais qu'en est-il des poils? Comme l'explique un article paru dans le journal sud-africain Mail and Guardian, chez les Songhas, les filles devenues nubiles devaient se raser la tête et le sexe. La repousse des cheveux et des poils symbolisait le passage de la jeune fille à la femme. De la même façon, chez les Zoulous, les poils pubiens symbolisent la femme devenue adulte, la femme capable d'assumer des responsabilités et de prendre sa place dans la société. Alors moi, je dis, vive les femmes à barbe! Brigitte Fontaine.

0: Notre façon de rendre hommage à Areski, compagnon de vie et de musique de Brigitte Fontaine, qui est décédée le 1er juin dernier. Brigitte Fontaine, sous moi, avec sa femme à barbe. Une journaliste sud-africaine s'interroge. Pourquoi les cheveux sont-ils plus respectés que les poils? N'est-il pas absurde de payer des fortunes pour d'un côté se rajouter des cheveux sur la tête et de l'autre éliminer ceux de nos jambes ou ceux de notre pubis? Mais oui, nous vivons une époque contradictoire. Il faut à tout prix trouver une nouvelle idée. Fini les angoisses de calvitie et de toison pubienne débordante. Je propose l'abandon des cheveux et des poils au profit des plumes. Soyons plus en phase.
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2: Et un véhicule roule actuellement à contresens sur l'autoroute A13 Quart-Sargans entre Landquart et l'échangeur de Sargans-Sörland. Quelle que soit votre direction, rabattez-vous impérativement et... Non, finalement, désolé. Il n'y a plus de danger. Le message vient de changer juste à l'instant. Il n'y a plus de danger lié au contresens annoncé précédemment sur l'autoroute A13 entre Quart-Sargans et Landquart et les changeurs de Sargans-Sörland. Changez donc juste en cours de message. Plus de danger actuellement sur l'A13.

0: Je suis sûre que Lenny Kravitz est du genre à se faire une épilation brésilienne, c'est comme une intuition. C'était Delta Plane, une émission musicale pour accompagner votre été. À la programmation musicale, Nathalie Schabenberg. À la réalisation, Luana Biadici. Delta Plane vous prendra à nouveau sous son aile demain.
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2: Coup de tonnerre à la Coupe du Monde de football. L'Allemagne a été éliminée au tir au but par le Paraguay. La Mannschaft quitte ainsi la compétition dès les 16e de finale. Plus tôt dans la soirée, le Brésil s'est difficilement imposé en battant le Japon 2-1. À suivre également l'affiche Maroc-Pays-Bas à 3h du matin, heure suisse. Trois personnes ont été blessées, dont deux très grièvement hier soir à Monaco dans la déflagration d'un engin explosif. Il s'agit vraisemblablement d'un attentat, rapidement déclaré le chef du gouvernement monégasque. Les victimes sont un couple de 50 à 60 ans, leur pronostic vital est engagé. Un adolescent de 13 ans a également été plus légèrement touché. L'une des trois personnes blessées est un oligarque ukrainien, selon une source proche du dossier. Selon le procureur général de Monaco, une personne a déposé un sac ou un colis dans le hall d'un immeuble avant de s'enfuir. La piste d'un conflit familial est privilégiée après la fusillade qui a fait 6 morts hier en Allemagne. Un homme de 45 ans, en conflit pour la garde de sa fille de 3 mois, est soupçonné d'avoir ouvert le feu dans un centre d'accueil pour mères et enfants à Stade, dans le nord du pays. 4 femmes et 2 hommes ont été abattus. Les victimes étaient travailleurs sociaux chargés de la protection de l'enfance. L'auteur de la fusillade, lui, a été arrêté. Après la pause des hostilités entre l'Iran et les États-Unis, la reprise attendue des discussions, le président américain Donald Trump a confirmé qu'il y aurait bien une rencontre demain à Doha au Qatar entre les délégations des deux pays. L'Iran évoque de son côté des rencontres techniques sans négociation directe, tandis que Washington parle de réunions de haut niveau. Une annonce qui intervient alors que les deux pays ont décidé de cesser leurs attaques menées en dépit de la signature d'un protocole d'accord mi-juin. Toujours pas d'accord commercial trouvé entre la Suisse et les États-Unis sur les droits de douane. À l'issue d'une rencontre avec le représentant américain au commerce, le président de la Confédération Guy Parmelin n'a pas pu annoncer de percée dans les négociations menées lundi avec Washington. Berne plaide pour une prolongation de l'accord conclu en novembre dernier avec les États-Unis. Le fondateur de la société spatiale S3, Pascal